0: Alors peut-être pour commencer cette émission, le but de cette émission n'est pas de faire de l'actualité, donc on va pas rentrer dans les détails les plus récents, mais qu'est-ce qui est en train de se passer aux États-Unis, Jonas Boussena?
1: Alors c'est assez compliqué à dire, mais en tout cas ce qu'on peut voir, c'est qu'effectivement le deuxième mandat de Donald Trump mêle à la fois les fondamentaux du premier, c'est-à-dire un président ancien affairiste qui se convertit en politique, qui représente une forme la plus débridée et sauvage, voire violente du capitalisme, mais on voit très bien que c'est agrégé à ça quelque chose qui était beaucoup plus en mineur sur le premier mandat, qui est toute une sphère extrêmement diverse, plurielle, parfois contradictoire, et il faut vraiment être spécialiste en théologie pour dénuer pour voir toutes les nuances, et on voit que tous ces chrétiens là nationalistes, en fait, voient Trump comme aussi un agent pour faire avancer leur cause, c'est-à-dire la vision d'un monde qui est celle d'un combat spirituel, du bien contre le mal, et celle d'une forme de messianisme de fin des temps qui arriverait. Et aujourd'hui on sent que dans la politique américaine, finalement, tout est lu en termes de combat spirituel. C'est un des spécialistes, André Gagné, qui est universitaire au Canada, qui me le disait. Après la mort de Charlie Kirk, typiquement, on a vu fleurir tout un tas de créations par intelligence artificielle qui en faisait le 13e apôtre. Son épouse, sa veuve, disait oui, c'est un signe des temps, sa mort. Et en fait, on voit que finalement, on est dans le messianisme le plus total. Et celui qui représente le plus ça, c'est peut-être J.D. Vance, donc qui est à la fois issu de ces cercles-là, mais qui est en même temps très proche de la Silicon Valley, de Peter Thiel, et dont les références sont Saint Augustin, dont il est un très grand lecteur, René Girard. Et on voit que c'est vraiment lui la figure qui incarne cette dimension-là. Et donc ce mouvement MAGA, qui semble extrêmement hétéroclite entre ce fondamental, on va dire, du capitalisme sauvage, et en même temps toutes ces sphères-là qui en fait essaient aussi de tirer parti. Sachant qu'au sein de cette extrême droite, il y a d'une part aussi ces chrétiens assez radicaux, mais aussi des suprémacistes blancs, néo-nazis, plutôt païens donc. Et donc il y a tout un tas de tensions. Et on voit aussi que Trump, selon les évolutions, est de moins en moins apprécié par, on va dire, les plus conservateurs en termes de mœurs, notamment pour les mœurs un peu légères de Trump, pour ses affaires de corruption, ou même son impérialisme. Donc c'est une alliance extrêmement puissante aujourd'hui, la plus puissante du monde, mais qui en même temps est traversée de contradictions. Mmh. Et dans une espèce de prolifération qui est finalement assez dure à suivre, tellement elle est vive et diverse.
0: Qu'est-ce qui a changé? Parce que les Américains soient un peu messianiques, on y était habitué. Qu'il y ait autour des présidents des gens qui murmurent, on y était habitué. Qu'est-ce qui a vraiment changé, François Vevey?
2: Effectivement, il y a des constantes. Hein, la politique américaine a tout le temps cette binaire. Et d'abord, c'est plus opératoire. Hein, quand on sait où est le bien, où est le mal, on se souvient de Bush, le camp du bien, le camp du mal. Oui. Bon, c'est plus opératoire que nos subtilités européennes. Ce qui est fascinant, ce qui est nouveau, effectivement, c'est l'impact du courant catholique, qui s'appelle post-libéraux. Parce qu'il y a toujours eu une association des courants évangéliques, surtout du Sud, hein, les plus conservateurs, avec la politique, le Parti républicain. Mais il y a sans qu'il y ait une réflexion très très élaborée. Là, on a affaire à des universitaires catholiques qui ont une pensée politique qui se veut élaborée, fondée sur des références. On a cité Saint Augustin tout à l'heure, alors avec leur lecture à eux, qui est pas forcément la plus recommandée, et ça qui vise à donner une politique chrétienne qui rappelle un petit peu, alors mutatis mutandis, que évidemment les rapprochements sont problématiques, à ce qu'on avait connu en France avec l'Action française de Charles Maurras dans les années 1910-1920. C'est-à-dire, autrement dit, un catholicisme qui justifie une structure d'ordre qui encore désigne l'ami, l'ennemi. On se souvient que l'Action française, c'est les ennemis, c'est bien sûr les juifs, les protestants, les francs-maçons. Mm-hmm. Voilà, plus les communistes, si vous voulez, tant qu'à faire. Donc ça, effectivement, c'est un phénomène nouveau et peut-être plus problématique parce que précisément, il y a la prétention de fonder sur une rationalité. C'est pas simplement une sorte d'émotion.
0: Ce que vous dites de l'Action française est intéressant parce que ce qui caractérisait aussi l'Action française, c'est que à l'origine, enfin, Maurras n'est pas chrétien. Enfin, il y a une. Et même plutôt anti-chrétien. Enfin, c'est très compliqué la pensée de Maurras. Mais donc on allie. Enfin, il y a une sorte d'alliance un peu de la carpe et du lapin, si on peut dire. On préfère être à droite ensemble plutôt qu'entre catholiques.
2: Oui, oui. Alors, il y a aussi, enfin, si je prends le modèle de l'Action française, qui était aussi très, qui est fascinant, c'est que Maurras récuse l'Évangile, récuse, disons, la charité, enfin, l'universalité, l'ouverture évangélique, au profit de ce qu'il considère comme le cœur du catholicisme, c'est-à-dire l'ordre, la défense de l'ordre, la hiérarchie, etc. Bon, ce qui, effectivement, historiquement, le catholicisme a quand même été plutôt du côté des systèmes hiérarchiques, monarchiques, etc. Bon, enfin, c'est quand même pas... on peut pas fonder ça directement sur l'Évangile, c'est évident. Et donc, on a un petit peu cette idée. Et là... Ce que Judy Vance, par exemple, la notion que Judy Vance reprend sur Augustin de Ordo Amoris, l'ordre de l'amour, consiste à dire ce qui est au premier plan, c'est de bon sens, c'est-à-dire plutôt s'occuper de gens proches que des gens lointains. C'est vrai que le père de famille qui s'occuperait de migrants et qui négligerait ses propres enfants, ça poserait problème. Mais de justifier cette idée d'utiliser cette notion pour justifier l'expulsion des migrants. Bon, ça, à l'époque, le cardinal Prévost et le pape François avaient répondu en disant c'est une fausse interprétation. Donc ça, c'est typique, j'allais dire, d'une instrumentalisation du christianisme pour vue d'une politique qui est, comme disait Younes, tout à fait brutale, binaire, etc.
1: Peut-être pour rebondir, il y a deux éléments, je trouve, qui sont intéressants avec le parallèle de George Bush et du début des années 2000. C'est à peine 20 ans, on est toujours dans le même siècle. Et pourtant, on voit que finalement, aujourd'hui, ce qu'on peut dire, c'est qu'on voit très bien que ces courants catholiques, enfin chrétiens, extrêmement intégristes, en fait, mettre finalement le spirituel devant le politique, là où, sous Bush, l'idée c'était d'avoir une vision politique nourrie par ces valeurs-là. Donc il y a une espèce d'inversion, c'est-à-dire que là c'est le spirituel qui est premier devant le politique, là où les guerres pour le bien, contre l'axe du mal, mettaient ces valeurs-là au service quand même d'une vision d'abord politique et démocratique. Et on voit aussi qu'il y a une scission avec les démocraties, c'est-à-dire que là où sous Bush et les néoconservateurs américains, il y avait une alliance entre l'idée de démocratie et une forme d'impérialisme, qui a été beaucoup commentée et destructeur. Aujourd'hui, il ne reste des deux plus que l'impérialisme, finalement. Mmh. Donc, en fait, c'est on voit qu'en seulement quelques années, deux décennies, une bascule extrêmement puissante s'est faite, où, finalement, ce christianisme-là n'est plus au service qu'une forme d'impérialité.
2: Tout à fait d'accord avec vous. Je tique un peu sur le mot spirituel, parce que c'est pas franchement
0: c'est pas votre spirituel. C'est pas votre spiritualité à vous,
2: on va dire. C'est la religion, enfin, c'est une forme de religion instrumentalisée.
0: Vous croyez ils sont pas sincères?
2: Probablement sincères, mais ce qui pose problème, c'est leur lecture du christianisme. C'est leur interprétation du christianisme. Après ça, alors évidemment, les références chrétiennes, on peut les interpréter de différentes façons. Enfin, il y a comme des interprétations qui ont plus de copyright que d'autres. Mm. Voilà, comme l'a fait Lordo Amoris, l'interprétation de Vance, plutôt l'interprétation du pape, enfin du cardinal Prévost à l'époque, du pape Léon aujourd'hui n'est pas celle de Vance. Bon, si on veut être catholique, on suit plutôt l'interprétation du pape que celui de Judy Vance. Voilà. Mm. Après ça.
1: Et après, peut-être pour rebondir aussi sur l'Action française et Maurras, il y a quelques mois, Éric Zemmour a publié un livre sur le christianisme, sur l'Église catholique, alors même que lui-même dit « je ne le suis pas ». Et finalement, on voit que, en fait, il y a une permanence politique, en France et certes, et ailleurs également, où quand le christianisme et la foi n'est plus qu'une sorte d'appareil identitaire, finalement, elle est aussi une sorte d'OPA, en fait, par ces personnalités-là. Et le rapport de Maurras à l'ordre chrétien, à l'Église, est extrêmement, ambigu et intéressé. Et finalement, c'est un peu le même qu'on retrouve dans une extrême droite aujourd'hui. Zemmour, dans ce livre-là, qui se permet finalement de commenter les décisions du pape ou ce que devrait faire l'Église, alors qu'il dit « je ne le suis pas », puisqu'il réduit l'Église à une sorte de ciment d'ordre social, donc à une dimension identitaire. Oui. Et on pourra en reparler, j'imagine, mais Olivier Roy, dans « L'Europe est-elle chrétienne » en 2019, montre très bien que finalement, tous les partis extrême droite aujourd'hui n'ont un rapport au christianisme qu'en tant qu'il exprime des racines, en fait, donc, en fait, et dont la plupart ne sont pas vraiment chrétiens. C'est-à-dire que le Rassemblement national, mais aussi les partis du même type en Allemagne ou aux Pays-Bas, finalement, n'ont pour approche du christianisme que simplement des signifiants, en fait, qui cimentent une identité et donc une exclusion.
0: Mais est-ce que vous n'avez pas l'impression qu'il y a quand même une partie... Alors, il y a certainement de l'instrumentalisation, peut-être du côté peut-être de M. Trump, qui n'a pas dans sa carrière, n'a pas montré une dévotion extraordinaire, mais... Est-ce que vous ne pensez pas qu'il y a aussi des gens qui se disent « c'est notre heure » qui sont très sincères et qui se disent enfin, alors peut-être manipulés, hein, mais qu'il y a des gens sincères dans là-dedans.
1: Moi, je pense profondément. Et alors moi, j'ai pas lu le fameux livre biographique de Gigi Vance, mais apparemment. C'est un très très bon lecteur, c'est un vrai lecteur de Saint-Augustin, très bon, je sais pas, c'est François qui le dira, mais en tout cas, on peut pas, c'est pas comme chez quelqu'un comme Zemmour qui, voilà, c'est simplement une espèce de connaissance intéressée. Lui, je pense qu'il s'intéresse profondément à ça, et je pense que on sait aussi que les études sur René Girard sont massivement financées par Peter Thiel, qui est qualifié de technofasciste. Donc, je pense qu'il y a un intérêt sincère, et c'est ça qui est extrêmement compliqué. C'est des gens qui, quand on voit les grands rassemblements évangéliques aux États-Unis, où chaque fait d'actualité est lu à travers la Bible, typiquement le vaccin contre la Covid-19 qui est lu comme à travers tel événement de la Bible, on voit très bien que finalement ce littéralisme-là, il est à la fois justifié, mais comme disait François c'est qu'on enlève le truchement de toutes les analyses, les interprétations et les exégèses qui ont pu être faites, en revenant au texte, ce qui, en fait, donne quelque chose d'assez curieux et qui, je pense, en desserrant la focale, montre un aspect extrêmement vertigineux de notre siècle. Récemment, Alain Dickoff a dirigé un très grand ouvrage qui s'appelle Radicalité au pluriel, où justement il y a eu une contribution sur le nationalisme chrétien, mais aussi sur le suprémacisme hindou en Inde, sur les extrémismes musulmans. Et on voit que finalement, il y a un dénominateur commun qui est cette lecture littérale, une forme de suprémacisme de sa propre culture sur celle des autres, et qu'en fait ce phénomène-là, qui est poussé au maximum par Trump, on peut l'observer dans différentes fois, différentes cultures, différentes religions, tout à travers le monde, quoi.
0: C'est intéressant ce que vient de dire Younes, parce que quand vous étiez là, vous nous avez dit il y a du copyright, etc. Vous étiez, un peu mal à l'aise, parce que en fait, G.D. Vance utilise Saint-Augustin de manière ad litteram, quoi. Il est littéraliste, et c'est très compliqué en étant dans une tradition qui justement a eu cette glorieuse histoire, faut quand même le dire, d'interprétation, de nuances, etc. On se retrouve un petit peu décontenancé par rapport à des gens qui arrivent et qui vous disent « Ah, mais ça dit ça !»
2: Oui, tout à fait. Alors, c'est vrai que ce qui le rend plus dangereux, c'est que précisément, il a des arguments qui ne sont pas simplement immédiates, spontanées, émotionnelles, etc. Oui. Il a lu des textes. Alors, c'est tout le problème de ce qu'on appelle une lecture littérale, qui souvent, du reste, ne prend pas au sérieux la lettre du texte. Les textes fondateurs, enfin, les grands textes, bon, la Bible, les grands textes de Saint-Augustin, enfin, surtout la Bible, je dirais, c'est des textes extrêmement, enfin, il faudra un rabbin qui serait encore plus, qui montrerait ça de manière encore plus significative. Extrêmement complexe à lire. Et si on est attentif à la lettre du texte, et non pas une sorte de premier niveau de lecture qui simplifie les choses, eh bien, on se rend compte que il y a forcément un besoin d'interprétation, il y a une pluralité d'interprétation. Après ça, il y a des instances qui font le tri, il y a des, que ce soit universitaires ou d'autres. Bon, en tout cas, ce qui est frappant dans la lecture littérale, c'est que c'est une lecture qui binarise les textes, c'est-à-dire qui font du blanc et noir, comme on dit tout à l'heure. Ce qui est frappant dans ces phénomènes actuels, et Younes l'a dit au début, c'est la désignation de l'ennemi. C'est on a besoin d'un ennemi. Voilà. Or, les choses ne sont jamais aussi simples. Tous ces courants tous ceux qui adhèrent à ces courants sont des gens qui sentent qu'ils ont des ennemis, et donc il faut se défendre contre ces ennemis, et donc et à ce moment-là on n'est plus dans la subtilité, la nuance de l'interprétation, on est dans le binaire, dans le blanc et noir.
0: Et comment on arrive à se défendre justement quand on est héritier de cette tradition face à des gens qui finalement vous renvoient à la figure votre propre tradition, en la simplifiant et en disant mais c'est dans les textes.
2: Un vrai retour au texte avec une lecture précise et qui prend l'ensemble des textes, et pas simplement un extrait, pour situer les choses en contexte. Bon, alors ça, il faudrait faire l'exercice de manière un peu théorique. J'ai pas en tête le texte d'Augustin où il présente la notion de Ordo Amoris, donc j'aurais du mal à faire la démonstration ici et maintenant. Mais il est certain, si on prend cette expression-là, si on prend au sérieux l'ensemble de la tradition chrétienne, que cette vision restrictive de l'amour contredit l'ouverture large que l'Évangile présente. Voilà, c'est l'argument, à mon avis, le plus simple.
1: Peut-être là, en reprenant une petite note, il y a deux éléments de lecture littérale qui sont assez amusants. Par exemple, pendant le Covid-19, j'y faisais référence et j'ai retrouvé la phrase. Certains anti-vax croyants disaient « le sang de Jésus est mon vaccin, donc j'ai pas besoin de vaccin contre le Covid-19 ». Ou on a aussi vu que la chevelure de Donald Trump a pu faire l'objet de tout un tas d'exégèses où il a pu être assimilé au roi Cyrus, donc qui libère les Juifs dans le livre d'Ésaïe. Et donc, en fait, on voit.
0: C'est bien, parce qu'en plus, au roi Cyrus, il avait plein de femmes. Enfin, je veux dire, on peut faire coller sur beaucoup de choses.
1: Je ne sais pas si c'était un entrepreneur immobilier, mais.
0: Non, probablement pas. Quoi qu'il a construit Persépolis, c'est quand même du grand œuvre.
1: Mais je pense qu'en fait, ça crée un malaise, parce que précisément, une civilisation édifiée sur le texte, et je comprends ce malaise dont François témoigne, c'est qu'une civilisation édifiée sur le texte peut difficilement trouver un argument pour dire, en fait, eux, ils lisent le texte encore plus que les autres, quelque part, mais précisément, ils le lisent dépouillé de toute tradition exégétique, etc. Et je crois qu'il se passe quelque chose d'intéressant, c'est qu'il y a une forme de fétichisme, ce littéralisme, c'est une forme de fétichisme d'un langage univoque. Et quand on voit, il y a quelques temps, donc il y a eu cette encyclique du pape, la première sur l'intelligence artificielle, il parle du syndrome de Babel. On sait que les pentecôtistes, c'est la langue de feu, c'est toute cette mystique quand même du langage. Et d'un langage, en fait, aussi dépouillé de son humus et de sa capacité à avoir des sens différents que l'exégèse permet de discuter. En fait, c'est ça qui est nié. C'est pas tant qu'ils ne lisent pas les textes, qu'ils ne le connaissent pas. C'est précisément qu'en fait, ils nient cet humus qui se met sur la racine du texte. Et en fait, dans ce texte-là, Léon XIV parle du syndrome de Babel, notamment en critiquant l'intelligence artificielle, et en disant que ça conduit à une langue unique. Et je crois qu'en fait, on pourrait croire que c'est un sujet différent, l'IA, et je sais que vous en avez parlé il y a quelques temps sur ce plateau, mais finalement, c'est aussi le règne d'une univocité du langage qui se retrouve dans toutes nos technologies, dans toutes nos sociétés, et qui, ici, là, en fait, est finalement adaptée à une matière qui, parce qu'elle est extrêmement inflammable, devrait précisément avoir ce recul du texte. Mais c'est vrai que c'est très compliqué quand une civilisation du texte, une civilisation de la théologie comme la nôtre, doit dire il faut prendre du recul sur le texte, alors même que, normalement, le texte fait foi d'intelligence, fait foi de culture, fait foi de cette capacité à pouvoir analyser.
2: Et voilà pourquoi la technologie accroche volontiers à ce genre de propos, parce que la technologie vise justement l'efficacité. On a affaire à des entrepreneurs, sont pas des gens qui vont, faire des montages extrêmement subtils. Enfin, c'est subtil à certains égards, mais c'est surtout opératoire. Et de fait, on voit bien pourquoi l'opératoire consiste à aller franchement dans des découpages qui font fi précisément. Des ambiguïtés, tous les textes fondateurs, tous les grands textes sont des textes ambigus. C'est ça qui en fait l'intérêt, parce que c'est comme une poésie. C'est la différence entre un poème et une notice technique. Notice technique, il n'y a pas 50 000 interprétations possibles. Ou alors c'est une mauvaise notice. Alors qu'un poème, eh bien, on peut le lire de milliers ou millions, on ne sait rien, de façon. Un texte fondateur, comme un texte biblique, on peut le lire d'une infinité de façons. Peut-être les traductions juives, peut-être encore plus intéressantes, surtout du côté catholique, on est peut-être plus opératoire. Mais en tout cas, c'est pas étonnant qu'il y ait cette conjonction qu'on avait signalée tout à l'heure entre les grands patrons de la tech et ces penseurs qui se présentent comme catholiques.
1: Et d'autant plus intéressant aussi que le premier pape américain fasse sa première grande encyclique aussi sur ce thème-là. Oui. Et ça, c'est quelque chose d'extrêmement précieux, de défendre la plurivocité du langage et donc d'interdire ces traductions littérales, ces lectures quasiment, c'est le journal du jour. Quoi. C'est-à-dire, on prend la Bible, on regarde les événements, puis on dit ça colle à ça. Et ça, c'est la négation même précisément de l'intelligence, alors même que ça se fonde sur un texte d'une puissance, d'une poésie et d'une profondeur philosophique extrêmement grande. Mais finalement, c'est aussi le même mouvement qu'on observe dans l'islam, c'est-à-dire que le salafisme, salaf, c'est les anciens. C'est dire, en fait, on rompt avec la tradition des parents parce que c'est un islam qui s'est un peu dévoyé, et on revient à la lecture des premiers, et en fait, on refait comme au 7e siècle. Et finalement, c'est ce mouvement-là qui est très bien décrit dans cet ouvrage donc sur les radicalismes actuels religieux d'Alain Dickoff. Parce que finalement, on voit que c'est quelque chose qui traverse. Donc ça veut dire que au-delà du cas spécifique américain, certainement notre monde contemporain produit ça, peut-être par la technologie, par un stade du capitalisme, et surtout par l'anthropologie, en fait, que le capitalisme, un certain libéralisme sauvage, a pu aussi favoriser.
0: Je vous propose qu'on fasse une première pause avec un texte qui va peut-être surprendre certains téléspectateurs. C'est « Vous êtes le sel de la terre », mais en fait, quand vous continuez la lecture du texte, vous allez entendre une expression qui est très souvent utilisée, en particulier aux États-Unis. C'est la ville sur la montagne, la ville sur la colline, qui doit montrer, qui est une image de l'Église. Matthieu 5, versets 13 à 16.
3: Vous êtes le sel de la terre. Mais si le sel vient à s'affadir, avec quoi le salera-t-on? Il n'est plus bon à rien qu'à être jeté dehors et foulé aux pieds par les gens. Vous êtes la lumière du monde. Une ville ne peut se cacher, qui est sise au sommet d'un mont. Et l'on n'allume pas une lampe pour la mettre sous le boisseau, mais bien sur le lampadaire, où elle brille pour tous ceux qui sont dans la maison. Ainsi, votre lumière doit-elle briller devant les hommes afin qu'ils voient vos bonnes œuvres et glorifient votre Père qui est dans les cieux.
0: Voilà, vous êtes bien dans la foi prise au mot. On parle des rapports entre chrétiens et politiques en compagnie de Younès Boussena, journaliste et auteur, et du père France EV, jésuite et rédacteur en chef d'études. Alors, père EV, pendant qu'on était en train d'écouter ce texte, vous disiez la question du littéralisme est centrale.
2: Oui, parce que on dit lecture littérale, mais c'est une lecture qui souvent ne respecte pas la lettre du texte. Quand on a lu, surtout dans les traductions, évidemment, sont déjà des interprétations. Si vous lisez l'original, si vous pouvez accéder à l'original, enfin, je pense à la Bible hébraïque ou la même chose pour le Coran en arabe. En plus, en langue sémitique, il y a une plus polysémie de sens qui est extrêmement intéressante, du reste, ce qui conduit à des écoles de lecture très et des disputes et des débats, c'est assez fascinant. Alors évidemment, si on veut être efficace, à un moment donné, il faut dire voilà quelle est la bonne lecture. Alors, du côté catholique, on a un magistère qui définit ça, ce qui peut-être simplifie les choses, mais enfin, en même temps aussi le risque, c'est de donner le sentiment qu'effectivement les textes n'ont qu'une seule interprétation. Bon, je crois que vraiment, alors faire exercice, si on le peut, en tout cas faire confiance à ceux dont c'est le métier. Hein, il y a des exégètes, il y a des spécialistes des textes qui montrent justement cette polysémie, cette pluriversité des textes. Et c'est important de revenir vraiment au texte lui-même et non pas, on a eu peut-être tendance parfois à les ignorer, et donc ceux qui maintenant aujourd'hui citent des textes surtout de l'Ancien Testament pour des chrétiens qui connaissent mal, eh bien tout de suite ça fait une référence, mais à voir comment on les lit.
1: Mais Olivier Roy, je trouve, a une réflexion extrêmement intéressante. En 2019, il publiait L'Europe est-elle chrétienne, et en fait il montrait l'inversion proportionnelle, si on peut dire, entre identité et culture. Oui. Et en fait, il fait remonter toute cette crise-là, notamment aux années 60, décennie où il y a eu Vatican II, et une forme de scission aussi assez puissante au sein du catholicisme. Et il montre que, à mesure que la société se sécularise, abandonne les référents chrétiens, notamment par exemple le catéchisme tout simplement pour les enfants, c'est-à-dire la plupart aujourd'hui n'ont pas le catéchisme qu'avait, voilà, donc la culture chrétienne, les références partagées s'affaissent. Et lui, il dit qu'en fait, à mesure que cette culture baisse, ça en fait la proie des braconniers du fondamentalisme. Et précisément, ce qui n'est plus de l'ordre de la culture devient de l'ordre de l'identité, c'est-à-dire uniquement de la racine finalement, là où la culture... C'est-à-dire qu'on ne peut pas aimer la culture sans aimer les cultures aussi. Et c'est précisément cette question de l'univoque et du plurivoque dans le langage. On le voit aussi à travers le rapport à sa propre culture personnelle, celle des autres. Et on voit que finalement, aujourd'hui s'opère une forme de fusion entre identité et culture, là où même, précisément, c'est l'identité qui a complètement absorbé cette dimension culturelle. Et on voit aujourd'hui, dans tous les radicalismes mondiaux qu'on évoquait, et en particulier ceux... en Europe, en France ou aux États-Unis, que finalement c'est l'identité, c'est que chaque élément de la Bible, chaque élément de la blanchité, parce qu'il y a une assimilation aussi quasiment ethnique, sont des bastions à défendre en fait. Et c'est précisément l'antithèse même de la culture qui, par définition, est ce qui se cultive.
0: Ce qui est intéressant, c'est que, dans ce que vous dites, Younes Moussena, c'est que, au fond, ça illustre un peu cette espèce de dialogue un peu tendu qui s'est passé entre le pape Léon XIV et Donald Trump. On a l'impression que, justement, quand enfin, à ma connaissance, c'est la première fois qu'un président américain se permet de donner des leçons politique et même presque de religion au pape, on a l'impression que, justement, ces gens qui sont une sorte d'émanation de la religion, comme une sorte de golem, là, sont en train d'échapper à la religion et montrent dans ce dialogue-là où le pape dit mais moi tout ça c'est pas nous, c'est pas voilà, on a l'impression que justement là on voit le divorce de ce que vous disiez, c'est-à-dire qu'en fait on s'est servi de la racine. Mais en réalité, ceux qui en sont les témoins, ceux qui en sont les dépositaires, ceux qui en sont l'origine, on les congédie gentiment parce que en leur disant, écoutez, messieurs, vous êtes un petit peu trop libéraux, un petit peu trop gentils, un petit peu trop.
1: Oui, ça c'est intéressant parce qu'on voit très bien aussi dans toute l'offensive de Bolloré, de ses médias, des candidats d'extrême droite aujourd'hui, c'est-à-dire qu'en fait, ils sont pour l'autorité, pour le retour à la tradition, sauf que quand c'est un pape qui a l'autorité suprême en matière de christianisme et de catholicisme, quand un pape va pas dans leur sens, bon, François en particulier, ben finalement ça leur plaît plus. Et d'ailleurs, c'est le récent ouvrage d'Éric Zemmour sur l'Église s'en prend à cette espèce d'ouverture un peu trop excessive du pape. Et on voit que finalement, là où peut-être on peut défendre une forme de lecture littéraliste, et qu'en fait, si on est littéraliste, la question c'est est-ce qu'on laisse le migrant mourir dans la Méditerranée ou est-ce qu'on l'accueille ? Une lecture littéraliste, c'est pour aussi dire que on pourrait être anarchiste, séparer tous les biens de manière égale et accueillir tous les migrants. Et ce serait une lecture tout à fait littéraliste aussi de la Bible. Donc c'est pour ça aussi que le terme de littéralisme, en fait, à la fois est problématique en tant que tel, mais à la fois, il ne faut pas non plus le laisser à ceux qui font dans le littéralisme, en fait, une vision qui est uniquement toujours du même côté. Mais on voit que c'est un rapport à l'autorité qui est complètement inconséquent et un peu presque amusant si c'était pas tragique, c'est-à-dire qu'en fait ce sont des courants qui sont façonnés par l'idée de chef d'autorité quasiment de guerre, mais qui finalement en fait se rebellent contre toute autorité la plus suprême qui soit quand c'est le pape, quand ça ne leur plaît pas, quoi.
0: Oui, ça c'était assez fascinant de voir la manière dont les certains même cardinaux donnaient à l'époque du pape François, ça s'est un peu calmé, donnaient des leçons de catholicité au Saint-Père.
2: Oui, bien sûr, tout à fait. On a eu ça avec les phénomènes intégristes après le Concile, où les plus catholiques des catholiques refusaient l'autorité du pape. Il y a un petit problème là. Quand même, il faut savoir de quel côté vous vous situez. Oui. Donc là, effectivement, on a ce phénomène-là qui rappelle un peu la condamnation de l'Action française il y a un siècle, 1926, par le pape. Ça a été évidemment une catastrophe pour les catholiques, parce que qui ont choisi l'idéologie qui nous semble plus proche ou le pape? Bon, donc là effectivement c'était important qu'il y ait cette prise de position. Pour revenir à au pape Léon XIV qui a refusé d'entrer dans une polémique frontale avec Donald Trump, mais rappelant effectivement tranquillement quelques fondamentaux comme le pape François l'avait fait en son temps, qui situent les choses de manière paisible et équilibré.
0: Alors justement, peut-être que parmi les téléspectateurs, il y a des gens qui sont un peu heurtés par tout notre discours et qui se disent mais moi j'adhère à ces valeurs-là et après tout pourquoi pas. Qu'est-ce qu'il faut leur dire? Est-ce qu'il faut leur dire peut-être dans une lecture trop rapide de la condamnation de l'Action française dont vous venez de parler? Est-ce qu'il faut leur dire finalement, un chrétien ne doit pas être en politique et faire de la politique, c'est pas bien. Est-ce qu'il faut leur dire, enfin voilà, comment est-ce qu'il faut s'adresser
2: à eux? Il y a des vraies questions pour rester simplement sur le plan du nationalisme. On a connu une époque globalisée, mondialisée, etc., qui, à certains égards, peut résonner avec l'universalité chrétienne. Mais on sent bien aussi le côté artificiel de cette pseudo-culture purement cosmopolite et mondiale. Et surtout à une époque de transformation rapide de la société, des mœurs, etc., le besoin de retrouver des racines, de retrouver un certain héritage, une continuité historique, ça se comprend bien.
0: Mais c'est pas mal. Il n'y a pas
2: d'antinomie à ça. Il n'y a pas à opposer une sorte d'internationalisme chrétien à un nationalisme païen. C'est trop schématique. Alors, parler de nationalisme chrétien, pour moi, c'est une contradiction dans les termes. Mais comment prendre en compte dans la vie, encore une fois, oui, cet héritage, et très bien, enfin, il y a moyen de trouver un équilibre entre les deux. Et le christianisme ne donne pas un agenda politique précis. Il est ni purement détaché de la vie commune et donc de la vie politique, ni purement théocratique. Voilà, alors c'est toute la difficulté, c'est un peu au cas par cas. Tous les débats sur l'immigration montrent bien que le modèle du pape François, le bon samaritain, une image très très parlante. En même temps, ça on peut pas immédiatement sans transition, en déduire une politique d'accueil total et absolu, qui serait pas très réaliste, simple ouverture des frontières. Mmh. Bon, comment gérer la chose? C'est un débat à mener. Enfin, on ne pourra pas apporter la solution.
1: Est-ce que c'est pas une gestion aussi de la dissonance cognitive, c'est-à-dire que être chrétien, c'est ne jamais être vraiment chrétien. Alors moi, je ne suis pas, je m'exprime pas en tant que tel, donc je reste un peu extérieur. Mais finalement, peut-être pour y réagir plus directement, je trouve qu'il y a deux choses qui sont marquantes. La première, c'est de voir que finalement, on peut voir l'année 2016 comme une bascule, première élection de Trump, le Brexit, c'est un peu quand même une année où on voit que les choses se retournent. Et la question, c'est finalement, qu'est-ce qui se serait passé si au Vatican, il y avait eu un pontife qui avait été globalement conservateur et qui serait allé dans le sens là. Alors qu'en fait, ce qui est intéressant, c'est que, en gros, comme quelqu'un, un chrétien que j'interrogeais pour un article dans Le Monde me disait, en fait, au moment où le monde s'est droitisé, le pape s'est gauchisé. Enfin, la papauté s'est gauchisée. Et c'est intéressant parce qu'en fait, je trouve que quelque part, ça a rendu aussi, et encore une fois, d'un point de vue tout à fait extérieur, mais en tout cas, ça a rendu une voix quand même puissante. Mmh. Qui n'était pas dans le consentement à l'impérialité, qui n'était pas dans le consentement à l'écrasement du plus faible, et finalement le fait que le pape François soit quand même assez bien suivi pour l'instant sur tous ces points-là par le nouveau pape, fait que l'Église retrouve quand même une voie aussi qui est une voie finalement de fraternité, d'appel au lien, de lutte contre le capitalisme. Genre, François était quasiment décolonial sur certains saints. Et peut-être sur la question en particulier. Alors moi d'un point de vue extérieur, mais quand François est mort, j'ai fait un article dans Le Monde qui s'appelait Génération François, où je me suis intéressé à tous ces jeunes en fait qui sont politisés sous François, qui souvent étaient issus du milieu bourgeois. Marqué Manif pour tous au début des années 2010, marqué par une zémourisation entre guillemets, et qui en fait ont une forme de nausée aussi par rapport à ce milieu-là, une forme de hiatus en tout cas qu'ils ont ressenti, et ont créé tout un tas de mouvements en fait qui justement montrent aussi une pluralité. Et en fait le pape a été très important à ce moment-là, François, puis j'imagine aujourd'hui Léon XIV, parce qu'il a aussi incarné une voix qui les appuyait en fait, alors qu'un pape très conservateur aurait peut-être marginalisé. Et en fait eux précisément ont voulu renaître aussi avec tout un tas de courants qui existent aussi, et là encore c'est la pluralité qui fait finalement la richesse. Il y a de la black théologie, il y a de la théologie féministe, il y a des théologies qui réfléchissent à la question LGBT. Et en fait je crois aussi que, en tout cas je sais pas, certains chrétiens peut-être qui écouteraient l'émission seraient un peu en sentiment peut-être parfois d'errance face à cette actualité, mais en tout cas c'est aussi s'intéresser finalement à tout un tas de courants qui permettent de penser autrement et d'apporter une diversité. Et peut-être pour citer deux mouvements, il y a le mouvement Lutte et Contemplation qui s'est créé en 2023, qui organisait des cercles de silence autour de la Tour Totale, où il y a aussi le mouvement Anastasis qui a été créé en 2022 et que j'ai pu notamment suivre dans une manif contre la réforme des retraites en 2023, où leur action était de cirer les chaussures des manifestants en reproduisant ce geste qui a été quand même popularisé aussi par François. Et on voit que c'est aussi d'autres manières, et en fait c'est aussi une manière de... Enfin, en parlant avec tous ces jeunes chrétiens-là qui sont reconnus dans François et dans Léon XIV, c'est aussi se dire, nous on en a marre d'une Église qui accompagne les pouvoirs les plus puissants et les plus écrasants en fait. Et finalement, c'est peut-être une boussole aussi. En tout cas, je ne sais pas si j'étais chrétien, peut-être c'est ce que je me dirais. C'est finalement la voix du pape, est-ce qu'elle sert un pouvoir qui écrase ou un pouvoir qui émancipe? Et en tout cas, je trouve que ces mouvements-là sont intéressants parce qu'ils amènent une diversité qui aussi écoute la voix du pape, en opposition précisément à tous ceux qui en fait font sécession pour au service d'une politique de puissance.
2: Je pense qu'il y a quand même des fondamentaux du côté. Alors, je sais pas, il n'y a pas de poétique chrétienne et il y a toujours une pluralité. Ça, c'est important justement de avoir ce courant-là, d'autres sensibilités et qu'elles puissent dialoguer. Ce qui est quand même, ce qui me semble plus fondamental, vous l'avez mentionné, c'est le souci du plus faible, le souci du plus méprisé, le souci. C'est ça qui, je crois, est vraiment caractéristique de l'attitude chrétienne. Alors, qui peut conduire à différents types d'engagement. Pour certains, ça va être l'opposition à l'euthanasie parce que justement on défend ceux qui n'ont pas les moyens autrement. Bon, d'autres, ça sera pour les migrants. Bon, on peut en discuter, il y a différentes interprétations, mais bon, l'important c'est de pouvoir en discuter justement, que ça reste, parce que le risque c'est toujours, d'un côté comme de l'autre, de dire mon attitude est plus chrétienne que celle du camp d'en face. Bon, disons. Alors après ça, on peut avoir sa sensibilité, elle peut être diverse, mais d'une manière ou d'une autre, mais qui est un vrai débat, ce qui n'est pas aussi simple du reste, que d'avoir un vrai débat au sein des.
0: Mais ce qui est intéressant, c'est que c'est intéressant parce que c'est pas toujours le cas dans notre plateau d'avoir quelqu'un qui a un regard extérieur et qui nous dit. Ou qui vous dit ça, je lis avec une grille droite-gauche.
2: Oui.
0: Est-ce que vous, ça vous... Parce que j'ai trouvé ça intéressant ce que disait Younes, le fait que finalement le pape François est à gauche. Est-ce que c'est vrai?
2: Dans le premier entretien que la revue Étude a publié en octobre 2013, il dit explicitement « je n'ai jamais été de droite ». Bon, alors après ça, vous en déduisez ce que vous voulez. Non, ça peut être effectivement. Bon, il dit rien de plus. Alors, c'est vrai que dans certaines de ses positions par rapport au capitalisme, par rapport à la question migratoire, etc. Bon, il y a plutôt des marqueurs de gauche. Bon, ça, sur d'autres domaines, plutôt plus conservateurs, sur le plan des mœurs. Bon, là-dessus, ce qui permet. Mais en même temps. Ce qui, comment dire, c'est vrai que c'est pas forcément facile, c'est-à-dire pour un pape de se situer dans les débats contemporains sans être complètement engagé dans un camp ou un autre, et sans être non plus complètement extérieur, purement extérieur à la chose. Mais alors pour rejoindre tout à fait l'analyse de Younes, je suis d'accord qu'effectivement la position de François tranchée par rapport à l'évolution du catholicisme qui plutôt, enfin, si on prend les sondages simplement, qui va plus vers la droite que vers la gauche, et oui, François était différent pour ça. Ça, c'est un fait.
1: En tout cas, quelque chose d'intéressant que j'ai trouvé chez ces chrétiens, que j'ai pu, ces jeunes chrétiens, donc ils sont engagés sous la génération François, c'est aussi de dire en fait. Précisément, l'Évangile nous invite plutôt à accueillir les migrants, mais en même temps, on peut pas ouvrir toutes les frontières. Et c'est de se dire, en fait, être chrétien, c'est pas forcément, ou catholique, c'est pas forcément se dire, on peut pas ouvrir les frontières, c'est se dire, en fait, je ne suis qu'imparfaitement catholique, et finalement, en fait, eux-mêmes doutaient de l'être. Ce qui, en fait, c'est tout ça pour dire que j'ai trouvé chez eux une forme d'humilité qui m'a beaucoup marqué, parce que précisément, là où on voit un christianisme très affirmatif, impérial, eux disent en fait on agit dans le monde en fait en nous posant sans arrêt la question est-ce qu'on est des bons chrétiens, parce qu'en fait finalement le christianisme propose un horizon qui est inatteignable dans le temps finalement, et en fait je trouve que cette posture d'humilité là elle n'est pas ni de droite ni de gauche, finalement elle pourrait être de partout, et en tout cas elle permet de ne pas consentir au pouvoir qui écrase aussi, et il y a une notion d'ailleurs qui a été théorisée, donc trois des membres de cette mouvance là, Paul Colran, Vallès et Foucault Giani ont écrit un livre extrêmement intéressant qui s'appelle La communion qui vit en 2021 au seuil, et ils théorisent l'idée d'institution destituante. En disant, notamment après les scandales d'abus sexuels dans l'Église et autres, en fait on voit que l'Église à la fois peut créer finalement les meilleures choses, le lien, une pensée contre favorable au plus faible, etc. Mais elle a pu aussi écraser des voix pour se maintenir, puisqu'une institution, par définition, cherche à persévérer dans son être. Et l'idée d'institution destituante, c'est une vision plus anarchisante, finalement, de l'institution, et qui, en fait, précisément, dit, finalement, l'impératif de vérité et donc de justice ne doit jamais aller contre la poursuite de l'institution en tant que telle, et donc l'écrasement de cette notion-là, quoi. Et je trouve que c'est des choses extrêmement... utile en tout cas à penser, je sais pas dans quelle mesure c'est applicable ou pas, mais en tout cas, il y a une envie de penser autrement aussi, et qui pour le coup, encore une fois, est quand même plutôt dans la même filiation que ce que le pape actuel et le précédent ont essayé d'ouvrir. C'est un vrai questionnement sur soyons chrétiens, et c'est un effort aussi permanent en fait, parce qu'on n'est jamais vraiment soi, donc avant de dire aux autres qu'ils ne le sont pas, la réflexion se porte sur soi-même, quoi.
2: C'est un horizon, effectivement. C'est un horizon, ça donne une orientation, et après ça, les circonstances concrètes font qu'on s'oriente dans telle ou telle direction, mais en gardant ce cap.
0: Je vous propose qu'on fasse une seconde pause, cette fois-ci, pour entendre un texte alors plus magistériel, au bon sens du terme. C'est le paragraphe 76 de la Constitution, Gaudium et Spes, de Vatican II.
3: L'Église qui, en raison de sa charge et de sa compétence, ne se confond d'aucune manière avec la communauté politique et n'est liée à aucun système politique, est à la fois le signe et la sauvegarde du caractère transcendant de la personne humaine. Certes, les choses d'ici-bas et celles qui, dans la condition humaine, dépassent ce monde, sont étroitement liées, et l'Église elle-même se sert d'instruments temporels dans la mesure où sa propre mission le demande. Mais elle ne place pas son espoir dans les privilèges offerts par le pouvoir civil. Bien plus, elle renoncera à l'exercice de certains droits légitimement acquis s'il est reconnu que leur usage peut faire douter de la pureté de son témoignage ou si des circonstances nouvelles exigent d'autres dispositions. Mais il est juste qu'elle puisse partout et toujours prêcher la foi avec une authentique liberté, enseigner sa doctrine sociale, accomplir sans entrave sa mission parmi les hommes, porter un jugement moral, même en des matières qui touchent le domaine politique, quand les droits fondamentaux de la personne ou le salut des âmes l'exigent, en utilisant tous les moyens, et ceux-là seulement, qui sont conformes à l'Évangile et en harmonie avec le bien de tous, selon la diversité des temps et des situations.
0: Voilà, vous êtes bien sûr KTO, la foi prise au mot, chrétien et politique, avec Younes Boussena, journaliste et auteur, et le père François Heuvé, jésuite et rédacteur en chef d'études. Alors, on a entendu ce texte un peu long là de Gaudium et Spes, très équilibré. J'aimerais que vous ayez justement cette même position équilibrée, père François Heuvé, pour nous donner peut-être des guides face à cette sorte de polarisation. Comment est-ce qu'on peut sortir de la polarisation? Parce que finalement, en vous écoutant, même le fait de dire tel pape est à gauche, tel pape est à droite, pour un chrétien, c'est pas complètement satisfaisant. Enfin, on aimerait bien les voir en dessus de tout ça.
2: Mm-hmm. Sortir de la polarisation, d'abord, bon, je crois que c'est important de pouvoir susciter le dialogue, le débat, que faire en sorte que justement que avoir une position n'empêche pas de pouvoir entendre les arguments du camp adverse. Oui. On a forcément des positions, des convictions. Enfin, c'est la tradition, la grande tradition de Jésus, de la disputatio, oui. Qu'on va réintroduire dans le numéro de septembre. Peut-être le numéro de septembre, on va introduire dans la vie étude, on va introduire des disputatio pour justement montrer qu'on peut débattre, même des questions les plus difficiles, on peut argumenter. Voilà. Ensuite, profiter justement de ces grands textes. Enfin, dans le monde catholique, on a des grands textes. Bon, Vatican II, des encycliques, qui sont des textes justement équilibrés, qui apportent des éléments de réflexion et qui aident justement, qui peuvent servir de support à ce genre de débat. Voilà quelques éléments qui peuvent aider à sortir effectivement cette polarisation qui est le grand piège aujourd'hui. Mm-hmm. Et sortir aussi de cette idée que ce qui prime, c'est mon ressenti, mais on a besoin d'un terrain commun, d'un terrain rationnel commun, d'un terrain argumenté en commun. Ça, c'est la grande tradition catholique, elle a toujours insisté sur la place de la raison dans l'expression de la foi. Et donc, retrouver justement ce terrain commun d'arguments rationnels et pas simplement...
0: Parce que c'est un peu ce qui nous piège, c'est ce que disait Younes, cette sorte de polarisation fait qu'on est dans l'identité, et l'identité est toujours émotionnelle. Et donc, enfin, il y a une part émotionnelle dans l'identité.
2: Bien sûr.
0: Et donc, on est un peu piégé.
2: Oui, c'est important de prendre conscience de mes sentiments, de mes malaises, de mes difficultés, etc. Mais la dimension d'arguments rationnels, ça aide à sortir un petit peu de l'enfermement dans le pur ressenti.
1: C'est aussi la plurivocité, finalement. C'est-à-dire qu'on voit aux États-Unis, finalement, ces grands représentants de telle ou telle secte quasiment, qui devant des tribunes pleines en fait disent voilà tel événement de l'actualité, il faut le lire comme ci ou comme ça. On voit que
0: oui, il y a Charlie Kirk, voilà, dont vous parliez, qui était une sorte d'oracle de la politique.
1: Et il y a aucune distance. On est vraiment dans quelque chose, voilà, au Brésil sous Bolsonaro, ça, on a bien vu aussi que c'était exactement le même mouvement à l'œuvre. Et finalement, je crois que ce que vous disiez tout à l'heure sur la dimension efficace, opératoire et finalement très entrepreneuriale et capitalistique presque de ce rapport à la foi, c'est précisément ça contre lequel finalement l'encyclique sur l'intelligence artificielle invite à lutter aussi. C'est-à-dire vouloir que ça serve à quelque chose, vouloir que chaque actualité signifie quelque chose dans les signes des temps présagés par le texte biblique. Et en tout cas, je crois que sur l'identité, enfin cette notion notamment discutée par Olivier Roy sur culture contre identité, elle est intéressante aussi parce que l'identité sous-entend à chaque fois quelque chose à défendre. Or, l'universalisme chrétien, quelque part, toujours quelque chose à conquérir au sens fraternel du terme, peut-être, à convaincre, et une forme d'amour universel aussi à donner à ceux qui n'ont pas forcément une même foi au départ. Et c'est vrai que je pense que cette notion extrêmement toxique d'identité implique aussi cette dimension défensive et donc belliqueuse, en fait. Et donc, c'est finalement sortir peut-être de cette approche du texte comme étant un ferment de ma propre identité, de cette identification, pour remettre de la culture, donc c'est-à-dire à la fois de la plurivocité, mais aussi de l'ouverture finalement, et donc du dialogue en fait, et ça va aussi avec cette idée de disputation.
0: Est-ce qu'il faut, et ça sera ma dernière question, est-ce qu'il faut, disons peut-être, ça c'est l'idéal, mais est-ce qu'il faut en attendant se retirer de la politique?
2: Ben, on peut pas.
0: Vous voyez, non, mais de dire que l'Église n'a qu'à s'occuper des croyances privées des gens, puis c'est très bien.
2: Mais non, dans une religion de l'incarnation divine, on ne peut pas séparer complètement les plans. On ne peut pas séparer la terre et le ciel. Voilà. Même si, effectivement, le chrétien a peut-être un regard vers le ciel, mais c'est plutôt l'horizon. Et ça passe et ça traverse les choses les plus concrètes. Donc, forcément, un chrétien a nécessairement... Enfin, l'action concrète, le travail, l'engagement dans la cité, tout ça, ça a une valeur dans le domaine chrétien. Je dirais au titre simplement de l'incarnation. Enfin, l'Évangile, c'est un récit d'un homme qui guérit, qui rassemble autour de lui et qui crée, qui commence à créer une communauté, une institution. Donc, il y a déjà un embryon de vie politique.
1: Peut-être non. Pardon, mais d'un mot, oui, les chrétiens, donc cette génération François, qui j'ai pu parler pour cet article dans Le Monde, eux justement se posent un peu en opposition à cette vision précisément de des démocrates chrétiens un peu du XXe siècle, en disant finalement reléguer sa foi au privé, c'est toujours en avoir un peu en temps public d'une part, et de l'autre c'est aussi en fait finalement ne vivre qu'à moitié une foi, alors même que une lecture immédiate des textes, qui peut-être permet aussi de tout contrebalancer la lecture immédiate littéraliste est celle du camp d'enfance aux États-Unis ou ailleurs, permet en fait de vivre de manière beaucoup plus puissante sa foi. Et je pense qu'il ne faut pas forcément avoir peur de se dire que la foi nourrit aussi le politique. Accueillir un migrant, ouvrir sa porte, héberger quelqu'un, c'est aussi un geste politique. Donc finalement, cette scission-là, elle est peut-être en fait plus problématique finalement, ou plus clivante en fait que celle qui consiste à essayer de retrouver une unité. En tout cas, moi, c'est ce que j'ai ressenti chez ces jeunes chrétiens-là, c'est qu'ils se sentaient beaucoup plus puissants et pleins de leurs convictions, en fait, en étant dans cette sensation d'unité où le politique comme la foi circulait de manière totalement fluide et on va dire, leur permettait aussi finalement de sortir de ce hiatus qui, pour eux, a aussi fait la crise du modèle démocrate chrétien du XXe siècle.
0: Très bien. On arrive à la fin de l'émission. C'est l'occasion de présenter aussi vos livres. Mais avant, je voudrais présenter nos amis de la revue Lumen Vitae, qui justement, en ce moment, sont en train de sortir un numéro sur chrétiens et politique. Donc voilà, c'est le complément naturel de cette émission. François Evé, vous venez de faire paraître deux textes. Quel avenir pour le christianisme aux éditions Salvator. Croire au XXIe siècle aux éditions MAM. Qu'est-ce que vous avez voulu nous expliquer dans ce texte ?
2: C'est vraiment une présentation de la foi catholique pour l'homme du XXIe siècle, tout simplement. C'est pas au sens classique, il y a eu Bernard Sesbouet il y a 25 ans, Joseph Ratzinger encore un petit avant.
0: Oh, vous allez. Vous n'avez pas peur des.
2: Voilà, tout à fait. Présentation assez, je dirais, assez classique, mais contemporaine, qui se veut contemporaine.
0: Il prend la forme d'un catéchisme. Qu'est-ce que Dieu ?
2: Non, c'est pas aussi binaire. C'est pas aussi question-réponse, mais voilà, qui insiste sur la dimension historique du christianisme justement, et la dimension aussi rationnelle. La question politique est abordée un des chapitres. Voilà. Je signale aussi que au mois de septembre, nous sortons un hors-série de la revue Études qui s'intitule "De la théocratie en Amérique", avec un recueil d'articles qui aborde cette question-là.
0: Younès Boussena, vous avez fait paraître un roman, Les Présences Imparfaites, aux éditions Rivage, et puis un livre sur Albert Camus, L'Éternité est ici, aux éditions Rivage également.
1: Peut-être pour en dire un mot, je vais me centrer sur la question chrétienne, parce que Camus est souvent assimilé à une forme d'humanisme un peu facile, alors qu'en fait, quand on creuse son rapport à l'absolu, à la transcendance, extrêmement intéressant, parfois difficile à cerner, et son rapport avec le christianisme en particulier, il adorait Saint-Augustin et Pascal, c'est peut-être son seul point commun, Augustin avec Peter Thiel.
0: Et, et le pape Léon XIV.
1: Il était très proche de oui. Brice Parrain au comité de lecture de Gallimard. Ce qu'on sait peu, c'est que c'est quand même lui qui a édité plusieurs ouvrages de Simone Veil, je crois 7 dans sa collection qui s'appelait L'Espoir chez Gallimard. Ouais. Et ce qu'on sait encore moins, c'est qu'en philosophie à Alger, à l'université, il a fait un mémoire qui s'appelait Métaphysique chrétienne et néoplatonisme, où en fait il soutenait que finalement le christianisme a surpassé par l'espoir en Dieu le tragique de la mort qui était dans l'Antiquité. Et peut-être, voilà, c'est, en tout cas, c'est un livre dans lequel moi je questionne ce rapport à la fois de Camus, qui n'y est jamais entré, mais qui a toujours attendu des chrétiens les plus hautes valeurs morales en disant que finalement leur transcendance, ils n'étaient pas capables d'y entrer, c'est pour ça qu'il attendait beaucoup d'eux. Et donc, il est extrêmement exigeant, ce qui est peut-être un bon message pour nos temps actuels.
0: Absolument. Albert Camus, L'Éternité est ici, aux éditions Rivage. Mais...

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0: Il n'en est pas moins vrai que les vêpres n'ont point ce caractère bien tranché de la prière du soir, si particulier dans l'office, admirable celui-là des complis. Il est fort possible que Don Cabrol ait raison lorsqu'il énonce dans son livre la prière antique que les psaumes des vêpres, dont les numéros se succèdent au psautier, ont été pris, sans souci du sens et de l'application à la suite. Ces interprétations ne paraissent pas vous satisfaire.
1: Mais notre ami, je n'en sais rien. Il me semble, au moins selon ma petite jugeote, que vous cherchez midi à 14 heures. N'est-ce pas plus simple? Le premier psaume figure notre Seigneur auquel plus personnellement il s'adresse. Le Beatus Vir s'applique au juste, à Saint Joseph, qui est ainsi qualifié tout le long de son office. Le Laudate Pueri, qui rappelle par ses expressions même le Magnificat à la Sainte Vierge. Quant au second psaume, au Confitebor, je n'avais pas deviné, mais puisque vous m'attestez qu'il a trait au Saint-Sacrement de l'autel, c'est pour le mieux. Je puis avec ces psaumes prier plus spécialement Jésus en sa personne et sous les espèces eucharistiques, Sainte Marie et Sainte Joseph. Je n'en demande pas plus et ne m'inquiète point de savoir si cet office est plus ou moins bien adapté aux besoins des soirs. Autre chose maintenant, nous voici en plein village. Cette boutique d'assez vilaine apparence qui se détache là-bas au fond de la ruelle, c'est celle du boucher où vous achetez la viande.
0: Oui, je dois vous prévenir maintenant que l'on mange ainsi qu'au cloître ici. Le boucher tue un jour un bœuf, soyons plus exacts une vache, un autre jour un mouton, un autre jour un veau. La plus grosse part de ces animaux est naturellement réservée au monastère, qui, en dehors même des hôtes, a 50 bouches à nourrir. Nous devons donc emboîter la filière de la vache, du mouton et du veau servis au cloître. Car vous pensez bien que l'on n'abattra pas une bête exprès pour vous, pour Monsieur Lampre et Mademoiselle de Garambois. Nous nous repaissons donc tous, religieux et laïcs, de la même pitance, le même jour. Cela ne serait rien, malgré le manque de variété de ces mets, si ce boucher n'égorgeait son bétail la veille au soir ou le matin même où il le débite. Et dame, alors on mastique des choses innommables qui tiennent à la fois du caoutchouc et de la phylloselle.
1: La cuisine corrige jusqu'à un certain point les viandes trop fraîches,
0: fit Madame Bavoile.
1: Seulement, il convient en ce cas de dire adieu aux côtelettes grillées et aux beefsteaks saignants. Il est en effet nécessaire de mettre à mijoter pendant des heures dans une casserole ce que, comment appeliez-vous le gigot qui vous déplaisait à Chartres?
0: De la carne ou de la bidoche, Madame Bavoile? Ce sont les inélégants synonymes d'une irréductible viande. Madame Bavoile sourit, puis se frappa le front.
1: « Voyons, »
0: fit-elle,
1: « si Mademoiselle de Garambois est si gourmande, elle n'use pas de cette carne dont vous parlez. Alors comment s'arrange-t-elle ?»«
0: Oh, elle et sa bonne sont constamment à Dijon, d'où elle rapporte des provisions. »«
1: Eh bien, l'on agira au besoin comme elle. Combien de temps faut-il par le chemin de fer pour s'y rendre ?»«
0: Une grande demi-heure. Seulement les heures des trains sont incommodes. » L'horaire est celui-ci, 6h30, 10h du matin et 2h de l'après-midi. Pour revenir, 6h et 11h du matin, 3 et 6h du soir, et c'est tout.
1: Bien. Et vous, vous allez souvent à Dijon?
0: Quelquefois. Dijon est une ville charmante, très cordiale et très gaie. Elle a un musée de primitifs, un puits de Moïse fort enviable, des bouts de rue encore curieux, des églises, telles que je les aime. Et puis elle possède aussi une très excellente Vierge Noire.
1: « Ah !»
0: s'exclama Madame Bavoile qui tomba en arrêt.
1: « Elle a une Vierge Noire. Moi qui hésitais un peu, je vous l'avoue, à quitter Chartres à cause de Notre-Dame de Souterre et du Pilier, je vais donc les retrouver ici. Mais ce n'est pas une Madone moderne au moins. »
0: « Rassurez-vous. » Notre-Dame de l'Apport ou de Bon Espoir date du XIIe siècle, si je ne me trompe. En 1513, elle a sauvé la ville de Dijon que défendait alors Louis de la Trémouille, à la tête de quelques troupes de l'assaut et du pillage des Suisses. En souvenir de cet événement, l'on fit chaque année, le 12 septembre, une procession en son honneur. Il en fut ainsi jusqu'au milieu du XVIIIe siècle. Alors elle sait ça, j'ignore pourquoi. Ce qui est certain, en tout cas, c'est que Notre-Dame de Bon-Espoir est en grande vénération dans la Bourgogne. Si son histoire détaillée vous intéresse, je vous prêterai un volume qui narre ses miracles. Volume intentiné et mucilagineux d'un abbé gaudrier qui signe prêtre, mépartiste de la paroisse de Notre-Dame. Ils étaient arrivés en bavardant à la maison. La mère Vergogna les y attendait. Durtal présenta l'une à l'autre les deux femmes intérieurement égayées de leur contraste. Madame Bavoil n'avait guère changé. Ses cheveux s'étaient pourtant raréfiés et ceux qui n'avaient point déserté étaient devenus plus blancs. La face était encore osseuse et chapelurée de son. Le profil s'attestait plus coupant avec l'âge, mais l'œil noir était demeuré le même, fureteur à la fois et placide. Elle tenait toujours de la paysanne et de la vendeuse de cierges dans une église, mais avait toujours aussi ce je ne sais quoi qui l'exauçait dans l'âme, phosphoré par les prières, prenait feu. L'autre s'avérait redondante et mafflue, haute en couleur. Elle avait l'œil porcin et des poils de brosse, poivre et sel, plantés sous un nez cuit. La bouche crénelée de dents couleur de rouille était hilare. Et pourtant, lorsqu'elle se fermait, mince et pincée, elle était ensemble une rempailleuse pocharde et une terrienne madrée. On pouvait lui faire le tour de l'âme en une seconde à celle-là. Madame Bavoil la vrilla de son œil noir, puis après un sourire qui en disait long, elle lui déclara doucement qu'elle entendait entretenir d'amicales relations avec elle et qu'elle comptait l'employer souvent pour les gros ouvrages, et sur cette assurance, la mine renfrognée de la mère Vergogna se détendit. Mais elle ne crut pas moins de venir se montrer plus bête qu'elle n'était en réalité pour ne point se compromettre dans ses réponses.
1: « Alors voyons, » insistait Madame Bavoil, « vous m'affirmez que l'on vend ici chez la femme Catherine du fil et des aiguilles et tous les objets de mercerie. » Mais ça dépend, ma bonne dame. Il y a fil et fil. La Catherine est bien appréciée, pour ça vous pouvez consulter, il n'y a qu'une voix. »
0: Madame Bavoil chercha vainement à démêler le sens de cette réplique. N'y parvenant point, elle posa une autre question relative au format du pain usité dans le village. La mère Vergogna ne parut pas saisir la signification des mots, et prudemment elle bafouilla
1: « Je ne saurais pas vous renseigner. » « Ce n'est pourtant pas sorcier ce que je vous demande, » reprit Madame Bavoil. « Le pain que fabrique votre boulanger, est-il rond ou fendu? Est-ce de la miche ou du bouleau? D'ailleurs, il doit bien en rester à la cuisine. Apportez-le-moi afin que je l'examine. »
0: La paysanne rapporta un crouton.
1: « C'est du pain fendu. C'est tout ce que je désirais savoir. » « Peut-être bien. »
0: opina Madame Vergogna.
1: Ah ça ?
0: S'écria Madame Bavoil, lorsqu'elle fut partie.
1: Est-ce qu'elles sont toutes ainsi au Val des Saints ?
0: Non, les autres sont pis. Celle-là est la mieux. Vous voyez par cet exemple s'il est facile d'extirper un non ou un oui à ce monde-là ?
1: En vrai, notre ami, le confesseur doit avoir de l'agrément avec ce genre de paroissienne. Ce qu'elles doivent ruser avec lui et tourner autour du pot.
0: Elle ne tourne autour de rien du tout, attendu qu'elle ne se confesse point.
1: Comment ? Dans un pays monastique, les habitants ne pratiquent pas.
0: Je suis un bon républicain, c'est pourquoi je ne vais pas à la messe, est une phrase que vous entendrez souvent prononcer ici. Quant aux mœurs des paysans, elles sont tellement ignobles que mieux vaut n'en point parler. Ils ont été pourris par les placiers en politique des villes jusqu'aux os.
1: Seigneur,
0: s'exclama Madame Bavoil en joignant les mains.
1: « Où sommes-nous ? Me voilà maintenant obligé de vivre au milieu des compagnons de malheur de l'enfant prodigue, car si ce que nous raconte notre ami est exact, ce n'est pas autre chose que ces gens-là. »

0: Chapitre 3. Vous êtes de la maison, vous. Je ne vous lave plus les mains, dit en riant le père abbé à Durtal et à Monsieur Lempre. Allez tout droit à votre place. Et l'abbé s'effaça devant eux et s'arrêta sur le seuil du réfectoire. Il avait près de lui deux moines, l'un qui tenait un bassin et une aiguillère d'ancienne faïence, et l'autre une serviette. Un prêtre de passage s'avança. L'abbé prit l'aiguillère et lui versa, en signe du bienvenu, quelques gouttes d'eau sur les doigts, et le père hôtelier fit signe à cet ecclésiastique de le suivre et le plaça près de Durtal. Le réfectoire était une pièce immense, avec plafond à poutrelles posées sur des consoles curieusement ouvragées de marmoussets et de fleurs. Il appartenait, ainsi que la salle du chapitre, l'oratoire intérieur et la chambre de réception des hôtes, au premier bâtiment du monastère qui remontait au XVe siècle. C'était tout ce qui subsistait, avec un grand escalier à vis et de vieilles caves. De cette partie de l'abbaye, les autres constructions avaient été édifiées, ou au XVIIe siècle, ou récemment. En bas des murs blancs du réfectoire, lambrissés à mi-corps d'une cloison de sapin, des bancs ininterrompus et des tables séparées entre elles pour livrer passage étaient scellés sur un plancher de la hauteur d'une marche, formant de chaque côté, comme le trottoir en bois, d'une rue qui serait pavée sur toutes les largeurs de sa chaussée de carreaux rouges. Six larges fenêtres l'éclairaient de leur verre dépoli creusé de losanges. Au fond de la pièce se dressait la table du père abbé. Elle était semblable aux autres, mais la boiserie plaquée sur la muraille, derrière elle, s'appointait en forme de cône et était surmontée d'une croix. Cette table était flanquée de deux autres, une à droite pour le père prieur, une à gauche pour le père sous-prieur qui mangeait ainsi que l'abbé seul. En face d'eux, enfin, à l'autre bout de la salle, près de la porte d'entrée, une chaire, adossée au mur, était occupée ce jour-là par un novice qui préparait la lecture du repas. Tout le monde était debout. « Benedicite, » dit l'abbé. « Benedicite, » répétèrent les deux rangs des moines. « Oculi omnium, in te sperant domine, et tudas escam illorum in tempore opportuno, aperistu manum tuam et imples omne animal benedictione. » Et le gloria de la doxologie courba en coup de vent toutes les têtes. Elles se relevèrent au Kyrie eleison et retombèrent pendant le pater récité à voix basse pour ne se relever qu'après. D'une voix qui s'enfla un peu vers la fin, l'abbé reprit. Oremus. Benedict domine nos et aec tua dona quae de tua largitate sumus sumpturi, per Christum, etc. Amen. Et dans le silence, la voix fraîche du novice en chair psalmodia sur un ton grave, à la fois et joyeux, « Iube domine benedicere ». Et l'abbé répondit, « Mense coelestis participes faciat nos rex eterne glorie. » Amen, dirent ensemble tous les moines, et ils saisirent et déplièrent leurs serviettes qui contenaient en son rouleau le couteau, la fourchette et la cuillère. La table des hôtes était au milieu de la pièce, en face et près de celle du père abbé, qui la dominait, car elle n'était pas établie ainsi que la sienne sur un rebord de bois, mais à même sur le sol. Elle était séparée par un large espace vide de celle des convers, installée également sur la chaussée, mais à l'autre bout de la pièce, près de la chaire. Deux pères en tablier bleu servaient les religieux et les frères. Le père hôtelier était chargé des invités. Le dîner des hôtes, car l'on appelait au cloître le déjeuner dîner et le dîner souper, était composé d'un bouillon épaissi par des îles réunies de semouille, d'un bœuf nature, d'un gigot aux haricots, d'une salade durement vinaigrée, d'une crème liquide, que l'on buvait avec une cuillère à soupe, et d'un peu de fromage. Celui des moines était le même, le gigot et la crème en moins. Les uns buvaient de l'eau rougie et les autres de l'eau. Le silence était de rigueur. Chacun mangeait le nez dans son assiette. Et toujours,
1: Après avoir psalmodié au dîner quelques passages de la Bible ou au souper, quelques articles de la règle, le lecteur de semaine attaquait une lecture religieuse ou semi-profane précédée de cette annonce. S'en suit l'histoire de chapitre temps. Il devait lire d'un ton monotone, voulu, séculairement imposé sans doute pour l'empêcher de plaire à ses auditeurs ou de se faire lui-même valoir, et c'était comme une pluie de mots gris. L'on n'y prêtait guère attention au début, mais quand la première fringale d'appétit était satisfaite, les têtes se renversaient, les reins s'accotaient à la cloison, et si l'histoire était intéressante, on l'écoutait. Elle était malheureusement fort ennuyeuse d'habitude. On avalait des tranches historiques insipides ou, ce qui était pis, des morceaux de vie de saint, écrites dans ce style oléagineux, cher aux catholiques, et parfois alors un sourire courait sur les lèvres des religieux en entendant pour la millième fois des expressions fatiguées de ces regaines. Ceux qui avaient achevé leur repas essuyaient leurs couteaux et leurs couverts qu'ils réenveloppaient après les avoir lavés dans leurs serviettes. Le père abbé regardait si tout le monde avait consommé sa part de fromage et d'un coup sec de son petit marteau frappant la table, il arrêtait la lecture. L'hebdomadier interrompu changeait de voix et lançait alors sur un ton modulé et plaintif « Tu autem domine miserere nobis » et tous dans un brouhaha de pieds se levaient et répondaient sur le même ton « Deo gracias ».

0: La baie, de sa voix un peu chevrotante, mais qui s'assurait et s'amplifiait vers la fin des oraisons, commençait. Confiteantur tibi domine omnia operatua. Et sancti tui benedictant tibi, répliquait le cœur. Ainsi qu'aux bénédicités, toutes les têtes se courbaient au Gloria et l'abbé prononçait la prière. Agimus tibi gracias omnipotens Deus pro universis beneficis tuis qui vivis et regnas in secula seculorum. Amen. Et l'on pivotait sur soi-même, et à la queue leu-leu, l'on quittait le réfectoire, les moines les premiers et l'abbé le dernier. L'on suivait le cloître en récitant le Miserere jusqu'à la chapelle où se terminait l'office des grâces. Une fois sorti de l'église, l'abbé invita, suivant l'usage, ses hôtes à prendre le café. La salle destinée à ce genre de réception était située au bas de l'escalier menant aux deux étages des cellules, dans un petit corridor communiquant par une porte basse avec l'allée ogivale du cloître. C'était une salle massive à murs énormes, si profond que dans les embrasures des deux croisées, l'éclairant sur le jardin, l'on aurait pu y allonger des lits. Ces murs badigeonnés au lait de chaux et parés de photographies, représentant des vues de cette ancienne partie de l'abbaye, étaient ornés d'une cheminée en plâtre peint, au-dessus de laquelle se dressait un crucifix dont la couleur était celle de ces papiers d'étain qui enveloppent les tablettes de chocolat. L'ameublement consistait en des chaises de paille et en une vaste table de bois blanc recouverte d'une toile cirée à raies. Autour de cette table étaient réunis le père abbé, Don de Faneuve, le prieur, Don Feltin, le maître des novices, Don Badol, l'hôtelier, l'ecclésiastique de passage, Monsieur Lampre et Durtal, conviés en l'honneur de la Saint-Placide. Don Badol tournait sur lui-même à la recherche d'un sucrier qu'il avait devant lui sous la main. Il était petit de taille, ramassé, et sa face d'ivoire froncée de mille plis eût été, si on l'avait coiffé d'un bonnet à ruche, la figure d'une vieille dévote, dont il avait d'ailleurs l'arrière-sourire jaune et doux. Sa façon de croiser ses bras en X sur sa poitrine, en saluant sa politesse affectée et ses manières obséquieuses, gênait. Et ce qui était curieux, c'est que cet homme si aimable pour les autres était pour lui-même rigide. Quand sa journée de causerie et de révérence était finie, il se sanglait de coups de discipline, se reprochant de ne pas savoir garder sa vie intérieure dans cette existence forcément dissipée par le va-et-vient des autres. Il n'arrivait pas à concilier les devoirs de sa charge avec son propre recueillement. Et l'on se demandait parfois, en regardant ses yeux colorés de ce bleu clair et froid, presque méchant, des prunelles au repos des chats de Siam, s'il n'aurait pas volontiers fustigé aussi ces passants qui lui causaient sans le vouloir tant de remords. Il était un moine exemplaire, un prêtre très pieux, mais de compréhension brève et d'intelligence bornée. Après l'avoir essayé dans divers emplois qu'il s'était révélé incapable de remplir, on lui avait délégué la facile mission de soigner les étrangers. Il s'en acquittait assez bien lorsque les hôtes n'étaient pas plus de deux. Passé ce chiffre, il s'affolait et réclamait une aide. Le prieur contrastait singulièrement avec lui. Don de Faux-Neuve portait gaillardement ses 70 ans, et la lucidité et la vigueur de son esprit, sa science, célèbre dans le monde des historiens, faisaient de lui la personnalité éminente de cette abbaye. L'été, on venait de toutes les contrées du monde le consulter. On lui soumettait des textes qu'il décortiquait en se jouant. Il épluchait les fautes des copistes, écalait les interpolations, rétablissait le texte primitif en un clin d'œil. Il était d'ailleurs un répertoire, connaissait la bibliothèque du monastère volume par volume. Et en une minute, il dénichait un renseignement qu'il eût fallu à tout autre plus de 8 jours pour découvrir. Il restait à notre époque comme l'un des derniers spécimens de cette forte génération de moines que pétrit Don Guéranger. Il avait parcouru les bibliothèques fouillées avec Don Pitra toutes les archives de l'Europe. Mais ce qui valait encore mieux que son incomparable érudition, c'était son ardente bonté. Il était un amoureux d'âme. Il se jetait sur elle, les étreignait passionnément, pleurait de joie à l'idée qu'il avait pu en sauver une. On le disait en riant, mais le mot n'était que juste. Il est la mère grand du cloître, celle à qui l'on va raconter ses peines et qui vous console. Il avait vécu dans plusieurs couvents, il avait été la victime de bien des brigues, et il n'en avait pas moins conservé une âme d'enfant. Ne croyant point au mal, aimant réellement ses frères ainsi que le veut la règle, prêt à embrasser sans même l'ombre d'une rancune celui d'entre eux qui l'aurait le mieux desservi. Il sourdait du fond de son être un torrent d'affection qui noyait tout, un besoin de n'admettre que le bien, une sensibilité telle qu'une simple expression affectueuse l'émouvait jusqu'aux larmes. Avec sa bonne grosse tête ronde, ses yeux qui pétillaient dans sa face ridée, il suggérait une impression de robustesse et aussi de malice, mais de douce malice, aimant à rire et se contentant pour s'égayer de peu. Son seul défaut, c'était sa pétulance. Il montait ainsi qu'une soupe au lait, alors qu'il s'apercevait que les religieux n'observaient pas la règle. Il les réprimandait furieusement, frappant du poing la table, puis quand le coupable était parti, il courait après lui, l'embrassait, le suppliait de lui pardonner sa véhémence, et sa tendresse, son désir de réparer ce qu'il croyait être, dans sa paternelle bonté, une avanie, était telle que le délinquant pouvait alors manquer impunément aux observances. Il avait si peur de se refâcher et de contrister son frère qu'il se taisait, rongeant son frein pendant un certain temps. Le père abbé était plus calme, d'une bienveillance plus régulière. Il fermait les yeux sur le travers de chacun et regardait son prieur jouer le rôle de père fouettard, sachant fort bien que les remontrances n'étaient que le prélude des gâteries, aussi souriait-il et des unes et des autres. Lui se bornait, à près de 80 ans, à donner l'exemple. Il descendait, rasé de frais, une demi-heure avant tous les siens à l'église, et il y méditait et priait jusqu'au matin. Et les jeunes gens qui avaient un peu mal à s'extraire, l'hiver, à 4 heures du matin, du lit, vénéraient ce grand vieillard émacié, un peu voûté, qui ressemblait avec son nez et ses lunettes au cardinal archevêque de Paris, et ils admiraient sa résolution de n'accepter aucun bien-être et aucune de ses aises qu'eussent amplement justifié son âge et les infirmités dont il souffrait. Il y avait au reste beaucoup de finesse sous la bonhomie de cet excellent homme, si prompt à ne jamais sévir. Il connaissait très bien les défauts de ses enfants, et il les définissait parfois d'un mot drôle. « Le père Titourne, disait-il, d'un prophète toujours éperlué, toujours en retard aux offices, le père Titourne, il y a des courants d'air dans la cervelle. Que voulez-vous que j'y fasse ?»« C'est un monastère trop débonnairement mené, grondait le terrible monsieur Lambre. Avouez alors que cette mansuétude prouve la vertu de ces moines ?» répondait Durtal, car enfin dans le monde, une maison dirigée si débonnairement croulerait, et ici pourtant tout marche. Monsieur Lampre était bien obligé d'en convenir, mais il n'en continuait pas moins de bougonner. Ce petit homme de 70 ans, bedonnant, à la mine empourprée, à la barbe sanglière, aux cheveux tout à fait blancs, était grognon, mais complaisant et généreux. Il était aussi très pieux, mais il ne détestait pas les plaisanteries salées et aimait à rire. Il était le seul qui fut bourguignon, parmi tous ces gens issus de pays différents et répandus pêle-mêle dans l'enclos d'un cloître. « Voyons, » fit le père hôtelier qui rentra, une cafetière à la main. Le fourneau s'était éteint et je ne voulais pas pourtant vous offrir du café froid. Cela m'a mis un peu en retard, excusez-moi, et veuillez vous sucrer. Il remplit des tasses microscopiques et versa dans des petits verres de la valeur d'un dé à coudre quelques gouttes d'eau de vie blanche. « Eh bien, » dit Don de Fauneuve à Durtal, « êtes-vous satisfait de la cérémonie de ce matin ?»« Mais oui, mon père, les novices s'en sont expertement acquittés. Il faut qu'ils le sachent, car cela les rendra heureux, » s'écria le brave prieur. La Saint-Placide était en effet un événement dans les monastères de Saint-Benoît. Ce saint était le patron des novices, et il remplaçait les pères qui s'effaçaient devant eux ce jour-là. Ils exécutaient l'office, entonnaient les anciennes, chantaient les morceaux, étaient en un mot les maîtres du chœur.
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0: nous allons prier les mystères douloureux du chapelet avec Thérèse de Lisieux.
1: Au nom du Père, du Fils et du Saint-Esprit. Amen. Je crois en Dieu, le Père Tout-Puissant, Créateur du ciel et de la terre, et en Jésus-Christ, son Fils unique, notre Seigneur, qui a été conçu du Saint-Esprit, est né de la Vierge Marie, a souffert sous Ponce Pilate, a été crucifié, est mort, a été enseveli et descendu aux enfers. Le troisième jour est ressuscité des morts, est monté aux cieux, est assis à la droite de Dieu le Père Tout-Puissant, d'où il viendra juger les vivants et les morts. Je crois en l'Esprit Saint, à la Sainte Église catholique, à la communion des saints, à la rémission des péchés, à la résurrection de la chair, à la vie éternelle. Amen. Notre Père qui es aux cieux, que ton nom soit sanctifié, que ton règne vienne, que ta volonté soit faite sur la terre comme au ciel. Donne-nous aujourd'hui notre pain de ce jour. Pardonne-nous nos offenses, comme nous pardonnons aussi à ceux qui nous ont offensés. Et ne nous laisse pas entrer en tentation, mais délivre-nous du mal. Amen.
2: Ne croyez pas que lorsque je serai au ciel, je vous ferai tomber des alouettes rôties dans le bec. Ce n'est pas ce que j'ai eu, ni ce que j'ai désiré avoir.
1: Je vous salue Marie, pleine de grâce. Le Seigneur est avec vous. Vous êtes bénie entre toutes les femmes. Et Jésus, le fruit de vos entrailles, est béni. Sainte Marie, Mère de Dieu, priez pour nous pauvres pécheurs, maintenant et à l'heure de notre mort. Amen.
2: Vous aurez peut-être de grandes épreuves, mais je vous enverrai des lumières qui vous les feront apprécier et aimer.
1: Je vous salue Marie, pleine de grâce, le Seigneur est avec vous. Vous êtes bénie entre toutes les femmes, et Jésus, le fruit de vos entrailles, est béni. Sainte Marie, Mère de Dieu, priez pour nous pauvres pécheurs, maintenant et à l'heure de notre mort. Amen.
2: Vous serez obligés de dire comme moi, Seigneur, vous nous comblez de joie par tout ce que vous faites.
1: Je vous salue Marie, pleine de grâce, le Seigneur est avec vous. Vous êtes bénie entre toutes les femmes, et Jésus, le fruit de vos entrailles, est béni. Sainte Marie, Mère de Dieu, priez pour nous pauvres pécheurs, maintenant et à l'heure de notre mort. Amen. Gloire soit au Père, au Fils et au Saint-Esprit, comme il était au commencement, maintenant et toujours, et dans les siècles des siècles. Amen. Première dizaine, mystère joyeux, nativité de Jésus. Elle enfanta son fils premier-né, l'enveloppa de l'ange et le coucha dans une crèche, car il n'y avait plus de place ailleurs. Fruit du mystère, l'esprit de pauvreté. Grâce à demander, l'abandon inconditionnel à la tendresse du Père. Intention de prière pour les enfants et les jeunes. Notre Père qui es aux cieux, que ton nom soit sanctifié, que ton règne vienne, que ta volonté soit faite sur la terre comme au ciel. Donne-nous aujourd'hui notre pain de ce jour. Pardonne-nous nos offenses, comme nous pardonnons aussi à ceux qui nous ont offensés. Et ne nous laisse pas entrer en tentation, mais délivre-nous du mal. Amen.
2: Pour aimer Jésus, plus on est faible, sans désir ni vertu, plus on est propre aux opérations de cet amour consumant et transformant. Le seul désir suffit, mais il faut consentir à rester pauvre et sans force. Et voilà le difficile.
3: Je vous salue Marie, pleine de grâce. Le Seigneur est avec vous. Vous êtes bénie entre toutes les femmes, et Jésus, le fruit de vos entrailles, est béni.
4: Sainte Marie, Mère de Dieu, priez pour nous pauvres pécheurs, maintenant et à l'heure de notre mort. Amen.
3: Je vous salue Marie, pleine de grâce. Le Seigneur est avec vous. Vous êtes bénie entre toutes les femmes, et Jésus, le fruit de vos entrailles, est béni.
4: Sainte Marie, Mère de Dieu, priez pour nous pauvres pécheurs, maintenant et à l'heure de notre mort. Amen.
3: Je vous salue, Marie, pleine de grâce. Le Seigneur est avec vous. Vous êtes bénie entre toutes les femmes, et Jésus, le fruit de vos entrailles, est béni.
4: Sainte Marie, Mère de Dieu, priez pour nous pauvres pécheurs, maintenant et à l'heure de notre mort. Amen.
3: Je vous salue, Marie, pleine de grâce. Le Seigneur est avec vous. Vous êtes bénie entre toutes les femmes, et Jésus, le fruit de vos entrailles, est béni.
4: Sainte Marie, Mère de Dieu, priez pour nous pauvres pécheurs, maintenant et à l'heure de notre mort. Amen.
3: Je vous salue, Marie, pleine de grâce. Le Seigneur est avec vous. Vous êtes bénie entre toutes les femmes, et Jésus, le fruit de vos entrailles, est béni.
4: Sainte Marie, Mère de Dieu, priez pour nous pauvres pécheurs, maintenant et à l'heure de notre mort. Amen.
2: Je comprends si bien qu'il n'y a que l'amour qui puisse nous rendre agréables au bon Dieu, l'unique chemin qui conduit à cette fournaise divine. C'est l'abandon du petit enfant qui s'endort sans crainte dans les bras de son Père.
3: Je vous salue Marie, pleine de grâce. Le Seigneur est avec vous. Vous êtes bénie entre toutes les femmes, et Jésus, le fruit de vos entrailles, est béni.
4: Sainte Marie, Mère de Dieu, priez pour nous pauvres pécheurs, maintenant et à l'heure de notre mort. Amen.
3: Je vous salue Marie, pleine de grâce. Le Seigneur est avec vous. Vous êtes bénie entre toutes les femmes, et Jésus, le fruit de vos entrailles, est béni.
4: Sainte Marie, Mère de Dieu, priez pour nous pauvres pécheurs, maintenant et à l'heure de notre mort. Amen.
3: Je vous salue Marie, pleine de grâce. Le Seigneur est avec vous. Vous êtes bénie entre toutes les femmes, et Jésus, le fruit de vos entrailles, est béni.
4: Sainte Marie, Mère de Dieu, priez pour nous pauvres pécheurs, maintenant et à l'heure de notre mort. Amen.
3: Je vous salue Marie, pleine de grâce. Le Seigneur est avec vous. Vous êtes bénie entre toutes les femmes, et Jésus, le fruit de vos entrailles, est béni.
4: Sainte Marie, Mère de Dieu, priez pour nous pauvres pécheurs, maintenant et à l'heure de notre mort. Amen.
3: Je vous salue Marie, pleine de grâce. Le Seigneur est avec vous. Vous êtes bénie entre toutes les femmes, et Jésus, le fruit de vos entrailles, est béni.
4: Sainte Marie, Mère de Dieu, priez pour nous pauvres pécheurs, maintenant et à l'heure de notre mort. Amen.
3: Gloire soit au Père, au Fils et au Saint-Esprit,
4: comme il était au commencement, maintenant et toujours, et dans les siècles des siècles. Amen.
1: Deuxième dizaine, mystère lumineux. Les noces de Cana. La mère de Jésus lui dit : ils n'ont plus de vin. Elle dit au servant : tout ce qu'il vous dira, faites-le. Fruit du mystère, l'intercession de Marie. Grâce à demander, priez Marie. Intention de prière pour les intentions de Marie. Notre Père qui es aux cieux, que ton nom soit sanctifié, que ton règne vienne. Que ta volonté soit faite sur la terre comme au ciel. Donne-nous aujourd'hui notre pain de ce jour. Pardonne-nous nos offenses, comme nous pardonnons aussi à ceux qui nous ont offensés. Et ne nous laisse pas entrer en tentation, mais délivre-nous du mal. Amen.
2: J'aime beaucoup les prières communes, car Jésus a promis de se trouver au milieu de ceux qui s'assemblent en son nom. Je sens alors que la ferveur de mes sœurs supplée à la mienne. Mais toute seule, j'ai honte de l'avouer, la récitation du chapelet me coûte plus que de mettre un instrument de pénitence. Je sens que je le dis si mal. J'ai beau m'efforcer de méditer les mystères du rosaire, je n'arrive pas à fixer mon esprit. Longtemps, je me suis désolée de ce manque de dévotion qui m'étonnait, car j'aime tant la Sainte Vierge qu'il devrait m'être facile de faire en son honneur des prières qui lui sont agréables.
5: Je vous salue Marie, pleine de grâce, le Seigneur est avec vous. Vous êtes bénie entre toutes les femmes, et Jésus, le fruit de vos entrailles, est béni.
4: Sainte Marie, Mère de Dieu, priez pour nous pauvres pécheurs, maintenant et à l'heure de notre mort. Amen.
5: Je vous salue Marie, pleine de grâce, le Seigneur est avec vous. Vous êtes bénie entre toutes les femmes, et Jésus, le fruit de vos entrailles, est béni.
4: Sainte Marie, Mère de Dieu, priez pour nous pauvres pécheurs, maintenant et à l'heure de notre mort. Amen.
5: Je vous salue Marie, pleine de grâce, le Seigneur est avec vous. Vous êtes bénie entre toutes les femmes, et Jésus, le fruit de vos entrailles, est béni.
4: Sainte Marie, Mère de Dieu, priez pour nous pauvres pécheurs, maintenant et à l'heure de notre mort. Amen.
5: Je vous salue Marie, pleine de grâce, le Seigneur est avec vous. Vous êtes bénie entre toutes les femmes, et Jésus, le fruit de vos entrailles, est béni.
4: Sainte Marie, Mère de Dieu, priez pour nous pauvres pécheurs, maintenant et à l'heure de notre mort. Amen.
5: Je vous salue Marie, pleine de grâce, le Seigneur est avec vous. Vous êtes bénie entre toutes les femmes, et Jésus, le fruit de vos entrailles, est béni.
4: Sainte Marie, Mère de Dieu, priez pour nous pauvres pécheurs, maintenant et à l'heure de notre mort. Amen.
2: Maintenant, je me désole moins. Je pense que la Reine des cieux étant ma mère, elle doit voir ma bonne volonté et qu'elles sont contentes. Jamais elle ne manque de me protéger aussitôt que je l'invoque. S'il me survient une inquiétude, un embarras, bien vite je me tourne vers elle et toujours comme la plus tendre des mères, elle se charge de mes intérêts.
5: Je vous salue Marie, pleine de grâce, le Seigneur est avec vous. Vous êtes bénie entre toutes les femmes et Jésus, le fruit de vos entrailles, est béni.
4: Sainte Marie, Mère de Dieu, priez pour nous pauvres pécheurs, maintenant et à l'heure de notre mort. Amen.
5: Je vous salue Marie, pleine de grâce, le Seigneur est avec vous. Vous êtes bénie entre toutes les femmes, et Jésus, le fruit de vos entrailles, est béni.
4: Sainte Marie, Mère de Dieu, priez pour nous pauvres pécheurs, maintenant et à l'heure de notre mort. Amen.
5: Je vous salue Marie, pleine de grâce, le Seigneur est avec vous. Vous êtes bénie entre toutes les femmes, et Jésus, le fruit de vos entrailles, est béni.
4: Sainte Marie, Mère de Dieu, priez pour nous pauvres pécheurs, maintenant et à l'heure de notre mort. Amen.
5: Je vous salue Marie, pleine de grâce, le Seigneur est avec vous. Vous êtes bénie entre toutes les femmes, et Jésus, le fruit de vos entrailles, est béni.
4: Sainte Marie, Mère de Dieu, priez pour nous pauvres pécheurs, maintenant et à l'heure de notre mort. Amen.
5: Je vous salue Marie, pleine de grâce, le Seigneur est avec vous. Vous êtes bénie entre toutes les femmes, et Jésus, le fruit de vos entrailles, est béni.
4: Sainte Marie, Mère de Dieu, priez pour nous pauvres pécheurs, maintenant et à l'heure de notre mort. Amen.
5: Gloire soit au Père, au Fils et au Saint-Esprit.
4: Comme il était au commencement, maintenant et toujours, et dans les siècles des siècles. Amen.
1: Troisième dizaine, mystère douloureux, l'agonie de Jésus à Gethsémani. Vous n'avez pas eu la force de veiller une heure avec moi. Veillez et priez pour ne pas entrer en tentation. L'esprit est ardent, mais la chair est faible. Fruit du mystère, le regret de nos péchés à la lumière de la miséricorde. Grâce à demander, apprendre à ne s'appuyer que sur la miséricorde. Intention de prière pour les mourants et pour ceux qui ont peur de la mort. Notre Père qui es aux cieux, que ton nom soit sanctifié, que ton règne vienne, que ta volonté soit faite sur la terre comme au ciel. Donne-nous aujourd'hui notre pain de ce jour. Pardonne-nous nos offenses, comme nous pardonnons aussi à ceux qui nous ont offensés. Et ne nous laisse pas entrer en tentation, mais délivre-nous du mal. Amen.
2: Oui, je le sens. Quand même j'aurai sur la conscience tous les péchés qui peuvent se commettre, j'irai, le cœur brisé de repentir, me jeter dans les bras de Jésus, car je sais combien il chérit l'enfant prodigue qui revient à lui. C'est la confiance, et rien que la confiance, qui doit nous mener à l'amour.
3: Je vous salue Marie, pleine de grâce. Le Seigneur est avec vous. Vous êtes bénie entre toutes les femmes, et Jésus, le fruit de vos entrailles, est béni.
4: Sainte Marie, Mère de Dieu, priez pour nous pauvres pécheurs, maintenant et à l'heure de notre mort. Amen.
3: Je vous salue Marie, pleine de grâce. Le Seigneur est avec vous. Vous êtes bénie entre toutes les femmes, et Jésus, le fruit de vos entrailles, est béni.
4: Sainte Marie, Mère de Dieu, priez pour nous pauvres pécheurs, maintenant et à l'heure de notre mort. Amen.
3: Je vous salue, Marie, pleine de grâce. Le Seigneur est avec vous. Vous êtes bénie entre toutes les femmes, et Jésus, le fruit de vos entrailles, est béni.
4: Sainte Marie, Mère de Dieu, priez pour nous pauvres pécheurs, maintenant et à l'heure de notre mort. Amen.
3: Je vous salue, Marie, pleine de grâce. Le Seigneur est avec vous. Vous êtes bénie entre toutes les femmes, et Jésus, le fruit de vos entrailles, est béni.
4: Sainte Marie, Mère de Dieu, priez pour nous pauvres pécheurs, maintenant et à l'heure de notre mort. Amen.
3: Je vous salue, Marie, pleine de grâce. Le Seigneur est avec vous. Vous êtes bénie entre toutes les femmes, et Jésus, le fruit de vos entrailles, est béni.
4: Sainte Marie, Mère de Dieu, priez pour nous pauvres pécheurs, maintenant et à l'heure de notre mort. Amen.
1: Du Père Molinier. Cela paraît consolant, et c'est très redoutable, car nous essayons d'aller à Dieu par la confiance, mais aussi par autre chose, en cherchant quelques appuis, quelques signes, quelques garanties. Or, le propre de la confiance, c'est de ne pas chercher autre chose, de ne s'appuyer que sur l'amour et la miséricorde. Si on cherche Dieu par la confiance et par autre chose, en vérité, on cesse d'avoir confiance et on perd tout.
3: Je vous salue, Marie, pleine de grâce. Le Seigneur est avec vous. Vous êtes bénie entre toutes les femmes, et Jésus, le fruit de vos entrailles, est béni.
4: Sainte Marie, Mère de Dieu, priez pour nous pauvres pécheurs, maintenant et à l'heure de notre mort. Amen.
3: Je vous salue, Marie, pleine de grâce. Le Seigneur est avec vous. Vous êtes bénie entre toutes les femmes, et Jésus, le fruit de vos entrailles, est béni.
4: Sainte Marie, Mère de Dieu, priez pour nous pauvres pécheurs, maintenant et à l'heure de notre mort. Amen.
3: Je vous salue, Marie, pleine de grâce. Le Seigneur est avec vous. Vous êtes bénie entre toutes les femmes, et Jésus, le fruit de vos entrailles, est béni.
4: Sainte Marie, Mère de Dieu, priez pour nous pauvres pécheurs, maintenant et à l'heure de notre mort. Amen.
3: Je vous salue, Marie, pleine de grâce. Le Seigneur est avec vous. Vous êtes bénie entre toutes les femmes, et Jésus, le fruit de vos entrailles, est béni.
4: Sainte Marie, Mère de Dieu, priez pour nous pauvres pécheurs, maintenant et à l'heure de notre mort. Amen.
3: Je vous salue, Marie, pleine de grâce. Le Seigneur est avec vous. Vous êtes bénie entre toutes les femmes, et Jésus, le fruit de vos entrailles, est béni.
4: Sainte Marie, Mère de Dieu, priez pour nous pauvres pécheurs, maintenant et à l'heure de notre mort. Amen.
3: Gloire soit au Père, au Fils et au Saint-Esprit,
4: comme il était au commencement, maintenant et toujours, et dans les siècles des siècles. Amen.
1: Quatrième dizaine, mystère douloureux, le portement de croix. Jésus sortit, portant sa croix. Ils mirent la main sur un certain Simon de Cyrène, qui revenait des champs, et le chargèrent de la croix pour la porter derrière Jésus. Fruit du mystère, la patience dans les épreuves. Grâce à demander, vivre le moment présent avec Jésus. Intention de prière pour les grands malades et ceux qui n'en peuvent plus. Notre Père qui es aux cieux, que ton nom soit sanctifié, que ton règne vienne, que ta volonté soit faite sur la terre comme au ciel. Donne-nous aujourd'hui notre pain de ce jour. Pardonne-nous nos offenses, comme nous pardonnons aussi à ceux qui nous ont offensés. Et ne nous laisse pas entrer en tentation, mais délivre-nous du mal. Amen.
2: L'important est de vivre chaque chose avec Jésus et de les lui offrir par amour et par reconnaissance, confiant qu'il nous aime comme nous sommes. J'en ai fait l'expérience quand je ne sens rien, que je suis incapable de prier, de pratiquer la vertu. C'est alors le moment de chercher de petites occasions, des riens qui font plaisir.
5: Je vous salue, Marie pleine de grâce, le Seigneur est avec vous. Vous êtes bénie entre toutes les femmes, et Jésus, le fruit de vos entrailles, est béni.
6: Sainte Marie, Mère de Dieu, priez pour nous, pauvres pécheurs, maintenant et à l'heure de notre mort. Amen.
5: Je vous salue, Marie pleine de grâce, le Seigneur est avec vous. Vous êtes bénie entre toutes les femmes, et Jésus, le fruit de vos entrailles, est béni.
6: Sainte Marie, Mère de Dieu, priez pour nous, pauvres pécheurs, maintenant et à l'heure de notre mort. Amen.
5: Je vous salue, Marie pleine de grâce, le Seigneur est avec vous. Vous êtes bénie entre toutes les femmes, et Jésus, le fruit de vos entrailles, est béni.
6: Sainte Marie, Mère de Dieu, priez pour nous, pauvres pécheurs, maintenant et à l'heure de notre mort. Amen.
5: Je vous salue, Marie pleine de grâce, le Seigneur est avec vous. Vous êtes bénie entre toutes les femmes, et Jésus, le fruit de vos entrailles, est béni.
6: Sainte Marie, Mère de Dieu, priez pour nous, pauvres pécheurs, maintenant et à l'heure de notre mort. Amen.
5: Je vous salue, Marie pleine de grâce, le Seigneur est avec vous. Vous êtes bénie entre toutes les femmes, et Jésus, le fruit de vos entrailles, est béni.
6: Sainte Marie, Mère de Dieu, priez pour nous, pauvres pécheurs, maintenant et à l'heure de notre mort. Amen.
2: C'est lui qui veut notre amour, qui le mendie. Il se met, pour ainsi dire, à notre merci. Il ne veut rien prendre sans que nous le lui donnions. Et la plus petite chose est précieuse à ses yeux divins.
5: Je vous salue, Marie pleine de grâce. Le Seigneur est avec vous. Vous êtes bénie entre toutes les femmes, et Jésus, le fruit de vos entrailles, est béni.
6: Sainte Marie, Mère de Dieu, priez pour nous, pauvres pécheurs, maintenant et à l'heure de notre mort. Amen.
5: Je vous salue, Marie pleine de grâce. Le Seigneur est avec vous. Vous êtes bénie entre toutes les femmes, et Jésus, le fruit de vos entrailles, est béni.
6: Sainte Marie, Mère de Dieu, priez pour nous, pauvres pécheurs, maintenant et à l'heure de notre mort. Amen.

0: Salut Marie, pleine de grâce, le Seigneur est avec vous. Vous êtes bénie entre toutes les femmes, et Jésus, le fruit de vos entrailles, est béni.
1: Sainte Marie, Mère de Dieu, priez pour nous pauvres pécheurs, maintenant et à l'heure de notre mort. Amen.
0: Gloire soit au Père, au Fils et au Saint-Esprit.
1: Comme il était au commencement, maintenant et toujours, et dans les siècles des siècles. Amen.
2: Cinquième dizaine, mystère glorieux, l'ascension de Jésus au ciel. Homme de Galilée, pourquoi restez-vous ainsi à regarder le ciel? Ce Jésus, qui d'auprès de vous a été enlevé au ciel, viendra comme cela, de la même manière que vous l'avez vu s'en aller dans le ciel. Fruit du mystère, le désir du ciel, l'espérance. Grâce à demander. Vivre le quotidien dans la communion des saints. Intention de prière pour les désespérés. Notre Père qui es aux cieux, que ton nom soit sanctifié, que ton règne vienne, que ta volonté soit faite sur la terre comme au ciel. Donne-nous aujourd'hui notre pain de ce jour. Pardonne-nous nos offenses, comme nous pardonnons aussi à ceux qui nous ont offensés. Et ne nous laisse pas entrer en tentation, mais délivre-nous du mal. Amen.
3: Je sais que la terre est le lieu de notre exil. Nous sommes des voyageurs qui cheminons vers notre patrie. Qu'importe si la route que nous suivons n'est pas la même, puisque le terme unique sera le ciel. C'est là que nous serons réunis pour ne plus nous quitter. C'est là que nous goûterons éternellement les joies de la famille.
4: Je vous salue Marie, pleine de grâce. Le Seigneur est avec vous. Vous êtes bénie entre toutes les femmes et Jésus, le fruit de vos entrailles, est béni.
1: Sainte Marie, Mère de Dieu, priez pour nous pauvres pécheurs, maintenant et à l'heure de notre mort. Amen.
4: Je vous salue Marie, pleine de grâce. Le Seigneur est avec vous. Vous êtes bénie entre toutes les femmes et Jésus, le fruit de vos entrailles, est béni.
1: Sainte Marie, Mère de Dieu, priez pour nous pauvres pécheurs, maintenant et à l'heure de notre mort. Amen.
4: Je vous salue Marie, pleine de grâce, le Seigneur est avec vous. Vous êtes bénie entre toutes les femmes et Jésus, le fruit de vos entrailles, est béni.
1: Sainte Marie, Mère de Dieu, priez pour nous pauvres pécheurs, maintenant et à l'heure de notre mort. Amen.
4: Je vous salue Marie, pleine de grâce, le Seigneur est avec vous. Vous êtes bénie entre toutes les femmes et Jésus, le fruit de vos entrailles, est béni.
1: Sainte Marie, Mère de Dieu, priez pour nous pauvres pécheurs, maintenant et à l'heure de notre mort. Amen.
4: Je vous salue Marie, pleine de grâce. Le Seigneur est avec vous. Vous êtes bénie entre toutes les femmes et Jésus, le fruit de vos entrailles, est béni.
1: Sainte Marie, Mère de Dieu, priez pour nous pauvres pécheurs, maintenant et à l'heure de notre mort. Amen.
3: Je compte bien ne pas rester inactive au ciel. Mon désir est de travailler encore pour l'Église et les âmes. Je le demande au bon Dieu et je suis certaine qu'il m'exaucera. Je crois que les bienheureux ont une grande compassion de nos misères. Ils se souviennent qu'étant comme nous, fragiles et mortels, ils ont commis les mêmes fautes, soutenu les mêmes combats, et leur tendresse fraternelle devient plus grande encore qu'elle ne l'était sur la terre. C'est pour cela qu'ils ne cessent de nous protéger et de prier pour nous.
4: Je vous salue Marie, pleine de grâce, le Seigneur est avec vous. Vous êtes bénie entre toutes les femmes et Jésus, le fruit de vos entrailles, est béni.
1: Sainte Marie, Mère de Dieu, priez pour nous pauvres pécheurs, maintenant et à l'heure de notre mort. Amen.
4: Je vous salue Marie, pleine de grâce, le Seigneur est avec vous. Vous êtes bénie entre toutes les femmes et Jésus, le fruit de vos entrailles, est béni.
1: Sainte Marie, Mère de Dieu, priez pour nous pauvres pécheurs, maintenant et à l'heure de notre mort. Amen.
4: Je vous salue Marie, pleine de grâce. Le Seigneur est avec vous. Vous êtes bénie entre toutes les femmes et Jésus, le fruit de vos entrailles, est béni.
1: Sainte Marie, Mère de Dieu, priez pour nous pauvres pécheurs, maintenant et à l'heure de notre mort. Amen.
4: Je vous salue Marie, pleine de grâce.

0: Seigneur est avec vous. Vous êtes bénie entre toutes les femmes, et Jésus, le fruit de vos entrailles, est béni.
1: Sainte Marie, Mère de Dieu, priez pour nous pauvres pécheurs, maintenant et à l'heure de notre mort. Amen.
0: Je vous salue, Marie, pleine de grâce. Le Seigneur est avec vous. Vous êtes bénie entre toutes les femmes, et Jésus, le fruit de vos entrailles, est béni.
1: Sainte Marie, Mère de Dieu, priez pour nous pauvres pécheurs, maintenant et à l'heure de notre mort. Amen.
0: Gloire soit rendue au Père, au Fils et au Saint-Esprit.
1: Comme il était au commencement, maintenant et toujours, et dans les siècles des siècles. Amen.

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3: Mes chers amis, dans cette instruction, nous allons parler de la béatitude de ceux qui rayonnent la paix. C'est la dernière des instructions qui font suite à la Pentecôte et à la confirmation. Une lumière pleine d'amour. La sagesse sort de l'amour et s'y achève. Elle sort de l'amour de Dieu parce qu'elle nous fait porter un jugement saint et plein de suavité par une certaine sympathie ou inclination qu'on appelle connaturalité, que Dieu répand en notre cœur. Si notre âme vit dans la grâce, elle est le temple de la Trinité Sainte. Et elle possède, nous dit Sainte Catherine de Sienne dans une belle expression, elle possède la cause de la lumière. Aussi, notre âme juge-t-elle, écrit Jean de Saint Thomas, par une certaine expérience intérieure de Dieu et des réalités spirituelles, dans le goût ou la délectation ou le toucher intérieur de la volonté. La connaissance de sagesse est bien une vraie compassion aux choses divines, opérée en moi par la charité. En ce qui regarde le divin, écrit Saint Jean, Saint Thomas d'Aquin, en ce qui regarde le divin, avoir un jugement correct, en vertu d'une enquête de la raison, relève de la sagesse, qui est une vertu intellectuelle. Mais bien juger des choses divines par mode de connaturalité relève de la sagesse en tant qu'elle est un don du Saint-Esprit. Denis, le pseudo-aréopagite, parlant d'un certain Hiérothée, dit de lui qu'il est parfait en ce qui concerne le divin, non seulement parce qu'il l'a appris, mais parce qu'il l'a éprouvé. Cette sympathie ou connaturalité avec le divin nous est donnée par la charité qui nous unit à Dieu. Selon saint Paul, celui qui s'unit à Dieu est avec lui un seul esprit. 1 aux Corinthiens. Fin de la citation de saint Thomas. Cette connaissance s'achève dans l'amour. C'est notre volonté qui en recueille la joie et la saveur. Elle est comparable à l'expérience que nous avons de notre propre âme. Nous ne voyons pas notre âme, mais nous la sentons par la vie qu'elle répand en nous. Ainsi Dieu, intimement présent par l'immensité, comme cause et principe de l'être, se fait connaître à nous par la grâce comme un objet intime dont nous pouvons faire, en quelque manière, par l'inspiration des dons, l'expérience. Et ainsi, on peut dire qu'est réalisé le vœu hypothétique d'un Platon dans la République. Ô beauté inimaginable, si savoir et réalité en sont les produits et que le bien lui-même les surpasse en beauté. Fin de citation de Platon dans son grand livre sur la République. Donc ce vœu est atteint et dépassé dans la nuit de la foi. Saint Jean de la Croix le dit dans un de ses poèmes, « Je sais qu'il ne peut y avoir de choses plus belles, que la terre et les cieux vont s'y abreuver, quoi que ce soit de nuit, aunque de noche, quoi que ce soit de nuit. » Rayonnement de paix et filiation divine. Bienheureux ceux qui irradient la paix, ils seront appelés fils de Dieu, nous dit notre Seigneur au chapitre 5 de saint Matthieu. Le propre du sage, c'est de faire l'ordre, nous dit saint Augustin. L'acte excellent de la sagesse, c'est bien de faire cet ordre, de diffuser cette tranquillité de l'ordre, en quoi consiste la paix. Le don de sagesse établit en nous l'équilibre de l'amour, ce que saint Augustin appelle l'ordo amoris, ordre de l'amour. Il soumet nos appétits inférieurs à la raison, éclairée par une foi vive. Entre nous et Dieu, il établit la juste dépendance de notre esprit au mystère de notre Créateur. Autour de nous, Il ordonne nos rapports avec les autres fils de Dieu dans l'agapé fraternel. Les trois premières béatitudes, qui sont celles qu'on appelle les béatitudes de la fuite du péché, nous ont préparé à la première béatitude contemplative, celle des cœurs purs. Les deux suivantes, béatitude de la vie active, la justice et la miséricorde, nous disposent à la diffusion de la paix. Servant nos frères dans le Christ, nous nous manifestons comme fils de Dieu. Alors, sans même sentir que nous la possédons, nous diffuserons une paix enfouie en notre cœur plus profondément que la conscience. Le miracle des mains vides. Le curé de campagne de Bernanos raconte à propos d'une paroissienne qui était en grande tentation. « Soyez en paix, lui avais-je dit. » Et elle avait reçu cette paix à genoux. Qu'elle la garde à jamais. C'est moi qui la lui ai donnée. Ô merveille, qu'on puisse ainsi faire présent de ce que l'on ne possède pas soi-même. Ô doux miracle de mes mains vides. » Fin de citation de Bernanos. Celui qui trouve la sagesse rayonne, comme le fit le Christ, non la paix du monde, mais celle de la ressemblance avec Dieu. C'est une paix cachée dans l'âme, mais affleurant dans l'action, dans les œuvres. La paix de Dieu qui surpasse tout sentiment, dont parle saint Paul au chapitre 4 des Philippiens. Une paix rayonnante par l'invincible douceur de la joie spirituelle. Qui a trouvé la paix au terme des durs combats de l'ascèse et des longues nuits de la purification est transformé à l'image du Christ, image parfaite de Dieu. Trois étapes de la vie spirituelle. Énumérons ces trois étapes que discernent classiquement les auteurs spirituels. La première étape est celle de la vie que l'on appelle vie purgative. Elle est rythmée par l'exercice des trois premiers dons, la crainte, la piété, la science. Dans cette étape, nous nous préoccupons d'abord d'expier nos péchés et de ne pas retomber dans le péché grave. Nous veillons à nous confesser régulièrement, par exemple une fois par mois, à nous écarter des occasions de péché, avec une vigilance spéciale pour aujourd'hui pour le virtuel, et à faire des œuvres de pénitence, notamment le vendredi et en carême. C'est la première étape, vie purgative. Deuxième étape, vie illuminative. Elle est rythmée par l'exercice des dons de force et de conseil. Nous nous préoccupons alors surtout de pratiquer la vertu et de ne pas tomber dans les péchés véniels délibérés. Nous nous adonnons à l'étude de la doctrine et à la lecture spirituelle et surtout nous pratiquons des œuvres de miséricorde, par exemple dans des associations apostoliques ou caritatives. Donc, deuxième étape, vie illuminative. Troisième étape, vie unitive. Elle est marquée par l'exercice des dons d'intelligence et de sagesse. Nous appliquons à jouir de Dieu, qui est présent dans notre âme. Nous pratiquons l'oraison quotidienne et les oraisons jaculatoires, des brèves oraisons qu'on fait dans notre cœur dans le courant de la journée. Nous nous nourrissons de l'adoration du Saint-Sacrement. Donc, troisième étape, vie unitive. L'ascension des béatitudes. Le Seigneur, c'est saint Thomas qui le remarque, dans l'énumération de ces sept béatitudes, marque une gradation dans les récompenses qu'il nous promet. Ces récompenses, d'ailleurs, ne sont pas seulement pour demain. Nous les possédons ici-bas en germe, de façon qui commence de façon incoative, et nous en jouirons parfaitement dans la Jérusalem céleste. Le Seigneur ne nous dit-il pas sept fois bienheureux en nous promettant sept récompenses qui sont autant de facettes du royaume de Dieu, commencé ici-bas et parfait au ciel. Si nous marchons à la suite du Christ dans cette ascension des béatitudes, nous avons le royaume, nous possédons la terre des vivants, nous sommes consolés par tous les bienfaits de Dieu. Nous sommes rassasiés. La miséricorde nous investit de toutes parts. Nous voyons le roi et enfin, nous sommes son enfant. Oui, nous attendons alors qu'il nous dévoile le nom qu'il nous a donné pour l'éternité.
2: Cette méditation vous a été proposée par le Père Louis-Marie de Blinière, fondateur de la fraternité Saint-Vincent-Ferrier à Chéméré-le-Roi.

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1: Le pape Léon XIV est arrivé en France le vendredi 26 septembre pour 4 jours. Paris, Lourdes et Metz. La France a toujours eu des liens étroits avec le Vatican, malgré des périodes brèves de fâcherie. La France est la fille aînée de l'Église, parce que Clovis, roi des Francs, fut le premier roi des futures nations d'Europe à être baptisé en 496. Et c'est la France qui a donné au pape au pluriel, ce que seront les États pontificaux, dont le Vatican. En effet, Pépin le Bref, roi de France, et son fils Charlemagne, viennent au secours du pape au 8e siècle contre les attaques des Lombards. Le roi de France conquiert des territoires qu'il donne ensuite au pape. Les papes vont alors couronner plusieurs souverains français. Le roi Pépin le Bref en 754, l'empereur Charlemagne en 800 à Rome, Louis le Pieux à Reims en 816, et enfin Napoléon Ier à Paris se couronne lui-même empereur, mais en présence du pape Pie VII en 1804. Les relations entre la papauté et la France ont été historiquement marquées en profondeur, par la présence du siège pontifical pendant 70 ans au XIVe siècle en Avignon, donc en France, tant la situation à Rome était instable. Cependant, au cours des siècles, il y eut des tensions entre les papes et la France. Je ne citerai ici un épisode au XVIe siècle, quand François Ier s'allia au souverain musulman Soliman le Magnifique contre Charles Quint, qui encerclait la France. Il est alors fermement accusé d'impiété par toutes les têtes couronnées, mais surtout par le pape. En 1538, lors de la trêve de Nice, que le pape a concoctée entre François Ier et Charles Quint, le roi de France fait mine de rompre avec les musulmans, mais l'alliance reprendra de plus belle et assez longtemps. Quels papes sont venus en France à l'instar de Léon XIV aujourd'hui? Mais il faut savoir que les papes voyagent à travers le monde depuis peu. Le premier pape à se déplacer est Paul VI, le pape qui a clôturé le célèbre concile Vatican II en 1965. Mais Paul VI n'est pas venu en France.

revanche, Jean-Paul II a effectué 8 déplacements en France, France qui, avec son pays de naissance, la Pologne, a été la nation la plus visitée par ce pape, ce pape qui sera couronné Saint Jean-Paul II en 2014. C'est lui, Jean-Paul II, qui clamera en 1980, lors de son arrivée en France, cette phrase devenue célèbre. Je cite, « France, fille aînée de l'Église, es-tu fidèle aux promesses de ton baptême ?» Cette année-là, 1980, le pape se rendra aussi à l'UNESCO, dont le siège international est à Paris, et aussi à Lisieux, chez Sainte Thérèse. Jean-Paul II reviendra en France, plus exactement à Lourdes, en 1983, comme Léon XIV maintenant. En 1986, il va à Annecy, Lyon, Metz, je parle de Jean-Paul II, hein, et lui aussi, pour Metz, comme Léon XIV. Et il va aussi, Jean-Paul II, à Strasbourg, où il s'adresse au Parlement européen, auréolé de son prestige de soutien paternel à Solidarnosc en Pologne. Je crois que l'implosion du bloc communiste lui devra beaucoup. En 1996, Jean-Paul II, toujours lui, revient en France pour fêter le 1500e anniversaire du baptême de Clovis, et l'année suivante, sa sainteté Jean-Paul II illumine les journées mondiales de la jeunesse devant 1 million de jeunes à Paris. Une dernière visite en 2004 à Lourdes pour commémorer le 150e anniversaire de l'acte de foi solennel de l'Église en l'Immaculée Conception. Son successeur, Benoît XVI, donne l'impression d'un pape intellectuel, comme si tous les papes ne l'étaient pas intellectuels, en sus de leur qualité spirituelle et sociale. Certes, Benoît XVI fut un grand universitaire allemand, c'est sans doute ainsi que ce pape se rendit en 2008 au Collège des Bernardins à Paris, très important centre catholique de conférence créé par le cardinal Lustiger. Eh bien, Léon XIV aussi est allé ce vendredi, dès vendredi, au Bernardin. Quant à François, le pape argentin, il est venu 3 fois secouer les Européens au Parlement de Strasbourg en 2014, à Marseille en 2023 pour insister sur la dignité à respecter des migrants, et en 2024 pour attirer notre attention en Corse sur le précieux trésor spirituel du Sensus Fidei des catégories rurales et populaires. Mais François n'a pas fait de visite d'État en France, ni de passage à Paris, préférant aller en Corse qu'à l'inauguration de la restauration de Notre-Dame de Paris.

0: Quelle église de France Léon XIV va-t-il trouver cette semaine? Ne faisons pas de diagnostic prématuré ou de diagnostic maintes fois répété, ni l'un ni l'autre. Certes, comme partout, l'église en France s'est érodée, usée par la sécularisation, ce phénomène culturel par lequel la civilisation se construit sur des valeurs souvent chrétiennes, mais valeurs orphelines, car avec peu de liens avec une foi évangélique vivante. Tout n'est pas négatif. Les vagues successives et importantes de baptêmes d'adultes mettent du baume au cœur. Benoît XVI, au collège des Bernardins, avait parlé avec intelligence, c'est-à-dire sans parti pris, avait parlé des racines chrétiennes de l'Europe. Celles-ci sont incontestables. Il n'est qu'à visiter avec étonnement et admiration l'Europe des cathédrales et celle civilisatrice des monastères. Mais ayons la générosité de partager les racines de l'Europe avec d'autres courants. Souvenir d'école primaire même. Les Arabes musulmans ont été arrêtés par Charles Martel en 732 à Poitiers. Eh bien, Poitiers, tout le monde le sait, est très en profondeur, hein, dans la France quand on vient du Sud. Et les Arabes sont restés longtemps dans le Sud-Ouest. Castelsarrasin en témoigne parmi d'autres. Ils nous ont apporté culturellement la numération, on compte en chiffres arabes, l'algèbre et la philosophie d'Aristote. Ils ne quittent l'ouest de l'Europe qu'en 1492 à la bataille de Grenade, tandis que, en même temps, ils pénètrent par l'est, allant jusqu'à assiéger Vienne, capitale de l'Empire d'Autriche, en 1529 puis 1583, même si les envahisseurs ottomans étaient plus turcs qu'arabes, mais en tout cas musulmans. Mais surtout, comment ne pas prendre en compte l'énorme influence gréco-romaine? Les racines gréco-romaines génèrent, entre autres, l'emploi systématique de la raison dans tous les domaines, y compris le droit. En revanche, la dignité sacrée de la personne humaine et l'idéal d'amour s'enracinent dans le christianisme, tout comme la liberté personnelle ou la conviction que demain peut être meilleur qu'aujourd'hui par un progrès de l'être humain. Le français Descartes au XVIIe siècle écrit la synthèse magistrale, bien que partielle, des courants judéo-chrétiens et gréco-latins. Benoît XIV sait tout ça mieux que moi, et il s'ouvrira sans doute plus à l'avenir qu'il ne se penchera sur nos racines.
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1: Le génie du christianisme vous propose aujourd'hui le christianisme latin au Moyen-Âge, 11e, 15e siècle. Ça ressemble à un cours et ça l'est pratiquement, puisque nous avons la chance de recevoir le professeur d'université Catherine Vincent. Bonjour madame.
2: Bonjour Emeline.
1: Alors vous êtes l'auteur d'un ouvrage intitulé « Le christianisme latin au Moyen-Âge, ni légende noire, ni légende dorée » chez CLD Éditions, avec une petite mention des clés pour comprendre, parce qu'effectivement vous nous offrez des clés pour comprendre cette période qui est bien caricaturée aujourd'hui, alors dans un sens comme dans un autre. Quelle est l'origine de cet ouvrage ?
2: Alors, l'origine de cet ouvrage, c'est un cours, tout simplement. Voilà. Vous l'avez un peu suggéré dans votre présentation, donc je vous remercie. C'est un cours que j'ai donné à des adultes de l'Institut catholique de Paris qui souhaitaient approfondir leur connaissance du christianisme en général, sous toutes ses facettes, et notamment sous sa facette historique, qui est quand même très importante.
1: Voilà. Alors, effectivement, des cartes, des dossiers, une attention à l'historiographie qui est évidente. Vous n'évitez pas non plus les polémiques qui peuvent exister. Vous expliquez bien que toutes les questions historiques ne sont pas réglées, mais ça n'a rien d'un cours dans la lecture. C'est effectivement très
2: tant mieux.
1: Voilà, très plaisant. Et il y a un chapitre qui est absolument extraordinaire, qui est sur finalement le basculement du 11e, où on se rend compte que le Moyen Âge, en même temps, on pourrait se deviner, mais n'est pas une période identique entre le 5e et le 15e, mais qu'il y a un mouvement, une fermentation au 11e siècle qui finalement détruit cette légende noire de gens totalement abrutis, qui ne se posent aucune question et qui étaient dominés par un pouvoir politique utilisant la religion. En réalité, toute cette population était très exigeante.
2: Oui, alors effectivement, je pense que là, on est vraiment dans les fruits d'une recherche relativement récente, oui. Où les historiens se sont intéressés non plus seulement, j'allais dire, à la tête de l'Église ou à ses grandes figures, mais aussi à l'ensemble du peuple chrétien. Et il est apparu, effectivement, en regardant les choses de près, que ce peuple n'était pas, comme Michelet le voudrait dans certaines de ses caricatures, un peuple complètement dominé et que sous l'autorité d'une église toute puissante. D'une part, l'église n'a peut-être pas été aussi toute puissante qu'on veut bien le dire. Elle a exercé sa puissance et elle a commis des choses qui sont, j'allais dire, peu appréciées de nos jours et à juste titre, bon, on le sait bien. Mais d'un autre côté, on voit bien aussi que le peuple, alors, le peuple des fidèles, mais aussi les membres du clergé, ont pu de temps en temps émettre des opinions critiques sur ce qu'ils vivaient. Et je suis très sensible à ce que vous dites sur ce chapitre qui montre le basculement, oui. Parce que c'est un peu, j'allais dire, la thèse que je voulais défendre dans ce livre. On va passer, si vous voulez, entre la première moitié du Moyen-Âge à la deuxième, à une conception qui était avant tout une conception collective du salut, dont était responsable finalement ceux qui gouvernaient aussi la société et qui s'en estimaient responsables.
1: Oui, donc le roi, l'évêque.
2: Le roi, absolument, en relation effectivement avec la hiérarchie ecclésiastique, qui était aussi une hiérarchie solide, sur laquelle le pouvoir, qui n'était pas très, très armé en termes de personnel à l'époque, pouvait s'appuyer. Et on va petit à petit, pour des raisons qui sont finalement mal élucidées en soi, mais on constate le fait tenir aux fidèles un discours qui va de plus en plus individualiser le salut et dire à chaque fidèle qu'il est finalement responsable de son salut. Alors certes, on peut continuer de s'en remettre à la prière des moines, dont on considère qu'ils sont quand même les mieux placés sur la voie du salut, mais il faut aussi, par son comportement, travailler à essayer de gagner son salut. Et cette idée, si vous voulez, qui va, alors ça chemine très lentement, hein, je veux dire, c'est pas un événement qui va se produire d'une année à l'autre, mais cette idée qui chemine va, à mon avis, explique beaucoup de choses et explique aussi, avec le développement que connaît l'Occident à cette époque, à partir du 11e, 12e siècle, l'émergence de tout un ensemble de fidèles, clercs et laïcs, qui bénéficient d'une culture peut-être un peu plus approfondie et qui leur permet de porter un regard, j'allais dire critique, en tout cas savant aussi un peu, pas savant, c'est peut-être le terme est peut-être un petit peu déplacé, mais en tout cas critique, sur les Écritures. et à essayer de ensuite conformer leur vie au contenu des Écritures autour de cette thématique qui est très très présente déjà dès le milieu du Moyen-Âge, qui est l'imitation de Jésus-Christ. Alors, c'est le titre d'un livre aussi. D'un grand succès de la littérature spirituelle toute fin du Moyen-Âge.
1: Dont on dit qu'il est pratiquement le deuxième livre le plus lu après la Bible.
2: Absolument. Mais, si vous voulez, alors, il considère cette imitation de Jésus-Christ à sa manière de la fin du Moyen-Âge, mais on voit que cette idée, si vous voulez, de suivre le Christ, peut-être plus à ce moment-là, on le formulera ainsi que par l'imitation, mais quand même, suivre le Christ et adopter une vie évangélique ou une vie apostolique aussi sur le modèle décrit dans les Actes des Apôtres, c'est quelque chose qui va être un ferment très très puissant de renouveau spirituel en Occident.
1: Alors, c'est très surprenant très honnêtement de vous entendre parce que nos cours d'histoire, et je pense m'exprimer pour tous nos auditeurs, nous décrivaient une société médiévale avec trois catégories, ceux qui prient, les moines qui font le salut de tout le reste, ceux qui travaillent et finalement ceux qui combattent. Or là, on a vraiment l'impression que finalement les gens connaissaient et le peuple connaissait beaucoup mieux les Écritures qu'on pourrait l'imaginer, et que c'était des personnes, des individus, et pas simplement des membres de classe sociale. Enfin, le terme est probablement mal approprié, mais de groupes qui étaient astreints à faire un travail, et c'était uniquement leur rôle dans la société médiévale.
2: Alors effectivement, je peux reprendre les deux choses que vous venez de dire qui sont très importantes. Le côté individu, on voit très bien qu'à partir des 11e et surtout 12e siècle, il y a toute une réflexion sur la conscience de la personne qui va de pair avec l'émergence progressive du sacrement de la confession. Ou si vous voulez, là, il faut se livrer à une forme d'introspection pour examiner sa conscience et sa conduite et voir dans quelle mesure elle est en décalage ou pas avec la norme chrétienne. Donc, il y a en Occident, vraiment, là, toute une réflexion, y compris, à commencer même, par les milieux monastiques, mais aussi par les milieux intellectuels, des écoles et des universités ensuite, sur la personne, sa responsabilité morale, etc. Enfin, voilà, tous les aspects qu'on peut donner. Et ensuite, vous aviez évoqué une population qui serait mal informée des contenus du christianisme. Alors, je crois que là, c'est là encore l'apport de toute une historiographie assez récente, qui s'est intéressée non seulement aux sources écrites, mais à toutes sortes d'autres formes de documentation, les images, les édifices, etc. Et je crois qu'il faut vraiment comprendre qu'il y avait une sorte de bain culturel, si vous voulez. Alors, effectivement, la population ne comprenait peut-être pas dans le détail le déroulement de la messe, surtout quand elle était célébrée en latin. Mais les grands épisodes de l'histoire évangélique, il les connaissait et il les voyait représentés partout. Et il y a toute une part aussi sur d'oralité dans la culture médiévale, sur laquelle insistent beaucoup aussi mes collègues spécialistes de littérature, en disant que tout ceci était fait pour être lu peut-être, mais aussi dit. Il y a toute une côté performatif, pour être un peu pédant, de ces textes, si vous voulez. Et je le voyais encore il n'y a pas longtemps en travaillant sur un livre d'heures de la fin du 15e siècle, où on disait qu'on s'adresse dans l'introduction de l'ouvrage à tous ceux qui liront ou écouteront lire, entendront lire ce livre. Donc vous voyez, il y a là une forme de transmission qui est plus difficile à saisir pour l'historien, mais qui, à mon avis, est tout à fait efficace. Et qui va passer après dans des petits groupes, d'élite à la fin du Moyen-Âge, par finalement une culture où la connaissance de certains rudiments du latin est peut-être plus importante qu'on ne l'a dit là aussi.
1: Donc à partir du XIe siècle, on a un peuple de fidèles, beaucoup plus important qu'on l'imaginait il y a quelques années, qui connaît les épisodes de la vie du Christ, qui connaît les exigences de la vie et évangélique. Ça peut être révolutionnaire, surtout si les évêques et les rois ont un mode de vie qui ne correspond pas exactement au mode d'emploi défini par le Nouveau Testament.
2: Oui.
1: C'est un peu provocateur, mais
2: non, mais c'est très très juste ce que vous dites. Alors, je reprends juste la notion de fidèle en disant que dans cette notion de fidèle, il ne faut pas voir que les laïcs. Il y a aussi des clercs, si vous voulez, qui justement vont être sensibles, peut-être les premiers parce que eux-mêmes connaissent bien les Écritures, au décalage qu'il peut y avoir entre le contenu des Écritures et les exemples qui sont donnés par un certain nombre de membres du clergé. Donc on aura une critique qui va apparaître déjà dans des milieux cléricaux et qui petit à petit va s'élargir aussi à certains milieux laïcs. Mais on est très sensible à ce décalage, si vous voulez. Et donc il y a toute une dimension effectivement très très anticléricale au sens du cléricalisme que développait le pape François, par exemple, hein, de ce pouvoir clérical, de cette proximité du clergé avec le monde des puissants et des gens riches. C'est vrai aussi que les églises accumulent les biens. Alors, à la fois, sans doute, par souci de les accumuler, mais aussi parce que, il faut toujours ce que je rappelais régulièrement aux étudiants, les biens d'église ne sont pas soumis aux divisions successorales ou à la transmission des patrimoines à l'intérieur des familles. Donc finalement, tout ça s'accumule et finit par constituer des patrimoines considérables qui suscitent l'envie, la convoitise des laïcs qui, eux, parfois se battent avec les difficultés de la vie. Donc il y a là, si vous voulez, une lame de fond, alors qui va conduire certains à des discours extrêmement critiques. Et là, on va tomber, j'allais dire, dans des groupes qui vont pouvoir aller jusqu'à la dissidence, peut-être en adoptant des formes de discours religieux très différents du christianisme qui flirtent avec le dualisme. Et puis, on va avoir aussi d'autres groupes qui vont essayer de résoudre cette contradiction en restant à l'intérieur de l'Église. Donc, c'est le cas des ordres mendiants.
1: Très bien. Donc, alors vous n'avez pas employé le mot, mais est-ce qu'il y aurait des formes d'hérésie déjà au 11e, 12e, je pense aux Vaudois, au Qatar, avec ce dualisme, le bien, le mal.
2: Et je pense, si vous voulez, qu'une partie de ce courant hérétique, dissident, selon comment on veut l'appeler, se nourrit de cet évangélisme radical dont il faut bien comprendre l'importance. Alors après, la difficulté est de savoir jusqu'où certains sont allés. Est-ce que certains courants ont adopté ou non un discours véritablement dualiste ? Il faut aussi penser que dans les propos des spirituels et des théologiens du Moyen-Âge, bon, il y a quand même une valorisation de tout ce qui relève de la dimension spirituelle qui peut être interprétée quand elle est formulée de façon sommaire comme une forme, en tout cas, qui prête le flanc, si vous voulez, au dualisme. Mais on a très peu de sources qui nous permettent de véritablement le dire.

0: Nous avons le bonheur d'écouter un cours d'histoire, mais j'espère que vous avez compris que c'est un cours d'histoire aussi agréable à écouter qu'à lire, puisque ici nous prenons pour appui un ouvrage, Le christianisme latin au Moyen-Âge, ni légende noire, ni légende dorée, des clés pour comprendre aux éditions CLD, et j'espère que vous comprenez qu'on comprend effectivement beaucoup mieux les choses grâce à ce manuel qui, encore une fois, en a la forme et le fond, mais n'a pas le caractère parfois un petit peu austère de certains manuels universitaires. Alors avant la pause, nous évoquions cette lame de fond évangélique, c'est-à-dire cette volonté d'imiter la vie du Christ en réalité, des critiques fortes, probablement ancré dans une forme de réalité. Comment l'Église réagit ? Parce que je suppose qu'ils ont bien saisi qu'il fallait faire quelque chose au risque d'être balayé par ce mouvement de fond.
1: Alors, avant de répondre directement à votre question, je dirais que cette lame de fond de l'évangélisme, elle a aussi nourri des mouvements qui vont paraître à l'Église beaucoup plus facile, si vous voulez, à insérer dans l'ensemble de la pastorale, des mouvements de clercs mais aussi de laïcs qui souhaitent vivre plus intensément justement sur le modèle évangélique ou apostolique, en renonçant au bien, en se dévouant au soutien des pauvres, en vivant éventuellement dans de petites communautés. Et en pratiquant ce qu'on appelle la vie de pénitence, c'est-à-dire une vie de renoncement qui n'est pas sous des vœux comme dans le monde monastique, mais qui retrouve, si vous voulez, des temps de jeûne, de vêtements extrêmement sobres, de restrictions dans les divertissements, etc. Mais tout en restant dans le monde laïque. C'est ça qui est tout à fait intéressant, c'est qu'on voit qu'on veut essayer de concilier la vie laïque avec une forme de cheminement vers la perfection chrétienne qui n'est pas tout à fait celle du monde monastique.
0: Voilà. Ce qui dit quand même quelque chose de la réalité de la vie religieuse de l'époque. C'est quand on accepte tous ces renoncements, c'est qu'on a une véritable rencontre avec le Christ.
1: Oui,
0: enfin, c'est pas extérieur, contrairement à l'image qu'on en a souvent.
1: D'autant plus qu'on sait très bien, parce que là on a des sources sur la législation canonique, si vous voulez, que ce que l'Église attendait du fidèle, ce que j'appellerais de façon un petit peu rapide le minimum vital, c'est ce qui est fixé par le canon 21 du 4e concile de Latran de 1215, qui va rester quelque chose en usage très très longtemps, c'est une confession, une communion pour Pâques.
0: Bon, donc, si c'est vous assez voulez, léger.
1: Voilà. Alors, beaucoup de fidèles, enfin un nombre quand même pas négligeable de fidèles, va vouloir aller plus loin. Si vous voulez. Et alors, certains vont rester dans des mouvements qui seront jugés canoniques par l'Église. Là où les choses grincent un peu, c'est quand effectivement il peut y avoir des suspicions de dualisme, donc de quelque chose qui n'est pas conciliable avec le christianisme, religion de l'incarnation. Et puis aussi, lorsque ces fidèles vont souhaiter s'emparer d'une forme d'autorité par la prédication. Et ça, c'est très important. Et petit à petit, l'Église va mettre la main, si vous voulez, sur le monopole de la prédication. Alors, on le voit très bien, par exemple, avec la différence qui va séparer le mouvement des Vaudois au XIIe siècle, donc qui part d'un riche marchand lyonnais qui se convertit et qui souhaite justement prêcher l'évangile dans la perspective évangélique et apostolique dont je vous ai parlé, en s'étant fait traduire les Écritures, parce qu'il n'est pas latiniste. Et puis, notre cher François d'Assise, qui lui part au fond à peu près de la même intuition, mais peut-être instruit par ce qui s'est passé pour les Vaudois qui ont fini par être condamnés et jugés donc hérétiques, va tout de suite aller demander l'autorisation à Rome du mode de vie qu'il va adopter, de cette fraternité des pénitents d'Assise. Et là, on voit bien, chacun peut-être connaît ce fameux tableau de Giotto, oui. Le songe d'Innocent III, on voit bien que le pape hésite et qu'il faut qu'il ait justement une sorte de révélation venue du ciel par le songe pour se dire qu'il a peut-être là un mouvement qui va l'aider à mieux encadrer la société et à justement résorber tous ces mouvements de critique, parce qu'au fond, François, tout en restant à l'intérieur de l'Église, développe un discours qui est un discours de type évangélique et enfin pas seulement un discours et un mode de vie.
0: Oui, de pauvreté radicale, d'abandon radical.
1: Voilà.
0: Et d'ailleurs, il n'est, me semble-t-il, même pas prêtre.
1: Enfin, il n'est même pas prêtre, justement, parce qu'il considère, si vous voulez, il y a toujours ce que j'appelle chez les franciscains un triple renoncement à l'avoir, au pouvoir, au savoir. Voilà. Le savoir étant, pour François, source éventuellement de domination sur l'autre. Alors, c'est pas qu'il renonce à connaître des choses, mais il faut faire attention à ce que ce ne soit pas justement un instrument de domination.
0: Donc les ordres mendiants, ce sont finalement une forme de réponse. Alors, on parlait de François, il me semble
1: qu'il y a Saint-Dominique. Saint-Dominique. Voilà, voilà, voilà. Ce que les dominicains appellent la parole nouvelle que Dominique et son supérieur d'Osma, l'évêque Diègue, vont porter justement dans un terrain qui était très marqué par une forme de dissidence, où je pense qu'il y avait un évangélisme très radical, si vous voulez, peut-être aussi une forme d'anticléricalisme très poussé devant la puissance de l'Église et un contexte social qui était assez compliqué, assez fermé. Mais là, ils vont effectivement essayer, contrairement à une prédication d'autorité qu'on va d'abord envoyer sur place, avant d'en venir à la résorption par la violence, on va essayer de convaincre les gens. Mais d'abord, par une prédication d'autorité menée par les cisterciens qui se heurtent à un mur. Et ensuite, les dominicains vont avoir du mal à convaincre les abbés cisterciens de s'y prêter, mais eux-mêmes vont donner l'exemple d'une prédication justement dans la pauvreté et dans la mendicité. Au départ. Alors ensuite, bon, les ordres mendiants sont obligés de composer, parce que quand on est très nombreux, il faut bien aussi nourrir ses troupes. Et puis alors, l'Église aussi a évolué, si vous voulez, je crois, depuis la fin du XIIe siècle, où elle était très inquiète de ces mouvements, puisqu'au fond, depuis le christianisme antique, depuis l'Antiquité chrétienne, il y avait peu eu de contestations et de dissidences en Occident. Donc là, ça réapparaît à un certain moment, donc on voit bien que les autorités sont quand même assez troublées et perturbées. Et je pense qu'au XIIIe siècle, elles ont évolué et qu'un pape comme Innocent III, qui était certainement très clairvoyant, a fini par comprendre le parti qu'il pouvait tirer aussi pour le bien de l'Église, dirait-il, des ordres mendiants.
0: Alors, à vous écouter et à vous lire, on a quand même l'impression que l'Église occidentale au Moyen-Âge ne cesse de se réformer et ne cesse finalement d'essayer d'adapter le discours évangélique à l'évolution finalement de la société. Hein. C'est peut-être anachronique, mais c'est une manière peut-être de le dire, et d'adopter une pastorale et une manière d'être qui soit de plus en plus efficace.
1: Oui, et en tout cas, ce qu'on peut dire, si vous voulez, c'est qu'elle n'est pas autiste, au sens où elle est à l'écoute aussi des aspirations des fidèles. On ne peut pas non plus dire aux gens, vous êtes responsables de votre salut, oui. Et ne pas vouloir attendre et répondre à leurs attentes pour dire par quelle voie je vais pouvoir faire mon salut. Et les fidèles vont à la fois utiliser la voie qui leur est d'abord proposée, c'est-à-dire celle de l'action dans la société, le secours des pauvres, etc., avec énormément d'institutions caritatives, mais aussi vont souhaiter de plus en plus s'introduire dans le monde de la dévotion, de la connaissance des textes. Et plus les gens sont... Alors, je ne veux pas dire que toute la société médiévale était cultivée, formée aux lettres, mais plus on a un minimum de personnes, notamment dans le monde urbain, connaît un peu ces lettres, lecture et écriture, enfin pas ces lettres latines bien sûr, mais lecture et plus les gens sont un peu informés, plus ils vont être à même, si vous voulez, de développer un discours un peu critique, ou en tout cas une certaine exigence vis-à-vis du clergé.
0: Alors dans la légende noire de cette époque médiévale, il y a quand même une période assez folklorique qui est celle des papes multiples et variés, avec des papes, des contre-papes. qui est assez compliqué, mais très clairement expliqué dans votre manuel, parce qu'il faut quand même suivre un petit peu les choses. Oui. Donc, je disais, une église toujours à réformer, mais là, une église quand même en crise, et avec l'apparition d'une forme assez particulière de gouvernement de l'église, qui est le concile.
1: Oui, alors
0: déjà la démocratie vaticane.
1: Bon, soyons prudents, mais c'est une période qui est compliquée, c'est pas la première fois quand il y a une tension à l'intérieur des cardinaux, du collège des cardinaux, pour savoir si on adopte tel pape ou tel autre. Je vais très vite. C'est pas la première fois, mais là on voit bien, si vous voulez, que sont apparues d'autres puissances. Ce sont les royaumes, les États. Et que derrière, il y a les princes. Et donc, chaque pape rival a son camp. On est en plus pendant la période de la guerre de Cent Ans, donc si vous voulez, on voit bien que là, il y a tout de suite un clivage qui est reproduit, disons, à l'échelle politique et pas seulement à l'échelle religieuse. Alors, ensuite, effectivement, comme ces deux camps s'équilibrent, on va avoir du mal à trouver une solution. Personne, au début on essaye le rapport de force mais qui ne marche pas, et petit à petit on s'enlise. C'est quand même une crise qui va durer plus d'une génération, plus de 30 ans, donc c'est quand même considérable, si vous voulez. Et donc très vite, un certain nombre d'intellectuels, et notamment d'universitaires,

0: Et donc là, la crise est résolue avec l'élection quand même d'un pape et la démission forcée. Il y en a qui résistent fortement, hein, mais des trois adversaires qui étaient en lice, on peut dire. Mais le Concile de Constance ne se limite pas à ça et il va demander, enfin prendre des décrets pour institutionnaliser la réunion régulière de concile. Et donner donc une certaine autorité, si vous voulez, à ces assemblées par rapport justement à l'autorité pontificale. Alors, le malheur veut que la périodicité va commencer à être respectée, mais que l'un de ces conciles réguliers, là, le concile de Bâle, va lui-même à son tour s'enliser, sans que le mode de fonctionnement de l'assemblée démocratique, à ma grande surprise, n'ait été véritablement fixé. Donc, on ne sait pas très bien qui pouvait prendre la parole, qui venait, qui pouvait décider, etc. Et finalement, cette réunion conciliaire va finir par se discréditer et la papauté l'emporter. Mais elle l'emporte non sans avoir laissé des plumes.
1: Donc, vous comprenez, le christianisme latin au Moyen-Âge, ni légende noire, ni légende dorée, c'est des clés pour comprendre, qui permet de comprendre le passé et de poser de redoutables questions pour aujourd'hui. Merci infiniment, Madame Vincent. Merci à notre technicien et à la semaine prochaine.

Évangile de Jésus-Christ selon saint Jean. En ce temps-là, lorsque Jésus vit Nathanaël venir à lui, il déclara à son sujet : Voici vraiment un Israélite, il n'y a pas de ruse en lui. Nathanaël lui demande : D'où me connais-tu ? Jésus lui répond : Avant que Philippe t'appelle, quand tu étais sous le figuier, je t'ai vu. Nathanaël lui dit : Rabbi, c'est toi le Fils de Dieu, c'est toi le roi d'Israël. Jésus reprend : Je te dis que je t'ai vu sous le figuier, et c'est pour cela que tu crois. Tu verras des choses plus grandes encore. Et il ajoute : Amen, amen, je vous le dis. Vous verrez le ciel ouvert et les anges de Dieu monter et descendre au-dessus du Fils de l'homme. L'Évangile nous fait aujourd'hui le récit d'une belle rencontre, la rencontre de Jésus et de Nathanaël. Nathanaël que la tradition chrétienne identifie à l'apôtre Barthélemy. Jésus le voit venir à lui et lui adresse ce compliment. Il le reconnaît comme un vrai Israélite, un homme droit et vrai. Ainsi, Jésus ne se formalise pas au sujet du propos que Nathanaël avait tenu sur Nazareth. De Nazareth, avait dit Nathanaël, que peut-il sortir de bon ? Nathanaël est bouleversé par cette rencontre. Il se découvre atteint dans son cœur. Jésus le connaît. Comme Jésus nous connaît nous-mêmes, selon notre cœur. Et de là, cette confession de foi, notre confession de foi, c'est toi le Fils de Dieu, c'est toi le roi d'Israël. De l'acte de foi naît une promesse, l'accession à l'univers invisible que nous confessons dans le credo. Vous verrez le ciel ouvert et les anges de Dieu monter et descendre au-dessus du Fils de l'homme. Oui, un jour nous verrons Dieu, nous verrons ce monde invisible, celui des anges et des archanges, qui déjà était présent à notre vie comme il était présent à la vie du Fils de l'homme, du Verbe de Dieu fait chair, Jésus de Nazareth. Célébrons dans la joie et la louange la grâce que Dieu nous donne. Par ses anges, il nous apporte les secours nécessaires pour notre vie dans la foi.

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1: Année A, 27e dimanche du temps ordinaire. Première lecture, Isaïe chapitre 5. Je veux chanter pour mon ami le chant du bien-aimé à sa vigne. Mon ami avait une vigne sur un coteau fertile. Il en retourna la terre, en retira les pierres, pour y mettre un plant de qualité. Au milieu, il bâtit une tour de garde et creusa aussi un pressoir. Il en attendait de beaux raisins, mais elle en donna de mauvais. Et maintenant, habitants de Jérusalem, hommes de Juda, soyez donc juges entre moi et ma vigne. Pouvais-je faire pour ma vigne plus que je n'ai fait? J'attendais de beaux raisins. Pourquoi en a-t-elle donné de mauvais? Eh bien, je vais vous apprendre ce que je ferai de ma vigne. Enlever sa clôture pour qu'elle soit dévorée par les animaux. Ouvrir une brèche dans son mur pour qu'elle soit piétinée. J'en ferai une pente désolée. Elle ne sera ni taillée, ni sarclée. Il y poussera des épines et des ronces. J'interdirai aux nuages d'y faire tomber la pluie. La vigne du Seigneur de l'univers, c'est la maison d'Israël. Le plan qu'il chérissait, ce sont les hommes de Juda. Il en attendait le droit, et voici le crime. Il en attendait la justice, et voici les cris. Parole du Seigneur. Chers auditeurs, je veux chanter pour mon ami le chant du bien-aimé à sa vigne. Isaïe évoque l'amour de Dieu pour son peuple. C'est un amour divin. C'est l'amour du Créateur. Il y a dans cet amour une tendresse ineffable, mais aussi une secrète blessure. Oui, l'amour de Dieu est indestructible, mais la défaillance humaine, la rupture de l'alliance et ses conséquences font aussi partie de l'histoire de l'alliance entre Dieu et l'homme. L'amour de Dieu ne peut pas simplement nier le nom de l'homme, son refus. Ce ne serait plus de l'amour, mais un automatisme. Ce ne serait plus une alliance. L'action punitive de Dieu est pour lui-même une souffrance, voir Osée chapitre 11. Elle n'est pas la fin de son amour, mais une nouvelle étape. Donc l'expression « l'ancienne alliance n'a jamais été révoquée » doit être précisée pour tenir compte du fait que Dieu ne peut pas nier le refus et l'infidélité humaine. Le plan qu'il chérissait, ce sont les hommes de Juda. Il en attendait le droit, et voici le crime. Il en attendait la justice, et voici les cris. La lecture de ce dimanche révèle l'importance de la réponse humaine. Israël n'est pas automatiquement béni et protégé. Je vais vous apprendre ce que je ferai de ma vigne. Enlever sa clôture pour qu'elle soit dévorée par les animaux. Ouvrir une brèche dans son mur pour qu'elle soit piétinée. Et si nous avions continué le livre d'Isaïe, on entend juste après « Malheur à ceux qui ajoutent maison à maison, qui joignent champ à champ jusqu'à ne plus laisser de place et rester seuls habitants au milieu du pays. » À mes oreilles, le Seigneur l'a juré, oui, nombre de maisons seront réduites en ruines. Grandes et belles, elles seront inhabitées. Isaïe 5, versets 8 à 9. La vigne du Seigneur de l'univers, c'est la maison d'Israël, dit Isaïe. Et il laisse entendre le soupir d'amour du Seigneur. Pouvais-je faire pour ma vigne plus que je n'ai fait? Un soupir, que saint Bernard commente en disant « Il vint donc dans la chair, et il se montra sous des traits si aimables qu'il en vint jusqu'à nous témoigner une charité plus grande qu'on ne peut l'avoir, puisqu'il donna sa vie pour nous. » C'est Jésus. Or, Jésus dit « Je suis la vigne véritable et mon Père est le vigneron. Tout sarment qui en moi ne donne pas de fruits, il l'enlève. Et celui qui donne des fruits, il le purifie, afin que de nombreux fruits il produise. » Jean 15, versets 1 à 2. Toujours dans une traduction de l'araméen l'Évangile, hein, que je vous donne sur mon site foi-vivifiante.fr. Alors, de sorte que la lecture d'Isaïe concerne aussi l'Église. Il en retourna la terre, en retira les pierres pour y mettre un plan de qualité. Au milieu, il bâtit une tour de garde et creusa aussi un pressoir. Dans l'interprétation de saint Irénée, le pressoir est un réservoir pour l'esprit prophétique. Mais si l'Église n'a pas écouté l'Esprit Saint, si elle a donné de mauvais fruits, eh bien, s'applique à elle le verset 5. « Je vais vous apprendre ce que je ferai à ma vigne, enlever sa clôture pour qu'elle soit dévorée par les animaux, ouvrir une brèche dans son mur pour qu'elle soit piétinée. » Depuis le philosophe Bergson, s'est répandue l'idée d'une société ouverte et universelle. George Soros a donné à sa fondation le nom Open Society. Ce nom désigne une société ouverte, sans frontières ni clôtures. Et pourtant, le prophète Isaïe exprime le désir d'une clôture. Enlevez la membrane de n'importe quelle cellule vivante, et cette cellule meurt. Dans un réseau de villes ou de nations qui ont chacune leur clôture, on va chez l'un et chez l'autre pour admirer les réalisations de chacun et goûter le bon vin du terroir de chacun selon l'image de la vigne. Ce n'est pas négatif. On peut prendre les choses à l'échelle de petits détails, pas si petits d'ailleurs. Dans les églises, jusqu'à peu de temps encore, le jubet séparait le cœur. Sa suppression favorise une certaine confusion entre le don de Dieu et l'action humaine. Parfois même, un spiritualisme gnostique. C'est un exemple. On pourrait aussi parler de la musique ou des vêtements. Si l'on applique à l'Église enlever sa clôture pour qu'elle soit dévorée par les animaux, ouvrir une brèche dans son mur pour qu'elle soit piétinée, Isaïe 5:5. L'Église serait occupée par des gens qui servent d'autres intérêts. Et piétinée, humiliée, réduite dans sa dimension divine. Or, dans tous ces malheurs, la lecture d'Isaïe nous apprend qu'il s'agit d'un châtiment de Dieu. J'attendais de beaux raisins, pourquoi en a-t-elle donné de mauvais? Eh bien, je vais vous apprendre ce que je ferai de ma vigne, etc. Dieu peut-il faire autrement? Si nous ne voulons être ni taillés ni sarclés, Isaïe 5:6, c'est-à-dire si nous refusons l'ascèse qui taille notre existence de ce qui est superflu, et si nous refusons d'être sarclés pour enlever les mauvaises herbes qui sont les péchés et les erreurs doctrinales étouffant la vigne. Il y poussera des épines et des ronces. Voulons-nous d'une église où pousseront des épines et des ronces, c'est-à-dire où auront le champ libre les influences démoniaques qui finissent toujours par faire souffrir d'ailleurs? J'interdirai aux nuages d'y faire tomber la pluie. La pluie représente les grâces divines. Mais comment y aurait-il encore des grâces si l'homme est sûr de lui et de ses idées et ne recherche plus la grâce divine. Si l'homme ne s'agenouille plus pour demander cette grâce qui vient d'en haut, comme la pluie qui vient du ciel. Certainement, chers auditeurs, il nous faut regarder Marie, celle qui est comblée de grâce, celle qui peut attirer sur nos vies et sur la vie tout entière de nouvelles grâces abondantes. Au revoir et que Dieu vous bénisse.
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1: Bonjour à tous et à toutes. Voilà, cette semaine, nous allons continuer notre réflexion sur la parole de Dieu. La parole de Dieu nous aide à avancer dans la vie. Nous avons mis en perspective combien il est bon de s'approcher de la parole de Dieu. Parce que la parole de Dieu recèle en elle-même la vie. La parole de Dieu est le fondement de la vie. Et Benoît XVI n'hésitait pas à dire que si nous voulons être réalistes, il convient que nous nous rapprochions du fondement du réel. Et le fondement du réel, c'est le Verbe de Dieu, c'est la parole de Dieu. Une manière de dire pour nous que plus nous nous rapprochons de la parole de Dieu, plus notre vie devient réelle, elle se réalise de l'intérieur. Elle nous permet d'avancer dans la vie et de relever les défis du quotidien. C'est d'ailleurs le titre de l'ouvrage que nous suivons, de notre ouvrage, hein, Tanguy-Marie Pouliquen, Avancer dans la vie, relever les défis du quotidien avec la Bible aux éditions Saint-Léger. Voilà, tout un itinéraire qui veut nous montrer combien la parole est performative, vous voyez, elle transforme notre quotidien, elle est vivante, elle nous permet d'avancer dans la vie. Alors cette parole de vie, elle s'accomplit dans le Christ, hein, le Christ qui est la parole vivante de Dieu, une parole vivante. Car le Christ fait participer à la promesse de plénitude de vie. Tel est le cœur de notre foi chrétienne. Au Concile Vatican II, en Gaudium et Spes 22, il est dit « Le Christ manifeste la plénitude de l'homme à lui-même. Il lui révèle la sublimité de sa vocation. » Fin de citation. Le Christ, c'est le Verbe de Dieu, c'est la parole de Dieu. Il rend visible l'invisible du Père. Il est l'image du Père, il est sa parole. Le texte cité continue, « Quiconque suit le Christ, homme parfait, devient lui-même plus homme. » Nous pouvons devenir plus humain, voilà. Plus qu'humain, divinement humain, qui suit le Christ et vit en lui et pour lui devient plus humain, même au cœur des tensions quotidienne rencontrée. C'est en cherchant Dieu de tout son être que l'homme s'accomplit. Et maintenant, Gaudium et Spes 17, citation, « Car Dieu a voulu laisser l'homme à son propre conseil pour qu'il puisse de lui-même chercher son Créateur et en adhérant librement à lui, s'achever ainsi dans une bienheureuse plénitude. » Le « oui » de Dieu doit rencontrer le oui de l'homme. Et plus nous disons oui au oui de Dieu, qui est le Christ, ben plus nous devenons vraiment libres, c'est-à-dire habités par la promesse de vie du Christ lui-même. Le Christ ne s'impose pas de lui-même. Il cherche notre oui. Et notre liberté au sens chrétien, c'est notre capacité à dire oui et à répondre au oui de Dieu par le oui de l'homme, par des actes qui sont habités de la parole de Dieu. Toujours en Gaudium et Spes, cette fois-ci 45, du Concile Vatican II, il est dit « Le Verbe de Dieu par qui tout a été fait, c'est lui-même fait chair afin que, homme parfait, il sauve tous les hommes et récapitule toutes choses en lui. Le Seigneur est le terme de l'histoire, le point vers lequel convergent les désirs de l'histoire et de la civilisation. » Le centre du genre humain, la joie de tous les cœurs et la plénitude de leur aspiration. Le Christ qui est le Verbe de Dieu, qui est la parole de Dieu, et la joie de tous les cœurs, la plénitude de nos aspirations. Tel est le cœur de la foi chrétienne. Croire que par lui, avec lui et en lui et pour lui, notre vie peut s'accomplir. Et à partir de là, nous pouvons avancer dans la vie et relever de manière victorieuse relever les défis du quotidien. Alors, faisons une petite pause avant de réfléchir comment prier la parole de Dieu pour relever les défis du quotidien.

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1: Nous venons de le dire, le Christ est le Verbe de Dieu, il est la parole de Dieu, et cette parole est une parole de vie qui satisfait notre vie personnelle. Elle est la joie de tous les cœurs, elle est la plénitude de leur aspiration. La parole de Dieu qui nous communique la présence du Christ, au présent comme un présent, nous permet d'avancer dans la vie et de relever les défis du quotidien. Alors, comment prier cette parole pour qu'elle libère en nous toute sa force? Pour commencer, lire simplement les textes que l'Église, destinatrice des grâces du Christ, a choisi pour chaque dimanche. Ne pas ouvrir la Bible au hasard d'abord, comme par superstition, car la parole de Dieu est inspirée, elle est présence de Dieu. L'ouvrir pour la recevoir et non pour l'apprendre. Lire pour se relier à tous ceux qui scruteront la même parole, afin de former ensemble la famille des enfants de Dieu. Une parole qui nous fait nous relier à un principe d'unité. Nous sommes frères et sœurs les uns les autres parce que fils et filles d'un même Dieu et d'une même parole créatrice qui fédère, qui nous rapproche les uns les autres. Lire aussi en faisant des liens entre les textes du dimanche, un de l'Ancien Testament, une épître et un passage de l'Évangile, non pour faire une analyse de chaque texte d'abord, mais pour lire avec la foi qui rend libre. Faire des liens entre les lectures dans un acte de foi fondamental. Accueillir Dieu qui me parle dans le Christ maintenant, personnellement, tout en étant organiquement relié à tout un peuple de croyants. Faire des liens, se relier, faire de liens entre les textes pour se relier à la force de vie qui est dans chaque texte étant inspiré par Dieu, habité par le Saint-Esprit. Lire spirituellement, car la Sainte Écriture est effectivement inspirée. Elle a été écrite en présence de Dieu, elle est le fruit d'une expérience vivifiante qui fait œuvre de la révélation de Dieu. Entre les mots, comme un feu couvant sous la braise, dort, se cache, mais aussi agit déjà le Saint-Esprit, qui est l'amour du Père pour le Fils et réciproquement. La foi le réveille en nous et il se révèle. Par l'Esprit, l'Écriture devient parole de vie. La parole de la vie peut alors croiser la parole de ma vie, mon histoire, et faire d'elle une histoire de salut. Oui. Cette référence renvoie à Origène, au Père de l'Église, qui nous dit qu'il nous faut croiser le livre de la vie avec le livre de notre vie. Le livre de la vie, c'est la parole de Dieu, qui est parole de vie, avec le livre de notre vie, notre histoire personnelle. Lire la parole de Dieu, c'est écouter, accueillir une parole de feu qui embrase, réchauffe, dilate, donne de l'énergie, remet également en question, parfois humilie. Elle remet chacun à sa place, nous déplace, nous replace également. Lire la parole de Dieu, c'est aussi la méditer, la laisser habiter nos facultés profondes, notamment en se représentant la scène, les personnages qu'elle mentionne, pour se rendre présent là où le Christ est présent et communique sa présence. Se laisser ainsi rejoindre dans sa vie aujourd'hui. Lire pour prier en offrant au Seigneur le texte, le désir que le texte a fait naître, un désir de lui, un désir qui désire, parce que dorénavant désiré, Dieu par son Verbe me désire. Laissons-nous être désirés par Dieu. Lire pour contempler Dieu dans l'action qu'il opère en nous et lui dire merci. La Sainte Écriture est comme une caverne de laquelle sont extraites des pierres précieuses qui deviennent par la prière des pierres vivantes. Elles construisent en nous le temple de l'Esprit, une cathédrale de lumière, de laquelle est lancé un feu d'artifice de joie, la chorégraphie céleste d'un amour divin toujours plus grand.

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2: Dans notre premier rendez-vous, nous avons vu que le pape n'est pas le chef de l'Église. Le véritable chef de l'Église, c'est le Christ. Et le pape assure une sorte de délégation au nom du Christ pour guider et, d'une certaine manière, pour veiller sur le peuple de Dieu. Nous verrons un petit peu plus tard, d'ailleurs, quels sont les principaux domaines dans lesquels le pape doit intervenir et montrer, j'allais dire, le chemin pour l'ensemble du peuple de Dieu, que représente donc ici, de manière plus précise, l'Église catholique, qui n'est, reconnaissons-le, qu'une partie, bien sûr, du peuple de Dieu. Nous avons également évoqué la primauté de l'évêque de Rome sur les autres évêques dans l'Église catholique romaine. Et nous avons rappelé que cette primauté, elle s'origine dans la primauté de l'apôtre Pierre. Nous avons déjà évoqué deux passages du Nouveau Testament qui forment le socle de cette primauté. Le premier, « Tu es Pierre » et « Sur cette pierre, je bâtirai mon Église ». Le second, c'est l'apparition de Jésus au bord du lac de Tibériade après sa résurrection, qui par trois fois donne cette mission à Pierre, « Sois le berger de mon troupeau, paie mes brebis ». Un troisième texte pourrait être encore évoqué pour asseoir, en quelque sorte, cette notion de la primauté de Pierre. Ce texte se trouve dans l'Évangile selon saint Luc au chapitre 22 au verset 32. Jésus prie spécifiquement pour Pierre afin que sa foi ne défaille pas et il lui demande « Quand tu seras revenu, affermis tes frères ». On pourrait traduire, à mon sens, de manière un peu plus juste et précise « Quand tu seras converti, affermis tes frères ». Donc là encore, il y a une mission particulière qui est confiée à Pierre. Jésus n'a dit à aucun autre apôtre « Affermis tes frères » ou bien « Fais paître mes agneaux » ou bien « Sois le berger de mon troupeau ». On constate qu'effectivement, dans les listes des apôtres que l'on trouve dans les évangiles, également dans les actes des apôtres, Pierre est systématiquement nommé en premier et il agit souvent comme le porte-parole du groupe. C'est très évident, par exemple, dans l'épisode de la Pentecôte, où après avoir reçu le Saint-Esprit à Jérusalem, qui prend la parole pour annoncer la bonne nouvelle du salut à ces milliers de pèlerins qui sont à Jérusalem, c'est Pierre. Il nous étonne d'ailleurs parce qu'il fait un discours qui a des racines théologiques et bibliques très profondes, alors que jusque-là, il nous paraissait peut-être être non pas illettré, mais un simple pêcheur du bord du lac n'ayant pas énormément de connaissances. Par la suite, nous allons voir que Pierre a une importance considérable. Par exemple, c'est à Pierre qu'est révélé le fait que les païens ne sont pas à rejeter. Et c'est suite à cette révélation que Pierre se rend chez Corneille, le centurion, qu'il constate que lui et ceux qui l'entourent ont reçu le Saint-Esprit, avant même qu'on prie pour eux. Et il accepte cela. Et il dit « Ça n'est pas à moi, Pierre, de mettre des bâtons dans les roues à l'Esprit-Saint ». Et donc, il prend sur lui ce qui était une décision très importante aux yeux des autres apôtres et de l'Église première de Jérusalem. Il prend sur lui la décision de les baptiser. Il fait donc entrer les païens Et comment être plus païen qu'en étant un soldat romain, un soldat d'occupation? Il fait rentrer donc les païens dans l'Église, dans la grâce du salut. Tout concorde donc à nos yeux et aux yeux de la théologie catholique à montrer que Pierre a eu une place particulière et importante dans ce que nous pourrions appeler le collège apostolique. Cette primauté de Pierre est une chose. Maintenant, affirmer que l'évêque de Rome, aujourd'hui le pape, est l'héritier de cette primauté de Pierre, c'est une autre question.

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1: Comment est-on passé donc de la primauté de l'apôtre Pierre, dont nous avons vu tout de même la solidité des fondements évangéliques, à la primauté de l'évêque de Rome sur l'Église catholique romaine? Eh bien, le premier élément dont il faut tenir compte, c'est le fait que l'apôtre Pierre est venu à Rome. On lui connaît peu de voyages apostoliques à l'apôtre Pierre, à la différence de Paul. On le voit, par exemple, à Antioche de Syrie, justement rencontrer Paul et les nouveaux chrétiens d'Antioche, mais en même temps, il y a eu quelques frottements entre les deux grands personnages de Paul et de Pierre. Néanmoins, on retrouve Pierre à Rome, et c'est à Rome que Pierre va achever son parcours ici-bas, en étant victime de la persécution de l'empereur Néron contre les chrétiens. En 64, Pierre va donc connaître le martyre, donner sa vie pour Jésus, car c'est en tant que chrétien qu'il va donner sa vie. Le fait que le premier apôtre, celui qui avait la primauté sur les autres, ait versé son sang à Rome, eh bien, légitime le fait que, par la suite, ceux qui vont être appelés à diriger la communauté chrétienne de Rome apparaissent comme ses successeurs. C'est le premier point. Le second point, il est plus, j'allais dire, géopolitique. Le fait que Rome soit la capitale de l'Empire donne bien sûr à l'évêque de Rome une importance plus considérable que le petit évêque de je ne sais quelle petite bourgade du pourtour méditerranéen. D'autre part, à mesure que l'Empire romain d'Occident s'affaiblit, et donc que l'empereur a de moins en moins d'importance, si l'on peut dire de puissance, l'évêque de Rome va s'imposer petit à petit comme le recours spirituel et politique en Occident. D'autant que, pendant ce temps, l'Orient byzantin prend ses distances par rapport à l'Empire romain d'Occident. Enfin, soulignons que, par exemple, au Ve siècle, l'œuvre du pape Léon Ier, encore appelé Léon le Grand, qui va négocier avec les barbares, qui déferle sur l'Europe. Et il va réussir, en négociant avec eux, à épargner en partie l'Italie et Rome des ravages d'Attila et des Vandales. Et ici, aux yeux de tous, la fonction du pape en a connu un certain prestige. C'est lui qui avait été le rempart contre les barbares. C'est lui qui, par sagesse ou par grâce de Dieu, avait réussi cette négociation qui ne semblait pas évidente dans un premier temps. Donc nous voyons que cette primauté de l'évêque de Rome, elle peut se comprendre à la fois spirituellement, à la fois historiquement.

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1: Bonjour à tous et bienvenue. C'est un deuxième rendez-vous cette semaine des clés pour vivre. Hier, nous avons découvert dans la Bible un nom, n'est jamais une simple manière de désigner une personne. Il révèle quelque chose de son identité profonde et il révèle bien souvent sa vocation et sa mission. Alors aujourd'hui, une autre question se pose à nous. Pourquoi Jésus reçoit-il autant de noms? Seigneur, pain de vie, agneau de Dieu, fils de Dieu. Est-ce seulement une diversité de vocabulaire ou bien chacun de ces noms nous ouvre-t-il un chemin pour entrer un peu plus profondément dans ce mystère du Christ? C'est ce chemin que je vous propose de poursuivre et de suivre aujourd'hui avec pour intervenant, vous le découvrez et c'est la première fois que je le reçois dans cette émission des Clés pour vivre, le Père Étienne Métainier. Bonjour Père.
2: Bonjour.
1: Donc auteur d'un ouvrage qui est paru aux éditions des Béatitudes, Les noms de Jésus, mieux le connaître pour mieux l'aimer. C'est vous qui avez trouvé ce titre, Père Étienne Métainier.
2: Oui, le but, c'est pas une connaissance cérébrale, mais d'entrer en relation d'amour avec notre Dieu.
1: Alors, permettez-moi de lire un extrait de votre livre, tout au début de votre ouvrage. Vous écrivez « Jésus-Christ, qui est Dieu, est infini. Par conséquent, aucun nom du langage humain ne peut le définir complètement. Les noms de Dieu sont comparables, si cela existait, au nombre infini de facettes d'un diamant reflétant chacun une lumière particulière. » Cette image du diamant me parle. Cette image est magnifique. Il y a quelque chose de pur, quelque chose qui est lumineux, qui brille. En quoi nous aide-t-elle à entrer, Père Étienne Métainier, profondément dans le mystère de Jésus sans avoir l'impression d'en avoir fait le tour?
2: Jésus a plus de noms et de titres que n'importe quel roi. Il a le CV absolu. Sa divinité, de toute façon, reste en partie ineffable. Nous pouvons entrer en relation avec lui, mais pas l'enfermer. Et donc, tous ces noms, ce sont comme une multiplicité d'aspects de sa personne, comme un grand nombre d'icônes qui représentent la même personne du Christ. Et chaque icône ou chaque nom est comme une fenêtre ou une porte sur sa personne. On pourrait aussi parler de 120 touches de couleurs différentes, un tableau impressionniste qui se rapprocherait le plus de la réalité de notre Seigneur. Alors que si nous nous contentons juste d'un ou deux noms, Jésus, Christ et quelques autres, nous avons une vision un peu monochrome en deux dimensions, alors que là, connaître davantage ces noms, ça nous donne une vision en relief et lumineuse.
1: Pour mieux l'aimer.
2: Oui, le but de connaître la connaissance de ces noms, c'est l'amour. Et l'amour repose sur la connaissance. Amour et vérité se rencontrent, dit le psaume 85:11. Et comme dans une relation humaine, on peut pas vraiment aimer sans avoir construit avec patience une relation dans la connaissance mutuelle. Et ceci, combien plus est-ce important envers notre Dieu et Sauveur et Créateur, le but de notre existence.
1: Alors nous prononçons spontanément, et là je pense aux auditeurs qui vous écoutent maintenant, le nom de Jésus-Christ. Pourtant, Christ n'est pas un nom de famille. Que signifie réellement ce titre? Est-ce qu'il révèle de la mission que Jésus est venu accomplir pour chacun de nous, Père Étienne?
2: Alors pour cela, il faut un petit peu connaître les attentes du Messie autant il y a 2000 ans. Et le Messie devait être à la fois fils de Judas, donc descendant de la grande royauté glorieuse et triomphante de David à Jérusalem. Donc ça, c'est le Christ vainqueur de la mort, de notre péché, et qui défait nos ennemis spirituels. Mais le Messie devait être aussi fils d'Aaron, c'est-à-dire prêtre, un sacerdoce un peu nouveau, la manière de Melchizedek, donc non pas de père en fils selon la chair, comme les descendants d'Aaron, mais le seul sacerdoce capable d'offrir la prière une fois pour toutes pour le salut du monde entier. Et non plus par des sacrifices d'animaux, mais en s'offrant lui-même sur la croix. Et le Messie devait être aussi fils de Joseph, le patriarche, c'est-à-dire le frère vendu, quasiment tué par ses propres frères et vendu en esclave à des Nabatéens, des nomades. Et ça, ça annonce que le Christ devait passer par la souffrance. Quand à Antioche, ils ont choisi le mot grec Christ pour traduire l'hébreu et araméen Messie, Christos était aussi un jeu de mots avec le très beau nom Christos, qui est le doux, le bon. Et ça exprime aussi toute l'essence, toute la nature de notre Dieu. Il n'est que bonté surabondante, et c'est d'ailleurs la seule raison de notre existence. Philosophiquement, ça fait des milliers d'années qu'on se torture les méninges en se demandant mais pourquoi est-ce qu'on existe et où va-t-on ? Et la seule raison que les philosophes aient trouvée, mais déjà avant Jésus-Christ, c'est une surabondance d'amour dans la divinité. Eh bien, par le nom de Christ, on le comprend. Tout ceci se concentre, se résume en la personne de Jésus le Messie, oint dans la Trinité par l'Esprit divin, pas pour lui-même, il n'en a pas besoin, il baigne déjà dedans, mais pour nous le communiquer. Et donc, chaque chrétien est aussi un autre Christ. Il reçoit de cet Esprit de Jésus-Christ par son baptême et sa confirmation, la surabondance du Saint-Esprit.
1: Vous avez parlé aussi, en nommant le Messie, vous avez parlé aussi du salut. En fait, il est venu, il s'est donné, il s'est adressé aussi à son peuple en se livrant et en étant nommé pour le salut de l'humanité. C'est au fond, si on devait chercher une finalité et un but, Père Étienne Métainier, le but c'est la vie éternelle.
2: Le but de cette existence, c'est le ciel, oui. Et donc, Jésus, Yeshua, en araméen, le Seigneur sauve. Alors, parfois, on dit Dieu sauve, mais non, il faut être précis dans les termes. C'est le Seigneur qui sauve, sa seigneurie, c'est-à-dire quand je l'invoque, ben, je reconnais que je vais l'honorer comme il le mérite et suivre sa volonté, puisqu'il est Seigneur. Sinon, ce serait qu'en parole et en pensée. Donc, que ce soit aussi en acte. Et il est venu comme Messie, toutes les attentes du peuple juif depuis 1850 ans auparavant, depuis Abraham, elle se réalise en Jésus, mais pas uniquement avec un salut temporel et des petites guérisons physiques, un salut de tout l'être humain et même de tout l'univers. Alors vous allez me dire, mais le péché, le mal, la violence, ça continue, mais ça c'est parce que Dieu ne réprime pas notre liberté et qu'on auto-entretient la souffrance dans le monde, mais il est annoncé que la victoire était déjà emportée, étant déjà emportée, un jour elle s'accomplira absolument et totalement.
1: Alors si vous deviez, là je pense aux auditeurs, donner peut-être une clé de lecture pour approfondir peut-être tous ces noms de Jésus qui donnent aussi son identité, sa vocation et qui nous rappellent aussi dans cette identité aussi qu'il est le sauveur de l'humanité. Une clé de lecture accessible.
2: Alors, chercher dans l'écriture en la commentant par l'écriture elle-même. Ça, les rabbins l'avaient compris, ils appellent ce principe la Gezera Shava, répétition de racine. On comprend un mot par les autres emplois du même mot, par le même inspirateur divin dans l'écriture. Et Origène, le fondateur de l'exégèse, l'étude scientifique de la Bible, dit la même chose en citant 1 Corinthiens 2:9. Comprenez par l'esprit ce qui vient de l'esprit, que l'on peut aussi illustrer par le psaume 36:10, dans ta lumière, Seigneur, nous voyons la lumière. Et donc, pour creuser le sens d'un nom, on va aller chercher, en communion avec l'Église, dans l'écriture elle-même, d'où il vient, qu'est-ce que Dieu a voulu nous dire en employant ce nom-là.
1: Vous précisez en communion avec l'Église.
2: Oui, parce que 2 Pierre 1:20 dit aucune écriture n'est objet d'interprétation individuelle. Donc ça, l'Église, notamment depuis l'exhortation apostolique de Benoît XVI, Verbum Domini en 2010, insiste sur la responsabilité de chaque croyant, laïque aussi, de lire personnellement la parole de Dieu. Mais la compréhension, elle se fait non pas comme un peu dans un supermarché, selon ce que je sens ou ce qui me plaît, mais selon la foi une de l'Église. Une très belle expression d'Éphésiens 4:5, la foi c'est celle de l'Église, c'est-à-dire tous ceux qui sont en communion avec Pierre et ses successeurs, le pape Léon, jusqu'aujourd'hui. Et donc c'est pas que la hiérarchie, hein, c'est tous, laïcs et clercs, la même foi depuis 2000 ans, à la fois synchroniquement et diachroniquement, donc sur toute la planète et dans toute l'histoire.
1: Le souci de la communion, le souci aussi de rester dans cette unité autour finalement du premier pape, de Pierre.
2: Et de tous ses successeurs, oui. La foi, je l'ai, mais je ne la possède pas. J'y participe le plus possible personnellement, mais elle est celle que le Christ a confiée aux apôtres. C'est le magistère, le ministère, la mission, et on doit trembler devant cette mission comme prêtre et théologien parfois, de transmettre sans le trahir ce que Jésus a enseigné. Dans les dogmes, alors on peut pas vraiment être chrétien sans dogme, parce que le terme est révélé, il est en Actes 16:4. Dogme, ça veut juste dire enseignement. Donc il est dit que la première église était fidèle aux enseignements des apôtres. Donc sont eux qui ont reçu cette faculté de lier et délier, donc d'interpréter correctement les Écritures.
1: D'interpréter et au fond de s'y tenir, d'y rester fidèle et d'y rester dans une certaine obéissance aussi.
2: Oui, l'humilité de l'intelligence, ça veut pas dire éteindre la réflexion, mais s'interroger. De toute façon, une foi qui ne s'interrogerait pas, ça serait de la superstition ou du fondamentalisme. Il faut se poser des questions. La foi, c'est comme un muscle. Hein, si on ne l'exerce pas, il s'atrophie.
1: Donc, c'est comme un déplacement. Et c'est un signe aussi, c'est un mouvement de vie intérieure aussi. Hein.
2: Oui, c'est un élan de tout l'être. C'est pas
1: le
2: cérébral,
1: questionnement, l'interrogation, signe aussi d'un mouvement, oui, d'une intelligence qui reste en éveil.
2: Le mot Adam en hébreu signifie une question en hébreu. Et donc, il faut absolument s'interroger, se poser les bonnes questions. C'est pas un doute, un manque de confiance, mais une recherche.
1: Alors, on va inviter, si vous le voulez bien, Père Étienne Métainier, les auditeurs, peut-être à s'interroger, à se questionner, et puis à être dans ce mouvement aussi de vie, et puis devenir peut-être amoureux de la parole, amoureux aussi des Écritures, de l'Ancien comme du Nouveau Testament, peut-être sans être docteur en théologie, mais peut-être amoureux de cette parole à découvrir ou à redécouvrir. On redécouvre peut-être, ou pour la première fois, on entend parler de ces noms de Jésus avec vous cette semaine. À demain, même lieu, même heure. Oui.

plus bas, il révèle que nous sommes au centre vital d'une civilisation, que le passé et l'avenir s'étreignent, que le ciel et la terre se rencontrent, a dit le pape qui n'a cessé d'établir un parallèle entre la cathédrale et l'église de France. C'est au terme de sa déambulation papamobile dans les rues du centre-ville de Paris, entre le siège de l'UNESCO et l'île de la Cité, entouré d'une foule enthousiaste, que Léon XIV est arrivé sur le parvis de Notre-Dame, qui est plus qu'un monument, a-t-il reconnu. La force de l'Église vivante, c'est d'accueillir la périphérie, accueillir celui qui est éloigné, mais en réalité déjà proche, accueillir l'étranger, en qui le Christ frappe déjà à la porte. Il a appelé l'Église de France à être une Église vivante, multiforme et proche. La pauvreté des moyens n'empêche pas la mission, car c'est la grâce de Dieu qui permet la liberté intérieure et la sobriété de vie afin de refléter un style évangélique. Valoriser avec confiance la présence missionnaire des fidèles laïcs qui sont l'avant-poste vivant de l'Église, au carrefour du monde quotidien. Dans un pays où la blessure traditionnaliste est forte, Léon XIV n'hésite pas à déclarer que la joie eucharistique s'affirme et se répand là où l'harmonie est retrouvée, là où la dignité renaît, là où l'autorité devient service, là où la liberté reprend son cours. Faites donc passer la communion avec le successeur de Pierre et avec l'Église, avant vos sensibilités personnelles, afin de cultiver l'unité du peuple de Dieu. Ensemble, nous serons la prophétie qu'un monde réconcilié est possible. Pour accomplir cette mission, l'évêque de Rome incite les membres du clergé à préserver leur vie intérieure avec le Seigneur en priant en silence. Votre mission découle avant tout de cette relation intime avec le Seigneur qui vous attend. Et bien sûr, il y a eu aussi la veillée des jeunes au Stade de France. 80 000 jeunes réunis pour une veillée inoubliable avec Léon XIV. Le Stade de France a vibré au rythme d'une soirée exceptionnelle autour de Léon XIV. Chants, musique, témoignages et prières se sont mêlés dans une atmosphère tour à tour festive et recueillie devant 80 000 jeunes venus de toute la France. C'est assurément une image qui restera dans les souvenirs des Français. Le Stade de France plein ce 25 septembre, au soir d'une jeunesse souriante, joyeuse et dynamique, venue accueillir le pape lui-même étonné de tant de vitalité. Et le spectacle sur les saints de France, avec la déambulation d'une cinquantaine de reliques, n'en finira pas de porter des fruits. Un stade immense et rempli à craquer, des éclairages somptueux, des écrans géants, lumière, une immense croix dans le parterre et des jeux scéniques particulièrement réussis. Assurément, la veillée de prière au Stade de France avec le pape Léon XIV restera dans toutes les mémoires. Au cours de cette veillée, le Saint-Père a répondu aux interrogations des jeunes et les a invités à avancer sans crainte à la suite du Christ, sans avoir peur d'un chemin de vocation. Et à demain pour la suite de cette visite apostolique de Léon XIV en France. À bientôt.

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2: Bonjour à tous, à la une de l'actualité, les écoles, France Travail, les policiers, les pompiers, tous se mobilisent aujourd'hui. C'est une grève dans la fonction publique en France, c'est à l'appel de 8 syndicats. Ils dénoncent notamment un nouveau gel du point d'indice. Sylvain Valla est secrétaire à la CGT.
3: La fonction publique est particulièrement mal en point en raison des diverses cures d'austérité imposées par les gouvernements successifs. On demande l'arrêt immédiat de toutes ces mesures d'austérité et d'avoir des budgets à la hauteur. Des budgets à la hauteur pour avoir des effectifs suffisants avec des agents qui soient correctement rémunérés et qui puissent avoir aussi la reconnaissance des qualifications et également la possibilité d'avoir des formations professionnelles adaptées.
2: Des propos recueillis par Myline Desbac. Nouvelle journée de mobilisation aussi dans les lycées. L'Union syndicale lycéenne appelle à des blocages en France. Hier, le mouvement a touché 180 établissements. Des incidents ont fait plusieurs blessés et conduit à 164 interpellations. Les forces de l'ordre restent mobilisées. Jordan Bardella annonce avoir porté plainte en diffamation contre Mediapart. Le site d'investigation lui attribue des propos antisémites tenus dans des conversations écrites en 2013 lorsqu'il était jeune militant du Front National. Le président du Rassemblement National conteste formellement être l'auteur de ces écrits et dénonce des faux grossiers. Rachida Dati va connaître son sort le 21 janvier. Le procès de l'ancienne ministre s'est achevé hier à Paris. Elle a maintenu ne pas avoir fait illégalement du lobbying au Parlement européen pour Renault Nissan. La décision du tribunal sera donc rendue dans un peu moins de 4 mois. Également dans l'actualité, parler d'argent avec son employeur reste difficile pour les jeunes. Selon une étude Prépli, 57% des 18-24 ans sont mal à l'aise pour négocier leur salaire et 51% pour demander une promotion ou une augmentation. Une gêne qui continue avec l'âge. Au global, la première source d'inconfort au travail reste de devoir parler une langue étrangère citée par 48% des Français. On passe au sport avec une patience récompensée en football. L'équipe de France l'a emporté 1-0 hier soir en Belgique. Un but de Michael Olise dans les dernières minutes. C'est un sans faute pour les hommes de Zinedine Zidane. 2 matchs, 2 victoires dans cette Ligue des Nations. La France est première de son groupe devant la Belgique, l'Italie et la Turquie. Et prochain rendez-vous pour les Bleus donc ce vendredi contre l'Italie au Stade de France. Voilà pour l'essentiel de l'actualité. Je vous souhaite de passer une belle journée.
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4: La paix du ressuscité, ce sera la phrase du jour. Le soir de Pâques, le texte biblique nous dit que les disciples sont enfermés. Les portes sont closes, les cœurs aussi probablement. Ils ont peur, peur de ce qui pourrait arriver, peur de l'avenir. Peur peut-être aussi d'avoir espéré pour rien. Et c'est là, au cœur de cet enfermement, que Jésus vient. Sans bruit, sans fracas, et il dit simplement « La paix soit avec vous ». Ce n'est pas une formule magique. La situation extérieure ne change pas immédiatement, mais quelque chose change à l'intérieur. Parce que Jésus est là. La paix qu'il donne n'est pas l'absence de problèmes, c'est sa présence au milieu même des problèmes. Aujourd'hui encore, nous avons nos portes verrouillées, des peurs qu'on n'ose pas dire, des blessures qu'on cache, des questions sans réponse. Et souvent, on essaie de tenir seul, mais cette parole nous rejoint. La paix soit avec vous. Elle nous rejoint comme une invitation. Ouvrir un peu, laisser entrer cette parole, peut-être pas tout de suite, mais juste un peu, accueillir cette présence qui ne juge pas, qui ne force pas, mais qui vient habiter tout simplement nos fragilités. Alors Seigneur, viens au cœur de nos peurs, entre dans nos espaces fermés et fais naître en nous ta paix. Bonne journée.
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6: Bonjour tout le monde, bienvenue sur Radio Présence. Il est 7h, très bon début de journée.
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1: Année A, 27e dimanche du temps ordinaire. Première lecture, Isaïe chapitre 5. Je veux chanter pour mon ami le chant du bien-aimé à sa vigne. Mon ami avait une vigne sur un coteau fertile. Il en retourna la terre, en retira les pierres, pour y mettre un plant de qualité. Au milieu, il bâtit une tour de garde et creusa aussi un pressoir. Il en attendait de beaux raisins, mais elle en donna de mauvais. Et maintenant, habitants de Jérusalem, hommes de Juda, soyez donc juges entre moi et ma vigne. Pouvais-je faire pour ma vigne plus que je n'ai fait? J'attendais de beaux raisins. Pourquoi en a-t-elle donné de mauvais? Eh bien, je vais vous apprendre ce que je ferai de ma vigne. Enlever sa clôture pour qu'elle soit dévorée par les animaux. Ouvrir une brèche dans son mur pour qu'elle soit piétinée. J'en ferai une pente désolée. Elle ne sera ni taillée, ni sarclée. Il y poussera des épines et des ronces. J'interdirai aux nuages d'y faire tomber la pluie. La vigne du Seigneur de l'univers, c'est la maison d'Israël. Le plan qu'il chérissait, ce sont les hommes de Juda. Il en attendait le droit, et voici le crime. Il en attendait la justice, et voici les cris. Parole du Seigneur. Chers auditeurs, je veux chanter pour mon ami le chant du bien-aimé à sa vigne. Isaïe évoque l'amour de Dieu pour son peuple. C'est un amour divin. C'est l'amour du Créateur. Il y a dans cet amour une tendresse ineffable, mais aussi une secrète blessure. Oui, l'amour de Dieu est indestructible, mais la défaillance humaine, la rupture de l'alliance et ses conséquences font aussi partie de l'histoire de l'alliance entre Dieu et l'homme. L'amour de Dieu ne peut pas simplement nier le nom de l'homme, son refus. Ce ne serait plus de l'amour, mais un automatisme. Ce ne serait plus une alliance. L'action punitive de Dieu est pour lui-même une souffrance, voir Osée chapitre 11. Elle n'est pas la fin de son amour, mais une nouvelle étape. Donc l'expression « l'ancienne alliance n'a jamais été révoquée » doit être précisée pour tenir compte du fait que Dieu ne peut pas nier le refus et l'infidélité humaine. Le plan qu'il chérissait, ce sont les hommes de Juda. Il en attendait le droit, et voici le crime. Il en attendait la justice, et voici les cris. La lecture de ce dimanche révèle l'importance de la réponse humaine. Israël n'est pas automatiquement béni et protégé. Je vais vous apprendre ce que je ferai de ma vigne. Enlever sa clôture pour qu'elle soit dévorée par les animaux. Ouvrir une brèche dans son mur pour qu'elle soit piétinée. Et si nous avions continué le livre d'Isaïe, on entend juste après « Malheur à ceux qui ajoutent maison à maison, qui joignent champ à champ jusqu'à ne plus laisser de place et rester seuls habitants au milieu du pays. » À mes oreilles, le Seigneur l'a juré, oui, nombre de maisons seront réduites en ruines. Grandes et belles, elles seront inhabitées. Isaïe 5, versets 8 à 9. La vigne du Seigneur de l'univers, c'est la maison d'Israël, dit Isaïe. et il laisse entendre le soupir d'amour du Seigneur. Pouvais-je faire pour ma vigne plus que je n'ai fait ? Un soupir que saint Bernard commente en disant « Il vint donc dans la chair, et il se montra sous des traits si aimables qu'il en vint jusqu'à nous témoigner une charité plus grande qu'on ne peut l'avoir, puisqu'il donna sa vie pour nous. » C'est Jésus. Or, Jésus dit « Je suis la vigne véritable et mon Père est le vigneron. Tout sarment qui en moi ne donne pas de fruits, il l'enlève. Et celui qui donne des fruits, il le purifie, afin que de nombreux fruits il produise. » Jean 15, versets 1 à 2. Toujours dans une traduction de l'araméen, l'Évangile, hein, que je vous donne sur mon site foi-vivifiante.fr. Alors, de sorte que la lecture d'Isaïe concerne aussi l'Église. Il en retourna la terre, en retira les pierres pour y mettre un plan de qualité. Au milieu, il bâtit une tour de garde et creusa aussi un pressoir. Dans l'interprétation de saint Irénée, le pressoir est un réservoir pour l'esprit prophétique. Mais si l'Église n'a pas écouté l'Esprit Saint, si elle a donné de mauvais fruits, eh bien, s'applique à elle le verset 5. Je vais vous apprendre ce que je ferai à ma vigne, enlever sa clôture pour qu'elle soit dévorée par les animaux, ouvrir une brèche dans son mur pour qu'elle soit piétinée. Depuis le philosophe Bergson, s'est répandue l'idée d'une société ouverte et universelle. George Soros a donné à sa fondation le nom Open Society. Ce nom désigne une société ouverte, sans frontières ni clôtures. Et pourtant, le prophète Isaïe exprime le désir d'une clôture. Enlevez la membrane de n'importe quelle cellule vivante, et cette cellule meurt. Dans un réseau de villes ou de nations qui ont chacune leur clôture, on va chez l'un et chez l'autre pour admirer les réalisations de chacun et goûter le bon vin du terroir de chacun selon l'image de la vigne. Ce n'est pas négatif. On peut prendre les choses à l'échelle de petits détails, pas si petits d'ailleurs. Dans les églises, jusqu'à peu de temps encore, le jubet séparait le cœur. Sa suppression favorise une certaine confusion entre le don de Dieu et l'action humaine. Parfois même, un spiritualisme gnostique. C'est un exemple. On pourrait aussi parler de la musique ou des vêtements. Si l'on applique à l'Église enlever sa clôture pour qu'elle soit dévorée par les animaux, ouvrir une brèche dans son mur pour qu'elle soit piétinée, Isaïe 5:5. L'Église serait occupée par des gens qui servent d'autres intérêts. Et piétinée, humiliée, réduite dans sa dimension divine. Or, dans tous ces malheurs, la lecture d'Isaïe nous apprend qu'il s'agit d'un châtiment de Dieu. J'attendais de beaux raisins, pourquoi en a-t-elle donné de mauvais ? Eh bien, je vais vous apprendre ce que je ferai de ma vigne, etc. Dieu peut-il faire autrement si nous ne voulons être ni taillés ni sarclés, Isaïe 5:6, c'est-à-dire si nous refusons l'ascèse qui taille notre existence de ce qui est superflu, et si nous refusons d'être sarclés pour enlever les mauvaises herbes qui sont les péchés et les erreurs doctrinales étouffant la vigne. Il y poussera des épines et des ronces. Voulons-nous d'une église où pousseront des épines et des ronces, c'est-à-dire où auront le champ libre les influences démoniaques qui finissent toujours par faire souffrir d'ailleurs? j'interdirai aux nuages d'y faire tomber la pluie. La pluie représente les grâces divines. Mais comment y aurait-il encore des grâces si l'homme est sûr de lui et de ses idées et ne recherche plus la grâce divine, si l'homme ne s'agenouille plus pour demander cette grâce qui vient d'en haut comme la pluie qui vient du ciel? Certainement, chers auditeurs, il nous faut regarder Marie, celle qui est comblée de grâce, celle qui peut attirer sur nos vies et sur la vie tout entière de nouvelles grâces abondantes. Au revoir et que Dieu vous bénisse.
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3: Seigneur, ouvre mes lèvres et ma bouche publiera ta louange. Gloire au Père, au Fils et au Saint-Esprit, pour les siècles des siècles. Amen.

Seigneur notre Dieu, nous te bénissons en ce jour où tu nous donnes de célébrer dans la joie les saints archanges Michel, Gabriel et Raphaël. La voix des anges clame dans le ciel, il est beau de te louer, Dieu très saint.

Du livre de la Genèse. Jacob eut un songe. Une échelle était dressée sur la terre et son sommet touchait le ciel. Des anges de Dieu montaient et descendaient. Le Seigneur se tenait près de lui. Il lui dit : Je suis le Seigneur, le Dieu d'Abraham, ton père, le Dieu d'Isaac.

0: Notre Père qui es aux cieux, que ton nom soit sanctifié, que ton règne vienne, que ta volonté soit faite sur la terre comme au ciel. Donne-nous aujourd'hui notre pain de ce jour. Pardonne-nous nos offenses, comme nous pardonnons aussi à ceux qui nous ont offensés. Et ne nous laisse pas entrer en tentation, mais délivre-nous du mal. Amen.
1: Dans ta sagesse admirable, Seigneur, tu assignes leurs fonctions aux anges et aux hommes. Fais que nous soyons protégés sur cette terre par ceux qui, dans le ciel, servent toujours devant ta face. Nous te le demandons par Jésus le Christ, notre Seigneur, qui vit et règne avec toi dans l'unité du Saint-Esprit, maintenant et pour les siècles des siècles. Amen.

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2: Bonjour à tous, à la une de l'actualité, les écoles, France Travail, les policiers, les pompiers, tous se mobilisent aujourd'hui. C'est une grève dans la fonction publique en France, c'est à l'appel de 8 syndicats. Ils dénoncent notamment un nouveau gel du point d'indice. Sylvain Valla est secrétaire à la CGT.
3: La fonction publique est particulièrement mal en point en raison des diverses cures d'austérité imposées par les gouvernements successifs. On demande l'arrêt immédiat de tous ces mesures d'austérité et d'avoir des budgets à la hauteur. Des budgets à la hauteur pour avoir des effectifs suffisants avec des agents qui soient correctement rémunérés et qui puissent avoir aussi la reconnaissance des qualifications et également la possibilité d'avoir des formations professionnelles adaptées.
2: Des propos recueillis par Mylène Desbac. Une nouvelle journée de mobilisation aussi dans les lycées. L'Union syndicale lycéenne appelle à des blocages en France. Hier, le mouvement a touché 180 établissements. Des incidents ont fait plusieurs blessés et conduit à 164 interpellations. Les forces de l'ordre restent mobilisées. Jordan Bardella annonce avoir porté plainte en diffamation contre Mediapart. Le site d'investigation lui attribue des propos antisémites tenu dans des conversations écrites en 2013 lorsqu'il était jeune militant du Front National. Le président du Rassemblement National conteste formellement être l'auteur de ces écrits et dénonce des faux grossiers. Rachida Dati va connaître son sort le 21 janvier. Le procès de l'ancienne ministre s'est achevé hier à Paris. Elle a maintenu ne pas avoir fait illégalement du lobbying au Parlement européen pour Renault Nissan. La décision du tribunal sera donc rendue dans un peu moins de 4 mois. Également dans l'actualité, parler d'argent avec son employeur reste difficile pour les jeunes. Selon une étude Prépli, 57% des 18-24 ans sont mal à l'aise pour négocier leur salaire et 51% pour demander une promotion ou une augmentation. Une gêne qui continue avec l'âge. Au global, la première source d'inconfort au travail reste de devoir parler une langue étrangère citée par 48% des Français. On passe au sport avec une patience récompensée en football. L'équipe de France l'a emporté 1-0 hier soir en Belgique. Un but de Michael l'Olysée dans les dernières minutes. C'est un sans faute pour les hommes de Zinedine Zidane. 2 matchs, 2 victoires dans cette Ligue des Nations. La France est première de son groupe devant la Belgique, l'Italie et la Turquie. Et prochain rendez-vous pour les Bleus donc ce vendredi contre l'Italie au Stade de France. Voilà pour l'essentiel de l'actualité. Je vous souhaite de passer une belle journée.

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1: Dans notre premier rendez-vous, nous avons vu que le pape n'est pas le chef de l'Église. Le véritable chef de l'Église, c'est le Christ. Et le pape assure une sorte de délégation au nom du Christ pour guider et, d'une certaine manière, pour veiller sur le peuple de Dieu. Nous verrons un petit peu plus tard, d'ailleurs, quels sont les principaux domaines dans lesquels le pape doit intervenir et montrer, j'allais dire, le chemin pour l'ensemble du peuple de Dieu, et que représente donc ici, de manière plus précise, l'Église catholique, qui n'est, reconnaissons-le, qu'une partie, bien sûr, du peuple de Dieu. Nous avons également évoqué la primauté de l'évêque de Rome sur les autres évêques dans l'Église catholique romaine. Et nous avons rappelé que cette primauté, elle s'origine dans la primauté de l'apôtre Pierre. Nous avons déjà évoqué deux passages du Nouveau Testament qui forment le socle de cette primauté. Le premier, tu es Pierre, et sur cette pierre, je bâtirai mon église. Le second, c'est l'apparition de Jésus au bord du lac de Tibériade, après sa résurrection, qui par trois fois donne cette mission à Pierre, « Sois le berger de mon troupeau, paie mes brebis ». Un troisième texte pourrait être encore évoqué pour asseoir, en quelque sorte, cette notion de la primauté de Pierre. Ce texte se trouve dans l'Évangile selon saint Luc au chapitre 22 au verset 32. Jésus prie spécifiquement pour Pierre afin que sa foi ne défaille pas et il lui demande « Quand tu seras revenu, affermis tes frères ». On pourrait traduire, à mon sens, de manière un peu plus juste et précise « Quand tu seras converti, affermis tes frères ». Donc là encore, il y a une mission particulière qui est confiée à Pierre. Jésus n'a dit à aucun autre apôtre « Affermis tes frères » ou bien « Fais paître mes agneaux » ou bien « Sois le berger de mon troupeau ». On constate qu'effectivement, dans les listes des apôtres que l'on trouve dans les évangiles, également dans les actes des apôtres, Pierre est systématiquement nommé en premier et il agit souvent comme le porte-parole du groupe. C'est très évident, par exemple, dans l'épisode de la Pentecôte, où après avoir reçu le Saint-Esprit à Jérusalem, qui prend la parole pour annoncer la bonne nouvelle du salut à ces milliers de pèlerins qui sont à Jérusalem, c'est Pierre. Il nous étonne d'ailleurs parce qu'il fait un discours qui a des racines théologiques et bibliques très profondes, alors que jusque-là, il nous paraissait peut-être être non pas illettré, mais un simple pêcheur du bord du lac n'ayant pas énormément de connaissances. Par la suite, nous allons voir que Pierre a une importance considérable. Par exemple, c'est à Pierre qu'est révélé le fait que les païens ne sont pas à rejeter. Et c'est suite à cette révélation que Pierre se rend chez Corneille, le centurion, qu'il constate que lui et ceux qui l'entourent ont reçu le Saint-Esprit, avant même qu'on prie pour eux, et il accepte cela. Et il dit, ça n'est pas à moi, Pierre, de mettre des bâtons dans les roues à l'Esprit-Saint, et donc il prend sur lui ce qui était une décision très importante aux yeux des autres apôtres et de l'Église première de Jérusalem, il prend sur lui la décision de les baptiser. Il fait donc entrer les païens, et comment être plus païen qu'en étant un soldat romain, un soldat d'occupation, il fait rentrer donc les païens dans l'Église, dans la grâce du salut. Tout concorde donc à nos yeux et aux yeux de la théologie catholique à montrer que Pierre a eu une place particulière et importante dans ce que nous pourrions appeler le collège apostolique. Cette primauté de Pierre est une chose. Maintenant, affirmer que l'évêque de Rome, aujourd'hui le pape, est l'héritier de cette primauté de Pierre, c'est une autre question.

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1: Comment est-on passé, donc, de la primauté de l'apôtre Pierre, dont nous avons vu tout de même la solidité des fondements évangéliques, à la primauté de l'évêque de Rome sur l'Église catholique romaine? Eh bien, le premier élément dont il faut tenir compte, c'est le fait que l'apôtre Pierre est venu à Rome. On lui connaît peu de voyages apostoliques à l'apôtre Pierre, à la différence de Paul. On le voit, par exemple, à Antioche de Syrie, justement rencontrer Paul et les nouveaux chrétiens d'Antioche, mais en même temps, il y a eu quelques frottements entre les deux grands personnages de Paul et de Pierre. Néanmoins, on retrouve Pierre à Rome et c'est à Rome que Pierre va achever son parcours ici-bas en étant victime de la persécution de l'empereur Néron contre les chrétiens. En 64, Pierre va donc connaître le martyr, donner sa vie pour Jésus, car c'est en tant que chrétien qu'il va donner sa vie. Le fait que le premier apôtre, celui qui avait la primauté sur les autres, ait versé son sang à Rome, eh bien, légitime le fait que, par la suite, ceux qui vont être appelés à diriger la communauté chrétienne de Rome apparaissent comme ses successeurs. C'est le premier point. Le second point, il est plus, j'allais dire, géopolitique. Le fait que Rome soit la capitale de l'Empire donne bien sûr à l'évêque de Rome une importance plus considérable que le petit évêque de je ne sais quelle petite bourgade du pourtour méditerranéen. D'autre part, à mesure que l'Empire romain d'Occident s'affaiblit et donc que l'empereur a de moins en moins d'importance, si l'on peut dire de puissance, l'évêque de Rome va s'imposer petit à petit comme le recours spirituel et politique en Occident. D'autant que, pendant ce temps, l'Orient byzantin prend ses distances par rapport à l'Empire romain d'Occident. Enfin, soulignons que, par exemple, au 5e siècle, l'œuvre du pape Léon Ier, encore appelé Léon le Grand, qui va négocier avec les barbares qui déferlent sur l'Europe. Et il va réussir, en négociant avec eux, à épargner en partie l'Italie et Rome des ravages d'Attila et des Vandales. Et ici, aux yeux de tous, la fonction du pape en a connu un certain prestige. C'est lui qui avait était le rempart contre les barbares, c'est lui qui, par sagesse ou par grâce de Dieu, avait réussi cette négociation qui ne semblait pas évidente dans un premier temps. Donc nous voyons que cette primauté de l'évêque de Rome, elle peut se comprendre à la fois spirituellement, à la fois historiquement.

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1: L'Évangile. Évangile de Jésus-Christ selon saint Jean. En ce temps-là, lorsque Jésus vit Nathanaël venir à lui, il déclara à son sujet : Voici vraiment un Israélite. Il n'y a pas de ruse en lui. Nathanaël lui demande : D'où me connais-tu ? Jésus lui répond : Avant que Philippe t'appelle, quand tu étais sous le figuier, je t'ai vu. Nathanaël lui dit : Rabbi, c'est toi le Fils de Dieu, c'est toi le roi d'Israël. Jésus reprend : Je te dis que je t'ai vu sous le figuier, et c'est pour cela que tu crois. Tu verras des choses plus grandes encore. Et il ajoute : Amen, amen, je vous le dis, vous verrez le ciel ouvert et les anges de Dieu monter et descendre au-dessus du Fils de l'homme. L'Évangile nous fait aujourd'hui le récit d'une belle rencontre, la rencontre de Jésus et de Nathanaël. Nathanaël que la tradition chrétienne identifie à l'apôtre Barthélemy. Jésus le voit venir à lui et lui adresse ce compliment. Il le reconnaît comme un vrai Israélite, un homme droit et vrai. Ainsi, Jésus ne se formalise pas au sujet du propos que Nathanaël avait tenu sur Nazareth. « De Nazareth, avait dit Nathanaël, que peut-il sortir de bon ?» Nathanaël est bouleversé par cette rencontre. Il se découvre atteint dans son cœur. Jésus le connaît, comme Jésus nous connaît nous-mêmes, selon notre cœur. Et de là, cette confession de foi, notre confession de foi, c'est toi le Fils de Dieu, c'est toi le roi d'Israël. De l'acte de foi naît une promesse, l'accession à l'univers invisible que nous confessons dans le credo. Vous verrez le ciel ouvert et les anges de Dieu monter et descendre au-dessus du Fils de l'homme. Oui, un jour nous verrons Dieu. Nous verrons ce monde invisible, celui des anges et des archanges, qui déjà était présent à notre vie comme il était présent à la vie du Fils de l'homme, du Verbe de Dieu fait chair, Jésus de Nazareth. Célébrons dans la joie et la louange la grâce que Dieu nous donne. Par ses anges, il nous apporte les secours nécessaires pour notre vie dans la foi.

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6h59, bonjour à toutes et à tous et bienvenue sur Radio Présence. Après ce week-end exceptionnel qu'on a pu vivre du côté de Paris, du côté de Metz ou encore bien de Lourdes, où vous avez sûrement pu suivre tout finalement du pape Léon XIV en France. Évidemment, on était là pour vous le faire vivre où que vous soyez. J'espère que vous avez pu passer de bons moments avec nous. Évidemment, retour de la matinale de 7h à 9h comme on a l'habitude de la voir.

0: On a l'habitude de l'écouter, on reviendra tout au long de cette semaine sur ce voyage apostolique. Mais tout de suite, il est 7h et nous retrouvons un premier point sur l'actualité nationale. Très bon réveil.
1: Bonjour à tous, à la une de l'actualité, les écoles, France Travail, les policiers, les pompiers, tous se mobilisent aujourd'hui. C'est une grève dans la fonction publique en France, c'est à l'appel de 8 syndicats. Ils dénoncent notamment un nouveau gel du point d'indice. Sylvain Vallat est secrétaire à la CGT.
2: La fonction publique est particulièrement mal en point en raison des diverses cures d'austérité imposées par les gouvernements successifs. On demande l'arrêt immédiat de tous ces mesures d'austérité, d'avoir des budgets à la hauteur. Des budgets à la hauteur pour avoir des effectifs suffisants avec des agents qui soient correctement rémunérés et qui puissent avoir aussi la reconnaissance des qualifications et également la possibilité d'avoir des formations professionnelles adaptées.
1: Des propos recueillis par Mylène Desbacq. Une nouvelle journée de mobilisation aussi dans les lycées. L'Union syndicale lycéenne appelle à des blocages en France. Hier, le mouvement a touché 180 établissements. Des incidents ont fait plusieurs blessés et conduit à 164 interpellations. Les forces de l'ordre restent mobilisées. Jordan Bardella annonce avoir porté plainte en diffamation contre Mediapart. Le site d'investigation lui attribue des propos antisémites tenus dans des conversations écrites en 2013 lorsqu'il était jeune militant du Front National. Le président du Rassemblement National conteste formellement être l'auteur de ces écrits et dénonce des faux grossiers. Rachida Dati va connaître son sort le 21 janvier. Le procès de l'ancienne ministre s'est achevé hier à Paris. Elle a maintenu ne pas avoir fait illégalement du lobbying au Parlement européen pour Renault-Nissan. La décision du tribunal sera donc rendue dans un peu moins de 4 mois. Également dans l'actualité, parler d'argent avec son employeur reste difficile pour les jeunes. Selon une étude Preply, 57% des 18-24 ans sont mal à l'aise pour négocier leur salaire et 51% pour demander une promotion ou une augmentation. Une gêne qui continue avec l'âge. Au global, la première source d'inconfort au travail reste de devoir parler une langue étrangère citée par 48% des Français. On passe au sport avec une patience récompensée en football. L'équipe de France l'a emporté 1-0 hier soir en Belgique. Un but de Michael Olise dans les dernières minutes. C'est un sans faute pour les hommes de Zinedine Zidane. 2 matchs, 2 victoires dans cette Ligue des Nations. La France est première de son groupe devant la Belgique, l'Italie et la Turquie. Et prochain rendez-vous pour les Bleus donc ce vendredi contre l'Italie au Stade de France. Voilà pour l'essentiel de l'actualité. Je vous souhaite de passer une belle journée.
0: Et après l'actualité nationale, retour de l'information en région présenté par Éric Leclerc de Radio Présence Saint-Gaudens.
3: Bonjour, retour sur la visite du pape Léon XIV à Lourdes ce week-end où environ 150 000 pèlerins, dont 2 000 malades, ont assisté à la messe de dimanche et 45 000 personnes étaient attendues le soir pour la procession au flambeau. Une visite qui s'est déroulée dans de bonnes conditions et sans incident majeur grâce à la mobilisation de l'ensemble des services et à la préparation menée conjointement depuis plusieurs mois. Un grand nombre de pèlerins participaient aux différents temps forts sur l'ensemble de ce week-end. Le dispositif de navette a permis de transporter plus de 13 000 personnes depuis les sites de Juillan, d'Ibos et de Tarbes. La deux fois deux voies entre Lourdes et Argelès-Gazost a accueilli 549 bus diocésains, ce qui représente environ 33 000 pèlerins. Côté secours et santé, 475 personnes ont été prises en charge par les postes de secours, les postes médicaux et le poste médical avancé. 370 sapeurs-pompiers, 50 personnels du SAMU et 280 personnels de la Croix-Rouge et de l'Ordre de Malte, ainsi que des personnels de l'ARS étaient mobilisés. Concernant la sécurité, plus de 3000 policiers et gendarmes au sol comme dans les airs ont été déployés avec le soutien des militaires de la force Sentinelle. 5 interpellations, dont 3 suivies d'une garde à vue, ont été enregistrées sur l'ensemble du week-end. Une cellule de coordination 3D pilotée par les forces aériennes de gendarmerie a permis la bonne gestion de la lutte anti-drone et d'un appui en imagerie pour la surveillance du dispositif. L'armée de l'air et de l'espace a également assuré la sécurité grâce au déploiement d'un dispositif particulier de sûreté aérienne. La préfète des Hautes-Pyrénées remercie l'ensemble des femmes et des hommes qui ont contribué à la réussite de ce week-end. Exercice de sécurité civile en Aveyron mercredi 30 septembre, simulant la rupture des barrages de Maury et de Sarance. Il a pour objectif de tester la réponse opérationnelle au risque de rupture de barrage à la suite d'une crue exceptionnelle. Au cours de cet exercice, les sirènes d'alerte, systèmes d'alerte et d'information aux populations seront déclenchés dans plusieurs communes. La réalisation d'exercices de ce type a pour objet de renforcer l'efficacité des dispositifs prévus pour faire face aux risques majeurs et de sensibiliser la population sur les consignes comportementalistes à adopter. Cet exercice n'appellera aucune action ou réaction des populations. Ne pas contacter les numéros d'urgence des forces de l'ordre ou des services de secours. Ne pas relayer de fausses informations sur les réseaux sociaux. Mobilisation de la fonction publique ce mardi en France. Des manifestations sont organisées dans plusieurs villes de la région. Parmi les revendications, des mesures salariales générales, notamment une revalorisation significative de la valeur du point d'indice et son indexation sur l'inflation, le maintien à 100% des rémunérations versées aux agents et agentes en congé de maladie ordinaire et l'abrogation du jour de carence, l'égalité salariale et professionnelle entre les femmes et les hommes. Restrictions sur les usages de l'eau en Haute-Garonne liées à la sécheresse, passage de la partie amont de la Garonne en situation de crise. 136 communes sont concernées, placées en crise, dont celle de l'ouest de l'agglomération toulousaine. Pour plus d'informations, vous pouvez consulter le site vigio.gouv.fr.
4: La météo.
0: Ce matin, le ciel est assez nuageux avec de rares éclaircies. Le temps qui restera généralement sec ce matin, hormis quelques averses possibles qui seront de passage en venant de l'est. Les températures sont très douces. Il fait 18 degrés à Saint-Giron, Aspet et Tournai, mais aussi à Massub. 21 degrés à Pibrac, Balma et Montauban. 20 degrés à Pressac et Millau. Cet après-midi, les éclaircies se feront plus présentes. Les averses se développeront surtout sur les Pyrénées, tandis que le temps restera sec ailleurs. Le vent d'automne souffle assez fort avec des rafales pouvant atteindre 60 km/h. Il fera encore cet après-midi très chaud pour une fin septembre avec 29 degrés annoncés à Cahors, 27 à Villefranche de Rouergue-Albi, 29 degrés à Beaumont-de-Lomagne, Auch et Toulouse, 24 degrés à Foix et 26 à Luchon et Bagnères-de-Bigorre.
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Programme de cette première heure que nous allons passer ensemble en ce mardi 29 septembre, journée internationale de sensibilisation aux pertes et au gaspillage de nourriture. Voilà, ça c'était la petite info que je vous offre gratuitement évidemment. Nous allons reprendre le tour des diocèses du côté ce matin. Tiens, tiens, de diocèse de Tarbes-Lourdes pour retrouver Andros Jankovic qui nous a fait vivre la venue du pape le week-end dernier et hier. Vous allez donc pouvoir la retrouver avec peut-être de petites anecdotes, on verra ça d'ici 20 minutes. Nouveau chapitre de l'abécédaire des parents avec Nadège Charpentier qui nous parlera des objets de puériculture, gadgets ou objets incontournables. Nous verrons ça aussi avec elle ce matin. Et puis Isabelle Duché recevra une nouvelle invitée dans le grand entretien. Site pour chaque département a été sélectionné pour bénéficier du soutien de la mission patrimoine. Anne-Marie Leroy, déléguée régionale de la Fondation du patrimoine Occitanie-Pyrénées, présentera quelques projet emblématique de notre région. Ça, ce sera à 7h40. Mais tout de suite, il est l'heure de louer.

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Dans quelques minutes, on va continuer. On va retrouver le saint du jour et la prière du matin avec le frère Tanguy Marie Pouliquen. Mais ce sera juste après Ambre sur Radio Présence. 7h11. Très bon réveil.

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2: Sainte fête au Gabriel, Michel et au Raphaël. Les archanges sont envoyés par Dieu pour nous accompagner d'une manière différente des anges gardiens. Michel, qui signifie « qui est comme Dieu », combat le diable et nous aide à faire la guerre à ceux qui nous éloignent de Dieu, à choisir ce « qui est comme Dieu ». Gabriel, la force de Dieu, l'ange du oui qui annonce la bonne nouvelle, apporte l'espérance et nous aide à suivre l'exemple de la Vierge en disant à notre tour « oui » à la volonté de Dieu. Raphaël, enfin, qui veut dire « Dieu guérit », nous pouvons le rencontrer dans le livre de Tobie. Envoyé sous les traits d'un jeune homme nommé Azarias, il accompagne le jeune Tobie dans un voyage aux multiples péripéties. Il le sauve lorsqu'il manque de se faire avaler par un énorme poisson, et sur ses conseils, Tobie en conserve le fiel, le cœur et le foie comme remède potentiel. En chemin, Tobie arrive chez Raguel, dont la fille Sarah est possédée par un démon qui a déjà fait mourir successivement 7 maris à peine entrés dans la chambre nuptiale. Azarias encourage cependant Tobie à l'épouser et lui explique comment faire fuir le démon en utilisant le cœur et le foie du poisson. Puis Tobie et Sarah font ensemble une prière splendide avant leur nuit de noces, souvent utilisée pour expliquer l'importance de la prière des époux. Enfin, Azarias les accompagne jusqu'à la maison de Tobie, qui va utiliser le fiel du poisson sur les yeux de son père aveugle, qui recouvre la vue. Alors, Raphaël se révèle à eux et leur donne, dans une merveilleuse action de grâce, de précieux conseils pour marcher vers la sainteté. Raphaël est le saint patron des médecins, des voyageurs et des aveugles. Il est surtout l'ange de l'amour et de la joie, celui qui guérit les blessures du cœur. Saint Raphaël Archange, nous vous confions ceux qui souffrent de ne pas trouver l'amour. Menez-les sur la route de celui ou celle avec qui ils pourront marcher ensemble vers la sainteté.
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3: Merci Saint-Pierre, Julien et Marc de nous dire notre idéal est de vivre pleinement le mystère de l'Eucharistie et d'en révéler la signification pour que vienne le règne du Christ et que soit manifestée au monde la gloire de Dieu. Merci Seigneur de m'avoir fait devenir prêtre pour recevoir et donner l'Eucharistie. Eucharistie, œil charis, la joie de la grâce. La goûter me rend tellement heureux, c'est vraiment la source de mon bonheur. La transmettre, transmettre ta grâce, en m'effaçant, c'est ma joie, Seigneur. Par l'Eucharistie, ta présence se fait chère en ma chair. Tu te mêles à ma vie dans une proximité si intense, si profonde, dans une offrande toujours renouvelée. Tu t'abaisses, Seigneur, pour que moi aussi je m'abaisse et que je transmette au monde ton abaissement d'amour. Seigneur, apprends-moi toujours plus à goûter la joie de ta présence pour manifester au monde combien c'est toi qui transmet la source de la joie, œuvre de ta vie, signe que la vie a réussi, action de ton esprit, que d'abord, en goûtant à ma prochaine Eucharistie, je puisse te dire « Amen, Seigneur, je te rends grâce pour la merveille que que tu me donnes d'être à ton service.

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1: 7h20 avant de repartir dans le diocèse de Tarbes-et-Lourdes pour le tour des diocèses d'aujourd'hui. Eh bien, nous retrouvons Nadège Charpentier pour un nouveau chapitre dans l'abécédaire des parents.
2: Pour qu'on parle du garage, ou de la cave, ou de ce coin de la chambre d'amis, cet endroit où s'entassent, chez presque tous les jeunes parents de France, les preuves matérielles d'une immense bonne volonté. Le transat vibrant qui n'a jamais calmé personne, la veilleuse qui projette des étoiles et qui a surtout réveillé tout le monde, le matelas vibreur, le caltétine, le biberon fleuri. Et la poussette, celle qu'on a choisie en 40 minutes de magasin et 6 heures de comparatif, et qui ne rentre pas après dans le coffre de la voiture. On en parle ? Comment on en arrive là ? Ce n'est pas de la bêtise, hein, c'est beaucoup plus touchant que ça. Avoir la chaise, le jouet, le plus high-tech, le mieux pour l'éducation de notre enfant, c'est normal. En plus, on achète parce qu'on ne sait pas encore, surtout pour un premier enfant, si ça va être utile ou pas. C'est un immense inconnu qui arrive dans 3 mois. Et on n'a aucune prise sur lui. Alors, on prend tout ce qui a l'air d'être très bien. Chaque objet acheté, c'est une petite angoisse rangée dans un carton. Et l'industrie a très bien compris ça. Elle ne vend pas du plastique, elle vend de la compétence par anticipation. Le vocabulaire est d'ailleurs magnifique. Évolutif, ergonomique, physiologique. 3 mots qui veulent dire, si vous n'achetez pas ça, vous ne faites pas le maximum pour votre enfant. Alors la vraie lisse, celle qu'aucune marque n'affiche, c'est laquelle ? Eh bien, un bébé, il a besoin d'être porté, nourri, changé et de dormir. C'est tout. Le reste, c'est du soi-disant confort, de la mode, des peurs, de ne pas être assez. Et c'est parfaitement légitime, mais il faut l'appeler par son nom. Pour éviter des objets inutiles, qui coûtent cher, que faire alors ? Eh bien, attendez que le besoin arrive. On ne peut pas savoir avant d'avoir rencontré son enfant. Certains détestent le porte-bébé et d'autres adorent l'écharpe. Le neuf ne protège de rien non plus. Un lit d'occasion, une baignoire, des vêtements portés 3 semaines par le bébé d'une amie, ça vaut exactement le neuf. Les 2 vraies exceptions par rapport aux choses neuves tiennent en 2 mots. Le siège auto, qu'on prend neuf et dont on connaît précisément l'histoire, parce qu'un siège auto qui a vécu un accident ne se voit pas. Et le matelas, qui doit être ferme et à la taille exacte du lit pour éviter toute problématique. Les cadeaux de naissance qui se dirigent vers ce que les gens ont envie de vous offrir aussi, ça vous parle ? Eh bien, vous pouvez les diriger par rapport à ça. Donc, pas de pluche, de vêtements spécifiques, un jouet que vous ne souhaitez pas, mais préparez avant. Préparez que vous voulez un lot de body. Vous pouvez aussi demander que les gens vous préparent des repas, parce que pendant cette période, vous n'aurez pas le temps de préparer des repas. Et puis peut-être une aide le samedi matin pour le ménage. Et puis il y a une chose que je voudrais dire, parce qu'elle traîne dans tout ça. L'objet le plus efficace de la puriculture, il est gratuit, il n'est pas en vente. C'est un adulte qui a dormi, un parent reposé, calme. Un bébé mieux que n'importe quel appareil vibrant du marché. Dans 10 ans, votre enfant, il ne se souviendra pas de la marque de sa poussette. Mais il se souviendra des moments partagés avec sa famille, ses amis. Et qu'il a été porté par des gens.
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1: Nouveau tour des diocèses aujourd'hui. Et on reste du côté du diocèse de Tarbes-et-Lourdes aujourd'hui, après la venue du pape Léon XIV, qui a fini son voyage apostolique. Eh bien, on retrouve une nouvelle voix, Anne-Rose. J'ai l'impression d'avoir passé...
4: Une nouvelle voix.
1: Ouais.
4: Non, ou une nouvelle fois, une voix qu'on connaît déjà.
1: J'ai l'impression qu'on a passé toute cette semaine ensemble.
4: Oui, j'ai l'impression que ça fait 6 mois quoi.
1: Ouais, c'est
4: ça. Nous sommes ensemble à travailler pour ce moment un peu extraordinaire dans une bulle. Ce passage du pape Léon XIV au sanctuaire de Lourdes. Bonjour Jonathan quand même.
1: Bonjour à tous. Oui, parce que c'est vrai que oui, on se dit même plus bonjour. Ça fait une heure déjà qu'on est ensemble. Ça va. du coup, Anne-Rose, on reste quand même dans cet esprit du tour des diocèses où on a quelques actualités. On va commencer. C'est quoi les prochains grands rendez-vous du diocèse de Tarbes-Lourdes?
4: Alors, le prochain grand rendez-vous, vous me voyez venir avec mes gros sabots pour les fidèles du diocèse de Tarbes-Lourdes. Eh bien, c'est le pèlerinage de la Bigorre et des Quatre Vallées au sanctuaire de Lourdes. Ça commencera le samedi 17 octobre jusqu'au mardi 21. Mais le dimanche 18 octobre, c'est la journée un petit peu clé. Dimanche 18 octobre, donc la journée qui rassemblera vraiment toutes les réalités du diocèse au sanctuaire Notre-Dame de Lourdes avec des marches qui partiront de Tarbes, de Saint-Pé-de-Bigorre, d'Argelès-Gazost ou de Bagnères-de-Bigorre dès le matin pour rejoindre le sanctuaire en fin de matinée. Pour ceux qui ne marchent pas, il y aura la possibilité de prier le chemin de croix ou de faire le geste de l'eau, de vivre aussi le sacrement de réconciliation au sanctuaire. Et puis à 11h40, tout le monde se rassemblera sur le podium de la prairie, cette prairie dont on a beaucoup parlé ce week-end, puisque c'est là que le pape Léon XIV a célébré la messe. Et l'après-midi, eh bien, après avoir prié l'Angélus à la grotte et après avoir pique-niqué tous ensemble, nous pourrons entendre notre évêque, Monseigneur Jean-Marc Mika, nous donner une conférence. Ensuite, il y aura la messe et puis la procession eucharistique suivie en fin de journée de la procession mariale. Voilà les grandes lignes du programme. Tout est sur le site du diocèse catholique65.fr/Pelédio. Mais retenez bien cette date, dimanche 18 octobre, pour tous les fidèles, toutes les réalités du diocèse de Tarbes-Lourdes.
1: Vous avez parlé de Monseigneur Jean-Marc Mika que vous avez reçu ce lundi midi, hier.
4: Oui,
1: hier, vous l'avez reçu. C'était très intéressant de voir un petit peu le ressenti de Monseigneur Mika sur cette venue du pape Léon XIV. Donc voilà, ça sera à réécouter évidemment sur le site internet de Radio Présence.
4: Exactement, oui, c'est intéressant parce que juste après avoir mis le pape dans l'avion, si je puis dire, eh bien voilà, notre évêque nous a fait la joie et la fidélité, il est très fidèle à l'antenne de Radio Présence, vous savez Jonathan, eh bien voilà, de passer dans nos studios pour nous raconter comment lui avait vécu ce week-end. Hein. Il était évidemment aux toutes premières loges, on l'a vu très ému lors de la prise de parole du pape devant l'accueil Notre-Dame lorsque le Saint-Père a parlé aux personnes malades, et c'est tout cela donc que Monseigneur Mika nous raconte donc dans cette interview de ce lundi, cette rétrospective qu'on a pu faire avec lui hier midi.
1: Et puis on en profite puisque vous étiez sur le pont tout ce week-end, Anne-Rose, c'était quoi le moment marquant pour vous de cette venue du pape Léon XIV, puisque vous avez été sur le pont à peu près partout, à l'animation en face du sanctuaire, à la radio en plateau, commenter la messe dimanche. Voilà, beaucoup de choses. Et puis vous avez aussi la casquette de chargé de communication du diocèse. Donc comment, c'est quoi le ressenti là tout de suite, à part la fatigue?
4: À part la fatigue, en fait, il y a beaucoup de moments forts, mais mon plus grand ressenti, c'est vraiment d'avoir vu et ressenti au fond de mes tripes ce que c'était que l'Église universelle. Je l'ai senti assez rapidement, déjà samedi dans la journée, quand les pèlerins commençaient à arriver, mais dimanche matin, voilà, en animant le fil rouge sur l'esplanade du Rosaire, là, je me suis dit que vraiment tous ces pèlerins, ils portaient dans leur cœur l'Église universelle. Le Saint-Père en a parlé dans son homélie et au moment du Notre Père lors de la messe là dans la prairie, c'est pas souvent qu'au micro de Radio Présence je suis prise par l'émotion, mais là je dois dire que j'étais au commentaire de la messe et que j'aurais été bien embêtée s'il avait fallu parler à ce moment-là, parce que ce Notre Père chanté, prié par ces 150 000 pèlerins, ça criait le cœur de l'Église universelle, et pour moi ça a été vraiment le moment le plus fort.
1: Eh bien voilà, je vous rappelle que si vous avez raté des passages, tout est sur le site internet de Radio Présence, des photos aussi sur nos réseaux sociaux, donc allez-y. Merci beaucoup Anne-Rose, on se dit quoi? Bonne nuit, bonne sieste?
4: C'est là, on va faire un petit dodo pendant 3 jours, voilà, et puis je reviens en pleine forme sur les ondes de Radio Présence pour vous donner encore plein d'informations, et je vous reparlerai dans 15 jours bien évidemment du pèlerinage de la Bigorre et des Quatre Vallées au sanctuaire Notre-Dame de Lourdes.
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1: Un repos bien mérité. 7h30, tout de suite, nous retrouvons un nouveau point sur l'actualité nationale.
5: Bonjour à tous. À la une de l'actualité, les écoles, France Travail, les policiers, les pompiers, tous se mobilisent aujourd'hui. C'est une grève dans la fonction publique en France. C'est à l'appel de 8 syndicats. Ils dénoncent notamment un nouveau gel du point d'indice. Sylvain Valla est secrétaire à la CGT.
6: La fonction publique est particulièrement mal en point en raison des diverses cures d'austérité imposées par les gouvernements successifs. On demande l'arrêt immédiat de toutes ces mesures d'austérité. D'avoir des budgets à la hauteur, pour avoir des effectifs suffisants avec des agents qui soient correctement rémunérés et qui puissent avoir aussi la reconnaissance des qualifications et également la possibilité d'avoir des formations professionnelles adaptées.
5: Des propos recueillis par Myline Desbac. Une nouvelle journée de mobilisation aussi dans les lycées. L'Union syndicale lycéenne appelle à des blocages en France. Hier, le mouvement a touché 180 établissements. Des incidents ont fait plusieurs blessés et conduit à 164 interpellations. Les forces de l'ordre restent mobilisées. Jordan Bardella annonce avoir porté plainte en diffamation contre Mediapart. Le site d'investigation lui attribue des propos antisémites tenus dans des conversations écrites en 2013 lorsqu'il était jeune militant du Front National. Le président du Rassemblement National conteste formellement être l'auteur de ces écrits et dénonce des faux grossiers. Rachida Dati va connaître son sort le 21 janvier. Le procès de l'ancienne ministre s'est achevé hier à Paris. Elle a maintenu ne pas avoir fait illégalement du lobbying au Parlement européen pour Renault Nissan. La décision du tribunal sera donc rendue dans un peu moins de 4 mois. Également dans l'actualité, parler d'argent avec son employeur reste difficile pour les jeunes. Selon une étude Preply, 57% des 18-24 ans sont mal à l'aise pour négocier leur salaire et 51% pour demander une promotion ou une augmentation. Une gêne qui continue avec l'âge. Au global, la première source d'inconfort au travail reste de devoir parler une langue étrangère, citée par 48% des Français. On passe au sport avec une patience récompensée en football. L'équipe de France l'a emporté 1-0 hier soir en Belgique. Un but de Michael Olise dans les dernières minutes. C'est un sans faute pour les hommes de Zinedine Zidane. 2 matchs, 2 victoires dans cette Ligue des Nations. La France est première de son groupe devant la Belgique, l'Italie et la Turquie. Et prochain rendez-vous pour les Bleus donc ce vendredi contre l'Italie au Stade de France. Voilà pour l'essentiel de l'actualité. Je vous souhaite de passer une belle journée.
1: Et juste après l'actualité nationale, Éric Leclerc tout de suite pour nous, pour l'actualité en région.
7: Bonjour, retour sur la visite du pape Léon XIV à Lourdes ce week-end où environ 150 000 pèlerins, dont 2 000 malades, ont assisté à la messe de dimanche et 45 000 personnes étaient attendues le soir pour la procession au flambeau. Une visite qui s'est déroulée dans de bonnes conditions et sans incident majeur grâce à la mobilisation de l'ensemble des services et à la préparation menée conjointement depuis plusieurs mois. Un grand nombre de pèlerins participaient aux différents temps forts sur l'ensemble de ce week-end. Le dispositif de navette a permis de transporter plus de 13 000 personnes depuis les sites de Juillan, d'Ibos et de Tarbes. La deux fois deux voies entre Lourdes et Argelès-Gazost a accueilli 549 bus diocésains, ce qui représente environ 33 000 pèlerins. Côté secours et santé, 475 personnes ont été prises en charge par les postes de secours, les postes médicaux et le poste médical avancé, 370 sapeurs-pompiers, 50 personnels du SAMU et 280 personnels de la Croix-Rouge et de l'Ordre de Malte, ainsi que des personnels de l'ARS étaient mobilisés. Concernant la sécurité, plus de 3000 policiers et gendarmes au sol comme dans les airs ont été déployés avec le soutien des militaires de la force Sentinelle. 5 interpellations, dont 3 suivies d'une garde à vue, ont été enregistrées sur l'ensemble du week-end. Une cellule de coordination 3D pilotée par les forces aériennes de gendarmerie a permis la bonne gestion de la lutte anti-drone et d'un appui en imagerie pour la surveillance du dispositif. L'armée de l'air et de l'espace a également assuré la sécurité grâce au déploiement d'un dispositif particulier de sûreté aérienne. La préfète des Hautes-Pyrénées remercie l'ensemble des femmes et des hommes qui ont contribué à la réussite de ce week-end. Exercice de sécurité civile en Aveyron mercredi 30 septembre, simulant la rupture des barrages de Maury et de Sarance. Il a pour objectif de tester la réponse opérationnelle au risque de rupture de barrage à la suite d'une crue exceptionnelle. Au cours de cet exercice, les sirènes d'alerte, systèmes d'alerte et d'information aux populations seront déclenchées dans plusieurs communes. La réalisation d'exercices de ce type a pour objet de renforcer l'efficacité des dispositifs prévus pour faire face aux risques majeurs et de sensibiliser la population sur les consignes comportementalistes à adopter. Cet exercice n'appellera aucune action ou réaction des populations. Ne pas contacter les numéros d'urgence des forces de l'ordre ou des services de secours. Ne pas relayer de fausses informations sur les réseaux sociaux. Mobilisation de la fonction publique ce mardi en France. Des manifestations sont organisées dans plusieurs villes de la région. Parmi les revendications, des mesures salariales générales, notamment une revalorisation significative de la valeur du point d'indice et son indexation sur l'inflation, le maintien à 100% des rémunérations versées aux agents et agentes en congé de maladie ordinaire et l'abrogation du jour de carence, l'égalité salariale et professionnelle entre les femmes et les hommes. Restrictions sur les usages de l'eau en Haute-Garonne liées à la sécheresse, passage de la partie amont de la Garonne en situation de crise. 136 communes sont concernées, placées en crise, dont celle de l'ouest de l'agglomération toulousaine. Pour plus d'informations, vous pouvez consulter le site vigio.gouv.fr.
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1: La Fondation du patrimoine a dévoilé les sites de notre région lauréat en 2026, Isabelle Duché.
2: Oui, dans chacun des départements de notre région, un site a été sélectionné pour bénéficier du soutien financier de la mission patrimoine. Pour nous les présenter, nous sommes avec Anne-Marie Leroy, déléguée régionale de la Fondation du patrimoine Occitanie-Pyrénées. Bonjour madame.
3: Bonjour.
2: Merci d'être avec nous encore cette année, puisque chaque année, nous prenons maintenant ce rendez-vous. En préparant cet entretien, je me disais, en regardant les photos de tous ces tous ces monuments qui vont être protégés, qui ont été sélectionnés. Je me dis, mais quelle richesse on a en France.
3: Ah, c'est une richesse inépuisable. Ouais. On n'en finit pas. On compte encore des dizaines de milliers de bâtiments qui sont à restaurer.
2: Oui, et à côté de ça, on en a... Et puis, ils sont très beaux quand même.
3: Voilà, ils sont très beaux. C'est très la variée. Principale caractéristique du patrimoine, c'est sa beauté.
2: Ouais.
3: Au-delà de tous les autres éléments historiques ou sentimentaux qu'on peut avoir, c'est surtout un choc esthétique.
2: Ça joue un choc esthétique. Alors, on va détailler avec vous un certain projet sélectionné pour cette année, cette édition 2026. Mais est-ce que vous pourriez peut-être nous indiquer ce qui prédomine dans la sélection de cette année?
3: Il n'y a pas vraiment de prédominance. Ouais. La mission essaie d'avoir un choix, comment dire, une sélection qui permette de tenir un peu tous les patrimoines ou tous les types de patrimoine, donc aussi bien propriétaire privé que public, patrimoine religieux, non religieux. Elle essaie d'avoir une sélection un peu éclectique qui permette de ne pas avoir de être accusé de favoritisme pour tel ou tel type de patrimoine.
2: Et pourtant, les édifices religieux représentent 34% des 100 sites.
3: Oui,
2: qui sont donc lauréats de la mission patrimoine.
3: Oui, parce qu'ils sont incontournables du fait de leur nombre, qui est absolument considérable. Songez qu'on a en France 36 000 communes, elles ont toutes au moins une église, elles en ont souvent, très souvent, deux, trois,
2: voire plus. Chapelles.
3: Et des chapelles, ouais. etc. Donc le patrimoine religieux, notamment dans les campagnes, est très très prédominant.
2: Oui. Alors vous avez sélectionné quelques-uns de ces projets choisis par la Fondation Patrimoine. Le premier, c'est l'église de Martel dans le Lot. Cette église, elle a plus de 8 siècles d'existence. Est-ce que vous pouvez nous la décrire, Anne-Marie Leroy?
3: Alors c'est une église principalement gothique, mais qui a aussi des éléments romans, dont un portail sculpté remarquable. Ainsi que un décor peint à l'intérieur, un décor peint lui d'époque gothique. Elle a pour caractéristique aussi d'avoir été insérée dans la muraille de Martel. C'est une église qui a des aspects défensifs. Il y a deux tours défensives, il y a une très haute tour aussi, très élancée, qu'on voit de loin à Martel. Donc c'est une église fortifiée en partie, et qui participait à la défense de la ville, mais c'est aussi un édifice qui comporte des éléments... Alors, elle a été fortement remaniée après la guerre de Cent Ans, comme à peu près tout le patrimoine de ce coin du Lot, mais elle a gardé quelques éléments romans absolument remarquables.
2: Ces décors peints, qu'est-ce qu'ils représentent exactement?
3: De mémoire, je ne sais pas.
2: D'accord.
3: Mais d'autant qu'elle est fermée en ce moment. On n'a pas pu la voir récemment, puisqu'elle est fermée pour des raisons de sécurité.
2: Et alors, justement, elle est fermée parce que qu'est-ce qui s'écroule? Qu'est-ce qui ne va pas?
3: Alors, c'est la charpente. Mm-hmm. En fait, ce qui se passe, c'est que la charpente s'affaisse. En s'affaissant, elle pèse sur les voûtes, donc les clés de voûte fatiguent, et on a un risque d'effondrement général.
2: Oui, tout simplement.
3: Donc il faut déposer la toiture, déposer et refaire entièrement charpente et toiture, de manière à alléger le poids qui pèse sur les voûtes.
2: Donc là, ça c'est un chantier qui représente combien de milliers d'euros?
3: Oh, c'est un chantier qui doit représenter environ... je cherche de...
2: Qu'on ait un ordre de grandeur sans
3: on
2: être...
3: On doit être autour du million d'euros.
2: Un million d'euros, oui. Et donc beaucoup trop lourd, évidemment, pour la commune seule.
3: Beaucoup trop lourd pour la commune seule, qui est aidée parce que le monument est classé. Donc elle va être aidée, mais elle va quand même garder un reste à charge relativement important, d'où l'aide de la mission Berne.
2: Bien sûr.
3: On est dans un village qui est un des plus beaux villages de France, qui a un patrimoine absolument énorme à conserver, y compris l'hôtel de ville, qui est le palais de la Raymondie, qui est un palais médiéval. un bourg médiéval. Enfin, le patrimoine de Martel est phénoménal. Donc, c'est une très lourde charge pour la commune.
2: Oui, c'est ça. Et évidemment, cette église, quand elle sera bien restaurée, voilà, ça ne fera qu'améliorer encore et qu'embellir tout ce village de Martel.
3: Absolument. Puis c'est quand même l'église principale du village. Donc, il s'agit de la rendre au culte. Actuellement, elle est fermée.
2: Oui, c'est ça. Donc, les paroissiens vont dans le village d'à côté pour la messe dominicale, on imagine. Sur l'église de Martel, vous vouliez ajouter quelque chose ?
3: Non.
2: Alors, on va partir pour l'Aveyron, à la découverte du hameau de la Roujarie. Qu'est-ce que vous pouvez nous dire ?
3: Alors, c'est un endroit assez extraordinaire. C'est un hameau qui dépend du village de Saint-André de Vézines. On est au nord-est de Martel, sur les Grands Causses. Et sa caractéristique, c'est que... Alors, l'ensemble a été racheté par des propriétaires privés qui veulent les restaurer, pouvoir y organiser des événements, y accueillir du public, etc. Donc, on a plusieurs maisons. Et ce qui le caractérise, c'est que c'est une construction en pierre calcaire locale, y compris les toits qui sont en lauze calcaire. Donc, il y a une harmonie absolue entre la couleur des murs et la couleur des toits. C'est d'une beauté absolument stupéfiante. Et c'est là aussi en péril, puisque les toits sont très dégradés, ce qui évidemment cause des infiltrations, menace les voûtes, parce que ces toits sont mis sur des voûtes. Donc c'est une architecture de pierre formidable.
2: Et ce hameau comporte combien de maisons, de bâtiments ?
3: Alors je dirais, c'est très intriqué, il y a des annexes, des ailes, des choses comme ça, mais je dirais qu'il doit y avoir une petite dizaine de bâtiments. Au total, il y a 1000 mètres carrés de toiture de lauze à refaire.
2: Ouais, c'est ça. Et en fait, ce sont des bâtiments, un peu de bâtiments de ferme, habitation.
3: C'était des fermes. Ils vivaient là, plusieurs familles qui vivaient de l'élevage, de l'agriculture, de l'élevage des brebis essentiellement. On a là un montant de 700 000 euros de travaux.
2: Oui.
3: Ce qui est évidemment énorme. Ça a été acheté par une famille qui n'a pas des moyens illimités. Donc, il y a vraiment... oui, quand je vous disais 10 bâtiments, je regarde ma fiche. Là, c'est 9 en tout.
2: Bon, ben voilà, vous n'étiez pas loin quand
3: et
2: même.
3: Et on est à environ 1000 mètres carrés qui restent à faire. Un bâtiment a déjà été fait. Mais tout le reste est à faire.
2: Oui. Alors, vous avez précisé, Anne-Marie Leroy, que à chaque fois pour le bénéficier de la sélection, enfin de la mission Berne, il faut avoir un projet d'avenir. Donc, pour l'église de Martel, vous avez dit rendre l'église au culte. Pour ce hameau, voilà, ça va être un lieu de tourisme en fait.
3: Alors, ça va être un lieu de vie pour ses propriétaires, mais aussi surtout un lieu de tourisme. Ils ont commencé à ouvrir au public autant qu'ils le peuvent évidemment, puisque les bâtiments sont encore dégradés. Mais il y a déjà eu des événements. Ils ont hébergé la marche des familles, le festival Sitzesson. Enfin, ils font venir des événements au hameau, ils le font vivre. Et l'objectif est, de continuer à en faire un lieu culturel, un lieu convivial.
2: Oui. Alors, le moulin de Montèche, dans le Tarn-et-Garonne, vous l'avez aussi sélectionné parce qu'il bénéficie du soutien de la mission patrimoine. Qu'est-ce qu'il a de particulier de ce moulin ?
3: C'est un rescapé. Le moulin, en fait, il y avait à cet endroit-là, on le sait par le cadastre napoléonien de 1812, il y avait trois moulins à vent qui appartenaient à une communauté de Clarisses. Et les deux autres ont disparu. Alors, la meunerie à cet endroit-là a été ruinée lorsqu'on a mis en eau le canal de Toulouse à Montèche. Et à ce moment-là, il y a eu des moulins à eau. Les moulins à vent étaient ruinés, tout simplement. Ils étaient ruinés par la concurrence des moulins à eau. Oui. Et donc, deux moulins ont disparu. Et celui-là est dans un état assez terrible. Il n'y a plus de toit, il n'y a plus de charpente, il n'y a plus d'aile, il n'y a plus de mécanisme. Enfin bon,
2: donc
3: il reste un fût. Et il y a de la végétation à l'intérieur. Enfin bon. Mais le fût est en bon état. Et donc, on peut reconstruire à l'identique. Et donc, il y a une association qui s'est créée, qui, en partenariat avec la commune, a entrepris de reconstruire ce moulin. Donc, c'est une belle opération et ça méritait d'être aidé. C'est une entreprise, comme on en voit quelquefois dans le patrimoine, où des passionnés relèvent quelque chose qui semblait être au-delà de tout espoir, mais... Donc maintenant, en fait, ils ont fini le fût, donc il faut refaire la charpente. la couverture, les menuiseries, il faut réinstaller les mécanismes. Il faut refaire le chemin de roulement du toit. Voilà, donc c'est. Mais le fût, c'est fait, donc il y a tout le reste.
2: D'accord. Et est-ce qu'il y a un projet d'avenir justement pour faire suite à cette restauration?
3: Oui, alors il y a un projet d'intégration dans des circuits touristiques liés à la commune de Montège. Donc l'idée, c'est aussi de le remettre en fonctionnement, de refaire du pain.
2: Ah, magnifique.
3: Donc il y a des idées de partenariat avec des agriculteurs qui produisent de la farine en agriculture biologique et puis des boulangers du coin. Donc le remettre en fonctionnement, faire découvrir ces métiers anciens de la meunerie aux jeunes et puis l'intégrer dans le tourisme local avec il y a le centre ancien de Montèche, la Pente d'eau, le musée des métiers d'autrefois, etc. Donc
2: ouais, il peut y avoir tout un circuit, voilà. Puis ça peut être très pédagogique aussi pour les enfants notamment.
3: Oui, tout à fait.
2: Alors, on se rapproche de Toulouse, puisque en Haute-Garonne, le château de la Salvette à Saint-Gilles est une place forte construite entre 1088 et 1096. Qu'est-ce qu'il a de particulier, ce château?
3: Alors, le château, en fait, est très composite. Il a été construit, effectivement, au Moyen-Âge, et il y a encore des éléments médiévaux, plutôt 16e siècle, 15e, 16e siècle, qui sont visibles sur la partie nord, je crois. Mais il a été modifié pratiquement tous les siècles. Donc, on a une cour intérieure qui est très renaissance, avec des galeries couvertes qui font le tour. On a une terrasse renaissance. Puis on a des éléments 17e, 18e sur une autre façade. Donc c'est un grand bâtiment, mais qui est presque représentatif de l'architecture d'un peu tous les siècles, en briques foraines. Mmh. Il appartient à la commune de la Salvetat.
2: Oui, qu'il avait acheté pour justement le protéger.
3: Il veut le sauver et en faire un lieu pour les événements locaux. Actuellement, l'essentiel du bâtiment n'est pas accessible pour des raisons de sécurité.
2: Oui, la terrasse risque de s'écrouler.
3: Il y a une terrasse qui risque de s'écrouler. Il y a deux pavillons d'angle 17e qui sont aussi en péril. Et il y a un escalier intérieur qui est le seul escalier de circulation du bâtiment qui est en bois et qui est en très mauvais état. Donc tout ça fait partie du programme de restauration maintenant.
2: C'est étonnant que ce soit un escalier en bois et pas en pierre, vu la taille de ce château. Alors, il faut quand même signaler, avant qu'on se quitte, on a quelques minutes encore, les autres sites sélectionnés pour notre région, sans forcément rentrer trop dans le détail, mais au moins les citer.
3: Alors, vous avez l'église abbatiale Sainte-Marie à l'abbaye de Boulor.
2: Ah oui.
3: Qui a elle aussi des problèmes de toiture et de charpente. Et vous avez également une petite église dans les Hautes-Pyrénées, à Castelnau-Rivière-Basse, qui s'appelle l'église de Mazère, où il y a, qui est une église romane, avec aussi un décor peint. Très belle petite église, qui a aussi des problèmes de toiture. Et d'infiltration, avec des décors peints du XIVe siècle qui risquent de se dégrader si on ne remédie pas aux infiltrations.
2: Et puis en Ariège, la chapelle de Lujat, je ne sais pas si on dit le T.
3: Alors, je ne saurais pas vous dire, mais c'est une petite chapelle qui est tout en haut d'une montagnette, qui est difficile d'accès. Un de nos bénévoles y est allé récemment pour faire des photos avec un drone et il m'a dit que ça avait été rude, la montée. Donc elle est tout en haut, elle est abandonnée depuis très très très longtemps, mais elle a des éléments médiévaux, des éléments architecturaux très intéressants.
2: Quelle richesse. Merci beaucoup. Merci Anne-Marie Leroy. Je rappelle que vous êtes la déléguée régionale de la Fondation du patrimoine Occitanie-Pyrénées. Vous avez présenté ce matin les sites, un site par département de notre région, sélectionné par la mission Berne, la mission patrimoine.
3: Merci à vous.
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4: Évangile de Jésus-Christ selon Saint Jean. En ce temps-là,

t'es vu sous le figuier, et c'est pour cela que tu crois. Tu verras des choses plus grandes encore. » Et il ajoute, « Amen, amen, je vous le dis, vous verrez le ciel ouvert et les anges de Dieu monter et descendre au-dessus du Fils de l'homme. » L'Évangile nous fait aujourd'hui le récit d'une belle rencontre, la rencontre de Jésus et de Nathanaël. Nathanaël que la tradition chrétienne identifie à l'apôtre Barthélemy. Jésus le voit venir à lui et lui adresse ce compliment. Il le reconnaît comme un vrai Israélite, un homme droit et vrai. Ainsi, Jésus ne se formalise pas au sujet du propos que Nathanaël avait tenu sur Nazareth. De Nazareth, avait dit Nathanaël, que peut-il sortir de bon ? Nathanaël est bouleversé par cette rencontre. Il se découvre atteint dans son cœur. Jésus le connaît, comme Jésus nous connaît nous-mêmes, selon notre cœur. Et de là, cette confession de foi, notre confession de foi, c'est toi le Fils de Dieu, c'est toi le roi d'Israël. De l'acte de foi naît une promesse, l'accession à l'univers invisible que nous confessons dans le credo. Vous verrez le ciel ouvert et les anges de Dieu monter et descendre au-dessus du Fils de l'homme. Oui, un jour nous verrons Dieu, nous verrons ce monde invisible, celui des anges et des archanges qui déjà était présent à notre vie comme il était présent à la vie du Fils de l'homme, du Verbe de Dieu fait chair, Jésus de Nazareth. Célébrons dans la joie et la louange la grâce que Dieu nous donne. Par ses anges, il nous apporte les secours nécessaires pour notre vie dans la foi.

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1: 8h passées d'une minute tout de suite, retour de l'information nationale.
2: Bonjour à tous. À la une de l'actualité, les écoles, France Travail, les policiers, les pompiers, tous se mobilisent aujourd'hui. C'est une grève dans la fonction publique en France. C'est à l'appel de 8 syndicats. Ils dénoncent notamment un nouveau gel du point d'indice. 170 manifestations sont organisées en France à 10h30 à Lyon et à Marseille, à 14h à Paris. Dans les écoles publiques, le principal syndicat du primaire prévoit 40% d'enseignants grévistes. Perturbations aussi dans les transports ferroviaires et dans les airs, mais ça reste limité. Les forces de l'ordre reste mobilisé aujourd'hui devant les lycées, alors que les syndicats lycéens appellent à poursuivre les blocages en parallèle de la mobilisation dans la fonction publique. Hier, 180 établissements ont été concernés et 164 personnes interpellées. Le ministre de l'Intérieur, Laurent Nunez, défend l'intervention des policiers et gendarmes.
3: On a été confronté sur de nombreux établissements, en réalité à des actions qui ne sont pas des actions revendicatives, de manifestations classiques. Ça s'apparentait beaucoup plus à des violences urbaines, avec un certain nombre d'individus qui était cagoulé, équipé de mortiers, équipé de projectiles, qui voulait manifestement des coudes avec les forces de sécurité intérieure. Et on était à des années-lumière de ce que je peux entendre dans la bouche de certains parlementaires de la France insoumise, de mouvements pacifiques, de mouvements revendicatifs. Ça n'est pas de la revendication, c'était vraiment souvent de la violence à l'état pur. Et encore une fois, c'est normal, les forces de sécurité intérieure ont fait leur travail, sont intervenues pour rétablir l'ordre, et je veux vraiment les en remercier à nouveau.
2: 12 membres des forces de l'ordre, 8 personnels de l'éducation nationale et une douzaine de lycéens ont été blessés hier. Ces propos sont parfaitement délirants, ils ne sont pas les miens. Jordan Bardella annonce avoir porté plainte en diffamation contre Mediapart. Le site d'investigation lui attribue des propos antisémites tenus dans des conversations écrites en 2013 lorsqu'il était jeune militant du Front National. Le président du Rassemblement National conteste être l'auteur de ces écrits et dénonce des faux grossiers. 3 départements du Sud sont placés en vigilance orange aux orages, pluies et inondations la nuit prochaine. La Lozère, le Gard et l'Hérault. Un épisode méditerranéen va toucher les Cévennes avec des pluies donc qui vont s'intensifier. On passe au sport avec du football et l'équipe de France a battu hier soir la Belgique 1-0. Un but de Michael Olise dans les dernières minutes. C'est un sans faute pour les hommes de Zinedine Zidane. 2 matchs, 2 victoire dans cette Ligue des Nations. Et en cyclisme, la sélection de l'équipe de France au championnat d'Europe est connue avec Romain Grégoire, Kevin Vauclin et Léo Bizio. Thomas Vauclair conserve aussi Alex Baudin et Pavel Sivakov après les mondiaux. Paul Sexas n'y participera pas. Course en ligne ce dimanche en Slovénie. Belle journée à tous.
1: Après l'actualité nationale, place à l'information en région, présentée par Eric Leclerc de Radio Présence Saint-Gaudens.
4: Bonjour, retour sur la visite du pape Léon XIV à Lourdes ce week-end où environ 150 000 pèlerins, dont 2 000 malades, ont assisté à la messe de dimanche et 45 000 personnes étaient attendues le soir pour la procession au flambeau. Une visite qui s'est déroulée dans de bonnes conditions et sans incident majeur grâce à la mobilisation de l'ensemble des services et à la préparation menée conjointement depuis plusieurs mois. Un grand nombre de pèlerins participaient aux différents temps forts sur l'ensemble de ce week-end. Le dispositif de navette a permis de transporter plus de 13 000 personnes depuis les sites de Juillan, d'Ibos et de Tarbes. La 2x2 voies entre Lourdes et Argelès-Gazost a accueilli 549 bus diocésains, ce qui représente environ 33 000 pèlerins. Côté secours et santé, 475 personnes ont été prises en charge par les postes de secours, les postes médicaux et le poste médical avancé. 370 sapeurs-pompiers, 50 personnels du SAMU et 280 personnels de la Croix-Rouge et de l'Ordre de Malte, ainsi que des personnels de l'ARS étaient mobilisés. Concernant la sécurité, plus de 3000 policiers et gendarmes au sol comme dans les airs ont été déployés avec le soutien des militaires de la force Sentinelle. 5 interpellations, dont 3 suivies d'une garde à vue, ont été enregistrées sur l'ensemble du week-end. Une cellule de coordination 3D pilotée par les forces aériennes de gendarmerie a permis la bonne gestion de la lutte anti-drone et d'un appui en imagerie pour la surveillance du dispositif. L'armée de l'air et de l'espace a également assuré la sécurité grâce au déploiement d'un dispositif particulier de sûreté aérienne. La préfète des Hautes-Pyrénées remercie l'ensemble des femmes et des hommes qui ont contribué à la réussite de ce week-end. Exercice de sécurité civile en Aveyron, mercredi 30 septembre, simulant la rupture des barrages de Maury et de Sarance. Il a pour objectif de tester la réponse opérationnelle au risque de rupture de barrage à la suite d'une crue exceptionnelle. Au cours de cet exercice, les sirènes d'alerte, systèmes d'alerte et d'information aux populations seront déclenchées dans plusieurs communes. La réalisation d'exercices de ce type a pour objet de renforcer l'efficacité des dispositifs prévus pour faire face aux risques majeurs et de sensibiliser la population sur les consignes comportementalistes à adopter. Cet exercice n'appellera aucune action ou réaction des populations. Ne pas contacter les numéros d'urgence des forces de l'ordre ou des services de secours. Ne pas relayer de fausses informations sur les réseaux sociaux. Mobilisation de la fonction publique ce mardi en France. Des manifestations sont organisées dans plusieurs villes de la région. Parmi les revendications, des mesures salariales générales, notamment une revalorisation significative de la valeur du point d'indice et son indexation sur l'inflation, le maintien à 100% des rémunérations versées aux agents et agentes en congé de maladie ordinaire et l'abrogation du jour de carence, l'égalité salariale et professionnelle entre les femmes et les hommes. Restrictions sur les usages de l'eau en Haute-Garonne liées à la sécheresse, passage de la partie amont de la Garonne en situation de crise. 136 communes sont concernées, placées en crise, dont celle de l'ouest de l'agglomération toulousaine. Pour plus d'informations, vous pouvez consulter le site vigio.gouv.fr.
0: La météo.
1: Ce matin, le ciel est assez nuageux avec de rares éclaircies, le temps qui reste globalement sec, hormis quelques averses possibles qui seront de passage en venant de l'est. Les températures sont très douces, il fait 18 à Saint-Giron, Aspet, Tournai et Massub, 22 degrés à Pibrac, Balma et Montauban, 20 degrés à Pressac et Millau. Cet après-midi, les éclaircies se feront plus présentes, les averses se développeront surtout sur les Pyrénées, tandis que le temps restera sec ailleurs. Le vent d'automne souffle assez fort avec des rafales pouvant atteindre jusqu'à 60 km/h et il fera encore très chaud cet après-midi pour une fin septembre avec 29 degrés annoncés à Cahors, 27 à Villefranche de Rouergue et Albi, 29 à Beaumont-de-Lomagne, Auch et Toulouse, 24 à Foix et 26 degrés à Luchon et Bagnères-de-Bigorre.
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Cette nouvelle heure, nous allons retrouver une chronique pas si facile avec Marie Binet ce matin. Mais la vie de couple n'est pas tout le temps un long fleuve tranquille. Un sujet important à retrouver dans quelques minutes. Jérôme Debardis est de retour. Il sera avec nous à 8h20 pour nous parler santé dans sa chronique assurance. Et nous verrons avec lui pourquoi il nous donnera évidemment beaucoup plus de détails. Des billets pour aller au festival Passion Baroque à Montauban. Ça tombe avant 9h sur Radio Présence. Et j'ai une question à vous poser, trois propositions. Et vous nous donnez votre réponse à un numéro de téléphone. Mais tout ça, ce sera juste après Coldplay sur Radio Présence. Il est 8h09. Très bon réveil.

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1: Nouvelle chronique sur la vie à deux. Bonjour Marie Binet.
2: Bonjour Jonathan, bonjour à tous.
1: On va aborder le thème de la maladie chez l'enfant. Alors grave ou pas grave la maladie ?
2: Alors je vais commencer par parler plutôt de maladie pas très grave ou en tout cas de troubles. Avant même de parler de maladie, on va parler de troubles. Alors, on en parle beaucoup maintenant dans la société, tous les troubles 10, tout ce qui est lié à une difficulté à s'adapter au milieu dans lequel l'enfant vit. Et ça peut déjà occasionner une grande épreuve pour les parents. Et la première épreuve, c'est la prise en considération, la conscientisation de la difficulté de l'enfant dans sa croissance, qu'elle soit physique ou mentale. Et souvent, ce sont les mamans qui s'en aperçoivent avant les papas. Et donc, ça peut être compliqué dans le couple, ça peut créer des tensions. Quand l'un dit, mais tu sais, il va vraiment pas bien, il a besoin de quelque chose. Mais non, t'inquiète pas, c'est normal, c'est parce qu'il est petit ou elle est petite. Et puis, c'est souvent maman qui commence les rendez-vous médicaux. Et il peut y avoir un sentiment de solitude, une colère. Voilà, je t'en veux parce que tu ne m'aides pas, parce que t'es pas là. Et ça va être essentiel de travailler autour de cette collaboration, coopération de l'homme et la femme qui sont père et mère ensemble autour de cet enfant qui est en difficulté, qui a besoin de sentir qu'on l'aime au-delà de ça et qui va avoir besoin d'aide extérieure dans lesquelles les deux parents vont être appelés à coopérer pour le bien de l'enfant. Et ça peut prendre du temps, c'est un cheminement qui peut être parfois source de conflits entre les conjoints et ça va déborder sur la conjugalité. Il n'y a pas que les parents qui vont se chamailler, ça va être l'homme et la femme qui vont être touchés dans leur sensibilité, dans leur peur pour l'enfant et qui vont jouer ça d'une manière différente. D'où l'intérêt d'arriver à se parler, à se poser, peut-être en partant de la maison quelque temps pour se dire bon, comment tu vois ça? Qu'est-ce qui se passe pour toi? Comment tu le vis? Comment tu penses qu'on peut aider notre enfant? À qui on peut demander de l'aide? Et parce que c'est pas que des aides médicales, ça peut être aussi des aides amicales, etc. Et de pouvoir se reposer aussi l'un sur l'autre, avoir une forme de consolation mutuelle parce que c'est une épreuve et parce qu'on n'a jamais envie de voir souffrir son enfant, tout simplement.
1: Eh bien, merci beaucoup Marie. À la semaine prochaine.
2: À la semaine prochaine.
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0: remporté tout au long de cette semaine qui a déjà bien débuté. 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Julien Doré sur Radio Présence 8h19, bon réveil.
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2: Nouvelle chronique assurance aujourd'hui avec Jérôme Debardis. Bonjour.
3: Bonjour Jonathan, bonjour à tous.
2: Un titre assez étonnant aujourd'hui. Assurance, emprunteur et maladie, la lettre et l'esprit. On se met à faire des rimes maintenant, c'est bien?
3: Oui.
2: C'est bien.
3: Oui, c'est un sujet qui est complexe et profond. Et donc qu'on l'écoute bien cette chronique d'aujourd'hui.
2: Bah, généralement, il faut toutes les écouter
3: attentivement. C'est vrai.
2: Est-ce qu'on va parler du questionnaire santé?
3: Alors notamment. On va reparler un peu de la loi Lemoine et d'un avis qui vient d'être donné, mais alors qui vient très très récemment d'être donné par le gouvernement sur la loi Lemoine. Alors je vous rappelle quelque chose, la loi Lemoine, elle consiste à dire que pour certains types de prêts immobiliers, enfin d'ailleurs pour les prêts immobiliers, mais pour certains types d'assurances de prêts immobiliers, c'est-à-dire les assurances de moins de 200 000 euros, assurances d'essai, hein, bien sûr, d'essai, de moins de 200 000 euros et remboursables avant l'âge de 60 ans, il n'y a pas de questionnaire médical. C'est-à-dire que quelqu'un qui est malade et qui le sait n'a pas à le déclarer. Et par conséquent, évidemment, ça peut amener des déséquilibres. En tout cas, c'est ce que disent certains assureurs. Et donc, certains assureurs avaient mis dans leurs conditions générales le fait que n'étaient pas garantis les états de santé antérieure à la souscription. Ça, c'était dans les conditions générales. Il n'empêche qu'ils ne posaient pas la question à leur client. Donc, le client ne répondait pas et ne mentait pas, puisqu'il ne répondait pas à une question qu'on ne lui avait pas posée.
2: C'est pas au client d'anticiper ce genre de questions.
3: Le client, on lui dit, est-ce que vous êtes d'accord sur ces conditions tarifaires? Il dit oui. Et il n'y a pas de questionnaire médical. Mais pour certains assureurs, il n'y a pas de questionnaire médical, et c'est le risque qu'on comprend d'assurer quelqu'un qui est malade et qui le sait et qui, à court ou moyen terme, finira par faire jouer, la police d'assurance jouera. Et d'autres assureurs qui, dans leurs conditions générales, mettaient « oui, mais on ne garantit pas quand même tout ce qui est relatif à un état de santé antérieur. »
2: C'est pour ça que quand on prend un contrat, on le lit bien.
3: Alors oui, on le lit bien.
2: Pour voir toutes les conditions.
3: Mais surtout, là quand même, la loi Lemoine, son esprit, alors c'est pour ça qu'on parle d'esprit et de la lettre, son esprit était de dire, on garantit les gens qui ont des maladies antérieures sans leur poser de questions, et donc on prend ce risque-là. Et donc certains assureurs ne jouaient pas véritablement le jeu, ou ne jouent pas véritablement le jeu, dans la mesure où, dans leurs conditions générales, je reviens dessus, ils disent, on pose pas de questions, mais n'empêche que si vous avez un état de santé antérieur qui va influer et qui va être amené à faire jouer la garantie, vous serez pas garanti. Bon. Et donc il y a un avis qui a été rendu fin juin par un comité qui est le comité consultatif du secteur financier et qui a dit oui mais ça c'est pas normal. La loi Lemoine, elle était là pour garantir des gens qui avaient des grosses difficultés et par conséquent on leur demande pas de répondre à une question et ils n'y répondent pas, ils sont garantis. Point. Et là, il y a eu un grand débat, parce qu'il y a des assureurs qui disaient oui et d'autres qui disaient non.
2: Comme quoi la question, elle revient toujours sur le devant de la scène en disant, ça évolue toujours, c'est toujours
3: oui, oui.
2: En réflexion, c'est pas parce que la loi que c'est bon, on passe à autre chose.
3: C'est en réflexion, voilà. Mais c'est en réflexion. On dit la loi doit s'appliquer dans l'esprit, dans la lettre. Il y a des assureurs qui disent attendez, oui, mais le code des assurances dit que on ne garantit pas quelque chose qui est inéluctable parce que ça revient à faire jouer la mutualisation de manière très importante. La solidarité, voilà, c'est bien gentil, mais jusqu'où peut aller la mutualisation? Est-ce que vous qui êtes bien portant, vous allez payer une prime qui va servir à garantir des gens dont on sait dès le départ, dont ils savent eux-mêmes d'ailleurs dès le départ qu'ils sont, on va dire condamnés, c'est pas le joli terme, mais voilà, oui. C'est comme ça. Et donc le gouvernement vient de rendre lui un avis sur le sujet. L'exécutif, dans sa réponse, et je vous le lis tel quel, hein, les clauses d'exclusion liées aux états pathologiques antérieurs figurait parmi les sujets appelant un examen particulier du CCSF, donc c'est le Comité consultatif du secteur financier. Le gouvernement précise que le principe de la suppression du questionnaire de santé pour les prêts Lemoine constitue l'une des principales avancées et dépourvu d'ambiguïté. C'est-à-dire que le gouvernement dit,
2: la phrase dépourvu d'ambiguïté, elle est...
3: Voilà, c'est très important. Clair. Alors, ça veut dire quoi, ça? Globalement, ça veut dire qu'on a fait de gros progrès, et depuis très longtemps, sur l'assurance des gens qui sont malades. Depuis très longtemps, parce que c'est une question qui s'est posée de génération en génération. Hein. Et la première des solutions qui avaient été apportées, c'était ce qu'on appelait la convention Bilorgé. La convention Bilorgé, ça consistait à prendre, quelle que soit la compagnie, hein, à passer devant un comité particulier qui allait gérer le sujet et qui allait donner des autorisations jusqu'à un certain point de donner des garanties d'essai à des gens qui avaient un risque très, très, très, très aggravé. Voilà. Donc c'est un sujet qui a toujours été connu. Et aujourd'hui, il y a des cas de figure, effectivement, où on voit des gens qui peuvent pas s'assurer ou qui ne peuvent pas s'assurer dans le cadre de leur parcours de santé.
2: Ah, si on n'est pas assuré et qu'on est refusé, on peut aller voir un médiateur.
3: Là, c'est compliqué, là, parce que ce sont des avis médicaux. Le médiateur, vous allez le saisir si vous avez un problème contractuel, hein, si vous considérez que le contrat n'a pas été effectué. Mais là, d'abord, c'est le secret médical. Et ensuite, c'est la philosophie de savoir jusqu'où peut aller la mutualisation, la solidarité. Est-ce qu'un assureur a un rôle social? À partir de quand a-t-il un rôle social? Donc, bien sûr, dans ses garanties, il peut, je sais pas, moi, on vient de voir que des assureurs s'intéressaient, lancer des garanties particulières, par exemple, pour les familles monoparentales. Voilà. Donc là, c'est un rôle social parce que on s'intéresse à un secteur et on essaie d'apporter une solution à certains problèmes. Mais là, dans le cas de figure, on a essayé depuis toujours d'apporter une solution à ces problèmes-là. Et vous voyez qu'on avance au fur et à mesure. Il n'est pas impossible qu'un jour, le problème soit définitivement réglé, très généralement, et pas seulement limité à certains prêts immobiliers, etc.
2: C'est toujours en évolution, en discussion.
3: Voilà. Mais il y a des assureurs qui considèrent toujours que ça peut déséquilibrer une branche d'assurance, et que par conséquent, c'est une solidarité c'est une mutualisation qui ne se justifie pas. Et donc, dernier point, tout ceci sera réévalué en 2028.
2: C'est bien, vous aurez déjà des chroniques pour 2028.
3: Oui, ça sera réévalué en 2028, de façon à ce qu'on voit si véritablement la branche peut être déséquilibrée en fonction, donc, en analysant les résultats dus à ces dispositions qui sont vraiment très révolutionnaire en matière d'assurance.
2: Révolutionnaire,
3: parce qu'on garantit quand même, sans le savoir, on garantit des situations qui sont inéluctables et prévisibles. Et ça, c'est contraire au code des assurances.
2: Eh bien, rendez-vous dans un an.
3: Dans un an, oui.
2: Un
3: an et demi, deux ans.
2: À peu près, voilà.
3: Enfin, quand on en parlera, quoi.
2: C'est ça, merci. À la semaine prochaine.
3: Voilà, à la semaine prochaine. J'espère que cette chronique n'était pas trop technique, mais je pense qu'elle est importante.
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2: 8h29, avant de partir à Rome, nous retrouvons Isabelle Duché pour le thème de Vivante Église de ce mardi 29 septembre.
4: On va faire très très vite parce que Radio Vatican nous attend. Je recevrai ce matin Alex et Maud Loriot-Prévost, un couple qui est engagé depuis de nombreuses années dans la pastorale familiale et notamment pour parler du couple. Et alors ils partent de la mission centrale du couple homme-femme d'être à l'image de Dieu, et ils expliquent que évidemment le diable diviseur veut casser cette ressemblance et cette alliance, et donc ils veulent faire prendre conscience au couple qu'il y a un véritable combat spirituel à mener, mais que nous avons toutes les armes pour le mener.
2: Ce sera à 9h03 tout de suite, direction Rome pour retrouver l'actualité de Radio Vatican.
5: Le pape de retour au Vatican après 4 jours en France. Léon XIV a achevé hier soir son 5e voyage apostolique. Nous reviendrons sur sa dernière journée passée à Metz en Lorraine, une journée placée sous le signe de la paix et de l'Europe. Nous ferons aussi un premier bilan général de cette immersion en terre de France avec un retour sur quelques-unes des prises de parole du pape les plus significatives. Nous parlerons ainsi du respect de la vie, de l'engagement des jeunes, de l'Europe, avec des témoins directs de tous ces événements qui ont marqué l'Église de France et l'ensemble de la population française.
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5: Bonjour, Léon XIV vient donc de revenir depuis hier soir au Vatican. Le pape a conclu son 5e voyage apostolique. Il a quitté Metz peu après 19h30 au terme de 4 journées riches en rencontres et en émotions pour les catholiques français. Comme le veut la tradition et sans problème d'avion cette fois, le pape a donné une conférence de presse dans le vol du retour à l'occasion pour lui de revenir et de livrer son propre bilan de son séjour en France. Blandine Hugonnet.
6: Oui, Xavier, le programme a été très intense. A d'abord reconnu Léon XIV dans l'avion qui s'est dit très béni d'avoir eu le privilège de visiter la France, notamment pour encourager la jeunesse française. De toute évidence, elle est en quête de quelque chose, dit-il. C'est ce qu'il a ressenti face aux 80 000 jeunes qu'il a rencontrés au Stade de France vendredi dernier à Paris. Le souverain pontife enthousiaste, après ses 4 jours littéralement riches en bénédictions, presque des miracles selon les mots du pape, en particulier en passant par le sanctuaire marial de Lourdes ce week-end auprès des personnes souffrantes ou marginalisée, lieu où il a été touché par l'effet de la grâce de la présence de Dieu sur le cœur des gens, leur vie et leur dignité retrouvée.
5: Dans l'avion, le pape a ensuite répondu en anglais et en espagnol à une série de questions des journalistes qui l'ont interrogé sur le fléau des abus et sa rencontre avec les victimes à Lourdes.
6: Oui, et à la remarque des 7 victimes rencontrées et qui ont parlé de caractère systémique des abus, Léon XIV a tenu à reformuler, même si, reconnaît-il, certaines organisations au sein de l'Église se sont parfois, si l'on peut dire, comportées en tant que système de manière abusive. Il faut faire la distinction, dit le pape. Les abus sexuels sont avant tout un problème humain, explique-t-il. Ce qui n'enlève rien à la responsabilité de l'Église pour aider à la guérison, assure le Saint-Père dans l'avion. D'autant que produits au sein de l'Église, ces abus blessent, voire détruisent la vie de foi des personnes victimes. Le pape, qui a aussi répondu à une question sur la laïcité, affirmant que ses propos et appels pour préserver la vie en France ne relèvent pas d'une démarche politique, mais bien de l'enseignement du message de l'Évangile.
5: Enfin, au cours de cette conférence de presse, Blandine, le pape a évoqué le contexte international et tenu à dénoncer à nouveau les conflits.
6: Ah oui, Léon XIV déplore les lourdes dépenses dans cette gigantesque industrie militaire qui ne cesse d'encourager l'armement qu'il fustige. Une poignée de personnes s'enrichissent, dit-il, courant considérablement grâce à cette industrie, alors qu'avec des milliards et millions d'euros ou de dollars, on pourrait résoudre des problèmes tels que la faim dans le monde, le chômage. Une façon d'enfoncer le clou après son discours adressé aux Européens hier à Metz contre l'illusion des armes qui attisent toujours plus de tensions, rappelant que c'est le rôle de l'Église de promouvoir les valeurs humanistes contre les armes et même si ça semble vain, inviter sans cesse au dialogue les dirigeants qu'ils viennent de Russie, d'Ukraine ou d'ailleurs. L'Église qui prône ni la haine ni la division, cela s'applique aussi face à la montée des extrêmes qui risquent de causer des dégâts, crainte aussi exprimée ainsi par le pape dans l'avion hier, interrogé au sujet de l'Allemagne notamment.
5: Blandine Hugonnet. Et voilà pour la conférence de presse retrouvée en intégralité sur notre site internet. La visite en France du pape Léon n'aura duré que 4 jours, mais elle a été marquée par une grande intensité. Léon XIV a pu capter l'accueil chaleureux et sincère des fidèles. Ceux-ci ont pu le saluer le long des parcours de déambulation au Papa Mobile, avec pour chaque ville un message spécifique adressé aux catholiques et plus largement à la France. Retour sur ces journées bleu, blanc, rouge du souverain pontife avec notre envoyé spécial Jean-Charles Puzolu.
7: L'effervescence des jeunes à Paris, l'attention aux plus fragiles à Lourdes et l'Europe à Metz, ce sont les 3 axes autour desquels s'est articulé le 5e voyage apostolique de Léon XIV. Confirmer les fidèles dans la foi, encourager une église à ne jamais renoncer à sa vocation missionnaire et se laisser émouvoir par les jeunes du Stade de France, le pape a été au contact d'un dynamisme ecclésial que l'on croyait enfoui par la sécularisation, alliant à Paris la ferveur des grandes foules comme aux Champs-Élysées, au petit comité pour soutenir la maison Bakita dans son intention aux exilés en quête d'intégration. À Lourdes, le pape était venu comme pèlerin parmi les pèlerins. Son étape dans la cité mariale aura mis la fragilité en lumière, les malades qui sont au cœur de l'Église, la dignité humaine jusqu'à la fin et les victimes d'abus sexuels qui ont témoigné de son écoute profonde. Sous le regard de la Vierge, Léon XIV a exhorté tous les fidèles à repartir en missionnaire de l'espérance. À Metz, c'est à la vieille Europe qu'il s'est adressé pour l'inciter à puiser dans son histoire l'énergie créative utile à la construction de son avenir. Une construction qui passera forcément par les jeunes, que le successeur de Pierre a appelé à s'engager, à être des phares d'espérance pour la France, pour l'Europe et pour le monde. À Metz, avec la collaboration d'Olivier Bonnel à Lourdes, Jean-Charles Puzolu, Radio Vatican.
5: Et revenons justement sur la journée d'hier. Léon XIV a choisi Metz comme troisième étape pour s'adresser non seulement aux Français mais aussi donc aux Européens. Il a voulu leur transmettre un message de paix. Il l'a fait au sein du centre de conférence Robert Schuman, du nom de cette figure de la réconciliation franco-allemande. Le Rhin, témoin des déchirures de l'histoire dans cette région frontière, catholique fervent, dont la foi fut au cœur de son engagement politique et qui lui vaut d'être vénérable depuis 2021. Dans son discours, Léon XIV est notamment revenu sur l'importance du multilatéralisme si mis à mal ces dernières années.
8: Le droit international et le multilatéralisme soulignent l'égalité effective des États dans leurs relations mutuelles et constituent les meilleurs antidotes à la volonté de domination qui est à l'origine de tout conflit. Aujourd'hui, les relations humaines entre les États sont de plus en plus barbares. La valeur de la parole donnée est méprisée. On s'évante plutôt des mensonges et de la tromperie. L'Europe peut mettre fin à cette spirale grâce au respect de l'autre, qu'elle a su cultiver et préserver, puisqu'elle a largement démontré au cours des 80 dernières années qu'il est possible de faire valoir des opinions, des revendications et des intérêts divergents. On se rencontrera plus tôt qu'en s'affrontant.
5: Léon XIV à Metz hier matin. Parmi l'assistance, le président de la République française qui en a profité pour rappeler la nécessité, selon lui, de soutenir l'Ukraine, mais aussi le vice-président de la COMEC, la Commission des Épiscopats de la Communauté Européenne, Monseigneur Antoine Herouard, a prêté une oreille attentive au message que le pape sur les traves et dans la ville de Robert Schuman, père fondateur de l'Europe, donc adressé au vieux continent.
9: Il nous a donné beaucoup d'éléments de travail, en fait, pour la suite, en insistant sur l'histoire de l'Europe, sur les valeurs qu'elle porte et sur le fait que, quelque part, elle est attendue dans le monde. Nous devons essayer d'être témoins de cela. Le pape a beaucoup insisté sur le multilatéralisme, sur le droit international. Et j'étais aussi très heureux qu'il cite le fameux article 17 du traité de Lisbonne sur le fait que les institutions européennes reconnaissent la place des églises dans le fonctionnement. Voilà. Et aujourd'hui, où souvent l'Europe est critiquée, alors pour de bonnes ou de moins bonnes raisons, mais parfois à bon escient, c'est important de se dire aussi qu'on a notre mot à dire et qu'on peut le faire. C'est important que on sente que cette action au service de la paix, c'est pas un mot en l'air.
5: Monsieur Herouard au micro de Jean-Charles Puzzolu. Ce fut un des moments les plus festifs et les plus forts de ce voyage en France. La rencontre avec les jeunes catholiques français vendredi soir au Stade de France à Saint-Denis. À Léon XIV y a été accueilli par 80 000 personnes. Un grand succès pour toute l'Église de France. Dans la foule, il y avait Lisa, 33 ans, venue écouter les paroles du pape. Cette catholique pratiquante se dit touchée par le nombre croissant de jeunes qui, autour d'elle, découvrent la foi.
10: Moi, j'ai vu des jeunes qui ont pris leur temps ces derniers jours pour venir aussi organiser. Et on voit effectivement qu'il y a, dans la jeunesse en tout cas, mais très certainement au-delà, un vrai engouement pour l'Église et le message de l'Église. On a aussi un pape qui s'intéresse à des sujets d'actualité, comme l'intelligence artificielle. Et ça, je pense que ça a touché beaucoup de jeunes. On avait eu le pape François avant sur l'écologie aussi, donc je pense que ça a aussi amené, on va dire, un petit peu un renouveau sur des thématiques qui touchent beaucoup les jeunes. Et effectivement, aujourd'hui, moi, j'ai rencontré plusieurs jeunes qui n'étaient, par exemple, pas encore baptisés et qui venaient ici et pour qui ça confirmait vraiment leur foi et leur envie de s'engager, et qui me racontaient qu'ils avaient des problèmes à trouver des places en paroisse, puisqu'apparemment les paroisses sont pleines à craquer de demandes, et donc qu'ils devaient attendre plus longtemps pour pouvoir accéder, on va dire, à une formation et pouvoir en tout cas discuter de leur foi dans leur paroisse, parce que leur paroisse était débordée de demandes. Donc on voit que vraiment il se passe quelque chose.
5: Et le lendemain de cette rencontre avec les jeunes, nouvelle preuve de la joie des Français et de recevoir le successeur de Pierre. La messe, samedi après-midi, place de la Concorde, bien trop petite pour contenir toute la foule des fidèles. Près de 800 000 personnes se sont retrouvées dans les rues adjacentes et surtout sur les Champs-Élysées et au-delà de l'Arc de Triomphe, à plus de 2 km de l'hôtel. Une des images fortes de ce voyage au cœur de Paris. Mais il y a eu aussi d'autres rendez-vous au cours des deux jours passés dans la capitale française qui ont permis au pape d'aborder trois thèmes majeurs. Les jeunes, donc, la laïcité, les catéchumènes. Trois thèmes retenus par Mgr Pierre-Antoine Bozo, un des trois porte-parole des évêques de France au cours de ce voyage apostolique.
11: J'ai vu dans trois lieux, c'est-à-dire à la rencontre à l'Élysée, où quand même la question de la laïcité, du dialogue de la République, comme dit le président Macron, avec l'Église, se pose en des termes assez précis et qu'il faut bien identifier. Et donc il y a eu un beau dialogue, hein, le pape est bien intervenu sur le fait, en expliquant que si l'Église ne dialogue pas avec l'État, il manque quelque chose, mais si l'État ne dialogue pas avec l'Église, il manque quelque chose à l'État. Donc il y a cette question de la laïcité qui est aussi très propre à la France et qui a été un peu élucidée par cette rencontre. Le Stade de France, où il y avait un melting pot extraordinaire, oui, c'était bien, c'était pas que des jeunes scouts engagés, et voilà, il y avait aussi les jeunes de Seine-Saint-Denis qui avaient amené leurs copains qui n'étaient pas croyants, il y avait une belle diversité, et donc ça dit quelque chose de aussi de ce qui se passe en France, vous voyez, mais alors c'est très beau, hein, aussi dans le dialogue interreligieux sur lequel le pape insiste vraiment, et puis il y a eu la rencontre avec les catéchumènes, et puis donc l'assemblée ecclésiale de la province de Paris sur l'accompagnement des catéchumènes et des néophytes. J'étais assis à côté de deux catéchumènes avec qui j'ai parlé. C'était formidable parce qu'il y en a qui me dit, mais dans mon village, c'est incroyable, il y a 50 catéchumènes. Ça montre qu'au fond, il y a une dimension surnaturelle de l'Église, tout simplement.
5: Monseigneur Pierre-Antoine Bozo, un des porte-paroles des évêques de France. La protection et le respect de la vie de la personne humaine, ce fut un des thèmes sur lesquels Léon XIV a insisté à plusieurs reprises, d'abord à l'Élysée devant les autorités politiques, puis à Lourdes au cours d'une journée entière passée au sanctuaire marial. Le pape a rencontré les malades et les hospitaliers à l'accueil Notre-Dame, un centre de soins. Il y a eu des paroles fortes rejetant la tentation de donner la mort sous couvert de fausse compassion. À Lourdes, cité des malades et de l'espérance, il a interpellé les soignants.
8: J'appelle toute la communauté des soignants à se souvenir du sens profond de sa vocation. Veillez sur la personne souffrante et non pas la supprimer. Soyez des serviteurs passionnés de la vie. Personne n'a les droits, jamais, sur la base d'algorithmes, d'un laboratoire, de décider de la vie de tel embryon ou de telle personne âgée. Jamais la médecine ne pourra se faire la servante de la mort programmée. Je vous invite, d'une part, à développer sans relâche les structures du soin palliatif et de recherche. Et d'autre part, accompagner avec tendresse les malades, comme ici à Lourdes.
5: Léon XIV, dimanche après-midi, donc, à Lourdes. Léon XIV qui n'a pas hésité à proclamer la parole de vie de l'Évangile dans un pays qui vient d'approuver par la loi le droit à mourir. Cette liberté de ton et cette assurance ont été saluées par Mgr Mathieu Rouget, évêque de Nanterre, près de Paris. Il fut l'un des porte-paroles de l'Église de France durant les débats sur la fin de vie. Il a eu l'occasion donc d'entendre le pape à plusieurs reprises ces jours-ci et de noter sa douceur et en même temps sa fermeté.
12: Cette conjonction entre la force et la douceur, c'est vraiment son charisme et, si j'ose dire, sa marque de fabrique depuis le début de son pontificat. Et en France, il a eu, sur pas mal de sujets, notamment la laïcité, l'éducation, l'enseignement catholique, mais aussi le respect de la vie, des paroles qui ont été chaque fois fortes à l'Élysée, et puis évidemment avec les malades. Et ce qui est touchant, en effet, c'est qu'il y a des moments où, dans ses discours ou ses prédications, sa voix devient plus impliquée, plus forte encore. Je ne dirais pas qu'il martèle, parce qu'il est trop bienveillant, doux et profondément enraciné dans sa vie spirituelle et dans son appartenance au Christ pour marteler. Mais il y a des moments où sa voix se fait plus insistante. Et de fait, ce qu'il a dit sur le respect de la vie jusqu'à son terme est très important.
5: Des propos recueillis à Lourdes par Olivier Bonnel. Voilà ce que l'on pouvait dire ce matin à l'issue de ce voyage apostolique du pape en France.
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2: Évidemment, les meilleurs moments de la venue du pape en France et notamment à Lourdes sont à retrouver sur notre site internet www.radioprésence.com. Tout de suite, Éric Leclerc est de retour pour nous donner l'essentiel de l'actualité de ce mardi 29 septembre.
13: La visite du pape Léon XIV à Lourdes ce week-end a rassemblé environ 150 000 pèlerins, dont 2 000 malades, ont assisté à la messe de dimanche et 45 000 personnes étaient attendues le soir pour la procession au flambeau. Une visite qui s'est déroulée dans de bonnes conditions et sans incident majeur grâce à la mobilisation de l'ensemble des services et à la préparation menée conjointement depuis plusieurs mois. Un grand nombre de pèlerins ont participé aux différents temps forts sur l'ensemble de ce week-end. La préfète des Hautes-Pyrénées remercie l'ensemble des femmes et des hommes qui ont contribué à la réussite de ce week-end. Mobilisation de la fonction publique ce mardi en France. Des manifestations sont organisées dans plusieurs villes de la région. Parmi les revendications, des mesures salariales générales, notamment une revalorisation significative de la valeur du point d'indice et son indexation sur l'inflation, le maintien à 100% des rémunérations versées aux agents et agentes en congé de maladie ordinaire et l'abrogation du jour de carence, l'égalité salariale et professionnelle entre les femmes et les hommes. Exercice de sécurité civile en Aveyron, mercredi 30 septembre, simulant la rupture des barrages de Maury et de Sarance. Il a pour objectif de tester la réponse opérationnelle au risque de rupture de barrage à la suite d'une crue exceptionnelle. Au cours de cet exercice, les sirènes d'alerte, systèmes d'alerte et d'information aux populations seront déclenchées dans plusieurs communes. La réalisation d'exercices de ce type a pour objet de renforcer l'efficacité des dispositifs prévus pour faire face aux risques majeurs et de sensibiliser la population sur les consignes comportementalistes à adopter. Cet exercice n'appellera aucune action ou réaction des populations. Ne pas contacter les numéros d'urgence des forces de l'ordre ou des services de secours. Ne pas relayer de fausses informations sur les réseaux sociaux.
2: Tout de suite, retrouvons la lecture et le commentaire de l'évangile du jour selon Saint Jean, chapitre 1, versets 47 à 51, avec le père Hervé Guignard, vicaire général du diocèse de Toulouse.
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15: Évangile de Jésus-Christ selon Saint Jean. En ce temps-là, lorsque Jésus vit Nathanaël venir à lui, il déclara à son sujet: voici vraiment un Israélite, il n'y a pas de ruse en lui. Nathanaël lui demande: d'où me connais-tu? Jésus lui répond: avant que Philippe t'appelle, quand tu étais sous le figuier, je t'ai vu. Nathanaël lui dit: Rabbi, c'est toi le Fils de Dieu, c'est toi le roi d'Israël. Jésus reprend: je te dis que je t'ai vu sous le figuier, et c'est pour cela que tu crois. Tu verras des choses plus grandes encore. Et il ajoute: amen, amen, je vous le dis, vous verrez le ciel ouvert et les anges de Dieu monter et descendre au-dessus du Fils de l'homme. L'Évangile nous fait aujourd'hui le récit d'une belle rencontre. La rencontre de Jésus et de Nathanaël. Nathanaël que la tradition chrétienne identifie à l'apôtre Barthélemy. Jésus le voit venir à lui et lui adresse ce compliment. Il le reconnaît comme un vrai Israélite, un homme droit et vrai. Ainsi, Jésus ne se formalise pas au sujet du propos que Nathanaël avait tenu sur Nazareth. De Nazareth, avait dit Nathanaël, que peut-il sortir de bon? Nathanaël est bouleversé par cette rencontre. Il se découvre atteint dans son cœur. Jésus le connaît, comme Jésus nous connaît nous-mêmes, selon notre cœur. Et de là, cette confession de foi, notre confession de foi, c'est toi le Fils de Dieu. C'est toi le roi d'Israël. De l'acte de foi naît une promesse, l'accession à l'univers invisible que nous confessons dans le credo. Vous verrez le ciel ouvert et les anges de Dieu monter et descendre au-dessus du Fils de l'homme. Oui, un jour nous verrons Dieu, nous verrons ce monde invisible, celui des anges et des archanges, qui déjà était présent à notre vie comme il était présent à la vie du Fils de l'homme, du Verbe de Dieu fait chair, Jésus de Nazareth. Célébrons dans la joie et la louange la grâce que Dieu nous donne. Par ses anges, il nous apporte les secours nécessaires pour notre vie dans la foi.

0: 8h57, on termine cette 16e matinale. On a super allé. Ce matin, je suis arrivé en me disant cool, c'est mercredi, on va parler cinéma et tout. Et puis en regardant le conducteur, je me suis dit mais en fait, c'est mardi.
1: Mais oui, nous sommes mardi parce que nous avons travaillé tout le week-end.
0: Bah, c'est vrai qu'avec la venue du pape, un petit peu déconnecté, tout. C'était assez incroyable. Et de retour à Toulouse, de retour dans notre petit quotidien. Et donc, de retour de cet extrait du matin, puisque ce matin, on a parlé de fondation du patrimoine en région avec votre invitée Isabelle.
1: Exactement, puisque comme chaque année, un site par département a été sélectionné pour bénéficier du soutien de la mission Berne. Je recevais Anne-Marie Leroy. Elle est déléguée régionale de la Fondation du patrimoine Occitanie-Pyrénées. Elle a présenté certains de ces sites qui ont été sélectionnés. L'église de Martel, l'église de l'abbaye de Boulor, que un certain nombre d'auditeurs connaissent bien, le moulin de Montèche dans le Tarn-et-Garonne. Nous l'écoutons à ce propos.
2: C'est un rescapé. Le moulin, en fait, il y avait à cet endroit-là, on le sait par le cadastre napoléonien de 1812, il y avait trois moulins avant qui appartenaient à une communauté de Clarisse. Et les deux autres ont disparu. Alors, la meunerie à cet endroit-là a été ruinée lorsqu'on a mis en eau le canal de Toulouse à Montèche. Et à ce moment-là, il y a eu des moulins à eau. Les moulins avant étaient ruinés, tout simplement. Ils étaient ruinés par la concurrence des moulins à eau. Et donc, deux moulins ont disparu. Et celui-là est dans un état assez terrible. Il n'y a plus de toit, il n'y a plus de charpente, il n'y a plus d'aile, il n'y a plus de mécanisme. Enfin bon,
1: donc
2: il reste en fût. Mais il y a de la végétation à l'intérieur. Enfin bon. Mais le fût est en bon état et donc on peut reconstruire à l'identique. Et donc, il y a une association qui s'est créée, qui, en partenariat avec la commune, a entrepris de reconstruire ce moulin.
1: Et la reconstruction de ce moulin servira après à le remettre en route et à faire de la farine. Et donc, des boulangeries vont s'associer. Il y a tout un projet, non seulement culturel, mais aussi pour faire revivre le village. Donc, c'est très beau. C'était donc Anne-Marie Leroy, la déléguée régionale de la Fondation du patrimoine Occitanie-Pyrénées. Elle a aussi détaillé le projet de sauvegarde du hameau de la Roujarie en Aveyron et le château de la Salvetta Saint-Gilles en Haute-Garonne.
0: Et en quelques mots, parlez-nous de l'entretien de demain matin.
1: Alors demain, on va aussi un peu parler patrimoine, puisque je serai avec Jean-Paul Ferré, le vice-président de l'Ariège. Figurez-vous qu'il y a une candidature qui a été déposée au patrimoine de l'UNESCO pour 12 sites des Pyrénées.
0: Et ce matin, merci beaucoup Isabelle, ce sera demain à 7h40.
1: À plus dans le bus. À l'heure pour Vivante Église.
0: Ah oui, c'est vrai. Parce qu'on n'est pas mercredi, on est mardi.
1: Eh oui.
0: Oui. Ça va être long cette semaine. À tout à l'heure, Isabelle.
1: À tout à l'heure.
0: Et on répond à la question du jour dans l'évangile d'aujourd'hui. Que voit Jésus en Nathanaël lorsqu'il le rencontre? La bonne réponse, c'est Hélène de Montrabé qu'on va rappeler pour vous envoyer vos places pour le festival Passion Baroque. C'était la réponse A. Jésus voit en Nathanaël un homme sans ruse. Félicitations. On va vous rappeler rapidement pour vous envoyer vos billets du concert de votre choix. 9h tout de suite, l'actualité nationale. Belle journée et à demain matin dès 7h.
3: Bonjour à tous. À la une de l'actualité, les écoles, France Travail, les policiers, les pompiers, tous se mobilisent aujourd'hui. C'est une grève dans la fonction publique en France. C'est à l'appel de 8 syndicats. Ils dénoncent notamment un nouveau gel du point d'indice. 170 manifestations sont organisées en France à 10h30 à Lyon et à Marseille, à 14h à Paris. Dans les écoles publiques, le principal syndicat du primaire prévoit 40% d'enseignants grévistes.

0: perturbation aussi dans les transports ferroviaires et dans les airs, mais ça reste limité. Les forces de l'ordre restent mobilisées aujourd'hui devant les lycées, alors que les syndicats lycéens appellent à poursuivre les blocages en parallèle de la mobilisation dans la fonction publique. Hier, 180 établissements ont été concernés et 164 personnes interpellées. Le ministre de l'Intérieur, Laurent Nunez, défend l'intervention des policiers et gendarmes.
1: On a été confrontés sur de nombreux établissements en réalité à des actions qui ne sont pas des actions revendicatives, de manifestations classiques. Ça s'apparentait beaucoup plus à des violences urbaines, avec un certain nombre d'individus qui étaient cagoulés, équipés de mortiers, équipés de projectiles, qui voulaient manifestement des coudes avec les forces de sécurité intérieure. Et on était à des années-lumière de ce que je peux entendre dans la bouche de certains parlementaires de la France insoumise, de mouvements pacifiques, de mouvements revendicatifs. Ça n'est pas de la revendication, c'était vraiment souvent de la violence à l'état pur. Et encore une fois, c'est normal, les forces de sécurité intérieure ont fait leur travail, sont intervenues pour rétablir l'ordre, et je veux vraiment les en remercier à nouveau.
0: 12 membres des forces de l'ordre, 8 personnels de l'éducation nationale et une douzaine de lycéens ont été blessés hier. Ces propos sont parfaitement délirants, ils ne sont pas les miens. Jordan Bardella annonce avoir porté plainte en diffamation contre Mediapart. Le site d'investigation lui attribue des propos antisémites tenus dans des conversations écrites en 2013 lorsqu'il était jeune militant du Front National. Le président du Rassemblement National conteste être l'auteur de ces écrits et dénonce des faux grossiers. 3 départements du Sud sont placés en vigilance orange aux orages, pluies et inondations la nuit prochaine. La Lozère, le Gard et l'Hérault. Un épisode méditerranéen va toucher les Cévennes avec des pluies donc qui vont s'intensifier. On passe au sport avec du football et l'équipe de France a battu hier soir la Belgique 1-0. Un but de Michael Olise dans les dernières minutes. C'est un sans faute pour les hommes de Zinedine Zidane. 2 matchs, 2 victoire dans cette Ligue des Nations. Et en cyclisme, la sélection de l'équipe de France au championnat d'Europe est connue avec Romain Grégoire, Kevin Vauclin et Léo Bizio. Thomas Vauclair conserve aussi Alex Baudin et Pavel Sivakov après les mondiaux. Paul Sexas n'y participera pas. Course en ligne ce dimanche en Slovénie. Belle journée à tous.
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4: La vie conjugale n'est pas un long fleuve tranquille. Le couple, en effet, parcourt souvent les années avec des disputes, des infidélités, la maladie, le deuil, etc. Pourquoi ce combat spirituel et comment l'affronter ? Prière et le combat spirituel en couple aux éditions Artege, c'est le dernier ouvrage d'Alex et Maude Loriot-Prévost. Depuis 40 ans, ce couple missionnaire exerce un ministère d'évangélisation et de formation auprès des couples et des jeunes. Alex et Maude Loriot-Prévost, bonjour.
5: Bonjour.
6: Bonjour Isabelle.
4: Merci de votre venue à Radio Présence pour nous parler du combat spirituel dans le couple. Vous rappelez, on va démarrer tout de suite, vous rappelez dans votre ouvrage que la vocation du mariage est d'être à l'image du Dieu Trinité, uni dans la différence et la complémentarité. Ça peut paraître assez abstrait quand on entend ça, et je me souviens de jeunes fiancés qui se préparaient au mariage et on leur disait ça, ils étaient là, waouh, qu'est-ce que ça veut dire ? Est-ce que vous pouvez nous expliquer ce dessein de Dieu ?
6: En tout cas, c'est la volonté de Dieu, Jésus d'ailleurs le confirme en Matthieu 19, que les fondements du mariage sont posés à la Genèse, et à la Genèse, il est clairement dit que la personne est à l'image de Dieu, mais aussi le couple est à l'image de Dieu. Donc le programme, elle est génétique, spirituel, théologique, du couple, c'est d'être à l'image de Dieu. On peut être d'accord, pas d'accord, enfin c'est comme ça. En tout cas, c'est ce que la révélation chrétienne nous donne et nous dit. Et donc, c'est une grande bénédiction, c'est un grand programme, c'est un grand dessin, c'est merveilleux, c'est vrai que c'est peut-être impressionnant, mais dans le monde spirituel, il y en a un qui est pas content, il s'appelle Satan, et d'ailleurs, dès le début de la Genèse, quand il a vu ce programme du couple, quand il a vu que les êtres humains sont à l'image et à la dignité divine, ce que ne sont pas les anges, c'est les anges sont révoltés, Satan s'est révolté et a dit, moi, cette histoire d'un couple qui est à l'image de Dieu, je ne peux pas le supporter et donc je vais le faire exploser.
4: Et je vais en faire mon affaire.
6: Et je vais en faire mon affaire. Et du coup, on comprend qu'il y a une difficulté je dirais, pour le couple, qui a un fantastique programme, mais il y en a un qui se met en travers, et globalement, on dit souvent que le couple est souvent le terrain de jeu, je dirais, d'un conflit entre Dieu et Satan.
4: Oui. Dans ce que vous dites, Alex Loriot-Prévost, du couple à l'image de Dieu, est-ce que vous voulez nous expliquer, Maud, en fait, qu'est-ce que ça veut dire exactement?
5: Donc, être à l'image de Dieu, ça veut dire que notre modèle, notre norme, notre référence, si on peut dire, c'est l'amour de la Trinité. Donc, c'est l'intensité relationnelle qu'il y a dans la Trinité, autrement dit, une bombe atomique d'amour, si on peut utiliser une expression un petit peu extrapolée. Idéal. Voilà, c'est ça. Et donc, ça veut dire que chacun d'entre nous porte en lui ce désir d'une relation avec un autre ou une autre, qui va le compléter, qui va lui permettre de vivre cette communion intense à laquelle il aspire. Donc, ça veut dire que nous portons tous en nous ce désir, cette aspiration d'aimer et d'être aimé, et qui va se manifester de façon la plus intense, évidemment, dans une vie relationnelle de couple, avec toutes les personnes autour de nous, bien sûr, mais surtout là, où là, ça atteint une incandescence, et donc c'est aussi un lieu d'attente énorme. Et donc, si c'est un lieu d'attente énorme, ben, c'est aussi un lieu de fragilité énorme.
4: Et un lieu de déception dans sa carrière.
5: Et un lieu de très grande douleur. De déception, mais qui peut aller jusqu'à des déchirures terribles, parce que justement on en attend tellement que forcément la fragilité de l'autre ne peut pas nous satisfaire. Donc la question, c'est, comme dans la Trinité, trouver l'équilibre entre l'amour de l'autre et puis l'amour de Dieu, qui lui est la source qui ne faiblit pas, qui ne tarit pas, qui ne déçoit jamais, qui nous aime toujours de façon inconditionnelle. Et quand on a ces deux amours, si je puis dire, qui s'équilibrent, alors à ce moment-là la relation conjugale devient pas facile, mais plus naturelle, parce qu'on sait qu'on ne peut pas tout attendre de ça non plus.
4: Vous parlez d'amour de Dieu et de l'amour entre les époux. Parfois, on a tendance à les opposer et à dire si on aime Dieu, on aime moins son conjoint, et ou inversement. Qu'est-ce que vous répondez à ça, Alex ?
6: Oui, on peut comprendre ce sentiment spontané. Alors que c'est faux. C'était un des pères de l'Église qui disait: est-ce que Jésus aimait moins ses disciples parce qu'il aimait fortement son père? Non, l'amour de son père nourrissait son ministère, et son ministère aussi nourrissait son amour pour son père. Et donc il n'y avait pas de contradiction. Donc comment voulez-vous, dans un couple, au contraire, c'est l'amour de Dieu et la rencontre et l'expérience de l'amour de Dieu va justement nourrir l'amour conjugal, parce que l'amour conjugal, encore une fois, est normé comme calé sur l'amour trinitaire. Donc plus on rentre dans l'expérience de l'amour trinitaire, plus on peut nourrir, éclairer la vie conjugale.
4: Oui.
5: Oui, on peut aussi prendre l'exemple avec les enfants. C'est pas parce qu'on a des enfants qu'on aime moins son conjoint. Au contraire. Donc, si on focalise tout sur l'enfant et que notre couple n'existe plus ou se délite, progressivement, cet amour, je dirais, paternel et maternel n'est plus à sa place. Donc, il y a quelque chose là qui nous apprend aussi sur notre humanité et qui nous apprend à équilibrer. Donc, s'aimer avec toute l'intensité possible ne peut se faire que si on reçoit cet amour d'un autre, et on le reçoit de Dieu le Père. Mais encore faut-il le connaître, encore faut-il s'appuyer dessus et le voir justement comme une source qui va nous permettre d'aimer mieux, plutôt que quelque chose en concurrence qui n'a pas de sens dans le domaine de l'amour.
4: Et le connaître et s'appuyer dessus, on le verra dans la deuxième partie, ça passe notamment par la prière et la prière conjugale, on en parlera. Je voudrais qu'on revienne sur ce combat spirituel du couple, qui est l'objet de la deuxième partie de votre ouvrage. De quoi on parle exactement quand on emploie ce mot propre à la vie conjugale?
5: Alors, le combat spirituel, de manière générale, pour une personne, toute personne, en fait, c'est cette tension entre cet être béni que Dieu a voulu à l'origine et qui est en chacun d'entre nous, qui demeure intact, et puis cet être abîmé, qu'on appelle aussi le vieil homme, enfin, il y a toutes sortes d'appellations dans la parole de Dieu, qui, en fait, lui, est plutôt penché à l'égocentrisme, à son propre bien d'abord, enfin, voilà. Donc, et nous, on aussi difficile l'être
6: profondément blessé intérieurement, voilà. Existentiellement.
5: L'être qui a été abîmé par le péché, en fait, et qui, du coup, au lieu d'être tourné vers les autres, nous tourne vers nous-mêmes. Je dis de façon très schématique.
6: C'est voilà. Ce que dit d'ailleurs saint Paul. Enfin, je veux dire, le combat spirituel est très bien illustré par la parole de saint Paul. Le bien que j'aimerais faire, je n'arrive pas à le faire. Et le mal que je ne veux pas faire, je le fais. Et donc, ça montre bien qu'intérieurement, dans la personne, il y a tout un combat, il y a une tension. On aspire à et on n'arrive pas à réaliser. Et ce qui se passe au niveau, je dirais, personnel, ça se passe également à un niveau conjugal. Le bien que j'aimerais, l'amour que j'aimerais donner à mon conjoint, j'arrive pas à le donner. J'aimerais le comprendre, mais j'arrive pas. Je comprends de travers, etc. Et donc il y a plein d'éléments, je dirais, qui complexifient la relation, alors que fondamentalement, on aspire profondément, naturellement, par l'amour, à la communion, à la paix, à la joie mutuelle, etc. Et on a énormément d'écueils. Et donc ce combat spirituel rejoint bien sûr toute une question, toute une réalité très incarnée de la vie humaine qui effectivement perturbe cet amour et cet amour du conjoint et cet amour de Dieu qui est lié. Et donc tout le travail du combat spirituel, ça va être de travailler au défrichage de décryptage de ces parasites et savoir un peu les combattre. Et donc on a des outils sur le combat spirituel personnel qu'on va combiner avec des outils de couple.
5: Oui, je voudrais préciser aussi que dans le combat spirituel, il y a deux dimensions. C'est-à-dire qu'il y a une dimension de conversion personnelle, où là, on a un travail à faire sur nous-mêmes pour reprendre tout ce qu'on peut faire de nous-mêmes, comme dit saint Ignace. Il faut tout faire ce qu'on est capable de faire nous-mêmes, tout en sachant que la grâce vient de Dieu. Mais en même temps, il y a aussi l'asticotage du malin qui va se servir des brèches pour, si je puis dire... augmenter notre difficulté. C'est là qu'on parle aussi de combat spirituel, pas simplement dans la conversion, mais aussi dans cette œuvre de tentation du malin qui va utiliser nos points faibles. Comme quand on va à la bagarre et qu'on assiège une ville, on cherche les points faibles.
4: Oui, bien sûr, la faille.
5: Voilà, les failles, les brèches, les lieux où on est moins protégé, les lieux qu'on cache et qu'on s'est peut-être même pas avoué à soi-même, des blessures enfouies qu'on n'a pas regardées en face, enfin toutes sortes d'endroits où on est un peu fragile, qui sont aussi des endroits où la grâce de Dieu peut passer. Hein. Donc c'est pas forcément des endroits qui sont que négatifs. Mais en tout cas, le diviseur, lui, il va chercher ça et il va les détecter et il va nous titiller.
4: Voilà. Et le diviseur attaque non seulement les cœurs, mais aussi les corps et les âmes. Est-ce que vous pouvez préciser ces différents niveaux, Alex ?
6: Oui, alors justement, c'est pour ça qu'il faut mettre toujours les choses dans le bon ordre.
4: Oui.
6: Satan veut détruire, en tout cas profondément abîmé, cette image de Dieu qui est dans le couple. Or, le dessein de Dieu dans le couple, Genèse 2 est très clair par rapport à ça, confirmé par Jésus, c'est de faire une seule chair. Donc une seule chair, ça n'est pas seulement la dimension sexuelle, c'est la dimension au niveau du cœur, de l'affectivité, c'est la dimension au niveau de l'âme, et c'est la dimension, bien sûr, au niveau du corps, de l'affectivité, de la sexualité.
4: Donc c'est l'unité de toute la personne.
6: Donc l'unité existentielle. Donc les trois dimensions, corps, cœur, esprit... Satan vient l'attaquer. Et donc, il va y avoir tout un travail qui, effectivement, de ça, qui va être fait dans ces trois dimensions-là. Et donc, il y a trois lieux de combat, souvent d'ailleurs articulés. Quand à un moment, la sexualité est blessée, à un moment, ça va blesser aussi le cœur, etc.
4: Et inversement.
6: Donc, les trois éléments existentiels de la personne, de l'anthropologie humaine, sont bien connus, mais ils sont aussi articulés. Et donc, ils sont pas confondus, mais ils sont interfacés. Et donc, Satan va venir nous attaquer dans cette division. Et donc, on va avoir des problématiques dans la communion conjugale, tout ce qui est au niveau du cœur. Il va y avoir beaucoup de difficultés dans la prière. Mais combien de couples chrétiens aimeraient prier ensemble, mais ils ont tellement de difficultés parce qu'ils n'ont pas le même rythme, etc. Et donc, ils n'arrivent pas à prier ensemble. Et puis, toutes les difficultés de la sexualité, qui devraient être, comme c'est une réalité absolument merveilleuse, ça devrait couler de source pour tout le monde. Et il y a rarement quelque chose d'aussi compliqué dans la vie conjugale. Donc... Vous voyez que ces trois éléments, ces trois terrains, c'est les trois terrains de jeu du diviseur, sur lesquels on va en tout cas prendre le pari avec le Seigneur, avec la grâce de Dieu, qui va pas gagner, et donc on va faire un travail de conversion pour retrouver, en tout cas monter le curseur de cette intensité dans la communion de cœur, d'âme et de corps entre les époux.
4: travail de conversion et aussi travail de discernement pour essayer de comprendre où sont les attaques et où est le combat spirituel précisément.
5: Voilà, c'est ça. C'est parce que en fait c'est par l'expérience et par l'écoute de l'Esprit Saint. C'est pour ça que la prière on y reviendra. Mais et le lieu même où on peut aussi être attentif à l'Esprit Saint, c'est dans ce discernement, cette vie dans l'esprit que progressivement on apprend à démêler cette espèce de chaos intérieur dans lequel on vit, où en fait tout est mélangé. Donc nos désirs immenses de bien, de beau, nos incapacités, et puis nos tensions intérieures, et puis voilà, tout ça s'est mélangé. Et en fait, ce qui est intéressant, ce qu'Alex soulignait tout à l'heure, c'est que l'objectif c'est de faire un, mais encore faut-il que les couples aient compris que c'était le but de leur vie. Et le but d'une vie conjugale, c'est pas forcément d'être au septième ciel tous les matins, c'est de faire un avec l'autre, c'est-à-dire de rentrer dans une communion très profonde. Et là, on n'est plus, je dirais, simplement dans l'état amoureux qui demeure, hein, qui ne disparaît pas, même s'il mûrit, même s'il prend d'autres formes, etc. Mais si on ne comprend pas que l'objectif, c'est d'être vraiment unis dans l'amour, en vraie communion, et pas en colocation, amical, où on n'aborde pas trop les sujets qui fâchent pour que ça se passe bien, et puis on a une petite entreprise familiale qui gère des enfants et tout ce qui va avec. Mais ça, c'est pas l'objectif de Dieu. L'objectif de Dieu, c'est qu'on ait une vraie communion. Et donc, si on comprend ça, à ce moment-là, on apprend aussi à discerner les lieux où, en fait, on va s'éviter l'un l'autre au lieu de travailler à notre communion. Et travailler à notre communion, c'est pas l'uniformité, c'est pas être d'accord sur tout. On peut ne pas être d'accord sur tout, on peut avoir une vision différente, surtout hommes et femmes, complémentaires, très intéressantes d'ailleurs, si on le prend dans le sens de quelque chose qui nous apporte, plutôt que quelque chose qui nous met en danger. C'est là aussi où il y a tout un travail à faire.
4: Oui, oui, il faut accepter que la parole de l'autre peut être bénéfique.
5: Exactement, et accepter que ça nous donne une vision binoculaire, au lieu d'avoir une vision plate, avec un seul pas de relief, en fait, et que l'autre nous apprend un relief. Alors, c'est très dérangeant, c'est très usant au quotidien, parce que, comme par hasard, on n'a jamais le même avis sur les choses, comme par hasard, on n'a pas envie de prendre la même décision, comme par hasard, les arguments ne sont pas les mêmes, enfin, tout est comme ça. Mais si on le prend autrement, en disant, mais notre objectif, c'est de faire un dans l'amour, donc je vais écouter la différence de l'autre, et ensemble, on va construire, et on va discerner avec l'Esprit Saint quel est notre chemin. Quel est notre appel? Où est-ce qu'on est en paix? Où est-ce que le Seigneur nous pense que c'est le mieux pour nous? Ça ne veut pas dire que les autres voies sont catastrophiques, mais c'est juste qu'il y a un meilleur, et ce meilleur mérite d'être discerné.
4: Et ce combat pour la communion dont vous parlez, Maud Leroux-Prévost, c'est un combat de tous les jours, c'est quotidien et c'est même plusieurs fois par jour, puisque vous dites, voilà, il y a une décision à prendre, il y a un avis à donner, et finalement c'est un ouvrage à remettre sans arrêt sur le métier.
5: Absolument, et puis ça commence dès l'aube, quand on se réveille à côté de son chéri, sommes-nous dans l'exultation de le découvrir à nos côtés, pas tous les matins. Et donc là, il y a déjà des décisions à prendre. Oui, j'ai décidé de l'aimer, j'ai décidé de faire un avec lui, donc je vais prendre le temps, l'énergie qu'il faut pour qu'on construise ça ensemble. Voilà. Et plus on avance dans les années de mariage, et plus on découvre qu'il peut y avoir des dissensions, mais que ça n'affecte pas notre amour en profondeur. Et c'est ça qui est intéressant.
6: Quand les couples comprennent que l'équation est en fait assez simple, c'est que on a un programme extraordinaire, un dessin extraordinaire en termes de couple, de communion. C'est vraiment notre boulot de faire un de l'amour. C'est source d'une joie immense. Il y en a un qui se met en travers, et donc tout le programme de notre vie, ça va être de réaliser ce dessin et de combattre celui qui nous empêche. Et donc effectivement, c'est un travail de tous les jours. Nous sommes, quand on arrivera là-haut, au ciel, on sera jugé sur l'amour. Et on sera jugé sur l'amour qu'on a donné à notre conjoint. C'est notre vocation. Celui d'être prêtre, c'est un ministère sacerdotal, religieux, de moine, etc. Et c'est bien précis. Nous, notre tout job, c'est d'aimer notre conjoint. Ça passe par les enfants, ça passe, etc., etc. Mais notre job, c'est d'abord notre conjoint. Et donc, c'est pour ça que ça demande beaucoup de temps. Et souvent, d'ailleurs, on dit effectivement, c'est pour ça qu'on a besoin de relire ensemble ce qui s'est passé, les événements, ce qu'on a bien vécu, ce qu'on a mal vécu, etc. C'est pour ça qu'il faut passer beaucoup de temps ensemble, régulièrement, tous les jours. Nous, on parle souvent de la règle du SMIC conjugal. C'est le SMIC, hein, c'est le salaire minimum. Hein. Et effectivement, c'est une heure par jour, c'est une soirée par semaine, c'est une journée par mois, c'est un week-end par trimestre, et c'est deux semaines par an. C'est le SMIC, c'est le pivot, et on prend des programmes et on prend des rendez-vous parce que on a besoin de ça pour se comprendre, pour décrypter, pour s'écouter, etc. Bon, c'est vrai que nous, les mecs, on est un peu handicapés de la parole. Les femmes, elles sont un peu suréquipées de la parole.
5: Bon, bah, donc, ça peut être l'inverse, hein.
6: Ouais, parfois, c'est un peu l'inverse. Mais, voilà, il faut travailler la régulation. Mais souvent, c'est pas très théologique ce que je veux dire, mais c'est souvent un peu du yin et le yang dans les couples. Et on s'aime, on s'est aimé, on s'est choisi parce qu'on était finalement très différents. L'un est très expressif, l'autre est beaucoup plus intériorisé, l'un est très intellectuel, l'autre est plus émotionnel, etc. et plutôt artistique, l'un est rationnel, enfin bon, bref. Mais c'est ça qui est merveilleux. Nous, il y a une parole de Benoît XVI qu'on aime bien appliquer au couple, qui, en parlant au niveau théologique de la complémentarité des grâces sacerdotales et charismatiques dans l'Église, il dit, mais la santé de l'Église vient quand il y a un bon équilibre entre, je dirais, ces deux tensions, je dirais, sacerdotales et charismatiques. Et ben, dans le couple, c'est pareil. C'est la tension féconde. J'aime beaucoup ce terme qu'utilisait Benoît XVI, tension féconde. Et ben, dans le couple, il existe cette tension féconde. Heureusement qu'on a finalement des regards différents. Parce que du coup, ça donne du relief. C'est ce que disait Maud, c'est la vue binoculaire.
4: Et ça fait sortir de soi.
5: Oui, absolument. Mais ceci dit, c'est aussi là qu'il y a des lieux de combat. C'est parce que justement, c'est tellement facile de murmurer contre l'autre, de râler, de pester, de grogner intérieurement, voilà. Et le malin, il vient appuyer là-dessus.
4: Asticoter,
5: oui. Voilà. Donc, juste au moment où on a plus l'énergie, ah non, ça, il faut encore faire l'effort de se donner, il faut encore faire l'effort de l'écouter, d'essayer de le comprendre. Et là, le malin, il vient créer dans ce combat spirituel, si je puis dire, une sorte de surajout, d'amplification du problème.
4: De désespérance aussi,
5: oui, c'est
4: tu n'arriveras pas, laisse tomber.
5: Voilà, c'est ça, toutes ces paroles qui nous traînent dans la tête et sur lesquelles il faut combattre. Alors oui, bon, ça, combattre contre les tentations, les pensées, tout ça, c'est assez connu dans l'Église et il y a beaucoup de littérature sur le sujet. Par contre, en couple, être attentif à ce combat qui peut nous atteindre tous les deux. C'est-à-dire qu'on peut aussi, ensemble, appuyer sur l'accélérateur du combat ou au contraire s'en prémunir. Et c'est là qu'il y a un travail vraiment à faire. Nous ne sommes pas juste des enfants de Dieu, il se trouve que nous sommes mariés. Non, nous sommes des époux, donc notre vocation, c'est d'être des enfants de Dieu qui arrivent au ciel.
4: Ensemble.
5: Avec ce qu'ils ont construit pour manifester le visage de Dieu, manifester cet amour trinitaire dont on parlait au début. C'est pas rien.
4: Oui, c'est pas rien.
5: C'est pas rien. Donc c'est pour ça aussi qu'on est tellement attaqué. On est attaqué comme la vie, et au début, à la fin, le couple, tout ce qui est visage de Dieu explicite dans ce monde est forcément extrêmement attaqué. Et donc, quand on dit attaqué, ça veut dire que c'est presque absurde.
6: Il cherche à le détruire.
5: Et oui, puis c'est absurde tellement, ça prend des proportions horribles, quoi. Donc quand on voit le taux de couples qui n'arriveront pas jusqu'à la fin de leur vie ensemble, c'est considérable. Mais donc, est-ce que là, on ne peut pas juste ouvrir les yeux en disant, mais il y a un enjeu dingue?
6: Rapport démographique de l'INSEE en 2015. La question n'est plus de savoir si les couples vont divorcer, c'est quand est-ce qu'ils vont divorcer. Rapport statistique officiel de l'État. C'est-à-dire que...
5: En Europe, c'est des études portées sur l'Europe. Hein.
6: Donc, voilà, c'est deux éléments qui sont quand même très inquiétants. Mais voilà, quand on a le décryptage spirituel, on comprend que c'est une montagne. Mais cette montagne, parce qu'il en va de notre bonheur et du bonheur de nos enfants, et ben cette montagne, il faut l'attaquer, quoi.
4: Alors justement, cette montagne, nous allons l'attaquer juste après cette pause musicale, puisque vous allez nous donner, Alex et Maud Loriot-Prévost, les outils pour gravir cette montagne. Je vous propose d'écouter la voix du bien-aimé chantée par les D.I. Amoris Cantor.

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1: Le combat spirituel en couple, comment en prendre conscience et comment lutter? C'est le propos d'Axel et Maud Loriot-Prévost en mission depuis 40 ans auprès des couples et des jeunes. Après avoir identifié ce qu'est le combat spirituel et les différentes formes qu'il prend, je vous propose d'aborder les armes que l'Église propose aux couples. La première, c'est l'Esprit Saint, vous l'avez un petit peu évoqué au début de cette émission. Comment le laisser agir dans le couple, Maud?
2: Alors l'Esprit Saint, d'abord, c'est quelqu'un, c'est une personne divine et c'est pas juste une sorte de notions un peu floues. Et je pense qu'on n'a pas assez développé l'Esprit Saint, enfin, on n'a pas assez perçu dans l'Église catholique à quel point c'était une personne. Et le pape François disait qu'il fallait l'invoquer tous les jours et tous les matins, lui redire: Esprit Saint, je mets ma joie entre tes mains, viens m'habiter, viens m'inspirer. Et au fur et à mesure, c'est comme Jésus le dit lui d'ailleurs, l'Esprit Saint, c'est comme le vent. Nul ne sait d'où il vient et où il va. Mais par contre, on voit les feuilles bouger. On voit les volets qui claquent, on entend les volets qui claquent, on voit les voiles des bateaux. Donc on voit les effets de l'esprit, du vent, en fait. Et l'Esprit Saint, c'est pareil, il faut qu'on apprenne à discerner les effets. Alors, nous, on a la chance dans l'Église catholique d'avoir la grande richesse de Saint Ignace qui nous a appris, quelque part, a remis au goût du jour les fameux fruits de l'esprit dont parle Saint Paul, la paix, la joie, la bienveillance, etc. Et au contraire, les fruits qu'il appelle de la chair, que sont la violence, la cupidité, etc. Bon, il y a toute une liste, donc on vous renvoie à Galates 5, c'est bien expliqué. Mais ce que ça veut dire simplement, c'est qu'on apprend progressivement à discerner ce que les événements ou les pensées les choses qui m'habitent font dans mon cœur profond, pas juste dans mon émotion. Et donc, quand j'arrive à lire mon cœur profond, je sais que, par exemple, quand une décision n'est pas forcément la bonne, qu'on a décidé, par exemple, de mettre tel enfant dans une école, je sais pas quoi, et intérieurement, on n'est pas bien, on est troublé, il y a un truc qui, ça revient, ça nous laisse pas en paix. Bon, bah, il faut creuser pourquoi je suis pas en paix. C'est là qu'on va travailler en couple, hein, on y reviendra. Et donc, on apprend progressivement à discerner le fruit de l'esprit. Et il y a des moments où on peut avoir des épreuves terribles, et pourtant, au fond, on est dans une paix très profonde, et qui nous habite et qui nous lâche pas, une sorte de sérénité. Ça, c'est le fruit de l'esprit, parce que c'est pas, ça vient pas de nous, parce que c'est quelque part pas en corrélation avec ce qu'on vit. Et donc, c'est là qu'on arrive à discerner la présence divine. Et donc, plus on arrive à le discerner, plus on peut s'y fier. Et donc, quand on prend ou quand on veut prendre une décision, évidemment, pas si je vais acheter des petits pois ou des carottes.
1: Non, mais ça peut être pour un nouveau travail.
2: Voilà, c'est pour des décisions importantes.
3: Un
2: déménagement.
3: Un nouvel enfant.
1: Un engagement.
3: Un engagement, bien sûr.
2: Le choix d'un investissement, des choses qui vont impliquer notre vie dans la durée.
3: Un engagement d'église.
2: Voilà, oui, si on le remet devant Dieu en disant, ben voilà Seigneur, la décision qu'on veut prendre tous les deux, qui concerne peut-être que l'un ou que l'autre, mais en tout cas une décision qui va impacter le couple. Qu'est-ce que t'en penses? Comment tu vois ça? Et on laisse pendant plusieurs jours, on rumine cette pensée et on voit ce qui jaillit de notre cœur profond. Et là, on apprend à discerner que l'Esprit Saint nous parle. Et en général, il nous parle à tous les deux de façon complémentaire. Et il peut aussi nous empêcher de faire des choses. D'ailleurs, Saint Paul le dit, l'Esprit Saint nous a poussés, l'Esprit Saint nous a empêchés. Donc il y a des moments, il y a des choses, ça marche pas. On a beau tout prévoir, tout organiser, on pense que c'est bon, et ça bloque. Alors ça peut être soit du combat, parce qu'il y a vraiment un enjeu spirituel, et donc là, l'adversaire, comme on disait tout à l'heure, fait en sorte qu'on n'y arrive pas. Ou au contraire, ça peut être l'Esprit Saint qui nous dit non.
1: En fait, ne partez pas dans cette voie.
2: N'allez pas là, ça. C'est pas bon pour vous, quoi. Donc là, il y a quelque chose qui est extrêmement important pour la vie conjugale et pour la vie du laïc en général. C'est l'apprendre à vivre sous l'impulsion de l'Esprit Saint.
1: Mmh. Alex?
3: Le but de la vie chrétienne, c'est l'acquisition du Saint-Esprit. Ça veut dire que la foi, c'est une chose, c'est fondamental. Mais pour que la foi porte du fruit dans notre vie, il faut accueillir le Saint-Esprit. Et d'où, effectivement, la prière est souvent le canal principal, je dirais, d'acquisition du Saint-Esprit, de vie avec le Saint-Esprit. La prière, pour une expression un peu triviale, ça permet de mettre les doigts dans la prise. Donc, à un moment, dans cette énergie divine, dans cette vie, dans cette dynamique. Et d'où pour l'importance pour le couple d'apprendre à rentrer dans cette vie dans l'Esprit. Et c'est là où la prière est fondamentale pour rentrer dans l'expérience de cette vie et après pour qu'elle porte du fruit. D'où l'importance du dialogue régulier en couple, de la prière régulière en couple, parce que justement, on va rentrer dans un habitus de familiarité avec le Saint-Esprit et qui va nous aider en fait à porter un fruit. C'est pas pour être pieux, on s'en fiche. Ce qui est important, c'est de rentrer dans cette expérience chrétienne, cette vie dans l'esprit, pour qu'elle porte du fruit et qu'elle porte un fruit de bénédiction, de joie, de vérité dans nos vies conjugales. Et c'est ça qui va transformer nos vies et, comme on le disait au début de l'émission, qui va nous permettre pas à pas de réaliser notre vocation d'être à l'image de Dieu et d'exulter comme Adam a exulté devant Ève. Ah, voici l'os de mes os, la chair de ma chair. C'est ça notre programme de couple. Mais on ne peut le faire qu'en essayant d'avancer, défricher. Et c'est l'Esprit Saint qui nous permet cela. Et c'est souvent ce qu'on dit, c'est que le sacrement de mariage est un fantastique cadeau de Dieu qui vient donner le salut, la guérison, la bénédiction à tant de couples. Mais pour tant de couples, c'est une réalité de salut, en fait, qui ne vient pas. Pourquoi elle ne vient pas? Parce que l'Esprit Saint, en fait, n'a pas été accueilli. C'est comme si jamais on avait reçu...
1: Voire pas invoqué.
3: Pas connu. Et c'est comme si on avait reçu un trésor d'un million d'euros, 10 millions d'euros sur notre compte en banque, le jour de notre mariage, mais comme on n'a pas le code d'accès, c'est comme si on était SDF. Voilà. Et je pense qu'il y a beaucoup de couples qui sont un peu SDF dans leur vie spirituelle, parce qu'ils ne connaissent pas l'Esprit Saint. D'où l'importance vraiment de travailler cet accueil de l'Esprit Saint.
1: Vous avez parlé, Maud, de la complémentarité dans la prière. Et vous avez dans votre livre ce très bel exemple de la complémentarité qui existe entre Joseph et la Vierge Marie. Est-ce que vous pouvez, à partir de cet exemple, nous expliquer comment elle existe en couple, hein?
2: En fait, quand on regarde, on écoute dans la parole de Dieu ce qui est dit au sujet de l'Annonciation, on se rend compte qu'en fait, il y a deux annonciations. Une annonciation à Marie et une annonciation à Joseph. Et en fait, à chaque fois, l'ange leur a donné des éléments différents. Par exemple, c'est à Joseph qui donne le nom de Jésus. Alors que Marie lui dit, le Fils du Très-Haut viendra en toi. Ok, mais Emmanuel, Dieu avec nous, mais c'est pas... Il n'y a pas le nom. Ce que dit l'ange à l'un et à l'autre se complète et leur permet d'avoir tous les deux, c'est ce qu'on, un peu comme la carte au trésor, ils ont chacun un bout de la carte et ils découvrent ensemble comment ils vont la réaliser.
3: Et je pense que personne ne peut découvrir le trésor avec son petit bout de carte.
1: Voilà,
3: donc ce n'est que les deux connectés.
1: Association.
2: Voilà. Et je pense que c'est très intéressant parce que du coup, on comprend que Dieu ne va pas parler de la même manière à l'un et à l'autre. D'ailleurs, ça fait partie, je dirais aussi, d'une des bases de la vie chrétienne. C'est que souvent, Dieu parle par un canal qui nous est familier. Par exemple, si on a rencontré, on a vraiment vécu des moments extrêmement intenses avec Dieu dans l'Eucharistie, il y a des chances que notre chemin à nous se passe par les Eucharisties. S'il y en a un qui a rencontré Jésus en lisant la parole, il y a des chances que ce soit en lisant la parole que l'Esprit Saint lui parle. En fait, on a tous des canaux spécifiques, privilégiés. Voilà. Et le Seigneur s'en sert.
3: Et Dieu s'inscrit dans ces canaux.
2: Voilà. L'Esprit Saint s'en sert pour nous parler. Donc, mettons qu'il y en a un qui est plus émotionnel, sensible, etc. Il va avoir des intuitions, il va partager à l'autre. Je ne sais pas pourquoi, mais je sens que là, ça va être une étape nouvelle pour notre couple, etc. Puis l'autre, il dit, bah non, moi, je sens rien du tout et tout. Et puis après ça, pendant la liturgie ou pendant sa prière personnelle, il reçoit des paroles très fortes qui vont dans le même sens. Et quand ensemble, on s'en parle, là, on se dit, ah, l'Esprit Saint est peut-être en train de nous parler.
1: Oui, c'est ça.
2: Parce qu'il y a quelque chose qu'il est en train de nous dire de façon différente, mais qui est cohérente. Et en fait, c'est ça qui est intéressant. C'est que dans l'Évangile, on voit bien que dans tous ces songes que Joseph a eus, parce qu'il en a eu quand même de nombreux, Marie s'est soumise aux songes de Joseph. Mais en même temps, c'est parce qu'il y avait la complémentarité de ce que l'un vivait. Elle portait Jésus, excusez du peu, hein, elle a été vraiment, forcément, donc on l'appelle l'épouse de l'Esprit Saint. Et donc, elle avait cet apport de Joseph auquel elle se soumettait. Donc, ça veut bien dire qu'il y a des moments où on peut être rempli d'Esprit Saint, avoir des intuitions, mais si l'autre ne les confirme pas, c'est peut-être pas le chemin qu'il faut faire. Donc, ou c'est pas le moment, ou c'est pas mûr, ou voilà. Parfois, on porte des choses pendant des années avant qu'elles éclosent. Donc, il y a quelque chose là aussi, je dirais, d'une humilité.
1: Oui, c'est ça.
2: Voilà. On est deux. Je suis pas tout seul dans ma bulle. Et je vais faire confiance aussi à ce qu'on dit.
1: Et c'est pas le temps de Dieu.
2: Voilà.
3: Je crois qu'il y a un choix délibéré de Dieu de dire je vais parler à l'un et à l'autre, mais de mode différent et pas au même moment. Mais pourquoi il complique les choses? Je sais pas. Je lui demanderai quand on sera là-haut. Mais en tout cas, c'est son mode de fonctionnement, puisque avec Marie-Joseph, c'est comme ça qu'il fonctionne. Et c'est parce que chacun a reçu personnellement une motion, un appel de Dieu, une compréhension du mystère, etc., que dans le dialogue, la compréhension, à ce moment-là, oui, ils vont faire les choix, et à ce moment-là, ils vont habiter ensemble, et tout, et tout. Et ben, il y a toute l'histoire de la révélation et de l'avènement du Fils de Dieu qui arrive. Et ce travail-là, eh ben, ça montre bien que nous, couples, si nous voulons vraiment réaliser notre mission, répondre à notre mission, discerner les multiples choix, difficultés, voilà, qui existent dans notre vie, eh ben, justement, c'est une grande bénédiction, c'est un apport énorme dans notre vie que de pouvoir rentrer dans cette expérience de prière, dans cette vie, dans l'esprit, pour pouvoir à un moment entendre la voix de Dieu, et puis après, nous discuter ensemble, s'écouter, comprendre, etc., avancer, tâtonner, et c'est comme ça qu'on arrive à décrypter beaucoup notre vie et à poser les bons discernements. Mmh.
1: Vous avez dans votre livre un chapitre consacré à l'enrichissement par la prière de l'intimité sexuelle. On n'entend jamais ça, on ne lit pas ça. Et j'aimerais bien que vous nous expliquiez quel est le lien, quel est cet enrichissement, quelle est cette nourriture finalement de la prière pour l'intimité sexuelle.
3: Bah, là encore, la clé, c'est toujours d'abord la clé théologique. C'est la clé théologique qui nous permet à ce moment-là d'en tirer les fils pastoraux et concrets. Jean-Paul II, dans ses catéchèses sur le mariage, a bien expliqué qu'au regard des paroles de Jésus et de la Genèse, eh ben, une seule chair conjugale est comme un langage liturgique du mystère même de Dieu. Ça veut dire que, au travers du concret de la sexualité conjugale, de la sensualité, de l'amour, des caresses, même de la pénétration l'un de l'autre, nous réalisons de manière visible et, je dirais, sensuelle, émotive, le mystère même de Dieu, qui est de trois personnes divines, ne faire qu'un dans la joie, dans l'amour, etc. Du coup, on comprend le sens spirituel également de la sexualité. Donc ça devient logique qu'à un moment, la prière, à un moment ou un autre, habite aussi. C'est-à-dire prépare ce lieu de rencontre, soit aussi un lieu d'action de grâce. Jamais c'est une liturgie, bah, comme pour l'Eucharistie. Bah, on prépare l'Eucharistie, après on vit cette Eucharistie, et après, il y a les fruits qui viennent innerver toute la vie conjugale, toute la vie. Et bah, il en va de même par rapport à la sexualité. Et puis, comme le péché vient bien sûr dénaturer à un moment la sexualité, et vient l'abîmer, et ben aussi dans la question de la sexualité, il y a un lieu d'un combat spirituel. D'où l'importance de la chasteté, qui n'est pas du tout dans l'imaginaire un peu catho, qui dit chasteté dit « Oh là là, on baisse l'intensité de la rencontre amoureuse et ça devient très fade et même triste. » Non, pas du tout. Et Jean-Paul II, Benoît XVI, François, on pourrait reprendre ça, l'explique bien. C'est que la chasteté, justement dans le travail du discernement, de prière et tout, nous permet de simplifier et à la fois d'intensifier la rencontre amoureuse. Donc, mari et femme, si vous voulez vraiment vivre des belles unions, heureuses, intenses, durables et inscrites dans le temps, eh ben écoutez, accueillez le Seigneur dans votre vie, dans votre intimité, et vous assure que c'est un chemin qui porte un fruit très important.
1: Mmh. Maud.
2: Je dirais aussi que dans l'écoute de Dieu, on se met dans une disponibilité intérieure. Et on apprend aussi à accueillir l'autre dans cette disponibilité intérieure. Et ça nous prépare aussi à nous donner jusque dans notre corps. Donc pour les femmes pour lesquelles parfois le don dans la sexualité est généreux et tout, est un peu laborieux parce que préoccupées par les enfants, par plein de choses, eh bien ça ne met pas en cause leur amour de leur conjoint. Mais elles ont du mal parfois... Alors je dis elle, mais parfois ça peut être les hommes, hein, donc il ne faut pas non plus caricaturer. Il y a un vrai combat aussi pour se donner et continuer à se donner dans la joie. Et donc la prière nous dispose aussi à recevoir cette sorte de paix intérieure qui fait qu'on est disponible pour la rencontre de l'autre. Et c'est la même chose, je dirais, quand on est tendu. Plus on est tendu, plus on a de choses à faire. Plus, disait je ne sais plus quel saint, il faut prier.
1: Ben, oui, de fait. Mère Teresa disait.
2: Mère Teresa dit notamment, mais bon, il y a plein de saints qui ont le redit aussi. Et nous, on l'expérimente. Si on a beaucoup de travail, c'est beaucoup de pression, prendre le temps de prier, il faut faire confiance aux anges, ils vont nous faire des raccourcis. Mais si on est énervé, alors là, on est sûr que ça, les choses vont encore plus s'embrouiller et qu'il va y avoir encore moins de fluidité. Voilà. Et donc la prière, elle nous ressource en fait. Elle nous nourrit, elle nous apaise, elle nous décentre. Et elle nous permet, et ça c'est très important, c'est ce que disait Alex tout à l'heure, elle nous permet de recevoir, c'est le lieu où on reçoit la grâce de Dieu. C'est apprendre à être en communion avec Dieu en permanence, c'est ça qui nous permet progressivement d'être en communion avec les autres. C'est pour ça que saint Paul disait prier sans cesse. Bah, prier sans cesse, c'est pas réciter des prières, c'est être avec Dieu,
1: être en présence de
2: mmh. Dieu, se rappeler en permanence pourquoi je suis là, qu'est-ce que je fais là, je suis là pour Dieu, je suis là pour aimer, je suis là, voilà. Et c'est en fait c'est ce travail, le labeur, plus on le fait dans les années, plus on apprend à s'aimer jusque dans la sexualité. Alors que pendant tout un temps, on a dit, ben, Dieu n'a rien à faire dans la chambre. C'est absurde, puisqu'il a créé lui-même la sexualité. Et qu'il veut que ce soit un lieu de bonheur. Et qu'il sait que c'est un lieu aussi qui peut être très fragile, très douloureux. Et donc, forcément, on a besoin d'aide pour que ce lieu-là, on respecte l'autre et qu'on ne l'abîme pas. Et que si on le blesse, on sache demander pardon. Voilà, il y a tout un travail à faire d'ajustement l'un à l'autre. Et qui ne regarde que nous. Et qui ne se fait que entre nous. Mmh. Donc c'est vraiment le lieu d'une intimité particulièrement précieuse.
3: Oui. Et là encore, c'est toujours la question, le mystère du mariage, c'est une seule chair, avec ses différentes faces, l'âme ou le corps. Et donc on comprend bien que, puis on va travailler par la prière l'intimité de ce une seule chair de l'âme, et ben ça va forcément infuser sur le une seule chair du corps. Comme par rapport au cœur. Enfin, je veux dire, c'est pour
1: c'est
3: ça
1: les vases communicants.
3: Et c'est les vases communicants, c'est trois réalités bien distinctes, donc sans confusion, mais à la fois articulées. Et donc l'un est au bénéfice de l'autre. Alors, c'est vrai que ça demande un vrai travail d'évolution dans l'inconscient collectif, peut-être catho, en disant attends, le monde de la sexualité, ça n'a rien à voir avec la prière, et c'est étanche. Bah. Je crois qu'effectivement la découverte, la méditation du mystère du mariage, du mystère de la sexualité, bah, nous fera comprendre combien il y a une profonde articulation au bénéfice de la richesse et de la sexualité et de la prière. Combien de fois, à des moments, effectivement, quand on s'est unis, eh ben, à un moment, on a à cœur aussi qu'il y ait plein d'actions de grâce, qu'il y ait de bénédictions, et voilà, sans faire de grandes prières, de grandes envolées, ben, Seigneur, je te bénis, je te rends grâce pour cette unité, pour cet amour.
1: Oui, donc finalement, c'est réciproque.
2: Oui, forcément, bien sûr. Toutes les dimensions se nourrissent l'une l'autre.
3: Mais d'ailleurs, les Juifs, toutes les grandes fêtes, dans les familles juives, on faisait l'amour. Pourquoi ? Parce qu'il fallait rendre grâce à Dieu. Et de faire l'amour, c'est rendre grâce à Dieu. On s'inscrit complètement dans la révélation judéo-chrétienne.
1: Oui, bien sûr. Une autre arme dont vous parlez dans votre ouvrage, c'est les anges gardiens, l'aide des anges gardiens. Qu'est-ce qu'ils peuvent exactement pour le couple, dans ce combat spirituel ?
2: Alors, je ne sais pas si nous avons un ange gardien de couple.
1: Ah, gros débat.
2: C'est un grand débat parce que je sais que Jean-Paul II, par exemple, parlait des anges gardiens des pays, des régions, les anges gardiens spécifiques, par exemple, pour le pape, parce que vu sa charge, on lui en donne un deuxième. Voilà. Donc, ça, c'est de la tradition, hein. On ne sait pas tout concrètement, mais en tout cas, nous, ce qu'on sait, c'est l'expérience qu'on a avec les anges et ce qu'il en est dit dans la parole. Donc, les anges gardiens sont là aussi pour veiller sur nous. Et il faut se rappeler ce que dit Jésus quand il parle des anges, quand il parle des enfants. À un moment, il dit leurs anges dans le ciel voient continuellement la face de Dieu. Ben les nôtres aussi. Donc on peut s'imaginer à un moment dans l'Eucharistie, il y a une prière eucharistique où on dit que ton ange porte cette offrande jusqu'à ton autel céleste. Ben je pense que nos petites offrandes quotidiennes, nos anges gardiens sont chargés de les présenter à Dieu. Mais en même temps, ils sont là pour nous guider. Et donc ils sont là pour nous aider dans la vie toute simple comme des compagnons de route, voilà, comme je pense.
1: Et donc très concrètement, vous invoquez votre ange gardien tous les matins et
2: alors,
1: vous lui dites
2: pas,
1: quoi?
2: Pas forcément tous les matins parce qu'il y a ça ferait quand même une liste importante entre tous les saints qu'on aime, l'Esprit Saint, Dieu, Jésus, tout ça. Bon,
3: non, c'est suivant les situations.
2: En fait, c'est suivant les situations, c'est souvent dans des situations un peu
3: complexes,
2: un peu difficiles où on sent qu'on a besoin d'être aidé. Mon ange gardien, écoute, viens m'inspirer parce que là, je sais pas quoi faire. Dans telle situation où je suis inquiète pour mon enfant, est-ce que tu peux aller voir, donner un petit coup de main à son ange gardien ? Ou j'ai une réunion difficile, est-ce que vous pouvez faire une petite réunion d'ange avant pour que les choses soient
3: plus au niveau de la vie professionnelle,
2: c'est
3: ou même la vie ecclésiale, pour un moment des rencontres délicates et tout, combien de fois on a envoyé nos anges, même c'était une prière très particulière, on mandatait nos anges d'aller rencontrer les anges d'en face, pour se discuter, pour qu'on trouve un chemin d'unité. Mais c'est vraiment, ça a porté du fruit, c'est pas magique, attention. Hein.
2: Les anges sont justement, eux, dans le combat céleste, hein, donc ils savent plus que nous, hein, sur ce que nous ne voyons pas, sur les enjeux. Et parfois, un ange peut vraiment apaiser une situation et nous montrer que ça ne dépend pas de nous. Ce combat n'est pas le tien. Et il y a des moments, il y a des combats qu'on prend trop pour nous, mais qui en fait nous dépassent.
1: Oui.
2: Et du coup, ça ça nous permet aussi de rester dans une sorte de sérénité. Par exemple, quand moi je sais de nombreuses fois, quand les enfants étaient partis de la maison et que je m'inquiétais, je priais le Seigneur de mettre des anges sur leur route, des bonnes personnes qui vont les aider à trouver le bon chemin, à avoir un bon conseil, etc. Et c'est très apaisant de savoir qu'en fait, tu n'es pas responsable de ce qui advient à ton enfant. Tu peux pas. Tu as fait tout ce que tu as pu, mais tu peux encore la prière. Mmh. Et je me souviens un jour, un de nos enfants qui avait dit, j'ai pris des risques dans mon adolescence, mais je savais que ma prière, votre prière me garderait toujours.
1: Vous avez donc ces trois armes qui sont données dans votre livre, l'arme essentielle qui est l'Esprit Saint, la prière conjugale et puis ces anges gardiens. Merci beaucoup. Merci Alex et Maud Loriot-Prévost. Je rappelle le titre de votre livre, La prière et le combat spirituel en couple aux éditions Artege. Merci d'être passé par les studios de Radio Présence aujourd'hui.
3: Merci pour l'invitation. Merci beaucoup.
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0: La prière du matin.
1: Seigneur, ouvre mes lèvres et ma bouche publiera ta louange. Gloire au Père, au Fils et au Saint-Esprit, pour les siècles des siècles. Amen.

Seigneur notre Dieu, nous te bénissons en ce jour où tu nous donnes de célébrer dans la joie les saints archanges Michel, Gabriel et Raphaël. La voix des anges clame dans le ciel, il est beau de te louer, Dieu très saint.

Du livre de la Genèse. Jacob eut un songe. Une échelle était dressée sur la terre et son sommet touchait le ciel. Des anges de Dieu montaient et descendaient. Le Seigneur se tenait près de lui.

0: Notre Père qui es aux cieux, que ton nom soit sanctifié, que ton règne vienne, que ta volonté soit faite sur la terre comme au ciel. Donne-nous aujourd'hui notre pain de ce jour. Pardonne-nous nos offenses, comme nous pardonnons aussi à ceux qui nous ont offensés. Et ne nous laisse pas entrer en tentation, mais délivre-nous du mal. Amen.
1: Dans ta sagesse admirable, Seigneur, tu assignes leurs fonctions aux anges et aux hommes. Fais que nous soyons protégés sur cette terre par ceux qui, dans le ciel, servent toujours devant ta face. Nous te le demandons par Jésus le Christ, notre Seigneur, qui vit et règne avec toi dans l'unité du Saint-Esprit, maintenant et pour les siècles des siècles. Amen.

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2: Bonjour à toutes et à tous et bienvenue sur les ondes de Radio Présence Figeac. Il vient de sonner 10h et il est l'heure de retrouver vos émissions locales avec aujourd'hui, en 7h, le handicap, l'émission Zoom sur le handicap, visage d'église animé par Pascal Bahut. Mais tout de suite, commençons 7h avec Guillaume Boucher et l'émission en occitan des Biaïs de Biassa. Bonne écoute, chères auditrices et chers auditeurs. 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
3: Bonjour à tous, madame et bonjour à tous, c'est Boucher. Je suis content de vous tourner à trouver une côte de maille de notre émission des biaio de biasso. Oui, comme on fait, je vais vous dire. On a laissé des billets qui sont publiés dans mai d'un siècle dans le journal La Vie Kersinoise. Vous vous rappelez, chers auditeurs, que nous avions parlé dans une autre émission de l'abbé Arthur Roussy, abbé né dans le Ségala et qui avait des dons pour la littérature notamment. Mais dans cette littérature, il y a bien sûr la poésie qu'il affectionnait particulièrement. Mais il y a aussi le conte. Et sur un mode épistolaire, l'abbé Roussy avait rédigé notamment les lettres de Lantoni. Qui est Lantoni? Lantoni est un paysan du Ségala, du village de Saint-Viroul, qui vit avec sa femme, l'Afrasie. Ces lettres de Lantoni ont une manière toute particulière de s'exprimer,

elles le font dans un langage qui est à mi-chemin entre le français et l'occitan. C'était une manière pour l'abbé Roussille d'avoir un lectorat et qui, ne sachant pas forcément lire l'occitan, se basait sur le texte du français et reconnaissait assez facilement les expressions typiques et le vocabulaire d'occitan qui était mêlé au texte français. C'était aussi une manière de faire référence au personnage du Franchimant. Le Franchimant, c'est cette personne qui, ayant quitté le pays, affectionne de parler français, mais n'y arrive pas trop et truffe son langage de mots de sa langue maternelle, ou alors n'arrive pas à prononcer les mots de la langue nouvelle. C'est une figure littéraire assez ancienne de la littérature occitane, qu'on voit apparaître déjà à l'époque de la Renaissance, et c'est une figure qui permet beaucoup la dérision ou l'autodérision. L'abbé Roussille s'en donne à cœur joie avec le paysan qu'il affectionne, Antoni, et sa femme, la Frasi. La lettre que nous vous proposons de lire aujourd'hui est celle intitulée « Il n'y a qu'un dimanche de Pâques, param pecaire ». Brave monsieur, paraît que les Pâques pour un certain monde des villes, c'est de partir en auto sur les routes. Le monsieur au volant, comme de juste, même quand c'est la dame qui pilote dans le ménage. Et la belle-mère derrière, avec le cognon de luxe, et rollo que roulonnage. Pas le temps de compter leur pimporel de la prime ni mai les quitte coirou del contounier. Faut bouffer des kilomètres, comme ils disent. Seulement, suffit d'une dioplotou, quand ce n'est pas la belle-mère, qui touche le coude du chauffeur, et la mécanique sort de la route. Tant plus tu vas vite, tant plus les arbres sont durs. Reste au premier piéton qui passe, s'il a un peu l'idée et de la charité, d'aller quaire le cantonnier, amener le corriole et le pal pour ramasser les morceaux. Entre-temps, Saint-Pierre a vu venir, sur un trot de nuages qui pue l'essence, trois espèces de petits pillerottes qui sont les âmes de la dame, du monsieur et de la belle-mère. Le cognotte est demeuré sur la terre, pécaïlé. Il n'a de compte à rendre à personne. Avant de vous lire la suite de cette lettre de l'Antoni, nous vous proposons d'écouter une bourrée dite l'Orucado, suivie de Jolie Musette, interprétée par l'accordoniste Hervé Capelle.

Évidemment, mesdames et messieurs, vous vous doutez bien que l'Antoni, lui, dans son haut ségala, eh bien, ne fait pas comme les gens de la ville et ne prend pas la voiture pour aller passer les Pâques à l'extérieur, à la mode des vacanciers. Non. Voici ce que nous dit l'Antoni. Nous autres, à Saint-Viroul, on gagne Pâques d'une autre biaille. C'est nos phrasies qui commencent le dimanche du rampant. C'est trop pouli. Cette courdelade de femmes vers la sainte table. Elles essaient bien quelque peu de se passer devant. Que voulait. Il leur manque d'avoir appris l'alignement à la caserne. Mais toute la semaine sainte, elles sont gracieuses comme des myrales. À croire que notre curé, qui ne manque pas d'aime, leur a donné ça pour pénitence. Alors, le samedi, nous autres, les hommes, nous descendons à la capitale. Chez le perruquier, d'abord, pour nous faire racler la cruque, et puis dans l'espèce d'armari que Chabert, même que plus d'un a besoin pour se donner de la salive d'entrer chez Tirobi avant d'entrer à l'Ogleil. Mais le lendemain, brave monsieur, c'est pas dans votre ville que vous voyez pareille troupelade de chrétiens. Les quittes communistes, à quel motif, savent bien que c'est pas Staline qui les a créés et mis au monde. Ils se mettent de genoux, devant la sainte table, en ben mai de débouchis ou que quatre de menettes. Tout le monde, on est content, comme des rois. En mai belé ou le bon dieu. Chunko, il n'y a qu'un dimanche de Pâques par an, Pécaire, et c'est bien dommage. Le lundi, c'est les chicanes qui recommencent. Les drôles avaient leurs vacances pour être contents quelques jours de plus. Mais ils ont les problèmes, paure moinat. Tenez, notre Rituti, il faut qu'elle débrouille les affaires d'un forestier qui crompe le bois austère et qui le vend au Quental. Qu'une idée. De mon temps, on parlait de Cornos et tout le monde tombait d'accord. Je lui ai accoucillé de mettre tout au corps à masse et de le partager par l'âge de la régente. C'est une bonne drôlette, notre Rituti. Le bon point qu'elle va gagner avec ce problème, elle m'a promis, Pécaille, de me le donner. Suzuki, brave monsieur, le courage me manque pour vous parler des Vietnamiens et des autres bien d'âge de la politique. Tenez-vous fiers, comme le choulil des parcs, Odyssia. Après avoir entendu cette lettre de l'Antoni, cette première lettre de l'Antoni, où vous aurez vu qu'il fait preuve d'un bon sens et qu'il associe surtout à la dévotion, et non pas sans quelques traits pointus à l'égard, notamment des communistes, qui n'étaient pas les amis d'Arthur Roussy, par ailleurs, pas plus que les radicaux, on le verra dans d'autres lettres qu'il écrivait. Mais au-delà de ça, il ne perdait pas son temps dans les batailles de la politique, car pour lui, c'était la foi qui comptait avant tout. Et cette foi sincère, il croyait qu'elle se trouvait ancrée dans le cœur du paysan. Le paysan qui était son père, la paysanne qui était sa mère, le paysan qui était tout à fait sa condition. Deux prêtres paysans, ainsi que tant d'autres qu'a vu naître le sol lotois, et qui, pour certains, se sont exprimés en occitan. Nous pensons à l'abbé Jules Cubain, ainsi qu'à Sylvain Tours, entre autres. Après cette lecture de la lettre de l'Antoni, et avant de vous donner à lire quelques poèmes de l'abbé Roussille, nous vous proposons d'écouter une bourrée interprétée par le cabaretaire d'origine lotoise Christophe Burg et résident dans l'Aveyron, bourrée dite à Bergeau, Jean Bergeau, qui avait été un disciple du grand cabretailleur parisien Bouscatel, originaire lui-même de l'Auvergne. C'est la bourrée à Bergeau à la cabrette.

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1: Les propos que nous tenions à propos de la foi d'Arthur Roussille, eh bien, ils ont fait l'objet d'un poème. Ce poème, un poème en français qui s'appelle « Acte de foi », écrit en 1925 et dont nous vous proposons la lecture. Acte de foi. Pour se guérir du mal moderne, pour échapper au triste ver qui ronge l'existence terne et met sa tare à découvert, faut-il au fond d'une citerne jeter l'espoir au manteau vert et puis se pendre à la lanterne que fait grincer le vent d'hiver. Gens de savoir et gens de tête, fils d'Épicure et d'Épictète, qu'en dites-vous, mes bons messieurs? Quel embarras sur vos visages! Ce qu'il faut faire, pauvres sages, il faut au ciel lever les yeux. Cet acte de foi d'Arthur Roussille dit tout. Il dit sa relative méfiance à l'égard du progrès ou des gens qui problématisent trop, sa relative circonspection à l'égard d'une modernité qui rendrait les gens beaucoup plus soucieux qu'heureux, et il nous délivre finalement ce qui pour lui est la voie à suivre, c'est une voie de l'élévation simplement, celle des yeux qui contemplent l'immensité du ciel, et l'immensité du ciel qui recouvre l'immensité du monde. Un autre poème de Arthur Roussille s'appelle Verdal. Nous avions évoqué dans une précédente émission le culte que portait Arthur Roussille à la Sainte Vierge et l'amour qu'il avait pour le lieu de la petite église de Notre-Dame de Verdal sur la commune de La Touille-Lentillac. Nous vous proposons la lecture de ce poème toujours en français qu'il avait écrit en 1935 et qui s'intitule tout simplement Verdal. Voici le roc et voici la chapelle dans le soleil levant. Votre sourire, au fond du cœur, appelle Madone l'arrivant. J'accorderai devant vous, bonne Vierge, la rime et la raison, en allumant sur votre autel un cierge pour ceux de ma maison. Et maintenant, me voici, douce mère, devant vous, à genoux. Consolidez ma ferveur éphémère. Priez, priez pour nous. Ce magnifique poème en français, nous avons voulu le faire suivre d'un autre qui s'appelle Pello Bierzo. Pello Bierzo. Bierzo del re Comodou. Déplo l'homme benem bubeire. O ben bejon de perdu. Plo bejon je pude creire. Qu'est-ce qu'un claufit de pécat, comment d'excuse une obare, qu'on est en force au bucat, mais pas jun que nous appare. 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Nous vous donnons la traduction en français de ce magnifique poème écrit en 1932, intitulé Pello Bierzo, pour la Vierge. Pour la Vierge, Vierge de Rocamadour, de bien loin nous venons vous voir. Nous avons besoin de pardon, bien besoin, vous pouvez le croire. Que nous sommes remplis de péchés, comme d'écu un avare. Nous connaissons beaucoup d'avocats, mais pas un seul qui nous protège. Laissez tarir la rivière. Elle n'a pas coulé de la vie. Vous, la mère du bon Dieu, vous êtes la source jamais tarie. Le soleil brûle la roche. Le remords ainsi nous brûle. Vous pouvez éteindre le feu. Vous pouvez nous rafraîchir l'âme. Nous reprenons le chemin de la maison et de la vie. Nous ferons route avec l'ami et nous l'aurons plutôt fini. C'est sur ce dernier poème que nous allons achever cette seconde émission consacrée à l'œuvre d'Arthur Roussille. 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
2: Chères auditrices et chers auditeurs, bonjour. Nous nous retrouvons en cette nouvelle saison radiophonique pour poursuivre la découverte de l'actualité et des projets du Centre Hélène et Jean Bastère situé à Berganti au cœur du Lot. Ce centre qui a pour objectif de susciter, d'accompagner et de soutenir toute initiative autour de l'écologie intégrale. Pour parler de l'actualité du Centre Hélène et Jean Bastère et des projets, autour de nos micros, nous avons la joie de retrouver Fabien Revol, éco-théologien et philosophe, ainsi que Bertrand Cormier, curé de la paroisse de Souillac et référent écologie intégrale pour le diocèse de Cahors, tous les deux acteurs au sein du Centre Hélène et Jean Bastère. Merci à vous deux pour votre fidélité, votre présence à nos micros. Et sans plus tarder, nous allons débuter ce temps de rencontre avec vous, Bertrand Cormier, en évoquant la journée des Calliades de Saint-François du 3 octobre prochain. Je vous invite, Bertrand Cormier, à nous en dire un peu plus.
3: Oui, Calliades, en fait, ça signifie qu'on célèbre la beauté de l'univers, la beauté de la création, la beauté aussi de la création humaine. L'originalité de cette année, c'est que, c'est, comme vous le savez, c'est le 8e centenaire de la mort de Saint-François. Nous serons le 3 octobre, donc la veille de l'anniversaire de sa mort. Et l'autre originalité, c'est qu'on va là aussi se déplacer. Ce sera à Pradines, à la maison paroissiale de Pradines, 1 allée Pierre de Coubertin, de 9h30 à 21h30. Ces journées sont donc dédiées à la beauté, à l'art, au dialogue avec la foi chrétienne. L'Église a toujours été en dialogue avec les artistes, il n'y a qu'à voir nos églises, par exemple. Et donc cette journée s'adresse particulièrement aux artistes, mais aussi à tous ceux qui s'intéressent à la beauté. Comme le dit le pape Léon XIV, à la beauté du beau berger. Et comme ça, nous pourrons entrer dans cette intelligence et de cette beauté, l'intelligence de la beauté de Dieu qui est capable de créer à l'infini et des œuvres et mettre dans le cœur des artistes la capacité eux-mêmes de créer des œuvres. En particulier, il y aura une exposition de photos sur Lourdes suite à un concours. Agnès Leclerc propose, auquel elle a participé, ce concours. Elle propose donc des photos assez originales qui sont vraiment intéressantes à voir sur Lourdes. Et puis une autre exposition de photos aussi sur d'Elisabeth sur les assises et les lieux spirituels à Assise. Il y aura aussi des témoignages, des partages de talents, une présentation de l'itinéraire spirituel et technique d'un projet artistique sur François d'Assise, et puis une veillée, un inédit de Gabriel Schmitz qui a prévu de raconter avec une conteuse professionnelle et en musique la vie et l'expérience spirituelle de Saint François. Donc je rappelle les horaires, 9h30 à l'accueil. Donc une conférence de Fabien Revol sur l'acte créateur dans l'art, et puis une table ronde, notamment avec Daniel Fassarias, Joël Mohn, Marie-Elisabeth Soler qui a fait cette exposition sur Assise. Et l'après-midi, un partage de talents, la présentation des différentes expositions de photos, une messe à 16h en l'église de la Bérodie avec le curé de la paroisse et vicaire général. Et puis, visite de l'exposition à 17h, et puis présentation des vitraux sur Saint-François d'Assise à 17h45, un dîner, et puis le conte le soir à partir de 20h30 avec Margot Santé, conteuse, et Gabriel Schmitz, auteur, compositeur, interprète.
2: Merci à vous, Bertrand Cormier, et nous terminerons ce temps de rencontre avec vous, Fabien Revol, avec une des propositions du pôle de recherche du Centre Hélène et Jean Bastère qui propose cette année un séminaire annuel de travail sur les textes de Jean Bastère. Donc, Fabien, pouvez-vous nous en dire un peu plus et présenter cette proposition.
4: Merci Pascal, vous ne vous êtes pas trompé. C'est effectivement le pôle de la recherche du Centre Hélène et Jean Bastière qui propose cette activité au public. Alors c'est aussi une bonne surprise dans le programme. C'était pas prévu initialement puisque ça émane de l'équipe de recherche elle-même du Centre Hélène et Jean Bastière de faire plus d'activités de valorisation des œuvres de Jean Bastière. Et donc nous sommes en train de préparer un 3 volumes d'édition critique de textes de Jean Bastère. Et sur le premier volume, eh ben, nous avons un certain nombre de chapitres, 11, 10 chapitres qui peuvent se prêter à une étude un petit peu approfondie. Et donc d'où l'idée de créer ce séminaire de recherche qui va rassembler à la fois des membres de l'équipe de recherche du centre, mais aussi des auditeurs ou des étudiants qui le souhaitent. C'est parce que c'est un séminaire de niveau master. Il y a une méthodologie assez conséquente à appliquer qui nécessite d'avoir une expérience de travail universitaire. Et donc, je suis content parce qu'il y a quelques inscrits à ce groupe en plus de l'équipe. Et s'il y en a parmi vous que ça intéresse, parce que forcément, dans un séminaire, hein, ce sont les participants qui sont les contributeurs en termes de contenu. C'est pas l'animateur qui fait tout et qui dit tout. C'est pas des conférences. Voilà, c'est une série d'exposés qui sont discutés, réfléchis ensemble. Donc ça, c'est un peu une nouveauté au Centre Hélène et Jean Bastère. Et vraiment, c'est encore une fois un signe de bonne santé, de vitalité pour nous, de pouvoir proposer cela. Et donc c'est un travail en ligne évidemment, c'est pas quelque chose qui a lieu sur place. Et c'est toutes les 2 semaines, à partir de la fin du mois de septembre, entre 18h et 20h le jeudi soir. Donc il y a un tarif qui est d'inscription qui est l'équivalent d'un cours à l'université de 140 euros. Et donc ça sera possible de s'inscrire en ligne sur le site centrehelene-et-jeanbastère.fr.
2: Bien, merci, merci à vous deux. Nous arrivons au terme de notre rencontre. Encore merci pour votre fidélité à Radio Présence. C'est toujours un plaisir de vous accueillir pour partager vos projets qui sont en cette rentrée radiophonique pour nous, assez nombreux pour vous. Et nous vous en souhaitons pleine réussite.
4: Merci.
2: Armand était à la
3: Merci.
2: technique de la... Pardon. Armand était à la technique de la réalisation de ce temps de rencontre. Votre émission revient la semaine prochaine. En attendant, restez fidèles au programme de présence, aimez les gens et portez-vous bien, on compte sur vous.
4: Au revoir.
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1: 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Je vous propose de continuer la série d'émissions sur la 4e édition du Forum Santé, Handicap et Autonomie de Figeac qui s'est tenu samedi 13 juin dernier dans les jardins de l'hôpital. Aujourd'hui, je vous fais découvrir France Asso Santé ainsi que l'association de citoyens contre les déserts médicaux. Bonne écoute! Je me trouve maintenant au niveau du stand de France Asso Santé avec Jacques. Bonjour Jacques!
2: Bonjour!
1: Comment allez-vous?
2: Mais fort bien, fort bien!
1: Est-ce que vous pouvez vous présenter à nos auditrices et auditeurs?
2: Alors, Jacques Yurka, je représente France Asso Santé. France Asso Santé, c'est l'institution qui prend toutes les associations reconnues par le système de santé et c'est de les dynamiser. Et en même temps, depuis la loi de 2002-2005, suite à la problématique du sang contaminé, la loi Kouchner a fait en sorte de créer la démocratie en santé. Et par-delà, antérieurement, les médecins avaient tout pouvoir. Et aujourd'hui, les usagers du système de santé ont le pouvoir de décision, le pouvoir de connaître leur dossier médical, ce qui n'était pas le cas à une autre époque, d'avoir un deuxième avis médical. Et dans les hôpitaux, sont nommés par l'ARS des représentants des usagers. Parce que tous les usagers ne peuvent pas être à l'hôpital, qui sont là pour être la voix des usagers, la démocratie en santé. Mais pour devenir représentant des usagers, il faut une formation obligatoire, ce qui s'appelle ERU, représentant des usagers, en avant. Ensuite, les discussions se font autour d'une CDU, commission des usagers, dans lequel des dossiers sont à exploiter. Lorsqu'il y a un usager du système de santé qui va dans un hôpital ou une clinique, puisque les représentants usagers vont dans les hôpitaux ou les cliniques, et quelqu'un écrit qui n'est pas content de la prestation de l'hôpital sur un méfait médical, la personne qui a écrit, il faut la prendre très au sérieux et la respecter, parce qu'il faut avoir du courage pour écrire une lettre, dire que je ne suis pas content, parce que... Donc, nous, représentants des usagers, c'est à nous de défendre cette personne. Et si nous ne savons pas, parce que ça devient trop juridique, on va céder de Santé Info Droit. C'est un cabinet avocat de France Asso Santé et qui donne toutes les directives à suivre pour aider l'usager en santé qui a un malaise avec l'établissement dans lequel il a été hospitalisé.
1: Alors, est-ce que vous avez des associations qui adhèrent à votre mouvement?
2: Alors, France Asso Santé, oui, effectivement. J'ai complètement oublié, mais c'est plus de 60 associations en Occitanie qui adhèrent. Donc, toutes les associations départementales, celles que nous voyons aujourd'hui, quelques-unes au forum, sont pratiquement toutes adhérentes à France Asso Santé.
1: Donc, le forum est une de vos actions, du coup?
2: Alors, le forum, c'est fait par les représentants des usagers de Figeac. C'est grâce à la volonté de Denis et son équipe. Mais bien sûr, nous sommes fédérateurs, puisque en même temps, nous avons donné la formation à Denis, à Dominique, à Scarlett, etc., etc. France Asso Santé, c'est bien tout ça. Moi, la formation, c'est mon dada, mais il est important que lorsqu'on puisse s'occuper de quelque chose... Il faut connaître les tenants, les aboutissants. On ne peut pas s'inventer.
1: Exactement. Alors, est-ce que vous pourriez nous parler un petit peu des différentes actions tout au long de l'année que vous menez?
2: Alors, c'est...
1: Je pense qu'il y en a beaucoup.
2: On rentre dans l'intimité. Mais par exemple, dans une CDU, je peux avoir un souvenir. Un monsieur, 80 et quelques années, rentre dans un hôpital en ambulatoire. Ce monsieur fait sa petite chirurgie et repart. Entre-temps, il a levé son appareil dentaire et comme il n'y avait pas la petite boîte verte ou bleue à disposition, on l'a mis dans un carton. D'accord. Le monsieur rentre chez lui, il dit « Oh, zut !» Le soir même, puisqu'il était à l'ambulatoire, « Où est mon appareil dentaire ?» Donc l'ambulancier regarde, « Hop, il téléphone à l'hôpital, ils ne l'ont pas trouvé. » Donc, Pourquoi ? Parce que cet appareil dentaire a terminé dans un carton qui est parti à la poubelle. Et donc, il n'y avait pas de petite boîte. Et donc, en CDU, qu'est-ce qui se passe ? Le directeur avait beaucoup d'humour, dit « C'est à cause de la bête qui passe la nuit dans les hôpitaux, chez Brodin, que l'appareil s'est volatilisé. » Sujet suivant. Et le représentant des usagers qui était là dit « Stop, stop, stop, stop, stop. Un appareil dentaire, c'est 4000 euros. » Et dans les termes, il avait dit 4000 balles. Le monsieur a 80 et quelques années. L'inconfort qu'il va avoir pendant quelques temps avant la reconstruction d'un appareil dentaire, est-ce qu'il n'y a pas un problème de procédure à l'hôpital, proprement dit ? Est-ce qu'il a manqué quelque chose ? Est-ce que c'est la faute de ce monsieur qui, quelque part, rentre en toute confiance à l'hôpital et on lui paume son appareil dentaire ? Ce qui fait que c'est passé, effectivement, c'est l'assurance de l'hôpital qui a remboursé l'appareil dentaire. Et monsieur le directeur, ben, s'est soumis aux choses. Parce que lui, il pense à son établissement et il pense surtout que sa prime n'augmente pas d'assurance. Donc c'est ça le rôle. C'est un petit exemple. C'est un petit exemple. Mais il y en aurait d'autres. Par exemple, dans une unité de long séjour, avec ses grandes chaleurs, 36 degrés dans la salle de restauration. Grâce au travail des représentants des usagers, il a été mis la clim. Voilà, c'est ça notre travail, à visage humain.
1: Très bien. Alors ce forum-là, qu'est-ce qu'il représente pour vous ?
2: Alors, c'est la consécration de tout ce travail en santé, puisque là, France Asso Santé se veut d'être une confédération d'associations multiples. Concernant la journée aujourd'hui, c'est plus dirigé vers le handicap. C'est plus dirigé vers le handicap. Mais on s'associe parce que Denis et toute son équipe travaillent énormément. Et France Asso Santé sera toujours partenaire. Voilà.
1: Et vous avez peut-être déjà pu avoir des gens qui sont passés dans votre stand ?
2: Alors, il y a des feuillets. Et par rapport à la discussion du tour de table tout à l'heure, Santé Info Droit, j'ai donné tous les numéros de... Si jamais il y avait un petit souci, ils peuvent appeler directement notre bureau d'avocat à Paris, qui donnera toutes... Par exemple, il y a 4 ans, c'était à Gourdon. Une dame est passée sur le stand. C'était à la foire de Gourdon, au centre de l'hôpital. Par rapport au sujet, on a discuté, je lui ai donné les cartes, bon, j'ai ouvert la discussion, j'ai ouvert le dossier, et elle a eu gain de cause pour sa fille, en passant par par l'office des avocats de France Asso Santé. Voilà. Donc il n'y a que des résultats si on veut aller chercher. Le tout, c'est que on arrive à avancer les uns avec les autres.
1: Alors, est-ce que vous pourriez nous donner des informations pratiques pour vous contacter ? Un site internet, un numéro de téléphone ?
2: Alors, France Asso Santé, oui.
1: Sur un moteur de recherche, on vous trouve directement.
2: France Asso Santé Occitanie. Ouais. Voilà. Donc, vous avez tout. Donc, nous sommes, c'est 10 rue du Raisin à Toulouse. Notre président s'appelle André Gendarch, encore 2 ans et demi. Donc, je suis fier d'être son équipe. On s'entend très bien. Et ensuite, nous avons 3 permanentes, Julie, la coordinatrice régionale, Julie Benoît. Nouvellement, Laetitia s'occupe de tout ce qui est DAC. Le côté pointu de la formation. Et donc c'est Chloé qui s'occupe de tout ça et Laetitia de la formation proprement dite remplaçant Fanny. Donc on est en lien, je suis en lien étroit avec Laetitia et Chloé.
1: Très bien, merci beaucoup Jacques et bon forum.
2: Merci à vous.
1: Je me trouve avec Jean, bonjour Jean.
0: Bonjour.
1: Donc c'est pour l'association ACCDM. Est-ce que vous pourriez nous présenter, nous dire peut-être tout d'abord à quoi correspond ce sigle ?
0: Alors, ACCDM, c'est l'association de citoyens contre les déserts médicaux. C'est une association qui s'est créée en Mayenne et qui aujourd'hui couvre à peu près une trentaine de départements en France, dont je suis le responsable pour le Lot.
1: Quelles sont les missions de cette association ?
0: Elle est très simple. Elle se trouve dans notre devise. C'est permettre à tout le monde d'avoir accès aux soins le plus rapidement possible, dans les meilleures conditions, à proximité et dans un délai raisonnable.
1: D'accord. Et alors vous faites partie de l'association depuis longtemps ?
0: Ça fait 5 ans, oui, effectivement, que je suis rentré dans cette association que j'ai découvert après le Covid, ouais. Lorsque mon médecin, qui m'a permis d'être encore sur place aujourd'hui après avoir été un Covid très sévère, a été frappé d'une interdiction d'exercer au motif qu'il ne s'était pas fait vacciner.
1: Et alors, est-ce que vous pourriez nous parler un petit peu de vos actions dans le département ? Qu'est-ce que vous faites ?
0: Alors, partant de ce principe, on a découvert que nous étions dans des déserts médicaux. Et ce mot « déserts médicaux », d'où l'association des citoyens contre les déserts médicaux, c'est de dire qu'est-ce qu'on peut faire devant cette constatation de déserts médicaux. Ben, c'est simple. Il y a de moins en moins de médecins qui veulent faire de la médecine. Aujourd'hui, un médecin qui s'en va à la retraite doit être à peu près remplacé par 2 voire 3 médecins de nouvelle génération. Parce que les nouvelles générations sont plutôt portées sur un cadre de vie qui consiste à dire ben, « j'ai pas fait 10 ans d'études après le bac pour aller là où j'ai pas envie d'aller et donc j'ai la liberté pour l'instant, c'est ça la médecine libérale, d'aller où je veux, comme je veux, quand je veux. »
1: Et alors, est-ce que vous pouvez nous expliquer un petit peu le fonctionnement de votre association ? Je pense qu'il y a un CA, un bureau ?
0: Ah oui, ouais, c'est plus que ça, c'est que nous sommes rattachés à une coordination nationale qui fait partie de la défense des hôpitaux et des maternités de proximité, dont je suis un des administrateurs sur le plan national, dans le conseil. Et notre but aujourd'hui dans le Lot, car nous avons la chance aujourd'hui d'avoir un système unique au point de vue performance, c'est la mise en place du 116-117. On l'a évoqué aujourd'hui, c'est le thème entre autres avec les urgences. Le 116-117 devrait permettre à toutes les personnes qui sont en difficulté d'accès aux soins aujourd'hui d'avoir une réponse 24 heures sur 24, 7 jours sur 7, toute l'année. Elle est basée, sur Cahors, dans les locaux du SDIS. Elle regroupe les numéros des pompiers, le 18, le numéro du SAMU, le 15, le numéro des secours, 112, et le fameux numéro européen aujourd'hui que nous avons choisi, qui est gratuit, le 116-117.
1: Et alors, depuis que vous avez rejoint l'association, donc il y a 5 ans, il y a quelque chose qui vous a marqué, un épisode ?
0: Oui, la grande difficulté de faire reconnaître aux personnes que l'existence de ce numéro permettrait à n'importe quel individu, avant de se précipiter aux soins ou de renoncer à faire des soins par difficulté de trouver un médecin, de composer ce numéro qui, par son centre de régulation, permettrait d'avoir une réponse. Et une réponse nécessitant peut-être d'un déplacement, tel que par exemple un déplacement du SAMU qu'on appelle une urgence vitale. Mais ça peut aller du simple renseignement d'une ordonnance qu'on n'arrive pas à lire, jusqu'à avec ce même numéro. En plus, ce numéro va pas par communauté européen,

0: petit bilan des trois précédentes éditions? Vous avez beaucoup de monde qui est venu vous voir?
1: Non, comme cette année, ça sera la même chose. C'est un peu de l'entre-soi. C'est-à-dire qu'on, pour se faire connaître, ou du moins pour se faire reconnaître, on a besoin d'être ici. On a la preuve, c'est, ça permet à travers votre action de pouvoir porter un peu nos actions. Mais ce n'est pas du tout, ce n'est pas une foire et une présentation où on fait venir des personnes qui vont adhérer. C'est beaucoup plus ici une réunion informationnelle, bon, que le système handicap ici a voulu démarrer il y a quelques années et qui aujourd'hui a un retentissement assez intéressant, mais qui ne fera pas forcément venir beaucoup de personnes en dehors des...
0: D'accord.
1: C'est dommage.
0: Est-ce que vous avez des informations pratiques à nous donner, un site internet, un endroit où vous trouvez?
1: Ah ben, le site internet, nous, c'est desertsmedicaux.org.
0: Très bien. Et bien, écoutez, un grand merci à vous, Jacques.
1: Jean, pardon.
0: Jean, excusez-moi. Et bon salon à vous.
1: Eh bien, merci pour ce message. Eh bien, j'espère que vous en ferez bon usage.
0: Exactement. Alors, justement, j'allais vous demander, avant de nous quitter, s'il y a des gens qui nous écoutent, peut-être qu'ils se sentent un peu démunis, et qu'est-ce que vous leur donneriez comme conseil? De venir vous voir, peut-être?
1: Non, de prendre connaissance de ce numéro 116-117, un numéro de téléphone qui est gratuit, ouvert 24 heures sur 24, 7 jours sur 7, et peu importe la raison, ne serait-ce qu'un renseignement, n'hésitez pas non seulement à l'utiliser pour vous, mais pour votre entourage, pour votre famille, pour vos voisins, pour les personnes qui sont seules et qui ne savent pas non plus, ou qui se sentent des fois, qui sont prêtes même à abandonner l'accès aux soins, tellement ils ne trouvent pas de réponse.
0: Merci beaucoup Jean, ça sera le mot de la fin.
1: Merci à vous.
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3: Bonjour à tous. À la une de l'actualité, les écoles, France Travail, les policiers, les pompiers, tous se mobilisent aujourd'hui. C'est une grève dans la fonction publique en France. C'est à l'appel de 8 syndicats. Ils dénoncent notamment un nouveau gel du point d'indice. 170 manifestations sont organisées en France à 10h30 à Lyon et à Marseille, à 14h à Paris. Dans les écoles publiques, le principal syndicat du primaire prévoit 40% d'enseignants grévistes. Perturbation aussi dans les transports ferroviaires et dans les airs, mais ça reste limité. Les forces de l'ordre reste mobilisé aujourd'hui devant les lycées, alors que les syndicats lycéens appellent à poursuivre les blocages en parallèle de la mobilisation dans la fonction publique. Hier, 180 établissements ont été concernés et 164 personnes interpellées. Le ministre de l'Intérieur, Laurent Nunez, défend l'intervention des policiers et gendarmes.
4: On a été confronté sur de nombreux établissements, en réalité à des actions qui ne sont pas des actions revendicatives, de manifestations classiques. Ça s'apparentait beaucoup plus à des violences urbaines, avec un certain nombre d'individus qui étaient cagoulés, équipés de mortiers, équipés de projectiles, qui voulaient manifestement des coudes avec les forces de sécurité intérieure. Et on était à des années-lumière de ce que je peux entendre dans la bouche de certains parlementaires de la France insoumise, de mouvements pacifiques, de mouvements revendicatifs. Ça n'est pas de la revendication, c'était vraiment souvent de la violence à l'état pur. Et encore une fois, c'est normal, les forces de sécurité intérieure ont fait leur travail, sont intervenues pour rétablir l'ordre, et je veux vraiment les en remercier à nouveau.
3: 12 membres des forces de l'ordre, 8 personnels de l'éducation nationale et une douzaine de lycéens ont été blessés hier. Ces propos sont parfaitement délirants, ils ne sont pas les miens. Jordan Bardella annonce avoir porté plainte en diffamation contre Mediapart. Le site d'investigation lui attribue des propos antisémites tenus dans des conversations écrites en 2013 lorsqu'il était jeune militant du Front National. Le président du Rassemblement National conteste être l'auteur de ces écrits et dénonce des faux grossiers. 3 départements du Sud sont placés en vigilance orange aux orages, pluies et inondations la nuit prochaine. La Lozère, le Gard et l'Hérault. Un épisode méditerranéen va toucher les Cévennes avec des pluies donc qui vont s'intensifier. On passe au sport avec du football et l'équipe de France a battu hier soir la Belgique 1-0. Un but de Michael Olise dans les dernières minutes. C'est un sans faute pour les hommes de Zinedine Zidane. 2 matchs, 2 victoires dans cette Ligue des Nations.

En cyclisme, la sélection de l'équipe de France au championnat d'Europe est connue avec Romain Grégoire, Kevin Vauclin et Léo Bizio. Thomas Vauclair conserve aussi Alex Baudin et Pavel Sivakov après les mondiaux. Paul Sexas n'y participera pas. Course en ligne ce dimanche en Slovénie. Belle journée à tous.

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1: Sommes-nous les seuls êtres vivants dans l'univers ? Et la Terre est-elle unique ? Ce sont deux questions largement débattues depuis très longtemps, mais qui ont pris une nouvelle ampleur avec les avancées actuelles des connaissances scientifiques. De nombreuses missions spatiales explorent les autres planètes du système solaire, et par ailleurs, on sait maintenant que presque toutes les étoiles du ciel sont entourées de systèmes planétaires. Il s'agit donc maintenant d'aller plus loin, de comparer les systèmes planétaires observés avec notre propre système solaire, et de chercher s'il peut exister d'autres terres comme la nôtre, parmi toutes les planètes observées. Pour nous parler de ce sujet de pointe, je suis aujourd'hui en compagnie de François Forget, qui est planétologue, spécialiste de l'exploration du système solaire et des environnements planétaires. Il est directeur de recherche au CNRS, membre du laboratoire de météorologie dynamique de l'Institut Pierre-Simon Laplace à Paris. Il a reçu la médaille d'argent du CNRS pour ses travaux et il est membre de l'Académie des sciences. Bonjour François.
2: Bonjour.
1: Alors pour commencer, parlons un peu de la vie dans notre système solaire. Actuellement, on ne connaît aucune vie ailleurs que sur Terre, mais il a pu y en avoir dans le passé, sur la planète Mars. Et puis on se demande s'il n'y a pas quelque chose de vivant dans les océans de certains satellites de Jupiter et de Saturne. François, est-ce que tu peux nous parler de ça ?
2: Oui, en fait, la première chose à dire, c'est que on explore avec de nombreux sondes, robots, le système solaire, ça fait pas mal d'années maintenant, et bien sûr on n'a rien vu du tout. On n'a jamais vu la moindre indice sur ne serait-ce qu'une bactérie active. On a quand même des idées pour poursuivre cette enquête. Sur Terre, pour que la vie existe, il faut qu'il y ait de l'eau liquide. Or, on n'a jamais pu observer ailleurs vraiment bien un environnement où il y a de l'eau liquide. Alors, ça paraît un peu chauvin de dire « Ah, il faut trouver, comme sur Terre, l'eau liquide ». Mais en fait, quand on demande à des biologistes, à des chimistes, est-ce que l'eau liquide est indispensable à la vie ? Eh bien, beaucoup pensent que oui. Ils pensent que l'eau liquide, c'est vraiment nécessaire. On a du mal à imaginer une chimie aussi riche que celle de la vie avec un autre liquide, un autre solvant. Il en existe, hein, sur Titan, qui est une lune de Saturne, il y a des océans de méthane liquide. Alors on se pose des questions, peut-être qu'il y a des dauphins qui nagent là, mais on n'y croit pas trop parce qu'il fait moins 190 degrés, il fait extrêmement froid et ça marche pas la chimie là-bas.
1: Sur Terre, il y a la vie dans des conditions extrêmes, dans des conditions où il fait très froid, très chaud, l'eau très salée, mais il faut toujours de l'eau liquide.
2: Absolument, et ça c'est un point important. Sur Terre, quasiment, partout où il y a de l'eau liquide, que ce soit au fond des océans, il fait 110 degrés, que ce soit dans des gouttelettes d'eau liquide de nuages lointains sur Terre, eh bien, il y a toujours une vie active, des bactéries qui se reproduisent, parfois des animaux qui ont un métabolisme, etc. Et quand il n'y a pas d'eau liquide, quand l'eau est sous forme de glace ou de vapeur, où il n'y a pas d'eau liquide, eh bien, tout s'arrête. Les animaux, les bactéries, la vie ne fonctionne plus. Alors, les astronomes ou les gens comme moi ont fait une hypothèse très simple. En gros, c'est de dire un environnement propice à la vie, dans notre jargon on dit habitable, et c'est simplement quand il y a de l'eau liquide. Le reste, les sources d'énergie, la chimie, il y a toujours ce qu'il faut. On essaye de pas être chauvin. Donc la grande question, c'est de savoir où est-ce qu'il y a de l'eau liquide dans le système solaire. Alors, il y a un endroit, il y en a beaucoup. Des endroits, ce sont sous les croûtes glacées des lunes glacées de Jupiter et Saturne en particulier, peut-être d'Uranus et Neptune. Pourquoi ? Parce que ce sont des lunes qui se sont formées avec beaucoup de glace, ce sont des mondes lointains, il faisait froid quand les planètes se sont formées, et franchement elles sont riches en glace, on peut parler de parfois centaines de kilomètres, un manteau de centaines de kilomètres de glace. On a eu des missions spatiales, à commencer par dès les années 70, les missions Pioneer et surtout Voyager ont révélé la nature de ces mondes, en particulier d'un monde comme Europe, c'est une lune autour de Jupiter, je vais le prendre comme exemple. Et ce qu'on a tout de suite compris, c'est que Europe est en orbite autour de Jupiter, qui est une énorme planète, extrêmement massive. Donc, elle subit un peu comme sur Terre. Alors pour d'autres raisons, des forces de marée, c'est-à-dire qu'il y a quelque chose qui malaxe sur Terre, la Lune, le Soleil, ça fait que les océans bougent. On connaît les marées. Eh bien, sur Europe, un monde très riche en glace, les forces de marée malaxent cette eau, la chauffent. Le cœur qui est aussi est chauffé. Il y a du volcanisme. Et puis au-dessus, il y a un océan de liquide couvert quand même, isolé de l'espace par une croûte de glace qui est quand même épaisse, hein, 10, 20, peut-être plus de kilomètres. Mais on rêve d'aller voir, d'essayer d'enquêter sur ce qui peut se passer dans ce monde profond, cet océan vraiment avec des quantités d'eau énormes, plus que sur Terre, hein, et dans lequel il pourrait y avoir des choses. Alors c'est très difficile. On peut pas envoyer un sous-marin, hein. C'est quasiment impossible de forer comme ça dans cette glace très froide. Mais parfois, la glace à la surface se fendille, il y a des geysers qui sortent, et on a envie d'aller voir, si je caricature, s'il n'y a pas des crevettes surgelées qui sont sorties par là. J'exagère, bien sûr. En tout cas, on a des missions en route, une mission qui s'appelle Europa Clipper, de la NASA, qui va arriver là dans quelques années, et puis une mission européenne qui s'appelle JUICE, ça veut dire Jupiter Icy Moon Explorer. Et JUICE va aussi observer Europe et Ganymède et Callisto, d'autres lunes au cœur desquelles on sait qu'il y a des océans. C'est vraiment très motivant de mener l'enquête. On a un laboratoire naturel extraordinaire pour répondre à la question, quand il y a de l'eau liquide et qu'on n'est pas sur Terre, est-ce que la vie apparaît, ou tout au moins est-ce qu'il y a une chimie intéressante, prébiotique, on va dire dans le jargon, avant la vie, qui apparaît sur Terre, ou qu'on regarde, il y a une vie active.
3: Et en particulier au fond des océans, à des endroits où on n'aurait pas imaginé avant, sur Terre.
2: Oui, sur Terre, au cœur des océans, à 3000, 4000 mètres de profondeur, il y a une grosse activité volcanique. Hein, c'est là où les plaques tectoniques se séparent. Voilà, il y a beaucoup de volcanisme. Et là, alimenté par toute cette énergie chimique liée à ce volcanisme, on a découvert des havres de vie extraordinaires. On appelle ça des fumeurs noirs. Regardez sur Internet, c'est incroyable. Et pourquoi pas la même chose sur Europe? Pourquoi pas la même chose sur Encelade, une lune un peu analogue, toute petite, mais pareil, avec un océan sous une croûte de glace qui est autour de Saturne. On a vraiment envie de mener l'enquête sur ces endroits-là.
3: Mais alors, ces expériences spatiales, elles vont aller voir ça de près. Est-ce qu'elles vont chercher l'épaisseur de la glace, par exemple, s'il y a un endroit où on pourrait forer, ou bien qu'est-ce qu'elles vont faire exactement pour préparer la suite, pour préparer l'exploration de ces océans?
2: Oui, c'est une bonne question, parce que faut pas survendre. Elles vont pas aller rechercher s'il y a des poissons qui nagent dans les océans. Non. Par contre, elles vont confirmer, mieux caractériser cet océan, c'est un très bon point. Il y a des radars, par exemple, un radar qui va pénétrer dans la glace, cartographier l'océan en dessous, et puis caractériser très bien avec les méthodes d'astrophysique, c'est-à-dire la spectroscopie, hein, ce qu'on utilise comme s'il y avait un laboratoire à distance, pour voir quelle est la nature de l'eau qui sort par les failles, voir si c'est un océan salé, s'il y a des molécules étonnantes. On va essayer de voir ça à distance pour l'instant. Un jour, c'est dans le carton, mais c'est pas encore fait, c'est pas encore construit, on enverra même un robot à la surface d'Europe pour encore mieux mesurer avec un micro-laboratoire quelle est la nature de cette eau qui jaillit par ces failles.
3: Eh bien ça, c'est passionnant. Et alors Mars, donc on sait qu'il n'y a pas de vie sur Mars maintenant, mais il y en a eu peut-être dans le passé, et l'eau liquide, il n'y en a pas sur Mars maintenant, ou en tout cas pas qui affleure à la surface, il y en a peut-être en dessous le sol, mais dans le passé il y avait de l'eau, il y avait beaucoup d'eau, donc il y a peut-être une idée qu'il a pu y avoir de la vie sur Mars avant, dans les premiers milliards d'années?
2: Tout à fait. Alors Mars, ça ressemble beaucoup à la Terre, hein, mais effectivement, le problème, c'est que pour des raisons fondamentales, à cause de la finesse de son atmosphère aujourd'hui, eh bien, on ne peut pas avoir d'eau liquide. Et comme je l'ai dit, quand il n'y a pas d'eau liquide, notre conviction est que la vie ne peut pas fonctionner. En tout cas, la vie telle qu'on peut non seulement la connaître, mais telle qu'on peut l'imaginer. Par contre, quand on regarde la géologie martienne, on voit que sur le terrain ancien, ils sont très anciens sur Mars, elle a été moins renouvelée, moins érodée que sur Terre. Donc dans la jeunesse de la planète Mars, on sait que la planète est couverte de lacs et de rivières, d'eau liquide. On est quasiment certain, on a mené plein d'enquêtes, on a envoyé des robots au fond des lacs aujourd'hui asséchés pour comprendre quelle est la nature, quelle était la nature de ces lacs, et tout indique que c'était un peu comme sur Terre. Or, il y a 3,5-4 milliards d'années, sur Terre, la vie est apparue déjà. Donc pourquoi pas sur Mars? Et donc, on n'a qu'une envie, c'est d'aller faire deux choses. La première, c'est d'aller au fond de ces anciens lacs aujourd'hui asséchés pour rechercher peut-être des traces fossiles d'une éventuelle, alors, une activité biologique, des bactéries. C'est difficile, mais on a des rovers, des robots comme Curiosity ou Perseverance qui ont toute une activité encore aujourd'hui et qui explorent le fond d'anciens lacs. Perseverance a même préparé des échantillons pour qu'on les ramène sur Terre et qu'on regarde s'il y a des traces fossiles, peut-être juste des traces chimiques, de quelque chose qui serait passé là. Et l'autre rêve, l'autre activité qu'on pourrait faire, c'est de se dire que, ok, il n'y a plus d'eau à la surface de Mars, mais tout indique que Mars est encore très riche en eau, mais en glace d'eau. Et donc, que si on va assez profond, il y a sûrement à 5000, 7000, 10000 mètres de profondeur, comme sur Terre, la température augmente quand on descend. Eh bien, il est possible que cette glace en profondeur se fonde. On dépasse 0 degré Celsius et qu'on ait des nappes qu'on appelle aquifères, un peu d'eau liquide dans les pores du sous-sol. Il se trouve que sur Terre, à 6000 mètres de profondeur, quand il y a de l'eau liquide, on trouve de la vie. Ah. Il y a des bactéries actives, parfois qui ont d'ailleurs un métabolisme qui se base sur une chimie très exotique, pas du tout sur, comme pour la plupart des êtres vivants, la photosynthèse, c'est-à-dire la lumière du soleil. Non, ils mangent de l'hydrogène, ils se débrouillent, et une vie fascinante et active. Donc pourquoi pas sur Mars? Surtout si on se dit que Mars a connu un environnement propice à l'origine de la vie autrefois, peut-être que la vie a démarré vraiment pour de bon à ce moment-là, et que actuellement, la vie s'est réfugiée en profondeur. Donc on rêverait d'aller enquêter là-bas. Évidemment, c'est très difficile. Il faut faire un forage à plusieurs milliers de mètres de profondeur. On sait le faire sur Terre. Dans un avenir lointain, quand il y aura des astronautes, peut-être ce sera une activité que pourront faire des astronautes. Mais pour l'instant, c'est très difficile. Ce qu'on a essayé de faire, c'est, je vais caricaturer, de renifler. C'est-à-dire de voir si cette activité biologique possible pourrait émettre des gaz particuliers qui ne devraient pas être là. Et on les a essayé de les mesurer avec des spectromètres, des instruments d'astrophysique ultra sensibles. La grande astuce qu'on a fait à l'Agence spatiale européenne, on a créé un satellite qui s'appelle le Trace Gas Orbiter, le satellite d'observation des gaz traces, vous voyez l'idée? Eh bien, on regarde le Soleil se coucher à travers l'atmosphère depuis ce satellite, et là, on a un flux énorme, beaucoup de lumière qui arrive, et là, on peut faire une spectroscopie, donc une analyse très détaillée de la nature de l'atmosphère, et on essaye de trouver des gaz traces. On avait un espoir, c'est que par d'autres mesures, d'autres chercheurs avaient suggéré la présence de méthane. C'était une énorme surprise. Vraiment, on ne devrait pas avoir de méthane, il ne devrait pas...
3: Sur Mars.
2: Ah. C'était une grande surprise, il y a quelques années. Et on a envoyé le 13 Gas Orbiter, notamment pour mieux caractériser la présence de ce méthane. Et en fait, on n'en a pas trouvé.
3: Ah.
2: Avec une extrême sensibilité, on a quasiment montré qu'il n'y en a pas. Donc, patatras, ça a raté. Et pour l'instant, on n'a pas trouvé de gaz qui suggérerait une activité biologique, exotique, étonnante en profondeur. Donc, tout indique que s'il y a une activité biologique, elle n'est pas très active, elle n'est pas massive. Ce n'est pas tout le sous-sol de Mars qui est rempli de bactéries très actives.
3: Eh bien, c'est du travail pour les futurs chercheurs. À la semaine prochaine, François.
2: Merci, à la semaine prochaine.

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5: Cet homme, ça fait bien 40 ans qu'il s'est installé dans cette caverne à flanc de la grande montagne. 40 ans qu'il est là à prier, à méditer, où il accueille les villageois, où il leur donne conseil, où il les soutient dans leur chemin, et en échange, chacun lui apporte une miche de pain, une tome de fromage. 40 années qu'il est là. Sinon, il se nourrit de racines, de fruits et d'herbes sauvages. Mais c'est à peu près au bout de 40 ans que il y a un désir qui a émergé chez cet homme. Et ce désir est devenu de plus en plus fort. Il voulait savoir où se situait son âme. Lui qui la travaille pour qu'elle devienne le plus pur, la plus parfaite. Il voulait rencontrer quelqu'un qui ait son âme au même niveau que la sienne. Et ça le tenait. Tellement fort qu'un jour, il a médité, il a prié. Il a demandé qu'on lui montre cette personne. Eh bien, figurez-vous que lorsqu'il a fini sa prière, qu'il a ouvert les yeux, devant lui, il a eu une vision, un ange. Et cet ange lui raconte qu'il faut qu'il descende de la montagne, qu'il aille vers la grande ville. Il traverse la ville, il arrive à la place du marché, et là, à la place du marché, il trouvera un jongleur. Et c'est son homme. L'ermite, il est sceptique. Un jongleur. Mais il faut aller vérifier, alors il met ses sandales, il prend sa couverture, son bâton, et il descend précautionneusement le flanc de la montagne. Il a mis quelques heures à arriver à la ville. Et arrivé là, il s'est dirigé vers la place. Et au milieu de la place, il y a un jongleur. Notre ermite le regarde et il cherche alentour une place pour s'asseoir. Et là, il voit un arbre, il s'y dirige, colle son dos au tronc, s'assoit sous l'ombre fraîche, et il regarde le jongleur. L'homme lance des balles, il les fait passer d'une main à l'autre. Il sent bien qu'on l'observe. Mais il finit son numéro, et lorsque son numéro a été terminé, il a tourné la tête sur la gauche. Et il a regardé l'ermite. Et l'ermite lui fait signe avec ses doigts, « Viens, viens !» L'homme s'approche, s'assoit aux côtés de l'ermite et là, l'ermite lui demande tout doucement « Tu accepterais de me raconter ta vie ?»« Ma vie, moi, c'est la jonglerie. Je jongle dès que j'ai un endroit où des femmes, des hommes s'arrêtent, je jongle. Bon, c'est sûr, je gagne pas beaucoup ma vie. Je mange pas tous les jours. Mais t'as pas été que jongleur. » Et là, notre homme tourne la tête, baisse le front. Oui, c'est vrai. Avant, j'étais un bandit, je faisais partie d'une bande et on écumait la région. Et un jour, on a pillé un couvent et on a emmené une otage. Elle était complètement effrayée. Elle nous implorait qu'on la libère. Et elle était effrayée de voir nos visages. Et même, je crois que c'était moi qui avais le visage le plus terrible, tellement je serrais fort les dents. mais en moi ça tremblait. Lorsque la nuit est arrivée et que tous dormaient, je suis allée la voir tout doucement. Je lui ai dit de ne pas avoir peur, que j'allais la ramener. Alors j'ai défait les liens et je l'ai emmenée par les chemins. Et on est retourné au couvent. Et là, lorsqu'elle a passé la porte, la dernière parole qu'elle m'a dit, ça a été « Dieu s'en souviendra ». Eh bien voilà, Dieu s'en souvient. Moi, je jongle, je suis là, et Dieu s'en souvient.

0: Et lorsqu'il regarde l'ermite, il voit l'homme qui a des larmes plein les yeux. Et qui le regarde, mais oui, Dieu s'en souvient. Regarde, moi, je suis ermite. Ça fait 40 ans que je prie, que je médite, que j'aide de mes prochains là-haut sur la montagne. Et hier, j'ai prié, j'ai demandé qu'on me montre l'homme qui avait son âme au même niveau que la mienne. Et c'est toi qu'on m'a indiqué, c'est toi. Le jongleur, il n'en revient pas, il regarde l'ermite. 40 ans. Et tous les deux sont partis là-haut dans la caverne. Ils ont travaillé ensemble, ils ont prié, ils ont médité, ils ont accueilli les personnes. Oh, ça a duré 2 ans. Le jongleur n'avait pas une santé très solide. Il est décédé. Mais l'ermite, lui, il est encore resté 10 années là-haut. Et là, au bout de 10 ans, de nouveau, il a eu ce désir qui lui a pris là, qui voulait savoir. Mais j'aimerais rencontrer la personne qui a l'âme au même niveau que la mienne. Et là, pareil, prier l'ange, et il lui dit, tu vas derrière la montagne, tu traverses la forêt, et tu verras que derrière la forêt, il y a une maison. Enfin, plus exactement, une petite ferme. Bon, ben, dans cette petite ferme, il y vit 2 femmes. C'est elle, et l'ange disparaît. 2 femmes. Bon, faut aller voir. Sandales, couverture, bâton dans la main, l'homme descend de la montagne. Il traverse la forêt et effectivement, juste derrière la forêt, il y a une petite ferme. Et devant la porte, il y a 2 femmes qui sont assises sur une chaise. Il se dirige vers elles. Elles, dès qu'elles l'ont vu s'approcher, elles se sont levées. Elles sont allées lui chercher de quoi s'asseoir. Elles l'ont invité. Elles étaient honorées de sa visite. Elles lui ont apporté un bol avec de la soupe, un morceau de pain, un morceau de fromage. Et lorsque l'homme s'est suffisamment restauré, gentiment, il leur a demandé, vous accepteriez de me raconter votre vie? Il y avait une des femmes, elle était, on le voyait, elle était plus âgée que l'autre. C'est elle qui a pris la parole. Nous, on était belles-sœurs, on était mariées à 2 frères. Bon, ils sont plus de ce monde. Mais les 2 frères, ils travaillaient ensemble dans les champs et nous, on travaillait à la maison. On veillait à ce qu'il y ait toujours de quoi manger, que la famille vive en sécurité, en paix. On a fait grandir nos enfants. Oui, mais mesdames, et la prière? Oh, vous savez, nos journées étaient tellement pleines, on n'avait pas le temps de prier ou même de méditer. Les journées étaient trop pleines de travail. Mais est-ce que vous faisiez des dons de... On était trop pauvres, beaucoup trop pauvres. Mais par contre, ce qu'on faisait, c'est que lorsqu'on tuait le cochon, on donnait toujours à notre voisin sa part. Toujours il y a eu droit. Mais vous avez, je sais pas, vous avez pas d'autre chose? Oh ben, ce qu'il y a, c'est que ma belle-sœur et moi, il faut le dire, hein, tout le temps où on a vécu ensemble, on n'a jamais eu une parole dure l'une envers l'autre. Jamais. Ni on a eu un regard de colère. Non, on a veillé à ce que la paix s'installe entre nous, se développent, s'épanouissent dans toute la maison. L'ermite les a remerciés, il s'est levé et il est reparti en direction de sa caverne. Et en chemin, il y avait un sourire. Il disait que décidément, les serviteurs qui œuvrent à la paix, à la solidarité, au partage, les serviteurs qui quittent les mauvaises voies, décidément, ces serviteurs-là, ils étaient nombreux. Et souvent, caché. Et le conte est fini.
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3: Année A, 27e dimanche du temps ordinaire. Première lecture, Isaïe chapitre 5. Je veux chanter pour mon ami le chant du bien-aimé à sa vigne. Mon ami avait une vigne sur un coteau fertile. Il en retourna la terre, en retira les pierres, pour y mettre un plant de qualité. Au milieu, il bâtit une tour de garde et creusa aussi un pressoir. Il en attendait de beaux raisins, mais elle en donna de mauvais. Et maintenant, habitants de Jérusalem, hommes de Juda, soyez donc juges entre moi et ma vigne. Pouvais-je faire pour ma vigne plus que je n'ai fait? J'attendais de beaux raisins. Pourquoi en a-t-elle donné de mauvais? Eh bien, je vais vous apprendre ce que je ferai de ma vigne. Enlever sa clôture pour qu'elle soit dévorée par les animaux. Ouvrir une brèche dans son mur pour qu'elle soit piétinée. J'en ferai une pente désolée. Elle ne sera ni taillée, ni sarclée. Il y poussera des épines et des ronces. J'interdirai aux nuages d'y faire tomber la pluie. La vigne du Seigneur de l'univers, c'est la maison d'Israël. Le plan qu'il chérissait, ce sont les hommes de Juda. Il en attendait le droit, et voici le crime. Il en attendait la justice, et voici les cris. Parole du Seigneur. Chers auditeurs, je veux chanter pour mon ami le chant du bien-aimé à sa vigne. Isaïe évoque l'amour de Dieu pour son peuple. C'est un amour divin. C'est l'amour du Créateur. Il y a dans cet amour une tendresse ineffable, mais aussi une secrète blessure. Oui, l'amour de Dieu est indestructible, mais la défaillance humaine, la rupture de l'alliance et ses conséquences font aussi partie de l'histoire de l'alliance entre Dieu et l'homme. L'amour de Dieu ne peut pas simplement nier le nom de l'homme, son refus. Ce ne serait plus de l'amour, mais un automatisme. Ce ne serait plus une alliance. L'action punitive de Dieu est pour lui-même une souffrance, voir Osée chapitre 11. Elle n'est pas la fin de son amour, mais une nouvelle étape. Donc l'expression « l'ancienne alliance n'a jamais été révoquée » doit être précisée pour tenir compte du fait que Dieu ne peut pas nier le refus et l'infidélité humaine. Le plan qu'il chérissait, ce sont les hommes de Juda. Il en attendait le droit, et voici le crime. Il en attendait la justice, et voici les cris. La lecture de ce dimanche révèle l'importance de la réponse humaine. Israël n'est pas automatiquement béni et protégé. Je vais vous apprendre ce que je ferai de ma vigne. Enlever sa clôture pour qu'elle soit dévorée par les animaux. Ouvrir une brèche dans son mur pour qu'elle soit piétinée. Et si nous avions continué le livre d'Isaïe, on entend juste après « Malheur à ceux qui ajoutent maison à maison, qui joignent champ à champ jusqu'à ne plus laisser de place et rester seuls habitants au milieu du pays. » À mes oreilles, le Seigneur l'a juré, Oui, nombre de maisons seront réduites en ruines. Grandes et belles, elles seront inhabitées. Isaïe 5, versets 8 à 9. La vigne du Seigneur de l'univers, c'est la maison d'Israël, dit Isaïe. Et il laisse entendre le soupir d'amour du Seigneur. Pouvais-je faire pour ma vigne plus que je n'ai fait ? Un soupir que saint Bernard commente en disant « Il vint donc dans la chair, et il se montra sous des traits si aimables qu'il en vint jusqu'à nous témoigner une charité plus grande qu'on ne peut l'avoir, puisqu'il donna sa vie pour nous. » C'est Jésus. Or, Jésus dit « Je suis la vigne véritable, et mon Père est le vigneron. Tout sarment qui en moi ne donne pas de fruits, il l'enlève. Et celui qui donne des fruits, il le purifie, afin que de nombreux fruits il produise. » Jean 15, versets 1 à 2. Toujours dans une traduction de l'araméen, l'Évangile, hein, que je vous donne sur mon site foi-vivifiante.fr. Alors, de sorte que la lecture d'Isaïe concerne aussi l'Église. Il en retourna la terre, en retira les pierres pour y mettre un plan de qualité. Au milieu, il bâtit une tour de garde et creusa aussi un pressoir. Dans l'interprétation de saint Irénée, le pressoir est un réservoir pour l'esprit prophétique. Mais si l'Église n'a pas écouté l'Esprit Saint, si elle a donné de mauvais fruits, eh bien, s'applique à elle le verset 5. « Je vais vous apprendre ce que je ferai à ma vigne, enlever sa clôture pour qu'elle soit dévorée par les animaux, ouvrir une brèche dans son mur pour qu'elle soit piétinée. » Depuis le philosophe Bergson, s'est répandue l'idée d'une société ouverte et universelle. George Soros a donné à sa fondation le nom « Open Society ». Society. Ce nom désigne une société ouverte, sans frontières ni clôtures. Et pourtant, le prophète Isaïe exprime le désir d'une clôture. Enlevez la membrane de n'importe quelle cellule vivante, et cette cellule meurt. Dans un réseau de villes ou de nations qui ont chacune leur clôture, on va chez l'un et chez l'autre pour admirer les réalisations de chacun et goûter le bon vin du terroir de chacun selon l'image de la vigne. Ce n'est pas négatif. On peut prendre les choses à l'échelle de petits détails, pas si petits d'ailleurs. Dans les églises, jusqu'à peu de temps encore, le jubet séparait le cœur. Sa suppression favorise une certaine confusion entre le don de Dieu et l'action humaine. Parfois même, un spiritualisme gnostique. C'est un exemple. On pourrait aussi parler de la musique ou des vêtements. Si l'on applique à l'Église « enlever sa clôture pour qu'elle soit dévorée par les animaux »,« ouvrir une brèche dans son mur pour qu'elle soit piétinée », Isaïe 5,5. L'Église serait occupée par des gens qui servent d'autres intérêts. Et piétinée, humiliée, réduite dans sa dimension divine. Or, dans tous ces malheurs, la lecture d'Isaïe nous apprend qu'il s'agit d'un châtiment de Dieu. J'attendais de beaux raisins, pourquoi en a-t-elle donné de mauvais ? Eh bien, je vais vous apprendre ce que je ferai de ma vigne, etc. Dieu peut-il faire autrement ? Si nous ne voulons être ni taillés ni sarclés, Isaïe 5, 6, c'est-à-dire si nous refusons l'ascèse qui taille notre existence de ce qui est superflu, et si nous refusons d'être sarclés pour enlever les mauvaises herbes qui sont les péchés et les erreurs doctrinales étouffant la vigne. Il y poussera des épines et des ronces. Voulons-nous d'une église où pousseront des épines et des ronces, c'est-à-dire où auront le champ libre les influences démoniaques qui finissent toujours par faire souffrir d'ailleurs. J'interdirai aux nuages d'y faire tomber la pluie. La pluie représente les grâces divines. Mais comment y aurait-il encore des grâces si l'homme est sûr de lui et de ses idées et ne recherche plus la grâce divine, si l'homme ne s'agenouille plus pour demander cette grâce qui vient d'en haut comme la pluie qui vient du ciel? Certainement, chers auditeurs, il nous faut regarder Marie, celle qui est comblée de grâce, celle qui peut attirer sur nos vies et sur la vie tout entière de nouvelles grâces abondantes. Au revoir et que Dieu vous bénisse.
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6: Communauté de vie chrétienne. Partager sa vie à la lumière du Christ, c'est ce que propose la Communauté de vie chrétienne, la CVX. Ancrée dans la spiritualité de Saint Ignace, les membres se réunissent chaque mois pour prier à partir des Écritures, pour échanger en toute confiance et discerner la présence de Dieu au cœur de leur quotidien, pour découvrir et approfondir la spiritualité ignatienne. La soirée d'information et de partage s'est organisée le mercredi 30 septembre à 20h en l'église du Sacré-Cœur de Toulouse, place de la Padoie. Informations complémentaires en envoyant un mail à cvxmpy@gmail.com. Soirée découverte par le mouvement Vivre et Aimer, offrir des clés concrètes pour nourrir la relation de couple, consolider la complicité et traverser ensemble les épreuves de la vie. C'est le thème de la soirée pour un amour durable. Dans le cadre d'un événement national organisé en multiplex dans une trentaine de villes, deux rendez-vous sont proposés, notamment le jeudi 1er octobre de 20h à 22h30 à Rodez, à la Maison Saint-Pierre, à Toulouse, en l'église du Sacré-Cœur, place de la Padoie. La soirée de Rodez sera animée par Philippe et Sylvie Charon. L'événement est ouvert à tous. Vous pouvez envoyer un mail à contact@rodez-catholique.fr. Journée mondiale du migrant et du réfugié. À l'occasion de la 112e Journée mondiale du migrant et du réfugié, le pape Léon XIV invite à méditer sur le thème « Même pour un seul de ses petits ». Inspiré de l'Évangile selon saint Matthieu. Une messe est célébrée le dimanche 4 octobre à 10h30 en la cathédrale de Cahors. La célébration sera suivie d'un verre de l'amitié. Et enfin, soirée pétale de rose avec Sainte Thérèse. La communauté des Béatitudes vous invite à la traditionnelle soirée pétale de rose. Au cours d'une veillée de prières et de témoignages, vous pouvez rédiger une lettre confiée à la petite Thérèse qui vous sera réexpédiée dans un an. Rendez-vous le jeudi 1er octobre de 18h à 19h30 à l'église Sainte-Thérèse à Pau et le dimanche 4 octobre à 16h30 à la communauté des Béatitudes de Hanaï. La veillée sera suivie d'un repas convivial sur inscription. Renseignements sur naye.béatitude.org.

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8: Bonjour à tous et bienvenue. C'est un deuxième rendez-vous cette semaine des clés pour vivre. Hier, nous avons découvert dans la Bible un nom n'est jamais une simple manière de désigner une personne. Il révèle quelque chose de son identité profonde et il révèle bien souvent sa vocation et sa mission. Alors aujourd'hui, une autre question se pose à nous. Pourquoi Jésus reçoit-il autant de noms Seigneur, Pain de vie, Agneau de Dieu, Fils de Dieu? Est-ce seulement une diversité de vocabulaire ou bien chacun de ces noms nous ouvre-t-il un chemin pour entrer un peu plus profondément dans ce mystère du Christ? C'est ce chemin que je vous propose de poursuivre et de suivre aujourd'hui avec, pour intervenant, vous le découvrez et c'est la première fois que je le reçois dans cette émission des Clés pour vivre, le Père Étienne Métainier. Bonjour Père.
9: Bonjour.
8: Donc auteur d'un ouvrage qui est paru aux éditions des Béatitudes, Les noms de Jésus, mieux le connaître pour mieux l'aimer. C'est vous qui avez trouvé ce titre, Père Étienne Métainier.
9: Oui, le but, c'est pas une connaissance cérébrale, mais d'entrer en relation d'amour avec notre Dieu.
8: Alors, permettez-moi de lire un extrait de votre livre, tout au début de votre ouvrage. Vous écrivez « Jésus-Christ, qui est Dieu, est infini. Par conséquent, aucun nom du langage humain ne peut le définir complètement. » Les noms de Dieu sont comparables, si cela existait, au nombre infini de facettes d'un diamant reflétant chacun une lumière particulière. Cette image du diamant me parle, cette image est magnifique. Il y a quelque chose de pur, quelque chose qui est lumineux, qui brille. En quoi nous aide-t-elle à entrer, Père Étienne Métainier, profondément dans le mystère de Jésus sans avoir l'impression d'en avoir fait le tour?
9: Jésus a plus de noms et de titres que n'importe quel roi. Il a le CV absolu. Sa divinité, de toute façon, reste en partie ineffable. Nous pouvons entrer en relation avec lui, mais pas l'enfermer. Et donc, tous ces noms, ce sont comme une multiplicité d'aspects de sa personne, comme un grand nombre d'icônes qui représentent la même personne du Christ. Et chaque icône ou chaque nom est comme une fenêtre ou une porte sur sa personne. On pourrait aussi parler de 120 touches de couleurs différentes, un tableau impressionniste qui se rapprocherait le plus de la réalité de notre Seigneur. Alors que si nous nous contentons juste d'un ou deux noms, Jésus, Christ et quelques autres, nous avons une vision un peu monochrome en deux dimensions, alors que là, connaître davantage ces noms, ça nous donne une vision en relief et lumineuse.
8: Pour mieux l'aimer.
9: Oui, le but de connaître la connaissance de ces noms, c'est l'amour. Et l'amour repose sur la connaissance. Amour et vérité se rencontrent, dit le psaume 85, 11. Et comme dans une relation humaine, on ne peut pas vraiment aimer sans avoir construit avec patience une relation dans la connaissance mutuelle. Et ceci, combien plus est-ce important envers notre Dieu et Sauveur et Créateur, le but de notre existence?
8: Alors nous prononçons spontanément, et là je passe aux auditeurs qui vous écoutent maintenant, le nom de Jésus-Christ. Pourtant, Christ n'est pas un nom de famille. Que signifie réellement ce titre? Est-ce qu'il révèle de la mission que Jésus est venu accomplir pour chacun de nous, Père Étienne?
9: Alors pour cela, il faut un petit peu connaître les attentes du Messie il y a 2000 ans. Et le Messie devait être à la fois fils de Judas, donc descendant de la grande royauté glorieuse et triomphante de David à Jérusalem. Donc ça, c'est le Christ vainqueur de la mort, de notre péché, et qui défait nos ennemis spirituels. Mais le Messie devait être aussi fils d'Aaron, c'est-à-dire prêtre. Un sacerdoce un peu nouveau, la manière de Melchizedek, donc non pas de père en fils selon la chair comme les descendants d'Aaron, mais le seul sacerdoce capable d'offrir la prière une fois pour toutes pour le salut du monde entier. Et non plus par des sacrifices d'animaux, mais en s'offrant lui-même sur la croix. Et le Messie devait être aussi fils de Joseph, le patriarche, c'est-à-dire le frère vendu, quasiment tué par ses propres frères et vendu en esclave à des Nabatéens, des nomades. Et ça, ça annonce que le Christ devait passer par la souffrance. Quand à Antioche, ils ont choisi le mot grec « Christ » pour traduire l'hébreu et araméen « Messie », Christos était aussi un jeu de mots avec le très beau nom Christos, qui est le doux, le bon. Et ça exprime aussi toute l'essence, toute la nature de notre Dieu. Il n'est que bonté surabondante, et c'est d'ailleurs la seule raison de notre existence. Philosophiquement, ça fait des milliers d'années qu'on se torture les méninges en se demandant « mais pourquoi est-ce qu'on existe et où va-t-on » Et la seule raison que les philosophes aient trouvée, mais déjà avant Jésus-Christ, c'est une surabondance d'amour dans la divinité. Eh bien, par le nom de Christ, on le comprend. Tout ceci se concentre, se résume en la personne de Jésus le Messie, oint dans la Trinité par l'Esprit divin. Pas pour lui-même, il n'en a pas besoin, il baigne déjà dedans, mais pour nous le communiquer. Et donc, chaque chrétien est aussi un autre Christ. Il reçoit de cet esprit de Jésus-Christ par son baptême et sa confirmation, la surabondance du Saint-Esprit.
8: Vous avez parlé aussi, en nommant le Messie, vous avez parlé aussi du salut. En fait, il est venu, il s'est donné, il s'est adressé aussi à son peuple en se livrant et en étant nommé pour le salut de l'humanité. C'est au fond, si on devait chercher une finalité et un but, Père Étienne Métainier, le but c'est la vie éternelle.
9: Le but de cette existence, c'est le ciel, oui. Et donc, Jésus, Yeshua, en araméen, le Seigneur sauve. Alors, parfois, on dit Dieu sauve, mais non, il faut être précis dans les termes. C'est le Seigneur qui sauve, sa seigneurie, c'est-à-dire quand je l'invoque, ben, je reconnais que je vais l'honorer comme il le mérite et suivre sa volonté, puisqu'il est Seigneur. Sinon, ce serait qu'en parole et en pensée. Donc, que ce soit aussi en acte. Et il est venu comme Messie, toutes les attentes du peuple juif depuis 1850 ans auparavant, depuis Abraham, elle se réalise en Jésus, mais pas uniquement avec un salut temporel et des petites guérisons physiques, un salut de tout l'être humain et même de tout l'univers. Alors vous allez me dire, mais le péché, le mal, la violence, ça continue, mais ça c'est parce que Dieu ne réprime pas notre liberté et qu'on auto-entretient la souffrance dans le monde, mais il est annoncé que la victoire était déjà emportée, étant déjà emportée, un jour elle s'accomplira absolument et totalement.
8: Alors si vous deviez, là je pense aux auditeurs, donner peut-être une clé de lecture pour approfondir peut-être tous ces noms de Jésus qui donnent aussi son identité, sa vocation et qui nous rappellent aussi dans cette identité aussi qu'il est le sauveur de l'humanité. Une clé de lecture accessible.
9: Alors, chercher dans l'écriture en la commentant par l'écriture elle-même. Ça, les rabbins l'avaient compris, ils appellent ce principe la Gezerah Shava, répétition de racine. On comprend un mot par les autres emplois du même mot, par le même inspirateur divin dans l'écriture. Et Origène, le fondateur de l'exégèse, l'étude scientifique de la Bible, dit la même chose en citant 1 Corinthiens 2:9. Comprenez par l'esprit ce qui vient de l'esprit, que l'on peut aussi illustrer par le psaume 36:10, dans ta lumière, Seigneur, nous voyons la lumière. Et donc, pour creuser le sens d'un nom, on va aller chercher, en communion avec l'Église, dans l'écriture elle-même, d'où il vient, qu'est-ce que Dieu a voulu nous dire en employant ce nom-là.
8: Vous précisez en communion avec l'Église.
9: Oui, parce que 2 Pierre 1:20 dit aucune écriture n'est objet d'interprétation individuelle. Donc ça, l'Église, notamment depuis l'exhortation apostolique de Benoît XVI, Verbum Domini en 2010, insiste sur la responsabilité de chaque croyant, laïque aussi, de lire personnellement la parole de Dieu. Mais la compréhension, elle se fait non pas comme un peu dans un supermarché, selon ce que je sens ou ce qui me plaît, mais selon la foi une de l'Église. Une très belle expression d'Éphésiens 4:5. La foi, c'est celle de l'Église, c'est-à-dire tous ceux qui sont en communion avec Pierre et ses successeurs, le pape Léon, jusqu'aujourd'hui. Et donc, c'est pas que la hiérarchie, hein, c'est tous, laïcs et clercs, la même foi depuis 2000 ans, à la fois synchroniquement et diachroniquement, donc sur toute la planète et dans toute l'histoire.
8: Le souci de la communion, le souci aussi de rester dans cette unité autour finalement du premier pape, de Pierre.
9: Et de tous ses successeurs. La foi, je l'ai, mais je ne la possède pas. J'y participe le plus possible personnellement, mais elle est celle que le Christ a confiée aux apôtres. C'est le magistère, le ministère, la mission, et on doit trembler devant cette mission comme prêtre et théologien parfois, de transmettre sans le trahir ce que Jésus a enseigné. Dans les dogmes, on peut pas vraiment être chrétien sans dogme parce que le terme est révélé, il est en Actes 16:4. Dogme, ça veut juste dire enseignement. Donc il est dit que la première église était fidèle aux enseignements des apôtres. Donc ce sont eux qui ont reçu cette faculté de lier et délier, donc d'interpréter correctement les Écritures.
8: D'interpréter et au fond de s'y tenir, d'y rester fidèle et d'y rester dans une certaine obéissance aussi.
9: Oui, l'humilité de l'intelligence, ça ne veut pas dire éteindre la réflexion, mais s'interroger. De toute façon, une foi qui ne s'interrogerait pas, ça serait de la superstition ou du fondamentalisme. Il faut se poser des questions, la foi c'est comme un muscle, hein. Si on ne l'exerce pas, il s'atrophie.
8: Donc c'est comme un déplacement, et c'est un signe aussi, c'est un mouvement de vie intérieure aussi, hein.
9: Oui, c'est un élan de tout l'être, c'est pas
8: le
9: cérébral,
8: questionnement, l'interrogation, signe aussi d'un mouvement, oui, d'une intelligence qui reste en éveil.
9: Le mot Adam en hébreu signifie une question en hébreu. Et donc il faut absolument s'interroger, se poser les bonnes questions. Ce n'est pas un doute, un manque de confiance, mais une recherche.
8: Alors on va inviter, si vous le voulez bien, Père Étienne Métainier, les auditeurs peut-être à s'interroger, à se questionner, et puis à être dans ce mouvement aussi de vie, et puis devenir peut-être amoureux de la parole, amoureux aussi des Écritures, de l'Ancien comme du Nouveau Testament, peut-être sans être docteur en théologie, mais peut-être amoureux de cette parole à découvrir ou à redécouvrir. On redécouvre peut-être, ou pour la première fois, on entend parler de ces noms de Jésus avec vous cette semaine. À demain, même lieu, même heure. Oui.

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2: 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Comme le disait sans cesse l'abbé Rodin, le Secours catholique doit sans cesse se renouveler, réinventer et se rajeunir. 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Le bénévolat ponctuel est une nécessité et nous devons l'accepter, l'anticiper. Notre société change et tout va toujours plus vite, même dans le bénévolat. Aujourd'hui, même à la retraite, on est submergé par les activités. On veut aussi profiter un peu. Quand on est jeune ou en activité, on peut donner un peu de son temps, trouver du sens à sa vie. Mais ceci dans des créneaux horaires qui ne correspondent pas forcément aux habituelles heures d'ouverture des accueils du Secours catholique. 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

0: nous pouvons aussi accueillir ce bénévolat d'un soir, d'un week-end. 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Encore une fois, soyons inventifs, comme le demandait l'abbé Rodin. Sortons de nos précarés. Nous ne sommes pas propriétaires des locaux ni des personnes accompagnées. Sachons laisser une place à celles et ceux qui veulent nous rejoindre et, comme nous, aider les plus fragiles. Déjà, avec des équipes qui font de l'accompagnement scolaire, souvent le soir ou le samedi, les choses ont déjà bougé un peu. D'autres se retrouvent autour de moments conviviaux, de visites culturelles, les week-ends. Suivons ces exemples et faisons qu'ils se démultiplient. Ainsi, le Secours catholique en sortira encore grandi. Grandi des initiatives qui le font vivre et le mettent en valeur. Parfois, on pense que c'est impossible à faire, mais comme l'a dit Mark Twain, ils ne savaient pas que c'était impossible, alors ils l'ont fait.
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0: l'ange du Seigneur annonce à Marie qu'elle serait la mère du Sauveur, et elle conçut du Saint-Esprit. Voici la servante du Seigneur, qu'il me soit fait selon ta parole. Et le Verbe s'est fait chair, et il a demeuré parmi nous. Je vous salue Marie, pleine de grâce. Le Seigneur est avec vous. Vous êtes bénie entre toutes les femmes, et Jésus, le fruit de vos entrailles, est béni. Sainte Marie, Mère de Dieu, priez pour nous, pauvres pécheurs, maintenant et à l'heure de notre mort. Que ta grâce, Seigneur, se répande dans nos cœurs. Par le message de l'ange, tu nous as fait connaître l'incarnation de ton Fils bien-aimé. Conduis-nous par sa passion et par sa croix jusqu'à la gloire de la résurrection. Par le Christ, notre Seigneur. Amen.
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2: Bonjour à toutes et à tous, soyez les bienvenus pour ce Présence Midi. Nous sommes très heureux de vous retrouver et nous sommes ensemble jusqu'à 13h pour débuter cette émission. Voici l'essentiel de l'actualité régionale avec les titres à la une et Éric Leclerc.
3: La visite du pape Léon XIV à Lourdes ce week-end a rassemblé environ 150 000 pèlerins, dont 2 000 malades, ont assisté à la messe de dimanche et 45 000 personnes étaient attendues le soir pour la procession au flambeau. Une visite qui s'est déroulée dans de bonnes conditions et sans incident majeur grâce à la mobilisation de l'ensemble des services et à la préparation menée conjointement depuis plusieurs mois. Un grand nombre de pèlerins ont participé aux différents temps forts sur l'ensemble de ce week-end. La préfète des Hautes-Pyrénées remercie l'ensemble des femmes et des hommes qui ont contribué à la réussite de ce week-end. Mobilisation de la fonction publique ce mardi en France. Des manifestations sont organisées dans plusieurs villes de la région. Parmi les revendications, des mesures salariales générales, notamment une revalorisation significative de la valeur du point d'indice et son indexation sur l'inflation, le maintien à 100% des rémunérations versées aux agents et agentes en congé de maladie ordinaire et l'abrogation du jour de carence, l'égalité salariale et professionnelle entre les femmes et les hommes. Exercice de sécurité civile en Aveyron, mercredi 30 septembre, simulant la rupture des barrages de Maury et de Sarance. Il a pour objectif de tester la réponse opérationnelle au risque de rupture de barrage à la suite d'une crue exceptionnelle. Au cours de cet exercice, les sirènes d'alerte, systèmes d'alerte et d'information aux populations seront déclenchées dans plusieurs

0: communes. La réalisation d'exercices de ce type a pour objet de renforcer l'efficacité des dispositifs prévus pour faire face aux risques majeurs et de sensibiliser la population sur les consignes comportementalistes à adopter. Cet exercice n'appellera aucune action ou réaction des populations. Ne pas contacter les numéros d'urgence des forces de l'ordre ou des services de secours. Ne pas relayer de fausses informations sur les réseaux sociaux.
1: Merci Eric Leclerc. Voilà pour les titres à la une de l'actualité régionale. Et ces titres seront développés tout à l'heure à 12h30.
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1: Retour sur le voyage du pape à Lourdes. Avant son arrivée samedi à l'aéroport, Philippe Subercase a rencontré les élus du territoire. On vous propose d'écouter ces interviews juste avant d'écouter le pape dans son arrivée à la grotte de Massabielle.
3: Allez-vous aussi, Michel Pelliot, vous êtes sur le tarmac de l'aéroport, prêt à attendre le Saint-Père qui devrait atterrir d'une minute à l'autre. Vous êtes le président du département, vous aimez tout ce qui est un peu événementiel, le Tour de France, mais aussi notre territoire, notre département à l'honneur chaque année. Là, le Saint-Père, dans quel état d'esprit vous êtes pour le recevoir?
4: Un état d'esprit très heureux. Je suis très heureux d'accueillir le Saint-Père ici, sur l'aéroport de Tarbes-Lourdes. Je crois que c'est un moment exceptionnel qui ne se renouvelle pas forcément souvent. Mais la dernière fois que j'étais sur cet aéroport pour accueillir une grande personnalité, c'était pour accueillir le Premier ministre chinois, Xi Jinping. Bon, voilà, c'était le même endroit. Il faisait mauvais, il y avait du vent. On devait monter sur les tapis pour... le tapis rouge pour pas qu'il s'envole. Aujourd'hui, les conditions sont totalement différentes. C'est un moment exceptionnel. C'est vrai que quand on voit ce que ça amène comme image de la France aujourd'hui, quand on voit les images de Paris hier au soir au Stade de France, aujourd'hui, ça donne une autre image de la France que celle qu'on a l'habitude de voir ces derniers temps. Et donc partir de Paris et venir chez nous dans le département, c'est un moment d'émotion exceptionnel. Et en plus, pour rester, venir sur Lourdes, quoi. Voilà, ça a apporté un rebondissement très fort à l'image de Lourdes et à travers Lourdes. C'est le département, c'est l'économie du territoire aussi qui va s'en ressentir.
3: Vous aimez, hein, vous avez toujours travaillé, tant que vous êtes président de ce département, à l'attractivité.
4: Oui, l'attractivité c'est du département, ça fait partie des choses auxquelles je suis très attaché. Ça commence souvent même avec les sportifs, accueillir des grandes équipes top 14, accueillir des grands sportifs, bon, le Tour de France, les Coupes du Monde de VTT, bon, tout ce qui favorise l'image, la notoriété, la médiatisation du territoire, parce qu'on a besoin d'être, si on veut survivre, faire vivre un territoire, ben, il faut être attractif, il faut créer de l'activité et de la dépense et enrichir le territoire.
3: On parle toujours effectivement des dépenses de ce genre d'événement, mais on n'imagine pas que la dépense, vous aimez bien dire qu'un euro dépensé c'est 10 euros sur le territoire.
4: Exactement, mais je le dis souvent pour le Tour de France, un euro dans le Tour de France c'est 10 euros dans l'économie. Et là je suis sûr que l'arrivée du pape à Lourdes, ben, ça va générer pendant quelques années je crois une image, une attractivité très forte pour Lourdes, et on en a besoin.
3: Et cet engouement, je ne crois pas que beaucoup de gens l'avaient vu venir, hein, être capable de remplir un Stade de France de 80 000 personnes en une heure. Cet engouement, on avait annoncé 600 000 personnes, aux Champs-Élysées, c'était 800 000.
4: Et oui, en même temps, hier au soir, le Stade de France, c'est public sans doute de toute nationalité, de toute religion, mais tous souriants, magnifiques, solaires. Tout ça, ça a donné une belle image de la France.
3: Oui, ça fait du bien d'avoir un peu ce genre d'image avec cette période.
4: Dans le contexte actuel, où il y a quand même une certaine préoccupation sur la sécurité du territoire, au niveau national, mais aussi international, on a besoin aussi des moments comme celui-ci, d'apaisement, pour oublier ces moments-là et vivre, je crois, quelque chose d'exceptionnel.
3: Merci beaucoup, Michel Pelliot.
4: Merci.
3: Maryse Carrère, vous êtes la sénatrice pour le département des Hautes-Pyrénées. Vous êtes ici sur le tarmac, voilà, de l'aéroport Tarbes-Lourdes-Pyrénées. À quelques minutes maintenant, il est en vol, hein, puisqu'il est parti à l'heure où on parle, où on enregistre, il est en vol. Qu'est-ce que ça vous fait en tant que sénatrice de recevoir le Saint-Père, qui est aussi un homme public, puisqu'il a le statut de chef d'État?
5: Oui, c'est à ce titre-là que je viens accueillir le chef d'État. C'est une belle visite, c'est une belle chose pour notre département. Et quand on voit l'engouement et la ferveur qu'il a pu avoir sur les Champs-Élysées cet après-midi, j'ai passé l'après-midi devant la télévision à regarder, je ne peux que me dire que à Lourdes, ça va être une belle histoire entre le pape et notre ville et notre département. Et je pense que pour tous les catholiques de ce département et de la région, parce que je pense que ça vient de très loin, ça sera un grand moment, un beau moment qui marquera l'histoire de notre ville de Lourdes et du département des Hautes-Pyrénées.
3: L'engouement, je ne sais pas si beaucoup de personnes auraient pu imaginer un tel engouement, hein, en une heure de temps, remplir le Stade de France, un monde fou, plus que prévu, hein, 600 000, et puis en fait c'est 800 000 les chiffres aujourd'hui sur les Champs-Élysées, sur cette messe. J'ai l'impression que ce pape-là, il renverse la table.
5: Oui, je pense que c'est ça aussi sa personnalité. Je pense que ça correspond peut-être aussi à un besoin spirituel des gens aujourd'hui qui se sentent dans une période un peu anxiogène. Et on a ce besoin peut-être de se retrouver, de se retrouver dans quelque chose comme la communion autour de la religion. Ça, c'est de l'ordre privé, je ne m'en mêlerai pas. Mais ce pape attire la sympathie. Et quand on le voit agir avec les gens, je pense qu'il aime sincèrement les gens, il est proche d'eux et je pense qu'on peut le rapprocher aussi, comparer un peu à ce que pouvait être Jean-Paul II avec cette personnalité très attachante et très, très empathique.
3: Ouais. Il est venu aussi délivrer des messages à la France, message de paix, message aussi pour la protection de la vie. Il a pas peur quand même, il ose.
5: Il est cash. Ouais. Oui, il est cash et il a peur de personne. Même quand on l'a vu d'entrée, quand il s'est opposé quand même fortement au président Trump. Non, il est très cash et c'est une bonne chose, je trouve, pour un chef d'État et puis pour un chef religieux.
3: Voilà. Il y a longtemps, hein, que vous êtes dans la sphère politique. C'est la première fois que vous recevez un pape, hein, ou vous aviez déjà été là, par exemple, en 2004 ou en 2008?
5: Non, je n'étais pas élue en 2004. Là, c'est la première fois, oui, effectivement. Et c'est, je pense, un bon moment qu'on va tous partager.
3: Merci beaucoup, Maryse Carrère.
5: Merci.
3: Mélodie, là, je vois que vous avez un gilet marqué ARS. Vous occupez des personnes âgées. C'est quoi votre rôle aujourd'hui, à quelques minutes maintenant de l'arrivée du Saint-Père?
6: Donc aujourd'hui, nous avons organisé l'accueil de personnes âgées du département qui sont accueillies principalement dans les EHPAD des Hautes-Pyrénées, ainsi que de personnes malades et de personnes en situation de handicap. Donc elles ont le privilège aujourd'hui de pouvoir participer à cet accueil. Nous avons 100 personnes âgées ou malades qui seront présentes tout à l'heure sur le tarmac pour accueillir le Saint-Père. Nous avons aussi près d'une dizaine de centenaires, donc nous sommes ravis de les avoir aujourd'hui avec nous. Ils sont très en forme et ils sont très impatients de pouvoir apercevoir le Saint-Père, donc c'est un grand moment d'émotion pour tout le monde et on contribue à cet accueil et à cette organisation du mieux possible.
3: Donc vous travaillez bien sûr avec les services de l'État, hein, qui organisent cette venue. Le Saint-Père va les rencontrer alors?
6: Oui, tout à fait. Donc la séquence sera peut-être courte, mais en tout cas, nous aurons le privilège d'être présents pour le rencontrer.
3: D'où est venue cette idée d'inviter comme ça les personnes âgées à des EHPAD?
6: On s'est dit que c'était important, comme on est un territoire bien sûr avec la présence de Lourdes, nous avons beaucoup de personnes âgées dans l'ensemble de nos établissements qui sont très croyantes, très pratiquantes, qui vont régulièrement à Lourdes et pour qui c'était une chance incroyable de pouvoir le voir ici dans le département. Donc on a souhaité aussi réaliser ce rêve pour elles.
3: Et donc c'est l'ARS qui organisait ça?
6: Nous avons été mobilisés par la préfecture et donc effectivement pour sélectionner les personnes âgées, les malades et les personnes en situation de handicap, nous avons fait le lien avec nos établissements dont nous assurons la tutelle pour identifier les personnes et organiser cet accueil et le déroulé aussi de la séquence d'attente puisqu'on a prévu avec notamment les pas des balcons du Haut-Acam et de la Pastourelle qui est à Lourdes quelques animations pour faire patienter tout le monde.
3: Et c'est tout sourire que vous êtes là, vous vous occupez de tout le monde avec le sourire, vous les accompagnez. Bien sûr, ils seront en attente à l'aéroport avant bien sûr d'arriver sur le tarmac.
6: Oui, mais on voulait que ce moment d'attente soit aussi un moment festif. Donc on fait en sorte que ce soit le cas. Il y aura des chansons, il y aura des jeux. Il y a aussi des enfants de l'école d'Aussin et d'une école de Lourdes qui seront présents. Donc on espère faire des petits jeux en équipe intergénérationnelle pour que tout le monde participe.
3: Voilà, intergénérationnel entre les papis, mamies et puis les petits jeunes.
6: Exactement, c'est un pont et c'est un lien entre tous. Et ça ira avec le sens de cette visite aussi en France.
3: Et alors personnellement, pour vous, vous êtes là pour accompagner ces personnes. Donc vous serez aussi donc, là aussi pour le Saint-Père. Ça vous fait quoi personnellement?
6: Mais c'est important, au-delà de la mission effectivement qui est la nôtre, c'est un événement majeur. Le Saint-Père est aussi un chef d'État, donc nous sommes ravis de pouvoir participer à cet accueil qui est exceptionnel. Et je pense qu'on voit avec déjà ce qui se passe à Paris depuis hier, on prend la mesure de l'événement. Donc on est ravis d'y avoir participé, même si ça a été une grande préparation et beaucoup de mobilisation toutes ces dernières semaines.
3: Et je vois que le téléphone sonne beaucoup et que vous êtes très... Merci beaucoup, bon courage et merci pour ce que fait l'ARS.
6: Merci beaucoup, avec grand plaisir.
3: Au revoir. J'ai de la chance, je suis donc là sur le tarmac de l'aéroport Tarbes-Lourdes-Pyrénées. On a vu sur les écrans de l'aéroport qu'à l'heure où on enregistre, le pape est dans les airs puisqu'il arrive d'ici quelques minutes à Lourdes. Nous sommes avec plein d'enfants. J'ai cru quoi entendre qu'il y avait... l'école privée et l'école publique qui étaient représentées. Pour l'école privée, c'est l'école Saint-Joseph de Dossin qui est là. J'ai la chance d'avoir la directrice. Votre nom ?
7: Fabienne Oradé.
3: Merci d'accepter comme ça à bout de pourpoint. Et puis je suis aussi avec la directrice de l'enseignement catholique pour le diocèse de Tarbes-Lourdes, mais également le diocèse d'Auch.
7: Oui, tout à fait. Sandrine Simon, donc les deux diocèses, 32 et 65, Gers et Hautes-Pyrénées.
3: C'est joli, c'est inespéré d'avoir le Saint-Père qui va arriver et que les enfants vont chanter.
7: Pour nous, notre cœur, c'est une grâce, comblée de joie. Et puis il a fallu choisir une école. Tout le monde, tous les établissements voulaient venir. Alors pour pas faire de jaloux et avoir à choisir, on s'est dit on choisit l'école. De l'aéroport. Voilà, ça faisait plus simple. Donc, c'est pour ça que Mme Oradé est là avec 25 élèves du CE1 au CM2. Tous les parents ont accepté que les enfants viennent chanter. Les enfants sont ravis. Ravis.
3: Je me tourne vers la directrice. Quand vous avez appris que votre école avait été choisie et que vous êtes là avec les enfants, comment ça s'est passé quand vous leur avez annoncé qu'ils allaient chanter pour le Saint-Père ?
8: Au début, ils ont été surpris, ils n'ont pas vraiment compris. Donc, on leur a expliqué un petit peu l'ampleur de l'événement. Et de suite, ils se sont mis à crier de joie, très heureux. De suite, oui, moi, je viens, je veux chanter. Donc, beaucoup d'émotions dès le début.
3: Je pense qu'il y a eu l'adhésion aussi des parents.
8: Complètement, de suite.
3: Qui vont vivre cet événement à travers leurs enfants.
8: Voilà, je pense qu'ils vont tous être devant la télé à regarder les enfants, oui.
3: Alors, ils vont chanter deux chansons. Est-ce que vous pouvez nous présenter ?
7: Alors, la chef d'établissement va le faire parce que nous avons eu la joie de pouvoir collaborer avec une conseillère pédagogique du public, sachant qu'aujourd'hui, sur le sol, nous avons Madame Ladazen, Madame Michel Val qui est avec nous et Monsieur le recteur. Voilà. Donc, nous sommes tous ensemble pour chanter ensemble dans la paix pour notre Saint-Père. Et je voulais vous préciser aussi qu'il y a d'autres écoles qui ont eu la joie, elles sont actuellement sur le chemin qui mène à la grotte. Donc voilà, donc il y a Bagnères, Argelès, Prado-la-Cède, l'école de Soumes, de Massabielle, là avec leur chef d'établissement qui attendent aussi le Saint-Père sur le chemin qui mènera à la grotte pour la prière.
3: Voilà, donc les écoles catholiques sont bien représentées pour le diocèse de Tarbes-Lourdes.
7: Tout à fait. Et je vais laisser parler Madame Oradé qui va expliquer comment l'école a pu collaborer avec l'école de
3: Honoré-Ozin
7: de Lourdes. Voilà.
3: Alors, c'est une collaboration privée, publique, avec l'école Honoré-Ozin de Lourdes. Comment s'est passé le choix des chansons et quelles chansons vous allez chanter ?
8: Alors, on nous a demandé de choisir une chanson de paix. Donc, on a choisi L'oiseau et l'enfant, repris par les Kids United. Et ensuite, il y a une conseillère pédagogique de musique qui est venue nous aider, Sabrina Valenti, qui nous a proposé un deuxième chant aux âmes citoyennes de Aldebert.
3: Donc les répétitions ont eu lieu, les enfants sont prêts ?
8: Les enfants sont prêts, sont motivés. Les deux écoles ont répété il y a de ça une heure et c'était magnifique.
3: Et c'était magnifique. Donc il ne manque plus que le Saint-Père maintenant.
8: Tout à fait.
3: Très bien, ça va garder des souvenirs, bien sûr, à vie. Ces enfants seront marqués, ils seront là au tarmac. C'est un petit comité, il n'y a pas grand monde.
8: Tout à fait, je pense qu'on ne vit ça qu'une seule fois dans sa vie. Et des enfants qui vont chanter pour le Saint-Père, c'est merveilleux. D'ailleurs, les enfants ont préparé un petit livre à offrir au Saint-Père avec des dessins qu'ils ont fait dessus. Et on va également préciser que notre école est une maison qui appartenait aux descendants du pape Léon XIV, de la lignée de la grand-mère maternelle.
7: Un choix qui s'imposait. Voilà, un choix qui s'imposait.
3: Merci beaucoup à toutes les deux et merci de ces quelques minutes. Je pense que vous êtes directrice stressée un petit peu.
8: Un petit peu, mais confiante et fière de nos élèves.
3: Merci.
1: Voilà, vous l'avez entendu, l'attente était palpable samedi soir sur le tarmac de l'aéroport Tarbes-Lourdes-Pyrénées. Après l'atterrissage de l'avion, le Saint-Père est arrivé à Lourdes et à la grotte de Lourdes. Je vous propose de réécouter ses premières paroles devant la grotte de Massabielle.
9: Notre-Dame de Lourdes, d'Immaculée Conception, en ce lieu béni où tu as parlé, avec tant de douceur et de tendresse, Sainte Bernadette, humble fille du peuple de France, pour délivrer au monde un lumineux message de prière, de conversion et d'espérance. Nous accourons vers toi avec confiance, puisque tu es la mère que Jésus nous a donnée, et que tu es attentif à tous nos besoins. Nous te prions, Notre-Dame, pour la France, dont tu es la patronne, et que tu as, durant tant de siècles, entouré de ta protection. Obtiens pour son peuple le don de la concorde fraternelle, qu'il construise une société harmonieuse, bannissant toute violence et toute haine, permettant à chacun de travailler, de fonder sa famille et d'accomplir sa vie jusqu'au bout, dans la tranquillité et la sérénité. Que les plus malheureux et les plus pauvres soient toujours soutenus. Obtiens pour la France des dirigeants sages et généraux, prêts au sacrifice d'eux-mêmes, capables d'affronter les défis et voulant servir le bien commun. Qu'ils la gardent en paix dans les concerts des nations, qu'ils fassent entendre sa voix pour promouvoir la défense des droits humains fondamentaux, ainsi que la paix dans le monde, rejetant à jamais les logiques des guerres. Sainte Vierge Marie, nous te présentons le peuple de Dieu qui chemine dans ce pays que tu as tant marqué de ta proximité. Renouvelle la foi et la ferveur des familles chrétiennes, si chères à ton cœur, pour qu'elles vivent au quotidien de la présence de Jésus, de sa grâce et de son soutien dans les difficultés qu'elles traversent. Qu'elles soient généreusement ouvertes à la vie, et que Dieu suscite en elles des vocations, notamment sacerdotales et religieuses. Donne à ton Église en France d'indiquer, notamment aux plus jeunes, la voie lumineuse de l'Évangile pour édifier une société juste et fraternelle à laquelle ils aspirent. Enfin, maîtres amis, nous te présentons nos intentions personnelles les plus pressantes, en particulier celles des personnes malades et souffrantes, ainsi que de tous ceux qui les accompagnent, venus puiser la force et la guérison à la source des Massaviel. Nous te confions nos proches et nos chers défunts. Retire, nous t'en prions, tous les obstacles qui nous séparent encore de ton Fils bien-aimé et fais qu'il règne en tous les cœurs. Amen.
1: Voilà, c'était les premières paroles du Saint-Père prononcées samedi soir à la grotte de Lourdes. On continue cette édition spéciale dans un instant.

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1: Très bonne journée à l'écoute de Radio Présence. Enfin, un point sur l'actualité régionale avec le journal présenté par Éric Leclerc. Bonjour Éric.
2: Bonjour, retour sur la visite du pape Léon XIV à Lourdes ce week-end où environ 150 000 pèlerins, dont 2 000 malades, ont assisté à la messe de dimanche et 45 000 personnes étaient attendues le soir pour la procession au flambeau. Une visite qui s'est déroulée dans de bonnes conditions et sans incident majeur grâce à la mobilisation de l'ensemble des services et à la préparation menée conjointement depuis plusieurs mois. Un grand nombre de pèlerins participaient aux différents temps forts sur l'ensemble de ce week-end. Le dispositif de navette a permis de transporter plus de 13 000 personnes depuis les sites de Juillan, d'Ibos et de Tarbes. La deux fois deux voies entre Lourdes et Argelès-Gazost a accueilli 549 bus diocésains, ce qui représente environ 33 000 pèlerins. Côté secours et santé, 475 personnes ont été prises en charge par les postes de secours, les postes médicaux et le poste médical avancé. 370 sapeurs-pompiers, 50 personnels du SAMU et 280 personnels de la Croix-Rouge et de l'Ordre de Malte, ainsi que des personnels de l'ARS étaient mobilisés. Concernant la sécurité, plus de 3000 policiers et gendarmes au sol comme dans les airs ont été déployés avec le soutien des militaires de la force Sentinelle. 5 interpellations, dont 3 suivies d'une garde à vue, ont été enregistrées sur l'ensemble du week-end. Une cellule de coordination 3D pilotée par les forces aériennes de gendarmerie a permis la bonne gestion de la lutte anti-drone et d'un appui en imagerie pour la surveillance du dispositif. L'armée de l'air et de l'espace a également assuré la sécurité grâce au déploiement d'un dispositif particulier de sûreté aérienne. La préfète des Hautes-Pyrénées remercie l'ensemble des femmes et des hommes qui ont contribué à la réussite de ce week-end. Exercice de sécurité civile en Aveyron mercredi 30 septembre, simulant la rupture des barrages de Maury et de Sarance. Il a pour objectif de tester la réponse opérationnelle au risque de rupture de barrage à la suite d'une crue exceptionnelle. Au cours de cet exercice, les sirènes d'alerte, systèmes d'alerte et d'information aux populations seront déclenchés dans plusieurs communes. La réalisation d'exercices de ce type a pour objet de renforcer l'efficacité des dispositifs prévus pour faire face aux risques majeurs et de sensibiliser la population sur les consignes comportementalistes à adopter. Cet exercice n'appellera aucune action ou réaction des populations. Ne pas contacter les numéros d'urgence des forces de l'ordre ou des services de secours. Ne pas relayer de fausses informations sur les réseaux sociaux. Mobilisation de la fonction publique ce mardi en France. Des manifestations sont organisées dans plusieurs villes de la région. Parmi les revendications, des mesures salariales générales, notamment une revalorisation significative de la valeur du point d'indice et son indexation sur l'inflation, le maintien à 100% des rémunérations versées aux agents et agentes en congé de maladie ordinaire et l'abrogation du jour de carence, l'égalité salariale et professionnelle entre les femmes et les hommes. Restrictions sur les usages de l'eau en Haute-Garonne liées à la sécheresse, passage de la partie amont de la Garonne en situation de crise. 136 communes sont concernées, placées en crise, dont celle de l'ouest de l'agglomération toulousaine. Pour plus d'informations, vous pouvez consulter le site vigio.gouv.fr.
1: Merci beaucoup Éric Leclerc, voilà pour l'actualité régionale.
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1: Retour sur le voyage du pape en France et plus particulièrement à Lourdes. À l'issue de la messe célébrée par le pape Léon XIV ce dimanche à Lourdes, Anne-Rose Jankovic a recueilli la réaction du cardinal François Bustillo. On l'écoute.
3: Le cardinal François Bustillo qui est applaudi et qui s'approche. Est-ce qu'il va venir jusqu'à Radio Présence? Et je crois qu'on va avoir la chance, la grâce d'avoir avec nous le cardinal Bustillo. Bonjour à vous. Bonjour à vous, cardinal.
4: Bonjour à vous.
3: Est-ce que vous pouvez nous raconter ce que vous venez de vivre, monseigneur?
4: Nous vivons des moments où la foi et la joie se retrouvent. La joie de célébrer notre croyance en Jésus. La joie d'être dans ces lieux significatifs, puissants comme Lourdes, où la grotte encore attire et apporte la lumière dont on a besoin. Un lieu de compassion, un lieu d'humanité. Le pape a insisté sur la dimension de l'humanité, sur la dimension aussi de la transcendance. Donc, quelle bonne nouvelle pour nous. Et que des bonnes nouvelles ces jours-ci, grâce à la présence du pape.
3: Voilà, Alors, le Saint-Père, dans son homélie, a vraiment rappelé qu'à Lourdes, eh bien, ce sont les malades qui ont la première place. Il a rappelé l'importance de la vie. C'est sa devise, c'est la devise de ce voyage apostolique. Pour vous, elle résonne comment dans votre cœur ?
4: Notre société a besoin de retrouver le sens de la vie et le but de la vie. Il faut goûter la vie. On a tellement de mauvaises nouvelles et souvent, comme je puis le dire par les médias, on vit dans une société thanatophile. On annonce la mort de la planète, la mort du système politique, la mort du système économique, la mort de l'Église. Et on a besoin de dire la vie, de célébrer la vie et d'annoncer la vie. Et le pape, il est là avec son style tout ferme, clair et bienveillant pour nous dire « Vivez et faites vivre ».
3: Vous avez vu dans quel état est le sanctuaire de Lourdes aujourd'hui ? Vous connaissez bien Lourdes, mais vous n'avez jamais vu Lourdes comme ça, vous ?
4: Lourdes, c'est Lourdes. Donc, et Lourdes a cette capacité de rassembler lors des moments importants. Et notre société a besoin des signes où on se retrouve, où il y a une manifestation chrétienne heureuse, mais elle n'est pas violente. Il n'y a pas de violence, il n'y a pas d'agressivité. C'est la joie. C'est la force de l'Église pour notre société.
3: Merci beaucoup, Monseigneur.
1: Voilà le cardinal François Bustillot, donc, qui nous a accordé ces quelques minutes à l'issue, donc, de la messe qui a été célébrée dimanche à Lourdes, au sanctuaire de Lourdes. Je vous propose d'écouter maintenant les paroles du pape qu'il a prononcées dimanche après-midi devant l'accueil Notre-Dame de Lourdes.
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5: Chers amis malades, c'est une grande joie pour moi de passer ce temps avec vous, ici à Lourdes, où depuis plus de 150 ans, des pèlerins du monde entier viennent confier à Jésus par Marie leurs souffrances physiques, psychologiques ou spirituelles. Ici, la fragilité n'est pas cachée. Elle devient le lieu d'une rencontre sacrée. Cette année, le thème du sanctuaire reprend la salutation de l'ange Gabriel à Marie. Je te salue, comblé d'une grâce. Le Seigneur est avec toi. Il met en lumière cet admirable échange entre les deux regards. Celui du messager du Seigneur et celui de Marie. Dans ce face-à-face, l'humilité et la générosité d'une jeune fille permettent à Dieu d'accomplir son œuvre de salut. Marie ne garde pas le Seigneur pour elle, mais l'offre au monde en disant à chacun de nous, le Seigneur est avec toi. Cette vérité fonde notre dignité de personne. Et ici, Marie regarde chacun de nous comme une personne unique, ainsi qu'en témoigne Sainte Bernadette lors des apparitions de la grotte. Ce regard maternel nous redit que personne n'est invisible aux yeux de Dieu. À l'heure où certaines sociétés tendent à détourner leur regard et à fermer les yeux sur la dignité de la vie humaine, il est urgent d'entretenir en nous et chez les autres un regard contemplatif. C'est le regard de celui qui voit la vie dans sa profondeur. On saisit les dimensions de gratuité et de beauté, d'appel à la liberté et à la responsabilité. C'est le regard de celui qui ne prétend pas se faire le maître de la réalité, mais qui l'accueille comme un don, découvrant en toute chose le reflet du Créateur et en toute personne son image vivante. Ce regard est disposé à percevoir dans le visage de toute personne une invitation à la rencontre, au dialogue, à la solidarité, pour que le monde ait la vie. Dans le dialogue de l'Annonciation, alors que le Seigneur pose sur elle son regard, Marie découvre qu'elle est le lieu de Dieu. Mais au cœur de cette rencontre, c'est chacun de nous qui se découvre personnellement appelé et profondément destiné à l'amour de Dieu qui est source de vie. La personne humaine est digne par le simple fait qu'elle existe et a pour fin l'éternité. Sa dignité ne se mesure pas et ne se discute pas. Je sais que pour certains d'entre vous, en raison des pathologies particulières et de douleurs parfois terribles, l'horizon peut apparaître sombre, incertain, sans issue. Mais aucune loi humaine ne doit vous faire perdre la certitude de votre dignité. Au contraire, c'est au nom de cette dignité inaliénable de la personne humaine que la tentation de donner la mort sous couvert de fausses compassions doit être fermement rejetée. Il est impossible de considérer comme normal de donner la mort. Ce qui est légal n'est pas nécessairement moral.

0: Ici, à Lourdes, cité des malades et de l'espérance, j'appelle toute la communauté des soignants à se souvenir du sens profond de sa vocation. Veillez sur la personne souffrante et non pas la supprimer. Oui, chers amis, soyez des serviteurs passionnés de la vie. Personne n'a les droits, jamais, sur la base d'algorithmes d'un laboratoire, de décider de la vie de tel embryon ou de telle personne âgée. Jamais la médecine ne pourra se faire la servante de la mort programmée. En ce sens, je vous invite d'une part à développer sans relâche les structures des soins palliatifs et de recherche. Et d'autre part, accompagner avec tendresse les malades, comme ici à Lourdes, aux médecins, infirmiers, brancardiers, aumôniers, et qui passera des malades. Et tant d'autres encore exercent leur vocation au service de la dignité de la personne humaine pour que le monde ait la vie. En soignant les corps, vous passez aussi les âmes. À vous, chers membres de l'hospitalité, mais aussi à vous, personnel de santé, qui vous dévouez au service de vos frères et sœurs, j'exprime toute ma gratitude. Chers frères et sœurs malades, je tiens à vous dire, vous n'êtes pas un poids, vous êtes le cœur battant de notre humanité et un trésor précieux pour l'Église. Je porte dans la prière les épreuves que vous traversez. Ma pensée rejoint tous ceux d'hôpital sont unis à notre rencontre. Je vous confie tous à l'amour maternel de la Mère du Seigneur, en lui demandant de vous obtenir les consolations de son Fils Jésus. Que Dieu vous bénisse et vous protège.
1: Voilà les paroles du pape prononcées dimanche après-midi devant l'accueil Notre-Dame au sanctuaire de Lourdes. On poursuit cette édition spéciale dans un instant avec les témoignages recueillis dimanche sur la prairie du sanctuaire de Lourdes. Ça sera suivi dans un instant.

0: C'est Natacha, c'était Natacha Saint-Pierre qui a chanté durant la voyage du pape en France. On poursuit cette édition spéciale avec vous, avec vos témoignages. Vous qui étiez peut-être à Lourdes ce week-end, témoignage recueilli par Violaine Ricourt-Dumain.
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2: Le week-end du 26-27 septembre 2026 fut chargé d'émotions pour les diocésains du Béarn et du Pays Basque qui ont suivi avec enthousiasme la visite apostolique du pape Léon XIV en France et notamment à Lourdes. Tout au long du week-end, nous avons recueilli les témoignages de ceux qui ont eu la chance d'assister à ces temps forts avec le pape. À la grotte, nous avons rencontré l'abbé José Bourreau, ancien curé des paroisses du Nord de Pau. Alors j'ai fait une rencontre impromptue à la grotte aujourd'hui à Lourdes, juste avant l'arrivée du Saint-Père. Abbé José Bourreau, bonjour à vous.
3: Bonjour Violaine, bonjour à tout le monde.
2: Vous êtes donc l'ancien curé de Saint-Pierre-Saint-Paul de Pau.
3: Et Sainte-Marie-du-Hameau.
2: Et Sainte-Marie-du-Hameau, exactement. Et donc vous vous retrouvez à Lourdes aujourd'hui, racontez-nous.
3: Alors je peux raconter, j'ai demandé à être retraité, donc mon Seigneur a accepté que je me retire. Et j'avais demandé à pouvoir passer de la parole à l'écoute. Et alors il a accepté, et donc je suis au service de l'écoute. Dans les sanctuaires de Lourdes, puisque c'est tout près de Pau et de chez moi, donc je passais des heures au confessionnal et au point écoute aussi du sanctuaire.
2: Donc vous êtes dans l'équipe des chapelains et avec beaucoup donc d'écoute, comme vous le dites, et de confession. Aujourd'hui, vous me dites que vous avez fait beaucoup de confessions ce samedi l'arrivée du pape.
3: Voilà, aujourd'hui, mais c'est régulier. Je fais trois plages de 2 heures par semaine, à peu près. Et puis aujourd'hui, c'est une plage de plus de 2 heures et une plage d'une heure et demie.
2: Voilà. Alors là, on est devant la grotte, tout près. On va bientôt voir le Saint-Père. Dans quel état d'esprit êtes-vous ?
3: Ah ben, je suis heureux. Je suis heureux depuis que je suis né. Donc je ne peux être qu'heureux aujourd'hui encore. Et puis en plus de recevoir Léon XIV... me rappelant que j'ai eu salué quelques-uns de ses prédécesseurs dans mes missions passées. Voilà. Donc c'est l'Église universelle et à Lourdes, c'est tous les jours l'Église universelle.
2: 250 jeunes du diocèse se sont rendus à Lourdes, 40 d'entre eux ayant fait l'aller-retour à Paris pour la veillée avec les jeunes le vendredi soir.
4: Je m'appelle Ferréol et on vient de Pau.
5: Je m'appelle Syriac et je viens aussi de Pau.
6: Henri.
7: Alexandre et je viens de Pau.
8: Et Thibaut. Et
2: on voilà, vient tous donc de... Vous venez tous de Pau, c'est pas la première fois que vous venez à Lourdes, j'imagine.
7: Non.
2: Non. Et là, venir pour un pape, c'est la première fois.
7: Oui, ouais, grande première. Ouais,
2: Alors racontez-moi ce que vous avez fait déjà depuis hier.
5: On a monté nos tentes, ce matin on a eu la messe, on a visité un peu Lourdes, et ensuite...
7: Je n'ai pas de Bernadette.
5: Voilà, et ensuite on est ici en attendant le pape.
2: Pourquoi est-ce que vous avez voulu venir tous ensemble et pas avec vos parents, par exemple ?
7: Bah, pour passer de bons moments entre amis et voilà.
2: Et alors, qu'est-ce que vous attendez du pape ? Est-ce que vous espérez une parole spéciale, un encouragement ? Qu'est-ce que vous attendez de la venue du pape ?
6: Déjà, juste le voir, c'est incroyable en vrai. Donc, c'est fou de se dire que c'est le pape de tout le monde et on va le voir juste là pour nous. Enfin, je sais pas.
2: Est-ce que ça vous renforce dans votre foi aussi de...
6: Ouais.
2: De voir tout ce monde, tous ces chrétiens rassemblés aussi.
6: Ouais, c'est super stylé.
2: Ouais. Eh bien, merci et bon pèlerinage alors.
6: Merci à vous.
8: Merci à vous.
2: Alors, je suis à la grotte juste avant l'arrivée du Saint-Père, samedi, et j'ai retrouvé 3 séminaristes de notre diocèse. Donc, Guilain, bonjour.
9: Bonjour, Violaine.
2: Jean.
10: Bonjour, madame.
2: Et Stanislas.
11: Bonjour madame.
2: Donc vous êtes tous les trois au séminaire de Bayonne et vous avez la chance de pouvoir être pas très loin de la grotte. Quel est votre état d'esprit là au moment où vous attendez le pape ?
11: Alors actuellement on est dans une grande impatience de le voir. On a un petit peu suivi tous ces déplacements hier et aujourd'hui à Paris. Et nous sortons de la répétition pour le service de messe. Et on a beaucoup de choses en tête en ce moment et on aimerait beaucoup le rencontrer.
2: Est-ce que vous allez servir à la messe demain ?
11: Alors on ne servira pas sur le podium, mais on sera beaucoup très impliqué dans le service de messe, en particulier pour la communion.
2: Et vous Jean, alors comment vous vous sentez juste avant l'arrivée du Saint-Père ?
12: Très excité, se dire que le successeur de Saint-Pierre vient et que va passer à quelques mètres de nous, C'est quelque chose vraiment d'incroyable et on attend ça avec vraiment beaucoup d'impatience depuis qu'on est au courant qu'on y va. Donc voilà, avec beaucoup de joie et beaucoup d'excitation.
2: Et vous, Guylain ?
8: Oui, c'est une immense joie vraiment pour nous, les chrétiens surtout, de croiser notre cher pape, notre vraiment pape bien-aimé. Donc on est vraiment dans la joie. On pense très bien passer un bon moment avec lui.
2: Qu'est-ce que vous espérez comme parole de sa part, une espérance? Vous êtes dans quelle attente?
12: Alors, tout ce que je voulais qu'il dise, il l'a dit hier ou aujourd'hui à Paris, notamment sur la fin de vie, sur sa prière qu'il porte pour la France et tout ça. Donc je veux juste qu'il nous parle et ce sera tout ce qu'il nous faut.
11: Apparemment, il a déjà dit beaucoup de choses et ce qui m'a beaucoup touché, c'est que la jeunesse est aujourd'hui les saints de France. Et c'est un peu ce que j'avais besoin d'entendre de la part du pape, qui me donne un peu de courage dans le monde d'aujourd'hui et surtout qui trouve quelque chose pour nous souder tous ensemble.
2: Donc là, c'est en tant que jeune, mais en tant que séminariste, peut-être, si Dieu le veut, futur prêtre. Est-ce que vous attendez aussi une parole de sa part ?
11: Une parole d'unité particulièrement et surtout de grandeur pour la liturgie, pour l'Église. Aujourd'hui, elle a beaucoup besoin d'avoir un chef tel que lui. Et donc j'espère qu'il fera aussi l'unité dans l'Église, l'unité des chrétiens autour du Christ.
2: À l'issue de la messe, nous avons rencontré des paroissiens du Pays Basque venus pour la journée. Je suis avec deux pèlerines du Pays Basque. Vous venez de quelle paroisse ?
9: Paroisse Saint-Vincent de Paul, et c'est la journée de Saint-Vincent de Paul.
2: Voilà, les deux, la Saint-Vincent de Paul, Bayonne.
9: Saint-Esprit
2: de Bayonne. Vous êtes venu donc en paroisse depuis ce matin. Vous êtes parti tôt.
9: 6h, mais on aurait dû partir à 5h, c'était trop tard déjà, 6h. Parce que une heure et quelques pour faire 100 mètres en bus. Alors c'est sûr, en arrivant, c'était impressionnant quoi.
2: Ça s'est bien passé quand même.
9: Ah oui, très très bien.
2: Qu'est-ce qui vous a plu alors pendant cette messe? Racontez-moi un peu.
10: Très bien organisé.
9: L'organisation, c'est vrai
10: qu'il est parfait. Tout ce monde, hein. Ah oui, ça c'est chapeau, hein.
9: Et puis la sérénité des gens et puis le contact que l'on peut avoir avec ce Saint-Père que l'on ne connaissait pas trop finalement, et quand même là on découvre quand même pas mal de choses avec les textes et les homélies qu'il a faites. Et donc, il est vraiment très intéressant.
2: C'est vrai qu'il a eu des paroles très fortes.
9: Très fortes. Il y a beaucoup de gens dans mon entourage qui m'ont téléphoné, même hier, en regardant tout le monde, enfin, autour de nous. Il y avait beaucoup de gens qui regardaient la messe à la Concorde. Et c'est vrai qu'il y a plein de gens qui m'ont appelé qui ne sont pas particulièrement
2: pratiquants.
9: Hein. Mais qui ont été vraiment emballés par cette personne, par le Saint-Père.
10: Américain, ça faisait quand même un peu bizarre, mais tout compte fait, on a appris à le connaître, il est très humain.
2: Et vous, vous aviez envie d'être là, vous n'étiez pas tenté de regarder devant la télé, vous avez préféré venir?
10: Ah oui, sur place quand même, oui.
2: Pourquoi?
9: Parce que c'est Lourdes déjà, nous on vient à Lourdes, parce que Lourdes c'est la Vierge Marie, et la Vierge Marie quand même, c'est, on a un lien avec elle quand même. Déjà en tant que femme, je trouve qu'on a plus de liens avec la Vierge, on a des liens avec Jésus-Christ, d'accord, mais la Vierge Marie c'est quand même la Vierge Marie.
2: Vous vouliez être là pour cette messe, vous aussi?
10: On n'a pas eu accès à la grotte, c'est dommage.
2: Une prochaine fois.
10: Oui, on reviendra.
2: Voilà, donc vous repartez à Bayonne, le cœur rempli de joie.
9: Ah oui, oui, oui. Tout s'est très bien passé, donc c'est parfait.
2: Très bien. Alors, je suis avec deux paroissiens de Cibourg au Pays Basque, c'est cela?
13: Oui, voilà, Laurence.
14: Et Frédéric.
2: Vous êtes venu en paroisse pour la journée?
13: Oui, voilà, nous sommes partis à 5h30 ce matin, gare de Saint-Jean-de-Luz.
2: Et vous avez pu être bien placé avec le diocèse, je crois que le diocèse de Bayonne, on était dans la prairie.
14: Oui, oui, oui.
2: Vous voyez bien
14: oui,
2: l'hôtel.
14: On était un peu décalé, mais c'est une chance énorme, quoi. Ouais. C'est une chance énorme.
2: Qu'est-ce qui vous avait motivé pour venir
13: Eh bien, c'est qu'on est encore jeune. Non, mais c'est pour sentir, être avec les autres. C'est important de voir le pape ensemble.
2: Qu'est-ce qui vous a le plus marqué dans cette messe? Racontez-moi un petit peu ce que vous avez ressenti ou entendu, les choses avec lesquelles vous allez repartir dans votre cœur.
14: On a l'énorme chance en fait que notre pape vienne en France, parce que ça faisait quand même longtemps qu'il n'était pas venu, quoi. Donc là, Léon XIV vient et ça nous redynamise, quoi.
2: Pour vous, c'était vraiment un moment émouvant.
13: Oui, voilà, c'est ça. C'est l'émotion de voir le pape Léon XIV venir nous voir. Alors, on a de la famille à Paris, donc ils étaient à Paris, et nous, on est à Lourdes. Voilà, c'est une grande joie d'avoir le pape.
2: Vous étiez en communion avec votre famille, alors ?
13: Tout à fait. Notre grand-fils, ma petite sœur, c'est important.
2: Et vous le disiez, donc vous parliez à vos voisins que vous ne connaissiez pas ?
13: Oui, parce que j'avais une famille avec des petits devant moi, des enfants. Comme j'ai la chance d'être grand-mère maintenant, voilà, j'ai parlé avec la maman et le papa. Il n'y a pas de barrière. Voilà, c'était chouette de voir aussi des petits.
2: Et vous, une parole du pape qui vous a spécialement touchée ? Que ce soit dans son homélie ou...
14: Qu'on aille chercher dans nos racines, mais pour aller de l'avant. Pour aller de l'avant. Aller chercher, en fait, dans le Christ, pour nous ressourcer, de façon à ce que nous-mêmes, on devienne source pour les autres. Ce qui est très vrai. Il faut se configurer au Christ. Il faut se configurer au Christ pour après, en fait, pouvoir faire ce que le Christ aurait fait. Mais il faut déjà, être. Il faut être avant de faire. Si on essaye de faire et qu'il n'y a pas l'être, qu'il n'y a pas la conversion, ben, ça sera un feu de paille. Voilà, c'est ça. Et on a tout l'avenir devant nous.
2: Eh ben, merci à tous les deux, en tout cas, pour ce témoignage. Et bon retour à Cibourg.
15: Témoignage recueilli à Lourdes le week-end du 26-27 septembre lors de la visite du pape Léon XIV en France.
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3: La joie d'avoir été en France, la laïcité, les abus, la paix, l'intelligence artificielle. Léon XIV a abordé tous ces thèmes dans sa conférence de presse hier soir dans le vol qui le ramenait de Metz où il achevait son voyage apostolique. On y revient juste après les titres. Dans son discours aux Européens hier matin, le pape a interpellé les jeunes, les encourageant à s'engager en politique. Un appel salué par le doyen de la faculté de droit canonique de l'Institut catholique de Paris. La guerre en Éthiopie au Tigré, les affrontements se multiplient entre l'armée fédérale et les forces régionales, poussant 150 000 civils sur les routes. Des crimes de guerre répétés, commis par les forces armées et les mercenaires russes de Wagner au Mali, c'est ce que révèle un rapport de l'ONG Amnesty International.
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3: Bonjour. Le pape est donc parti de Metz hier soir après 4 jours en France. Un voyage qui s'est conclu, comme c'est la tradition, par une conférence de presse dans l'avion de retour pour Rome. Léon XIV a livré un bilan enthousiaste de son voyage apostolique entre Paris, Lourdes et Metz. En réponse aux journalistes présents dans le vol, il est notamment revenu sur le fléau des abus sexuels et la question de la laïcité, mais aussi la guerre en Europe et le courage nécessaire aux négociations. Le compte-rendu de Blandine Gonnet.
5: Le programme a été très intense, a d'abord reconnu Léon XIV, qui s'est dit très béni d'avoir eu le privilège de visiter la France, notamment pour encourager la jeunesse française, de toute évidence en quête de quelque chose, comme il l'a ressenti lors de la veillée au Stade de France avec 80 000 jeunes vendredi dernier. 4 jours riches en bénédictions, presque des miracles, selon les mots du pape au lendemain de sa visite auprès des personnes souffrantes ou marginalisées à Lourdes. C'est aussi là qu'il s'est mis à l'écoute de 7 victimes qui ont fait remarquer le caractère systémique des crimes sexuels. Ces abus sont avant tout un problème humain, a nuancé le souverain pontife, qui a souligné la responsabilité de l'Église pour aider à la guérison des victimes. Le pape, qui a aussi répondu à une question sur la laïcité, affirmant que ses appels, notamment à préserver la vie dans une nation française qui a légalisé le droit à mourir, ne relèvent pas d'une démarche politique, mais bien du message de l'Évangile. Enfin, au cours de cette conférence de presse en anglais et en espagnol dans l'avion, le pape a évoqué le contexte international et tenu à dénoncer les lourdes dépenses dédiées à la gigantesque industrie militaire, des milliards d'euros ou de dollars qui alimentent les guerres et enrichissent une poignée de personnes, a-t-il fustigé, estimant que ces sommes pourraient au contraire résoudre la faim dans le monde ou le chômage. Même si ça semble vain, assure Léon XIV, le rôle de l'Église est de continuer à inviter sans cesse au dialogue les dirigeants de Russie, d'Ukraine ou d'ailleurs. Un appel à dialoguer et à se coordonner aussi, lancé aux politiques et aux géants de la tech, afin d'empêcher l'intelligence artificielle de détruire l'humanité.
3: Blandine Gonnet, prof que le Saint-Siège s'implique concrètement en faveur de la paix à la recherche d'une solution négociée, à l'envoyé spécial du pape pour le conflit ukrainien en entamé hier une visite à Moscou. Après s'être rendu en Ukraine en juillet, le cardinal Matteo Zuppi est en Russie pour 3 jours. Une mission humanitaire qui doit faire avancer d'un côté la question des échanges de prisonniers de guerre ukrainiens et russes et de l'autre celle des enfants transférés loin de leur famille et de leur terre natale. Concernant la guerre en Ukraine, nouvel exemple de ce qu'on appelle à la guerre hybride avec cette passe d'armes entre la Russie et l'Estonie, Tallinn accusant Moscou d'avoir commandité un incendie en août dernier dans les locaux d'un groupe spécialisé dans les drones terrestres situé dans la capitale estonienne. Le Kremlin rejette toute responsabilité considérant les accusations.

0: accusations estoniennes comme infondées. Dans ce contexte, le secrétaire général de l'OTAN assure aujourd'hui que les attaques russes visant à affaiblir la détermination de l'Alliance Atlantique à soutenir l'Ukraine sont un échec. Dans son discours sur la paix et l'unité en Europe hier à Metz, Léon XIV a interpellé non seulement les dirigeants, mais également la jeunesse du vieux continent. « Ayez le courage de vivre de manière responsable la mission de construire la paix », a-t-il dit aux jeunes, qu'il a aussi invité à travailler sans relâche au service du bien commun. Des paroles qui rappellent celles que Jean-Paul II avait eues lors de l'un de ses voyages en France quand il avait rencontré la jeunesse. Pas tout à fait tout de même, estime le père Cédric Burguin, doyen de la faculté de droit canonique de l'Institut catholique de Paris.
1: Oui, mais il n'est pas tout à fait du même ordre, parce que Jean-Paul II, c'était un « n'ayez pas peur d'ouvrir les portes au Christ », si je me souviens bien. Et là, il y a quelque part quelque chose de plus concret avec Léon, loin d'opposer les deux, évidemment. Hein. Mais Léon XIV a insisté sur l'importance que les jeunes n'aient pas peur de s'engager dans la construction de la cité, dans la construction de la paix, dans la construction de l'unité, au cœur des familles, au cœur de la politique. Il a lancé un vibrant appel aussi aux jeunes à s'engager en politique, à la suite de Robert Schuman. Et moi, je rencontre souvent des catholiques qui pensent que la politique est un chemin de perdition. Et le pape l'a rappelé avec force, c'est un chemin de paix et d'espérance pour le monde.
0: Le père Cédric Burguin, des propos recueillis par notre confrère Étienne Pépin de RCF Notre-Dame. Le voyage du pape en France est à retrouver, bien sûr, sur notre site internet www.vaticannews.va. C'est aujourd'hui que Téhéran doit recevoir la réponse officielle de Washington à ses conditions pour ouvrir le détroit d'Ormuz. Des discussions ont eu lieu la semaine dernière sous la médiation du Qatar entre Iraniens et Américains. Si l'on s'en tient aux déclarations de Donald Trump de vendredi, aucune solution ne devrait ressortir de ces entretiens et la situation devrait rester bloquée. Pas de pause ni de perspective de paix en Éthiopie où le conflit se poursuit depuis maintenant une semaine dans le nord du pays. Dans la région du Tigré, les forces fédérales ont annoncé avoir pris le contrôle de trois villes, dont Samré qui se situe à seulement 70 km de la capitale régionale, Mekele. Les affrontements ont déjà fait au moins 150 000 déplacés dans la région voisine de l'Afar. Les explications d'Augustine Passilly.
2: À Avdira, des mères portent leurs tout-petits assis sur des nattes en plastique recouvrant le sol d'une salle de classe. Plusieurs écoles de cette ville, situées dans la région de l'Afar, au nord de l'Éthiopie, se sont en effet muées en camps de fortune, en attendant que des sites soient désignés par les autorités locales pour accueillir les plus de 150 000 civils jetés sur les routes par les combats opposant les forces de défense du Tigré aux forces de paix du Tigré. Ces deux groupes armés sont originaires de la même région, le Tigré, situé à l'ouest de l'Afar. Après 4 années de calme relatif, les combats y ont repris la semaine dernière. Or, dans le cadre de l'alliance rassemblant 7 milices opposées au gouvernement fédéral, les affrontements dépassent le seul Tigré pour s'étendre à l'Afar et à l'Amara. Certaines personnes parties à pied sont toujours en route, assure Osman Allo, qui travaille pour l'organisation humanitaire Abda en Afar. Ces personnes fraîchement déplacées arrivent des villes d'Abala et d'Erepti, où les combats ont fait au moins 2 morts et 2 blessés parmi les civils. Augustine Bassi pour Radio Vatican.
0: Meurtre, torture, destruction. Au Mali, un rapport d'Amnesty International rendu public aujourd'hui rassemble des preuves et des témoignages de crimes de guerre commis par les forces armées maliennes et les mercenaires russes de Wagner entre 2023 et 2025. Au moins 34 civils ont été tués lors d'opérations de l'armée et de ses alliés contre les groupes rebelles le long de la frontière mauritanienne. Le caractère répété de ces actes révèle quasiment une méthode de maintien de l'ordre, ce que nous confirme Ousmane Diallo, chercheur sur le Sahel au bureau régional d'Amnesty pour l'Afrique de l'Ouest et du Centre.
3: Je pense qu'on ne peut plus parler d'actes isolés. Ce rapport n'est que le dernier d'une série qui documente la tendance, notamment à l'égard des populations civiles dans le contexte de ces opérations militaires. Et ce que les populations décrivent sur plusieurs sites différents montre une méthode qui est bien éculée. Donc on parle de patrouilles qui arrivent dans les zones durant les jours de foire, de sélection des hommes, d'interrogatoires suivis d'exécutions ou bien de détentions dans les camps militaires de l'Airé et de pas là où ces personnes sont victimes de torture. On parle aussi systématiquement de destruction de biens civils, que ce soit les maisons, les boutiques ou bien des éléments essentiels à la vie des populations civiles comme le bétail dans ces zones rurales-là, et sans que cela ne pose une nécessité militaire pour les forces armées maliennes ou les éléments de Wagner. Donc c'est une méthode qui est bien éculée, qui a été mise en place dans ces zones, notamment pour intimider les populations civiles, ce qui explique leur départ massif vers la Mauritanie depuis août 2023.
0: Ousmane Diallo d'Amnesty International. Comment canaliser l'intelligence artificielle? C'est la question qui agite la communauté internationale et l'Église. Une réponse viendra peut-être du pays où elle est particulièrement présente, les États-Unis. Donald Trump réunit aujourd'hui à la Maison-Blanche les grands patrons de l'IA ainsi que le président de la Chambre des représentants pour voir s'il est possible de superviser l'IA afin d'éviter des incidents comme le piratage de certains services officiels de plusieurs États. L'IA abordée longuement dans l'encyclique du pape Magnifica Humanitas. Il en a été question dans l'avion du retour hier soir, on l'a vu. Le pape a renouvelé son invitation aux dirigeants politiques, aux responsables du secteur de l'IA, les organisations sociales et les associations, à se réunir pour examiner ce qui se passe déjà et ce qui pourrait se produire à l'avenir. Puis une dernière nouvelle concernant l'Église au Canada. Le Saint-Père a nommé évêque de Trois-Rivières Monseigneur Pierre Goudreau, jusqu'alors à la tête du diocèse de Sainte-Anne-de-la-Pocatière. Monseigneur Goudreau est actuellement le président de la conférence épiscopale du Canada. Voilà, c'est la fin de cette édition. Prochain retour de l'actualité en langue française, ce sera ce soir à 18h, heure de Rome. D'ici là, très bonne journée à toutes et à tous.
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6: Dans notre premier rendez-vous, nous avons vu que le pape n'est pas le chef de l'Église. Le véritable chef de l'Église, c'est le Christ. Et le pape assure une sorte de délégation au nom du Christ pour guider et, d'une certaine manière, pour veiller sur le peuple de Dieu. Nous verrons un petit peu plus tard, d'ailleurs, quels sont les principaux domaines dans lesquels le pape doit intervenir et montrer, j'allais dire, le chemin pour l'ensemble du peuple de Dieu, et que représente donc ici, de manière plus précise, l'Église catholique, qui n'est, reconnaissons-le, qu'une partie, bien sûr, du peuple de Dieu. Nous avons également évoqué la primauté de l'évêque de Rome sur les autres évêques dans l'Église catholique romaine. Et nous avons rappelé que cette primauté, elle s'origine dans la primauté de l'apôtre Pierre. Nous avons déjà évoqué deux passages du Nouveau Testament qui forment le socle de cette primauté. Le premier, tu es Pierre, et sur cette pierre, je bâtirai mon église. Le second, c'est l'apparition de Jésus au bord du lac de Tibériade après sa résurrection, qui par trois fois donne cette mission à Pierre, sois le berger de mon troupeau, paie mes brebis. Un troisième texte pourrait être encore évoqué pour asseoir, en quelque sorte, cette notion de la primauté de Pierre. Ce texte se trouve dans l'Évangile selon saint Luc au chapitre 22 au verset 32. Jésus prie spécifiquement pour Pierre afin que sa foi ne défaille pas et il lui demande « Quand tu seras revenu, affermis tes frères ». On pourrait traduire, à mon sens, de manière un peu plus juste et précise « Quand tu seras converti, affermis tes frères ». Donc là encore, il y a une mission particulière qui est confiée à Pierre. Jésus n'a dit à aucun autre apôtre, affermis tes frères, ou bien fais paître mes agneaux, ou bien sois le berger de mon troupeau. On constate qu'effectivement, dans les listes des apôtres que l'on trouve dans les évangiles, également dans les actes des apôtres, Pierre est systématiquement nommé en premier et il agit souvent comme le porte-parole du groupe. C'est très évident, par exemple, dans l'épisode de la Pentecôte, où après avoir reçu le Saint-Esprit à Jérusalem, qui prend la parole pour annoncer la bonne nouvelle du salut à ces milliers de pèlerins qui sont à Jérusalem, c'est Pierre. Il nous étonne d'ailleurs, parce qu'il fait un discours qui a des racines théologiques et bibliques très profondes, alors que jusque-là, il nous paraissait peut-être être, non pas illettré, mais un simple pêcheur du bord du lac, n'ayant pas énormément de connaissances. Par la suite, nous allons voir que Pierre a une importance considérable. Par exemple, c'est à Pierre qu'est révélé le fait que les païens ne sont pas à rejeter. Et c'est suite à cette révélation que Pierre se rend chez Corneille, le centurion, qu'il constate que lui et ceux qui l'entourent ont reçu le Saint-Esprit, avant même qu'on prie pour eux, et il accepte cela. Et il dit, ça n'est pas à moi, Pierre, de mettre des bâtons dans les roues à l'Esprit-Saint, et donc il prend sur lui ce qui était une décision très importante aux yeux des autres apôtres et de l'Église première de Jérusalem, il prend sur lui la décision de les baptiser. Il fait donc entrer les païens, et comment être plus païen qu'en étant un soldat romain, un soldat d'occupation, il fait rentrer donc les païens dans l'Église, dans la grâce du salut. Tout concorde donc à nos yeux et aux yeux de la théologie catholique à montrer que Pierre a eu une place particulière et importante dans ce que nous pourrions appeler le collège apostolique. Cette primauté de Pierre est une chose. Maintenant, affirmer que l'évêque de Rome, aujourd'hui le pape, est l'héritier de cette primauté de Pierre, c'est une autre question.

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1: Comment est-on passé, donc, de la primauté de l'apôtre Pierre, dont nous avons vu tout de même la solidité des fondements évangéliques, à la primauté de l'évêque de Rome sur l'Église catholique romaine? Eh bien, le premier élément dont il faut tenir compte, c'est le fait que l'apôtre Pierre est venu à Rome. On lui connaît peu de voyages apostoliques à l'apôtre Pierre, à la différence de Paul. On le voit, par exemple, à Antioche de Syrie, justement rencontrer Paul et les nouveaux chrétiens d'Antioche, mais en même temps, il y a eu quelques frottements entre les deux grands personnages de Paul et de Pierre. Néanmoins, on retrouve Pierre à Rome, et c'est à Rome que Pierre va achever son parcours ici-bas, en étant victime de la persécution de l'empereur Néron contre les chrétiens. En 64, Pierre va donc connaître le martyre, donner sa vie pour Jésus, car c'est en tant que chrétien qu'il va donner sa vie. Le fait que le premier apôtre, celui qui avait la primauté sur les autres, ait versé son sang à Rome, eh bien, légitime le fait que, par la suite, ceux qui vont être appelés à diriger la communauté chrétienne de Rome apparaissent comme ses successeurs. C'est le premier point. Le second point, il est plus, j'allais dire, géopolitique. Le fait que Rome soit la capitale de l'Empire donne bien sûr à l'évêque de Rome une importance plus considérable que le petit évêque de je ne sais quelle petite bourgade du pourtour méditerranéen. D'autre part, à mesure que l'Empire romain d'Occident s'affaiblit, et donc que l'empereur a de moins en moins d'importance, si l'on peut dire de puissance, l'évêque de Rome va s'imposer petit à petit comme le recours spirituel et politique en Occident. D'autant que, pendant ce temps, l'Orient byzantin prend ses distances par rapport à l'Empire romain d'Occident. Enfin, soulignons que, par exemple, au Ve siècle, l'œuvre du pape Léon Ier, encore appelé Léon le Grand, qui va négocier avec les barbares, qui déferle sur l'Europe. Et il va réussir, en négociant avec eux, à épargner en partie l'Italie et Rome des ravages d'Attila et des Vandales. Et ici, aux yeux de tous, la fonction du pape en a connu un certain prestige. C'est lui qui avait été le rempart contre les barbares. C'est lui qui, par sagesse ou par grâce de Dieu, avait réussi cette négociation qui ne semblait pas évidente dans un premier temps. Donc nous voyons que cette primauté de l'évêque de Rome, elle peut se comprendre à la fois spirituellement, à la fois historiquement.

0: Allez, un petit café et on commence la journée.
1: Bonjour tout le monde, bienvenue sur Radio Présence, il est 7h, très bon début de journée.
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2: Maestro avec Philippe Benatti. Bonjour et bienvenue à Maestro. Je vais vous parler de Franz von Suppé, qui est un compositeur et chef d'orchestre autrichien, qui est né en 1819. Un extrait de Poète et paysan.

troisième compositeur, Jiří Antonín Benda, né en 1722. C'était un violoniste, compositeur et maître de chapelle bohémien. Il a eu deux frères, František et Johann Georg Benda, et nous allons écouter l'Allegro assai de la symphonie numéro 7 en ré majeur.

0: Au revoir et à la prochaine fois.
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7: Oui, Jean-Marc Olivier, bonjour. Dernier épisode de notre émission.
8: Bonjour.
7: Concernant Le Concorde, votre livre 1969, Concorde, premier vol, donc, est passionnant, très intéressant, parce que vous parlez de la conception, de la création, des difficultés, des réussites aussi, on en parlera, de ce magnifique, magnifique avion qui fait l'admiration. On dirait qu'on le retrouve dans des musées maintenant, c'est un ouvrage.
8: Oui, toute une mythologie Concorde. Alors, même si j'ai une maquette de Concorde sur mon bureau, comme je le dis souvent, je suis avant tout historien, donc je suis en quête d'objectivité. Donc oui, l'avion est magnifique, mais il faut être prudent justement ne pas être dans l'apologie, voire des fois l'hagiographie
7: voilà,
8: de cet avion.
7: Parce qu'il a été réalisé, la coopération a été bonne, et soudain, peut-être pas si soudainement que ça d'ailleurs, des problèmes apparaissent, l'horizon s'obscurcit. Que se passe-t-il, Jean-Marc Olivier? Que se passe-t-il?
8: Alors, pour rester objectif, il faut bien sûr hiérarchiser un peu tout cela. Alors, bien sûr, en France, on avance l'idée que ce sont les méchants Américains, comme on dit à l'époque, qui
7: nous ont sapé le travail,
8: qui étaient jaloux et qui n'ont pas voulu acheter de Concorde, hein. Et donc ça a totalement coulé le projet commercialement.
7: On
8: la
7: a
8: réalité
7: dit aussi, excusez-moi,
8: est plus
7: mais j'ai
8: complexe.
7: Je vous interromps, désolé. J'avais entendu dire à l'époque que les New-Yorkais trouvaient que c'était trop bruyant au-dessus de leur ville.
8: Ah ben bien sûr, au-dessus des terres, le Concorde ne peut pas voler à une vitesse supersonique parce qu'il y a le boom supersonique qui est emmené par l'avion et qui est extrêmement bruyant et même nocif pour les tympans. Donc, il ne peut voler à Mach 2 que au-dessus des océans. Mais au décollage aussi, le Concorde est très bruyant à cause de ce qu'on appelle la post-combustion, la réchauffe, hein, le fait qu'on envoie du kérosène en sortie de réacteur pour avoir une poussée plus forte, hein, vu que c'est un avion qui a peu de portance. Donc, c'est vrai. Mais les causes sont multiples. Hein. Il n'y a pas que le non-achat par les États-Unis d'avions Concorde. Il y a aussi les chocs pétroliers. La conjoncture, là, est mauvaise, puisque avant même que le Concorde soit mis en service, il y a le premier choc pétrolier, puis le second choc pétrolier. Donc ça, c'est terrible. Il faut attendre 1986 pour qu'il y ait le contre-choc pétrolier, la baisse du prix du baril de pétrole, pour que enfin, l'exploitation du Concorde soit rentable avec des billets vendus très cher. Hein. On estime que les derniers billets du Concorde, si on fait ça à parité de pouvoir d'achat en déflatant, un aller-retour Paris-New York, dans les derniers billets qui ont été vendus, en équivalent euro actuel, c'est 10 000 euros. Hein, donc, c'est pas du tout abordable.
7: Peut,
8: petite élite, hein, d'une centaine de passagers qui appartient. Ou alors, ce sont les entreprises qui payent à leurs responsables le vol.
7: Mais c'est quand même luxueux, oui.
8: Ah oui, c'est luxueux, oui, tout à fait. Hein, donc, attention, donc il y a cette conjoncture-là. Et puis, il y a aussi peut-être l'idée qu'on n'a pas bien saisi qu'il y avait une démocratisation du transport aérien, puisque on est passé de au maximum à la fin des années 30, on avait 500 000 passagers transportés chaque année dans le monde. On retombe à zéro presque pendant la Seconde Guerre mondiale, évidemment. Mais on remonte très vite à la fin des Trente Glorieuses. Même dès 1969-70, on a 500 millions de passagers transportés chaque année dans le monde. Et aujourd'hui, l'année dernière, on a passé les 5 milliards. Donc, le Concorde élitiste, qui transporte un peu plus de 100 passagers.
7: Ouais, c'était pas rentable.
8: Comme l'a dit même Henri Ziegler dans un repas de famille à son fils que j'interviewais, Bernard Ziegler, c'était pas l'avion qu'il fallait faire. Le 747, finalement, était plus adapté, parce que ça correspond à cette démocratisation partielle. Attention, hein, tout le monde ne prend pas l'avion, c'est dans certains pays et certaines populations. C'est pas l'avion qu'il fallait faire, comme l'aurait dit Henri Ziegler lors d'un repas de famille avec son fils Bernard Ziegler.
7: Alors, il y a le Concorde 001 et le Concorde 002 oui. à Toulouse.
8: Alors le 002, il est au Royaume-Uni, hein, il est exposé.
7: Au Royaume-Uni, c'est ça, oui.
8: C'est l'avion d'essai britannique.
7: Ouais. Ils ont quand même volé.
8: Ah ben bien sûr, il y a eu 6 avions sur les 20 produits, 6 avions pour les essais. D'accord. Et 14 donc vendus seulement.
7: Voilà. Mm-hmm. Alors justement, on parlait des pilotes, et vous en parlez dès le début. Vous parlez en particulier de M. Turcat.
8: Oui, André Turcat.
7: Ces pilotes, ils étaient triés sur les volets, je pense, parce que
8: bien sûr,
7: quand même,
8: oui.
7: il fallait avoir la...
8: Très souvent polytechnique et super-héros, oui, bien sûr.
7: Oui. Ouais, ouais. Et ce qui m'a étonné, parce que je suis vraiment une béotienne dans ce domaine, c'est que vraiment, ils procèdent par touche, je dirais.
8: Oui.
7: Les essais se font très, très, très lentement.
8: Ah ben, entre 1969 et 1976, oui. Et d'ailleurs, André Turcat, assez généreusement, laisse pour le passage de Mach 1, qui était une étape essentielle. Hein, il a piloté le premier vol, oui, le 2 mars 1969. Oui. Mais pour le passage de Mach 1, il laisse au copilote Jean Pinet le soin de piloter. Donc,
7: c'est sympathique.
8: C'est sympathique. Oui, après, oui. c'est lui qui reprend les commandes pour Mach 2, mais seulement vers la fin de tous ces essais qui durent 7 ans. D'habitude, pour un avion civil classique, supersonique, c'est plutôt un an ou deux, hein, les essais.
7: Ah oui, là, j'ai été très étonné parce que c'était un vol de 40 minutes. Puis, hein, c'est ça.
8: Ah oui, c'est très progressif.
7: Très progressif. Oui. Voilà. Alors, qu'est-ce qui s'est passé? Il y a eu un accident.
8: Oui.
7: Un accident grave.
8: En 2000, oui, le drame de Gonesse, oui.
7: Voilà. Et quand même lié aux pneus. Or, il y avait eu un problème à New York avec les pneus.
8: Oui, alors bon, ça c'est l'incident de départ, une pièce métallique sur la piste qui aurait donc provoqué l'éclatement d'un pneu, des débris projetés dans l'aile où il y a le réservoir, un début d'incendie, le réacteur qui prend feu et l'avion qui peut pas atteindre une vitesse suffisante ensuite en vol. Il est obligé de décoller parce qu'il est trop vite sur la piste quand ça se produit. Il va trop vite sur la piste, donc il est obligé de décoller, mais il ne vole pas assez vite. Et comme il a très peu de portance avec ses ailes aérodynamiques, il n'a pas pu aller jusqu'au Bourget, parce que je crois que les dernières paroles du pilote, c'est le Bourget, pour essayer d'atterrir. Et il s'écrase avec tous ses passagers, tout le monde décède, plus quelques personnes au sol aussi.
7: Ça a été un grand choc en France. Moi, je me souviens de cet accident-là, tout le monde.
8: Oui,
7: parce que bon, les pilotes se sont vus se cracher.
8: Ah ben c'est sûr, oui. Et les passagers aussi en partie.
7: Les passagers...
8: C'est un drame, oui. Et puis ça pose la question aussi de la fiabilité véritable. Parce qu'on a souvent dit, oui, le Concorde, c'est fiable. Un seul accident, oui, mais 14 avions en service, un qui s'écrase.
7: Oui,
8: ça fait un taux quand même
7: beaucoup.
8: Très élevé. Oui, donc on sait qu'un avion comme ça, avec sa faible portance, il y a plus de risques. Hein. En plus, il doit aller beaucoup plus vite au décollage, il atterrit à des vitesses bien assez élevées aussi. Donc tout ça, c'est pas simple à gérer. Hein. Voilà, donc... pour les historiens, heureusement... Enfin, on peut approcher de manière un peu objective, même parfois si c'est houleux, surtout à Toulouse quand on fait des présentations, parce qu'on est encore un peu dans la mythologie, l'apologie du Concorde. Si on regarde les livres qui ont été écrits, la plupart d'elles, il y a eu plus de 100 livres écrits en français sur le Concorde. Hein. Les titres sont parfois dithyrambiques.
7: D'accord. Il y a un engouement.
8: Oui. Vous savez combien de livres ont été écrits en français sur le Tupolev Tu-144, son grand rival?
7: Non.
8: Zéro. Ça donne une idée quand même de l'approche.
7: C'est la beauté qui te domine.
8: Oui.
7: Donc cet accident grave, ça a quand même été un choc parce que c'était en direct, c'était filmé,
8: les foyers français sont équipés pour les trois quarts d'entre eux de téléviseurs. Donc c'est pas en direct quand même, hein, parce que vol-là, il n'était pas filmé. C'est l'accident du Tupolev Tu-144 au Bourget.
7: Peut-être.
8: Quoi, oui, les gens jouent en direct. Là, c'est différent. Mais il y avait des images. Oui, il y avait des images.
7: Alors. Est-ce que le Concorde a été arrêté à cause de cet accident?
8: Non, parce que on revoit les problèmes liés à ces réservoirs qui sont peut-être trop exposés. On va renforcer leur protection, etc., prendre des mesures. Mais le Concorde, un an après, reprend du service. Là aussi, c'est très politique, parce que finalement, on sait qu'il n'est pas très rentable, et en 2003, il s'arrête définitivement. Oui. Mais on l'a quand même remis en service pour montrer que cet accident était qu'un accident occasionnel.
7: Mais finalement, c'est le coût qui a fait l'aspect financier.
8: Oui, bien sûr, oui, puisqu'on avait parlé de ça dans la première émission. De manière classique, un avion subsonique, c'est civil, pour commencer à gagner vraiment de l'argent, il faut en vendre 400 à 500 pour commencer à gagner de l'argent, c'est la fameuse barre de rentabilité. Mais dans le cas d'un supersonique comme le Concorde, qui a mobilisé énormément de personnes, et qui en plus est produit dans deux usines différentes, etc., etc., oui, on parle d'une barre à 1000. Oui. Sachant qu'en euros actuels, le Concorde, si on devait donner son prix en euros actuels, on est de l'ordre de 400 millions d'euros. 400 millions d'euros multipliés par 1000, ça fait 400 milliards. Ah, il y en a eu 14 de vendus, vous me direz. Oui, moi ça enlève pas beaucoup sur les 400 milliards. Oui. C'est pour ça que les Britanniques sont ruinés.
7: Oui.
8: Et ne peuvent pas participer au projet Airbus, en tout cas le financer. Les Français réussissent, mais en s'associant avec les Allemands, qui apportent de l'argent parce que l'Allemagne a connu son miracle économique.
7: Et voilà. Mmh. Et Pompidou, au micro de l'ORTF, qui dit « Je suis frappé par la stabilité de l'appareil à plus de 2000 km/h. Je ne m'en apercevais pas, tant le vol est calme, doux, silencieux. »
8: C'est vrai, oui, que l'avion était assez performant, mais en même temps, comme la plupart des avions de cette époque-là, on a quand même des avions ultra stables. Et depuis, on a même fait encore mieux, parce qu'un avion comme le 380, dedans, vous êtes dans une hyper stabilité.
7: En tout cas, ça a été une de belles expériences, une réussite malgré tout, qui nous a coûté cher, probablement, mais grâce à quoi on a dû faire des progrès dans le domaine de l'aéronautique. En tout cas, c'est une légende aussi, une référence. Quand on parle de Concorde, beaucoup d'étrangers, enfin, les plus anciens évidemment, les plus jeunes peut-être pas, c'est toujours un objet d'admiration.
8: Oui, si vous regardez ce qui est vendu en maquette, le seul avion en Lego de grande taille à plusieurs centaines de pièces, c'est le Concorde, par exemple. Moi, je suis allé au musée de Sinsheim, où il y a justement un Tupolev Tu-144 et un Concorde, le seul musée au monde. Et là, vous pouvez ramener plein d'objets, de souvenirs, de maquettes, etc. du Concorde. Par contre, du Tupolev Tu-144,
7: n'a pas.
8: Rien. S'il y a une seule chose, je vous l'avais amené sur mon ordinateur, mais on a une émission de radio. Le musée de Sinsheim, de manière assez moqueuse, propose comme souvenir du Tupolev Tu-144 un billet de 0 € avec le Tupolev Tu-144 dessus.
7: Ils sont méchants.
8: Oui, c'est un peu méchant.
7: Alors, je vous ai dit, et vous avez l'air d'en douter, mais je n'en suis pas sûre moi-même, mais mon mari a vu un Concorde sur un porte-avions à New York, un endroit bien précis.
8: Oui, il y en a un au musée, proche de New York, il y a un Concorde exposé, il y en a un aussi exposé au musée de Seattle. Sur les 20 Concordes produits, 18 sont dans les musées.
7: Oui.
8: Intéressant quand même.
7: Ah oui, quand même.
8: Forcément, il y en a deux qui ne peuvent pas être dans les musées, puisqu'il y en a un qui s'est écrasé, et l'autre a servi de pièce détachée. Donc en fait, sur les 18 Concordes possibles, ils sont tous dans des musées.
7: Vous avez eu facilement accès
8: L'Airbus A300B, la fameuse grosse vache, comme l'appelaient les ingénieurs Concorde, lui, il n'y en a qu'un qui est exposé dans un musée, et c'est à Toulouse, Aéroscopia. C'est le seul musée au monde où vous pouvez passer de l'Airbus A300B à l'intérieur d'un Concorde. Et vous comprenez la différence.
7: D'accord.
8: Aussi.
7: En tout cas, Jean-Marc Olivier, un grand merci.
8: Merci
7: pour
8: à vous
7: auditeurs.
8: De m'avoir invité.
7: Et alors, je rappelle le titre de votre ouvrage, 1969, Concorde, premier vol, une belle aventure, un bel objet qui reste cher à nos cœurs, de toute façon.
8: De toute façon, mais avec une approche critique d'historien.
7: Bien sûr. Merci, au revoir.
8: Je vous en prie. Merci à vous. Au revoir.
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9: Bonjour à tous et bienvenue. C'est un deuxième rendez-vous cette semaine des clés pour vivre. Hier, nous avons découvert dans la Bible un nom n'est jamais une simple manière de désigner une personne. Il révèle quelque chose de son identité profonde et il révèle bien souvent sa vocation et sa mission. Alors aujourd'hui, une autre question se pose à nous. Pourquoi Jésus reçoit-il autant de noms? Seigneur, pain de vie, agneau de Dieu, fils de Dieu. Est-ce seulement une diversité de vocabulaire ou bien chacun de ces noms nous ouvre-t-il un chemin pour entrer un peu plus profondément dans ce mystère du Christ? C'est ce chemin que je vous propose de poursuivre et de suivre aujourd'hui avec, pour intervenant, vous le découvrez et c'est la première fois que je le reçois dans cette émission des Clés pour vivre, le Père Étienne Métainier. Bonjour Père.
10: Bonjour.
9: Donc auteur d'un ouvrage qui est paru aux éditions des Béatitudes, Les noms de Jésus, mieux le connaître pour mieux l'aimer. C'est vous qui avez trouvé ce titre, Père Étienne Métainier.
10: Oui, le but, c'est pas une connaissance cérébrale, mais d'entrer en relation d'amour avec notre Dieu.
9: Alors, permettez-moi de lire un extrait de votre livre, tout au début de votre ouvrage. Vous écrivez « Jésus-Christ, qui est Dieu, est infini. Par conséquent, aucun nom du langage humain ne peut le définir complètement. » Les noms de Dieu sont comparables, si cela existait, au nombre infini de facettes d'un diamant reflétant chacun une lumière particulière. Cette image du diamant me parle. Cette image est magnifique. Il y a quelque chose de pur, quelque chose qui est lumineux, qui brille. En quoi nous aide-t-elle à entrer, Père Étienne Métainier, profondément dans le mystère de Jésus sans avoir l'impression d'en avoir fait le tour?
10: Jésus a plus de noms et de titres que n'importe quel roi. Il a le CV absolu. Sa divinité, de toute façon, reste en partie ineffable. Nous pouvons entrer en relation avec lui, mais pas l'enfermer. Et donc, tous ces noms, ce sont comme une multiplicité d'aspects de sa personne, comme un grand nombre d'icônes qui représentent la même personne du Christ. Et chaque icône ou chaque nom est comme une fenêtre ou une porte sur sa personne. On pourrait aussi parler de 120 touches de couleurs différentes, un tableau impressionniste qui se rapprocherait le plus de la réalité de notre Seigneur. Alors que si nous nous contentons juste d'un ou deux noms, Jésus, Christ et quelques autres, nous avons une vision un peu monochrome en deux dimensions, alors que là, connaître davantage ces noms, ça nous donne une vision en relief et lumineuse.
9: Pour mieux l'aimer.
10: Oui, le but de connaître la connaissance de ces noms, c'est l'amour. Et l'amour repose sur la connaissance. Amour et vérité se rencontrent, dit le psaume 85, 11. Et comme dans une relation humaine, on ne peut pas vraiment aimer sans avoir construit avec patience une relation dans la connaissance mutuelle. Et ceci, combien plus est-ce important envers notre Dieu et Sauveur et Créateur, le but de notre existence?
9: Alors nous prononçons spontanément, et là je passe aux auditeurs qui vous écoutent maintenant, le nom de Jésus-Christ. Pourtant, Christ n'est pas un nom de famille. Que signifie réellement ce titre? Est-ce qu'il révèle de la mission que Jésus est venu accomplir pour chacun de nous, Père Étienne?
10: Alors pour cela, il faut un petit peu connaître les attentes du Messie autant il y a 2000 ans. Et le Messie devait être à la fois fils de Judas, donc descendant de la grande royauté glorieuse et triomphante de David à Jérusalem. Donc ça, c'est le Christ vainqueur de la mort, de notre péché, et qui défait nos ennemis spirituels. Mais le Messie devait être aussi fils d'Aaron, c'est-à-dire prêtre, un sacerdoce un peu nouveau, la manière de Melchizedek, donc non pas de père en fils selon la chair, comme les descendants d'Aaron, mais le seul sacerdoce capable d'offrir la prière une fois pour toutes pour le salut du monde entier. Et non plus par des sacrifices d'animaux, mais en s'offrant lui-même sur la croix. Et le Messie devait être aussi fils de Joseph, le patriarche, c'est-à-dire le frère vendu, quasiment tué par ses propres frères et vendu en esclave à des Nabatéens, des nomades. Et ça, ça annonce que le Christ devait passer par la souffrance. Quand à Antioche, ils ont choisi le mot grec « Christ » pour traduire l'hébreu et araméen « Messie », Christos était aussi un jeu de mots avec le très beau nom Christos, qui est le doux, le bon. Et ça exprime aussi toute l'essence, toute la nature de notre Dieu. Il n'est que bonté surabondante, et c'est d'ailleurs la seule raison de notre existence. Philosophiquement, ça fait des milliers d'années qu'on se torture les méninges en se demandant mais pourquoi est-ce qu'on existe et où va-t-on ? Et la seule raison que les philosophes aient trouvée, mais déjà avant Jésus-Christ, c'est une surabondance d'amour dans la divinité. Eh bien, par le nom de Christ, on le comprend. Tout ceci se concentre, se résume en la personne de Jésus le Messie, oint dans la Trinité par l'Esprit divin. Pas pour lui-même, il n'en a pas besoin, il baigne déjà dedans, mais pour nous le communiquer. Et donc, chaque chrétien est aussi un autre Christ. Il reçoit de cet esprit de Jésus-Christ par son baptême et sa confirmation, la surabondance du Saint-Esprit.
9: Vous avez parlé aussi, en nommant le Messie, vous avez parlé aussi du salut. En fait, il est venu, il s'est donné, il s'est adressé aussi à son peuple en se livrant et en étant nommé pour le salut de l'humanité. C'est au fond, si on devait chercher une finalité et un but, Père Étienne Métainier, le but c'est la vie éternelle.
10: Le but de cette existence, c'est le ciel, oui. Et donc, Jésus, Yeshua, en araméen, le Seigneur sauve. Alors, parfois, on dit Dieu sauve, mais non, il faut être précis dans les termes. C'est le Seigneur qui sauve, sa seigneurie, c'est-à-dire quand je l'invoque, ben, je reconnais que je vais l'honorer comme il le mérite et suivre sa volonté, puisqu'il est Seigneur. Sinon, ce serait qu'en parole et en pensée. Donc, que ce soit aussi en acte. Et il est venu comme Messie, toutes les attentes du peuple juif depuis 1850 ans auparavant, depuis Abraham, elle se réalise en Jésus, mais pas uniquement avec un salut temporel et des petites guérisons physiques, un salut de tout l'être humain et même de tout l'univers. Alors vous allez me dire, mais le péché, le mal, la violence, ça continue, mais ça c'est parce que Dieu ne réprime pas notre liberté et qu'on auto-entretient la souffrance dans le monde, mais il est annoncé que la victoire était déjà emportée, étant déjà emportée, un jour elle s'accomplira absolument et totalement.
9: Alors si vous deviez, là je pense aux auditeurs, donner peut-être une clé de lecture pour approfondir peut-être tous ces noms de Jésus qui donnent aussi son identité, sa vocation et qui nous rappellent aussi dans cette identité aussi qu'il est le sauveur de l'humanité. Une clé de lecture accessible.
10: Alors, chercher dans l'écriture en la commentant par l'écriture elle-même. Ça, les rabbins l'avaient compris, ils appellent ce principe la Gezerah Shava, répétition de racine. On comprend un mot par les autres emplois du même mot, par le même inspirateur divin dans l'écriture. Et Origène, le fondateur de l'exégèse, l'étude scientifique de la Bible, dit la même chose en citant 1 Corinthiens 2:9. Comprenez par l'esprit ce qui vient de l'esprit, que l'on peut aussi illustrer par le psaume 36:10, dans ta lumière, Seigneur, nous voyons la lumière. Et donc, pour creuser le sens d'un nom, on va aller chercher, en communion avec l'Église, dans l'écriture elle-même, d'où il vient, qu'est-ce que Dieu a voulu nous dire en employant ce nom-là.
9: Vous précisez en communion avec l'Église.
10: Oui, parce que 2 Pierre 1:20 dit aucune écriture n'est objet d'interprétation individuelle. Donc ça, l'Église, notamment depuis l'exhortation apostolique de Benoît XVI, Verbum Domini en 2010, insiste sur la responsabilité de chaque croyant, laïque aussi, de lire personnellement la parole de Dieu. Mais la compréhension, elle se fait non pas comme un peu dans un supermarché, selon ce que je sens ou ce qui me plaît, mais selon la foi une de l'Église. Une très belle expression d'Éphésiens 4:5, la foi c'est celle de l'Église, c'est-à-dire tous ceux qui sont en communion avec Pierre et ses successeurs, le pape Léon jusqu'à aujourd'hui. Donc c'est pas que la hiérarchie, hein, c'est tous, laïcs et clercs, la même foi depuis 2000 ans, à la fois synchroniquement et diachroniquement, donc sur toute la planète et dans toute l'histoire.
9: Le souci de la communion, le souci aussi de rester dans cette unité autour finalement du premier pape, de Pierre.
10: Et de tous ses successeurs, oui. La foi, je l'ai, mais je ne la possède pas. J'y participe le plus possible personnellement, mais elle est celle que le Christ a confiée aux apôtres. C'est le magistère, le ministère, la mission, et on doit trembler devant cette mission comme prêtre et théologien parfois, de transmettre sans le trahir ce que Jésus a enseigné. Dans les dogmes, on ne peut pas vraiment être chrétien sans dogme, parce que le terme est révélé, il est en Actes 16-4. Dogme, ça veut juste dire enseignement. Donc il est dit que la première église était fidèle aux enseignements des apôtres. Donc ce sont eux qui ont reçu cette faculté de lier et délier, donc d'interpréter correctement les Écritures.
9: D'interpréter et au fond de s'y tenir, d'y rester fidèle et d'y rester dans une certaine obéissance aussi.
10: Oui, l'humilité de l'intelligence, ça ne veut pas dire éteindre la réflexion, mais s'interroger. De toute façon, une foi qui ne s'interrogerait pas, ça serait de la superstition ou du fondamentalisme. Il faut se poser des questions. La foi, c'est comme un muscle. Hein, si on ne l'exerce pas, il s'atrophie.
9: Donc, c'est comme un déplacement. Et c'est un signe aussi, c'est un mouvement de vie intérieure aussi. Hein.
10: Oui, c'est un élan de tout l'être. C'est pas
9: le questionnement, l'interrogation, signe aussi d'un mouvement, d'une intelligence qui reste en éveil.
10: Le mot « Adam » en hébreu signifie « une question » en hébreu. Et donc, il faut absolument s'interroger, se poser les bonnes questions. Ce n'est pas un doute, un manque de confiance, mais une recherche.
9: Alors, on va inviter, si vous le voulez bien, Père Étienne Métainier, les auditeurs, peut-être à s'interroger, à se questionner, et puis à être dans ce mouvement aussi de vie, et puis devenir peut-être amoureux de la parole, amoureux aussi des Écritures, de l'Ancien comme du Nouveau Testament, peut-être sans être docteur en théologie, mais peut-être amoureux de cette parole à découvrir ou à redécouvrir. On redécouvre peut-être, ou pour la première fois, on entend parler de ces noms de Jésus avec vous cette semaine. À demain, même lieu, même heure. Oui.

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3: Bonjour à toutes et à tous, bienvenue sur l'antenne de Radio Présence dans le Lot. Aujourd'hui, des nuages dans notre département, mais ne vous inquiétez pas, le soleil va transpercer ceci de temps en temps. Dans l'après-midi, il fera 29 degrés pour les maximales à Cahors, 28 degrés à Cajarc, Saint-Cyr-la-Popie, L'Albin, Casteldon-Montratier, Saint-Céré et Montcuq, 26 degrés à Figeac, Quissac, La Bastide-Murat, Gourdon et la Capelle Marival, et 23 degrés pour Sénaillac-la-Tronquière, avec de faibles risques d'averses. Demain, mercredi 30, nous allons avoir le droit à une journée nuageuse, mais pas de pluie à l'horizon. Les températures, quant à elles, oscilleront entre 27 et 23 degrés. Je vous souhaite une agréable journée en notre compagnie, et bien sûr, pensez à prendre un bon pull chaud et un parapluie, on ne sait jamais. Bonne journée sur l'antenne de Radio Présence dans le Lot.
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3: Dans le Lot, un foyer de chikungunya a été identifié à Prayssac. Selon l'Agence régionale de santé d'Occitanie, 11 cas autochtones ont été confirmés entre le 18 août et le 22 septembre, sans voyage récent hors de métropole. Le premier cas avait été détecté le 18 août. 10 autres cas ont ensuite été confirmés depuis le 10 septembre, tandis que d'autres suspicions sont encore à l'étude. Des opérations de lutte contre les moustiques ont été menées dans la commune. L'ARS évoque un possible lien avec la fête de Prayssac organisée fin août et qui avait réuni près de 6000 personnes. À l'échelle de la France hexagonale, 90 cas autochtones ont été recensés dans 13 épisodes de transmission au 22 septembre. À Figeac, la paroisse lance une nouvelle session du parcours Alpha à partir du mercredi 30 septembre. Croyants, personnes en recherche ou simplement curieuses et curieux sont invités à découvrir ou redécouvrir la foi chrétienne dans un cadre convivial. Au programme, 10 rencontres autour d'un repas, d'une vidéo et d'un temps d'échange en petits groupes. Les participants pourront notamment réfléchir à des questions sur Jésus, la foi, la Bible, la prière ou encore l'Esprit Saint sans pression ni engagement. Le parcours est gratuit et ouvert à tous, sans prérequis ni obligation de poursuivre. Un week-end consacré à la découverte de l'Esprit Saint est également prévu. Rendez-vous mercredi 30 septembre à 19h30 au 12 place de l'Estang à Figeac pour une soirée d'inscription autour d'un buffet. À Gourdon, les Francofolies 2026 mettent l'Afrique et Haïti à l'honneur. Mardi 29 et mercredi 30 septembre, le cinéma L'Atlante propose plusieurs projections autour de l'histoire, de la littérature et des cultures africaines et haïtiennes. Mardi à 18h30, trois films consacrés au Mali et au Bénin seront présentés par le réalisateur et producteur Patrick Casal. Au programme, l'explorateur René Caillé, les écrivains maliens et sculpteurs traditionnels du Bénin. Mercredi à 15h, les Francofolies rendront hommage au poète haïtien René Depestre à travers deux films réalisés avec lui et sur son parcours en Haïti et en France. Patrick Casal sera également présent pour échanger avec le public. De rendez-vous au cinéma L'Atlante de Gourdon pour découvrir l'Afrique et célébrer la littérature francophone.
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4: Aujourd'hui, j'ai avec moi en studio deux invités, Sylvie et Blandine, toutes les deux qui sont donc au niveau de l'antenne de Figeac, de la Ligue contre le cancer. Bonjour à toutes les deux.
5: Bonjour Armand.
6: Bonjour.
4: Petit rappel pour nos auditrices et

0: auditeurs qui ne connaissent pas la Ligue, expliquez-nous un petit peu, présentez-nous, qu'est-ce que c'est exactement ?
1: Alors, la Ligue contre le cancer est présente à Figeac depuis presque une vingtaine d'années.
0: Ouais.
1: Elle propose différentes choses. Tout d'abord, un accueil des patients le mardi matin à notre nouvelle antenne au 9 bis chemin des Miattes, à côté de l'école Louis Barrier. Donc là, nous recevons les personnes qui veulent avoir des soins ou qui veulent avoir des informations sur ce que peut amener la Ligue. Parce que la Ligue, outre des soins, donc on appelle les soins oncologiques de support, dont Blandine est la responsable, elle vous parlera plus précisément. Elle propose aussi des aides, donc il faut faire des dossiers, etc. La Ligue aussi, c'est de la...
2: convivialité.
1: C'est de la convivialité aussi. Ça a lieu
2: Le jeudi,
1: voilà, une fois par mois. Et c'est aussi du soutien à la recherche, bien sûr, et aussi la prévention au travers de formations qui sont réalisées par différentes équipes dans les lycées, les collèges et les écoles de notre territoire. Blandine, peut-être tu veux nous donner oui. quelques infos sur les soins oncologiques de support, s'il te plaît.
2: Oui, donc sur Figeac, nous avons plusieurs soins oncologiques de support. Il faut préciser dans un premier temps que tous les prestataires sont conventionnés avec la Ligue. Donc, c'est-à-dire que la personne qui a une formation pour faire des soins oncologiques de support conventionne avec le comité départemental 46,
0: oui.
2: puisque ce n'est pas n'importe qui peut faire cela.
0: Bien sûr.
2: Donc, nous avons plusieurs psychologues sur Figeac, dont une qui se déplace maintenant à domicile, ce qui est précieux parce qu'il y avait une sorte d'embouteillage pour avoir les rendez-vous avec des psychologues. Nous avons une socio-coiffeuse qui intervient à la maison des patients deux mardis après-midi par mois.
0: D'accord.
2: Et qui se déplace deux jeudis matin sur le service hospitalisation de jour de l'hôpital où sont administrés les traitements. Cette socio-coiffeuse intervient aussi chez elle, dans son salon de coiffure, qui n'est pas sur Figeac, pour les personnes qui ont besoin d'avoir des renseignements plus précis, mais surtout de pouvoir accéder à des produits qui sont spécifiques au salon.
0: D'accord.
2: Voilà. Nous avons une socio-esthéticienne qui se déplace un vendredi par mois, le matin à l'hôpital, et l'après-midi à la maison des patients. Cette socio-esthéticienne intervient aussi sur Villefranche, à l'hôpital. Et donc, elle voit des patients de Figeac à Villefranche et elle peut après les recevoir à la maison des patients à Figeac.
0: D'accord.
2: Des diététiciennes qui sont sur la maison de santé.
0: Mmh.
2: Voilà. Une sophrologue. Et ce qu'il ne faut pas oublier, c'est que nous travaillons en partenariat avec la maison Sport Santé,
0: oui.
2: avec le docteur Salvignac, et ensuite avec toute l'équipe de kiné.
0: Alors cette maison, justement, donc vous y avez dû nous en parler avec Philippe, mais comment ça fonctionne bien ?
2: Ah, ça fonctionne très bien.
0: Ouais.
2: Sur le site de Font-Redonde, il a été recruté une monitrice APA, activité physique adaptée.
0: Ouais.
2: Donc, ce qui correspond tout à fait à ce dont ont besoin les personnes en poste ou en traitement. Et à l'heure actuelle, on est en train de recruter une personne qui fera du tai chi aussi.
0: D'accord.
2: Donc, qui est un sport tout à fait adapté en post-cure pour les personnes qui ont eu des problèmes avec des traitements invasifs, autant au niveau pulmonaire qu'au niveau des seins.
0: Sylvie, vous souhaitez ajouter quelque chose ?
1: Oui, par rapport à la maison de patients, nous commençons à prendre de l'ampleur et du fonctionnement. Nous sommes toujours à la recherche, comme vous l'avez déjà dit lors de notre dernier rendez-vous, de bénévoles, hein, puisque nous ne tournons qu'avec des bénévoles. Hein. Donc quand la maison de patients est ouverte, il faut qu'il y ait des gens qui puissent recevoir les patients et qui soient formés pour cela. On est toujours en période de croisière, hein, il n'y a que 5 mois que la maison de patients est ouverte, donc c'est tout neuf, tout nouveau, tout neuf, tout beau, pardon. Mais voilà, nous avons beaucoup d'espoir et nous espérons vraiment répondre à un besoin des gens du terroir sur la maladie du cancer.
0: Vous avez des retours justement des gens qui ont pu être dans cette maison?
1: Les gens sont contents hein, ouais, d'avoir ouais. ce lieu,
0: service, ouais.
1: voilà, ce service-là. On n'a pas fait de vraie enquête, mais voilà, les gens semblent satisfaits de sortir des soins pratiqués. Voilà.
0: Alors, on va parler ensemble maintenant d'Octobre Rose, la campagne, donc sur le dépistage du cancer du sein. Est-ce que vous pouvez nous parler un petit peu de cette campagne en quelques mots ?
2: Ben, Octobre Rose, c'est, comme vous venez de le dire, c'est de la prévention. Donc, c'est pour lutter contre le cancer du sein des femmes et aussi des hommes, parce qu'il ne faut pas oublier qu'il y a quelques hommes qui sont atteints de cancer. Et il faut donc encourager toutes les personnes à se faire dépister. Les mots forts pour Octobre Rose, c'est prévention et dépistage.
0: Et oui, voilà. Plutôt se dépister.
2: Voilà, exactement. Et on dit qu'il y a une augmentation du taux du cancer du sein. Oui, il y a une augmentation, mais il faut penser aussi qu'il y a beaucoup de dépistages et qu'il y a beaucoup de cancers qui sont dépistés vraiment à l'origine, à la naissance, ce qui fait augmenter les taux. Et plus c'est dépisté tôt, plus ça se soigne facilement. Et on a eu la chance cette année, dans les 6 mois qui viennent de passer, d'avoir plusieurs fois, sur plusieurs villes différentes, dans le Lot, la Mammo Mobile, à laquelle, donc, justement, la Ligue a participé et a associé.
0: Effectivement. Voilà. Et alors, durant cette campagne, donc pendant ce mois d'octobre, donc, du coup, qu'est-ce qu'il va y avoir exactement sur le territoire ? Beaucoup de choses. Bon, il y aura bien sûr la marche, on va en parler dans quelques instants, mais quels autres types d'actions il va y avoir ?
1: Beaucoup d'associations sportives ou non organisent des événements permettant de sensibiliser les gens et permettant de collecter des fonds. Souvent, la Ligue est associée à ces manifestations. Nous les remercions beaucoup. Nous essayons, dans la mesure de nos possibilités et de nos surtout une disponibilité, d'être présents pour avoir un stand, pour voir ce que la Ligue fait, pour expliquer notre présence. Donc, il y a différentes manifestations, Cajar, Rayrevigne, Livernon, d'associations sportives ou autres. Enfin, voilà. Il y a différentes manifestations. Normalement, on communique, on relaie beaucoup les informations sur Facebook ou Instagram pour informer le plus de personnes possible de participer à ces manifestations.
0: Et donc c'est là où on pourra retrouver toutes les informations avec le programme complet de ce qui va se dérouler.
2: Voilà. Et dès que c'est possible, on a un stand de prévention, puisqu'on n'oublie pas la prévention, avec le buste et une sage-femme ou un médecin ou une infirmière qui sensibilise les personnes à faire donc le maximum de fois possible dans le mois, des gestes d'autopalpation, c'est qui sont présentés et qui sont éduqués pour cela.
0: D'accord. Alors l'action phare de ce mois d'octobre, de cette campagne Octobre Rose, c'est bien sûr la célèbre marche aux Lampions. Donc cette année, ce sera le vendredi... C'est toujours le vendredi. Oui. Le 9 octobre, c'est bien ça ?
1: C'est exactement cela.
0: Donc est-ce que vous pouvez nous rappeler un petit peu l'historique de cet événement ?
1: Alors, la marche a débuté il y a environ 6 ans, si mes souvenirs sont exacts. Elle prend de l'ampleur un peu chaque année par la mobilisation de tout le territoire. Cette marche donc se déroule à partir de l'esplanade de François Mitterrand, donc devant l'hôpital.
0: Martin Malvy.
1: Voilà. Pardon. C'était un poétique, c'était pas le bon, désolé.
0: C'est pas grave.
1: C'est la salle François Mitterrand. Mais en le disant, je me disais, tu dis quelque chose qui va pas, je suis désolée.
0: C'est pas grave.
1: Donc l'esplanade de Martin Malvy, excusez-moi monsieur Malvy, à Figeac, donc devant l'hôpital. Cette promenade est organisée et dirigée et encadré par le club Randopathe. Il se passe dans la ville, dans le centre historique de Figeac, avec donc un départ vers l'église des Carmes, etc. On monte dans la ville.
0: Combien de kilomètres
1: Je crois que le plus long fait 4 et l'autre 2,5. Il y a deux, voilà, il y a chaque fois deux circuits, parce qu'a priori le plus long emprunte des marches et que n'empruntera pas le plus court pour les personnes qui ne pourront pas, qui n'ont pas cette possibilité. Mais le circuit est suffisamment, avec des boucles pour squeezer plus ou faire plus long. Voilà, il y a des possibilités de raccourcir ou d'allonger selon l'état de la personne qui vient. La marche sera précédée au retour aussi par une soupe, soupe qui est réalisée par les bénévoles de la Ligue, mais aussi en collaboration avec le Centre d'Action Sociale et l'association Au fil des jours.
0: Oui.
1: Elle est préparée l'après-midi même, donc c'est une soupe fraîche faite avec des légumes frais et servie gracieusement aux participants.
0: J'allais vous demander, du coup, sur place, on trouvera donc cette soupe, qu'est-ce qu'il y aura d'autre ?
2: Il y aura des boissons. Pardon. Il y aura, on travaille aussi en collaboration avec l'hôpital,
0: oui.
2: Puisque donc on est sur l'esplanade, ils nous accueillent. Et l'après-midi, il y aura des stands dans le hall de l'hôpital,
0: ouais.
2: Avec la prévention, les informations, la maison sport et santé, mmh. qui sera là justement. Et l'hôpital offre les boissons chaudes, donc café et chocolat pour tous les participants,
0: d'accord.
2: gratuitement. Aussi.
0: Parfait. Voilà.
1: Et il y aura des gâteaux qui sont réalisés par le Club Couture, donc au fil des jours, et aussi, je crois, une ou plusieurs EHPAD de Figeac. Voilà. Et là, les gâteaux seront payants.
2: C'est Octobre Adial qui le fait, les gâteaux.
1: Voilà.
0: C'est toujours un moment convivial de cette
2: toujours.
0: Campagne Octobre.
1: Très, très agréable.
2: Oui. L'an dernier, on avait eu la chance d'avoir des élèves de l'IUT qui avaient animé. Donc cette année, on aura toujours notre animateur, Manu Alvaro, voilà. Mais on aura aussi le club de la Capelle des...
1: Crystal Cheers, voilà. 46. C'était la jeune fille qui animait le flash mob de l'année dernière, mm-hmm. qui fait partie de ce club et qui vient faire une démonstration. Ainsi que la bande acoustique qui viendra animer aussi le départ de la marche.
2: Et au cours de la marche aussi, il y a un temps où ils vont jouer aussi
1: voilà,
2: pour animer. Pendant
0: la marche, ça sera en déambulation.
1: Ouais. Voilà.
0: Qu'est-ce que ça représente pour vous cet événement, Sylvie et Blandine ?
1: Beaucoup d'investissements personnels, mais du plaisir d'organiser et de fédérer des gens autour de nous. Je crois que c'est ça le plus important, et de faire vraiment une sensibilisation, parce que c'est ça le message qui est important de porter, c'est de faire de la prévention.
0: Oui.
1: Voilà.
0: Vous attendez combien de personnes ?
1: On va dire 500 à peu près.
0: Oui, c'est ça, à peu près, il y a 400-500 personnes.
1: Oui,
0: ouais.
1: Voilà, c'est toujours ça. Voilà. On espère en avoir autant, si ce n'est plus.
0: Comment peut-on faire pour vous soutenir si on ne peut pas aller à la marche ? Est-ce qu'on peut par exemple faire un don ?
1: Oui, bien sûr. Vous pouvez faire un don. Toujours. Vous pouvez vous nous contacter sur le numéro de la Ligue. On vous expliquera comment faire. Il n'y a pas de problème.
0: Vous pouvez donner le numéro de la Ligue ?
1: 05 65 38 64 26 ou par mail antenne.cd46.fijac@ligue-cancer.net.
0: Et bien sûr, on peut retrouver toutes vos actualités sur les pages Facebook, Instagram, ça aussi.
1: Oui, exactement.
2: Oui, tout à fait.
0: D'autres choses à ajouter pour cette campagne Octobre Rose ? Peut-être un mot à dire à nos auditrices et auditeurs ?
1: Alors, tout d'abord, on va remercier tous les bénévoles, l'ensemble des bénévoles qui nous aident.
0: Ouais.
1: On va remercier aussi la ville de Figeac, les services techniques et les élus pour leur soutien. Le centre hospitalier de Figeac et les intervenants qui nous aideront. Les randopathes, je les ai déjà cités. Le club du judo qui viendra aider aussi. La PEAI Adar. L'association au fil des jours.
0: Le centre social aussi.
1: Le centre social de prévention de Figeac. La maison sport santé. L'espace jeune. L'OIS. Le Grand Figeac. Et voilà, je crois que j'ai oublié personne. Et Manu aussi, qui intervient gracieusement. Crystal Cheers 46 et la bande acoustique. Voilà, on les remercie tous et surtout tous les bénévoles. Voilà, merci beaucoup, merci à eux. Merci.
0: Très bien. Eh bien, rendez-vous nombreux le vendredi 9 octobre, donc à partir de 19h.
1: Nous
0: arriver
1: attendons.
0: Avant.
1: Bien sûr, il n'y a pas de souci.
0: Esplanade Martin Malvy. Merci beaucoup à toutes
1: beaucoup
0: les deux.
1: Et au revoir.
2: Merci à vous.
1: Merci, au revoir.
0: Au revoir.
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0: 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Cette semaine, je suis avec Mathieu pour vous dévoiler le programme ciné des cinémas du Grand Figeac. Bonjour Mathieu.
4: Salut Armand.
0: Comment ça va ?
4: Bah ça va, écoute, malgré la rentrée.
0: Voilà, c'est ça. Mais bon, on a toujours le soleil avec nous pour l'instant,
4: ça,
0: en tout cas.
4: Tu vas rester un peu.
0: Semaine du 23 au 29 septembre, et on va commencer avec le dernier Ridley Scott, Mathieu, The Dog Stars.
4: Et oui, donc il se va tirer d'un roman, La Constellation du Chien, que je vous recommande chaudement. Ridley Scott, il a dû le lire, il a dû trouver ça incroyable, et donc il en a fait un film avec Jacob Elordi et Margaret Qualley. Ça se passe dans un futur proche où une pandémie sans nom a décimé la société américaine, Et voilà, on va suivre Ig, un pilote qui vit sur une base aérienne abandonnée du Colorado avec son chien et un ex-marine. Lorsqu'une transmission aléatoire passe par la radio de son Cessna 1956, la voix fait naître au plus profond du pilote l'espoir qu'une vie meilleure existe en dehors de leur périmètre étroitement contrôlé. C'est à voir à Figeac comme à Cap-de-Nac pour donc deux séances à Cap-de-Nac et c'est toute la semaine à Figeac.
0: Très bien. On poursuit avec Trois adieux.
4: Voilà, un film italien de Isabelle Coixet avec Alba Rohrwacher et Elio Germano. C'est l'histoire de Martha et Antonio qui se séparent. Martha réagit à la rupture en se repliant sur elle-même. Le seul symptôme qu'elle ne peut ignorer est son manque soudain d'appétit. Antonio, un chef cuisinier en pleine ascension, se plonge dans son travail. Mais bien que ce soit lui qui ait mis fin à la relation avec Martha, il n'arrive pas à l'oublier. Bientôt, Martha découvre que sa perte d'appétit est plus liée à sa santé qu'à la douleur de la séparation. Donc ça voit en VO à Figeac uniquement à partir du 23 septembre.
0: Troisième film de la semaine, un film poignant, Mathieu, il s'intitule « Soudain ».
4: Un film franco-japonais de Ryusuke Hamaguchi avec Virginie Fira et Tao Okamoto. Alors la durée peut faire peur, hein, 3h16, mais je pense que ça vaut vraiment le coup. Donc on va pouvoir suivre l'histoire de Marie-Lou, hein, une directrice d'un établissement pour personnes âgées qui tente d'y instaurer une philosophie de soins innovante basée sur l'écoute et la dignité des résidents, malgré la réticence d'une partie de ses équipes. Sa rencontre avec Marie, une metteuse en scène japonaise qui se bat contre un cancer, va bouleverser sa trajectoire. En nouant une amitié profonde, les deux femmes engagent ensemble un combat pour rendre possible l'impossible, c'est entre guillemets. C'est à découvrir à partir du 24 septembre à Figeac et c'est en VO.
0: Encore une histoire avec beaucoup d'émotion, Mathieu, La dernière patiente. Donc je suppose c'est sur le milieu médical.
4: Exactement, un film français de Rémi Bassaler avec Anouk Grimbert et Luana Bajrami. On va suivre donc l'histoire de Judith, hein, médecin de banlieue, qui, la veille de son départ à la retraite, ouvre la porte de son cabinet à Aïda, enceinte de 8 mois et en rupture de soins. Confrontée à un système de santé à bout de souffle, Judith accepte d'héberger la jeune femme et s'engage alors dans une nuit où toutes les convictions de soignante seront mises à l'épreuve. C'est à partir du 23 septembre à Cap-de-Nac comme à Figeac.
0: Pour le jeune public, cette semaine, vous rediffusez le film Entre ciel et terre.
4: Exactement. Donc, c'est à partir de 6 ans. C'est un petit florilège de 7 courts-métrages. On va pouvoir y découvrir un oisillon qui se lance dans les airs, un petit chiot qui découvre la matière, un enfant qui savoure une soupe cosmique, une chouette au sommeil chaotique, une souris qui veut voir le soleil et une autre qui renvoie les étoiles dans le ciel. Voilà. Ça dure 33 minutes, hein, c'est pour les plus petits. C'est évidemment au tarif de 4 euros. Voilà, j'ai tout dit.
0: Très bien. Autre film, un peu de fraîcheur, si je puis dire, Dégel.
4: Oui, un petit coup de froid sur nos températures un peu estivales. Donc on va pouvoir découvrir un film chilien de Manuela Martelli avec Maya O'Rourke, Maya Rae Domagala. L'histoire se passe au Chili en 1992. Hein, le pays reste marqué par des années de dictature. Alors qu'elle est gardée par ses grands-parents dans un hôtel en station de ski, Inès, 9 ans, se lie d'amitié avec Anna, une jeune sportive venue d'Allemagne. Lorsque celle-ci disparaît sans laisser de traces, l'enfant cherche à comprendre. C'est à voir en VO à partir du 25 septembre et à Cap-de-Nac uniquement.
0: Parlez-nous de la conférence Unipop de la semaine, Mathieu.
4: Eh bien, ce sera le lundi 28 septembre à 18h30 au cinéma de Cap-de-Nac. Donc on va pouvoir découvrir le film de Luca Don, Les Braves, ou Coward, sous-titré Coward en anglais. C'est une avant-première, encore une fois. Au casting, on retrouve Emmanuel Macchia et Valentin Campagne. Voilà, le jeune soldat Pierre veut faire ses preuves sur le front pendant la Première Guerre mondiale. Derrière les lignes, il rencontre Francis, chargé de remonter le moral des troupes. La conférence, donc, qui s'appelle « La virilité dans l'univers militaire », sera présentée par Odile Roinette, professeur d'histoire contemporaine. Donc c'est le lundi 28 septembre à 18h30 au cinéma de Cap-de-Nac.
0: Pour conclure cette semaine, une rediffusion avec le film Tad l'explorateur et la lampe magique.
4: Exactement, un film pour les plus jeunes d'entre nous, mais vous êtes évidemment les bienvenus.
0: Nous sommes tous des grands enfants, Mathieu.
4: Exactement, donc on va pouvoir découvrir ou redécouvrir le film d'animation espagnol de Enrique Gatode. On va pouvoir suivre l'histoire de Tad et Sarah, hein, qui sont désormais des heureux parents d'Oli, une adorable et intrépide petite fille de 2 ans. Le bonheur de la petite famille fait un peu de l'ombre à Mommy, hein, qui a l'impression de passer au second plan. Alors qu'en vacances à Londres, la bande se met la main sur la lampe merveilleuse des mille et une nuits, Mommy formule un vœu inattendu, voyager dans le temps pour retourner à l'époque de sa jeunesse où tout le monde l'adorait. Voilà quelques séances de rattrapage pour venir vous voir Tad l'explorateur et la lampe magique.
0: Merci Mathieu et bonne séance ciné.
4: Bonne séance ciné.
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0: Il est l'heure de l'agenda local tout de suite sur Présence Figeac.
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0: On commence avec le don de sang. Où donner son sang en ce mois de septembre dans notre département? Il y a bien sûr le site Établissement français du sang de Cahors, situé au 34 rue Charles Boursol. Place aux donneurs réservée devant l'entrée du site. Ticket à disposition à l'accueil pour le parking de l'amphithéâtre et du phare. Ouverture les mardis de 13h à 18h et les vendredis de 10h à 13h et de 14h à 18h. Privilégiez la prise de rendez-vous sur le site mon-rdv-dondesang.efs.sante.fr. mon-rdv-dondesang.efs.sante.fr. Et puis n'oubliez pas les collectes mobiles. La prochaine, ce sera à la salle des fêtes de Gramma. C'est demain, de 10h à 14h. Voici la prochaine projection de Cinélot. Elle aura lieu à Saint-Géry avec le film de la Comédie Française. Dans 3 heures, Nina dévoile sa première mise en scène à la Comédie Française. Mais dans l'agitation des dernières répétitions, rien ne se passe comme prévu. Retard, coup de stress, problèmes techniques et problèmes d'ego secouent la troupe. Pourtant, Nina n'a pas d'autre choix que d'aller jusqu'au bout, car s'il y a bien une règle d'or à la Comédie Française, c'est qu'on n'annule pas. Commence alors une course contre la montre pour sauver la représentation. Rendez-vous demain soir, 20h30, à Saint-Géry pour cette projection organisée par Cinélot. Cinélot que vous pouvez contacter au 05 65 11 44 36. Cinélot au 05 65 11 44 36. Du 6 au 16 octobre, les France Services de Coval d'Or ouvrent leurs portes dans le cadre des journées nationales France Services. Pendant 2 semaines, les habitants pourront rencontrer les équipes, mieux connaître les accompagnements accessibles près de chez eux et participer à de nombreux rendez-vous gratuits, ateliers numériques, prévention santé, emploi, sécurité routière, alimentation. Le bus France Service sera également présent au Vignon-en-Quercy le 16 octobre et à Alvignac le 14 octobre pour aller à la rencontre des habitants et faire découvrir les services et dispositifs accessibles près de chez eux. Le programme complet est à retrouver sur le www.covaldor.fr. www.covaldor.fr. Du 22 au 25 octobre, la commune de Saint-Cirgue dans notre département accueillera le festival Hop Hop Hop porté par des habitants, des associations locales et soutenu par de nombreux partenaires. Le collectif Nous Autres, installé depuis 4 ans sur le territoire du Haut-Ségala, a le bonheur d'être porté par une bande d'une trentaine d'habitants à l'œuvre depuis plus d'un an pour vous proposer une expérience collective, exigeante, culturelle et à taille humaine. Et parce qu'il s'agit tout de suite de vous mettre dans la confidence, sachez qu'il ne s'agit ici en réalité que d'un prétexte. Volontairement et parce que soutenu par leur partenaire précieux, ils ont tenu à proposer une programmation accessible à toutes et tous. Certains spectacles ou concerts sont gratuits, d'autres à petit prix. et il ne saurait que trop vous conseiller de prendre des passes à la journée ou sur 3 jours. L'assurance d'une diversité à prix vraiment tout doux. Attention, les passes 3 jours ne sont disponibles qu'en pré-vente. Sachez que ces 3 jours de musique et air de rue ont été concoctés avec l'envie forte de vous accueillir comme il se doit, paillettes et petits plats dans les grands. Il ne serait pas possible sans l'engagement bénévole d'une belle bande d'habitants, non pas issus seulement du village, mais bien représentant la belle dynamique qui est à l'œuvre sur le Haut-Ségala. Si d'aventure l'envie vous venez de les rejoindre, sachez qu'ils ne seront jamais assez pour porter, soulever et rêver un territoire respectueux et engagé. À ce propos, une commission petite déco est ouverte les mercredis depuis le 16 septembre au Café La Paix. Café de la Paix plus précisément, n'hésitez pas donc, c'est ouvert. Alors vous avez comme adoré le Hippie Pip Festival si joliment porté par les copains de l'Orange Fluo, on vous en parlait il y a quelques temps. Ils espèrent que vous aimerez tout autant les retrouver sur le Hop Hop Hop Festival. Rejoignez-les pour découvrir, rire, danser, frémir, solo entre amis ou en famille, le chapiteau de l'Ogre Étoilé vous accueille et vous propose une ambiance chaude et toute conviviale, musique, spectacle, DJ set, bar et resto de qualité. 3, 2, 1, feu! C'est parti et surtout bienvenue nombreux du 22 au 25 octobre donc à Saint-Cyrgue. Pour plus d'informations, rendez-vous sur le www.collectifnousautres.org. www.collectifnousautres.org. Amis du silure et de la pêche sportive, bienvenue à la première édition du Challenge Silure Vallée du Lot, organisé par la PPMA de Preissac avec le soutien de la Fédération de pêche du Lot. Cet événement se déroulera les 3 et 4 octobre 2026 sur plusieurs biefs de la rivière Lot où les compétiteurs évolueront simultanément sur des parcours emblématiques réputés pour la qualité de leur domaine halieutique et la richesse de leur patrimoine naturel. Le challenge Silure Vallée du Lot a pour vocation de promouvoir une pêche sportive moderne et responsable du silure. Cette compétition met à l'honneur la technique, la stratégie et le savoir-faire des équipages dans un esprit de convivialité, de partage et de fair-play. 100% no-kill, elle s'inscrit dans une démarche de respect du poisson et des milieux aquatiques. Chaque capture fait l'objet d'une manipulation soigneuse et d'une remise à l'eau rapide, conformément aux bonnes pratiques de la pêche de loisir. Au-delà de l'aspect sportif, le challenge Silure Vallée du Lot constitue un véritable outil de valorisation du territoire. Il met en lumière la rivière Lot, son remarquable potentiel halieutique, ainsi que les paysages et le patrimoine qui font de cette vallée une destination incontournable pour les passionnés de pêche et de nature. Inscription sur le site www.eloasso.com. www.eloasso.com. Rendez-vous, je le rappelle, les 3 et 4 octobre, donc sur plusieurs biefs de la rivière Lot. Pour terminer cet agenda, l'association La Grange a fête ses 20 ans. Rendez-vous le samedi 3 octobre à la Grange du Causse sous le Metz. Avec au programme pas mal de choses, le rendez-vous est donné dès 9h. Donc à partir de 9h et jusqu'à 12h30, vous assisterez à la deuxième partie des Assises de la langue et de la culture occitane. Accueil à 9h, présentation, travail en atelier et synthèse. À 15h, déambulation musicale, ludique et contée. Exposition à la Grange du Causse et à la Commanderie, percussion du monde. Concert, performance, improvisation, musique en déambulation, fanfare, bande de violon et pifrada, jeux de quilles seront aussi au programme, contes et autres ateliers de lutherie. À 18h, rétrospective et prise de parole. À 19h, apéritif et buffet en fanfare. Et puis à 20h30, bal des 20 ans avec les musiciens de la Grange, les cousins du Quercy, Groslas et ses invités. Pour tout renseignement, vous pouvez contacter l'association au 05 65 22 97 32, l'association La Grange au 05 65 22 97 32, par mail contact@la-granja.fr, granja.fr. Vous pouvez aussi suivre l'actualité sur le site internet www.associationlagrangea.com. C'est la fin de cet agenda. Bonne continuation à notre écoute.
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0: Journée de formation et d'échange sur le sacrement des malades. Ça se passe mercredi 7 octobre à l'Abbatiale du Murat, salle Joachim Murat, premier étage de la mairie, prendre l'escalier extérieur. La formation sera dispensée par le père Bertrand Cormier, responsable pour le diocèse du pôle liturgie et sacrement. Elle s'adresse aux équipes d'aumônerie, des hôpitaux, équipes SEM. Déroulement de la journée, 9h30 accueil, 9h45 temps de prière préparé par Claire, aumônier du CH de Cahors. 10h enseignement, Père Bertrand Cormier, carrefour questions-réponses, 12h30 repas partagé, 14h15 temps d'échange et 15h30 fin de la rencontre. Pour plus de renseignements, vous pouvez contacter le diacre Serge Clerget du diocèse de Cahors, groupe au modérateur pastoral de la santé pour les aumôneries des hôpitaux, 06 67 97 23 67, 06 67 97 23 67. Camp à Paris pour les ados, pèlerinage de 5 jours à Paris pour les collégiens et lycéens pendant les vacances de la Toussaint du 19 au 23 octobre. Hébergement à la basilique du Sacré-Cœur de Montmartre, où le Saint-Sacrement est exposé perpétuellement depuis 150 ans. Il y aura la participation à une nuit d'adoration. Il y aura aussi un pèlerinage à la cathédrale Notre-Dame et à la chapelle de la Médaille Miraculeuse. Une journée sera consacrée à la bioéthique, rencontre avec les petites sœurs de maternité catholique et avec la Fondation Le Jeune. Autre activité, une marche sur les traces des saints. Sainte Geneviève, Saint-Louis, Sainte Annette Pelleras, Saint-Jean-Gabriel Perboire, et aussi une visite de l'extraordinaire Sainte-Chapelle et du musée du Moyen-Âge. Voyage en train au départ de Cahors. Attention, le nombre de places est limité. Date limite d'inscription fixée au 20 septembre. Mais peut-être qu'il reste encore des places. Pour cela, bien sûr, tous les renseignements se trouvent sur le site jeunecatholotte.fr, jeunecatholotte.fr, sinon directement par téléphone auprès de Jeanne Dumont, 07 50 84 70 57. Jeanne Dumont au 07 50 84 70 57. Journée mondiale du migrant et du réfugié. Elle sera célébrée à la cathédrale de Cahors le dimanche 4 octobre. La messe à 10h30 sera suivie du verre de l'amitié dans le cloître. Retraite liturgique. Du 26 octobre au 1er novembre, près d'Agen, en partenariat avec les diocèses environnants et la communauté de l'Emmanuel, la liturgie, un trésor pour s'élancer vers le ciel, accessible à tous, catéchumènes, recommençants, jeunes, personnes engagées en liturgie ou non. Enseignement, atelier pratique, belle liturgie, silence et accompagnement possible. Pour plus d'informations, c'est sur le site www.lesfoyersdecharité.com. www.lesfoyersdecharité.com. Pour finir, quelques informations de la paroisse de Figeac. Parcours Alpha, buffet d'accueil à 19h30, mercredi 30 septembre. Invité au prochain Parcours Alpha. Pour de plus amples renseignements, vous pouvez contacter Frédéric 06 82 15 93 19. Frédéric au 06 82 15 93 19 ou par mail parcoursalphafijac@gmail.com. parcoursalphafijac@gmail.com. Prière des Laudes, église de Saint-Sauveur, chapelle Notre-Dame de Pitié à Figeac, du mardi au samedi 8h, dimanche 8h30. Adoration silencieuse, église de Saint-Sauveur à Figeac, chapelle Notre-Dame de Pitié, du mardi au samedi 7h, 8h, mercredi et jeudi 7h, 22h, samedi 7h, 12h, dimanche 8h30, 9h30. Confession, église de Saint-Sauveur à Figeac, chapelle Notre-Dame de Pitié, samedi de 10h à 12h. Tous les soirs à l'abbatiale Saint-Sauveur de Figeac, 20h30, visite de l'abbatiale, 21h, compli, prière du soir. Tous les soirs, sauf les deuxièmes et derniers lundis du mois, donc pas de visite et de compli, les 27 et 28 septembre. Jeunes pros, voici la date des rencontres. Vendredi 25 septembre, transmission de la veillée avec le pape. Donc pour les rencontres, 2 octobre, 26 novembre, 17 décembre, 21 janvier, 25 février, 18 mars, 22 avril, 20 mai, 17 juin. Pour de plus amples renseignements, vous pouvez contacter Antoine au 06 86 92 68 59. Antoine au 06 86 92 68 59. Le secrétariat de la paroisse de Figeac est ouvert le jeudi 10h, 12h, 13h30, 17h30. Téléphone 09 62 56 51 68. 09 62 56 51 68. Une adresse mail paroissedefigeac@gmail.com. paroissedefigeac@gmail.com. Et bien sûr, le site internet de la paroisse pour suivre toute l'actualité, www.paroissedefigeac.fr. Il reste encore quelques places pour vous inscrire au camp à Paris. 19-23 octobre pour les 12-17 ans. Vous avez normalement, eh bien, la date c'était le 20 septembre pour vous inscrire, mais il reste encore, donc comme je le disais, quelques places. N'hésitez pas là encore à prendre contact auprès de la paroisse 09 62 56 51 68. Honorons nos défunts et fêtons tous les saints du ciel, parce que nous croyons à la vie éternelle, à la résurrection de la chair et à la sainteté. Assier le 1er novembre à 11h, Bagnac le 1er novembre à 11h, Béduis le 30 octobre à 17h30, Boussac le 29 octobre à 17h30. Pour avoir le programme complet, bien sûr, eh bien, c'est sur le site internet de la paroisse www.paroissedefijac.fr. Je vous rappelle aussi les horaires d'ouverture du secrétariat paroissial, donc le jeudi de 10h à 12h et de 13h30 à 17h30. Enfin, le numéro de téléphone 09 62 56 51 68, 09 62 56 51 68. Voilà pour ces quelques informations religieuses, elles sont à retrouver avec bien d'autres sur le site de notre diocèse www.cahors.catholique.fr.
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1: Chers amis auditrices et auditeurs, nous retrouvons Jean-Marie Dujardin, laïc dominicain à Lille. Bonjour à vous Jean-Marie. Alors aujourd'hui, de quoi allez-vous nous parler ?
2: Bonjour Armand. Aujourd'hui, je vous invite, vous toutes et tous qui m'écoutez, et vous-même Armand bien sûr, à entrer avec moi dans une méditation très prenante, je crois, qui m'a fait beaucoup prier, sur Notre-Dame des douleurs, que l'on fête le 15 septembre. Le lendemain du 14 septembre, fête de la Croix glorieuse, l'Église nous convie très logiquement à contempler les sept douleurs de Marie qui accompagna Jésus jusqu'à la croix. Depuis son oui de l'Annonciation, elle n'a pas cessé, dans l'effacement et la discrétion, de se laisser pénétrer de la grâce qui lui a été faite. C'est par cette grâce qu'elle est devenue une figure incontournable de l'Église. Totalement unie à la volonté du Père, elle l'a été, bien sûr, à la mission de son Fils. Elle est le modèle de la foi et la mère de l'Église. Mais il faut bien souligner que la foi de Marie ne va pas sans l'épreuve, tout comme notre foi de baptisé ne va pas non plus sans l'épreuve. Ce n'est pas une promenade de santé, selon l'expression populaire. C'est un chemin semé d'embûches, aride, qui peut être douloureux jusqu'à en mourir, ainsi qu'en témoignent les nombreux martyrs connus et inconnus de l'Église. Jésus avait prévenu ses apôtres qu'il serait dans le monde, signe de contradiction. Marie, unie à la mission de son Fils, vit de grandes souffrances. Mais elle tient bon, sous le souffle de l'Esprit qui la nourrit. Sa fidélité est totale, jusqu'au bout. La prophétie de Siméon, qui constitue la première douleur de Marie, que nous rapporte Saint Luc au chapitre 2 de son Évangile, annonce à Marie que son enfant sera un signe en but à la contradiction, et ajoute « Et toi-même, une épée te transpercera l'âme. » Quel bouleversement dans le cœur de Marie. Tellement attentive aux inspirations de l'Esprit dont elle est tout habitée. L'épée, c'est l'épreuve de la passion de son Fils. Mais ce n'est pas que cela. Marie vit douloureusement la contradiction, la méchanceté, la haine dont Jésus est l'objet lors de sa vie publique, au cours de laquelle elle l'accompagne dans la discrétion, mais fidèlement. En écoutant son enseignement, elle comprend quelle est sa mission. Et le mépris, le rejet dont il est l'objet, sont pour elle une immense souffrance. Mais, silencieuse, elle se laisse totalement investir par la miséricorde divine que prêche son bien-aimé. Elle tient bon avec lui, de tout son cœur de mère tout aimante, habitée de l'Esprit Saint. Mais sa douleur est bel et bien là, tous les jours, et ne va aller qu'en s'amplifiant jusqu'à la croix. La seconde douleur de Marie est la fuite en Égypte et le massacre des saints innocents. L'ange du Seigneur apparaît en songe à Joseph, nous rapporte saint Matthieu au chapitre 2 de son évangile, et lui dit « Prends l'enfant et sa mère, fuis en Égypte et reste-y jusqu'à ce que je te dise. Car Hérode va rechercher l'enfant pour le faire mourir. » Jésus, bébé, menacé de mort. Quelle angoisse pour une mère. La migration dans la précarité, l'exil, la justice dans toute son horreur pour tous ses enfants massacrés, victimes de l'orgueil du pouvoir omnipotent et dominateur au service du mal. L'épreuve de Marie, toute jeune maman, est terrible. Voilà des mots qui existent toujours dans notre monde d'aujourd'hui. Des mots qui touchent le cœur de Dieu et aussi celui de Marie, toute miséricordieuse, à l'image du cœur transpercé de Jésus sur la croix. On peut penser que Marie a pu ressentir la plainte qui monte du psaume 93 au verset 5 et 6, que je cite. Et ton peuple, Yahvé, qu'ils écrasent, et ton héritage qu'ils oppriment. La veuve et l'étranger, ils les égorgent, et l'orphelin, ils l'assassinent. Mais elle a pu dire aussi l'espérance qui se dégage du verset 22 de ce même psaume. Mais Yahvé est pour moi une citadelle, et mon Dieu, le rocher de mon refuge. La disparition de Jésus, âgé de 12 ans, lors du pèlerinage à Jérusalem, est la troisième douleur de Marie. Les parents qui vivent la perte dramatique d'un enfant, notamment lors d'enlèvements ou d'actes de violence, sont bien placés pour ressentir, peut-être mieux que d'autres, cette souffrance insupportable. Quelle angoisse! Et Marie, pas plus que Joseph, ne comprend la réponse un tantinet provocante de leur enfant, que saint Luc au chapitre 2 de son évangile nous rapporte. « Pourquoi m'avez-vous cherché? Ne saviez-vous pas que je dois être aux affaires de mon père ?» Mais Marie comprendra plus tard, en écoutant l'enseignement de Jésus, le premier des prêcheurs de la parole de Dieu, qu'il est lui-même. Lui qui est venu se livrer totalement, comme la graine jetée aux quatre vents de l'univers. On peut voir ici une préfiguration du mystère pascal. Marie et Joseph, en effet, ont cherché Jésus pendant 3 jours. Quant aux apôtres, ils ont eu la révélation de la résurrection du Maître 3 jours après sa passion. La quatrième douleur de Marie est de voir son enfant condamné à mort. Lui, le juste parmi les justes, chargé de la croix et crucifié. Les textes méditatifs du chemin de croix nous rapportent que Jésus est tombé par 3 fois face contre terre, sous le poids du bois tellement lourd pour son corps déchiré, exténué. Comme il est lourd, le péché du monde. Et le combat que lui livre Jésus est titanesque. Marie qui assiste à cela est déchirée. Quel amour, quelle tendresse dramatique dans son regard qui croise celui de Jésus sur la montée vers le Golgotha. Mais la force de la miséricorde de Dieu est plus grande que le mal contre lequel lutte son Fils. On peut la discerner, cette miséricorde, en transparence, dans le fait que Simon de Cyrène est requis pour porter la croix et soulager un peu Jésus. Nous lisons cela dans le texte de saint Luc, au chapitre 23. Toute la passion du Christ, on peut le dire, est l'accouchement dans la douleur d'un monde nouveau, racheté, sauvée. Et Marie, douloureuse à l'extrême, est, dans l'effacement, pleinement actrice de cette naissance. En cinquième lieu, l'Église veut insister sur la douleur de Marie au pied de la croix. Quelle mère, assistante à l'agonie de son fils, n'est pas déchirée intérieurement. Marie, unie à Jésus, vit pleinement sa terrible épreuve. Elle est intérieurement vidée. Elle voit, elle entend les railleries, les moqueries, la méchanceté du mauvais qui se déchaîne à travers elle. face à son enfant crucifié et transpercé sur la croix. Son cœur est lui aussi transpercé par un glaive de douleur sans pareil. Elle se souvient de la prophétie de Siméon. Mais elle est là. Elle est là debout pour entendre le cri de son fils vers le Père que saint Marc nous rapporte au chapitre 15 de son évangile. Mon Dieu, pourquoi m'as-tu abandonné ? Elle, la croyante, se souvient aussi des paroles du psaume 22 que je cite. Si je traverse les ravins de la mort, je ne crains aucun mal car tu es avec moi. Ton bâton me guide et me rassure. Et Marie, dans la douleur et l'amour, nous reçoit tous pour ses enfants. Femme, voici ton fils. Jean, voici ta mère. Lisons-nous dans l'évangile de Jean au chapitre 19, versets 26 et 27. Dans une de ses lettres apostoliques, saint Jean-Paul II écrit « Avec Marie debout auprès de la croix, nous nous arrêtons auprès de toutes les croix des hommes d'aujourd'hui. » Sixième douleur de Marie vénérée par l'Église. La mère du Christ descendue de la croix le reçoit sur ses genoux. Quelle douloureuse et amoureuse étreinte que la mère de Dieu vit. En serrant contre son cœur, le corps sans vie de son fils, lui, l'auteur de la vie. Corps mutilé, déchiré, ensanglanté, la chair de sa chair. Elle assume son oui à Dieu jusqu'au bout du chemin sur lequel il l'a engagé. Marie du oui, Marie de la foi, Marie du silence, Marie de l'amour, la voyageuse, intrépide, toute remise entre les mains de Dieu. Marie, dont on peut penser qu'à ce moment, elle redit en son cœur blessé, uni à Jésus, les dernières paroles qu'il a prononcées, que saint Jean nous rapporte au chapitre 19, verset 30 de son évangile. Je cite, il y a deux mots, c'est achevé. Et nous voici au tombeau, moment ultime, septième douleur de Marie. Tétanisée par le drame de l'enfant mort supplicié, la maman pleure. Ses larmes ne sont pas seulement celles de ses yeux, peut-être tarise à force de couler. Ce sont celles de son cœur brisé, indescriptible, inexprimable. Les larmes de l'abandon, qui ne peuvent pas se dire. Les larmes qui n'appartiennent qu'à celles et ceux qui les vivent, parce qu'ils sont marqués à jamais au fer rouge. Mais comment ne pas penser aussi à la suite ? La mort a été vaincue sur le bois. Marie le sait bien. Elle ne peut douter, car elle a touché la vérité de près. Les évangiles ne disent pas si, après sa résurrection, le Seigneur a rencontré sa mère, qui l'a accompagnée durant toute sa prédication et sa passion. Mais comment donc ne pas y penser ? Christ est ressuscité comme il l'avait annoncé. Comme il est bon de redire ce passage d'une très belle hymne du temps pascal, que je cite ici. Quelqu'un près de la croix n'a pas douté. La femme jusqu'au jour a porté, seule, l'espoir du monde. Sa foi devance l'heure et sait déjà. Christ est ressuscité. mais c'est en secret. Et Dieu seul connaît la joie de Marie. Notre-Dame des douleurs, inondée de la joie de Pâques, priez pour tous vos enfants. Transmettez-leur la foi indomptable.

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2: Si l'homélie d'aujourd'hui, enregistrée ce matin à la grotte de Lourdes.
3: Le Seigneur soit avec vous.
4: Et avec votre esprit.
3: Évangile de Jésus-Christ selon saint Jean.
4: Gloire à toi, Seigneur.
3: En ce temps-là, lorsque Jésus vit Nathanaël venir à lui, il déclara à son sujet, « Voici vraiment un Israélite. Il n'y a pas de ruse en lui. » Nathanaël lui demande, « D'où me connais-tu ?» Jésus lui répond, « Avant que Philippe t'appelle, quand tu étais sous le figuier, je t'ai vu. » Nathanaël lui dit, « Rabbi, c'est toi le Fils de Dieu. C'est toi le roi d'Israël. » Jésus reprend, « Je te dis que je t'ai vu sous le figuier, et c'est pour cela que tu me crois. Tu verras des choses plus grandes encore. » Et il ajoute, « Amen, amen, je vous le dis. Vous verrez le ciel ouvert, et les anges de Dieu monter et descendre au-dessus du Fils de l'homme. »

Frères et sœurs, ici à Lourdes, lorsque nous devons entrer dans ce sanctuaire, nous sommes appelés à emprunter l'une des trois portes qui donnent l'accès. Et la porte la plus meilleure, avec une bonne perspective, est protégée par trois archanges. Bien que tout le monde connaisse cette porte comme la porte Saint-Michel, mais si nous regardons autour, nous constaterons qu'il se trouve le trois archanges dont nous célébrons aujourd'hui la fête. En entrant dans ces sanctuaires, les archanges nous accueillent, nous entourent de leur protection et ils nous accompagnent dans notre parcours de pèlerinage. Nous célébrons trois archanges dont nous connaissons les noms à travers les Écritures saintes du Nouveau Testament et l'Ancien Testament, mais aussi tous les anges dont nous ne connaissons pas les noms. Le mot « ange » veut dire « envoyé » ou « messager ». Ce sont des êtres mystérieux dont nous ne pouvons pas douter de l'existence, car Jésus lui-même en parle dans sa rencontre avec Nathanaël dans l'évangile que nous venons d'entendre. L'archange Raphaël, dont le nom signifie « Dieu guérit », c'est l'ange de la guérison et de la sollicitude. C'est lui qui accompagne Tobie durant son long voyage. Il nous invite à confier à Dieu nos errances, nos peines et nos recherches de paix intérieure. L'archange Gabriel, dont le nom signifie « force de Dieu » ou « héros de Dieu ». C'est lui qui se tient en présence de Dieu et qui apporte aux hommes le plus grand secret du salut. Il nous enseigne à écouter la parole de Dieu et à l'accueillir avec confiance face à nos peurs et nos doutes. Gabriel apporte l'espérance. Celui qui révéla à Marie sa mission d'être la mère du Seigneur. Celui qui annonça la naissance de Jean-Baptiste. Celui qui rappela et annonça à Joseph sa responsabilité paternelle envers Jésus. Selon la tradition de l'Église, un ange gardien nous a été donné, nous aussi, à chacun de nous, pour nous accompagner dans notre marche vers la patrie céleste. Cette fête est aussi pour nous l'occasion d'invoquer continuellement nos saints anges gardiens.

gardien. L'archange Michel est l'archange qui lutte pour rétablir la justice divine. Il défend le peuple de Dieu de ses ennemis et surtout l'ennemi par excellence, le diable. Saint Michel vint parce qu'en lui, c'est Dieu qui agit. Mais il ne fut pas plus fort, nous dit la première lecture de ce jour. Pour eux, désormais, nulle place dans le ciel, peut-on entendre dans le texte de l'Apocalypse. Michel, qui veut dire « qui est comme Dieu ?» Lui, l'incomparable. Le livre de l'Apocalypse nous le présente comme le champion du Dieu unique, combattant en permanence contre les forces du mal sur la terre. Dans notre vie quotidienne, Michel nous rappelle que notre existence est un combat spirituel. Il nous donne le courage de rejeter les ténèbres, de lutter contre nos propres compromissions et de proclamer que rien ni personne ne peut remplacer la souveraineté de Dieu dans notre vie. L'évangile que nous venons d'entendre nous révèle une vérité consolante. Dieu nous connaît bien avant que nous prenions conscience de sa présence dans notre vie. Jésus le manifeste à Nathanaël, dont le nom signifie « don de Dieu ». Nathanaël pensait peut-être être seul sous le figuier, loin du regard et des préoccupations des autres. Pourtant, Jésus l'avait déjà vu. Ce que Nathanaël croyait être un moment ordinaire était déjà connu du Seigneur. Il en est de même pour nous. Il existe des moments de notre vie que personne ne connaît, des combats que nous pouvons mener en silence, des larmes que nous avons à verser sans témoin, des prières que nous avons faites dans le secret. Mais Dieu voit tout. Dieu connaît nos blessures, nos intentions, nos hésitations et même les désirs de notre cœur que nous n'arrivons pas à exprimer. Jésus dit à Nathanaël, « Je t'avais vu. Tu verras des choses plus grandes encore. » D'une rencontre ordinaire sont nées une foi renforcée et une promesse certifiée. Voilà une parole que nous devons garder dans notre cœur. Dieu ne veut pas seulement nous rappeler ce qu'il a déjà fait de nous, il nous invite à croire qu'il peut encore accomplir davantage. Ne réduisons donc pas l'action de Dieu à ce que nous avons déjà expérimenté. Alors, si aujourd'hui tu te sens oublié, rappelle-toi ce que Jésus dit à Nathanaël, « Je t'ai vu ». Si tu traverses une période que personne ne comprend, Jésus t'a vu. Si tu pries dans le silence et que tu as l'impression que rien ne change, Jésus t'a vu, il te voit. Et surtout, ne t'arrête pas à ce que tu vois aujourd'hui. Jésus dit à Nathanaël et à nous aussi, tu verras des choses plus grandes encore. Gardons la foi, restons fidèles au Seigneur, avançons avec confiance. En ces jours, frères et sœurs, laissons ces trois archanges, messagers de Dieu, réveiller notre capacité de contempler Dieu et à le faire connaître autour de nous. Ils nous redisent que nous ne sommes jamais seuls sur la terre. Le Seigneur veille par ses esprits bienveillants sur chacun de nos pas. En cette fête des archanges, remercions Dieu de tous ses anges visibles et invisibles
qu'il a mis sur notre chemin. Demandons l'intercession de Marie, celle qui a été visitée par l'archange Gabriel, de nous accompagner sur notre pèlerinage ici sur terre. Que Marie et Sainte Bernadette prient pour nous. Amen.

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3: Chers amis auditeurs de Radio Présence, bonjour. Nous continuons nos petites galettes au sujet de Marie pendant ce mois de septembre. Et nous avons commencé à parler justement de la mémoire du Saint-Nom de Marie que nous avons célébré le 12 septembre dernier. Il faut dire que cette mémoire a été rétablie par le Saint-Pape Jean-Paul II en 2002. Et cette mémoire veut effectivement honorer la personne, la dignité et la mission de la Vierge Marie. En contemplant le nom de Marie et en la choisissant véritablement pour mère, chacun est invité donc à méditer sur le sens de sa propre vocation et la valeur du nom et de l'identité qui est la nôtre. Tout nom a un sens. Tout prénom a un sens. Et je pense que prendre une minute pour penser mon nom, pas seulement parce qu'il aura une signification symbolique, mais aussi parce qu'il est simplement porteur d'histoire. C'est le nom de mon père, c'était le nom de mon grand-père, et ainsi de suite. Et je me rends compte que mon nom a une valeur historique, familiale, mais peut-être aussi au-delà. Exactement comme le nom de Marie qui avait toute cette valeur. Et je crois que nous tous, fils et filles de Marie dans le monde, nous pouvons toujours nous référer à cette parole de Saint Bernard qui disait, et qui peut encore nous dire, parlant de Marie, que son nom ne quitte pas tes lèvres, qu'il ne quitte pas ton cœur, et pour obtenir la faveur de ses prières, n'oublie pas les exemples de sa vie. Voilà. Qu'est-ce qu'il veut nous dire? Que le nom de Marie nous inspire, que les exemples de la vie de Marie nous inspirent également. C'est ainsi que nous pourrons mieux la supplier à travers nos différentes prières. Bonne méditation et très bonne écoute à vous.

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1: Je demande de prier pour ma fille Patricia. Merci.
2: Notre-Dame de Lourdes, Sainte Bernadette, je vous confie mon fils. Éclairez-le, aidez-le dans ses difficultés. Merci Notre-Dame de Lourdes, merci Sainte Bernadette.
3: Notre-Dame de Lourdes, en ce moment très précieux, je vous demande de prier pour la paix dans le monde, la paix en Europe. Je vous confie aussi l'avenir de mon fils Emmanuel, pour qu'il avance dans la vie.
4: Au nom du Père, et du Fils, et du Saint-Esprit. Chers frères et sœurs, soyez les bienvenus à Lourdes, dans cette grotte de Massabielle, où la Vierge Marie et l'Immaculée Conception est apparue à Bernadette. Avec elle, nous méditerons les mystères douloureux du rosaire. Nous prions avec tous les pèlerins présents à Lourdes. Nous prions aussi avec tous ceux et celles qui, de par le monde, nous sont unis, par l'écoute de leur radio chrétienne francophone, par l'écoute de la chaîne de télévision KTO, par leur connexion au site internet du sanctuaire de Lourdes. Je crois en Dieu, le Père Tout-Puissant, Créateur du ciel et de la terre, et en Jésus-Christ, son Fils unique, notre Seigneur, qui a été conçu du Saint-Esprit, est né de la Vierge Marie, a souffert sous Ponce Pilate, a été crucifié, est mort et a été enseveli, est descendu aux enfers, le troisième jour est ressuscité des morts, est monté aux cieux, est assis à la droite de Dieu, le Père Tout-Puissant, d'où il viendra juger les vivants et les morts. Je crois en l'Esprit Saint, à la Sainte Église catholique, à la communion des saints, à la rémission des péchés, à la résurrection de la chair, à la vie éternelle. Amen. Et nous prions aux intentions du souverain pontife pour la visite duquel nous rendons grâce. Notre Père, qui es aux cieux, que ton nom soit sanctifié, que ton règne vienne, que ta volonté soit faite sur la terre comme au ciel. Je vous salue Marie, pleine de grâce, le Seigneur est avec vous. Vous êtes bénie entre toutes les femmes, et Jésus, le fruit de vos entrailles, est béni.
5: Sainte Marie, Mère de Dieu, priez pour nous pauvres pécheurs, maintenant et à l'heure de notre mort. Amen.
4: Je vous salue Marie, pleine de grâce, le Seigneur est avec vous. Vous êtes bénie entre toutes les femmes, et Jésus, le fruit de vos entrailles, est béni. Je vous salue Marie, pleine de grâce, le Seigneur est avec vous. Vous êtes bénie entre toutes les femmes, et Jésus, le fruit de vos entrailles, est béni.
5: Sainte Marie, Mère de Dieu, priez pour nous
6: pauvres pécheurs, maintenant et à l'heure de notre mort. Amen. Gloria, Patri et Filio, et Spiritui Sancto, sic erat

0: Marie conçue sans péché, priez pour nous qui avons recours à vous. Premier mystère douloureux, l'agonie de Jésus au jardin des Oliviers. De l'Évangile selon saint Luc. Après avoir prié, Jésus revint vers les disciples et les trouva endormis. Qu'avez-vous à dormir? Relevez-vous. Levez-vous et priez pour ne pas entrer en tentation. Douce Vierge Marie, nous nous confions à votre intercession. Aidez-nous à écouter, à veiller ceux qui sont dans l'angoisse. Faites de nous des écoutants véritables. Donnez-nous ce pouvoir-là que vous aviez de consoler. Notre Père, qui es aux cieux, que ton nom soit sanctifié, que ton règne vienne, que ta volonté soit faite sur la terre comme au ciel.
1: Je vous salue Marie, pleine de grâce. Le Seigneur est avec vous. Vous êtes bénie entre toutes les femmes et Jésus, le fruit de vos entrailles, est béni.
2: Sainte Marie, Mère de Dieu, priez pour nous pauvres pécheurs, maintenant et à l'heure de notre mort. Amen.
1: Je vous salue Marie, pleine de grâce. Le Seigneur est avec vous. Vous êtes bénie entre toutes les femmes, et Jésus, le fruit de vos entrailles, est béni.
2: Sainte Marie, Mère de Dieu, priez pour nous pauvres pécheurs, maintenant et à l'heure de notre mort. Amen.
1: Je vous salue, Marie, pleine de grâce. Le Seigneur est avec vous. Vous êtes bénie entre toutes les femmes, et Jésus, le fruit de vos entrailles, est béni.
2: Sainte Marie, Mère de Dieu, priez pour nous pauvres pécheurs, maintenant et à l'heure de notre mort. Amen.
1: Je vous salue, Marie, pleine de grâce. Le Seigneur est avec vous. Vous êtes bénie entre toutes les femmes, et Jésus, le fruit de vos entrailles, est béni.
2: Sainte Marie, Mère de Dieu, priez pour nous pauvres pécheurs, maintenant et à l'heure de notre mort. Amen.
1: Je vous salue, Marie, pleine de grâce. Le Seigneur est avec vous. Vous êtes bénie entre toutes les femmes, et Jésus, le fruit de vos entrailles, est béni.
2: Sainte Marie, Mère de Dieu, priez pour nous pauvres pécheurs, maintenant et à l'heure de notre mort. Amen.
1: Je vous salue, Marie, pleine de grâce. Le Seigneur est avec vous. Vous êtes bénie entre toutes les femmes, et Jésus, le fruit de vos entrailles, est béni.
2: Sainte Marie, Mère de Dieu, priez pour nous pauvres pécheurs, maintenant et à l'heure de notre mort.
3: Je vous salue Marie, pleine de grâce, le Seigneur est avec vous. Vous êtes bénie entre toutes les femmes, et Jésus, le fruit de vos entrailles, est béni.
2: Sainte Marie, Mère de Dieu, priez pour nous pauvres pécheurs, maintenant et à l'heure de notre mort. Amen.
3: Je vous salue Marie, pleine de grâce, le Seigneur est avec vous. Vous êtes bénie entre toutes les femmes, et Jésus, le fruit de vos entrailles, est béni.
2: Sainte Marie, Mère de Dieu, priez pour nous pauvres pécheurs, maintenant et à l'heure de notre mort. Amen.
3: Je vous salue, Marie, pleine de grâce, le Seigneur est avec vous. Vous êtes bénie entre toutes les femmes, et Jésus, le fruit de vos entrailles, est béni.
2: Sainte Marie, Mère de Dieu, priez pour nous pauvres pécheurs, maintenant et à l'heure de notre mort. Amen.
3: Je vous salue, Marie, pleine de grâce, le Seigneur est avec vous. Vous êtes bénie entre toutes les femmes, et Jésus, le fruit de vos entrailles, est béni.
2: Sainte Marie, Mère de Dieu, priez pour nous pauvres pécheurs, maintenant et à l'heure de notre mort. Amen.
3: Je vous salue, Marie, pleine de grâce, le Seigneur est avec vous. Vous êtes bénie entre toutes les femmes, et Jésus, le fruit de vos entrailles, est béni.
2: Sainte Marie, Mère de Dieu, priez pour nous pauvres pécheurs, maintenant et à l'heure de notre mort. Amen.
0: Gloria Patri et Filio et Spiritui Sancto, sicut erat

0: Deuxième mystère douloureux, la flagellation. Après avoir fait flageller Jésus, Pilate le leur livra pour qu'il soit crucifié. Douce Vierge Marie, nous confions à votre intercession tous ceux qui souffrent, tous ceux qui ploient sous le poids de leur croix. Intercédez pour eux auprès de votre Fils, qu'il les soulage, qu'il aide ceux qui les soignent, qu'il convertisse ceux qui font souffrir. Notre Père qui es aux cieux, que ton nom soit sanctifié, que ton règne vienne, que ta volonté soit faite sur la terre comme au ciel.
1: Donne-nous aujourd'hui notre pain de ce jour. Pardonne-nous nos offenses, comme nous pardonnons aussi à ceux qui nous ont offensés. Et ne nous laisse pas rentrer en tentation, mais délivre-nous du mal. Amen. Je vous salue, Marie, pleine de grâce. Le Seigneur est avec vous. Vous êtes bénie entre toutes les femmes, et Jésus, le fruit de vos entrailles, est béni.
2: Sainte Marie, Mère de Dieu, priez pour nous pauvres pécheurs, maintenant et à l'heure de notre mort. Amen.
1: Je vous salue, Marie, pleine de grâce. Le Seigneur est avec vous. Vous êtes bénie entre toutes les femmes, et Jésus, le fruit de vos entrailles, est béni.
2: Sainte Marie, Mère de Dieu, priez pour nous pauvres pécheurs, maintenant et à l'heure de notre mort. Amen.
1: Je vous salue, Marie, pleine de grâce. Le Seigneur est avec vous. Vous êtes bénie entre toutes les femmes, et Jésus, le fruit de vos entrailles, est béni.
2: Sainte Marie, Mère de Dieu, priez pour nous pauvres pécheurs, maintenant et à l'heure de notre mort. Amen.
1: Je vous salue, Marie, pleine de grâce. Le Seigneur est avec vous. Vous êtes bénie entre toutes les femmes, et Jésus, le fruit de vos entrailles, est béni.
2: Sainte Marie, Mère de Dieu, priez pour nous pauvres pécheurs, maintenant et à l'heure de notre mort. Amen.
1: Je vous salue, Marie, pleine de grâce. Le Seigneur est avec vous. Vous êtes bénie entre toutes les femmes, et Jésus, le fruit de vos entrailles, est béni.
2: Sainte Marie, Mère de Dieu, priez pour nous pauvres pécheurs, maintenant et à l'heure de notre mort. Amen.
3: Je vous salue, Marie, pleine de grâce. Le Seigneur est avec vous. Vous êtes bénie entre toutes les femmes, et Jésus, le fruit de vos entrailles, est béni.
2: Sainte Marie, Mère de Dieu, priez pour nous pauvres pécheurs, maintenant et à l'heure de notre mort. Amen.
3: Je vous salue, Marie, pleine de grâce. Le Seigneur est avec vous. Vous êtes bénie entre toutes les femmes, et Jésus, le fruit de vos entrailles, est béni.
2: Sainte Marie, Mère de Dieu, priez pour nous pauvres pécheurs, maintenant et à l'heure de notre mort. Amen.
3: Je vous salue, Marie, pleine de grâce. Le Seigneur est avec vous. Vous êtes bénie entre toutes les femmes, et Jésus, le fruit de vos entrailles, est béni.
2: Sainte Marie, Mère de Dieu, priez pour nous pauvres pécheurs, maintenant et à l'heure de notre mort. Amen.
3: Je vous salue, Marie, pleine de grâce. Le Seigneur est avec vous. Vous êtes bénie entre toutes les femmes, et Jésus, le fruit de vos entrailles, est béni.
2: Sainte Marie, Mère de Dieu, priez pour nous pauvres pécheurs, maintenant et à l'heure de notre mort. Amen.
3: Je vous salue, Marie, pleine de grâce. Le Seigneur est avec vous. Vous êtes bénie entre toutes les femmes, et Jésus, le fruit de vos entrailles, est béni.
2: Sainte Marie, Mère de Dieu, priez pour nous pauvres pécheurs, maintenant et à l'heure de notre mort.

0: Ô Marie conçue sans péché, priez pour nous qui avons recours à vous. Troisième mystère douloureux, le couronnement d'épines. De l'Évangile selon saint Jean, Jésus sortit, portant la couronne d'épines et le manteau de pourpre. Pilate leur dit, « Voici l'homme. » Douce Vierge Marie, nous confions à votre intercession tous ceux qui sont moqués, tous ceux qui, comme votre Fils, sont couronnés d'épines. Qu'il les couronne, comme il le fit pour vous, d'amour et de tendresse. Notre Père, qui es aux cieux, que ton nom soit sanctifié, que ton règne vienne, que ta volonté soit faite sur la terre comme au ciel.
1: Donne-nous aujourd'hui notre pain de ce jour. Pardonne-nous nos offenses, comme nous pardonnons aussi à ceux qui nous ont offensés. Et ne nous laisse pas tomber en tentation, mais délivre-nous du mal.
2: Amen. Je vous salue, Marie, pleine de grâce. Le Seigneur est avec vous. Vous êtes bénie entre toutes les femmes, et Jésus, le fruit de vos entrailles. Sainte Marie, Mère de Dieu, priez pour nos pauvres pécheurs, maintenant et à l'heure de notre mort. Amen. Je vous salue, Marie, pleine de grâce, le Seigneur est avec vous. Vous êtes bénie entre toutes les femmes, et Jésus, le fruit de vos entrailles, est béni.
1: Sainte Marie, Mère de Dieu, priez pour nos pauvres pécheurs, maintenant et à l'heure de notre mort. Amen.
2: Je vous salue, Marie, pleine de grâce. Le Seigneur est avec vous. Vous êtes bénie entre toutes les femmes, et Jésus, le fruit de vos entrailles.
1: Sainte Marie, Mère de Dieu, priez pour nos pauvres pécheurs, maintenant et à l'heure de notre mort. Amen.
2: Je vous salue, Marie, pleine de grâce. Le Seigneur est avec vous. Vous êtes bénie entre toutes les femmes, et Jésus, le fruit de nos entrailles.
1: Sainte Marie, Mère de Dieu, priez pour nos pauvres pécheurs, maintenant et à l'heure de notre mort. Amen.
2: Je vous salue, Marie, pleine de grâce. Le Seigneur est avec vous. Vous êtes bénie entre toutes les femmes, et Jésus, le fruit de vos entrailles, est béni.
1: Sainte Marie, Mère de Dieu, priez pour nos pauvres pécheurs,
2: maintenant
3: et à l'heure de notre mort.
2: Amen.
3: Je vous salue, Marie, pleine de grâce. Le Seigneur est avec vous. Vous êtes bénie entre toutes les femmes, et Jésus, le fruit de vos entrailles, est béni.
1: Sainte Marie, Mère de Dieu, priez pour nous pauvres pécheurs, maintenant et à l'heure de notre mort. Amen.
3: Je vous salue, Marie, pleine de grâce. Le Seigneur est avec vous. Vous êtes bénie entre toutes les femmes, et Jésus, le fruit de vos entrailles, est béni.
1: Sainte Marie, Mère de Dieu, priez pour nous pauvres pécheurs, maintenant et à l'heure de notre mort. Amen.
3: Je vous salue, Marie, pleine de grâce, le Seigneur est avec vous. Vous êtes bénie entre toutes les femmes, et Jésus, le fruit de vos entrailles, est béni.
1: Sainte Marie, Mère de Dieu, priez pour nous pauvres pécheurs, maintenant et à l'heure de notre mort. Amen.
3: Je vous salue, Marie, pleine de grâce, le Seigneur est avec vous. Vous êtes bénie entre toutes les femmes, et Jésus, le fruit de vos entrailles, est béni.
1: Sainte Marie, Mère de Dieu, priez pour nous pauvres pécheurs, maintenant et à l'heure de notre mort. Amen.
3: Je vous salue, Marie, pleine de grâce, le Seigneur est avec vous. Vous êtes bénie entre toutes les femmes, et Jésus, le fruit de vos entrailles, est béni.
1: Sainte Marie, Mère de Dieu, priez pour nous pauvres pécheurs, maintenant et à l'heure de notre mort. Amen.
0: Glory.

0: Ô Marie conçue sans péché. Quatrième mystère douloureux, le portement de croix. De l'Évangile selon saint Jean. Ils prirent donc Jésus qui, portant lui-même sa croix, sortit de la ville pour aller au lieu dit Golgotha. Douce Vierge Marie, demandez pour nous au Seigneur la grâce du repentir de nos fautes. Nous vous prions également pour tous ceux qui ne connaissent pas Jésus et qui portent seuls leur croix. Notre Père qui es aux cieux, que ton nom soit sanctifié, que ton règne vienne, que ta volonté soit faite sur la terre comme au ciel. Je vous salue Marie, pleine de grâce, le Seigneur est avec vous. Vous êtes bénie entre toutes les femmes, et Jésus, le fruit de vos entrailles, est béni. Je vous salue, Marie, pleine de grâce. Le Seigneur est avec vous. Vous êtes bénie entre toutes les femmes, et Jésus, le fruit de vos entrailles, est béni.
1: Sainte Marie, Mère de Dieu, priez pour nous pauvres pécheurs, maintenant et à l'heure de notre mort. Amen.
0: Je vous salue, Marie, pleine de grâce. Le Seigneur est avec vous. Vous êtes bénie entre toutes les femmes, et Jésus, le fruit de vos entrailles, est béni.
1: Sainte Marie, priez pour nous, pauvres pécheurs, maintenant et à l'heure de notre mort. Amen.
0: Je vous salue, Marie, pleine de grâce, le Seigneur est avec vous. Vous êtes bénie entre toutes les femmes, et Jésus, le fruit de vos entrailles, est béni.
1: Sainte Marie, Mère de Dieu, priez pour nous, pauvres pécheurs, maintenant et à l'heure de notre mort. Amen.
0: Je vous salue, Marie, pleine de grâce, le Seigneur est avec vous. Vous êtes bénie entre toutes les femmes, et Jésus, le fruit de vos entrailles, est béni.
1: Sainte Marie, Mère de Dieu, priez pour nous pauvres pécheurs,
2: maintenant et à l'heure de notre mort. Amen. Je vous salue, Marie, pleine de grâce. Le Seigneur est avec vous. Vous êtes bénie entre toutes les femmes, et Jésus, le fruit de vos entrailles est béni.
1: Sainte Marie, Mère de Dieu, priez pour nous pauvres pécheurs, maintenant et à l'heure de notre mort. Amen.
2: Je vous salue, Marie, pleine de grâce. Le Seigneur est avec vous. Vous êtes bénie entre toutes les femmes. Et Jésus, le fruit de vos entrailles, est béni.
1: Sainte Marie, Mère de Dieu, priez pour nous pauvres pécheurs, maintenant et à l'heure de notre mort. Amen.
2: Je vous salue, Marie, pleine de grâce. Le Seigneur est avec vous. Vous êtes bénie entre toutes les femmes. Et Jésus, le fruit de vos entrailles, est béni.
1: Sainte Marie, Mère de Dieu, priez pour nous pauvres pécheurs, maintenant et à l'heure de notre mort. Amen.
2: Je vous salue, Marie pleine de grâce. Le Seigneur est avec vous. Vous êtes bénie entre toutes les femmes. Et Jésus, le fruit de vos entrailles est béni.
1: Sainte Marie, Mère de Dieu, priez pour nous pauvres pécheurs, maintenant et à l'heure de notre mort. Amen.
2: Je vous salue, Marie, pleine de grâce. Le Seigneur est avec vous. Vous êtes bénie entre toutes les femmes. Et Jésus, le fruit de vos entrailles, est béni.
1: Sainte Marie, Mère de Dieu, priez pour nous pauvres pécheurs, maintenant et à l'heure de notre mort. Amen.
0: Gloria.

0: Ô Marie conçue sans péché, priez pour nous qui avons recours aux âmes. Cinquième mystère douloureux, le crucifiement et la mort de Jésus. De l'Évangile selon saint Jean, Jésus disait à ses disciples « Ma vie, nul ne la prend, mais c'est moi qui la donne ». Douce Vierge Marie, aidez-nous à faire de chaque mort à nous-mêmes un don. Aidez-nous à transformer tout sacrifice en oblation joyeuse. Donnez-nous bien conscience, bien certitude que tout effort fructifie. Et prions pour les personnes qui meurent en ce jour. Notre Père, qui es aux cieux, que ton nom soit sanctifié, que ton règne vienne, que ta volonté soit faite sur la terre comme au ciel.
1: Donne-nous aujourd'hui notre pain de ce jour. Pardonne-nous nos offenses, comme nous pardonnons aussi à ceux qui nous ont offensés. Et ne nous laisse pas entrer en tentation, mais délivre-nous du mal.
2: Je vous salue Marie, pleine de grâce, le Seigneur est avec vous. Vous êtes bénie entre toutes les femmes et Jésus, le fruit de vos entrailles, est béni.
3: Sainte Marie, Mère de Dieu, priez pour nous pauvres pécheurs, maintenant et à l'heure de notre mort. Amen.
2: Je vous salue Marie, pleine de grâce, le Seigneur est avec vous. Vous êtes bénie entre toutes les femmes et Jésus, le fruit de vos entrailles, est béni.
3: Sainte Marie, Mère de Dieu, priez pour nous pauvres pécheurs. Maintenant et à l'heure de notre mort. Amen.
2: Je vous salue Marie, pleine de grâce. Le Seigneur est avec vous. Vous êtes bénie entre toutes les femmes et Jésus, le fruit de vos entrailles, est béni.
3: Sainte Marie, Mère de Dieu, priez pour nous pauvres pécheurs. Maintenant et à l'heure de notre mort. Amen.
2: Je vous salue Marie, pleine de grâce. Le Seigneur est avec vous. Vous êtes bénie entre toutes les femmes et Jésus, le fruit de vos entrailles, est béni.
3: Sainte Marie, Mère de Dieu, priez pour nous pauvres pécheurs, maintenant et à l'heure de notre mort. Amen.
2: Je vous salue Marie, pleine de grâce, le Seigneur est avec vous. Vous êtes bénie entre toutes les femmes, et Jésus, le fruit de vos entrailles, est béni.
3: Sainte Marie, Mère de Dieu, priez pour nous pauvres pécheurs, maintenant et à l'heure de notre mort. Amen.
4: Je vous salue Marie, pleine de grâce, le Seigneur est avec vous. Vous êtes bénie entre toutes les femmes, et Jésus, le fruit de vos entrailles, est béni.
3: Sainte Marie, Mère de Dieu, priez pour nous pauvres pécheurs, maintenant et à l'heure de notre mort. Amen.
4: Je vous salue, Marie, pleine de grâce. Le Seigneur est avec vous. Vous êtes bénie entre toutes les femmes. Et Jésus, le fruit de vos entrailles, est béni.
3: Sainte Marie, Mère de Dieu, priez pour nous pauvres pécheurs, maintenant et à l'heure de notre mort. Amen.
4: Je vous salue Marie, pleine de grâce, le Seigneur est avec vous. Vous êtes bénie entre toutes les femmes, et Jésus, le fruit de vos entrailles, est béni.
3: Sainte Marie, Mère de Dieu, priez pour nous pauvres pécheurs, maintenant et à l'heure de notre mort. Amen.
4: Je vous salue Marie, pleine de grâce, le Seigneur est avec vous. Vous êtes bénie entre toutes les femmes, et Jésus, le fruit de vos entrailles, est béni.
3: Sainte Marie, Mère de Dieu, priez pour nous pauvres pécheurs, maintenant et à l'heure de notre mort. Amen.
4: Je vous salue, Marie, pleine de grâce, le Seigneur est avec vous. Vous êtes bénie entre toutes les femmes, et Jésus, le fruit de vos entrailles, est béni.
3: Sainte Marie, Mère de Dieu, priez pour nous pauvres pécheurs, maintenant et à l'heure de notre mort. Amen.
0: Gloria.

Ô Marie conçue sans péché, le Seigneur soit avec vous et que Dieu Tout-Puissant vous bénisse, le Père et le Fils et le Saint-Esprit. Notre-Dame de Lourdes, Notre-Dame de Lourdes, Notre-Dame de Lourdes, Sainte Bernadette.

0: votre évêque, d'avoir accepté.
1: Je lui dis merci, moi aussi.
0: De venir 3 ans à Lourdes. Parce que ce qu'on ne sait peut-être pas, c'est que quand on est chapelain en mission au sein du sanctuaire Notre-Dame de Lourdes, la plupart du temps, on est envoyé, on vient de quelque part, évidemment, on n'est pas incardiné, on n'est pas attaché exclusivement au sanctuaire de Lourdes, mais on vient de quelque part, ce qui est votre cas. Vous venez du diocèse de Versailles. Alors nous allons raconter, vous allez, j'espère, nous raconter l'histoire de votre vocation. Pourquoi vous êtes devenu prêtre? Comment vous avez tenu aussi dans cette mission qui n'est pas toujours simple? Nous raconterons cette histoire dans la deuxième partie de cette émission. Mais auparavant, j'avais envie de vous demander comment ça va à Lourdes. Comment vous vivez votre
1: pour
0: vie de prêtre au sein du sanctuaire Notre-Dame de Lourdes?
1: Pour le mieux, je suis ravi. Je rends grâce vraiment de pouvoir être ici. Alors, ce qu'on me demande avant tout, c'est de confesser. Donc, je passe le plus clair de mon temps dans cette chapelle des confessions, voilà, qui est l'ancien hospice. Alors, ça dépend un petit peu des moments de l'année, mais en ce moment, on a beaucoup de jeunes prêtres de Paris qui sont venus nous aider, et puis d'autres diocèses aussi, à confesser. Donc, on n'est pas si pris que cela, mais je dirais que on nous demande de nous tenir environ 3 heures par jour au confessionnal. Voilà, on peut après y aller tant qu'on veut. Et puis, on me demande aussi, pour ma joie, de faire quelques conférences. Donc, c'est à la demande des diocèses. Donc, sur différents thèmes, ça peut être voilà, la personnalité de Bernadette, qu'est-ce qu'un miracle, des choses comme ça. Voilà, donc à ce moment-là, je me rends disponible pour 1 heure et je suis ravi de pouvoir faire ça. Et puis, il y a aussi quelques congrégations religieuses alentour qui me font venir et je peux faire un peu de cathé et j'en suis ravi. Donc voilà, mon travail, c'est les confessions, l'enseignement et puis bien sûr la messe. Dans les chapelles du sanctuaire, dans les églises du sanctuaire, mais aussi dans les communautés cloîtrées féminines environnantes. Donc le Carmel, la Chartreuse de Saint-Pé, de Bigorre, et la Visitation surtout. Et voilà.
0: Ce sacrement de la confession a une résonance un peu particulière à Lourdes, du fait même du message de Lourdes. On n'en parle peut-être pas assez souvent, est un message de pénitence. Ce mot, d'ailleurs aujourd'hui, peut-être reçu, peut-être de façon inexacte.
1: Oui, la Vierge Marie dit, à partir du 24 février, si je ne me trompe pas, pénitence, quoi. Son message est scandé par cela. Et Bernadette va pratiquer cette pénitence que Marie nous enjoint de faire. Donc le 25 février surtout. Donc vous savez, c'est là qu'elle découvre l'eau par laquelle beaucoup de malades vont guérir. Donc elle va vers le fond de la grotte, gratigne. C'est un verbe de Bernadette. Ça gratigne le sol au moment où à l'endroit où il touche le.
0: Ça c'est boueux à ce moment-là.
1: Où il touche le rocher. Oui, c'est. Ah, je sais pas trop, mais en tout cas, elle est obligée de gratter. Donc il devait y avoir une certaine dureté. Et une flaque apparaît, et puis elle en boit, devant s'y reprendre à 4 fois, tellement cette eau est dégoûtante. Elle est rougeâtre, d'après Laurentin. Et puis elle s'embarbouille le visage, et puis elle embrasse le sol. Elle mange de l'herbe qui est là, et ensuite quand elle revient, elle dit cela, parce que c'est comme ça qu'elle appelait la Sainte Vierge. Elle ne savait pas que c'était la Sainte Vierge, encore qu'il lui apparaissait. Elle ne le saura qu'un mois plus tard. Cela m'a demandé d'aller boire à la source et de m'y laver, et d'embrasser le sol et de manger de l'herbe par amour pour les pêcheurs et pour leur conversion. Et donc voilà, elle fait, pardon, je ne sais pas si je réponds à votre question.
0: Oui. Et Père Charles, en fait, cette apparition-là, elle est à ce moment-là même pas du tout consensuelle, enfin, même scandaleuse. Les gens, ils s'offusquent, ils disent, mais qu'est-ce que c'est que cette petite souffreteuse qui se...
1: Alors elle passe pour
0: du visage qui mange de l'herbe.
1: Oui, alors c'est... On va mettre du temps à comprendre... ce qui se passe, effectivement, ce jour-là, elle n'apparaît pas glorieuse, parce qu'avant, jusqu'au 24 février, la gloire de Dieu rayonnait sur son visage, et donc elle voyait la Sainte Vierge, mais les gens, eux, avaient aussi une apparition, bénéficiaient d'une apparition qui était celle de la gloire de Dieu, dont rayonnait le visage de Bernadette. Et cette fois, le 25 février, Bernadette apparaît comme le serviteur souffrant du livre d'Isaïe, sans beauté ni éclat. Et beaucoup de sceptiques sont venus ce jour-là, il y a 500 personnes environ, beaucoup de sceptiques sont venus, vont être confortés dans leurs doutes, vont repartir très contents de ce qu'ils ont pu voir. Et Bernadette revient vers la foule, donc toute maculée de boue, quoi, elle doit avoir des

0: filet de boue, je sais pas trop. Et sa tante et marraine Bernarde lui donne une gifle et un mouchoir pour qu'elle se débarbouille. Donc on va mettre du temps à comprendre pourquoi est-ce que l'humiliation de Bernadette a-t-elle pu procurer la conversion des pécheurs. Alors je pense que c'est tout simplement pour cette raison, quand on s'humilie, on capte la grâce de Dieu, selon les paroles du Magnificat. Voyez, il s'est penché sur son humble servante, il s'est penché même sur l'humilité de sa servante, littéralement. Donc cette humilité de Bernadette attire la grâce sur elle, et dans le mystère de la communion des saints, cette grâce va vers les pécheurs, vers les pauvres pécheurs dont elle fait partie, dont on fait tous partie. Donc elle fait un trajet, vous voyez, d'abord vertical, et puis horizontal dans le mystère de la communion des saints. Donc quand on prend la grâce, vous voyez, en s'humiliant, eh bien, elle ne se contente pas de nous habiter, cette grâce, mais elle se répand autour de nous. Et donc, voilà pourquoi la pénitence de Bernadette porte un fruit. Voilà.
1: Et donc, les gens qui arrivent ici, les pèlerins, ont une recherche de consolation, arrivent avec aussi leurs bosses, leurs blessures, leurs doutes.
0: Oui,
1: vous les voyez arriver à la chapelle.
0: Complètement, oui, bien sûr. Oui, oui, oui. D'ailleurs, tous ne sont pas chrétiens, tous ne sont pas baptisés. En fait, il y a des malades partout sur Terre, hein, et donc chacun tente sa chance à Lourdes, vient trouver un réconfort près de Marie, près de Myriam, et donc on s'attache à les accueillir bien. Voilà, on essaie de faire comme fait Marie, de leur faire connaître un petit peu cette tendresse de Dieu qu'est Marie.
1: Ce qui peut faire sortir de la désespérance, du désespoir, c'est se sentir aimé. Infiniment.
0: Bien sûr, oui, bien sûr.
1: C'est ce qui est ressenti, non, d'une façon ou d'une autre.
0: Bien sûr, c'est ce que cherche le malade avant tout. Et d'ailleurs, c'est comme le disent nombre de médecins gériatres, celui qui souffre considérablement veut bien encore souffrir un peu du moment qu'il sent de l'amour par un côté. Il est prêt à ne pas vouloir mourir tout de suite si par une infirmière, par un membre de sa famille, il reçoit un petit peu d'affection. Parce que c'est l'amour qui guérit tout. Et donc cela, on le constate. Et c'est une joie de pouvoir essayer d'être bon. Voilà, on essaye.
1: Père Charles, on ne va pas entrer, bien sûr, dans les questions de secret de confession, pas du tout. Mais ça veut dire que pour le prêtre que vous êtes, il faut être infiniment délicat quand même dans la façon de recevoir.
0: Ah, oui, bien sûr, oui, bien sûr.
1: D'écouter, d'accompagner... Et puis délivrer le sacrement.
0: Oui, oui. Alors, cette délicatesse, elle nous vient de l'Esprit-Saint, dont la Vierge Marie est épouse. Et je me souviens d'un vieux prêtre, quand j'ai confessé peu de temps après mon ordination ici à Lourdes, j'avais rencontré un vieux prêtre qui m'avait dit que avant chaque session de confession, il passait à la grotte dire un « Je vous salue Marie ». Voilà. C'est quelque chose que j'essaie de faire, de prier un « Je vous salue Marie » à chaque fois, juste avant... d'exercer ce ministère. Marie, l'épouse de l'Esprit-Saint, me donne cette tendresse pour les pécheurs, voilà, dont je fais partie. Et j'aime bien dire que il ne faut pas avoir peur de se confesser. Plus que vous direz en confession est gros et bizarre, plus le prêtre admirera votre humilité. Alors c'est pas pour ça qu'il faut faire des gros péchés, bien sûr, mais il faut savoir cela. Voilà, c'est le seul sentiment qui habite le cœur d'un prêtre un minimum proche du Christ, c'est celui de l'admiration devant l'humilité de celui qui s'accuse. Et bien sûr, il y a aussi ce sentiment de la joie de pouvoir enlever le carcan du péché qui pèse sur les épaules, qui pèse sur nos épaules, voilà.
1: Le message de Lourdes, c'est certes l'apparition du 25 février, mais c'est également celle du 25 mars. C'est ça aussi le message de Lourdes.
0: Oui.
1: Cette promesse incroyable, l'Immaculée Conception.
0: Oui, oui, oui. Oui, alors Marie, ce jour-là, va, à la demande de Bernadette, va décliner son identité d'Immaculée Conception. Et ce qui est très intéressant, c'est qu'elle le fait en le jour de l'Annonciation, où l'on entend à la messe l'évangile de l'Annonciation, donc Gabriel qui dit « Je vous salue, non pas Marie, mais je vous salue pleine de grâce, comme s'il lui décernait une autre identité, qui est celle-ci, donc pleine de grâce, puisque pleine de grâce remplace le prénom de Marie. C'est nous qui l'ajoutons dans « Je vous salue Marie », mais sinon, dans l'évangile selon saint Luc, l'archange Gabriel dit bien « Je vous salue pleine de grâce ». Donc, Marie va dire « Je suis l'Immaculée Conception » en le jour où l'ange Gabriel lui décerne une autre identité qui est celle de pleine de grâce. Et donc ces deux identités arrivent en confluence, sont en équivalence, et on comprend que Marie est donc immaculée sans tache parce qu'elle est pleine de grâce, parce qu'elle est graciée. En fait, elle n'y peut rien. Sinon, elle est comme nous, elle est nulle. Alors, elle est sauvée, elle est remplie. Depuis le départ, elle n'est pas marquée par le péché originel, par cet état de défiance vis-à-vis de Dieu, dont on hérite tous de nos premiers parents. Elle n'est pas marquée par cela. Elle est sauvée depuis le départ, mais elle est sauvée tout comme nous. Et donc, on n'a pas lieu de la craindre.
1: Et donc, c'est une promesse qui nous est faite, quelque part?
0: C'est une promesse qui nous est faite. D'abord, Marie nous dit « N'ayez pas peur de moi. J'ai beau être l'Immaculée Conception, je le suis par grâce. Donc, je suis aussi nul que vous, je ne vaux pas mieux que vous. » Voilà. Dans les litanies de Lorette, vous savez, elle est honorée trois fois comme vase, comme réceptacle de la grâce. Et bien sûr, c'est une promesse qui nous est faite. On est invité à se constituer aussi réceptacle. Et c'est saint Paul qui nous dit cela dans ses lettres. Cette fois, il parle du peuple chrétien comme d'un vase pour la grâce. Voilà.
1: En vous écoutant, Père Charles, on ne peut pas s'empêcher de voir combien le message de Lourdes consonne ou est dans l'Évangile, totalement ancré dans l'Évangile.
0: Oui.
1: C'est une chance pour la mission.
0: Oui.
1: Que d'avoir dans sa besace le message de Lourdes.
0: Ah, bien sûr, c'est vrai. C'est vrai que toute apparition renvoie à l'Évangile. À chaque fois que je parle d'une apparition en particulier, ben je crochète l'Évangile et j'en profite pour annoncer Jésus, ça c'est certain. Oui, par exemple, je ne peux pas m'empêcher de...
1: Allez-y,
0: Donc... À la 9e apparition, donc le 25 février, Bernadette va se mouiller, va boire une eau rougeâtre, qui nous fait penser bien sûr au flux d'eau et de sang qui jaillit du côté du Christ. Et cette eau rougeâtre, elle la trouve dans le creux du rocher. On se souvient de Moïse, vous savez, qui frappait le rocher pour abreuver le peuple hébreu. Et saint Paul dira que ce rocher, c'est le Christ. En 1 Corinthiens 10, il dit « Ce rocher que Moïse frappait, c'est le Christ ». Et donc, Bernadette creuse le Christ, creuse le rocher, creuse le Christ, et obtient ce flux d'eau et de sang dont elle s'abreuve dans le but du réconfort des pauvres pécheurs. Donc on a évidemment tout ce parterre biblique qui est derrière cette apparition-là, par exemple, et qu'il faut crocheter, qu'il faut inviter dans la conversation quand on parle de cette apparition et puis des autres.
1: Donc on voit bien là qu'on est loin d'épuiser le sujet avec vous au cours de cette émission. Je vous propose de marquer une pause. Nous nous retrouvons juste après avec vous, Père Charles Formery, pour continuer à dialoguer. Si vous le voulez bien, vous nous parlerez de votre vie de prêtre, alors à Lourdes comme chapelain, mais avant, vous étiez dans le diocèse de Versailles, en paroisse, et puis peut-être quelques mots sur votre vocation.
0: Très bien, avec joie.
1: À tout de suite.
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1: Nous avons la chance aujourd'hui d'entendre le témoignage du Père Charles Formery. Père, vous venez du diocèse de Versailles et vous êtes, pour quelques années, chapelain du sanctuaire Notre-Dame de Lourdes. 3 ans exactement, peut-être plus, mais on verra, ça ne nous appartient pas, ça ne vous appartient pas.
0: J'aimerais bien.
1: Alors, vous avez, avant de venir comme chapelain du sanctuaire Notre-Dame de Lourdes, œuvré en paroisse. Vous êtes issu, je l'ai dit, du diocèse de Versailles. On pourrait dire que vous avez été un prêtre vicaire en paroisse, tout simplement, depuis votre ordination en 2008.
0: Oui, c'est ça, oui. J'ai été tout le temps vicaire, c'est-à-dire aide du curé. Alors j'étais en paroisse tout d'abord à Poissy, et puis ensuite au Chesnay, qui est une ville au nord de Versailles. Poissy étant au nord-ouest de Versailles. Voilà, c'est là que Saint-Louis était baptisé. On a toujours son baptistère. Il signait Louis de Poissy, parce qu'il estimait être né là-bas. Et c'était bien le cas. Voilà, donc après Poissy et le Chesnay, j'étais à Versailles, dans l'hypercentre, à côté de la mairie de Versailles, dans la paroisse Notre-Dame des Armées.
1: Nous parlons évidemment de cette expérience paroissiale de plusieurs années, quasi 17 ans,
0: 16 non, ans. Non, parce que j'ai été aux études un certain temps après mon ordination, donc j'ai pas calculé, d'années. Mais 13 ans de paroisse.
1: 13 ans de paroisse, oui. Ouais. Alors, votre ordination, c'est le 29 juin 2008, et avant d'arriver là, quel chemin ? C'est tout un chemin pour eux. Pour une personne.
0: Oui, bien sûr. Oui.
1: C'est un choix quand même important, radical, que de dire je veux être prêtre, faire le séminaire. C'est long le séminaire.
0: C'est long, oui, c'est très long. Oui.
1: Et puis tout renouveler son oui.
0: Exactement.
1: Et d'arriver au oui du 29 juin 2008.
0: Oui, c'est
1: ça. Ça a été un chemin pour vous. Comment vous le voyez aujourd'hui ?
0: Alors c'est vraiment.
1: Des joies, des peines, des doutes. Et quoi ?
0: Si je le comprends comme. Comme le dit ma vocation, comme l'a dit l'évangile selon saint Marc, vous savez, il appela, il monte, il gravit la montagne, et il appelle à lui ceux qu'il voulait pour qu'ils soient avec lui et pour qu'il les envoie prêcher. Donc la mission des apôtres, c'est d'être avec Jésus. La mission de Jésus, c'est de nous envoyer prêcher. C'est son travail. Notre travail à nous étant d'être avec lui. Et Quand je regarde ma vocation, c'est bien cela qui s'est passé. C'est vraiment un désir d'être avec lui, d'un compagnonnage ad vitam avec lui. Et donc c'est vraiment, j'ai répondu à un désir profond d'être dans la compagnie de Jésus, si vous voulez. Désir que Jésus m'a inspiré.
1: À l'adolescence ?
0: C'est à l'adolescence, ouais, 14 ans. Je reviens juste sur cette affaire de désir. La vocation n'est jamais autre chose qu'un désir que Jésus nous inspire. C'est pas un carcan qui vient tomber sur nos épaules. C'est Jésus qui nous fait désirer ce à quoi il nous appelle. Et c'est pourquoi si on désire pas être prêtre ou religieuse, il n'y a pas lieu de s'inquiéter. Jésus ne nous y appelle pas. Par contre, ce désir peut débarquer d'un moment à l'autre. Mais puisque c'est un désir, il n'y a rien de violent. Et alors, on a le droit de demander au Seigneur de le souffler fort, voilà, pour.
1: Oui, et puis de le confirmer.
0: Voilà, c'est ça,
1: puis,
0: de le confirmer, oui.
1: Et donc, vous, 14 ans ?
0: 14 ans, donc j'étais dans une école catho, et à la prière du matin, c'est une prière que le prof qui commençait la journée pouvait faire. Et c'est un prof de maths. C'est une prière qui durait 30 secondes. Et pendant cette prière, l'idée d'être prêtre m'est venue, qui ne m'était jamais venue auparavant. Et avec cette idée, une grande paix, une grande joie qui ne m'ont laissé aucun doute. J'ai eu beaucoup de chance d'être comme flashé, de pas avoir à réfléchir. Le désir est arrivé comme ça. Et il était fort et il a duré.
1: Et c'est un chemin de certitude ensuite ?
0: Alors jusqu'à mon entrée au séminaire, oui. À 19 ans. Et alors après, eh bien, j'étais très heureux, mais j'ai commencé à avoir quelques doutes. Et puis, j'avais du béguin pour une jeune femme. Béguin que je ne lui ai jamais dit d'ailleurs. Je la voyais de temps en temps. Et je me demandais si j'étais pas plutôt fait pour l'épouser. Voilà. Et donc, écoutez, j'ai joué le jeu du séminaire sérieusement. Je priais avec joie tout en me posant la question. Et alors un jour, j'étais confirmé dans mon appel, et voici comment. C'était justement à Lourdes, donc en 2004, donc 4 ans après être entré au séminaire. En 2004, je vais à Lourdes au mois d'août, quand Jean-Paul II y était, en tant que malade de Parkinson. Et je vais à Lourdes, moi non pas pour le voir, mais pour que Jésus me dise clairement ce qu'il voulait. Alors quand j'arrive à Lourdes, eh bien, il y avait une foule considérable de jeunes, parce que Jean-Paul II attirait les jeunes. Et moi, je me mets dans ma bulle et je fais mon parcours de prière dans l'objectif de plaire à Dieu et qu'il me dise ce qu'il voulait. Donc je me confesse, je me baigne aux piscines, je fais le chemin de croix. Et à la fin du chemin de croix, j'étais encore en haut de la pente, je vois en contrebas de la pente cette jeune femme. Au moment donc où je disais à Jésus, maintenant dis-moi clairement les choses. Et donc Je dis merci à Jésus parce qu'il me semblait que son message était très clair. Je la rejoins et on est content de se retrouver. On part à la pizzeria, c'était le soir. Et chemin faisant, elle me dit « Ah, je t'ai pas dit, voilà, je te présente machin. » Donc c'était un gars hyper beau. On va se fiancer, alors je les félicite tous les deux. Puis en aparté, je dis au Christ « J'ai pas compris ton message d'il y a 2 minutes, qu'est-ce qui se passe ?» Et j'ai pas entendu de voix, mais j'ai compris qu'il me disait clairement « Mon message, c'est plutôt maintenant. Elle est prise. Si tu veux, tu pourrais être prêtre avec moi et ce sera bien. » Et je me souviens d'avoir répondu « Oui. » Courageusement, un petit oui, mais par lequel le Seigneur a pu rentrer. Et au moment où j'aurais dû être très triste, j'étais très joyeux, donc surnaturellement. Donc Jésus m'a encore rappelé par le désir, en me faisant désirer ce à quoi il m'appelait. Et donc 3 ans plus tard, à la veille de mon ordination, j'étais complètement en paix, voilà, désirant être prêtre, et je suis toujours content de l'être.
1: Merci beaucoup de vous livrer comme ça, de vous donner des éléments de cette vie, de cette vocation, de cette trajectoire. Sachant que pour ceux qui nous entendent, évidemment que ça peut, à un moment, conforter,
0: oui,
1: confirmer.
0: Oui, oui, j'espère que mon témoignage...
1: Dire à l'un ou à l'autre, insiste, pose la question à Dieu.
0: Oui. C'est ça. Donc, pour résumer, je dirais que Jésus, si tu m'appelles, souffle en moi un désir fort de ce à quoi tu m'appelles. Voilà. Mmh. Alors bien sûr, c'est un désir qui rencontrera d'autres désirs naturels, celui de se marier. Mais il faut que ce désir d'épouser le Christ ou d'épouser l'Église sublime ce désir naturel. Voilà, il faut qu'il soit plus fort, même s'il est tout à fait normal et important d'ailleurs que ce désir naturel soit là. C'est pas parce qu'il est là qu'on doit obligatoirement se marier. Par contre, si le désir de se consacrer souffle plus fort à ce moment-là, bien nous en prend d'y répondre positivement, parce que Jésus nous connaît bien, voilà.
1: À grands traits, tout à l'heure, vous nous avez donné les éléments de votre parcours de prêtre, Poissy, Chennai, Versailles. Arrêtons-nous quelques minutes, pour les minutes qui nous restent, sur cette dernière expérience au sein d'une paroisse qui s'appelle Notre-Dame des Armées.
0: Oui, oui.
1: J'ai envie de vous poser la question de cette expérience-là à travers peut-être la question de la diversité et de l'unité de l'Église. Il se trouve que vous découvrez quand même une pastorale dans cette paroisse,
0: oui,
1: qui encore aujourd'hui vous tient à cœur et vous,
0: oui,
1: êtes peut-être recentré.
0: Oui, tout à fait. Oui. Alors, c'est une paroisse qui était dédiée au rite tridentin. Donc, Monseigneur Aumônier a souhaité avoir une chapelle tridentine desservie par ses propres prêtres, quoi, par les prêtres de son diocèse. On peut pas dire que les prêtres lui appartiennent, mais il faudra couper ça, Mathias.
1: Ouais.
0: Je peux recommencer.
1: Ouais, ouais,
0: une minute en avant. Alors, c'est une paroisse Notre-Dame des Armées. C'est une paroisse qui est dédiée au rite tridentin. Monseigneur Aumônier avait souhaité avoir une chapelle tridentine desservie par les prêtres de son diocèse, donc par des prêtres diocésains. Donc il a tapé dans son propre cheptel pour fournir cette paroisse.
1: Et vous faites partie de ceux qui ont été envoyés.
0: Et voilà, j'ai fait partie des 3 qui ont été envoyés là. J'en étais très content. Je connaissais cette paroisse, puisque adolescent, je l'avais un peu fréquentée. J'avais mon père Spi qui était là à l'époque. Et donc c'est une paroisse où le ministère de prêtre est très unifié, puisque le prêtre se consacre presque uniquement à la messe, aux confessions et au catéchisme. Le cathé qu'il fait lui-même, c'est un peu la particularité tradie, on pourrait dire. Et cela m'a beaucoup plu d'enseigner moi-même les enfants. Alors on le faisait un petit peu à outrance, hein, jusqu'à la fatigue, on peut dire. Mais on peut voir que ça portait du fruit, même si je pense que on faisait moins bien que beaucoup de dames cathées de la ville. Voilà.
1: Ce que vous vivez à Lourdes, au fond, est assez pas proche, mais est assez dans la continuité, parce que vous êtes au service de l'enseignement et des sacrements.
0: C'est ça, je retrouve exactement la même chose, donc l'enseignement et puis les confessions. Voilà, pour ma plus grande joie. Et j'espère pouvoir importer ce système de simplicité dans ma paroisse future. Voilà, je sais pas, c'est peut-être un peu utopique. En tout cas, j'ai pu voir qu'à Notre-Dame des Armées, ça marchait. Voilà, les confessions, l'enseignement, les messes. Alors bien sûr, on avait d'autres choses. Il y avait le scoutisme, il y en avait même beaucoup. Il y avait les équipes Notre-Dame, etc. Mais quand même, tout tournait autour de ces trois choses. La confession, la messe, le cathé. Et je pense que c'est une très bonne chose.
1: Et vous diriez que dans votre chemin de prêtre, ça vous a recentré vous-même? Ça vous a redit qu'il était le cœur de la mission?
0: Oui, vraiment. Le prêtre, c'est... dans le Christ, l'époux de l'Église, et on n'est jamais tant époux qu'en réconciliant l'épouse à l'époux par le sacrement de pénitence. Donc effectivement, ça m'a infiniment conforté dans mon être prêtre.
1: Sachant qu'un écueil, ce serait de la dispersion, vouloir être partout dans toutes les réunions, s'occuper de tout pour un
0: oui,
1: prêtre.
0: Oui, c'est vrai.
1: Un chef d'une PME, un chef
0: c'est
1: d'une
0: vrai.
1: Petite entreprise.
0: C'est vrai que ça peut, c'est quelque chose qui nous guette tous. Alors il faut dire qu'à Versailles, là où j'étais, on avait la chance de pouvoir déléguer en fait toutes ces tâches. Alors mon curé était quand même très chargé par elle, hein, et c'est son rôle évidemment. Hein. Mais on est très aidé. Je ne sais pas si c'est possible de l'être comme on l'a été dans toutes les paroisses, mais voilà, je sais gré à beaucoup de paroissiens de s'être chargé de beaucoup de choses désagréables à notre place.
1: Merci beaucoup pour votre témoignage, Père Charles Formery. Je pense qu'on aura l'occasion de se reparler parce que on sent que ce message de Lourdes, vous avez encore beaucoup à nous en dire.
0: Mais oui.
1: Merci pour ce témoignage.
0: Avec grande joie, cher Mathias, ouais. Avec grande joie.
1: On se dit à très bientôt.
0: À très bientôt.
1: Et puis on sent un prêtre heureux à Lourdes.
0: Ah oui, vraiment. Ouais.
1: Donc bon vent et puis.
0: Sans problème.
1: Votre joie est communicative. Au revoir.
0: Merci. Au revoir, Mathias.

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6: Madame, Monsieur, bonjour et bienvenue sur Point d'Orgue, votre rendez-vous de musique sacrée consacré aux merveilles du répertoire. J'espère que vous allez bien. Et aujourd'hui, actualité oblige, je voulais parler avec vous de la musique tournée vers le pape. Parce que, évidemment, il y a une connivence entre la musique et le pouvoir papal à côté de laquelle je pense que nous ne devons pas passer. Parce que, naturellement, quand on pense au pape, on pense naturellement à Rome, à Saint-Pierre, au Vatican, à la liturgie, aux grandes cérémonies, et très souvent, bien sûr, ces images sont accompagnées de musique. Alors la musique n'est évidemment pas un simple décor dans la liturgie, elle a longtemps été un instrument essentiel de son unité, de sa solennité et même de sa représentation. Alors pendant des siècles, l'Église catholique a cherché à construire une unité à travers des rites communs, une langue commune, en l'occurrence le latin, mais aussi à travers un langage musical partagé. Et il suffit, pour s'y convaincre, de penser au chant grégorien pour comprendre la puissance de cette idée. Alors le grégorien va devenir progressivement le grand répertoire musical de la liturgie romaine, et son nom fait traditionnellement référence au pape Grégoire le Grand, enfin dit le Grand, qui régna à la fin du VIe siècle. Mais soyons précis, le répertoire que nous appelons aujourd'hui grégorien s'est constitué très progressivement, sur plusieurs siècles en fait, à partir de différentes traditions de chants liturgiques. Et ce qui est extraordinaire, c'est que cette musique va finir par traverser toute l'Europe, et la France notamment va jouer un rôle majeur dans sa redécouverte ainsi que sa restauration, notamment grâce aux moines de l'abbaye de Solesmes à partir du XIXe siècle. Mais revenons d'abord, si vous le voulez bien, à la musique elle-même et au chant grégorien qui, dans son principe, est extrêmement simple. Vous avez une seule ligne mélodique. Il n'y a pas d'harmonie, au sens où on l'entend aujourd'hui, pas de polyphonie. C'est simplement, si j'ose dire, une voix qui porte un texte. Et c'est précisément cette simplicité qui fait sa force. Alors le chant grégorien ne cherche pas nécessairement à embellir le mot, il cherche d'abord à les faire entendre. En fait, la puissance du grégorien, c'est que le texte est son point de départ. Et pourtant, cette musique peut devenir extraordinairement belle, bien sûr, mais également très complexe. Car au fil des siècles, certaines pièces vont développer des mélodies extrêmement longues et ornées, et c'est notamment le cas de certains offertoires. Alors l'offertoire, dans la liturgie médiévale, pouvait être beaucoup plus développé qu'il ne l'est aujourd'hui, et certaines pièces comportaient une antienne et plusieurs versets qui pouvaient offrir au chanteur un espace musical considérable, et c'est cet espace qui va permettre au chant de se déployer. Et c'est là que nous allons rencontrer, surtout dans le chant que nous allons entendre, un phénomène essentiel du chant grégorien, le mélisme. Alors qu'est-ce que c'est le mélisme? C'est lorsque plusieurs notes sont chantées dans une seule syllabe. C'est-à-dire qu'au lieu d'avoir une note pour chaque syllabe, ce qui arrive dans le chant grégorien, la voix reste sur une voyelle et développe toute une arabesque musicale autour de cette même voyelle. Et cela peut devenir absolument vertigineux. Vous avez une seule syllabe qui parfois peut durer plusieurs dizaines de secondes, et c'est une manière de donner du poids à un mot. On ne se contente plus de le prononcer, on le contemple, on le développe, on le fait résonner, et c'est exactement ce que nous allons entendre maintenant. Nous allons écouter un extrait de l'offertoire Jubilate Deo, et le texte commence par ces mots « Jubilate Deo omnis terra, acclamez Dieu toute la terre », et vous allez entendre comment la musique s'empare littéralement de certains mots, notamment « jubilate ». Le mot « jubilé » devient lui-même une jubilation musicale, et écoutez notamment la manière dont la mélodie se déploie sur une seule syllabe.

Alors vous venez d'entendre quelque chose d'assez fascinant. Nous sommes partis d'une musique qui semblait presque dépouillée, une seule voix, un texte et une ligne mélodique. Mais pourtant, cette ligne peut devenir, comme vous l'avez entendu, extrêmement riche. Et c'est là tout le paradoxe du chant grégorien, c'est-à-dire que sa puissance ne vient pas forcément de l'accumulation des moyens musicaux, mais de la profondeur avec laquelle il traite le texte. Et cette tradition va devenir l'un des socles de la musique sacrée occidentale. Mais bien évidemment, l'histoire ne va pas s'arrêter là. Parce qu'à partir du Moyen-Âge, la musique occidentale va progressivement découvrir quelque chose de révolutionnaire. Plusieurs voix peuvent chanter ensemble des mélodies différentes. Et c'est la naissance et le développement de ce qu'on appelle la polyphonie. À Paris notamment, autour de ce qu'on appelle aujourd'hui l'école de Notre-Dame, la polyphonie va prendre un essor extraordinaire. Et puis, quelques siècles plus tard, nous arrivons à la Renaissance. Et lorsqu'on parle de musique sacrée de Renaissance et du pape, évidemment, un nom s'impose immédiatement, Giovanni Pierluigi da Palestrina, qui est l'un des grands compositeurs de la Rome du XVIe siècle. Alors, sa carrière est intimement liée à l'Église et aux institutions musicales romaines. Il travaille notamment à la Cappella Giulia de Saint-Pierre, fondée en 1513 par le pape Jules II, et sa musique va devenir l'un des modèles de la polyphonie sacrée romaine. Alors, nous allons écouter maintenant une œuvre qui, plus que presque aucune autre, semble avoir été faite pour parler du pape. Le titre « Tu es Petrus, tu es Pierre » et le texte est tiré de l'évangile « Tu es Petrus et super hanc petram edificabo ecclesiam meam » « Tu es Pierre et sur cette pierre je bâtirai mon église ». Nous sommes donc au cœur du système pétrinien, le texte parle de Pierre, des clés du royaume, de l'église, et Palestrina va transformer ce texte en architecture musicale. L'œuvre est écrite ici pour six voix, donc vous voyez, bien plus complexe que nous avons pu entendre. Et écoutez le début, parce que les voix n'entrent pas toutes ensemble, elles se répondent. On a les trois premières, les voix aiguës qui commencent, et ensuite les trois graves qui répondent. Et progressivement, l'ensemble se construit. C'est presque comme si nous assistions musicalement à la construction, justement, de l'église. Une voix pose une pierre et une deuxième lui répond, etc. Les voix se rassemblent, et soudain, ce qui était fragmenté devient un édifice sonore. Écoutez également le traitement du mot « edificabo », je bâtirai, parce que Palestrina donne à ce passage une grande stabilité rythmique et une écriture homorythmique, les voix avancent ensemble, ce sont des noirs, et vous avez ce « edificabo » qui est vraiment très stable, comme si la construction devait reposer sur une base solide. Et puis vient le mot « ecclesiam », l'église, et là, la musique se développe. À nouveau, un peu comme ce qu'on a entendu avec le grégorien, le mot est orné, étiré, amplifié, comme si l'église elle-même devenait trop vaste pour tenir une simple affirmation. Et c'est assez extraordinaire d'ailleurs parce que le mot « ecclesia » signifie à l'origine « assemblée » et « catholicos », qui donnera « catholique », signifie « universel ». Donc l'église est à la fois une assemblée et une réalité qui se veut universelle. Et Palestrina donne précisément cette impression d'un espace qui s'ouvre progressivement. Je vous invite donc à découvrir ce « Tu es Petrus » de Palestrina, ici interprété magistralement par les Talis Scholars.

Ce que vous venez d'entendre, c'est l'une des expressions les plus abouties de la polyphonie de la Renaissance. Et moi, je trouve qu'il y a quelque chose d'assez remarquable dans le rapport entre cette musique et le pouvoir pontifical, parce que le pape n'est pas seulement un célébrant. À la Renaissance, vous le savez, il est aussi un prince, un souverain, un grand mécène. Il commande, il protège, il finance les arts. Et vous en doutez, la musique participe pleinement à cette représentation. La polyphonie romaine devient presque une sorte de langage de prestige. Mais ce prestige n'est pas nécessairement extérieur ou spectaculaire. Parce que je trouve que chez Palestrina, la grandeur passe au contraire par une forme d'équilibre. Les voix sont nombreuses, ici 6, mais en fait elles ne semblent faire qu'une. C'est cette magie de la polyphonie bien écrite, avec une complexité qui existe, mais qui reste maîtrisée. La musique est savante, mais elle donne l'impression d'une forme d'évidence. Et c'est cette esthétique qui va devenir l'un des grands modèles de la musique sacrée catholique, et qui a irrigué toute l'Europe. Elle aussi. Alors maintenant, nous allons quitter la Renaissance, nous quittons les chapelles romaines et nous arrivons au XIXe siècle. L'Église est toujours là, le pape est toujours là, mais son rôle politique et symbolique a profondément changé. Et la musique qui accompagne sa représentation a changé, elle aussi. Et nous allons entendre maintenant Charles Gounod. Gounod, que vous connaissez très certainement pour ses grandes œuvres, Faust ainsi que Roméo et Juliette. Mais il est également l'auteur, il faut le savoir, d'une marche pontificale composée en hommage au pape Pie IX. Elle est créée à Rome en 1869 à l'occasion du jubilé sacerdotal du pape. Et ce jour-là, elle est jouée par plusieurs fanfares pontificales et un immense chœur de soldats réunissant plus d'un millier de chanteurs. On est très loin donc du dépouillement du chant grégorien. Ici, c'est pas une voix, ce n'est pas six chanteurs non plus, c'est tout un orchestre, des cuivres, des percussions. Bref, une énorme masse sonore. Et la musique, à ce moment-là, devient presque une cérémonie à elle toute seule. Et Gounod construit une marche solennelle, vous allez l'entendre, majestueuse, on ne peut pas se tromper, avec une capacité très particulière de la musique militaire et cérémonielle à donner une dimension publique à un événement. Parce que là, la musique n'est pas seulement destinée à être entendue dans la liturgie. Elle accompagne l'apparition du souverain pontife et elle devient une musique de représentation. Et il y a d'ailleurs quelque chose d'assez intéressant dans cette évolution, parce que cette marche pontificale deviendra par la suite l'hymne pontifical officiel du Vatican. Elle est aujourd'hui jouée notamment lors de cérémonies officielles en présence du pape, lors de certaines visites apostoliques ou lors de l'accueil officiel de chefs d'État. Donc vous voyez, c'est quand même pas rien. Alors on va écouter cette transformation de l'image sonore de la papauté après le souffle d'une voix grégorienne, après la polyphonie de Palestrina. Voici donc la puissance de l'orchestre. Écoutez la marche pontificale de Gounod, ici interprétée par l'orchestre de l'Académie nationale de Sainte-Cécile, dirigée par Myung Bong Chun.

Et voilà comment, en quelques siècles, nous sommes passés de la monodie grégorienne à une immense masse orchestrale. Et pourtant, il y a quelque chose qui demeure dans les trois cas. La musique accompagne une idée d'unité qui sont en fait autour de cette figure du pape. Trois époques, trois langages différents, mais toujours cette volonté de faire de la musique une sorte de représentation collective. Et pour terminer cette émission, j'aimerais justement revenir à Palestrina, revenir à la Renaissance, parce qu'il existe une œuvre qui concentre à elle seule beaucoup de ces questions, la relation entre musique, liturgie, texte, réforme de l'Église et autorité pontificale. C'est son chef-d'œuvre très certainement, la Missa Papae Marcelli, la messe du pape Marcel. C'est un titre qui fait référence au pape Marcel II, dont le pontificat fut extrêmement bref, seulement quelques semaines, en 1555. Et la messe est généralement située autour de 1562. Donc quelques années après ce court pontificat, et elle est intimement associée à la réflexion sur la musique liturgique qui accompagne le Concile de Trente. Et là, il faut vous raconter une petite histoire, parce que pendant longtemps, on a raconté que la Missa Papae Marcelli aurait été présentée au Concile de Trente et aurait tellement impressionné les participants que ceux-ci auraient renoncé à interdire la polyphonie dans la liturgie, puisqu'ils voulaient se recentrer sur le grégorien. Alors, l'histoire est magnifique, elle est probablement pas tout à fait exacte, parce que des recherches historiques ont montré que cette légende s'était construite après les événements, comme souvent derrière. En revanche, ce qui est parfaitement réel, c'est le problème auquel Palestrina répond. C'est-à-dire qu'au XVIe siècle, certaines responsables de l'Église s'inquiètent de la complexité de la polyphonie, parce que lorsque vous avez plusieurs voix qui chantent des lignes différentes, eh bien, il peut être très difficile de comprendre le texte. Or, le texte liturgique est essentiel, parce que la musique, bien entendu, ne doit pas empêcher la prière, elle doit la servir. Et c'est là que la Missa Papae Marcelli devient fascinante. Alors, on va écouter ici le Sanctus de cette messe, qui commence par une écriture polyphonique, vous allez l'entendre, extrêmement raffiné, avec des voix qui entrent successivement, qui se répondent, qui se superposent. C'est une écriture contrapuntique. Et vraiment, Palestrina soigne la densité de sa musique. Il y a vraiment quelque chose d'extraordinaire avec une polyphonie qui est certes assez complexe, mais qui donne vraiment pas l'impression d'être compliqué. Moi, je trouve que c'est l'une des grandes qualités de Palestrina, qui réussit à rendre audible une architecture extrêmement savante. Donc, dans les mouvements courts, comme le Sanctus, parce que c'est pas une messe qui est extrêmement longue, Palestrina utilise une écriture imitative très très raffinée. À l'inverse, dans les longs textes, comme le Gloria et le Credo, il recourt davantage à des passages où les voix avancent ensemble, ce qui permet une meilleure intelligibilité du texte. On va donc écouter ce Sanctus, essayer de retrouver ce que nous avons entendu depuis le début de l'émission, c'est-à-dire la voix individuelle du grégorien, mais en même temps la construction collective du Tuus Petrus, et une forme de majesté qui arrivera après certes, mais chez Gounod. Alors ici, chez Palestrina, vous avez la musique qui cherche à réunir ces deux dimensions, c'est-à-dire la sophistication de l'art, mais également la clarté de la prière. Écoutez donc cette Missa Papae Marcelli, le Sanctus de Palestrina, chantée magnifiquement par les chanteurs de Westminster Cathedral.

0: Et voilà pour cette musique de Palestrina. J'espère que cela vous a plu. Nous en avons terminé avec la musique papale. Évidemment, quand je parle du pape, c'est la musique de toute l'Église, mais avec cette dimension effectivement à la fois politique, à la fois qui est dans l'intimité de tout ce qu'a pu construire l'Église avec son répertoire et sa musique. Je trouve cela absolument fascinant. Bien sûr, je ne vous ai mis que des extraits. Si vous voulez entendre l'entièreté de ses œuvres, bien sûr, foncez-y. Ce sont de très très belles perles. Quant à moi, je vous retrouve la semaine prochaine pour un nouveau numéro de Point d'Orgue consacré aux merveilles du répertoire. D'ici là, portez-vous bien.
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2: Bonjour chers auditeurs, nous sommes le mardi 29 septembre, c'est l'heure de 17-18, en direct sous les ondes de Radio Présence Figeac, Armand Gall, très heureux de vous retrouver. Un beau programme vous attend dans ce 17-18 avec en fin d'heure Pascal Laurière dans Chemin Traverse, le cycle d'émission La Passion au bout des doigts. Je vous parlerai des 20 ans de l'association La Grangeard dans l'agenda, ainsi que d'un camp à Paris pour les

Maximale à Cahors, 28 degrés à Cajar, Saint-Cyr-la-Popie, Lalbin, Castel-Domont-Tratier, Saint-Céré et Montcuq, 26 degrés à Figeac, Quissac, La Bastide-Murat, Gourdon et la Capelle-Marival et 23 degrés pour Sénaillac-la-Tronquière avec de faibles risques d'averses. Demain mercredi 30, nous allons avoir le droit à une journée nuageuse, mais pas de pluie à l'horizon. Les températures, quant à elles, oscilleront entre 27 et 23 degrés. Je vous souhaite une agréable journée en notre compagnie et bien sûr, pensez à prendre un bon pull chaud et un parapluie, on ne sait jamais. Bonne journée sur l'antenne de Radio Présence dans le Lot.

0: Dans le Lot, un foyer de chikungunya a été identifié à Prayssac. Selon l'agence régionale de santé d'Occitanie, 11 cas autochtones ont été confirmés entre le 18 août et le 22 septembre, sans voyage récent hors de métropole. Le premier cas avait été détecté le 18 août. 10 autres cas ont ensuite été confirmés depuis le 10 septembre, tandis que d'autres suspicions sont encore à l'étude. Des opérations de lutte contre les moustiques ont été menées dans la commune. L'ARS évoque un possible lien avec la fête de Prayssac organisée fin août et qui avait réuni près de 6000 personnes. À l'échelle de la France hexagonale, 90 cas autochtones ont été recensés dans 13 épisodes de transmission au 22 septembre. À Figeac, la paroisse lance une nouvelle session du parcours Alpha à partir du mercredi 30 septembre. Croyants, personnes en recherche ou simplement curieuses et curieux sont invités à découvrir ou redécouvrir la foi chrétienne dans un cadre convivial. Au programme, 10 rencontres autour d'un repas, d'une vidéo et d'un temps d'échange en petits groupes. Les participants pourront notamment réfléchir à des questions sur Jésus, la foi, la Bible, la prière ou encore l'Esprit Saint sans pression ni engagement. Le parcours est gratuit et ouvert à tous, sans prérequis ni obligation de poursuivre. Un week-end consacré à la découverte de l'Esprit-Saint est également prévu. Rendez-vous mercredi 30 septembre à 19h30 au 12 Place de l'Estang à Figeac pour une soirée d'inscription autour d'un buffet. À Gourdon, les Francofolies 2026 mettent l'Afrique et Haïti à l'honneur. Mardi 29 et mercredi 30 septembre, le cinéma L'Atlante propose plusieurs projections autour de l'histoire, de la littérature et des cultures africaines et haïtiennes. Mardi à 18h30, trois films consacrés au Mali et au Bénin seront présentés par le réalisateur et producteur Patrick Casal. Au programme, l'explorateur René Caillé, les écrivains maliens et sculpteurs traditionnels du Bénin. Mercredi à 15h, les Francofolies rendront hommage au poète haïtien René de Pestre à travers deux films réalisés avec lui et sur son parcours en Haïti et en France. Patrick Casal sera également présent pour échanger avec le public. De rendez-vous au cinéma L'Atlante de Gourdon pour découvrir l'Afrique et célébrer la littérature francophone.
1: Allez, tout de suite, le sujet du jour sur le thème d'Octobre Rose avec mes deux invités.
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1: Aujourd'hui, j'ai avec moi en studio deux invités, Sylvie et Blandine, toutes les deux qui sont donc au niveau de l'antenne de Figeac, de la Ligue contre le cancer. Bonjour à toutes les deux.
3: Bonjour Armand.
4: Bonjour.
1: Petit rappel pour nos auditrices et auditeurs qui ne connaissent pas la Ligue, expliquez-nous un petit peu, présentez-nous, qu'est-ce que c'est exactement ?
3: Alors, la Ligue contre le cancer est présente à Figeac depuis presque une vingtaine d'années.
1: Ouais.
3: Elle propose différentes choses. Tout d'abord, un accueil des patients le mardi matin à notre nouvelle antenne au 9 bis chemin des Miates, à côté de l'école Louis Barrier. Donc là, nous recevons les personnes qui veulent avoir des soins ou qui veulent avoir des informations sur ce que peut amener la Ligue. Parce que la Ligue, outre des soins, donc on appelle les soins oncologiques de support, dont Blandine est la responsable, elle vous parlera plus précisément. Elle propose aussi des aides, donc il faut faire des dossiers, etc. La Ligue aussi, c'est de la
4: convivialité.
3: C'est de la convivialité aussi. Ça a lieu
4: le jeudi,
3: voilà, une fois par mois. Et c'est aussi du soutien à la recherche, bien sûr, et aussi la prévention au travers de formations qui sont réalisées par différentes équipes dans les lycées, les collèges et les écoles de notre territoire. Blandine, peut-être tu veux nous donner quelques infos sur les soins oncologiques de support, s'il te plaît.
4: Oui, donc sur

0: Chez Jacques, nous avons plusieurs soins oncologiques de support. Il faut préciser dans un premier temps que tous les prestataires sont conventionnés avec la Ligue. Donc, c'est-à-dire que la personne qui a une formation pour faire des soins oncologiques de support conventionne avec le comité départemental 46,
1: Oui.
0: puisque ce n'est pas n'importe qui peut faire cela.
1: Bien sûr.
0: Donc, nous avons plusieurs psychologues dont sur Figeac, dont une qui se déplace maintenant à domicile, ce qui est précieux parce qu'il y avait une sorte d'embouteillage pour avoir les rendez-vous avec des psychologues. Nous avons une socio-coiffeuse qui intervient à la maison des patients 2 mardis après-midi par mois et qui
1: D'accord.
0: se déplace 2 jeudis matin sur le service hospitalisation de jour de l'hôpital où sont administrés les traitements. Cette socio-coiffeuse intervient aussi chez elle, dans son salon de coiffure, qui n'est pas sur Figeac, pour les personnes qui ont besoin d'avoir des renseignements plus précis, mais surtout de pouvoir accéder à des produits qui sont spécifiques au salon.
1: D'accord.
0: Voilà. Nous avons une socio-esthéticienne qui se déplace un vendredi par mois, le matin à l'hôpital et l'après-midi à la maison des patients. Cette socio-esthéticienne intervient aussi sur Villefranche à l'hôpital et donc elle voit des patients de Figeac à Villefranche et elle peut après les recevoir à la maison des patients à Figeac.
1: D'accord.
0: Des diététiciennes qui sont sur la maison de santé, voilà, une sophrologue. Et ce qu'il ne faut pas oublier, c'est que nous travaillons en partenariat avec la maison Sport Santé,
1: Oui.
0: avec le docteur Salvignac et ensuite avec toute l'équipe de kiné.
1: Alors cette maison justement, donc vous étiez venu nous en parler avec Philippe, mais comment ça fonctionne bien?
0: Ah, ça fonctionne très bien.
1: Ouais.
0: Sur le site de Font-Redondes, il a été recruté une monitrice APA, activité physique adaptée.
1: Ouais.
0: Donc, ce qui correspond tout à fait à ce dont ont besoin les personnes en poste ou en traitement. Et à l'heure actuelle, on est en train de recruter une personne qui fera du tai chi aussi.
1: D'accord.
0: Donc, qui est un sport tout à fait adapté en post-cure pour les personnes qui ont eu des problèmes avec des traitements invasifs, autant au niveau pulmonaire qu'au niveau des seins.
1: Sylvie, vous souhaitez ajouter quelque chose?
2: Oui, par rapport à la maison de patients, nous commençons à prendre de l'ampleur et du fonctionnement. Nous sommes toujours à la recherche, comme vous l'avez déjà dit lors de notre dernier rendez-vous, de bénévoles, hein, puisque nous ne tournons qu'avec des bénévoles. Hein. Donc, quand la maison de patients est ouverte, eh bien, il faut qu'il y ait des gens qui puissent recevoir les patients et qui soient formés pour cela. On est toujours en période de croisière. Hein, il n'y a que 5 mois que la maison de patients est ouverte, donc c'est tout neuf, tout nouveau, tout neuf, tout beau, pardon. Mais voilà, nous avons beaucoup d'espoir et nous espérons vraiment répondre à un besoin des gens du terroir sur la maladie du cancer.
1: Vous avez des retours justement des gens qui ont pu être dans cette maison?
2: Les gens sont contents, hein,
1: Ouais.
2: d'avoir ce
1: Ce service.
2: lieu, voilà, ce service-là. On n'a pas fait de vraie enquête, mais voilà, les gens semblent satisfaits de sortir mais des soins pratiqués. Voilà.
1: Alors, on va parler ensemble maintenant d'Octobre Rose, la campagne, donc sur le dépistage du cancer du sein. Est-ce que vous pouvez nous parler un petit peu de cette campagne en quelques mots?
0: Ben, Octobre Rose, c'est comme vous venez de le dire, c'est de la prévention. Donc c'est pour lutter contre le cancer du sein des femmes et aussi des hommes, parce qu'il ne faut
1: Oui.
0: pas oublier qu'il y a quelques hommes qui sont atteints de cancer. Et il faut donc encourager toutes les personnes à se faire dépister. Les mots forts pour Octobre Rose, c'est prévention et dépistage.
1: Eh oui,
0: Voilà.
1: plus tôt c'est dépisté, mieux.
0: Voilà, exactement. Et on dit qu'il y a une augmentation du taux du cancer du sein. Oui, il y a une augmentation, mais il faut penser aussi qu'il y a beaucoup de dépistages et qu'il y a beaucoup de cancers qui sont dépistés vraiment à l'origine, à la naissance, ce qui fait augmenter les taux. Et plus c'est dépisté tôt, plus ça se soigne facilement. Et on a eu la chance cette année, dans les 6 mois qui viennent de passer, d'avoir plusieurs fois, sur plusieurs villes différentes, dans le Lot, la Mammo Mobile,
1: Oui.
0: à laquelle, donc, justement, la Ligue
2: A
0: a
2: été associé.
0: participé et a associé. Voilà.
1: Effectivement. Et alors, durant cette campagne, donc pendant ce mois d'octobre, donc du coup, qu'est-ce qu'il va y avoir exactement sur le territoire? Beaucoup de choses. Bon, il y aura bien sûr la marche, on va en parler dans quelques instants, mais voilà. Quels autres types d'actions il va y avoir ?
2: Beaucoup d'associations sportives ou non organisent des événements permettant de sensibiliser les gens et permettant de collecter des fonds. Souvent, la Ligue est associée à ces manifestations. Nous les remercions beaucoup. Nous essayons, dans la mesure de nos possibilités et de nos surtout une disponibilité, d'être présents pour avoir un stand, pour voir ce que la Ligue fait, pour expliquer notre présence. Donc, il y a différentes manifestations, Cajar, Rayrevigne, Livernon, d'associations sportives ou autres. Enfin, voilà. Il y a différentes manifestations. Normalement, on communique, on relaie beaucoup les informations sur Facebook ou Instagram pour informer le plus de personnes possible de participer à ces manifestations.
1: Et donc c'est là où on pourra retrouver toutes les informations avec le programme complet de ce qui va se dérouler.
0: Voilà. Et dès que c'est possible, on a un stand de prévention, puisqu'on n'oublie pas la prévention, avec le buste et une sage-femme ou un médecin ou une infirmière qui sensibilise les personnes à faire donc le maximum de fois possible dans le mois, des gestes d'autopalpation, c'est qui sont présentés et qui sont éduqués pour cela.
1: D'accord. Alors l'action phare de ce mois d'octobre, de cette campagne Octobre Rose, c'est bien sûr la célèbre marche aux Lampions. Donc cette année, ce sera le vendredi...
2: C'est
1: toujours les vendredis. Oui. Le 9 octobre, c'est bien ça ?
2: C'est exactement cela.
1: Donc est-ce que vous pouvez nous rappeler un petit peu l'historique de cet événement ?
2: Alors, la marche a débuté il y a environ 6 ans, si mes souvenirs sont exacts. Elle prend de l'ampleur un peu chaque année par la mobilisation de tout le territoire. Cette marche donc se déroule à partir de l'esplanade de François Mitterrand, donc devant l'hôpital.
1: Martin Malvy.
2: Voilà. Pardon, c'était un politique, c'était pas le bon, désolé.
1: C'est pas grave.
2: C'est la salle François Mitterrand. Mais en le disant, je me disais, tu dis quelque chose qui va pas. Je suis désolée.
1: C'est pas grave.
2: Donc l'esplanade de Martin Malvy, excusez-moi Monsieur Malvy, à Figeac, donc devant l'hôpital. Cette promenade est organisée et dirigée, enfin, est encadrée par le club Randopathe.
1: Ouais.
2: Il se passe dans la ville, dans le centre historique de Figeac, avec donc un départ vers l'église des Carmes, etc. On monte dans la ville.
1: Combien de kilomètres
2: Je crois que le plus long fait 4 et l'autre 2,5. Il y a deux, voilà, il y a chaque fois deux circuits. Parce qu'a priori, le plus long emprunte des marches et que n'empruntera pas le plus court pour les personnes qui ne pourront pas, qui n'ont pas cette possibilité. Mais le circuit est suffisamment, avec des boucles pour squeezer plus ou faire plus long. Voilà, il y a des possibilités de raccourcir ou d'allonger selon l'état de la personne qui vient. La marche sera précédée au retour aussi par une soupe, soupe qui est réalisée par les bénévoles de la Ligue, mais aussi en collaboration avec le Centre d'Action Sociale et l'association Au Fil des Jours.
1: Oui.
2: Elle est préparée l'après-midi même, donc c'est une soupe fraîche faite avec des légumes frais et servie gracieusement aux participants.
1: J'allais vous demander, du coup, sur place, on trouvera donc cette soupe. Qu'est-ce qu'il y aura d'autre ?
0: Il y aura des boissons. Pardon. Il y aura. On travaille aussi en collaboration avec l'hôpital.
1: Oui.
0: Puisque donc on est sur l'esplanade. Ils nous accueillent. Et l'après-midi, il y aura des stands dans le hall de l'hôpital.
1: Ouais.
0: Avec la prévention, les informations, la maison sport et santé qui sera là, justement. Et l'hôpital offre les boissons chaudes. Donc café et chocolat pour tous les participants, gratuitement aussi.
1: Parfait.
2: Voilà. Et il y aura des gâteaux qui sont réalisés le club couture, donc au fil des jours, et aussi je crois une ou plusieurs EHPAD de Figeac. Voilà. Et là les gâteaux seront payants.
0: C'est Octobre Radial qui le fait,
2: je
0: les
2: crois,
0: gâteaux.
2: Ouais, oui. Voilà.
1: C'est toujours un moment convivial hein, de cette campagne Octobre Radial.
2: Très, très agréable.
0: Oui. L'an dernier, on avait eu la chance d'avoir des élèves de l'IUT qui avaient animé. Donc cette année, on aura toujours notre animateur, Manu Alvaro, alors, mais on aura aussi le club de la Capelle des...
2: Crystal Cheers, voilà. 46. C'était la jeune fille qui animait le flash mob de l'année dernière, qui fait partie de ce club et qui vient faire une démonstration. Ainsi que la bande acoustique qui viendra animer aussi le départ de la marche.
0: Et au cours de la marche aussi, il y a un temps où ils vont jouer aussi
2: voilà,
0: pour animer. Pendant
1: la marche, ça sera en déambulation.
2: Ouais. Voilà.
1: Qu'est-ce que ça représente pour vous cet événement, Sylvie et Blandine ?
2: Beaucoup d'investissement personnel, mais du plaisir d'organiser et de fédérer des gens autour de nous. Je crois que c'est ça le plus important, et de faire vraiment une sensibilisation, parce que c'est ça le message qui est important de porter, c'est de faire de la prévention.
1: Oui.
2: Voilà.
1: Vous attendez combien de personnes ?
2: On va dire 500 à peu près.
1: Oui, c'est ça, à peu près, il y a 400-500 personnes.
2: Oui, voilà, c'est toujours ça. Voilà, on espère en avoir autant, si ce n'est plus.
1: Comment peut-on faire pour vous soutenir si on ne peut pas aller à la marche ? Est-ce qu'on peut, par exemple, faire un don ?
2: Oui, bien sûr. Vous pouvez faire un don. Toujours. Vous pouvez vous nous contacter sur le numéro de la Ligue. On vous expliquera comment faire. Il n'y a pas de problème.
1: Vous pouvez donner le numéro de la Ligue ?
2: 05 65 38 64 26 ou par mail antenne.cd46.figeac@ligue-cancer.net.
1: Et bien sûr, on peut retrouver toutes vos actualités sur les pages Facebook, Instagram, c'est ça aussi.
2: Oui, exactement.
0: Oui, tout à fait.
1: D'autres choses à ajouter pour cette campagne Octobre Rose ? Peut-être un mot à dire à nos auditrices et auditeurs ?
2: Alors, tout d'abord, on va remercier tous les bénévoles, l'ensemble des bénévoles qui nous aident.
1: Ouais.
2: On va remercier aussi la ville de Figeac, les services techniques et les élus pour leur soutien. Le centre hospitalier de Figeac et les intervenants qui nous aideront. Les randopathes, je les ai déjà cités. Le club du judo qui viendra aider aussi. La PEAI Adar, l'association au fil des jours.
1: Le centre social aussi.
2: Le centre social de prévention de Figeac. La maison sport santé, l'espace jeune, l'OIS, le Grand Figeac. Et voilà, je crois que j'ai oublié personne. Et les Manu aussi qui intervient gracieusement. Crystal Cheers 46 et la bande acoustique. Voilà, on les remercie tous et surtout tous les bénévoles. Voilà, merci beaucoup, merci à eux. Merci.
1: Très bien. Eh bien, rendez-vous nombreux le vendredi 9 octobre, donc à partir de 19h.
2: Nous
1: arriver
2: attendons.
1: Avant.
2: Bien sûr, il n'y a pas de souci.
1: Esplanade Martin Malvy. Merci beaucoup à toutes les deux.
0: Au revoir. Merci à vous.
2: Merci, au revoir.
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1: Tarte aux pommes de terre, épinards, ricotta et feta. C'est ce que nous propose d'aborder Annie, Hélène, dans Bon Appétit. 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
5: Bonjour et bonne semaine.
6: Bonjour Annie.
5: Et bon appétit bientôt.
6: Bientôt, oui.
5: Et alors Hélène, voyons, qu'est-ce que, avec les derniers légumes d'hiver là, d'été plutôt.
6: Tarte aux pommes de terre, épinards, ricotta et feta. Alors cette tarte aux pommes de terre n'a pas de pâte brisée, ni feuilletée, ni sablée, ni rien du tout. C'est les pommes de terre qui vont vous servir à faire le fond de tarte. Donc pour 6 personnes, il vous faut 700 g de pommes de terre à chair ferme, par exemple l'amandine, la charlotte tient bien. Ouais. Il vous faut 400 g de pousses d'épinards ou de feuilles d'épinards, un demi citron, 10 tiges de persil plat, alors un peu de persil, 10 tiges, 12, ce que vous voudrez, des brins de ciboulette, 3 œufs, 250 g de ricotta, 150 g de feta, un peu d'huile d'olive, du sel et du poivre.
5: Et c'est fait pour combien de personnes ?
6: 6.
5: Ah oui.
6: Oui, c'est pour ça que c'est un peu
5: grand.
6: Mais on peut diviser par deux.
5: Oui, bien sûr.
6: Alors, vous lavez les pommes de terre, vous les tranchez en lamelles de 5 mm, un peu épaisses mais pas trop. Hein. Vous les passez à la vapeur 10 minutes et puis vous les égouttez bien. Ensuite, vous préchauffez le four à 180 degrés. Vous nettoyez les épinards, vous les rincez, vous les faites tomber dans un peu d'huile d'olive, juste pour les casser. Vous lavez le persil, la ciboulette, vous ciselez, vous prélevez le zeste de citron et vous émiettez la feta. Vous l'émiettez du bout des doigts, il n'y a pas besoin d'écraser.
5: Oui, bien sûr.
6: Voilà. Oui. Vous fouettez les œufs, puis vous ajoutez la ricotta, la moitié de la feta, le zeste de citron, les épinards, les herbes, vous salez, vous poivrez. Vous prenez un moule, moule à manquer, moule à tarte, voilà. Vous tapissez le fond de lamelles de pommes de terre. Alors, vous l'avez beurré, bien sûr, le fond. Ah bah, ou alors, vous utilisez un papier cuisson que vous huilez. Moi, je mets un papier cuisson que vous huilez au pinceau. Ouais. Et alors, vous tapissez tout le fond avec les lamelles de pommes de terre en les faisant se superposer. On ne doit pas voir le fond du moule. Et vous faites pareil sur le tour du moule, de façon à tapisser tout le tour et tout le fond, comme si c'était une pâte. Vous versez dessus votre garniture aux épinards ricotta et tous les œufs que vous avez préparés. Vous saupoudrez du reste de feta. Vous enfournez 40 minutes et vous laissez tiédir un tout petit peu avant de manger. Si vous avez mis un papier cuisson, vous arriverez à la démouler.
5: Ça doit être délicieux. Peut-être redis-nous un peu les
6: ingrédients.
5: Oui, les ingrédients pour 6 personnes. Voilà, et comme tu dis, on peut diviser. Si
6: voilà, on peut diviser par deux. Ouais. Et donc, il n'y a ni pâte brisée, ni pâte feuilletée. C'est les pommes de terre qui vous servent de fond de tarte. Il vous faut donc pour 6 personnes 700 g de pommes de terre à chair ferme, Charlotte par exemple, 400 g d'épinards, un demi-citron bio, le zeste d'un demi-citron, du persil, de la ciboulette, 3 œufs, 250 g de ricotta, 150 g de feta, un peu d'huile d'olive, du sel et du poivre.
5: Merci, ça doit être délicieux.
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1: Allez, l'heure de parler cinéma, je retrouve Mathieu, mon compère de l'Astrolabe. Bonne séance ciné.
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1: Cette semaine, je suis avec Mathieu pour vous dévoiler le programme ciné des cinémas du Grand Figeac. Bonjour Mathieu.
7: Salut Armand.
1: Comment ça va?
7: Bah ça va, écoute, malgré la rentrée.
1: Voilà, c'est ça. Mais bon, on a toujours le soleil avec nous pour l'instant,
7: ça,
1: en tout cas.
7: Tu vas rester un peu.
1: Semaine du 23 au 29 septembre, et on va commencer avec eh bien, le dernier Ridley Scott, Mathieu, The Dog Stars.
7: Et oui, donc qui se va tirer d'un roman, hein, La Constellation du Chien, que je vous recommande chaudement. Ben voilà, Ridley Scott, il a dû le lire, il a dû trouver ça incroyable, et donc il en a fait un film avec Jacob Elordi et Margaret Qualley. Ça se passe dans un futur proche, hein, où une pandémie sans nom a décimé la société américaine. Et voilà, on va suivre Ig, un pilote qui vit sur une base aérienne abandonnée du Colorado avec son chien et un ex-marine. Lorsqu'une transmission aléatoire passe par la radio de son Cessna 1956, la voix fait naître au plus profond du pilote l'espoir qu'une vie meilleure existe en dehors de leur périmètre étroitement contrôlé. C'est à voir à Figeac comme à Cap-de-Nac pour donc deux séances à Cap-de-Nac et c'est toute la semaine à Figeac.
1: Très bien. On poursuit avec Trois adieux.
7: Voilà, un film italien de Isabelle Coixet avec Alba Rohrwacher et Elio Germano. C'est l'histoire de Martha et Antonio qui se séparent. Martha réagit à la rupture en se repliant sur elle-même. Le seul symptôme qu'elle ne peut ignorer est son manque soudain d'appétit. Antonio, un chef cuisinier en pleine ascension, se plonge dans son travail. Mais bien que ce soit lui qui ait mis fin à la relation avec Martha, il n'arrive pas à l'oublier. Bientôt, Martha découvre que sa perte d'appétit est plus liée à sa santé qu'à la douleur de la séparation. Donc, ça voit en VO à Figeac uniquement à partir du 23 septembre.
1: Troisième film de la semaine, un film poignant, Mathieu, il s'intitule « Soudain ».
7: Un film franco-japonais de Ryusuke Hamaguchi avec Virginie Efira et Tao Okamoto. Alors, la durée peut faire peur, hein, 3h16, mais je pense que ça vaut vraiment le coup. Donc, on va pouvoir suivre l'histoire de Marie-Lou, hein, une directrice d'un établissement pour personnes âgées qui tente d'y instaurer une philosophie de soins innovante basée sur l'écoute et la dignité des résidents, malgré la réticence d'une partie de ses équipes. Sa rencontre avec Marie, une metteuse en scène japonaise qui se bat contre un cancer, va bouleverser sa trajectoire. En nouant une amitié profonde, les deux femmes engagent ensemble un combat pour rendre possible l'impossible, c'est entre guillemets. C'est à découvrir à partir du 24 septembre à Figeac et c'est en VO.
1: Encore une histoire avec beaucoup d'émotions, Mathieu, La dernière patiente. Donc, je suppose, sur le milieu médical.
7: Exactement, un film français de Rémi Bassaler avec Anouk Grimbert et Luana Bajrami. On va suivre donc l'histoire de Judith, hein, médecin de banlieue, qui, la veille de son départ à la retraite, ouvre la porte de son cabinet à Aïda, enceinte de 8 mois et en rupture de soins. Confrontée à un système de santé à bout de souffle, Judith accepte d'héberger la jeune femme et s'engage alors dans une nuit où toutes les convictions de soignante seront mises à l'épreuve. C'est à partir du 23 septembre à Cap-de-Nac comme à Figeac.
1: Pour le jeune public, cette semaine, vous rediffusez le film Entre ciel et terre.
7: Exactement. Donc, c'est à partir de 6 ans et c'est un petit florilège de 7 courts-métrages. On va pouvoir y découvrir un oisillon qui se lance dans les airs, un petit chiot qui découvre la matière, un enfant qui savoure une soupe cosmique, une chouette au sommeil chaotique, une souris qui veut voir le soleil et une autre qui renvoie les étoiles dans le ciel. Voilà. Ça dure 33 minutes, hein, c'est pour les plus petits. C'est évidemment au tarif de 4 euros. Voilà, j'ai tout dit.
1: Très bien. Autre film, un peu de fraîcheur, si je puis dire, Dégel.
7: Oui, un petit coup de froid sur nos températures un peu estivales. Donc on va pouvoir découvrir un film chilien de Manuela Martelli avec Maya O'Rourke, Maya Rae Domagala. L'histoire se passe au Chili en 1992. Hein, le pays reste marqué par des années de dictature. Alors qu'elle est gardée par ses grands-parents dans un hôtel en station de ski, Inès, 9 ans, se lie d'amitié avec Anna, une jeune sportive venue d'Allemagne. Lorsque celle-ci disparaît sans laisser de traces, l'enfant cherche à comprendre. C'est à voir en VO à partir du 25 septembre et à Cap-de-Nac uniquement.
1: Parlez-nous de la conférence Unipop de la semaine, Mathieu.
7: Eh bien, ce sera le lundi 28 septembre à 18h30 au cinéma de Cap-de-Nac. Donc, on va pouvoir découvrir le film de Luca Don, Les Braves, ou Coward, sous-titré Coward en anglais. C'est une avant-première, encore une fois. Au casting, on retrouve Emmanuel Macchia et Valentin Campagne. Voilà, le jeune soldat Pierre veut faire ses preuves sur le front pendant la Première Guerre mondiale. Derrière les lignes, il rencontre Francis, chargé de remonter le moral des troupes. La conférence, donc, qui s'appelle « La virilité dans l'univers militaire » sera présentée par Odile Roinette, professeur d'histoire contemporaine. Donc, c'est le lundi 28 septembre à 18h30 au cinéma de Cap-de-Nac.
1: Pour conclure cette semaine, une rediffusion avec le film Tad l'explorateur et la lampe magique.
7: Exactement, un film pour les plus jeunes d'entre nous, mais vous êtes évidemment les bienvenus.
1: Nous sommes tous des grands enfants, Mathieu.
7: Exactement, donc on va pouvoir découvrir ou redécouvrir le film d'animation espagnol de Enrique Gatode. On va pouvoir suivre l'histoire de Tad et Sarah, hein, qui sont désormais des heureux parents d'Oli, une adorable et intrépide petite fille de 2 ans. Le bonheur de la petite famille fait un peu de l'ombre à Mommy, hein, qui a l'impression de passer au second plan. Alors qu'en vacances à Londres, la bande se met la main sur la lampe merveilleuse des mille et une nuits, Mommy formule un vœu inattendu, voyager dans le temps pour retourner à l'époque de sa jeunesse où tout le monde l'adorait. Voilà quelques séances de rattrapage pour venir vous voir Tad l'explorateur et la lampe magique.
1: Merci Mathieu et bonne séance ciné.
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1: C'était votre émission de cinéma L'autre ciné. Sur Radio Présence dans le Lot. Il est l'heure de l'agenda local tout de suite sur Présence Figeac.
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1: On commence avec le don de sang. Où donner son sang en ce mois de septembre dans notre département? Il y a bien sûr le site Établissement français du sang de Cahors, situé au 34 rue Charles Boursol. place d'honneur réservée devant l'entrée du site, tickets à disposition à l'accueil pour le parking de l'amphithéâtre et du phare. Ouverture les mardis de 13h à 18h et les vendredis de 10h à 13h et de 14h à 18h. Privilégiez la prise de rendez-vous sur le site mon-rdv-dondesang.efs.sante.fr. mon-rdv-dondesang.efs.sante.fr. Et puis n'oubliez pas les collectes mobiles. La prochaine, ça sera à la salle des fêtes de Gramma. C'est demain de 10h à 14h. Voici la prochaine projection de Cinélotte. Elle aura lieu à Saint-Géry avec le film de la Comédie Française. Dans 3 heures, Nina dévoile sa première mise en scène à la Comédie Française. Mais dans l'agitation des dernières répétitions, rien ne se passe comme prévu. Retard, coup de stress, problèmes techniques et problèmes d'ego secouent la troupe. Pourtant, Nina n'a pas d'autre choix que d'aller jusqu'au bout, car s'il y a bien une règle d'or à la Comédie Française, c'est qu'on n'annule pas. Commence alors une course contre la montre pour sauver la représentation. Rendez-vous demain soir, 20h30, à Saint-Géry pour cette projection organisée par Cinélotte. Cinélotte que vous pouvez contacter au 05 65 11 44 36. Cinélotte au 05 65 11 44 36. Du 6 au 16 octobre, les France Services de Coval d'Or ouvrent leurs portes dans le cadre des Journées Nationales France Service. Pendant 2 semaines, les habitants pourront rencontrer les équipes, mieux connaître les accompagnements accessibles près de chez eux et participer à de nombreux rendez-vous gratuits, ateliers numériques, prévention santé, emploi, sécurité routière, alimentation. Le bus France Service sera également présent au Vignon-en-Quercy le 16 octobre et à Alvignac le 14 octobre pour aller à la rencontre des habitants et faire découvrir les services et dispositifs accessibles près de chez eux. Le programme complet est à retrouver sur le www.covaldor.fr. www.covaldor.fr. Du 22 au 25 octobre, la commune de Saint-Cirgues dans notre département accueillera le festival Hop Hop Hop porté par des habitants, des associations locales et soutenu par de nombreux partenaires. Le collectif Nous Autres, installé depuis 4 ans sur le territoire du Haut-Ségala, a le bonheur d'être porté par une bande d'une trentaine d'habitants à l'œuvre depuis plus d'un an pour vous proposer une expérience collective, exigeante, culturelle et à taille humaine. Et parce qu'il s'agit tout de suite de vous mettre dans la confidence, sachez qu'il ne s'agit ici en réalité que d'un prétexte. Volontairement et parce que soutenus par leur partenaire précieux, ils ont tenu à proposer une programmation accessible à toutes et tous. Certains spectacles ou concerts sont gratuits, d'autres à petit prix. Et il ne saurait que trop vous conseiller de prendre des passes à la journée ou sur 3 jours. L'assurance d'une diversité à prix vraiment tout doux. Attention, les passes 3 jours ne sont disponibles qu'en pré-vente. Sachez que ces 3 jours de musique et air de rue ont été concoctés avec l'envie forte de vous accueillir comme il se doit, paillettes et petits plats dans les grands. Il ne serait pas possible sans l'engagement bénévole d'une belle bande d'habitants, non pas issus seulement du village, mais bien représentant la belle dynamique qui est à l'œuvre sur le Haut-Ségala. Si d'aventure l'envie vous venez de les rejoindre, sachez qu'ils ne seront jamais assez pour porter, soulever et rêver un territoire respectueux et engagé. À ce propos, une commission Petite Déco est ouverte les mercredis depuis le 16 septembre au Café La Paix. Café de la Paix plus précisément, n'hésitez pas donc, c'est ouvert. Alors vous avez comme adoré le Hippie Pip Festival si joliment porté par les copains de Laurent Fluo, on vous en parlait il y a quelques temps. Ils espèrent que vous aimerez tout autant les retrouver sur le Hop Hop Hop Festival. Rejoignez-les pour découvrir, rire, danser, frémir, solo entre amis ou en famille, le chapiteau de L'Ogre Étoilé vous accueille et vous propose une ambiance chaude et toute conviviale, musique, spectacle, DJ set, bar et resto de qualité, 3, 2, 1, feu. C'est parti et surtout bienvenue nombreux du 22 au 25 octobre donc à Saint-Cirgues. Pour plus d'informations, rendez-vous sur le www.collectifnousautres.org, www.collectifnousautres.org. Amis du silure et de la pêche sportive, bienvenue à la première édition du Challenge Silure Vallée du Lot, organisé par la PPMA de Preissac avec le soutien de la Fédération de Pêche du Lot. Cet événement se déroulera les 3 et 4 octobre 2026 sur plusieurs biefs de la rivière Lot, où les compétiteurs évolueront simultanément sur des parcours emblématiques réputés pour la qualité de leur domaine halieutique et la richesse de leur patrimoine naturel. Le challenge Silure Vallée du Lot a pour vocation de promouvoir une pêche sportive moderne et responsable du silure. Cette compétition met à l'honneur la technique, la stratégie et le savoir-faire des équipages dans un esprit de convivialité, de partage et de fair-play. 100% no kill, elle s'inscrit dans une démarche de respect du poisson et des milieux aquatiques. Chaque capture fait l'objet d'une manipulation soigneuse et d'une remise à l'eau rapide, conformément aux bonnes pratiques de la pêche de loisirs. Au-delà de l'aspect sportif, le challenge Silure Vallée du Lot constitue un véritable outil de valorisation du territoire. Il met en lumière la rivière Lot, son remarquable potentiel halieutique, ainsi que les paysages et le patrimoine qui font de cette vallée une destination incontournable pour les passionnés de pêche et de nature. Inscription sur le site www.eloasso.com. www.eloasso.com. Rendez-vous, je le rappelle, les 3 et 4 octobre, donc sur plusieurs biefs de la rivière Lot. Pour terminer cet agenda, l'association La Grange a fête ses 20 ans. Rendez-vous le samedi 3 octobre à la Grange du Causse sous le Metz. Avec au programme pas mal de choses, le rendez-vous est donné dès 9h. Donc à partir de 9h et jusqu'à 12h30, vous assisterez à la deuxième partie des Assises de la langue et de la culture occitane. Accueil à 9h, présentation, travail en atelier et synthèse. À 15h, déambulation musicale, ludique et contée. Exposition à la Grange du Causse et à la Commanderie, percussion du monde, concerts, performances, improvisation, musique en déambulation, fanfare, bande de violon et pifrada, jeux de quilles seront aussi au programme, contes et autres ateliers de lutherie. À 18h, rétrospective et prise de parole. À 19h, apéritif et buffet en fanfare. Et puis à 20h30, bal des 20 ans avec les musiciens de la Grange, les cousins du Quercy, Groslas et ses invités. Pour tout renseignement, vous pouvez contacter l'association au 05 65 22 97 32, l'association La Grange au 05 65 22 97 32, par mail contact@la-granja.fr, contact@la-granja.fr. Vous pouvez aussi suivre l'actualité sur le site internet www.associationlagrange.com. C'est la fin de cet agenda. Bonne continuation à notre écoute.
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1: C'est l'heure du coup de cœur TV et ce soir je vous propose de voir le film Divorce Club. Après 5 ans de mariage, Ben est toujours aussi éperdument amoureux jusqu'au jour où il découvre en public que sa femme le trompe. Humilié et plaqué dans la foulée, abattu et lâché par ses proches, Ben peine à remonter la pente jusqu'à ce qu'il croise le chemin de Patrick, un ancien ami lui aussi divorcé, qui lui propose d'emménager chez lui. Patrick, au contraire de Ben, entend bien profiter de son célibat, retrouver et de tous les plaisirs auxquels il avait renoncé durant son mariage, bientôt rejoint par d'autres divorcés. 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Rendez-vous ce soir pour voilà, un peu de légèreté avec cette comédie. C'est à 21h25 sur la chaîne W9. Bonne séance télé.
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1: Journée de formation et d'échange sur le sacrement des malades. Ça se passe mercredi 7 octobre à l'abbatiale du Murat, salle Joachim Murat, premier étage de la mairie, prendre l'escalier extérieur. La formation sera dispensée par le père Bertrand Cormier, responsable pour le diocèse du pôle liturgie et sacrement. Elle s'adresse aux équipes d'aumônerie des hôpitaux, équipes SEM. Déroulement de la journée, 9h30 accueil, 9h45 temps de prière préparé par Claire, aumônier du CH de Cahors. 10h enseignement, père Bertrand Cormier, carrefour questions-réponses, 12h30 repas partagé, 14h15 temps d'échange et 15h30 fin de la rencontre. Pour plus de renseignements, vous pouvez contacter le diacre Serge Clergé du diocèse de Cahors, groupe au modérateur pastoral de la santé pour les aumôneries des hôpitaux, 06 67 97 23 67, 06 67 97 23 67. Camp à Paris pour les ados. Pèlerinage de 5 jours à Paris pour les collégiens et lycéens pendant les vacances de la Toussaint du 19 au 23 octobre. hébergement à la basilique du Sacré-Cœur de Montmartre, où le Saint-Sacrement est exposé perpétuellement depuis 150 ans. Il y aura la participation à une nuit d'adoration, il y aura aussi un pèlerinage à la cathédrale Notre-Dame et à la chapelle de la médaille miraculeuse. Une journée sera consacrée à la bioéthique, rencontre avec les petites sœurs de maternité catholique et avec la fondation Le Jeune. Autre activité, une marche sur les traces des saints. Sainte Geneviève, Saint-Louis, Sainte Annette Pelleras, Saint-Jean-Gabriel Perboire, et aussi une visite de l'extraordinaire Sainte-Chapelle et du musée du Moyen-Âge. Voyage en train au départ de Cahors. Attention, le nombre de places est limité. Date limite d'inscription fixée au 20 septembre. Mais peut-être qu'il reste encore des places. Pour cela, bien sûr, tous les renseignements se trouvent sur le site jeunecatholotte.fr, jeunecatholotte.fr, sinon directement par téléphone auprès de Jeanne Dumont, 07 50 84 70 57. Jeanne Dumont au 07 50 84 70 57. Journée mondiale du migrant et du réfugié. Elle sera célébrée à la cathédrale de Cahors le dimanche 4 octobre. La messe à 10h30 sera suivie du verre de l'amitié dans le cloître. Retraite liturgique. Du 26 octobre au 1er novembre, près d'Agen, en partenariat avec les diocèses environnants et la communauté de l'Emmanuel, la liturgie, un trésor pour s'élancer vers le ciel, accessible à tous, catéchumènes, recommençants, jeunes, personnes engagées en liturgie ou non. Enseignement, atelier pratique, belle liturgie, silence et accompagnement possible. Pour plus d'informations, c'est sur le site www.lesfoyersdecharité.com. www.lesfoyersdecharité.com. Voilà pour ces quelques informations religieuses, elles sont à retrouver avec bien d'autres sur le site de notre diocèse www.cahors.catholique.fr.
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1: Retrouvons maintenant Pascal Laurière avec le cycle d'émission La Passion au bout des doigts, suite dans la Vallée de Dordogne avec une vitrailliste d'origine japonaise qui nous parle de la rencontre avec le client. Bonne émission!
2: Les chemins de traverse, La Passion au bout des doigts, une émission de Pascal Laurière, un programme Maurice Clément Fèvre. Dans cette série des chemins de traverse, La Passion au bout des doigts, nous nous trouvons chez une vitrailliste d'origine japonaise, Fumiyo Shikiguchi. C'est en Corrèze qu'elle s'est installée dans le petit village de Liourdres, dans la vallée de la Dordogne. Après nous avoir présenté son parcours et une partie de son travail, nous en étions rendus à une des étapes de son activité, la rencontre avec le client. Entrevue importante pour Fumiyo.
3: Vous devez voir des choses.
4: Voilà.
3: Enfin, on capte des choses quand on rentre dans une maison.
4: Voilà. Voilà,
3: et puis, place, puis surtout vous, de oriental, vous n'avez pas la même approche que les occidentaux, faut quand même le reconnaître.
4: Non, peut-être.
3: Ça se trouve, si, c'est pas peut-être, c'est sûr. Vous ressentez peut-être des choses qui vous permettent de dire, telle cette personne, en fin de compte, on va plutôt aller vers ça, ou est-ce que c'est...
4: Oui, donc normalement, je vais chez les gens, et puis on se discute sur place, puis l'emplacement, la lumière surtout. Comme souvent, ça expose au sud, l'ouest, l'est, ça dépend de l'endroit. C'est très différent, l'apparence du vitrail et la lumière.
3: Donc c'est important, la maison, de voir le cadre où ça va être mis.
4: Voilà, il faut y aller.
3: Voilà, il faut y aller.
4: Il faut y aller.
3: Voilà, oui, parce que puis en fonction de la personne là où elle va mettre son vitrail à la maison, si on prend avec votre maison, si je mets le vitrail sur la façade, la grande façade qui est exposée...
4: Plein sud de vis.
3: Voilà, plein sud. Oui. La grande façade qui est plein sud, si je décide de mettre trop là, ou si plutôt je vais le mettre sur l'autre façade qui en l'occurrence là est plutôt plein ouest.
4: C'est une grande différence.
3: Je ne vais pas avoir la même luminosité, donc je ne vais pas avoir le même rendu.
4: Non. Donc il faut y aller, pour discuter. Et puis le style de la maison.
3: Le style de la maison.
4: Ça se voit tout de suite comme cela.
3: Donc en fin de compte, il faut être très à l'écoute, des gens. Et deux, de ce que vous allez voir. Il faut savoir arriver à l'intégrer. Oui. Et ça vous plaît, ça
4: Oui, très bien. Oui, j'aime très bien qu'on me discute. Oui, parfois, comme on n'est pas tout de suite d'accord pour le point de vue, le style de vitrail, mais jusqu'à maintenant, toujours à la fin, on est d'accord pour le dessin et puis ça me fait plaisir comme le travail. Puis parfois, les clients sont exigeantes, ça aussi, ça me fait plaisir à la fin, finalement, parce que ça m'a...
3: Ça vous fait avancer?
4: Voilà, c'est... Ça me donne une autre idée, ce que je n'avais jamais pensé. Donc ça aussi, c'est...
3: Ça c'est permet de vous remettre en cause.
4: Voilà, oui, ça c'est...
3: De progresser.
4: Voilà, c'est bien, oui, ça, oui.
3: Et donc ça vous plaît ce côté-là? Parce qu'en fin de compte, quand vous faites ça, il y a un côté... Bon, il y a ce côté travail de la matière, mais c'est toujours pareil, il y a quand même un côté très, très humain. Parce que bon, vous allez chez les gens déjà pour voir, donc bon, on rentre jusqu'à un certain point dans l'intimité des gens, et puis en fonction de ce qu'on arrive à voir, c'est quand même assez personnel.
4: Oui.
3: Donc il y a ce côté très humain, et après ce côté très travail de la matière, donc très matériel, je veux dire, c'est deux aspects qui vous... Des deux, à la limite, lequel vous préférez?
4: Oui. Oui, peut-être, je ne suis pas très, très comme sociable. Sociable. j'aime très bien travailler à l'atelier. Mais comme quand on discute, ça aussi, c'est très bien. Enfin, oui, je n'avais pas pensé comme j'aimais cette chose-là. Mais finalement, comme pour faire le vitrail pour des gens que je n'avais pas connu.
3: Oui.
4: Ça aussi, c'est très intéressant, finalement, oui.
3: Bah oui, parce qu'en fin de compte, cette rencontre avec parce que c'est une rencontre avec la personne, c'est comme ce qu'on est en train de faire là.
4: Oui.
3: Il y a l'objet de la rencontre et puis après ce qu'on en fait. Donc la rencontre que l'on vit et puis après ce qu'on fait de cette rencontre, vous avec le vitrail et moi avec le montage que je fais, hein, c'est chacun son ça doit intervenir sur votre vitrail parce que par exemple, imaginons, je suppose que si vous avez une personne, deux personnes qui viennent et qui vous disent à peu près la même chose, on va dire, hein, on va s'imaginer que ces deux personnes vous font la même description de ce qu'ils veulent. Si vous allez chez eux et quand vous allez parler, au final, je suppose que ça va donner quoi?
4: Oui, la proposition, ce n'est pas pareil. Oui, c'est ça, oui. Oui.
3: Vous avez peut-être intégré ce côté humain dans votre création.
4: Oui, c'est bien ça, oui.
3: Donc, il y a une combinaison travail-matière.
4: Oui, avec eux. Les...
3: Avec le côté humain.
4: Oui, côté humain, oui. Oui, ça, c'est intéressant, oui.
3: D'aller chez les gens ou de parler avec eux et d'arriver à comprendre ce qu'ils veulent. Il y a la réception de l'œuvre par la personne. Quoi. C'est une œuvre que vous faites quand même. Hein. C'est pas rien. Donc vous arrivez avec votre œuvre et je suppose que il doit y avoir une certaine satisfaction, une certaine fierté, ou des fois une certaine déception. Hein. Il peut y avoir les deux face à la réaction de la personne.
4: Oui, heureusement jusqu'à maintenant, souvent à la fin, les clients ils sont contents. Je pense que c'est déjà avant de l'assemblage, je vais montrer aux gens le résultat. Donc la déception, ce n'est jamais encore arrivé, heureusement. Oui. Mais quand même, c'est impressionnant comme après en regardant le vitrail installé, c'est même émieux parfois. Comme...
3: C'est très émouvant.
4: Voilà, émouvant, voilà, c'est ça, oui.
3: Hein, des fois, on doit avoir les poils qui se hérissent, non?
4: Oui, c'est vraiment... ça fait plaisir aussi, fier. Beaucoup d'émotions.
3: Et puis surtout, en plus, si les gens sont vraiment, vous le montrent et qu'ils sont satisfaits, je pense que ça va être...
4: Oui, comme ils m'ont dit, ils étaient contents. Ça me fait vraiment plaisir. Ça m'encourage pour la suite.
3: Pour continuer.
4: Oui, pour continuer.
3: D'accord, progresser.
4: Oui.
2: Les chemins de traverse, la passion au bout des doigts. Vitrailliste, le mariage du minéral et du métal, le verre et le plomb. Vitrailliste, le plomb qui rajouté au verre donne le cristal, ce verre si limpide et sonore, déjà fait pour s'entendre. Vitrailliste, autre association possible.
3: Vous travaillez le verre?
4: Pour la conception du vitrail ou
3: dans la conception du vitrail ou je sais pas, on pourrait très bien se dire pourquoi je mettrais pas un peu de mosaïque dans mes vitraux.
4: Oui, en fait, ces derniers.
3: Voilà, vous savez, combiner un peu les différentes matières.
4: Oui, comme j'ai mis une lampe là-bas.
3: La lampe bleue là.
4: Oui.
3: D'accord, ça c'est vous qui l'avez faite.
4: C'est en violet avec la lumière.
3: C'est la lumière qui fait que.
4: Oui. Oui, ça c'est l'assemblage avec de l'ardoise. Et du verre, ces derniers temps, depuis 2 ans, j'essaie de mélanger 2 matières avec du verre et actuellement avec l'ardoise. Et comme ici en Corrèze, il y a une carrière à Travassac, ces derniers temps, j'essaie de mélanger un peu 2 matières, surtout l'ardoise ces derniers temps. Jusqu'à maintenant, j'ai fait que des petites tailles, comme une lampe, soit... un tableau panel de petite taille, mais ça rend bien, je trouve, donc je compte continuer.
3: D'accord. Mais je trouve que c'est important ça, parce qu'en fin de compte, un artisan, un créateur, je pense qu'il doit être, je sais pas ce que vous en pensez, mais il doit être impliqué, il doit faire partie de son territoire. Donc là vous êtes sur un territoire qui a ses spécificités et qui, entre autres, comme vous le dites, on est en Corrèze, et en Corrèze, on travaille l'ardoise. Donc, c'est naturellement que vous êtes venu vers l'ardoise, du fait que...
4: Oui, comme il y en a partout dans la région, et surtout comme j'ai fait des travaux de la maison, donc nous avons utilisé l'ardoise. Alors, pourquoi pas avec l'ardoise? Oui, c'est très joli. Et puis, comme je suis japonaise, l'ardoise, c'est... au Japon, souvent utilisé pour la récipient de la calligraphie japonaise, comme une sorte de palette.
3: D'accord, ça sert de palette.
4: Voilà, ça, c'est en ardoise. Donc, ça aussi, peut-être, c'est un peu le nostalgie. Pour moi, l'ardoise, c'est très matière enfin, japonais. je veux mélanger un peu ce point-là aussi. Là aussi.
3: Ouais. Il y a le côté japonais, côté parce que japonais, c'est travaillé. Oui. Mm-hmm. Et il y a également le côté oui. Là où vous êtes, voilà, où on travaille l'ardoise. Donc, pour vous, donc, ça vous paraît
4: logique pour moi.
3: Logique de travailler l'ardoise, pour les deux raisons.
4: Oui.
3: Et il y a d'autres matières comme ça que vous auriez identifiées, qu'on aurait sur le territoire et qui vous permettraient d'associer. Je ne sais pas, il y a par exemple aussi, en restant dans le minéral, même si c'est plus dans le Lot, mais enfin on est à 3 km du Lot, hein, donc on est sur le même territoire, il y a la loze aussi, qui est une autre pierre.
4: Peut-être on peut essayer. Par contre,
3: qui a un autre rendu, qui est, qui est un peu différente. Quoi,
4: L'ardoise, ça me convient très bien parce que l'épaisseur, c'est assez fin.
3: C'est fin.
4: Donc pour l'assemblage avec du plomb, ce n'est pas simplement ça se marie très bien, c'est la manipulation, c'est facile à manipuler.
3: Oui, ça se coupe facilement, voilà. Ça se travaille facilement, voilà. C'est pareil.
4: Par contre, avec d'autres matières comme la pierre, ça sera pas pareil.
3: D'accord.
4: Peut-être j'ai essayé une fois comme l'agate, la tronche d'agate.
3: Ouais.
4: Ça, c'était très bien.
3: D'accord.
4: Par contre, pour trouver des matières,
3: ben oui.
4: C'est une autre chose.
3: Mmh. Et par chez nous, là, pour rester sur le territoire, on a par exemple des gens qui travaillent l'osier. Est-ce que ça, c'est pas quelque chose qui pourrait être intéressant de, d'associer l'osier avec les, alors, je sais pas, parce qu'après, il doit y avoir des problèmes de soudure, d'adaptation de matériaux pour que ça tienne, hein. Moi, je suis là dans le.
4: Ça aussi, ça sera.
3: Est-ce qu'on peut très bien imaginer de, je verrais bien comme ça, de l'osier dans le verre. En plus, l'osier, c'est, enfin, l'osier ou tout autre bois qui puisse se travailler. Enfin, en compte, il y a l'osier, qui a une couleur particulière, qui peut amener de la teinte, et puis qui est assez souple. Donc, on peut, à la limite, c'est pareil, ça, c'est. On peut peut-être arriver à donner des formes avec le verre, la découpe, encore plus implantée dans le territoire.
4: Peut-être, je peux essayer,
3: Et est-ce qu'il y a des vitraillistes qui vraiment travaillent le verre à la base?
4: Oui,
3: on peut le faire.
4: Oui, on peut le faire, comme la technique de fusing, comme je fais un peu, donc pour fondre du verre, pour faire le vitrail.
3: Et ça, vous le faites, vous, pour certaines œuvres? Faire fondre du verre?
4: Oui.
3: Parce que là, par exemple, vous avez fait des coupelles.
4: Oui, c'est une autre technique, comme le fusing.
3: C'est quoi le fusing?
4: Fusing, ça veut dire pour fondre du verre, thermoformage du verre. Le fusing, c'est déjà le matière du verre, il est déjà là, comme le vitrailliste.
3: Oui.
4: Puis pour fondre, pour recréer du verre avec ce qu'on a. Du verre.
3: D'accord, donc vous allez le faire fondre,
4: donc
3: vous montez à une température plus élevée,
4: voilà.
3: Et vous allez le mouler en quelque sorte.
4: Voilà, par exemple, donc déjà ça commence du verre plus ou moins transparent ou coloré. Je coupe du verre avec mélangé et puis je refonds du verre pour assembler et moduler.
3: D'accord, parce que ça, par exemple, cette coupelle là qui est perforée, qui a des trous.
4: Celui-là, ça commence par une plaque du verre. Déjà, je coupe du verre, tout est battu. Puis je fonds d'abord des baguettes comme cela. Donc je coupe du verre comme le vitrailliste, je coupe du verre. Puis une fois, je fonds du verre et puis je fais une plaque, refaire une plaque du verre.
3: Oui.
4: Après, je vais mettre sur le moule et puis je fais recuire. Cette plaque, puis après ça devient l'assiette, ça devient guette.
3: D'accord, ça épouse la forme de votre moule.
4: Voilà.
3: Vous retravaillez du verre. Voilà, c'est pas comme sur les vitraux où vous vous en servez comme support. Là, vous le retravaillez, vous le mettez en forme, donc vous travaillez la matière verre une fois qu'elle est fabriquée. Donc en fin de compte, vous avez les deux aspects. Vous travaillez du verre dans certaines créations et vous vous en servez comme support pour faire vos vitraux.
4: Oui, c'est vrai, c'est tout à fait différent les deux.
3: C'est deux choses différentes. Je pense que c'est pas le même travail et puis en plus on travaille pas aux mêmes températures.
4: Non.
3: Parce que là vous travaillez avec du verre qui fait que vous avez chauffé, monté en fusion, donc il s'est plus ou moins liquéfié. Il doit se liquéfier pour que vous arriviez à le mouler. Donc vous travaillez en l'occurrence le verre.
4: Oui, ça c'est et plus voilà pour manipuler la matière.
3: Voilà, vous manipulez vraiment la matière verte.
2: Travail du verre par Fumillo, nous y reviendrons lors de notre prochain rendez-vous. Au revoir et à très bientôt sur cette même antenne.
1: C'est la fin de ce 17-18 en direct sur les ondes de Radio Présence Figeac. Merci à toutes et à tous de votre écoute fidèle et rendez-vous dès demain à partir de 17h pour un prochain direct local. Armand Gall, ravi de vous accompagner et tout de suite à 18h en direct de Rome, le journal de Radio Vatican. Bonne soirée en notre compagnie.
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9: Le souvenir est encore vif, tout comme la présence du pape dans les cœurs de dizaines de milliers de catholiques en France au lendemain du 5e voyage apostolique de Léon XIV. Nous demandons au président de la CF, le cardinal Aveline, de revenir sur les graines qui pourraient avoir déjà été semées par Léon XIV en France. Deuxième jour d'explosion massive dans le sud du Liban, l'armée israélienne a repris ses frappes après un discours du chef du Hezbollah. D'une crise à l'autre, après les questions migratoires à Ceuta en Espagne, les autorités tentent maintenant d'endiguer la hausse des prix de l'énergie, mais aussi la crise du logement. Ce mardi, Madrid interdit les expulsions de locataires. Et puis enfin, des crimes de guerre répétés commis par les forces armées et les mercenaires russes de Wagner au Mali. C'est ce que révèle un rapport de l'ONG Amnesty International.
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9: Bonsoir à tous. Il y a 24 heures seulement, le pape quittait Metz, une ville qui, comme Lourdes et Paris, a repris sa routine quotidienne ce mardi après le départ du pape Léon XIV au terme de ses 4 jours en France.

0: et il faut que nous réfléchissions. Beaucoup de graines ont été semées. C'est à nous de bien réfléchir pour les arroser comme il convient. L'évêque, souvent, c'est un jardinier. Et donc, il faut qu'il aille arroser toutes les graines, même celles qui sont tombées à des endroits qu'il ne pensait pas qu'elles tomberaient. Mais voilà, c'est ça qu'il faut qu'on fasse maintenant. J'ai dit au pape hier matin, je lui ai dit, bon, écoutez, on a conseil permanent en octobre, assemblée plénière en novembre, puis en décembre, on viendra vous voir. Et on regardera avec vous quelles sont les orientations et les décisions, et on demandera encore vos conseils.
1: Les propos recueillis aujourd'hui par Jean-Charles Puzolu, le cardinal Aveline aux commandes de la CEF et de ses quatre journées françaises en blanc et or, sera demain matin notre invité à 8h30. Un entretien retrouvé également sur notre site internet vaticannews.va. Au Vatican aussi, les activités reprennent. Le thème de la prochaine journée mondiale des communications sociales a été dévoilé. Un regard nouveau, l'attention à l'ère du clickbait ou piège à clic en bon français. L'économie de l'attention dans sa course pour capter quelques instants d'intérêt dans le flux incessant de contenu transforme non seulement nos capacités cognitives mais aussi la profondeur de nos échanges, explique le communiqué officiel du Vatican. Le Saint-Siège appelle ainsi à une conversion du regard, à regarder à nouveau avec attention et amour. Notre communication en effet change lorsque notre regard choisit de rencontrer l'autre plutôt que de le juger, indique enfin le communiqué. Et sur la supervision, la réglementation, le contrôle de l'IA, y aura-t-il cet après-midi un changement de regard? Les grands patrons de l'intelligence artificielle ont rendez-vous à la Maison-Blanche avec Donald Trump, ainsi que le président de la Chambre des représentants. Tous deux sont républicains, mais ne sont pas alignés sur les garde-fous imposés ou non aux outils élaborés par les géants de la tech. Washington, le siège de différentes tractations. On apprend ce mardi que l'émissaire russe Kirill Dmitriev a rencontré des responsables américains sur place hier, deux sujets dominés, la résolution de conflits, du conflit en Ukraine et de futures collaborations dans le secteur de l'énergie au terme de la guerre. Et puis autre médiation, cette fois du Saint-Siège, le cardinal Matteo Zuppi, cardinal italien, archevêque de Bologne, est toujours à Moscou pour parler de paix et de questions humanitaires. Le Kremlin qui rejette cet après-midi les accusations infondées, disent-ils, de l'Estonie qui dénonce un acte de sabotage. Tallinn vient d'attribuer à la Russie l'incendie d'une fabrique de drones terrestres dont elle était victime en août. L'Ukraine où les attaques russes se multiplient, le ministre de la Défense annule ainsi pour cette raison son déplacement à Berlin et une des principales universités de la capitale passe en mode vidéo. Un autre pays sous le feu des bombes au Liban, l'armée israélienne poursuit pour la deuxième journée consécutive ses frappes, ses pilonnages à l'artillerie contre plusieurs localités du sud du pays où des dynamitages à grande échelle de maisons et d'autres infrastructures ont été signalés. À Beyrouth, Paul Ralifé.
2: L'artillerie et les chars israéliens ont tiré ce mardi des dizaines d'obus sur des cibles dans au moins 8 localités situées au sud et au nord du fleuve Litani. De puissantes explosions dues à des opérations de dynamitage de maisons et d'autres infrastructures ont aussi été entendues dans tout le Liban sud. Cette vaste escalade israélienne a débuté lundi, une journée particulièrement violente, marquée par des dizaines de raids menées par des avions, des drones et des hélicoptères. L'intensification des frappes a coïncidé avec un discours du chef du Hezbollah dans lequel il a une nouvelle fois exclu le désarmement de son parti malgré les revers militaires qui lui ont été infligés et les pressions locales et internationales qu'il subit. Naïm Hassem a juré de poursuivre la résistance face à Israël jusqu'à la libération totale du Liban Sud. Le leader chiite n'a pas ménagé les autorités libanaises, les accusant d'avoir fait des concessions gratuites à Israël et appelant à l'arrêt des négociations directes. Paul Khalife, Beyrouth, RFI pour Radio Vatican.
1: En Israël, à un mois des législatives, Benjamin Netanyahou évoque des indices révélant de possibles attaques. Le Premier ministre met en garde ses ennemis. Ne vous en prenez pas à nous, ni maintenant ni jamais, nous pouvons vous frapper partout à tout moment. Signalons aussi une rare condamnation de la part de responsables politiques israéliens la nuit dernière. Plus de 100 colons israéliens ont attaqué un village du nord de la Cisjordanie dans le secteur de Jaloud. Les colons ont bloqué des routes, incendié des pneus, jeté des pierres sur les forces de sécurité, tout en mettant le feu à des bâtiments et des véhicules palestiniens. En Irak, les autorités ont pendu ce mardi 10 Irakiens jugés coupables de terrorisme dans la ville de Nasiriya, l'Irak où les chiites iraniens pourront se rendre en avion en pèlerinage, une concession faite par les Américains. La guerre au Moyen-Orient, un bateau a été visé dans le détroit d'Ormuz, la période est pourtant relativement calme, mais les prix des hydrocarbures restent eux à la hausse, poussant les pays à réagir. Le Sri Lanka annonce une aide pour l'achat de gazole. L'UE propose de reporter d'un an sa loi contre le méthane. En Espagne, le gouvernement socialiste a annoncé aujourd'hui de prolonger ses aides aux ménages et aux entreprises, prévoit une remise sur l'essence et le gazole en octobre fixée à 20 centimes par litre. L'Espagne, où le gouvernement annonce, sur un tout autre sujet, la suspension des expulsions de logements jusqu'en 2030. La correspondance de Louis Martin.

0: sens.
1: Si une solution a été trouvée pour Marie-Carmen, qui retrouvera bientôt son logement à Madrid, les mesures annoncées par le gouvernement espagnol visent à protéger tous ceux qui, comme elle, sont menacés de devoir quitter un jour leur logement à cause d'une augmentation du loyer. Les décrets soumis au vote du Parlement ce vendredi prévoient notamment la suspension des expulsions de locataires jusqu'en 2030 et une prolongation automatique des contrats de location. Le gouvernement Sanchez évoque, je cite, des mesures efficaces pour protéger des millions de familles en Espagne. Concrètement, le cas de l'octogénaire ne devrait pas pouvoir se reproduire. Les locations saisonnières seront par ailleurs mieux encadrées. Les fonds d'investissement ne pourront plus acquérir de logements. Mais la portée de ces mesures conjoncturelles risque pourtant d'être limitée, car elles n'apportent pas de réponse à un problème structurel, une offre déficitaire et un manque de logements disponibles dans un pays qui n'a quasiment pas construit en 10 ans, alors que pendant la même période, la population a augmenté de près de 4 millions d'habitants. Pour les adversaires du gouvernement, les annonces pourraient même inciter les propriétaires à retirer leurs biens immobiliers du marché de la location. Barcelone, Luis Marsans pour Radio Vatican.
0: Et après avoir reçu le pape, c'est lui qui est accueilli en Espagne ce mardi. Emmanuel Macron, le président français, est arrivé à Madrid pour une visite d'État de 2 jours. Meurtre, torture, destruction au Mali. Un rapport d'Amnesty International rendu public aujourd'hui rassemble des preuves, des témoignages de crimes de guerre commis par les forces armées maliennes et les mercenaires russes de Wagner. Entre 2023 et 2025, au moins 34 civils ont été tués dans des opérations d'ampleur, nous explique Ousmane Diallo, chercheur sur le Sahel au bureau régional d'Amnesty pour l'Afrique de l'Ouest.
2: C'est une opération à grande échelle parce que ce rapport porte sur la frontière mauritanienne, mais lorsqu'on va vers le sud, vers la frontière avec le Burkina Faso, donc dans ces deux zones de ligne de front, ce sont les mêmes crimes de guerre malheureusement que l'on a eu à documenter. Et cela s'inscrit dans un contexte où les populations civiles sont les victimes autant de la part des forces armées maliennes et de leurs auxiliaires étrangers que des groupes armés, notamment qui imposent des blocus, qui déguerpissent les populations, qu'ils peuvent accuser parfois de collusion avec les forces armées maliennes. Et dans ce contexte-là, ce qu'on dénonce, c'est l'impunité totale, en fait. Parce que aussi bien les perpétrateurs que les victimes savent que les cours et tribunaux domestiques ne sont d'aucun recours pour eux face à ces violences. On a vu que le Mali s'est retiré du traité portant sur le statut de Rome. Mais il est important de savoir que le retrait ne sera effectif qu'en juin 2027. Et durant la période, il y a toujours la possibilité d'investiguer les crimes de droit international tels que ceux documentés dans le rapport qui y ont eu lieu. Donc le fait de se retirer de la CPI n'enlève en rien les possibilités de poursuite.
0: Des propos recueillis par Xavier Sartre. Et puis enfin, le Conseil de sécurité de l'ONU vient de prolonger il y a quelques minutes de 6 mois le mandat de la force déployée en Haïti pour lutter contre les gangs, insistant aussi sur la protection des enfants recrutés par les groupes criminels et l'organisation des élections. Voilà, c'est la fin de ce journal. Merci de l'avoir suivi, merci de votre fidélité aux ondes de Radio Vatican. Une excellente soirée à tous.

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1: La vie conjugale n'est pas un long fleuve tranquille. Le couple, en effet, parcourt souvent les années avec des disputes, des infidélités, la maladie, le deuil, etc. Pourquoi ce combat spirituel et comment l'affronter ? Prière et le combat spirituel en couple aux éditions Artege, c'est le dernier ouvrage d'Alex et Maud Loriot-Prévost. Depuis 40 ans, ce couple missionnaire exerce un ministère d'évangélisation et de formation auprès des couples et des jeunes. Alex et Maud Loriot-Prévost, bonjour.
2: Bonjour.
3: Bonjour Isabelle.
1: Merci de votre venue à Radio Présence pour nous parler du combat spirituel dans le couple. Vous rappelez, on va démarrer tout de suite, vous rappelez dans votre ouvrage que la vocation du mariage est d'être à l'image du Dieu Trinité, uni dans la différence et la complémentarité. Ça peut paraître assez abstrait quand on entend ça, et je me souviens de jeunes fiancés qui se préparaient au mariage et on leur disait ça, ils étaient là, waouh, qu'est-ce que ça veut dire? Est-ce que vous pouvez nous expliquer ce dessein de Dieu?
3: En tout cas, c'est la volonté de Dieu, Jésus d'ailleurs le confirme en Matthieu 19, que les fondements du mariage sont posés à la Genèse, et à la Genèse, il est clairement dit que la personne est à l'image de Dieu, mais aussi le couple est à l'image de Dieu. Donc le programme, elle est génétique, spirituel, théologique, du couple, c'est d'être à l'image de Dieu. On peut être d'accord, pas d'accord, enfin c'est comme ça. En tout cas, c'est ce que la révélation chrétienne nous donne et nous dit. Et donc, c'est une grande bénédiction, c'est un grand programme, c'est un grand dessin, c'est merveilleux, c'est vrai que c'est peut-être impressionnant. Mais dans le monde spirituel, il y en a un qui est pas content, il s'appelle Satan. Et d'ailleurs, dès le début de la Genèse, quand il a vu ce programme du couple, quand il a vu que les êtres humains sont à l'image et à la dignité divine, ce que ne sont pas les anges, c'est les anges sont révoltés, Satan s'est révolté et a dit, moi, cette histoire d'un couple qui est à l'image de Dieu, je ne peux pas le supporter et donc je vais le faire exploser.
1: Et je vais en faire mon affaire.
3: Et du coup, on comprend qu'il y a une difficulté, je dirais, pour le couple, qui a un fantastique programme, mais il y en a un qui se met en travers. Et globalement, on dit souvent que le couple est souvent le terrain de jeu, je dirais, d'un conflit entre Dieu et Satan.
1: Oui. Dans ce que vous dites, Alex Loriot-Prévost, du couple à l'image de Dieu, est-ce que vous voulez nous expliquer, Maud, en fait, qu'est-ce que ça veut dire exactement?
2: Donc, être à l'image de Dieu, ça veut dire que notre modèle, notre norme, notre référence, si on peut dire, c'est l'amour de la Trinité. Donc, c'est l'intensité relationnelle qu'il y a dans la Trinité, autrement dit, une bombe atomique d'amour, si on peut utiliser une expression un petit peu extrapolée, voilà, c'est ça. Et donc, ça veut dire que chacun d'entre nous porte en lui ce désir d'une relation avec un autre ou une autre, qui va le compléter, qui va lui permettre de vivre cette communion intense à laquelle il aspire. Donc ça veut dire que nous portons tous en nous ce désir, cette aspiration d'aimer et d'être aimé, et qui va se manifester de façon la plus intense, évidemment, dans une vie relationnelle de couple, avec toutes les personnes autour de nous, bien sûr, mais surtout là, où là, ça atteint une incandescence, et donc c'est aussi un lieu d'attente énorme. Et donc si c'est un lieu d'attente énorme, c'est aussi un lieu de fragilité énorme.
1: Et un lieu de déception dans ce cas-là.
2: Et un lieu de très grande douleur, de déception, mais qui peut aller jusqu'à des déchirures terribles, parce que justement on en attend tellement que forcément la fragilité de l'autre ne peut pas nous satisfaire. Donc la question, c'est comme dans la Trinité, trouver l'équilibre entre l'amour de l'autre et puis l'amour de Dieu, qui lui est la source qui ne faiblit pas, qui ne tarit pas, qui ne déçoit jamais, qui nous aime toujours de façon inconditionnelle. Et quand on a ces deux amours, si je puis dire, qui s'équilibrent, alors à ce moment-là, la relation conjugale devient pas facile, mais plus naturelle, parce qu'on sait qu'on ne peut pas tout attendre de ça non plus.
1: Vous parlez d'amour de Dieu et de l'amour entre les époux. Parfois, on a tendance à les opposer et à dire si on aime Dieu, on aime moins son conjoint, et ou inversement. Qu'est-ce que vous répondez à ça, Alex ?
3: Oui, on peut comprendre ce sentiment spontané. Alors que c'est faux. C'était un des pères de l'Église qui disait, est-ce que Jésus aimait moins ses disciples parce qu'il aimait fortement son père. Non, l'amour de son père nourrissait son ministère. Et son ministère aussi nourrissait son amour pour son père. Et donc, il n'y avait pas de contradiction. Donc, comment voulez-vous, donc, dans un couple, au contraire, c'est l'amour de Dieu et la rencontre et l'expérience de l'amour de Dieu va justement nourrir l'amour conjugal, parce que l'amour conjugal, encore une fois, est normé comme calé sur l'amour trinitaire. Donc, plus on rentre dans l'expérience de l'amour trinitaire, plus on peut nourrir, éclairer la vie conjugale.
1: Oui.
2: Oui, on peut aussi prendre l'exemple avec les enfants. C'est pas parce qu'on a des enfants qu'on aime moins son conjoint. Au contraire. Donc, si on focalise tout sur l'enfant et que notre couple n'existe plus ou se délite, progressivement, cet amour, je dirais paternel et maternel n'est plus à sa place. Donc, il y a quelque chose là qui nous apprend aussi sur notre humanité et qui nous apprend à équilibrer. Donc, s'aimer avec toute l'intensité possible ne peut se faire que si on reçoit cet amour d'un autre, et on le reçoit de Dieu le Père, mais encore faut-il le connaître, encore faut-il s'appuyer dessus et le voir justement comme une source qui va nous permettre d'aimer mieux plutôt que quelque chose en concurrence qui n'a pas de sens dans le domaine de l'amour.
1: Mmh. Et le connaître et s'appuyer dessus, on le verra dans la deuxième partie, ça passe notamment par la prière et la prière conjugale, on en parlera. Je voudrais qu'on revienne sur ce combat spirituel du couple qui est l'objet de la deuxième partie de votre ouvrage. De quoi on parle exactement quand on emploie ce mot propre à la vie conjugale?
2: Alors, le combat spirituel, de manière générale, pour une personne, toute personne, en fait, c'est cette tension entre cet être béni que Dieu a voulu à l'origine et qui est en chacun d'entre nous et qui demeure intact, et puis cet être abîmé, qu'on appelle aussi le vieil homme, enfin, il y a toutes sortes d'appellations dans la parole de Dieu, qui, en fait, lui, est plutôt penché à l'égocentrisme, à son propre bien d'abord, enfin, voilà. Donc, et nous, on aussi
3: L'être profondément blessé intérieurement, voilà. Existentiellement.
2: L'être qui a été abîmé par le péché, en fait, et qui, du coup, au lieu d'être tourné vers les autres, nous tourne vers nous-mêmes. Je dis de façon très schématique.
3: C'est voilà. Ce que dit d'ailleurs Saint Paul. Enfin, je veux dire, le combat spirituel est très bien illustré par la parole de Saint Paul. Le bien que j'aimerais faire, je n'arrive pas à le faire. Et le mal que je ne veux pas faire, je le fais. Et donc, ça montre bien qu'intérieurement, dans la personne, il y a tout un combat, il y a une tension. On aspire à et on n'arrive pas à réaliser. Et ce qui se passe au niveau, je dirais, personnel, ça se passe également à un niveau conjugal. Le bien que j'aimerais, l'amour que j'aimerais donner à mon conjoint, j'arrive pas à le donner. J'aimerais le comprendre, mais j'arrive pas. Je comprends de travers, etc. Et donc, il y a plein d'éléments, je dirais, qui complexifient la relation, alors que fondamentalement, on aspire profondément, naturellement, par l'amour, à la communion, à la paix, à la joie mutuelle, etc. Et on a énormément d'écueils. Et donc, ce combat spirituel rejoint bien sûr toute une question, toute une réalité très incarnée de la vie humaine qui effectivement perturbe cet amour et cet amour du conjoint et cet amour de Dieu qui est lié. Et donc, tout le travail du combat spirituel, ça va être de travailler au défrichage de décryptage de ces parasites et savoir un peu les combattre. Et donc, on a des outils sur le combat spirituel personnel qu'on va combiner avec des outils de couple.
2: Oui, je voudrais préciser aussi que dans le combat spirituel, il y a deux dimensions. C'est-à-dire qu'il y a une dimension de conversion personnelle, où là, on a un travail à faire sur nous-mêmes pour reprendre tout ce qu'on peut faire de nous-mêmes, comme dit Saint Ignace. Il faut tout faire ce qu'on est capable de faire nous-mêmes, tout en sachant que la grâce vient de Dieu. Mais en même temps, il y a aussi l'asticotage du malin qui va se servir des brèches pour, si je puis dire, augmenter notre difficulté. C'est là qu'on parle aussi de combat spirituel, pas simplement dans la conversion, mais aussi dans cette œuvre de tentation du malin qui va utiliser nos points faibles. Comme quand on va à la bagarre et qu'on assiège une ville, on cherche les points faibles.
1: Oui, bien sûr, la faille.
2: Voilà, les failles, les brèches, les lieux où on est moins protégé, les lieux qu'on cache et qu'on ne s'est peut-être même pas avoué à soi-même, des blessures enfouies qu'on n'a pas regardées en face, enfin, toutes sortes d'endroits où on est un peu fragile, qui sont aussi des endroits où la grâce de Dieu peut passer. Hein. Donc, ce n'est pas forcément des endroits qui sont que négatifs. Mais en tout cas, le diviseur, lui, il va chercher ça et il va les détecter et il va nous titiller.
1: Voilà. Et le diviseur attaque non seulement les cœurs, mais aussi les corps et les âmes. Est-ce que vous pouvez préciser ces différents niveaux ? Alex.
3: Oui, alors justement, c'est pour ça qu'il faut mettre toujours les choses dans le bon ordre.
1: Oui.
3: Satan veut détruire, en tout cas profondément abîmer, cette image de Dieu qui est dans le couple. Or, le dessein de Dieu dans le couple, Genèse 2 est très clair par rapport à ça, confirmé par Jésus, c'est de faire une seule chair. Donc une seule chair, ce n'est pas seulement la dimension sexuelle, c'est la dimension au niveau du cœur, de l'affectivité, c'est la dimension au niveau de l'âme, et c'est la dimension, bien sûr, au niveau du corps, de l'affectivité, de la sexualité.
1: Donc c'est l'unité de toute la personne.
3: Donc l'unité existentielle. Donc les trois dimensions, corps, cœur, esprit, Satan vient l'attaquer. Et donc, il va y avoir tout un travail qui, effectivement, de ça, qui va être fait dans ces trois dimensions-là. Et donc, il y a trois lieux de combat, souvent d'ailleurs articulés. Quand à un moment, la sexualité est blessée, bah, à un moment, ça va blesser aussi le cœur, etc.
1: Et inversement.
3: Donc, les trois éléments existentiels de la personne, de l'anthropologie humaine sont bien connus, mais ils sont aussi articulés. Et donc, ils sont pas confondus, mais ils sont interfacés. Et donc, Satan va venir nous attaquer dans cette division. Et donc, on va avoir des problématiques dans la communion conjugale, tout ce qui est au niveau du cœur. Il va y avoir beaucoup de difficultés dans la prière. Mais combien de couples chrétiens aimeraient prier ensemble, mais ils ont tellement de difficultés parce qu'ils n'ont pas le même rythme, etc. Et donc, ils n'arrivent pas à prier ensemble. Et puis, toutes les difficultés de la sexualité, qui devraient être, comme c'est une réalité absolument merveilleuse, ça devrait couler de source pour tout le monde. Et il y a rarement quelque chose d'aussi compliqué dans la vie conjugale. Donc, vous voyez que ces trois éléments, ces trois terrains, c'est les trois terrains de jeu du diviseur, sur lesquels bah, on va en tout cas prendre le pari avec le Seigneur, avec la grâce de Dieu, qui va pas gagner, et qu'on, donc on va faire un travail de conversion pour retrouver, en tout cas, monter le curseur de cette intensité dans la communion de cœur, d'âme et de corps entre les époux.
1: Travail de conversion et aussi travail de discernement pour essayer de comprendre où sont les attaques et où est le combat spirituel précisément.
2: Voilà, c'est ça. C'est parce que en fait c'est par l'expérience et par l'écoute de l'Esprit Saint. C'est pour ça que la prière on y reviendra. Mais et le lieu même où on peut aussi être attentif à l'Esprit Saint, c'est dans ce discernement, cette vie dans l'esprit que progressivement on apprend à démêler cette espèce de chaos intérieur dans lequel on vit, où en fait tout est mélangé. Donc nos désirs immenses de bien, de beau, nos incapacités, et puis nos tensions intérieures, et puis voilà, tout ça s'est mélangé. Et en fait, ce qui est intéressant, ce qu'Alex soulignait tout à l'heure, c'est que l'objectif c'est de faire un, mais encore faut-il que les couples aient compris que c'était le but de leur vie. Et le but d'une vie conjugale, c'est pas forcément d'être au septième ciel tous les matins. C'est de faire un avec l'autre, c'est-à-dire de rentrer dans une communion très profonde. Et là, on n'est plus, je dirais, simplement dans l'état amoureux qui demeure, hein, qui ne disparaît pas, même s'il mûrit, même s'il prend d'autres formes, etc. Mais si on ne comprend pas que l'objectif, c'est d'être vraiment unis dans l'amour, en vraie communion, et pas en colocation, amical, où on n'aborde pas trop les sujets qui fâchent pour que ça se passe bien. Et puis, on a une petite entreprise familiale qui gère des enfants et tout ce qui va avec. Mais ça, c'est pas l'objectif de Dieu. L'objectif de Dieu, c'est qu'on ait une vraie communion. Et donc, si on comprend ça, à ce moment-là, on apprend aussi à discerner les lieux où, en fait, on va s'éviter l'un l'autre au lieu de travailler à notre communion. Et travailler à notre communion, c'est pas l'uniformité. C'est pas être d'accord sur tout. On peut ne pas être d'accord sur tout, on peut avoir une vision différente, surtout hommes et femmes, complémentaires, très intéressantes d'ailleurs, si on le prend dans le sens de quelque chose qui nous apporte, plutôt que quelque chose qui nous met en danger. C'est là aussi où il y a tout un travail à faire.
1: Oui, il faut accepter que la parole de l'autre peut être bénéfique.
2: Exactement, et accepter que ça nous donne une vision binoculaire, au lieu d'avoir une vision plate, avec un seul pas de relief en fait, et que l'autre nous apprend un relief. Alors c'est très dérangeant, c'est très usant au quotidien, parce que comme par hasard, on n'a jamais le même avis sur les choses, comme par hasard, on n'a pas envie de prendre la même décision, comme par hasard, les arguments ne sont pas les mêmes, enfin tout est comme ça. Mais si on le prend autrement, en disant « mais notre objectif c'est de faire un » dans l'amour, donc je vais écouter la différence de l'autre et ensemble on va construire et on va discerner avec l'Esprit Saint quel est notre chemin, quel est notre appel, où est-ce qu'on est en paix, où est-ce que le Seigneur nous pense que c'est le mieux pour nous. Ça ne veut pas dire que les autres voies sont catastrophiques, mais c'est juste qu'il y a un meilleur et ce meilleur mérite d'être discerné.
1: Et ce combat pour la communion dont vous parlez, Maud Loriot-Prévost, c'est un combat de tous les jours, c'est quotidien et c'est même plusieurs fois par jour, puisque vous dites, voilà, il y a une décision à prendre, il y a un avis à donner, et finalement, c'est un ouvrage à remettre sans arrêt sur le métier.
2: Absolument, et puis ça commence dès l'aube, quand on se réveille à côté de son chéri, sommes-nous dans l'exultation de le découvrir à nos côtés, pas tous les matins. Et donc là, il y a déjà des décisions à prendre. Oui, j'ai décidé de l'aimer, j'ai décidé de faire un avec lui, donc je vais prendre le temps, l'énergie qu'il faut pour qu'on construise ça ensemble. Voilà. Et plus on avance dans les années de mariage, et plus on découvre qu'il peut y avoir des dissensions, mais que ça n'affecte pas notre amour en profondeur. Et c'est ça qui est intéressant.
3: Quand les couples comprennent que l'équation est assez simple, c'est que on a un programme extraordinaire, un dessin extraordinaire en termes de couple, de communion. C'est vraiment notre boulot de faire un de l'amour. C'est source d'une joie immense. Il y en a un qui se met en travers, et donc tout le programme de notre vie, ça va être de réaliser ce dessin et de combattre celui qui nous empêche. Et donc effectivement, c'est un travail de tous les jours. Nous sommes, quand on arrivera là-haut, au ciel, on sera jugé sur l'amour. Et on sera jugé sur l'amour qu'on a donné à notre conjoint. C'est notre vocation. Celui d'être prêtre, c'est un ministère sacerdotal, religieux, de moine, etc. Et c'est bien précis. Nous, notre job, c'est d'aimer notre conjoint. Ça passe par les enfants, ça passe, etc., etc. Mais notre job, c'est d'abord notre conjoint. Et donc, c'est pour ça que ça demande beaucoup de temps. Et souvent, d'ailleurs, on dit effectivement, c'est pour ça qu'on a besoin de relire ensemble ce qui s'est passé, les événements, ce qu'on a bien vécu, ce qu'on a mal vécu, etc. C'est pour ça qu'il faut passer beaucoup de temps ensemble, régulièrement, tous les jours. Nous, on parle souvent de la règle du SMIC conjugal. C'est le SMIC, hein, c'est le salaire minimum. Hein. Et effectivement, c'est une heure par jour, c'est une soirée par semaine, c'est une journée par mois, c'est un week-end par trimestre, et c'est deux semaines par an. C'est le SMIC, c'est le pivot, et on prend des programmes et on prend des rendez-vous parce que on a besoin de ça pour se comprendre, pour décrypter, pour s'écouter, etc. Bon, c'est vrai que nous les mecs, on est un peu handicapés de la parole. Les femmes, elles sont un peu suréquipées de la parole.
2: Bon, mais donc, ça peut être l'inverse. Hein,
3: ouais, parfois c'est un peu l'inverse. Mais voilà, il faut travailler la régulation. Mais souvent, c'est pas très théologique ce que je veux dire, mais c'est souvent un peu le yin et le yang dans les couples. Et on s'aime, on s'est aimé, on s'est choisi parce qu'on était finalement très différents. L'un est très expressif, l'autre est beaucoup plus intériorisé, l'un est très intellectuel, l'autre est plus émotionnel, etc. et plutôt artistique, l'un est rationnel, enfin bon, bref. Mais c'est ça qui est merveilleux. Et nous, il y a une parole de Benoît XVI qu'on aime bien appliquer au couple, qui, en parlant au niveau théologique de la complémentarité des grâces sacerdotales et charismatiques dans l'Église, il dit, mais la santé de l'Église vient quand il y a un bon équilibre entre, ces deux tensions, sacerdotales et charismatiques. Et ben, dans le couple, c'est pareil. C'est la tension féconde. J'aime beaucoup ce terme qu'utilisait Benoît XVI, tension féconde. Et ben, dans le couple, il existe ces tensions fécondes. Heureusement qu'on a finalement des regards différents. Parce que du coup, ça donne du relief. C'est ce que disait Maud, c'est la vue binoculaire.
1: Et ça fait sortir de soi.
2: Oui, absolument. Mais ceci dit, c'est aussi là qu'il y a des lieux de combat. C'est parce que justement, c'est tellement facile de murmurer contre l'autre, de râler, de pester, de grogner intérieurement. Voilà. Et le malin, il vient appuyer là-dessus.
1: Asticoter.
2: Oui. Voilà. Donc, juste au moment où on a plus l'énergie, ah non, ça, il faut encore faire l'effort de se donner, il faut encore faire l'effort de l'écouter, d'essayer de le comprendre. Et là, le malin, il vient créer dans ce combat spirituel, si je puis dire, une sorte de surajout, d'amplification du problème.
1: De désespérance aussi,
2: oui, c'est
1: ça. Tu n'y arriveras pas, laisse tomber.
2: Voilà, c'est ça, toutes ces paroles qui nous traînent dans la tête et sur lesquelles il faut combattre. Alors oui, bon, ça, les combattre contre les tentations, les pensées, tout ça, c'est assez connu dans l'Église et il y a beaucoup de littérature sur le sujet. Par contre, en couple, être attentif à ce combat qui peut nous atteindre tous les deux. C'est-à-dire qu'on peut aussi, ensemble, appuyer sur l'accélérateur du combat ou au contraire s'en prémunir. Et c'est là qu'il y a un travail vraiment à faire. Nous ne sommes pas juste des enfants de Dieu, il se trouve que nous sommes mariés. Non, nous sommes des époux, donc notre vocation, c'est d'être des enfants de Dieu qui arrivent au ciel.
1: Ensemble.
2: Avec ce qu'ils ont construit pour manifester le visage de Dieu, manifester cet amour trinitaire dont on parlait au début. C'est pas rien.
1: Oui, c'est pas rien.
2: C'est pas rien. Donc c'est pour ça aussi qu'on est tellement attaqué. On est attaqué comme la vie, et au début, à la fin, le couple, tout ce qui est visage de Dieu explicite dans ce monde est forcément extrêmement attaqué. Et donc, quand on dit attaqué, ça veut dire que c'est presque absurde.
3: Il cherche à le détruire.
2: Et oui, puis c'est absurde tellement ça prend des proportions horribles, quoi. Donc quand on voit le taux de couples qui n'arriveront pas jusqu'à la fin de leur vie ensemble, c'est considérable. Mais donc, est-ce que là, on peut pas juste ouvrir les yeux en disant, mais il y a un enjeu dingue.
3: Rapport démographique de l'INSEE en 2015. La question n'est plus de savoir si les couples vont divorcer, c'est quand est-ce qu'ils vont divorcer. Rapport statistique officiel de l'État. C'est-à-dire
2: en
3: que.
2: En Europe, c'est des études portées sur l'Europe. Hein.
3: Donc, voilà, c'est deux éléments qui sont quand même très inquiétants. Mais, voilà, quand on a le décryptage spirituel, on comprend que c'est une montagne. Mais cette montagne, parce qu'il en va de notre bonheur et du bonheur de nos enfants, et ben cette montagne, il faut l'attaquer, quoi.
1: Alors justement, cette montagne, nous allons l'attaquer juste après cette pause musicale, puisque vous allez nous donner, Alex et Maud Loriot-Prévost, les outils pour gravir cette montagne. Je vous propose d'écouter La Voix du Bien-Aimé, chantée par les D.I. Amoris Cantores.

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1: Le combat spirituel en couple, comment en prendre conscience et comment lutter? C'est le propos d'Axel et Maude Loriot-Prévost en mission depuis 40 ans auprès des couples et des jeunes. Après avoir identifié ce qu'est le combat spirituel et les différentes formes qu'il prend, je vous propose d'aborder les armes que l'Église propose aux couples. La première, c'est l'Esprit Saint, vous l'avez un petit peu évoqué au début de cette émission. Comment le laisser agir dans le couple, Maude?
2: Alors l'Esprit Saint, d'abord, c'est quelqu'un, c'est une personne divine et c'est pas juste une sorte de notions un peu floues. Et je pense qu'on n'a pas assez développé l'Esprit Saint, enfin, on n'a pas assez perçu dans l'Église catholique à quel point c'était une personne. Et le pape François disait qu'il fallait l'invoquer tous les jours et tous les matins, lui redire: Esprit Saint, je mets ma joie entre tes mains, viens m'habiter, viens m'inspirer. Et au fur et à mesure, c'est comme, Jésus le dit lui d'ailleurs, l'Esprit Saint, c'est comme le vent. Nul ne sait d'où il vient et où il va. Mais par contre, on voit les feuilles bouger. On voit les volets qui claquent, on entend les volets qui claquent, on voit les voiles des bateaux. Donc on voit les effets de l'esprit, du vent, en fait. Et l'Esprit Saint, c'est pareil, il faut qu'on apprenne à discerner les effets. Alors, nous, on a la chance dans l'Église catholique d'avoir la grande richesse de Saint Ignace qui nous a appris, quelque part, a remis au goût du jour les fameux fruits de l'esprit dont parle Saint Paul, la paix, la joie, la bienveillance, etc. Et au contraire, les fruits qu'il appelle de la chair, que sont la violence, la cupidité, etc. Bon, il y en a toute une liste, donc on vous renvoie à Galates 5, c'est bien expliqué. Mais ce que ça veut dire simplement, c'est qu'on apprend progressivement à discerner ce que les événements ou les pensées ou les choses qui m'habitent font dans mon cœur profond, pas juste dans mon émotion. Et donc, quand j'arrive à lire mon cœur profond, je sais que, par exemple, quand une décision n'est pas forcément la bonne, qu'on a décidé, par exemple, de mettre tel enfant dans une école, je sais pas quoi, et intérieurement, on n'est pas bien, on est troublé, il y a un truc qui, ça revient, ça nous laisse pas en paix. Bon, bah, il faut creuser pourquoi je suis pas en paix. C'est là qu'on va travailler en couple, hein, on y reviendra. Et donc, on apprend progressivement à discerner le fruit de l'esprit. Et il y a des moments où on peut avoir des épreuves terribles, et pourtant, au fond, on est dans une paix très profonde, et qui nous habite et qui nous lâche pas, une sorte de sérénité. Ça, c'est le fruit de l'esprit, parce que ça vient pas de nous, parce que c'est quelque part pas en corrélation avec ce qu'on vit. Et donc, c'est là qu'on arrive à discerner la présence divine. Et donc, plus on arrive à le discerner, plus on peut s'y fier. Et donc, quand on prend ou quand on veut prendre une décision, évidemment, pas si je vais acheter des petits pois ou des carottes.
1: Non, mais ça peut être pour un nouveau travail.
2: Voilà, c'est pour des décisions importantes.
3: Un
2: déménagement.
3: Un nouvel enfant.
1: Un engagement.
3: Un engagement, bien sûr.
2: Le choix d'un investissement, des choses qui vont impliquer notre vie dans la durée.
3: Un engagement d'église.
2: Voilà, oui, si on le remet devant Dieu en disant, ben voilà Seigneur, la décision qu'on veut prendre tous les deux, qui concerne peut-être que l'un ou que l'autre, mais en tout cas une décision qui va impacter le couple. Qu'est-ce que t'en penses? Comment tu vois ça? Et on laisse pendant plusieurs jours, on rumine cette pensée et on voit ce qui jaillit de notre cœur profond. Et là, on apprend à discerner que l'Esprit Saint nous parle. Et en général, il nous parle à tous les deux de façon complémentaire. Et il peut aussi nous empêcher de faire des choses. D'ailleurs, Saint Paul le dit, l'Esprit Saint nous a poussés, l'Esprit Saint nous a empêchés. Donc il y a des moments, il y a des choses, ça marche pas. On a beau tout prévoir, tout organiser, on pense que c'est bon, et ça bloque. Alors ça peut être soit du combat, parce qu'il y a vraiment un enjeu spirituel, et donc là, l'adversaire, comme on disait tout à l'heure, fait en sorte qu'on n'y arrive pas. Ou au contraire, ça peut être l'Esprit Saint qui nous dit non.
1: En fait, ne partez pas dans cette voie.
2: N'allez pas là, c'est pas bon pour vous, quoi. Donc là, il y a quelque chose qui est extrêmement important pour la vie conjugale et pour la vie du laïc en général. C'est l'apprendre à vivre sous l'impulsion de l'Esprit Saint.
1: Mmh. Alex.
3: Le but de la vie chrétienne, c'est l'acquisition du Saint-Esprit. Ça veut dire que la foi, c'est une chose, c'est fondamental. Mais pour que la foi porte du fruit dans notre vie, il faut accueillir le Saint-Esprit. Et d'où, effectivement, la prière est souvent le canal principal, je dirais, d'acquisition du Saint-Esprit, de vie avec le Saint-Esprit. La prière, pour une expression un peu triviale, ça permet de mettre les doigts dans la prise. Donc, à un moment, dans cette énergie divine, dans cette vie, dans cette dynamique. Et d'où pour l'importance pour le couple d'apprendre à rentrer dans cette vie dans l'Esprit. Et c'est là où la prière est fondamentale pour rentrer dans l'expérience de cette vie et après pour qu'elle porte du fruit. D'où l'importance du dialogue régulier en couple, de la prière régulière en couple, parce que justement, on va rentrer dans un habitus de familiarité avec le Saint-Esprit et qui va nous aider en fait à porter un fruit. C'est pas pour être pieux, on s'en fiche. Ce qui est important, c'est de rentrer dans cette expérience chrétienne, cette vie dans l'Esprit, pour qu'elle porte du fruit et qu'elle porte un fruit de bénédiction, de joie, de vérité dans nos vies conjugales. Et c'est ça qui va transformer nos vies et, comme on le disait au début de l'émission, qui va nous permettre pas à pas de réaliser notre vocation d'être à l'image de Dieu et d'exulter comme Adam a exulté devant Ève. Ah, voici l'os de mes os, la chair de ma chair. C'est ça notre programme de couple. Mais on ne peut le faire qu'en essayant d'avancer, défricher. Et c'est l'Esprit Saint qui nous permet cela. Et c'est souvent ce qu'on dit, c'est que le sacrement de mariage est un fantastique cadeau de Dieu qui vient donner le salut, la guérison, la bénédiction à tant de couples. Mais pour tant de couples, c'est une réalité de salut, en fait, qui ne vient pas. Pourquoi elle ne vient pas? Parce que l'Esprit Saint, en fait, n'a pas été accueilli. C'est comme si jamais on avait reçu...
1: Pas invoqué, pas
3: connu. Et c'est comme si on avait reçu un trésor d'un million d'euros, 10 millions d'euros sur notre compte en banque, jour de notre mariage, mais comme on n'a pas le code d'accès,
1: c'est comme si
3: on était SDF. Voilà. Et je pense qu'il y a beaucoup de couples qui sont un peu SDF dans leur vie spirituelle, parce qu'ils ne connaissent pas l'Esprit Saint. D'où l'importance vraiment de travailler cet accueil de l'Esprit Saint.
1: Vous avez parlé, Maud, de la complémentarité dans la prière, et vous avez dans votre livre ce très bel exemple de la complémentarité qui existe entre Joseph et la Vierge Marie. Est-ce que vous pouvez, à partir de cet exemple, nous expliquer comment elle existe dans le couple?
2: En fait, quand on écoute dans la parole de Dieu ce qui est dit au sujet de l'Annonciation, on se rend compte qu'en fait, il y a deux annonciations. Une annonciation à Marie et une annonciation à Joseph. Et en fait, à chaque fois, l'ange leur a donné des éléments différents. Par exemple, c'est à Joseph qui donne le nom de Jésus. Alors que Marie lui dit, le Fils du Très-Haut viendra en toi. Ok, mais l'Emmanuel, Dieu avec nous, mais c'est pas... Il n'y a pas le nom. Ce que dit l'ange à l'un et à l'autre se complète et leur permet d'avoir tous les deux, un peu comme la carte au trésor, ils ont chacun un bout de la carte et ils découvrent ensemble comment ils vont la réaliser.
3: Et je pense que personne ne peut découvrir le trésor avec son petit bout de carte.
1: Voilà,
3: donc ce n'est que les deux connectés.
1: Cette association.
2: Voilà. Et je pense que c'est très intéressant parce que du coup, on comprend que Dieu va pas parler de la même manière à l'un et à l'autre. D'ailleurs, ça fait partie, je dirais aussi, d'une des bases de la vie chrétienne. C'est que souvent, Dieu parle par un canal qui nous est familier. Par exemple, si on a rencontré, on a vraiment vécu des moments extrêmement intenses avec Dieu dans l'Eucharistie, il y a des chances que notre chemin à nous se passe par les Eucharisties. S'il y en a un qui a rencontré Jésus en lisant la parole, il y a des chances que ce soit en lisant la parole que l'Esprit Saint lui parle. En fait, on a tous des canaux spécifiques, privilégiés. Et le Seigneur s'en sert.
3: Et Dieu s'inscrit dans ces canaux.
2: Voilà. L'Esprit Saint s'en sert pour nous parler. Donc, mettons qu'il y en a un qui est plus émotionnel, sensible, etc. Il va avoir des intuitions, il va partager à l'autre. Je sais pas pourquoi, mais je sens que là, ça va être une étape nouvelle pour notre couple, etc. Puis l'autre, il dit, non, moi, je sens rien du tout et tout. Et puis après ça, pendant la liturgie ou pendant sa prière personnelle, il reçoit des paroles très fortes qui vont dans le même sens. Et quand ensemble, on s'en parle, là, on se dit, l'Esprit Saint est peut-être en train de nous parler.
1: Oui, c'est ça.
2: Parce qu'il y a quelque chose qu'il est en train de nous dire de façon différente, mais qui est cohérente. Et en fait, c'est ça qui est intéressant. C'est que dans l'Évangile, on voit bien que dans tous ces songes que Joseph a eus, parce qu'il en a eu quand même de nombreux, Marie s'est soumise aux songes de Joseph. Mais en même temps, c'est parce qu'il y avait la complémentarité de ce que l'un vivait. Elle portait Jésus, excusez du peu. Elle a été vraiment, forcément, donc on l'appelle l'épouse de l'Esprit Saint. Et donc, elle avait cet apport de Joseph auquel elle se soumettait. Donc, ça veut bien dire qu'il y a des moments où on peut être rempli d'Esprit Saint, avoir des intuitions, mais si l'autre ne les confirme pas, c'est peut-être pas le chemin qu'il faut faire. Donc, ou c'est pas le moment, ou c'est pas mûr, ou voilà. Parfois, on porte des choses pendant des années avant qu'elles éclosent. Donc, il y a quelque chose là aussi, je dirais, d'une humilité.
1: Oui, c'est ça.
2: Voilà. On est deux. Je suis pas tout seul dans ma bulle. Et je vais faire confiance aussi à ce qu'on dit.
1: Mais c'est pas le temps de Dieu.
2: C'est pas le temps de Dieu, voilà.
3: Je crois qu'il y a un choix délibéré de Dieu de dire je vais parler à l'un et à l'autre, mais de modes différents et pas au même moment. Mais pourquoi il complique les choses? Je sais pas. Je lui demanderai quand on sera là-haut. Mais en tout cas, c'est son mode de fonctionnement, puisque avec Marie-Joseph, c'est comme ça qu'il fonctionne. Et c'est parce que chacun a reçu personnellement une motion, un appel de Dieu, une compréhension du mystère, etc., que dans le dialogue et la compréhension, à ce moment-là, oui, ils vont faire les choix, et à ce moment-là, ils vont habiter ensemble, et tout, et tout. Et il y a toute l'histoire de la révélation et de l'avènement du Fils de Dieu qui arrive. Et ce travail-là, eh ben, ça montre bien que nous, couples, si nous voulons vraiment réaliser notre mission, répondre à notre mission, discerner les multiples choix, difficultés, voilà, qui existent dans notre vie, eh ben, justement, c'est une grande bénédiction, c'est un apport énorme dans notre vie que de pouvoir rentrer dans cette expérience de prière, dans cette vie dans l'esprit, pour pouvoir à un moment entendre la voix de Dieu, et puis après, nous discuter ensemble, s'écouter, comprendre, etc., avancer, tâtonner. Et c'est comme ça qu'on arrive à décrypter beaucoup notre vie et à poser les bons discernements. Mmh.
1: Vous avez dans votre livre un chapitre consacré à l'enrichissement par la prière de l'intimité sexuelle. On n'entend jamais ça, on ne lit pas ça. Et j'aimerais bien que vous nous expliquiez quel est le lien, quel est cet enrichissement, quelle est cette nourriture finalement de la prière pour l'intimité sexuelle.
3: Bah, là encore, la clé, c'est toujours d'abord la clé théologique. C'est la clé théologique qui nous permet à ce moment-là d'en tirer les fils pastoraux et concrets. Jean-Paul II, dans ses catéchèses sur le mariage, a bien expliqué qu'au regard des paroles de Jésus et de la Genèse, eh ben, une seule chair conjugale est comme un langage liturgique du mystère même de Dieu. Ça veut dire que, au travers du concret de la sexualité conjugale, de la sensualité, de l'amour, des caresses, même de la pénétration l'un de l'autre, nous réalisons de manière visible et, je dirais, sensuelle, émotive, le mystère même de Dieu, qui est de trois personnes divines, ne faire qu'un dans la joie, dans l'amour, etc. Du coup, on comprend le sens spirituel également de la sexualité. Donc ça devient logique qu'à un moment, la prière, à un moment ou un autre, habite aussi, c'est-à-dire prépare ce lieu de rencontre, soit aussi un lieu d'action de grâce. Jamais c'est une liturgie, bah, comme pour l'Eucharistie. Bah, on prépare l'Eucharistie, après on vit cette Eucharistie, et après, il y a les fruits qui viennent innerver toute la vie conjugale, toute la vie. Et ben, il en va de même par rapport à la sexualité. Et puis, comme le péché vient bien sûr dénaturer à un moment la sexualité, et vient l'abîmer, et ben, aussi dans la question de la sexualité, il y a un lieu d'un combat spirituel. D'où l'importance de la chasteté, qui n'est pas du tout dans l'imaginaire un peu catho, qui dit chasteté dit oh là là, on baisse l'intensité de la rencontre amoureuse et ça devient très fade et même triste. Non, pas du tout. Et Jean-Paul II, Benoît XVI, François, on pourrait reprendre ça, l'explique bien. C'est que la chasteté, justement dans le travail du discernement, de prière et tout, nous permet de simplifier et à la fois d'intensifier la rencontre amoureuse. Donc, mari et femme, si vous voulez vraiment vivre des belles unions, heureuses, intenses, durables et inscrites dans le temps, eh ben écoutez, accueillez le Seigneur dans votre vie, dans votre intimité, et vous assure que c'est un chemin qui porte un fruit très important.
1: Mmh. Maud.
2: Je dirais aussi que dans l'écoute de Dieu, on se met dans une disponibilité intérieure. Et on apprend aussi à accueillir l'autre dans cette disponibilité intérieure. Et ça nous prépare aussi à nous donner jusque dans notre corps. Donc pour les femmes pour lesquelles parfois le don dans la sexualité est généreux et tout, est un peu laborieux parce que préoccupées par les enfants, par plein de choses, eh bien ça ne met pas en cause leur amour de leur conjoint. Mais elles ont du mal parfois... Alors je dis elle, mais parfois ça peut être les hommes, hein, donc il ne faut pas non plus caricaturer. Il y a un vrai combat aussi pour se donner et continuer à se donner dans la joie. Et donc la prière nous dispose aussi à recevoir cette sorte de paix intérieure qui fait qu'on est disponible pour la rencontre de l'autre. Et c'est la même chose, je dirais, quand on est tendu. Plus on est tendu, plus on a de choses à faire. Plus, disait je ne sais plus quel saint, il faut prier. Ben, oui, de fait.
1: Mère Thérésa dit
2: notamment, mais bon, il y a plein de saints qui ont le redit aussi. Et nous, on l'expérimente. Si on a beaucoup de travail, c'est beaucoup de pression, prendre le temps de prier, il faut faire confiance aux anges, ils vont nous faire des raccourcis. Mais si on est énervé, alors là, on est sûr que ça, les choses vont encore plus s'embrouiller et qu'il va y avoir encore moins de fluidité. Voilà. Et donc la prière, elle nous ressource en fait, elle nous nourrit, elle nous apaise, elle nous décentre, et elle nous permet, et ça c'est très important, c'est ce que disait Alex tout à l'heure, elle nous permet de recevoir, c'est le lieu où on reçoit la grâce de Dieu. C'est apprendre à être en communion avec Dieu en permanence, c'est ça qui nous permet progressivement d'être en communion avec les autres. C'est pour ça que saint Paul disait prier sans cesse. Bah, prier sans cesse, c'est pas réciter des prières, c'est être avec Dieu,
1: être en
2: présence de Dieu, se rappeler en permanence pourquoi je suis là, qu'est-ce que je fais là. Je suis là pour Dieu, je suis là pour aimer, je suis là, voilà. Et c'est en fait ce travail, le labeur, plus on le fait dans les années, plus on apprend à s'aimer jusque dans la sexualité. Alors que pendant tout un temps, on a dit, ben, Dieu n'a rien à faire dans la chambre. C'est absurde, puisqu'il a créé lui-même la sexualité. Et qu'il veut que ce soit un lieu de bonheur. Et qu'il sait que c'est un lieu aussi qui peut être très fragile, très douloureux. Et donc, forcément, on a besoin d'aide pour que ce lieu-là, on respecte l'autre et qu'on ne l'abîme pas. Et que si on le blesse, on sache demander pardon. Voilà, il y a tout un travail à faire d'ajustement l'un à l'autre. Et qui ne regarde que nous. Et qui ne se fait que entre nous. Donc c'est vraiment le lieu d'une intimité particulièrement précieuse.
3: Oui. Et là encore, c'est toujours la question, le mystère du mariage, c'est une seule chair, avec ses différentes faces, l'âme ou le corps. Et donc on comprend bien que, puis on va travailler par la prière l'intimité de ce une seule chair de l'âme, et ben ça va forcément infuser sur le une seule chair du corps. Comme par rapport au cœur. Enfin, je veux dire, c'est pour
1: c'est
3: ça que
1: les vases communicants.
3: Et c'est les vases communicants. C'est trois réalités bien distinctes, donc sans confusion, mais à la fois articulées. Et donc l'un est au bénéfice de l'autre. Alors, c'est vrai que ça demande un vrai travail d'évolution dans l'inconscient collectif, peut-être catho, en disant attends, le monde de la sexualité, ça n'a rien à voir avec la prière, et c'est étanche. Bah. Je crois qu'effectivement la découverte, la méditation du mystère du mariage, du mystère de la sexualité, nous fera comprendre combien il y a une profonde articulation au bénéfice de la richesse et de la sexualité et de la prière. Combien de fois, à des moments, effectivement, quand on s'est unis, eh ben à un moment on a à cœur aussi qu'il y ait plein d'actions de grâce, qu'il y ait de bénédictions, et voilà, sans faire de grandes prières, de grandes envolées, ben Seigneur, je te bénis, je te rends grâce pour cette unité, pour cet amour.
1: Oui, donc finalement c'est réciproque.
3: C'est réciproque.
2: Oui, forcément,
3: bien sûr.
2: Toutes les dimensions se nourrissent l'une l'autre.
3: Mais d'ailleurs, les juifs, hein, toutes les grandes fêtes, dans les familles juives, on faisait l'amour. Pourquoi? Parce qu'il fallait rendre grâce à Dieu. Et de faire l'amour, c'est rendre grâce à Dieu. Bon, on s'inscrit complètement dans la révélation judéo-chrétienne.
1: Oui, bien sûr. Une autre arme dont vous parlez dans votre ouvrage, c'est les anges gardiens, l'aide des anges gardiens. Qu'est-ce qu'ils peuvent exactement pour le couple, hein, dans ce combat spirituel?
2: Alors, je ne sais pas si nous avons un ange gardien de couple.
3: C'est
2: un grand débat, parce que je sais que Jean-Paul II, par exemple, parlait des anges gardiens des pays, des régions, les anges gardiens spécifiques, par exemple, pour le pape, parce que, vu sa charge, on lui en donne un deuxième. Voilà, donc ça, c'est de la tradition, hein. On ne sait pas tout concrètement, mais en tout cas, nous, ce qu'on sait, c'est l'expérience qu'on a avec les anges et ce qu'il en est dit dans la parole. Donc, les anges gardiens sont là aussi pour veiller sur nous. Et il faut se rappeler ce que dit Jésus quand il parle des anges, quand il parle des enfants. À un moment, il dit leurs anges dans le ciel voient continuellement la face de Dieu. Ben les nôtres aussi. Donc on peut s'imaginer, à un moment dans l'Eucharistie, il y a une prière eucharistique où on dit que ton ange porte cette offrande jusqu'à ton autel céleste. Ben je pense que nos petites offrandes quotidiennes, nos anges gardiens sont chargés de les présenter à Dieu. Mais en même temps, ils sont là pour nous guider. Et donc, ils sont là pour nous aider dans la vie, toute simple, comme des compagnons de route. Voilà, comme je pense.
1: Et donc, très concrètement, vous invoquez votre ange gardien tous les matins, et
2: alors,
1: vous lui dites
2: pas,
1: quoi?
2: Pas forcément tous les matins, parce que ça ferait quand même une liste importante entre tous les saints qu'on aime, l'Esprit Saint, Dieu, Jésus, tout ça. Bon.
3: Non, c'est suivant les situations.
2: En fait, c'est suivant les situations, c'est souvent dans des situations un peu
3: complexes,
2: un peu difficiles, où on sent qu'on a besoin d'être aidé. Mon ange gardien, écoute, viens m'inspirer, parce que là, je sais pas quoi faire. Dans telle situation où je suis inquiète pour mon enfant, est-ce que tu peux aller voir, donner un petit coup de main à son ange gardien? Ou j'ai une réunion difficile, est-ce que vous pouvez faire une petite réunion d'ange avant pour que les choses soient...
3: Alors, au niveau de la vie professionnelle,
2: c'est
3: ou même la vie ecclésiale, pour un moment des rencontres délicates et tout, combien de fois on a envoyé nos anges, même c'était une prière très particulière, on mandatait nos anges d'aller rencontrer les anges d'en face, pour se discuter, pour qu'on trouve un chemin d'unité. Mais c'est vraiment, ça a porté du fruit. C'est pas magique, attention. Hein.
2: Les anges sont justement, eux, dans le combat céleste. Hein, donc, ils savent plus que nous, hein, sur ce que nous ne voyons pas, sur les enjeux. Et parfois, un ange peut vraiment apaiser une situation et nous montrer que ça ne dépend pas de nous. Ce combat n'est pas le tien. Et il y a des moments, il y a des combats qu'on prend trop pour nous, mais qui, en fait, nous dépassent.
1: Oui.
2: Et du coup, ça ça nous permet aussi de rester dans une sorte de sérénité. Par exemple, quand moi je sais de nombreuses fois, quand les enfants étaient partis de la maison et que je m'inquiétais, je priais le Seigneur de mettre des anges sur leur route, des bonnes personnes qui vont les aider à trouver le bon chemin, avoir un bon conseil, etc. Et c'est très apaisant de savoir qu'en fait, tu n'es pas responsable de ce qui advient à ton enfant. Tu peux pas. Tu as fait tout ce que tu as pu, mais tu peux encore la prière. Mmh. Et je me souviens un jour, un de nos enfants qui avait dit, j'ai pris des risques dans mon adolescence, mais je savais que ma prière, votre prière me garderait toujours.
1: Vous avez donc ces trois armes qui sont données dans votre livre, l'arme essentielle qu'est l'Esprit Saint, la prière conjugale, et puis ces anges gardiens. Merci beaucoup. Merci Alex et Maud Loriot-Prévost. Je rappelle le titre de votre livre, La prière et le combat spirituel en couple, aux éditions Artege. Merci d'être passé par les studios de Radio Présence aujourd'hui.
3: Merci pour l'invitation. Merci beaucoup.
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1: Bonsoir à tous, à la une de l'actualité. La colère monte dans les lycées. Les établissements sont bloqués depuis plusieurs jours. Des débordements ont été signalés à Nice, mais aussi à Paris, à Lille et en Seine-Saint-Denis. Les revendications de ces lycéens sont assez claires.
2: On a bloqué parce qu'il y a une suppression de 4000 postes d'enseignants en France par rapport à Parcoursup, parce qu'on n'aime pas du tout le système. Et parce que le lycée, il est totalement dégradé.
3: On a des taches de vomi et de café qui en sont sur 3 des étages, qui sont pas nettoyés. Il y a des traces de moisissures, il y a des fuites de l'humidité. On a déjà retrouvé des cafards et des vers dans la nourriture de l'internat. Aussi, on parle des emplois du temps parce qu'il y en a plein qui se retrouvent avec des 8h, 18h, 3 fois par semaine avec 4 heures de trou au milieu. Tout ce qui est question d'hygiène et de personnel, c'est la région. Il faut vraiment qu'ils fassent quelque chose parce que c'est vraiment plus possible en fait.
1: Propos recueillis par Manil Alikodja. Et puis, près d'un agent de l'État sur 10 est en grève ce mardi, selon le ministère. La mobilisation est suivie dans les collectivités et les hôpitaux. Les syndicats de la fonction publique dénoncent le manque de moyens et les salaires jugés insuffisants. Le directeur de la société qui exploite la Tour Eiffel annonce son départ d'ici la fin de l'année. Patrick Branco-Ruiveau l'a annoncé aujourd'hui aux salariés. Cette décision arrive 15 jours après une visite pendant laquelle des membres féminins du personnel avaient été écartés pour accueillir un groupe hindou. Marine Le Pen veut contre-attaquer après les révélations de Mediapart contre Jordan Bardella. Le média attribue au président du RN des messages antisémites datant de 2013, ce qu'il conteste. Jordan Bardella dit avoir porté plainte en diffamation. Un épisode méditerranéen va toucher les Cévennes cette nuit. La Lozère, le Gard, l'Hérault et l'Ardèche sont placés en vigilance orange pour la pluie, les inondations et les orages. Jusqu'à 300 mm de cumul d'eau sont attendus. Le Gard et l'Hérault sont aussi en vigilance orange pour les crues. Bruxelles donne son feu vert aux aides françaises pour les pêcheurs face à la flambée du prix du carburant. La Commission européenne approuve un soutien public de 25 millions d'euros, soit 25 centimes par litre entre juin et octobre. Le gouvernement a déjà annoncé la prolongation du dispositif jusqu'à la fin du mois de décembre. Les vacances de Noël, c'est dans un peu moins de 3 mois, mais à la SNCF, on se prépare déjà. La billetterie pour les fêtes de fin d'année ouvre demain. Les TGV Inouï et Intercité sont réservables pour des voyages du 13 décembre au 6 janvier. Réserver dès l'automne permet d'avoir plus de choix et de faire des affaires. L'économie peut atteindre 30% en moyenne sur certaines lignes. Voilà pour l'actualité. Excellente fin de journée à tous.
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5: Bienvenue sur Radio Présence à l'écoute de Mélomanie, votre magazine de l'actualité musicale classique toulousaine et régionale. Nous le rappelions la semaine dernière, la première quinzaine du mois d'octobre est l'une des périodes les plus denses de l'année en termes d'événements musicaux en tout genre. Je rappelle que jusqu'au dimanche 4 octobre se poursuivent les représentations de Rusalka, l'opéra de Dvorak, à l'Opéra National du Capitole. La 12e édition du festival Passion Baroque se tient, elle, du 1er au 11 octobre à Montauban et dans le Tarn-et-Garonne. L'Orchestre National du Capitole lance sa saison ce jeudi 1er octobre à la Halle aux Grains, dans un concert donné sous la baguette de son directeur artistique Armo Peltokoski. Et puis le mercredi 7 octobre s'ouvre la 31e édition de Toulouse des Orgues, avec comme d'habitude plus de 30 concerts et propositions de toutes sortes dans divers lieux patrimoniaux de la ville rose, certains même dans la périphérie toulousaine, et ce jusqu'au 18 octobre. Pour en parler et vous présenter la programmation 2026, je reçois celui qui dirige le festival depuis une douzaine d'années, l'organiste Yves Steiner, avec qui nous allons nous plonger dans le copieux agenda de cette 31e édition.
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5: Bonjour Yves et merci d'être au rendez-vous de Mélomanie, une émission dont vous êtes un habitué pour ce 31e festival. Pas de thématique générale si j'ai bien lu le programme. En revanche, il y a quelque chose qui n'est pas une nouveauté, mais dont je voudrais que vous nous parliez, c'est que vous proposez des parcours musicaux selon les goûts et les envies du public. Expliquez-nous ça.
6: C'est simplement une sélection de concerts qui sont réunis par un fil conducteur, le baroque, le symphonique et tout ça, parce qu'on a fait le constat depuis quelques années que notre programmation, bien qu'attractive, souvent suscite des questions auprès des gens qui ne connaissent pas les artistes invités et qui du coup viennent spontanément nous demander vous me conseillez quel concert? Et alors conseiller un concert sans connaître la personne, c'est très difficile. Donc on a établi des sortes un peu de profils type, les amateurs de musique baroque, les amateurs de musique symphonique, les gens qui aiment découvrir, etc. Et donc on leur propose un parcours un peu en fonction de ces goûts-là ou plutôt de ces typologies de programmes.
5: Oui, alors effectivement, il y a le parcours musique baroque, 3 concerts, le parcours orgue symphonique, 5 concerts dans ce genre, le parcours musique insolite et originale, et on va voir qu'il y en a pas mal, 4 concerts, et puis il y a le parcours en famille, ces fameux concerts où on peut aller en famille, pour les petits et les grands, et il y en aura 3. Avant l'ouverture officielle du festival, je voulais aussi en parler, il y a des concerts dans la périphérie toulousaine, comme je le disais dans mon introduction, et ça, ce n'est pas nouveau. Vendredi 2 octobre à 20h30 à l'église Saint-Martin de Portet-sur-Garonne se produit le trio formé par l'organiste Aurélie Samani et la mandoliniste Marie Burou. L'entrée est gratuite pour ce concert sous-titré « Dansons sous les voûtes » et est redonnée le dimanche 4 octobre à 17h à l'église de Fronton. Ce même vendredi 2 octobre, il y a un concert sous-titré Vox Angelis à 21h à l'église Saint-Pierre de Tournefeuille avec la soprano Joséphine Solus accompagnée à l'orgue. Ce concert est également redonné le dimanche 4 octobre à 17h à l'église Saint-Julien de Saint-Lys. Et puis le mardi 6 octobre, il y a le traditionnel concert pour les étudiants à 20h à l'église du Jésus à Toulouse. Il est gratuit aussi, celui-ci est donné par la jeune organiste ukrainienne Dania Litvichko. Peut-être un mot sur cette dernière, Yves.
6: Alors, c'est une jeune organiste qui est basée maintenant à Vienne. Elle s'est fait connaître sur les réseaux sociaux par une présence comme ça très vive et très, très engagée. C'est quelqu'un qui joue à la fois le répertoire pour orgue, très bien, mais qui aussi, comme beaucoup d'organistes de la jeune génération, font des transcriptions. Et je crois que son compagnon est un compositeur de musique de film. Donc, en fait, elle est très à l'aise aussi dans cet univers, justement, des musiques de film. Ce concert pour les étudiants, précisément, mélange le classique et le pas classique. C'est pour ça que j'ai pensé à elle, parce que justement, c'est ce qu'elle fait naturellement dans sa vie de musicienne. Et donc, elle est invitée à faire une partie de répertoire d'orgue sur l'orgue Cavaillé-Coll, et elle jouera en bas sur l'orgue transportable, les répertoires plutôt d'aujourd'hui.
5: Oui, et s'agissant des musiques de film, il y aura du John Williams et du Lalo Schifrin, et puis il y a du Léon Boelmann, compositeur que je ne connaissais pas personnellement.
6: Alors Léon Boelmann, ça c'est un compositeur organiste du 19e siècle. Il était organiste à Paris, je crois à Saint-Vincent-de-Paul, et c'est quelqu'un qui a écrit une pièce plus connue que d'autres de ses compositions, qui est une toccata. Et le genre de la toccata

0: La toccata de la suite gothique de Léon Boelmann, jouée par Dania Lidichko, qui donne donc le concert étudiant à l'église du Jésus, mardi 6 octobre à 20h. L'ouverture officielle de cette édition 2026 de Toulouse des Orgues a lieu le lendemain, le mercredi 7 octobre à 20h, à la basilique Notre-Dame de la Dorade à Toulouse. Vous y accueillez le chœur de l'Opéra National du Capitole, érigé par son chef Gabriel Bourgoin, et la soprano italienne Andrea Soare, tous accompagnés à l'orgue par Carole Mosakowski. Le programme consiste en une sélection d'extraits de grands opéras du 19e siècle. Yves, il s'agit donc d'une ouverture lyrique.
1: Oui, il s'agit d'un pont entre le monde de l'église et le monde de l'opéra. C'est une idée qui était née il y a déjà pas mal de temps, parce que finalement, on connaît tous dans les grands opéras du 19e siècle des scènes à l'église. Alors c'est vrai que même si ce n'est pas dans ce programme, la scène de Faust, etc. Mais le but de citer ça, c'est déjà de montrer que l'univers de l'église est reproduit sur scène dans l'opéra. C'est un grand classique. D'ailleurs, petite parenthèse, c'est la raison pour laquelle on a construit des orgues à tuyaux dans l'arrière des scènes d'opéra, dans la plupart des grands opéras de France. Et il y avait donc un orgue à tuyaux entre la fin du 19e siècle et les années 1950 dans le Théâtre du Capitole, orgue qui a été vendu dans les années 50-60. Et donc, ces orgues ne servaient pas du tout, évidemment, à

0: accompagner les grands airs, mais il servait justement à évoquer l'Église par le son de l'orgue qui, évidemment, pour tout public et encore aujourd'hui, évoque le monde de l'Église. Et donc, dans ce programme, nous avons, avec Gabriel Bourgoin, sélectionné des grands chœurs qui ont justement un lien très direct ou quelquefois un peu plus indirect avec l'univers du religieux, de l'Église, voire du spirituel. Bien sûr, ce sont des chœurs d'opéra, donc à l'origine accompagnés par un orchestre. Dans ce cas-là, il n'y a pas d'orchestre, il y a juste la version à l'orgue faite par Karol Mossakowski, qui réduit donc l'orchestre à lui tout seul. Et bien sûr que Karol va non seulement jouer quelques pièces d'orgue solo, évidemment, dans un festival d'orgue, c'est un peu attendu, mais également proposer des improvisations entre un chœur et le chœur suivant, créant ainsi une sorte de fil conducteur à l'orgue entre ces différents extraits d'opéra qui sont de Verdi, Wagner, Puccini, etc.
1: Oui, il y aura vraiment tous les grands. Précisons que Karol Mossakowski est le titulaire de l'orgue de Saint-Sulpice à Paris. Quant à Andrea Soare, bien, les habitués du Théâtre du Capitole, de l'Opéra National du Capitole, la connaissent puisqu'elle s'y est produite à de nombreuses reprises. Elle a été Donna Anna dans Don Giovanni, Musette dans La Bohème, elle a été Elettra dans Idoménée, elle a été aussi Estrée d'Arnay dans La Flûte Enchantée, Mélisande dans Ariane et Barbe Bleue. Donc vraiment, c'est une chanteuse qu'on connaît bien sur notre scène lyrique toulousaine. Et puis, concernant le chœur de l'Opéra National du Capitole, ben, c'est un retour au festival. Il s'était déjà produit, mais il y a longtemps.
0: Mais il y a très longtemps, effectivement. Je ne saurais pas, je pense que dans les années 2005-2010. Et en fait, je les avais accompagnés, moi, à l'orgue. C'était à la Dorade. C'était un très bon souvenir. C'était Alfonso Cagliani qui dirigeait à l'époque.
1: Eh bien, ce sera encore à la Dorade cette fois-ci. Et on va écouter le chœur de l'Opéra National du Capitole, puisque je dispose d'un extrait de Va Pensiero, le célèbre chœur des esclaves dans le Nabucco de Giuseppe Verdi.

0: Va pensiero, le cœur des esclaves dans le Nabucco de Giuseppe Verdi, chanté par le chœur de l'Opéra National du Capitole, qui donne donc le concert d'ouverture de la 31e édition de Toulouse les Orgues, mercredi 7 octobre à 20h, c'est à la basilique Notre-Dame de l'Adorat de Toulouse, et c'est donc avec la soprano Andrea Soare, qui sont accompagnés à l'orgue par Carole Mosakowski pour interpréter une sélection d'extraits de grands opéras du 19e siècle. Il y a bien d'autres concerts ensuite, notamment celui de l'organiste américain Nathan Loeb, vendredi 9 octobre à 20h30 à l'église Notre-Dame du Nord. Voilà un édifice qui vient d'être récemment restauré et dont Nathan Loeb connaît déjà l'orgue, Yves. Vous allez nous expliquer pourquoi.
1: Oui, alors c'est vrai que Notre-Dame du Thor, pour les organistes, c'est un lieu et un orgue qui est indissociablement lié à la figure du regretté Jean-Claude Guidarini, qui en a été titulaire pendant de nombreuses années et qui a beaucoup en fait bataillé pour la restauration de cet orgue, restauration qui vient d'avoir lieu. Malheureusement, il nous a quittés en 2020. Et en fait, Nathan Loeb avait étudié pendant un an à Toulouse, est encore étudiant, et il s'était lié d'amitié avec Jean-Claude Guidarini, donc Nathan avait évidemment régulièrement joué l'orgue du Thor, et quand il le jouait, Jean-Claude était extrêmement fier du résultat, parce que Nathan est quelqu'un de très très brillant. Et donc là où cet orgue, un des derniers grands instruments toulousains qui n'était pas restauré, l'est maintenant, on s'était demandé, ben voilà, quelles étaient les figures qui pouvaient venir un tout petit peu faire cette inauguration. Alors ça n'est pas une inauguration au sens officiel, puisqu'il y a eu un très très beau concert de Thomas Hospital samedi passé, hors cadre Toulouse les Orgues, mais dans notre festival, nous avons fait appel à Nathan Loeb justement pour faire ce récital. Vous serez amené à parler probablement des autres concerts qui sont prévus au Thor, mais orgue seul, le Puget dans toute sa splendeur, c'est notre ami Nathan Loeb qui sera chargé de le valoriser.
0: Quel programme va-t-il jouer ?
1: Alors justement, en fait, il a choisi des pièces que Jean-Claude aimait bien, donc c'était les pièces qu'il avait jouées pour Jean-Claude. Donc il y a la grande fantaisie et fugue sur Ad Nos de Franz Liszt, il y a une paraphrase de Tournemire et une grande œuvre également de Maurice Duruflé. Donc on a ces grandes figures de la musique symphonique du 19e siècle en France et au-delà.
0: Voici Nathan Loeb dans ses œuvres avec cette interprétation du Prélude et Fugue sur le nom d'Alain, composé par Maurice Duruflé.

0: Le prélude et fugue sur le nom d'Alain de Maurice Durufli, joué par Nathan Loeb, l'organiste américain, est donc en récital le vendredi 9 octobre à 20h30 à l'église Notre-Dame du Thor. Un autre grand moment de ce festival a lieu au même endroit, dimanche 11 octobre à 11h et à 16h. C'est un double concert. Nous allons y entendre une œuvre assez rarement jouée, le concerto pour orgue de Francis Poulain, qui va être interprété par Emmanuel Pellapra, titulaire de l'orgue du Thor, accompagné par l'Orchestre National du Capitole, dont ce sera, je crois, la première prestation dans cette église toulousaine.
1: Oui, tout à fait. J'ai souhaité en fait mettre l'orgue du Thor, qui, comme je l'ai dit, vient de sortir des mains des restaurateurs, le mettre en valeur au travers de trois formations différentes. Le récital, on a parlé de Nathan Loeb d'un moment, le concerto avec orchestre. Bon, rappelons que le Poulenque, c'est essentiellement un ensemble de cordes avec un timbalier. Et puis le troisième concert dont on sera amené plus tard, c'est évidemment l'orgue et la voix avec la maîtrise du CRR de Toulouse. Mais là, je me réjouis d'avoir l'écorce de l'orchestre du Capitole. Il n'y aura pas que le concerto de Poulain, il y aura également d'autres œuvres de Guillemant et Lequeux, amoureusement choisies et sélectionnées par notre ami Emmanuel Pellapra, qui, en plus d'être l'organiste du Thor, est un musicologue très très fin, qui connaît parfaitement le répertoire de cette époque. Et donc évidemment, il a beaucoup cherché qu'est-ce qui pouvait sonner bien sur cet orgue dont il est maintenant le responsable avec la présence des cordes.
0: Oui, donc il y aura des pièces effectivement de Alexandre Guillemant, de Guillaume Lequeux et de Fernand de la Tombelle, encore moins connu que les deux précédents. Un concert qui va être dirigé par Swan Rechem. Je crois que ce serait une première aussi pour lui à Toulouse. Il n'a jamais entendu son nom.
1: Je fais confiance à Jean-Baptiste Fra, le responsable de l'orchestre, qui me l'a proposé. Et évidemment que nous valide.
0: Jeune chef, je crois, Swan Rechem. Donc ce concerto pour orgue de Francis Poulain qui avait été donné en concert par l'Orchestre National du Capitole il y a quelques années sous la direction de Kazuki Yamada, c'est Michel Bouvard qui était à l'orgue.

0: Le concerto pour orgue de Francis Poulenc, interprété par Michel Bouvard, accompagné par l'Orchestre National du Capitole, sous la direction de Kazuki Yamada. La saison qu'Emmanuel Pellapra, qui sera le soliste pour jouer cette très belle œuvre, dimanche 11 octobre à 11h et 16h à Notre-Dame du Thor. Je signale que ce même dimanche 11 octobre, nous allons avoir une messe en musique à 18h30 à la Basilique Saint-Sernin, avec le chœur de la Schola Cantorum dirigé par Jean Percy et accompagné à l'orgue par Étienne Berny. Au programme, il y a des œuvres de Poulenc, Ravel, Pierre Villette et quelques autres. Ça va être magnifique. Et il y a encore un très beau concert à noter sur vos agendas le mercredi 14 octobre à 20h à la cathédrale Saint-Étienne, où l'ensemble Vox Cantoris se produit en donnant son programme Mysterium Solis. Ce sont des vêpres pour orgue, plein chant et faux bourdon. Yves, d'où nous vient cette formation et quelles œuvres va-t-on entendre ce soir-là ?
1: Alors, le responsable de cet ensemble, Vox Cantoris, Jean-Christophe Cando, est basé à l'Aréole. Donc, en fait, c'est quelqu'un qui fait un gros travail sur le répertoire du XVIIe et du XVIIIe siècle, surtout le répertoire religieux, c'est-à-dire toutes ces musiques qui sont souvent en latin, mais qui, à l'époque, souffrent des questions de différence de prononciation. Il y a énormément de manières de faire, justement, le plein chant et le faux bourdon, très typique du XVIIe, donc ça suppose un tout petit peu de recherche. Un rappel, la musique à l'époque, dans la liturgie, c'est une alternance entre l'orgue qui joue seul et précisément le groupe vocal, généralement masculin, qui chante une musique basée sur les mêmes mélodies grégoriennes. Donc dans ce concert, la musique d'orgue est celle de l'organiste Guillaume Gabriel Niver, qui était organiste à la fin du XVIIe siècle, à l'époque de Louis XIV. Et donc, nous avons les pièces de Guillaume Gabriel Niver à l'orgue qui alternent avec des pièces vocales, c'est ce qu'on appelle le fameux plein chant ou le faux bourdon, qui est aussi une forme de l'époque, pour recréer ces fameuses vêpres, donc un ensemble de pièces de musique qui sont dans le déroulement liturgique des vêpres, exactement comme on le faisait à la fin du XVIIe siècle. On va y mettre d'ailleurs quelques bougies à Saint-Étienne pour rehausser un tout petit peu l'ambiance. Il y a un côté spirituel, clairement, dans ce concert, quelque chose qui élève les esprits et l'âme. Je pense qu'on en a aussi besoin dans le contexte dans lequel on vit. Donc même si le titre peut être un peu mystérieux, Mysterium Solis, et que la musique a l'air un tout petit peu plus adressée à des spécialistes, c'est quand même vraiment une expérience musicale. L'ensemble vocal est excellent, des voix très pleines, très riches, très directes. Très très belle expérience musicale où justement on rentre dans cette musique qui, même si elle est sortie de son cadre liturgique, garde une très très grosse force d'évocation et clairement ça transporte l'esprit.
0: Alors donc, Jean-Christophe Cando à la direction, Jean-Christophe Revel à l'orgue et des œuvres de Guillaume Gabriel Niver et Nicolas Formé. Alors, je crois qu'il y en a quelques autres aussi, hein,
1: oui,
0: compositeurs de cette époque.
1: Il n'y a pas que des pièces de plein chant, il y a également quelques polyphonies qui du coup sont d'autres compositeurs. Mais clairement, la figure centrale, c'est Guillaume Gabriel Niver.
0: Bien, voici un extrait du programme Mysterium Solis avec le Magnificat de Guillaume Gabriel Niver, chanté par Vox Cantoris, accompagné à l'orgue par Jean-Christophe Revel.

0: Extrait du Magnificat de Guillaume Gabriel Niver, chanté par le chœur Vox Cantoris, qui propose donc son programme Mysterium Solis, mercredi 14 octobre à 20h à la cathédrale Saint-Étienne, vendredi 16 octobre à 20h encore, un rendez-vous traditionnel du festival, la nuit de l'orgue à la basilique Saint-Cernin à partir de 20h. Cette année, vous l'avez confié à deux jeunes organistes, Luca Akadea Santesson et Songyeon Im. La seconde est sud-coréenne et le premier, je ne sais pas trop quelle est sa nationalité, parce qu'il est né à Milan d'un père suédois et d'une mère japonaise, puis il a grandi en France où il a fait l'essentiel de ses études musicales. Il parle d'ailleurs un français impeccable et sans accent.
1: Oui, il est plutôt de culture française. C'est quelqu'un que j'ai croisé au CNSM de Lyon. Donc il est basé en fait à Lyon, même si là il vient de passer une année en résidence au Japon. Et ce sont effectivement deux jeunes organistes, alors qu'ils sont multi-lauréats. Songyeon a gagné là récemment plusieurs prix dans des concours. Lucas, c'est le cas aussi. Et je l'ai trouvé complémentaire parce que Songyeon est quelqu'un qui est très à l'aise dans les répertoires symphoniques. Donc là, elle va venir avec du Ravel, du Liszt, du Vierne. Et Lucas est plutôt tourné peut-être sur les musiques baroques. Donc il va venir avec du Jean-Sébastien Bach, évidemment, sans surprise. Mais il a une petite carte personnelle dans sa manche, puisqu'en fait, il est passionné de musique de jeux vidéo, souvent de compositeurs japonais. Et donc, il en a fait plusieurs versions pour orgue de certaines de ses musiques. Et il est allé également visiter la musique des Daft Punk, dont il joue une ou deux pièces à l'orgue seul. Ce qui me permet d'avoir une nuit de l'orgue de Bach à Daft Punk.
0: Oui.
1: Ça claque, comme on dit, au niveau du titre.
0: Effectivement, est assez intriguant quand on voit ça. C'est un peu plus large.
1: Voilà. Mais ça permet simplement, il faut rappeler que la nuit de l'orgue, c'est 2 heures de musique d'orgue, oui, seule. Et donc, pour quand même garder l'éveil et l'intérêt du public pendant ces 2 heures, j'ai trouvé utile et ça marche très bien. C'est vraiment la nuit de l'orgue a beaucoup de succès et on vend très, très bien déjà maintenant. Parce que justement, il y a une grande diversité de musique. Ça donne l'occasion d'entendre l'orgue de Saint-Cernin sous des couleurs et des répertoires très variés.
0: Voilà donc de Bach à Daft Punk, Nuit de l'Orgue à la Basilique Saint-Cernin à partir de 20h le vendredi 16 octobre. Le lendemain, samedi 17 octobre, nouveau double concert à Notre-Dame du Thor à 14h et 16h cette fois-ci. La Maîtrise de Toulouse, dirigée par son fondateur Marc Hopstadt, y donne le superbe Requiem de Maurice Duruflet, accompagné à l'orgue par William Fielding. C'est un peu un rendez-vous franco-britannique puisque Marc Hopstadt et William Fielding sont originaires d'Outre-Manche. Il y a aussi les Laudes Organi de Kodály au programme.
1: Exactement, donc c'est le troisième volet de ces concerts qui se déroulent au Thor. Alors évidemment que la Maîtrise de Toulouse, qui est quand même une des meilleures formations aujourd'hui en France, de très très loin, avait toute sa place. En plus, il fête un anniversaire, je crois que c'est leur 20 ans.
0: Oui.
1: Et donc, Marc m'a proposé de faire le Requiem de Duruflet, puisque c'est une des rares œuvres dont le compositeur a dès l'origine prévu une version avec seulement l'orgue, partie d'orgue assez difficile d'ailleurs. Et William Fielding, qui est un ancien du Conservatoire de Toulouse, actuellement en études à Paris, mais qui vient de rafler les premiers prix dans plusieurs grands concours, dont le concours de Munich il y a moins de 3 semaines, ce qui est évidemment à mettre à son actif. William Fielding sera donc à l'orgue pour les accompagner. Il revient presque un peu chez lui, puisqu'il est un peu toulousain quelque part par ses études.
0: Dans cette œuvre, Laudes Organi de Kodály, là, c'est très peu donné en concert, ma connaissance.
1: Oui, alors moi-même, j'ai découvert cette œuvre. Ouais. C'est une œuvre qui a été composée en 1963 pour un congrès d'organistes américains. Donc, c'est vraiment une pièce vocale qui donne une grosse, grosse part à l'orgue. C'est très drôle, les textes sont les compilations de sources du Moyen-Âge qui évoquent l'orgue. Il faut louer le Seigneur par les orgues, les timbales, etc. Et en fait, c'est une œuvre très, très belle. Zoltán Kodály est évidemment quelqu'un qui a un langage quand même plutôt assez traditionnel, puisque même si l'œuvre est 1963, on est très très loin de Pierre Boulez. Et donc c'est une pièce que j'ai découvert avec très très grand plaisir et qui est extrêmement complémentaire du Requiem de Duruflet.
0: Mais ce sera une curiosité de ce concert et même de l'ensemble du Festival 2026. Le Requiem de Maurice Duruflet est une pure merveille du genre. La Maîtrise de Toulouse avait enregistré il y a quelques années. Je vous propose d'écouter un extrait de cet enregistrement, c'est le Sanctus.

0: Le Sanctus du Requiem de Maurice Duruflé, interprété par la maîtrise de Toulouse sous la direction de Marc Hochstadt. Un extrait du disque enregistré il y a quelques années. La maîtrise donne donc cette œuvre samedi 17 octobre à Notre-Dame-du-Thor à 14h et à 16h. Le samedi 17 à 20h à la cathédrale Saint-Étienne. Il y a une proposition destinée aux amoureux de la musique de Bach et à tous ceux qui s'intéressent au personnage Bach et à sa vie. C'est un concert lecture sous-titré « Dans la vie de Bach ». La bande originale de Johann Sebastian, il est donné par l'organiste Maud Graton et la récitante Louise Morel. Qu'est-ce qu'il y a derrière? On va en apprendre beaucoup sur la vie au quotidien de Jean-Sébastien Bach.
1: Alors, je suis sûr, Eric, que vous connaissez ce fascinant petit livre de Gilles Cantagrel qui s'appelle justement, je crois, Dans la vie de Bach,
2: ou quelque chose comme ça.
1: Et en fait, il s'agit tout simplement d'une collecte de tous les textes d'époque qui parlent directement de Jean-Sébastien Bach, sous toutes références possibles. Ce sont à la fois des textes qui évoquent son parcours professionnel, son engagement dans des paroisses, quelquefois ce sont des critiques musicales, quelquefois ce sont des factures liées à l'achat de vin, de victuailles, etc. Donc c'est extrêmement disparate. Et après, on a également des textes sur la courte période qui suit sa mort, avec simplement des témoignages sur ce qu'il a fait, sur comment il jouait, etc. Et j'avoue que moi, ce livre, je l'ai en fait, j'allais dire presque sur mon chevet depuis 30 ans, parce que je trouve cet ouvrage fascinant, justement par sa diversité, en fait. Vous avez un moment donné où on évoque que Bach a fini au poste parce qu'il se battait en duel avec un bassoniste et qu'il a dormi nuit en prison.
0: Oui, c'est peu connu, mais il a fait de la prison.
1: Voilà, il a fait de la prison pendant un jour parce qu'en gros, il avait fait du grabuche sur le trottoir. Et donc, en fait, c'est très rigolo, on se fabrique nous-mêmes, à la lecture de ces textes, une certaine image personnelle du fameux Jean-Sébastien Bach, qui est quand même devenu un peu une statue en granit.
0: Oui.
1: Et évidemment que je ne peux pas faire lire tout l'ouvrage pendant un concert, mais c'est moi qui vais sélectionner quelques textes qui me semblent intéressants, avec justement ces variétés de références, pour que justement on ait une vision de ce grand compositeur, qui soit à la fois quelquefois justement sous un angle purement musical, mais pas que, avec ce petit clin d'œil justement à l'histoire de la bagarre avec le bassoniste ou le fait qu'apparemment il avait très bon appétit.
0: Oui, d'ailleurs certains tableaux, on le voit quand même assez grassouillé.
1: Voilà, c'est ça, il n'était pas du tout anorexique.
0: Qu'il aimait la bonne chair.
1: Et donc, ces textes permettent également d'aérer le programme musical en tant que tel, qui est lui entièrement du ressort de Maud Graton, qui a imaginé un programme avec différentes formes musicales, du prélude des fugues au choral. Et donc, il y aura un tissage entre ces textes et la partie mise.
0: Bach, tel qu'on l'imagine par sa musique, comme vous le dites vous-même, est souvent un petit peu mythifié. Et là, on va voir quel était l'homme au quotidien avec ses faiblesses et puis aussi avec ses échecs, parce qu'il en a eu dans sa vie. D'ailleurs, il faut rappeler qu'il n'a pas été très connu de son vivant. Hein. Telemann était beaucoup plus que lui, par exemple.
1: Oui, en fait, il a finalement eu une carrière dans une région, alors certes, où il y avait un très très gros marché à Leipzig, mais la ville n'était pas du tout du niveau de vie de Hambourg, par exemple. Donc Telemann était à Hambourg, et à Hambourg, il y avait beaucoup plus de richesses, de moyens. Le compositeur qui était le plus connu, forcément, vivait à Hambourg. Et c'est vrai que Bach a plusieurs fois dans sa vie postulé pour des jobs qu'il n'a pas eu, finalement. Et puis, il y a des épisodes terribles. Par exemple, on a de la peine à imaginer que quand Bach, un jour, est parti... faire un voyage, il est rentré et sa femme était morte et enterrée depuis 2 semaines. C'était quand même une époque où on n'avait même pas l'annonce du décès de ses proches dans les délais.
0: Le concert de clôture est programmé le dimanche 18 octobre à 17h à la cathédrale Saint-Étienne. Et comme l'an passé, vous l'avez confié à un ensemble vocal féminin, à Tre Voci. Ce concert est sous-titré « Polyphonie sans frontières ». Qui sont ces jeunes chanteuses et que va-t-on entendre lors de la clôture du festival 2026? Yves, dites-le tout.
1: Alors, ce sont des artistes que le public a déjà entendus, alors pas en même temps. Jérémy Joseph, l'organiste essentiellement improvisateur, avait fait ce fameux rugby concert qu'on avait fait il y a quelques années au Jésus. Et Nadine Rossello, qui est une chanteuse basée à Toulouse, mais qui est spécialisée dans les polyphonies corses, était venue à l'époque avec une autre formation. Et cette année, elle m'a dit, écoute, je travaille aujourd'hui avec un trio qui est donc composé de moi plutôt dans les polyphonies corses et de 2 chanteuses, une ukrainienne, une russe, qui chacune, évidemment, maîtrise les musiques traditionnelles de leur culture respective. Et donc, le trio vocal chante alternativement des musiques de tradition russe, ukrainienne, corse, etc. Donc, elles en ont fait leur programme et leur répertoire à L3. Et donc, je leur ai demandé s'ils étaient d'accord de faire un programme où l'orgue s'insérerait de nouveau sous un tissage savamment dosé, avec de temps en temps du répertoire baroque. Jérémy Joseph jouera aussi du Couperin et du Bach, mais par la suite, il fera des improvisations entre les musiques traditionnelles et à certains moments, sur l'orgue de chœur, il sera à côté d'elle pour les accompagner sur certaines pièces du programme.
0: Voilà, ces trois chanteuses s'appellent donc Nadine Rossellou, vous l'avez dit, Mariana Golovchenko et Tatiana Lina. Jérémy Joseph va les accompagner à l'orgue. Voici une suite d'extraits de pièces chantées par l'ensemble à Trevoci pour vous donner un aperçu de son répertoire et des voix de ces trois chanteuses.

0: Une suite d'extraits de pièces chantées par l'ensemble La Trevoci, qui se produit donc le dimanche 18 octobre à 17h à la cathédrale Saint-Étienne, en clôture du festival 2026. Il y a beaucoup d'autres concerts et propositions dans la programmation de cette 31e édition. On ne peut évidemment pas toutes les présenter. Je voulais tout de même signaler les traditionnelles Nuits du Jésus, qui ont lieu à l'église du Jésus, comme leur nom l'indique. Trois sont programmées cette année. Il y en a une le jeudi 8 octobre à 22h30. Nous allons entendre la jeune Québécoise Carlys Coverdale qui va jouer ses propres compositions. Et une semaine plus tard, jeudi 15 octobre, concert à 20h et concert à 22h30, donné par le duo Cocania, associé à l'organiste Giulio Tosti, un habitué du festival depuis pas mal d'années maintenant. Là aussi, le programme est constitué de compositions personnelles et d'improvisations à l'orgue. Un mot, Yves, sur ces soirées et ces artistes.
1: Oui, alors beaucoup de choses ont déjà été dites. La première nuit du Jésus est tout à fait dans la continuité de celle des années précédentes où nous avons reçu Kali Malone, Sarah Davachi, etc. Des artistes qui ont une approche essentiellement basée sur un développement sonore très lent, sur la texture du son, sur des musiques assez méditatives où l'orgue est vraiment traité dans la douceur plutôt que dans la force. Et donc ce sont vraiment des soirées très planante, où on peut tout à fait profiter des coussins que nous mettons à disposition du public qui vient à l'église du Jésus. Alors, ce ne sera pas l'ambiance du tout de la soirée des Coucagnes, parce qu'alors, pour ceux qui ne connaissent pas encore les Coucagnes, c'est un duo de deux jeunes femmes qui sont, alors je ne sais pas s'ils sont exactement à Toulouse, mais enfin, elles sont par ici.
2: Ils sont dans la région.
1: Ils sont dans la région et elles sont très connues pour leur interprétation, leur réinterprétation du répertoire traditionnel. Elles font maintenant une grosse carrière, on voit vraiment leur nom, je les ai entendus l'autre jour sur France Inter. Et donc là, comme Giulio Tosti, qui est aussi maintenant basé à Toulouse, les a rencontrés, leur a proposé une collaboration, on a un programme ici qui est un mariage, si j'ose dire, puisque les Coucagnes conservent leur répertoire traditionnel, leurs chansons qu'elles chantent par ailleurs, mais pour cette soirée, grande première, elles auront une partie d'orgue par-dessus, qui seront à la fois un contrepoint tout à fait étonnant et puis une partie aussi un peu challenging. Et donc, on aura un Jésus très dansant parce que évidemment on est dans une tout à fait autre ambiance que pour Carlys Coverdale, quelque chose de plutôt festif et plutôt rythmé.
0: Et parmi les autres concerts, comme je le disais, il y en a encore pas mal d'autres, hein, mais on ne peut pas tous les présenter. Est-ce qu'il y en a un ou deux que vous souhaitez mettre en avant ou conseiller à nos auditeurs, ne serait-ce qu'à titre de découverte, parce qu'ils vont entendre quelque chose d'insolite, d'original?
1: Alors, c'est vrai que le concert des Coucagnes est assez insolite et original. Donc, je rappelle qu'il y a deux séances, une à 20h, une à 22h à l'église du Jésus, 22h30, pardon. Donc là, c'est effectivement peut-être un des petits risques qu'on a pris, parce que c'est un programme qui met vraiment en regard deux mondes, le monde de l'orgue.
0: A priori, ils ne sont pas faits pour se rencontrer.
1: Et le monde des fêtes, musique traditionnelle. Mais justement, c'est aussi un petit peu le plaisir de programmer ce festival. Après, un programme où effectivement, on aura probablement peu de peine à remplir, c'est la soirée Harry Potter.
0: Ouais.
1: À la Dalbad avec une jeune organiste qui vient d'Ukraine, Eva Belmas, qui a donc fait de très très bonnes transcriptions des œuvres de John Williams et donc elle propose tout un récital d'orgue avec des pièces extraites des films de Harry Potter. Et donc, il a déjà joué pas mal en Angleterre, en Allemagne et tout ça.
0: Ouais, c'est à la Dalbad effectivement le samedi 10 octobre à 20h.
1: Voilà, elle fait une halte à Toulouse, à la Dalbad, sur ce grand orgue Puget, construit quelques années après l'orgue du Thor, mais une production de ces très très grands facteurs.
0: Il y a aussi le concert Souffle Singulier, je voulais en parler, donc le jeudi 8 octobre à 20h, au Sanctuaire Saint-Jérôme. Alors c'est un duo qu'il donne, formé par le flûtiste Marion Ralincourt et l'organiste Johan Tardivel, qui enseigne l'orgue au Conservatoire à Rayonnement Régional de Toulouse. Peut-être une explication, parce qu'initialement c'est Mathilde Calderini qui devait être à la flûte. Et elle a dû se faire remplacer parce qu'elle a eu un problème de santé.
1: Exactement. La chance que l'on a, c'est que ce changement de flûtiste, puisqu'il est un duo avec Johan, n'affecte pas le programme qui est maintenu à peu près en l'état, avec peut-être une exception près. Donc des œuvres de Fauré, de Debussy, Tournemire viennent à l'orgue. C'est un duo que je n'avais encore jamais programmé, celui de la flûte traversière et de l'orgue. Johan Tardivel est magnifique parce que il crée toujours des partenariats avec des gens de très très grande qualité. Alors c'est vrai que Mathilde Calderini, prévue initialement, est une flûte super soliste, oui, je crois, au Philharmonique de Paris. Mais la chance que nous avons eue dans notre malchance, comme dit l'expression, c'est que pour des raisons de santé, elle était empêchée. Mais sa collègue Marion Ralincourt, qui avait également déjà collaboré avec Johann Tardivel, était disponible. Donc, en fait, nous pouvons proposer un concert quasiment maintenu avec une prestation. Donc, je me réjouis d'entendre le détail.
0: Et puis, parmi les découvertes qu'il y a à faire, comme de chaque année, à chaque édition de Toulouse des Orgues, il y a des jeunes organistes, et notamment, il y aura l'organiste Alexis Grisard pour un concert de midi le vendredi 16 octobre. Le concert de midi, c'est à midi et demi. Ce sera également Alad Albad. Peut-être un mot sur ce jeune musicien?
1: Oui, c'est un élève ou bientôt ex-élève du CNSM de Paris, qui était également dans le trio des lauréats du concours ARD de Munich. Et donc, c'est quelqu'un voilà, qui fait déjà une grosse carrière. Je crois qu'il sort d'une famille de musiciens. Son frère est un extraordinaire violoncelliste, m'a-t-on dit. Donc, il était déjà venu jouer une fois à Toulouse. Je l'avais tout à fait remarqué pour ses qualités de transcripteur. Il réalise des transcriptions très complexes d'œuvres d'orchestre. Il joue magnifiquement. Et c'est exactement ce qu'il vient nous présenter avec du Debussy, du Liszt et du Florenz.
0: Oui, puis je signale aussi, ça c'est plutôt familial, le petit déjeuner en musique. Ça aussi, je crois que c'est une formule que vous reprenez depuis quelques années. Le dimanche 18 octobre à 10h30 à l'église du Jésus. Et c'est gratuit.
1: Absolument. Café, croissant offert.
0: Pour conclure cette présentation de l'édition 2026 de Toulouse des Orgues, je vous propose d'écouter le duo que forment la flûtiste Marion Ralincourt et l'organiste Johann Tardivel. Ils jouent ici l'un des trois mouvements pour flûte et piano de Jean Alain.

L'Andante des trois mouvements pour flûte et piano de Jean Alain, joué par le duo Marion Ralincourt-Johan Tardivel. Pour conclure cette présentation de la 31e édition du Festival Toulouse des Orgues, il donne donc le concert Souffle Singulier, jeudi 8 octobre à 20h au Sanctuaire Saint-Jérôme. Je vous invite à acheter et réserver vos places sur le site de www.toulouse-les-orgues.org où vous trouverez la billetterie en ligne et le détail des concerts que nous avons annoncés. Je rappelle d'autre part que le festival Passion Baroque 2026 se tient du 1er au 11 octobre à Montauban et dans divers lieux du Tarn-et-Garonne. La programmation est consultable sur le site www.les-passions.fr et la billetterie est en ligne à l'adresse www.passionbaroque.festival.net. Je rappelle aussi que les représentations de Rousalka se poursuivent à l'Opéra National du Capitole. Il en reste deux les mercredis 30 septembre et dimanche 4 octobre. Les réservations et l'achat des places sont à faire sur le site www.opera.quilus.fr. Et puis je signale que le concert de rentrée de l'Orchestre National du Capitole, dirigé par Armin Peltokowski, se tient jeudi 1er octobre à 20h à la Halle au Grain. La billetterie est en ligne à l'adresse www.oscp.quilus.fr. Merci beaucoup à Yves Steiner d'avoir été l'invité de cette émission. Je remercie également Marius Pujol qui a assuré la réalisation de ce numéro. Pour le podcast est téléchargeable dès aujourd'hui, comme d'habitude, sur le site web Radio Présence. Merci enfin à nos auditeurs de leur fidélité toujours renouvelée à Mélomanie. Excellente semaine musicale à tous.

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3: Chers auditeurs et auditrices de Radio Présence, bonjour. Aujourd'hui, au micro de Musique traditionnelle à Figeac, j'ai la joie d'inviter Marthe Vassallo, qui nous parle depuis la Bretagne. Bonjour Marthe.
4: Bonjour.
3: Et nous allons commencer tout de suite par un morceau qu'elle a choisi, et nous en parlerons juste après.
5: Non, non.

0: On a besoin de ça à la radio. Donc, vous êtes situé où en Bretagne?
1: Alors, moi, je viens du Trégor côtier. Alors, le Trégor, si vous ne voyez pas, vous voyez la côte nord de la Bretagne. Il y a à peu près au milieu, il y a un grand V, une grande échancrure. Et si vous dites que ça, c'est un décolleté, j'habite au coin de l'épaule droite du propriétaire de ce décolleté.
0: D'accord, ça vous plaît, Armand?
2: Oui, bien
0: Est-ce que
2: sûr.
0: vous avez visualisé sur la carte de
2: Tout à
0: Bretagne?
2: fait, c'est un bon moyen mnémotechnique.
0: Il a tout de suite levé les yeux au ciel, ou juste les sourcils, mais il avait l'air content. D'accord, donc Marthe Vassallo du décolleté de la Bretagne.
1: En fait, je viens vraiment de la côte, et c'est pas une information négligeable en Bretagne, même si la plupart des choses que je chante viennent des terres. Et je viens d'un coin qui est un des plus frais du pays aussi, et
0: Ouh.
1: qui est entouré de mer. En fait, c'est un angle de terre à 90 degrés dans la mer, quoi.
0: D'accord. Et donc on entendait un morceau en fest-noz. C'était en
1: Voilà,
0: live.
1: alors voilà. Et là, on était pour le coup en plein centre-Bretagne, hein. C'était une danse ficelle enregistrée au beau milieu du festival Ficelle à Rostrenin.
0: Ouh.
1: Et voilà, j'ai choisi ce morceau-là parce que tous les albums de Loin Nadval, le groupe qu'on a entendu, qui existe depuis 96 et avec lequel je chante encore,
0: Oui.
1: tous les albums de Loin Nadval ont été enregistrés en public. Et j'aime beaucoup l'ambiance qu'on entend sur cet album-là, qui était bien électrifié, on va dire. Et voilà, c'est assez représentatif du bonheur qu'on a là. Par ailleurs, je peux confirmer aux auditeurs que quand vous écoutez des enregistrements sur rouleau de cire et que vous vous interrogez sur le timbre de voix utilisé par les chanteurs, n'oubliez jamais que la bande passante du rouleau de cire est très étroite. Je suis en mesure de vous le dire parce que c'est la même chose par téléphone. Et que c'est très rigolo d'écouter ces enregistrements par téléphone.
0: D'accord. Oui, ah, qu'est-ce que vous avez entendu, vous? Donc, vous avez fait passer du rouleau de cire de 2003.
1: Ah oui, là c'était ça sonnait 1903 du coup, comme c'était assez marrant comme expérience.
0: Alors, moi, je disais Lonette Folle, mais je dois le dire mal.
1: Oui. Alors,
0: Avec l'accent du Sud.
1: le A va toujours se prononcer A, donc vous pouvez dire fal, moi je dis val, ça c'est une habitude dialectale. Et le premier mot, vous pouvez dire loin net ou long net. Dans tous les cas, c'est seulement deux syllabes.
0: Lonette Folle,
1: Voilà.
0: vol.
1: Bon, pour moi, c'est loin net val. Pour d'autres personnes, ça peut être long net fal.
0: Donc, qui sont les musiciens qui vous accompagnent?
1: Alors là, il y a Marc Thouénon à la guitare, Hervé Berthaud au violon, mon collègue chanteur qu'on appelle mon compère, parce que c'est un partenaire de chant attitré depuis 92, c'est Ronan Guéblève. Et là, sur cet enregistrement-là, à la bombarde, c'est Sabine Lecoidou.
0: D'accord.
1: Donc,
0: C'est bien, il y a deux femmes dans un groupe de...
1: Il y
0: Ah.
1: avait depuis quelques années, le poste de talabardeur est revenu à des hommes. Mais c'est pas une volonté particulière. Mais oui, Loin Nadval a longtemps été un groupe avec deux femmes pour trois hommes, ouais. Et c'est assez régulièrement parce qu'on a tout un système de remplaçants.
0: Oui.
1: Comme on n'est pas toujours tous disponibles, il y a une équipe B de Loin Nadval, et il y a un certain nombre de filles dans cette équipe B aussi, bien sûr.
0: Ok. Alors je précise aux auditeurs et auditrices de l'Occitanie qu'une bombarde, c'est une sorte de hautbois. Est-ce que je me trompe?
1: Oui, c'est ça. Suivant la définition du Larousse, je crois que c'est un hautbois rustique. C'est un
0: D'accord.
1: cousin du hautbois avec une hanche plus ou moins dure suivant les goûts des musiciens, et une puissance sonore qui
0: Oui.
1: a toujours été forte, mais qui en plus est cultivée par la lutherie actuelle. Donc
0: Mm.
1: c'est un peu c'est au bord de l'interdiction par la Convention de Genève.
0: Oui,
1: Ça, c'est pas un instrument d'appartement, on va dire.
0: Non, pas du tout. Et qu'on dit que celui qui joue de la bombarde ou celle qui joue de la bombarde est un talabardeur.
1: Oui,
0: Parce qu'on ne
1: c'est
0: fait pas
1: un des
0: forcément le
1: mots.
0: lien directement.
1: Oui, c'est vrai que on évite de les appeler bombardiers,
0: Ah oui, c'est vrai.
1: sauf pour faire de l'humour. Oui, c'est talabardeur, c'est le mot officiel, mais assez souvent on dit sonneur plutôt, et ça marche très bien.
0: D'accord. Donc là, dans ce ficelle, moi, il me semble que j'ai pas très bien compris les paroles. Est-ce que vous avez saisi ce qui était dit, Armand?
2: Du tout, du tout. Mais je pense que Marthe va nous dire tout ça.
0: Oui,

0: C'était en langue de par chez vous, là.
1: Oui, alors comme la majeure partie de ce qu'on va écouter ensemble, hein, c'est du breton, donc c'est la langue du groupe des langues celtiques qui est encore parlée un peu partout en Bretagne, mais qui était la langue usuelle, en particulier en dehors des villes, dans la partie qu'on appelle la basse Bretagne, qui est la moitié ouest de la Bretagne.
0: D'accord. Et dans les autres parties, c'était pas donc pas le breton.
1: Alors de l'autre côté, donc moitié est, c'est à peu près une moitié avec une frontière entre les deux qui est pas tout à fait verticale,
0: D'accord.
1: qui est une petite diagonale. Donc moitié est, c'est la Haute-Bretagne, où la langue usuelle dans les campagnes, c'était ce qu'on appelle maintenant le gallo, c'est-à-dire un ensemble linguistique du groupe des langues d'Oïl. Et bien sûr, il n'y a pas une démarcation nette entre le gallo et le vendéen à côté, ou ce que vous voulez, mais c'était en revanche bien bien parlé. La situation est plus complexe au niveau des chansons, parce que évidemment, il y a une porosité beaucoup plus grande
0: Ah ben oui.
1: entre les langues, et donc ce qui se chante en pays gallo, c'est très très largement le fond francophone qu'on retrouve partout où il y a des gens qui parlent des choses qui ressemblent à du français. Mais avec après évidemment des spécialisations de formes qui sont locales, comme partout, serais-je tentée de dire. Voilà. En revanche, donc, ce qui est effectivement important à comprendre pour le visiteur, c'est que dans le paysage traditionnel en Bretagne, il y a effectivement une frontière linguistique qui, elle, est assez massive, hein, parce qu'on parle de langues qui n'appartiennent pas au même groupe. C'est des langues indo-européennes toutes les deux, mais d'un côté, vous avez une langue latine, de l'autre, vous avez une langue celtique. Donc, c'est à peu près comme si vous aviez du russe et de l'anglais qui cohabitaient, quoi.
0: D'accord. Bon, mais ça, je pense que là, c'est très visible.
1: Voilà.
0: Comme
1: Donc, pas d'intercompréhension possible, notamment, sauf à avoir vraiment appris l'un la langue de l'autre, ce qui évidemment se faisait beaucoup, en particulier dans les zones tampons. Et puis, bien sûr, plus la scolarisation a avancé, plus les gens ont appris un peu ou beaucoup de français à l'école en Basse-Bretagne aussi. Donc, voilà. Plus les gens qui étaient dans les villes ou qui étaient domestiques chez les gens aisés, qui n'étaient pas tous bretonnants, etc., etc. C'est une situation plus c'est pas des grands aplats de couleurs sans nuance, hein, de part et d'autre. Mais c'est vrai qu'on a effectivement deux traditions. Et au niveau du répertoire chanté, là non plus, c'est pas absolument hermétique, hein. Je dis toujours, il suffit d'une personne pour traduire une chanson, et ça s'est produit plus d'une fois dans les deux sens. Mais on a quand même deux écosystèmes chantés qui sont fondamentalement différents, avec pas mal de... Enfin, fondamentalement, c'est peut-être idiot de dire ça, c'est probablement discutable jusqu'à la fin des temps, mais en tout cas, il y a des paysages chantés très très différents de part et d'autre. Ouais.
0: D'accord. Alors, avant de passer au morceau suivant, vous aviez parlé de compère tout à l'heure. Et moi, je vois très bien ce que c'est parce que j'ai vu en Bretagne comment on chante les compères ensemble, ce qu'est le canadiscan. Mais je trouve que c'est quelque chose d'un peu particulier. Peut-être qu'on le retrouve par chez nous, là, en Occitanie. Je veux bien que les auditeurs appellent pour nous dire s'ils ont vu ça. Qu'est-ce qu'un compère de chant?
1: Alors, le Kanadiskan, donc, qui est la forme du centre-Bretagne, de ce qu'on appelle aujourd'hui le chant à répondre, qui est, elle, la forme répandue dans toute la Bretagne, utilisée à la fois pour le chant à écouter et pour le chant à danser, mais utilisée largement privilégiée pour le chant à danser. Le principe général du chant à répondre, c'est un chanteur chante une phrase. Plusieurs personnes, généralement une ou plusieurs personnes présentes, répètent cette phrase. Le meneur chante la phrase suivante, tout le monde ou quelques personnes répètent la phrase suivante, et ainsi de suite. En Kanadiskan, cette forme-là, qui est la forme générale, qu'on va retrouver un peu partout en Bretagne, en Kanadiskan, donc dans le centre-Bretagne, cette forme-là, c'est en quelque sorte un peu surélaborée. Avec un système de tuilage où les deux voix se superposent à la fin de chaque phrase. Une spécialisation qui tend plus vers le chant vraiment en couple, c'est-à-dire qu'on n'a plus un meneur et éventuellement toutes les personnes présentes, par exemple, qui répondent, mais un meneur et un compère.
0: D'accord, donc le compère, c'est celui qui répond ou celui qui mène.
1: Voilà, et du coup, on a des couples de chanteurs comme des couples de sonneurs, parce que la musique instrumentale fonctionne sur le même modèle, une bonne part de la musique instrumentale en tout cas. Et donc, on peut avoir des couples de chanteurs et de sonneurs qui sont vraiment des associations humaines qui ont duré dans le temps. Donc, Ronan Guéblaise et moi, bah, ça va faire. On a dépassé les 30 ans ensemble.
0: Oh, c'est beau.
1: Voilà. C'est une forme de relation quand même assez particulière, effectivement, qu'on peut avoir avec une ou plusieurs personnes, hein. Il est tout à fait permis d'avoir plusieurs compères ou
0: Ah, bah
1: compères.
0: super. Parfait.
1: C'est pas une relation exclusive, mais c'est une relation
0: Et ça permet de
1: assez.
0: reprendre le souffle. Alors on va justement, en reprenant le souffle, passer au deuxième morceau. On va l'écouter, puis vous nous en parlerez juste après.
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1: Auditeurs et auditrices de Radio Présence, je vous rappelle que nous sommes avec Marthe Vassallo qui nous parle depuis la Bretagne, depuis le décolleté de la Bretagne, c'est très précis.
2: Et donc... L'épaule.
1: Ah, l'épaule du décolleté. Pardon, effectivement.
2: Le creux du décolleté, c'est Saint-Brieuc. On est déjà en Haute-Bretagne.
1: D'accord.
3: Je vais y faire un tour, Mathilde. Vous ne
1: fait
3: pas.
1: Saint-Brieuc, j'ai fait, mais quand on est à Saint-Brieuc, on ne se rend pas vraiment compte qu'on est dans le creux du décolleté. Mais c'est peut-être mon impression, hein, mais bon.
2: Ah, il y a la baie de Saint-Brieuc, c'est quelque chose à voir. Mais pour la voir un peu d'en haut, il faut savoir où aller.
1: Et c'est, oui,
3: pour avoir une vue plongeante.
2: C'est ça.
1: Bon, ben Armand, je vous propose de prendre rendez-vous avec Marthe.
3: Pourquoi pas.
2: C'est, à ma connaissance, un des rares décolletés dans lequel on trouve des coquilles Saint-Jacques excellentes.
1: Ah. En plus, ça y est, il a fait son sac, là. Il est parti. Donc là, on vient d'écouter un autre morceau qui est assez particulier, puisqu'il y a deux voix et en deux langues différentes.
2: Il y a c'est tous les deux en breton.
1: Ah, c'est tous les deux en breton.
2: Ouais, bon. c'est deux émissions différentes en revanche. C'est un petit plaisir que je m'étais fait sur les albums de Loin d'Edval. Ça vient du troisième album. Sur les albums de Loin d'Edval, on ajoute toujours des petites plages un peu bonus. Alors ça peut être des mélodies. Sur un album, on avait invité des copains à nous pour chanter avec nous des choses à écouter, des choses comme ça. Et là, sur cet album-là, le troisième, on s'était dit on va se faire chacun une petite carte blanche. Et donc moi, j'étais partie sur ce truc-là. C'est une petite déclaration d'amour aux gens qu'on voit dans les festonnons et à l'ambiance, à cette ambiance de foule, etc. Et donc j'ai superposé ce qu'on entend au début. C'est une chanson traditionnelle, une chanson qui avait été diffusée par Jan Franche-Kemener surtout. C'est le thème du jardin de ma tante. Dans le jardin, il y a un mur, contre le mur, il y a un arbre, dans l'arbre, il y a une branche, etc. Et puis j'ai ajouté une deuxième chanson qui est une composition perso, qui est celle que je chante à pleine voix mais dans le lointain, et qui est, c'est pareil, c'est sur le modèle, un modèle de chanson à décompter, mais ça décrit les gens qu'on voit dans la salle. Donc il y a sept jeunes gars qui roulent des mécaniques, six adolescentes toutes fines, cinq tantes et un oncle, quatre ivrognes sans vergogne, trois veuves. Je termine le texte, donc j'y suis. Un prince et une princesse et un bébé de 4 mois.
1: Ok, ah, super. Alors oui, ça reprend quand même, pour ceux qui ne savent pas, hein, c'est une structure de chant de partir de 9, 8, 7, 6 et redescendre.
2: Oui, c'est les chansons à récapitulation et l'autre chanson en est une aussi. Et bref, je m'étais amusée à superposer ça à des bruits. En fait, j'avais fait toute une chasse au son de bruits de comptoir. En fait, tous les petits bruits qu'on entend, il y a un petit clic de pièces qui compose sur un comptoir, il y a des bruits de bouteilles, etc. Et en fait, aucun de ces bruits n'est là par hasard. C'est tout une espèce de petit arrangement hyper cérébral autour de la chanson. Bref, il n'y a que moi qui me souviens de l'existence de cette plage, mais je l'aime vraiment beaucoup en fait.
1: Ah, bah là, il faut faire un appel aux auditeurs et aux auditrices. Donc, c'est le troisième album de Loin d'Edval qui s'appelle comment ?
2: Alors, comment il s'appelait celui-là ? Die Warlogorden Zekerans.
1: D'accord, ça veut dire quoi ?
2: Ça vous avancera bien.
1: Oui.
2: Ça veut dire, c'est l'équivalent de Les chiens ne font pas des chats.
1: Ok, très bien.
2: Parce qu'il y avait eu pas mal de naissances dans l'équipe de Loin d'Edval à ce moment-là.
1: Et... Ah, ok. Et il faut aller retrouver cette petite plage que vous avez composée avec tous les bruitages, les chansons, etc.
2: Et ça s'appelle entre le trésor de Nons à Zulver, et ça veut dire entre le samedi soir et le dimanche matin. Le refrain dit qu'on est tous dans la salle comme des rois et des reines. Entre le samedi soir et le dimanche matin. Voilà.
1: En tout cas, c'est une ambiance que vous avez l'air de chérir. C'est quand même quelque chose... ça, c'est pas un son net, c'est une ambiance avec des gens, avec des sons, avec des sons extérieurs à la musique.
2: Ouais.
1: C'est là que vous situez votre musique, en fait ?
2: Moi, je la situe dans plein d'endroits différents, ma musique. Mais j'ai toujours été sensible à la musique des bruits, ça, c'est vrai. Chanter en fest-noz, alors c'est loin d'être la seule chose que je fais. Et j'ai besoin de faire plein d'autres choses. Je mourrais de scorbut si je ne devais faire que du Chesnon. mais je mourrais aussi de scorbut s'il fallait que j'en fasse plus.
4: Bon.
2: Parce que c'est un rapport au public qui est parfaitement unique à mon sens, enfin unique en tout cas, qui ressemble pas à autre chose, ça ressemble pas du tout au concert. C'est une situation, le Fest-Nonz, où la musique a une fonction. La musique a toujours une fonction. Dès qu'on fait une phrase musicale, cette phrase musicale a une fonction. Mais ça apparaît de façon éclatante dans la musique à danser. Et l'histoire de la musique à danser en Bretagne, c'est encore un truc particulier. Voilà, c'est du Fest-Nonz, d'un bon Fest-Nonz, parce qu'il y a des Fest-Nonz nuls aussi.
1: Oui, bien sûr.
2: Il y a des fêtes ratées partout chez nous aussi. Hein. Mais
1: nous, on n'en fait que des bonnes.
2: Mais quand la fête est réussie, il se passe vraiment quelque chose qui ne se passe pas ailleurs, quoi. Et c'est quelque chose, j'y suis extrêmement attachée. Et donc je suis ravie et reconnaissante que les gens aient encore envie d'entendre Loin Notre Val après tout ce temps-là. J'aime aussi chanter en couple a cappella, parce que ça, on peut le dire aussi aux auditeurs. La forme initiale de chant à danser, c'est juste les deux voix a cappella. Il n'y a pas besoin d'instruments. Et la musique bretonne, en général, est initialement une musique monodique. Et ça, pour moi, c'est extrêmement important. On y reviendra sûrement dans les épisodes suivants,
1: oui.
2: parce que pour moi, ce qu'on a à apprendre quand on apprend à interpréter cette musique, c'est lié au fait que c'est de la monodie. Il y a un art du phrasé, il y a un art du rapport au temps et à l'espace qui est vraiment celui de la monodie, et tout ce qu'on crée ensuite d'échafaudage, d'arrangement ou de montage sonore, comme je l'ai fait sur cette prise-là, ou le geste d'arrangement qui consiste déjà à superposer deux mélodies, c'est le glaçage du gâteau.
1: Ouh.
2: Mais le gâteau lui-même, c'est la pâte d'amande autour du gâteau, mais le gâteau lui-même, c'est comment j'apprends à interagir et à conduire comme on conduit une voiture avec une grosse cylindrée. ces mélodies qui sont faites pour remplir l'espace toute seule. Voilà.
1: Très bien. Donc là, je vais devoir... Armand me fait des grands signes. On va écouter le dernier morceau. On est déjà... C'est dommage.
3: Bon, on a déjà 26 minutes, Mathilde.
1: Je vous aurais écouté parler encore et encore. Mais bon, on a encore d'autres émissions. Et puis, le dernier morceau me paraît très important, parce que vous m'avez écrit que c'était une chanson sur la persistance de l'humanité dans les situations les plus horribles. Et sur l'exemple du geste d'une mère pour sa fille à leur arrivée à Auschwitz. Alors, on va diffuser le morceau et puis on en dira deux, trois mots juste après.

0: C'est sur ce joli morceau que nous nous disons au revoir pour cette émission. Marthe, j'espère que vous reviendrez avec nous très vite la semaine prochaine.
1: Ça devrait pouvoir se faire.
0: Alors à bientôt et bonne suite avec la musique.

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2: Bonjour à vous, chers auditeurs de Radio Présence. Nous voici aujourd'hui autour du micro pour accueillir Maïté, qui est porteuse, on va dire, d'une superbe association qui s'appelle les Hébergeuses Solidaires. Alors Maïté, vous êtes un peu loin de Figeac, vous êtes donc en Gironde, mais votre association fait des émules dans le Lot, donc ou dans l'Aveyron, ou dans le Tarn-et-Garonne, donc des départements de nos zones. Et on va discuter ensemble de ce beau projet qui vous anime et que vous portez avec d'autres, ça va de soi. Donc déjà, première chose, bonjour à vous.
3: Eh bien écoutez, bonjour et merci beaucoup de m'accueillir sur vos ondes.
2: Voilà, alors on va parler au féminin aujourd'hui, chers auditeurs.
3: Tout à fait.
2: Voilà, on va parler au féminin et nous parlons donc de l'association Les Hébergeuses Solidaires. Maïté, est-ce que vous pouvez nous expliquer en quelques mots ce que c'est que les Hébergeuses Solidaires, pardon?
3: Oui, alors pour le faire de façon très synthétique, les Hébergeuses Solidaires, c'est une association loi 1901 qui réunit des hébergements partout en France, donc ça peut être des gîtes, des chambres d'hôtes, ça peut être des hébergements insolites, des hôtels ou même des résidences secondaires, des personnes qui s'inscrivent avec leur résidence secondaire ou des gens qui accueillent chez eux, donc des séjours chez l'habitant. C'est une association qui réunit des hébergements partout en France, qui offre au minimum une fois par an un cadeau pour une femme atteinte de cancer. Donc, ce cadeau, d'accord, ça peut être des nuits offertes, ça peut être des remises sur séjour, ça peut être une prestation complémentaire comme une table d'hôte, un accès au spa, enfin, peu importe. En tout cas, l'idée, c'est d'offrir au minimum une fois par an un cadeau pour une femme qui a un cancer et qui a besoin de faire une pause, de déconnecter de son quotidien et de s'aérer, que ce soit seule ou avec les personnes de son choix. Ça peut être son mari, ses enfants, sa sœur, sa copine, qui elle veut. Voilà.
2: D'accord. Ok, donc déjà le tableau est planté, on va dire, et les choses se sont posées. Comment cette belle idée est-elle née, s'il vous plaît?
3: Alors, l'idée est arrivée en 2023. Donc moi, je suis moi-même en rémission d'un cancer, un cancer du sein. Donc en 2023, j'étais encore dans le dur du parcours, on va dire, et j'étais extrêmement fatiguée. Je suivais mes soins très loin de chez moi, donc je faisais beaucoup de route pour suivre mes soins. J'habite à la campagne et j'avais aucune association à côté de moi vers qui me tourner. Et surtout, j'ai ressenti le besoin, moi, de pouvoir m'évader de chez moi et passer un week-end quelque part avec des femmes qui vivaient la même chose. J'ai cherché et je n'ai pas trouvé. Comme je suis aussi hébergeuse touristique de profession et que je gère deux gîtes, en octobre 2023, j'ai lancé une publication sur les réseaux sociaux, notamment sur Instagram, en disant que j'ouvrais mes gîtes à des femmes atteintes de cancer pour qu'elles puissent déconnecter et se retrouver ensemble pour faire un week-end déconnexion et soutien. Cette publication a tourné sur les réseaux sociaux et j'ai été contactée par Lucille, qui a des chambres d'hôtes en Lot-et-Garonne, qui m'a envoyé un message pour me dire qu'elle trouvait ça vraiment super. On a commencé à discuter ensemble. Elle a appris que j'avais un cancer, que j'étais en plein parcours et que surtout, je n'avais pas arrêté mon activité par choix mental et financier. Et Lucille m'a dit « Mais c'est important que tu prennes aussi du temps pour toi. Tu as besoin de repos. Et donc, si tu as besoin de déconnecter pendant 24 heures, je t'offre une nuit dans mes chambres d'hôtes. Tu viens quand tu veux et avec qui tu veux. » Et là, en fait, ça a été le déclic. Parce que je me suis dit, ben moi, j'ouvre mes gîtes à des femmes atteintes de cancer. Lucille, qui a des chambres d'hôtes, elle apprend que j'ai un cancer, elle m'offre une nuit pour que je puisse déconnecter. Je me suis dit qu'il y avait forcément quelque chose à faire autour de ça. Donc, en 2023, c'était un peu compliqué. Voilà, j'en étais à ma deuxième opération et j'en ai eu trois autres derrière. Donc, j'ai attendu un an d'avoir sorti la tête de l'eau.
2: D'accord.
3: Et un an après, donc Lucille, entre-temps, est devenue une amie. Un an après, j'ai contacté Lucille et je lui ai dit, écoute, Lucille, j'ai envie de te proposer quelque chose pour Octobre Rose. On a profité, en fait, de l'élan médiatique d'Octobre Rose. J'ai dit, et si on lançait un appel à la solidarité sur les réseaux, en lançant un projet qui s'appellerait les hébergeuses solidaires, en lançant un appel à la solidarité auprès des autres hébergements comme nous, qui seraient prêts à faire quelque chose pour les femmes atteintes de cancer. On a donc fait ça en octobre 2024. On a relancé une publication sur les réseaux sociaux qui s'appelait Projet Hébergeuse Solidaire. On a expliqué ce qu'on voulait faire. On s'attendait à avoir juste quelques réponses locales, voilà. Et puis on s'était dit, on pourra donner un petit fichier aux hôpitaux de Bordeaux, puisque moi je suis suivie à Bordeaux. Et en fait, en 2 semaines, on a eu un engouement énorme autour de cette publication qui a fait des milliers de vues. Et on a 80 hébergements de toute la France qui nous ont envoyé des messages en nous disant, ce que vous faites, c'est génial, et nous, on voudrait participer.
2: Ah oui,
3: voilà. 80 donc, en 2 semaines, donc des milliers de vues, je ne sais plus vous dire exactement combien, mais voilà, la publication a vraiment explosé. Et donc là, on s'est dit qu'on pouvait faire un peu plus qu'un petit fichier. On s'est posé, on a réfléchi, on s'est dit qu'on allait monter ça sous forme d'un annuaire. On s'est dit que ça serait bien qu'on puisse mettre cet annuaire sur une carte de France. Enfin voilà, donc on a continué à surfer sur cette publication. On a lancé de nouveau des appels en disant qui pourrait nous aider. On voudrait créer un site internet, mais si on crée un site internet, on n'est pas voilà, c'est pas notre métier. Et puis il faut des fonds parce qu'il faut payer un site internet. Bref, il faut qu'on crée des flyers. Donc en fait, il y a une vraie chaîne de solidarité qui s'est créée autour de ce projet puisqu'on a eu donc une on va dire coach en communication pour l'Égypte qui a dit ben moi je vais vous aider, je vais vous créer la matrice du site internet. On a lancé une petite cagnotte solidaire, donc on a récupéré un tout petit peu d'argent pour financer l'hébergement du site. On a une hébergeuse qui voulait s'inscrire dans l'annuaire, mais qui est aussi chef d'entreprise, qui a une imprimerie, qui a dit « moi, je vais vous offrir les flyers ». On a une fille dont c'est le métier, je sais plus comment on dit, mais qui crée les flyers, etc., qui m'a dit « bah, moi, je vais vous créer le modèle du flyer ». Enfin, en fait, on a une chaîne de solidarité féminine qui s'est créée autour du projet. Et tout ça, ça nous a mené à janvier 2025. Le 25 janvier 2025, on a lancé officiellement l'association des hébergeuses solidaires avec un site internet, avec un annuaire, et on a reçu notre première demande de séjour quelques jours plus tard. Voilà.
2: Là, vous venez de nous donner une super leçon d'espérance, de positivité, si je peux me permettre l'expression. Voilà, de quelque chose qui est pour tout un chacun un peu difficile à vivre, est née une formidable aventure solidaire extrêmement dynamique et qui a fait des émules. Donc aujourd'hui, donc vous me l'avez dit quand on a un tout petit peu échangé avant l'émission sur l'association, vous avez plus de 200, c'est un réseau de plus de 200 hébergeurs partout en France.
3: C'est ça, on a franchi la barre des 200 il y a une semaine à peu près.
2: Voilà, que ce soit en Nouvelle-Aquitaine ou en Occitanie, puisque nous sommes en Occitanie, et il y a un grand nombre d'hébergeurs. Dans le Lot, pour nos auditeurs, cela existe. Il y en a plusieurs, notamment dans le sud du département. Et comment ça fonctionne? Expliquez-nous un petit peu comment ça fonctionne maintenant.
3: Alors, nous, on a voulu les choses les plus simples possibles. On a deux grands fondements, c'est pas de contraintes et gratuité. Donc, le fonctionnement est simple, c'est les hébergeuses s'inscrivent dans notre annuaire. Donc, elles m'envoient une fiche d'inscription, voilà, avec des choses à remplir. Elles s'inscrivent gratuitement, tout est gratuit pour tout le monde. Elles s'inscrivent gratuitement dans l'annuaire. Pour s'inscrire, il faut simplement avoir un hébergement et offrir un cadeau de son choix. C'est-à-dire que moi, je n'impose rien. Les hébergements, les hébergeuses offrent ce qu'ils veulent et surtout ce qu'ils peuvent, parce que pour la plupart d'entre nous, ça constitue notre source de revenus. Donc moi, si je pouvais accueillir des gens gratuitement, si je pouvais accueillir des femmes gratuitement toute l'année, je le ferais avec grand plaisir, mais malheureusement, il faut quand même que je vive. Voilà. Donc, les hébergeuses offrent ce qu'elles veulent et ce qu'elles peuvent. Ça peut être des nuits offertes, ça peut être des remises sur les séjours, ça peut être des prestations complémentaires, par exemple, quelqu'un qui a une chambre d'hôte et qui fait table d'hôte, donc j'en ai plusieurs qui offrent la table d'hôte si la femme vient séjourner chez eux, ou un accès au spa, ou ça peut être aussi des cadeaux locaux. On a des hébergements qui s'associent avec des partenaires locaux.
2: D'accord.
3: Qui offre, enfin, un fleuriste qui offre une bouquet de fleurs, une esthéticienne qui offre un soin. Moi, j'ai accueilli un week-end de groupe de femmes au ruban ici. L'office de tourisme nous a offert la visite d'un monument. Enfin, vous voyez, donc on peut.
2: D'accord.
3: Il y a, on fait ce qu'on veut. Voilà.
2: D'accord. Et
3: c'est
2: en
3: juste
2: fait,
3: l'hébergement s'inscrit et il propose ce qu'il veut. Donc.
2: Et ensuite, donc si je comprends bien, donc chaque hébergement peut également faire appel à la solidarité de structures
3: locales
2: qui
3: exactement.
2: Peuvent conforter la démarche.
3: Exactement, exactement. On en a plusieurs qui le font. Donc moi, je l'ai fait ici dans les miens localement, et on a plusieurs hébergeuses qui le font effectivement, qui informent leurs partenaires locaux qu'elles accueillent des femmes, qu'elles font un geste pour les femmes atteintes de cancer, et leur disent, bah, est-ce que vous aussi, vous voulez participer? Donc, on a régulièrement des partenaires locaux qui participent. Je peux citer des exemples. J'ai l'exemple en tête d'un séjour qui a eu lieu sur l'île de Sein en Bretagne.
2: Oui.
3: L'île de Sein, bah, il faut traverser la mer pour y aller. Eh bien, la compagnie maritime a offert la traversée à la femme malade qui a bénéficié du séjour sur l'île de Sein. Voilà, j'ai cet exemple-là en tête. Donc, effectivement,
2: d'accord.
3: On peut s'associer avec des partenaires locaux pour mettre un petit peu de paillettes en plus dans le séjour de ces femmes.
2: Dans la proposition. Alors,
3: voilà.
2: Si je comprends bien, donc vous avez un site internet. Je présume que c'est par lui que tout passe.
3: Exactement.
2: C'est-à-dire les candidatures peut-être à être bénévole et donc à offrir des séjours. Ça peut être aussi les personnes qui ont besoin de cet espace d'évasion, de ce
3: oui.
2: temps d'évasion, qui vont sur votre site internet.
3: Tout à fait.
2: Et qui éventuellement font une demande, c'est ça?
3: Tout à fait. En
2: et
3: fait,
2: dans ce cas-là, comment font-elles?
3: Oui, tout est en consultation libre et gratuite sur Internet. Donc, les femmes, elles vont sur Internet, elles ont une page qui est dédiée sur laquelle elles trouvent une carte de France et un fichier PDF. Et si elles vont sur la carte de France, elles ont toutes les informations. Elles peuvent visualiser où se trouvent les logements. Elles cliquent sur chaque logement et elles peuvent voir ce que l'hébergement propose.
2: Mmh.
3: Et ensuite, elles contactent l'hébergement en disant qu'elles appellent de la part, enfin, qu'elles nous ont vus sur les hébergeuses solidaires, qu'elles souhaitent bénéficier d'un séjour. Elles valident des dates avec cet hébergement. Elles regardent quelles sont les disponibilités qui conviennent aux deux. Et ensuite, chose importante, elles doivent récupérer un code de réservation. Alors,
2: d'accord.
3: Pourquoi on a décidé de fonctionner comme ça? Pour une simple et bonne raison, c'est que je me suis renseignée et je n'ai pas le droit, au titre de la réglementation sur les données personnelles et du secret médical, je n'ai pas le droit de demander un certificat médical à ces femmes. Voilà. Quand on est handicapé, on a une carte PMR. Quand on a un cancer, on n'a aucun document officiel qui dit qu'on a un cancer et qu'on est en soins. Et bien évidemment que la première question des hébergements, c'était comment sait-on que ces femmes sont malades? Comment on est sûr qu'on offre un séjour à quelqu'un qui est malade? Ces femmes, je ne les côtoie pas, elles sont partout en France. Donc, on a décidé de s'appuyer sur les gens qui les connaissent, c'est-à-dire les établissements de santé, leurs médecins, leurs infirmières, etc., et les associations locales. Donc, toutes ces petites associations qui font un travail de dingue partout en France.
2: Oui.
3: Et qui, du coup, aident les femmes localement. Vous savez, ces assos qui organisent des petits ateliers beauté, des petites sorties, des voilà. Donc, on a décidé qu'on allait lancer un partenariat, en fait, avec tous ces gens-là et donner nos codes de réservation à ces gens-là. Parce qu'ils connaissent les femmes, ils savent où elles en sont, ils savent ce dont elles ont besoin. Et donc, nous, on donne les codes de réservation qui permettent d'accéder au séjour solidaire à ces associations et à ces établissements de santé.
2: D'accord.
3: Donc, la femme choisit son séjour, première étape. Deuxième étape, il faut qu'elle se rapproche de ce qu'on a appelé un partenaire relais, qui peut être son hôpital, qui peut être une association locale, qui peut être un kiné, une infirmière libérale. Voilà. Et elle demande un code de réservation à ce partenaire. Une fois qu'elle a récupéré ce code de réservation, elle le transmet à l'hébergement. Le séjour est validé, elle n'a plus qu'à faire ses valises et se faire une petite
2: d'accord.
3: bulle d'air. Voilà.
2: Mais dites-moi, ça signifie donc que votre mouvement, votre association est reconnue par tous ceux qui accompagnent les personnes en soins.
3: Tout à
2: ou
3: fait.
2: Alors,
3: voilà, tout à fait. Okay. Nous,
2: il y a cette reconnaissance aujourd'hui.
3: Bien sûr, bien sûr. Alors, on a des gros hôpitaux qui sont partenaires avec nous. Je pense à pour citer ceux que tout le monde connaît, mais Gustave Roussy à Paris, l'Institut Curie, les hôpitaux de Bordeaux, les hôpitaux de Marseille, ont décidé d'être partenaires avec nous. On a de grosses associations également qui nous ont suivis. On a le réseau des kinés du sein qui nous suit. Voilà, on a aujourd'hui une reconnaissance et une légitimité. Voilà, moi je dis toujours que j'ai créé ce que j'ai pas trouvé pour moi quand j'en avais besoin, et aujourd'hui c'est évident qu'il y a un vrai besoin pour toutes ces femmes de pouvoir aller s'aérer 24-48 heures ou plus, même juste à côté de chez elles, hein, même à 30 Bien minutes sûr. De chez elles, parce que c'est le moyen de pouvoir lâcher le quotidien, de pouvoir lâcher l'agenda des rendez-vous médicaux, de pouvoir lâcher les rendez-vous des enfants, enfin tout ce qu'une femme a à gérer à la maison, parce que quand on est une femme, on gère énormément de choses, et quand la maladie vient s'invite dans la vie, ben c'est une couche supplémentaire au millefeuille.
2: Donc, et que nous, la porte veut... est la bienvenue.
3: Exactement. Et je précise une chose, c'est une pause pour la femme, mais pas que pour la femme. Puisque dans les hébergements, elle peut partir avec qui elle veut. Donc, c'est aussi un dispositif qui est bénéfique pour ce qu'on appelle les aidants. Donc, tous ceux voilà. qui aujourd'hui accompagnent les femmes malades.
2: Alors, Maïté, vous êtes intarissable. Donc, je vous propose une pause, là,
3: très bien.
2: Chers auditeurs, et nous allons retrouver Maïté dans une deuxième émission. À très vite.
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6: Bonjour à toutes et à toutes et bonjour Armand.
7: Bonjour Marie-Odile.
6: Bonjour Armand. Eh bien, Armand parle au garo, parle potouais, parle occitan, et c'est parfait. Hein, Armand, vous avez remarqué, chères auditrices, chers auditeurs, parle occitan, c'est parfait Armand.
7: Oui, aujourd'hui vous allez m'apprendre beaucoup de choses.
6: Eh bien Armand, je vois que vous avez sorti le mouchoir. En effet, Armand a sorti le moutsodou, parce que chien en peine, mais l'ouba au couchou là, parce que vous avez rappelé que ben l'oululu que chez pochette sont d'un paris et qu'au fond des things et des things que vous aviez promettu de vous dire couché ou que l'histoire on a beaucoup combat parce que l'histoire est une histoire Bertodiero men Bertodiero comme de costume à qui au radio présence Figeac. Donc Armand, je confirme à nos chères auditrices et chers auditeurs de présence que vous avez sorti le mouchoir, et car nous avons essayé de nous mettre sur la piste de ce fameux Lulu, Lulu qui se promène dans Paris. Je vous précise en aparté que Armand n'en sait rien, car le début de l'histoire a été enregistré avec Florian. Voilà, donc c'est dans la continuité, dans le travail d'équipe et dans la bonne humeur que nous allons essayer avec vous, avec votre complicité, les auditrices et les auditeurs, de mettre Armand au courant de cette histoire de Lulu, qui est une histoire véritablement vraie, comme les histoires que nous racontons à Radio Présence.
7: Racontez-nous cela, Marie-Odile.
6: Donc Lulu era un type qui erona opori per cerca une obéiture. Voilà, Lulu, vous vous souvenez, hein, je le dis à Armand, mais il était allé à Paris, il était allé chercher une voiture. Or, Lulu est quelqu'un qui existe vraiment. L'Ululu, l'Omarto, l'Obio, incontrat, l'Mercat, l'Ofizat, et l'Ifoquet, l'Inchureire, et l'Ululu, l'Ite débitait tout son histoire d'Opori, parce que l'Omarto est d'Opori. Mais l'Omarto n'est pas tourné à qui a le micro, mais l'Omarto nous a dit que okay, l'histoire era réellement arrivée et que l'on lui a contado à qui dit l'Istiu. L'istiu de 2007 c'est officiel. Donc Armand, nous n'avons pas Marthe. C'est Marthe qui a recueilli cette histoire, qui en a fait un magnifique texte en français que les auditeurs peuvent se procurer auprès de Radio Présence Figeac. Hein, 05 65 348 348.
7: C'est bien, vous le connaissez par cœur maintenant.
6: Oui, et par trois. 348, 348. Donc, ce texte, je suis en train d'essayer de vous le raconter. Pas de l'écrire en occitan, parce que le thème en occitan, c'est trop difficile, mais de vous le raconter, Armand, pour que vous sachiez que quand même l'histoire est vraiment arrivée. Alors, Loulou est entré de cerca le Puerto du León, au Paris. Vous avez compris ce qu'il cherche à Paris.
7: Une voiture.
6: Voilà, qui est à la porte d'Orléans.
7: D'accord.
6: Alors, j'ai demandé, justement, là où tricot, j'ai demandé, cuchiona à la porte d'Orléans, era arrivato a Paris, tanto de corriere e d'ovengudo, era clairement perdu. Donc, il avait des avenues, des rues, il était clairement perdu. Un dona, où aller? Le garagiste lui a donné des explications, ou qu'elle pocha, perroquis, mais lui a tout au pli date. Le garagiste lui avait donné quand même force précision.
7: Mais il avait tout oublié.
6: Oui, ou alors une mouchi de mesclodis. Alors, ça, c'est un joli mot, mesclodis. Une mouchi de mesclodis dit Lucap. Un petit peu de, nous dirons poliment, de confusion.
7: D'accord.
6: En réalité, c'était un mélange. Complet dans sa tête. Olero, te prenguet uno corriero e impei un autre o losard o trauco cego. Tusca estre completament perdut. Lululu obio fa tout le contraire de ce que li obio o conciliar o garaziste. Mai, fin finalo, Tebet set une escloirada qui long. J'ai pris donc le texte de Marthe en main et je vous le lis pratiquement. Il a pris une rue puis une autre au hasard jusqu'à être complètement perdu. Il a fait tout le contraire de ce que lui avait conseillé le garagiste. Mais enfin, une percée au loin. To percheguet uno larza bengudo, uno pulito placho lai. 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Vous l'avez deviné, Armand, il arrive
7: à l'arc de triomphe.
6: Voilà, on a envie de dire toutes les, tous les chemins mènent à Rome. Et bien là, à Paris, c'était à l'arc de triomphe. Donc il s'était dit, voilà, une large avenue, une belle place au bout. Je m'engage avec ma vieille voiture. Et je pense qu'avec cette fameuse place et cette porte monumentale au milieu, là, je vais me repérer. Mas nous, au pauvre cat qui n'impudio pas plus Boda. Il avait peur qu'il ne pouvait même plus enfermer la bouche, tellement il a eu peur. Il était saisi d'effroi. L'œil beiture baignant des pertout. A ta fa une tour complète. Ma il tournait comme un chat des bira. Mais n'impudio pas ingulia cat. En fait, dans son effroi, il avait un tour complet. Et puis un autre tour. Puis un tour, sans pouvoir se décider à prendre une avenue.
7: Ah.
6: Il ne pouvait pas en enfiler aucune des avenues qu'il voyait. Il ne savait pas quoi faire. « T'es à qui t'es veille ? T'es veille une roue d'aire, une robe l'aire. Que rochiota tranquillement, elle, sur le trépodou, une boutille de violomo et une autre boutille qui sortissio au métat de son choquette. » Et tranquillement, j'ai trouché de ça un trop de pot.
8: ero tranquille, ero sciotat, e ho violer talom in contento che il clochard, o che il robolaire, o che il rudaire. Nous avons une rencontre, hein?
7: Mm-hmm.
8: Lulu voit assis sur le trottoir, tranquillement, un clochard. La bouteille de vin à la main, l'autre bouteille sortant à moitié de sa musette, et il était en train de se couper tranquillement une tranche de pain.
7: Et lui, il connaît la Porte d'Orléans.
8: Oui, vous ne connaissez pas l'histoire, mais vous nous faites vraiment la bonne transition. Eh bien, Loulou, j'achète une tichette, Kodoki. Chez Diète, auquel doki, mes potes de Suda. Chéro, mon chauvure, mon chauvure. 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En effet, Armand... voilà que Lulu est en présence d'un sauveur. Alors, il a réussi à l'approcher. Il demande son chemin et le clochard de lui débiter des noms de rue avec des noms qu'il ne connaissait pas. Et vous passez à droite, vous passez à gauche et au milieu et tout. Abasourdi, Lulu lui dit « Je n'ai rien
7: compris.
8: » Je n'ai rien compris. Alors, le clochard, lui, s'est levé. Ça a lâché la bouteille et lui a serré la main. Un homme qui est raspabo, qui est ruffo, mais on mise toujours. De bon ton de mobilité, lui dit, mais, pouvez monter dans l'auto, qui? Et bien, lui, qui pourrait me dire, un calpocha. Et l'équipage era complète, que c'est quoi? Alors, en fait, cette main, elle était à la fois rêche, mais il a senti qu'elle était amicale, qu'elle était chaleureuse. Alors, quand il a senti cette gentillesse dans sa main, il s'est dit, je lui propose de monter dans la voiture. Et alors là, nous avons eu un équipage, Armand, un équipage complet, complet. Et top là, comme on dit, hein, top là, en avant. Et à qui, tout c'est doux, que portio. Alors, un corriero, un autre, à la Porte d'Orléans, faut être là qui. Sans problème, hein. Voilà. Top là, la Porte d'Orléans fut vite atteinte, hein. Un le volant, l'autre les conseils. Mais, beléou, mais qu'elle vous dire, Armand, que beléou. Mais qu'elle vous dire, non, tout, c'est que beléou. Et 1963, y'a bio pas tontes d'auto, cogar. Je peux. Qu'on dépende le corriero, parce qu'il y a des corriero qui, au garou, n'y poche pas que des pains, qui belè ou l'yo bio, force à joto, qu'on dépende. Mais, pouvez nous dire que l'oi joto, c'est permenable ou pas, c'est poche de ça ou pas, on le même endré d'impori. Voilà, c'était en 1963. Donc, on peut se dire hein, que la circulation était moindre.
7: Oui.
8: Mais, et encore, ça dépend. Parce que maintenant, il y a des rues qui sont piétonnes dans Paris, où il y avait tellement d'autos que c'était vraiment pratiquement un gymkhana pour y passer. Et ça dépend. Ça serait à vérifier vraiment. Et puis en plus, on a le mystère de ce trajet entre Lulu et le clochard.
7: Et oui, on ne sait pas
8: où sont-ils passés. Bon, en tout cas, ils sont arrivés Porte d'Orléans. Alors là, très facilement, ils y sont. Allez, les loulous, j'ai dit, ni me calpora, in quoi po beure. Bouh, on pouvait eu, mais me calipora, in quoi. Alors, il se dit, Lulu, Porte d'Orléans, on est là. Et, bon, qu'est-ce qu'on fait dans le Ségala? On paie en quoi boire?
6: Oh, il avait assez bu, le...
7: Oui, il avait toujours la bouteille, je suppose, dans la voiture.
6: Oh, il ne l'avait pas lâchée. Alors, il lui met quand même un coup à boire. Et à qui de por là et de dire « Mais you, que li di el ou rabolaire, je suis crébat de durmi de fuoro. » Et alors là, le clochard lui dit « Mais dans la discussion, puisqu'ils ont discuté, ils ont bu, ils ont discuté, ils ont bu, ils ont discuté, ça c'est sûr. Je suis fatigué de coucher dehors. Je n'en peux plus. Ça me... Comme crébo. Ça me fatigue, on va le dire poliment en français. » Et lui dit, mais, lui dit, mais, durmi des fois, mais, yo a une grande, ça, boucalbeni, durmi des dings. Et c'est là que Lulu l'invite. Il lui dit, mais, vous dormez dehors, ça vous fatigue, mais moi j'ai une grange, vous pouvez dormir dedans. T'es, eh ben, ok. Ah ben, Lulu, et Lulu Robolaire, que d'obalou noto, dit l'olt. Eh ben, ça baisse pas. Et le robolaire, qui lui a dit son falolino, qui lui a dit son mochaloi costogno. Et chauves, c'est plo au climatisat, à qui dit l'ouchegala de l'olt. Et l'isinquero, et l'isinquero. Voilà, alors en fait, vous avez deviné la fin.
7: Non, je n'ai pas deviné la fin. Il va falloir faire une petite traduction, Marie-Odile.
6: Ah, une grande, ça. Alors, Lulu, lui, il a une grange.
7: Oui.
6: Donc, il lui dit, ben, écoutez, au lieu de nous séparer, là, remontez dans la voiture et on part dans le Lot. L'histoire ne se terminera pas par « il court encore », mais il y est encore. Mm. Et c'est Lou Robolaire et le clochard qui aident Lulu à faire son bois, à ramasser les châtaignes et qui sait très bien acclimatiser. L'œillement, les gens tout soon rufos, mais amis toujours. Les mains, il les a toujours fraîches, mais chaleureuses. Alors, il paraît que si on le rencontre, on ne voit pas qu'il n'est pas d'ici. Sauf quand il se met à parler parigo. Et clic et crac, loululu, escunten, elurobolaire, durmiche, bele hogar din ginocombro. Lucal cerca, c'est pochetto di Lucegala. Au Coquibé, tenez-vous fiers. Merci Armand.
7: Avec plaisir, Marie-Odile.
6: Alors en fait, hein, on peut le chercher, il se promène dans le Segala.
7: Ah.
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Ils étaient dans une chapelle. Le moine invita d'un signe Durtal à s'agenouiller sur une marche devant l'autel et il pria à voix basse. Puis il se releva, retourna lentement jusqu'au seuil, offrit encore à Durtal l'eau bénite et toujours sans desserrer les lèvres et le tenant par la main, il le ramena d'où ils étaient venus à l'auditoire. Là, il s'enquit de la santé de l'abbé Gévrezin, saisit la valise et ils montèrent dans un immense escalier menaçant ruine. En haut de cet escalier, qui n'avait qu'un étage, s'étendait, troué d'une large fenêtre au centre, un vaste palier borné à chacune de ses extrémités par une porte. Le père Étienne pénétra dans celle de droite, franchit un spacieux vestibule, introduisit Durtal dans une chambre qu'une étiquette imprimée en gros caractères plaçait sous le vocable de Saint-Benoît et dit « Je suis confus, monsieur, de ne pouvoir mettre à votre disposition que ce logement peu confortable. »« Mais il est très bien, » s'écria Durtal. « Et la vue est charmante, » reprit-il en s'approchant de la fenêtre. « Vous serez au moins au bon air, » dit le moine qui ouvrit la croisée. Au-dessous s'étalait ce verger que Durtal avait traversé sous la conduite du frère concierge. Un clos plein de pommiers rabougris et perclus, argentés par des lichens et dorés par des mousses. Puis au dehors du monastère, par-dessus les murs, grimpaient des champs de luzerne coupés par une grande route blanche qui disparaissait à l'horizon dentelée par des feuillages d'arbres. « Voyez, monsieur, » reprit le père Étienne, « ce qui vous manque dans cette cellule, et dites-le-moi bien simplement, n'est-ce pas ? Car autrement, vous nous réserveriez à tous deux des regrets, et vous qui n'auriez pas osé réclamer ce qui vous était utile, à moi qui m'en apercevrais plus tard et serais peiné de mon oubli. » Durtal.

Si vous en avez le temps, jetez aussi un coup d'œil sur la règle que vous aurez à suivre dans ce monastère. Elle est inscrite sur l'une de ces pancartes, là, sur la table. Nous en causerons, après que vous en aurez pris connaissance, si vous le voulez bien. » Et il laissa Durtal seul. Celui-ci fit aussitôt l'inventaire de la pièce. Elle était très haute de plafond, très peu large, avait la forme d'un canon de fusil, et l'entrée était à l'un de ses bouts et la fenêtre à l'autre. Au fond, dans un coin près de la croisée, était un petit lit de fer et une table de nuit ronde, en noyer. Au pied du lit, couché le long de la murale, il y avait un prie-dieu, en reps fané, surmonté d'une croix et d'une branche de sapin sec. En descendant toujours le long de la même paroi, il trouva une table de bois blanc, recouverte d'une serviette sur laquelle était placé un pot à l'eau, une cuvette et un verre. La cloison opposée à ce mur était occupée par une armoire, puis par une cheminée sur le panneau de laquelle était plaqué un crucifix, enfin par une table plantée vis-à-vis du lit. Alors, près de la fenêtre, trois chaises de paille complétaient l'ameublement de cette chambre. « Jamais je n'aurai assez d'eau pour me laver », se dit Durtal en jugeant le minuscule pot à l'eau qui mesurait bien la valeur d'une chopine. « Puisque le père Étienne se montre si obligeant, je vais lui demander une ration plus lourde. » Il vida sa valise, se déshabilla, substitua à sa chemise empessée une chemise de flanelle, aligna ses outils de toilette sur le lavabo, plia son linge dans l'armoire, puis il s'assit, embrassa la cellule d'un regard et la jugea suffisamment confortable et surtout très propre. Il alla ensuite vers la table sur laquelle était distribuée une rame de papier écolier, un encrier et des plumes. Fut reconnaissant de cette attention au moine, qui savait sans doute par la lettre de l'abbé Gévresin qu'il faisait métier d'écrire, ouvrit deux volumes reliés en basane et les referma. L'un était l'introduction à la vie dévote de saint François de Sales. L'autre était intitulé « Manres » ou les exercices spirituels d'Ignace de Loyola. Et il rangea ses livres à lui sur la table. Puis il prit au hasard une des pancartes imprimées qui traînait sur cette table et il lut. Exercice de la communauté pour les jours ordinaires, de Pâques à la croix de septembre. Levé à 2 heures. Prime et messe à 5h15. Travail après le chapitre. Fin du travail à 9h et intervalle. Sexte à 11h. Angélus et le dîner à 11h30. Méridienne après le dîner. Fin de la méridienne à 1h30. Nonne et travail 5 minutes après le réveil. Fin du travail à 4h30 et intervalle. Vêpres suivie de l'oraison à 5h15. Souper à 6h et intervalle. Compli à 7h25. Retraite à 8h. Il retourna cette pancarte. Elle contenait sur une autre face un nouvel horaire intitulé « Exercice d'hiver, de la croix de septembre à Pâques ». Le lever était le même, mais le coucher était avancé d'une heure. Le dîner était reporté de 11h30 vers 2h, la méridienne et le souper de 6h supprimés, les heures canoniales reculées, sauf les vêpres et les complis qui passaient de 5h15 et de 7h25 à 4h30 et à 6h15. « Ce n'est pas réjouissant de se tirer du lit en pleine nuit ?» soupira Durtal. « Mais j'aime à croire que les retraitants ne sont pas soumis à ce régime d'alerte. » Et il saisit une autre pancarte. « Celle-ci doit m'être destinée, » fit-il en parcourant l'entête de ce carton. « Règlement des retraitants de Pâques à la croix de septembre. » Voyons-la de près, cette ordonnance. Et il examina ces deux tableaux réunis, celui du matin et celui du soir. Matin. 4h, levé au son de l'Angélus. 4h30, prière et méditation. 5h15, prime, messe. 6 à 7, examen. 7h, déjeuner.

0: on ne s'attend pas. 7h30, chemin de la croix. 8h, sexte et nonne. 8h30, deuxième méditation. 9h, lecture spirituelle. 11h, adoration et examen, tierce. 11h30, Angélus, dîner, récréation. Midi et quart, méridienne, grand silence. Soir, 1h30, fin du repos, chapelet. 2h, vêpres et complies. 3h, troisième méditation. 3h15, lecture spirituelle. 4h15, matine et laude. 5h15, réflexion, vêpres du cœur. 5h30, examen et oraison. 6h, souper et récréation. 7h, litanie, grand silence. 7h15, assisté accompli. 7h30, chant du Salve Regina, Angélus. 7h15, examen particulier, retraite. C'est au moins plus pratique. 4h du matin, c'est une heure presque possible, mais je n'y comprends rien. Les heures canoniales ne concordent pas sur ce tableau avec celles des moines. Et puis pourquoi ces vêpres et ces complis doublés? Enfin, ces petites cases où l'on vous incite à méditer pendant tant de minutes, à lire pendant tant d'autres, ne me vont guère. Je n'ai pas l'esprit suffisamment malléable pour le couler dans ces gaufriers. Il est vrai qu'après tout, je suis libre de faire ce que je veux, car personne ne peut vérifier ce qui se manigance en moi, savoir par exemple si je médite. Tiens, il y a encore un règlement derrière, poursuivit-il en renversant le carton. C'est le règlement de septembre. Je n'ai pas à m'en inquiéter. Il diffère du reste peu de l'autre. Mais voici un post-scriptum qui concerne les deux horaires. Nota. Premièrement, ceux qui ne sont pas tenus au bréviaire diront le petit office de la Sainte Vierge. Deuxièmement, messieurs les retraitants sont invités à faire leur confession dès les premiers jours afin d'avoir l'esprit plus libre dans les méditations. Troisièmement, après chaque méditation, il faut lire un chapitre de l'imitation analogue. Quatrièmement, le temps propice pour les confessions et le chemin de croix est de 6h à 9h du matin, 2h à 5h du soir en été et de 9h du matin à 2h du soir. Cinquièmement, lire le tableau des avertissements. Sixièmement, il est bon d'être exact aux heures des repas pour ne pas faire attendre. Septièmement, le père hôtelier est seul chargé de pouvoir aux besoins de messieurs les hôtes. Huitièmement, on peut demander des livres de retraite si l'on n'en a pas. La confession. Il ne voyait plus que ces mots dans cette série d'articles. Il fallait pourtant falloir y recourir, et il se sentit froid dans le dos. « Je vais en parler au père Étienne quand il viendra », se dit-il. Il n'eut pas longtemps à se débattre avec lui-même, car presque aussitôt, le moine entra et lui dit « Avez-vous remarqué quelque chose qui vous manque et dont la présence vous serait utile ?»« Non, mon père. Pourtant, si vous pouviez m'obtenir un peu plus d'eau, rien n'est plus simple. Je vous en ferai monter tous les matins une grande cruche. » »« Je vous remercie. Voyons, je viens d'étudier le règlement. Je vais vous mettre tout de suite à votre aise, » fit le moine. Vous n'êtes astreint qu'à la plus stricte exactitude. Vous devez pratiquer les offices canoniaux à la lettre. Quant aux exercices marqués sur la pancarte, ils ne sont pas obligatoires tels qu'ils sont organisés. Ils peuvent être utiles à des gens très jeunes ou dénués de toute tentative, mais ils gêneraient, à mon sens du moins, plutôt les autres. D'ailleurs, en thèse générale, nous ne nous occupons pas ici des retraitants. Nous laissons agir la solitude. C'est à vous qu'il appartient de vous discerner et de distinguer le meilleur mode pour employer saintement votre temps. Donc je ne vous imposerai aucune des lectures désignées dans ce tableau. Je vous permettrai seulement de vous engager à dire le petit office de la Sainte Vierge. L'avez-vous ? Le voici, dit Durtal qui lui tendit une plaquette. Il est charmant votre volume, dit le père Étienne qui feuilleta les pages luxueusement imprimées en rouge et noir. Il s'arrêta à l'une d'elles et lut tout haut la troisième leçon des matines. « Est-ce beau ? » s'écria-t-il. La joie jaillissait soudain de cette figure. Les yeux s'illuminaient et les doigts tremblaient sur la plaquette. « Oui, » fit-il en la refermant, « lisez cet office ici, surtout, car vous le savez, la vraie patronne, la véritable abbé des Trappes, c'est la Sainte Vierge. » Après un silence, il reprit « J'ai fixé à 8 jours la durée de votre retraite dans la lettre que j'ai envoyée à l'abbé Geffrezin, mais il va de soi que si vous ne vous ennuyez pas trop ici, vous pourrez y demeurer autant que vous le croirez bon. Je souhaite de pouvoir prolonger mon séjour parmi vous, mais cela dépendra de la façon dont mon corps supportera la lutte. J'ai l'estomac assez malade et je ne suis pas sans crainte. Aussi, pour parer à tout événement, vous serais-je obligé, si vous pouviez me faire venir le plus tôt possible, le confesseur ? Bien, vous le verrez demain. Je vous indiquerai l'heure, ce soir, après compli. Quant à la nourriture, si vous l'estimez insuffisante, je vous ferai allouer un supplément d'un œuf. Mais là s'arrête la discrétion dont je puis user, car la règle est formelle. Ni poisson, ni viande, des légumes, et je dois vous l'avouer, ils ne sont pas fameux. Vous allez en juger d'ailleurs, car l'heure du souper est proche. Si vous le voulez bien, je vais vous montrer la salle où vous mangerez en compagnie de Monsieur Bruno. » Et tout en descendant l'escalier, le moine poursuivit. Monsieur Bruno est une personne qui a renoncé au monde et qui, sans avoir prononcé de vœux, vit en clôture. Il est ce que notre règle nomme un oblat. C'est un saint et un savant homme qui vous plaira certainement. Vous pourrez causer avec lui pendant le repas. « Ah ? » fit Hurtal. « Et avant et après, je dois garder le silence ?»« Oui. » « À moins que vous n'ayez quelque chose à demander, auquel cas je serai toujours à votre disposition, prêt à vous répondre. » Pour cette question du silence, comme pour celle des heures du lever, du coucher, des offices, la règle ne tolère aucun allègement. Elle doit être observée à la lettre. « Bien, » fit Durtal, un peu interloqué par le ton ferme du père. « Mais voyons, j'ai vu sur ma pancarte un article qui m'invite à consulter un tableau d'avertissement, et je ne l'ai pas, ce tableau. Il est pendu sur le palier de l'escalier près de votre chambre. Vous le lirez à tête reposée demain. Prenez la peine d'entrer, » fit-il en poussant une porte située dans le corridor en bas, juste en face de celle de l'auditoire. Durtal se salua avec un vieux monsieur qui vint au-devant de lui. Le moine les présenta et disparut. Tous les mets étaient sur la table. 2 œufs sur le plat, puis une jatte de riz, une autre de haricots et un pot de miel. Monsieur Bruno récita le Benedicite et voulut servir lui-même Durtal. Il lui donna un œuf. « C'est un triste souper pour un Parisien, » dit-il en souriant. « Oh, du moment qu'il y a un œuf et du vin, c'est soutenable. Je craignais, je vous l'avoue, de n'avoir pour toute boisson que de l'eau claire. » Et ils causèrent amicalement. L'homme était aimable et distingué, de figure ascétique, mais avec un joli sourire qui éclairait la face jaune et grave creusée de rides. Il se prêta avec une parfaite bonne grâce à l'enquête de Durtal et raconta qu'après une existence de tempête, il s'était senti touché par la grâce et s'était retiré de la vie pour expier par des années d'austérité et de silence ses propres fautes et celles des autres. Et vous ne vous êtes jamais lassé d'être ici ?
1: Jamais. Depuis 5 années que j'habite ce cloître, le temps découpé tel qu'il est à la trappe semble court.
0: Et vous assistez à tous les exercices de la communauté ?
1: Oui. Je remplace seulement le travail manuel par la méditation en cellule. Ma qualité d'oblat me dispenserait cependant, si je le désirais, de me lever à 2 heures pour suivre l'office de la nuit, mais c'est une grande joie pour moi que de réciter le magnifique psautier bénédictin avant le jour. Mais vous m'écoutez et ne mangez pas. Voulez-vous me permettre de vous offrir encore un peu de riz ?
0: Non, merci. J'accepterai, si vous le voulez bien, une cuillerée de miel. « Cette nourriture n'est pas mauvaise, » reprit-il.
1: Mais ce qui me déconcerte un peu, c'est ce goût identique et bizarre qu'ont tous les plats. Ça sent, comment dirais-je, le graillon ou le suif. Ça sent l'huile chaude avec laquelle sont accommodés ces légumes. Oh, vous vous y accommoderez très vite. Dans 2 jours, vous ne vous en apercevrez plus. Mais en quoi consiste au juste le rôle de l'oblat ? Il vit d'une existence moins austère et plus contemplative que celle du moine. Il peut voyager s'il le veut, et quoiqu'il ne soit pas lié par des serments, il participe au bien spirituel de l'ordre. Autrefois, la règle admettait ce qu'elle appelait des familiers. C'étaient des oblats qui recevaient la tonsure, portaient un costume distinct et prononçaient les 3 grands vœux. Ils menaient en somme une vie mitigée, mi-laïque, mi-moine. Ce régime qui subsiste encore chez les purs bénédictins a disparu des trappes depuis l'année 1293, époque à laquelle le chapitre général le supprima. Il ne reste plus aujourd'hui dans les abbayes cisterciennes que les pères, les frères laits ou convers, les oblats quand il y en a, et les paysans employés aux travaux des champs. Les convers, ce sont ceux qui ont la tête complètement rasée et qui sont vêtus ainsi que le moine qui m'a ouvert la porte d'une robe brune. Oui, ils ne chantent pas aux offices et se livrent seulement à des besognes manuelles. À propos, le règlement des retraites que j'ai lu dans ma chambre ne me semble pas clair. Autant que je puis me le rappeler, il double certains offices, met des matines à 4 heures de l'après-midi, des vêpres à 2 heures. En tout cas, son horaire n'est pas le même que celui des trappistes. Comment dois-je m'y prendre pour les concilier ?
2: Vous n'avez qu'à tenir compte des exercices détaillés sur votre pancarte. Le père Étienne a dû vous le dire. D'ailleurs, ce moule n'a été fabriqué que pour les gens qui sont incapables de s'occuper et de se guider eux-mêmes. Cela vous explique pour les empêcher de demeurer oisifs. On a en quelque sorte décalqué le bréviaire du prêtre et imaginé de leur distribuer le temps en petites tranches, de leur faire débiter par exemple les psaumes des matines et des heures qui ne comportent aucun psaume.
1: Le dîner était terminé. Monsieur Bruno récita les grâces et dit à Durtal
3: « Vous avez ici accompli une 20aine de minutes libres. Profitez-en pour faire connaissance avec le jardin et les bois. »
1: Et il salua poliment et sortit. « Ce que je fumerais bien une cigarette, » pensa Durtal lorsqu'il fut seul. Il prit son chapeau et quitta lui aussi la pièce. La nuit tombait. Il traversa la grande cour, tourna à droite, longea une maisonnette surmontée d'un long tuyau, devina à l'odeur qu'elle exhalait une fabrique de chocolat et il s'engagea dans une allée d'arbres. Le ciel était si peu clair qu'il ne pouvait discerner l'ensemble du bois où il entrait. N'apercevant personne, il roula des cigarettes, les fuma lentement, délicieusement, consultant à la lueur de ses allumettes de temps en temps sa montre. Il resta étonné du silence qui se levait de cette trappe. Pas une rumeur, même effacée, même lointaine, sinon à certains moments, un bruit très doux de rame. Il se dirigea du côté d'où venait ce bruit et reconnut une pièce d'eau sur laquelle voguait un signe qui vint aussitôt à lui. Il le regardait osciller dans sa blancheur, sur les ténèbres qu'il déplaçait en clapotant, quand une cloche sonna des volées lentes. « Voyons, dit-il, en interrogeant à nouveau sa montre, l'heure des complis approche. » Il se rendit à la chapelle. Elle était encore déserte. Il profita de cette solitude pour l'examiner à son aise. Elle avait la forme d'une croix amputée, d'une croix sans pied, arrondie à son sommet, étendant 2 bras carrés percés d'une porte à chaque bout. La partie supérieure de la croix figurait au-dessous d'une coupole peinte en azur une petite rotonde autour de laquelle se tenait un cercle de stalles adossé au mur. Au milieu se dressait un grand autel de marbre blanc surmonté de chandeliers de bois
0: flanquée à gauche et à droite de candélabres également en bois placés sur des fûts de marbre. Le dessous de l'autel était creux et fermé sur le devant par une vitre derrière laquelle apparaissait une châsse de style gothique qui reflétait dans le miroir doré de ses cuivres des feux de lampe. Cette rotonde s'ouvrait en un large porche, précédé de trois marches, sur les bras de la croix qui s'allongeait en une sorte de vestibule, servant tout à la fois de nef et de bas-côté à ce tronçon d'église. Ces bras évidés, à leur extrémité, près des portes, recélaient deux minuscules chapelles enfoncées dans des niches teintes, ainsi que la coupole en bleu. Elle contenait, au-dessus d'autels en pierre sans ornement, deux statues médiocres, l'une de Saint Joseph, l'autre du Christ. Enfin, un quatrième autel, dédié à la Vierge, était situé dans ce vestibule vis-à-vis des marches accédant à la rotonde, en face par conséquent du grand autel. Il se découpait sur une fenêtre dont les vitraux représentaient l'un Saint Bernard en blanc et l'autre Saint Benoît en noir. Et il paraissait se reculer dans l'église à cause des deux rangées de bancs qui s'avançaient à sa gauche et à sa droite, au-devant des deux autres petites chapelles, ne laissant que la place nécessaire pour cheminer le long du vestibule ou pour aller en ligne droite de cet autel de la Vierge dans la rotonde au maître-autel. Ce sanctuaire est d'une laideur alarmante, se dit Durtal, qui s'enfuit s'asseoir sur un banc devant la statue de Saint-Joseph. À en juger par les quelques sujets sculptés le long des murs, ce monument date du temps de Louis XVI, fichue époque pour une église. Il fut distrait de ses réflexions par des sons de cloche, et en même temps, toutes les portes s'ouvrirent. L'une, sise dans la rotonde même, à gauche de l'autel, donna passage à une dizaine de moines enveloppés dans de grandes coules blanches. Ils se répandirent dans le chœur et occupèrent de chaque côté les stalles. Par les deux portes du vestibule pénétra à son tour une foule de moines bruns qui s'agenouilla devant les bancs des deux côtés de l'autel de la Vierge. Durtal en avait quelques-uns près de lui, mais il baissait la tête, les mains jointes, et il n'osa les observer. Le vestibule était d'ailleurs devenu presque noir. La lumière se concentrait dans le chœur où étaient allumées les lampes. Il dévisagea les moines blancs, installé dans la partie de la rotonde qu'il pouvait voir, et il reconnut parmi eux le père Étienne, à genoux, près d'un moine court. Mais un autre, placé au bout des stalles près du porche, presque en face de l'autel et en pleine clarté le retint. Celui-là était svelte et nerveux, et il ressemblait dans son burnous blanc à un arabe. Durtal ne l'apercevait que de profil, et il distinguait une longue barbe grise, un crâne ras, sein de la couronne monastique, un front haut et un nez en bec d'aigle. Il avait grand air avec son visage impérieux et son corps élégant qui ondulait sous la coule. « C'est probablement l'abbé de la Trappe, » se dit Durtal. Et il ne douta plus lorsque ce moine tira une cliquette dissimulée devant lui sous son pupitre et dirigea l'office. Tous les moines saluèrent l'autel. L'abbé récita les prières du prélude, puis il y eut une pause. Et de l'autre côté de la rotonde, là où Durtal ne pouvait regarder, une voix frêle de vieillard, une voix revenue au cristal de l'enfance, mais avec en plus quelque chose de doucement fêlé, s'éleva, montant à mesure que se déroulait l'ancienne. « Deus in adjutorium meum intende ». Et l'autre côté du chœur, là où se tenaient le père Étienne et l'abbé, répondit, scandant très lentement les syllabes, avec des voix de basse taille. « Domine ad adjuvandum me festina ». Et tous courbèrent la tête sur les in folio posés devant eux et reprirent « Gloria patri et filio et spiritui sancto ». Ils se redressèrent tandis que l'autre partie des pères prononçait le répond « Sicut erat in principio », etc. L'office commença. Il n'était pas chanté mais psalmodié, tantôt rapide et tantôt lent. Le côté du chœur visible pour Durtal faisait de toutes les voyelles des lettres aiguës et brèves. L'autre, au contraire, les muait en de longues. semblait coiffer d'un accent circonflexe tous les O. On eût dit d'une part la prononciation du midi et de l'autre celle du nord. Ainsi, psalmodié, l'office devenait étrange. Il finissait par bercer tel qu'une incantation, par dorloter l'âme qui s'assoupissait dans ce roulement de versets interrompu par la doxologie, revenant en ritournelle après la dernière strophe de chacun des psaumes.
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Chers amis, bonjour, bienvenue pour le rendez-vous des préludes sacrés. Une fois n'est pas coutume, nous n'allons pas aujourd'hui écouter quelques Kyrie et Gloria, nous n'allons pas non plus ouvrir des pages d'un oratorio d'une cantate, nous allons écouter tout simplement de la musique pour hautbois. Après tout, quelle est la limite de la musique sacrée? Ne pourrions-nous pas trouver parfois dans tel répertoire un Gloria qui serait purement profane dans son expression musicale, tout en ayant les paroles sacrées, et une musique dite profane qui serait merveilleusement sacrée et qui résonnerait si bien à l'église? Alors lançons-nous, et je vous propose de découvrir aujourd'hui un très beau CD intitulé « Le hautbois au salon romantique ». Le hautbois au salon romantique, nous allons donc entendre essentiellement du hautbois, avec comme oboïste Laurent Accard. Qui est-il ? Laurent Accard est issu d'une famille de mélomanes et de musiciens. Il étudie le hautbois auprès d'Alain Protin et de Claude Maisonneuve avant d'intégrer le Conservatoire National Supérieur de Musique de Paris, d'où il sortira avec les premiers prix de hautbois et de musique de chambre, obtenus dans les classes de Pierre-Pierre Lot et de Christian Lardet. Laurent Accard est ensuite hautbois solo de l'Orchestre des Concerts Pas de Loup de 1982 à 2001. Il occupera également ce poste à la Comédie-Française. Il enseigne actuellement dans les conservatoires de la ville de Paris. Dans ce CD consacré à la musique pour hautbois, c'est le répertoire romantique du hautbois. Nous allons nous promener dans tout ce 19e siècle, voire au tout début du 20e siècle, pour abandonner un petit peu ces résonances de hautbois que nous avons tous dans notre tête avec les répertoires du 17e et 18e siècle. Nous allons découvrir un tout autre répertoire de hautbois. Découvrons aussitôt une pièce de Charles-Marie Vidor. Ah, surprise peut-être, parce que lorsqu'on donne le nom de Vidor, on pense aussitôt à l'organiste. C'est vrai, Charles-Marie Vidor, 1844-1937, est universellement connu comme organiste, mais aussi compositeur de musique symphonique et de chambre. Et donc, Vidor donna lui-même son accord pour que soit transcrite en 1891 pour hautbois et piano, trois pièces probablement issues de ses œuvres pour orgue, Pavane, Élégie et Pastorale. Il est possible que Vidor ait d'ailleurs prêté sa propre main à ses arrangements. C'est donc la Pavane de Charles-Marie Vidor que nous écoutons aujourd'hui, avec donc comme oboïste Laurent Accard, accompagné au piano par Laure Cambeau.

C'était La Pavane de Charles-Marie Widor, pièce ici pour hautbois et piano. Au hautbois, Laurent Accard, au piano, Laure Cambeau. Je vous rappelle que nous découvrons ce beau et surprenant CD, le hautbois, au Salon Romantique. Toujours sur ce même ouvrage, une autre pièce de Napoléon Coste. Alors là, c'est un compositeur fort peu connu. Il est né en 1805. Il est mort en 1883. Il est fils d'un capitaine de l'armée française. Il disparaîtra en 1883, comme je le disais. C'était un merveilleux guitariste, disciple d'ailleurs et partenaire de Fernando Sor. Et Napoléon Coste était aussi l'ami du grand oboïste et facteur de hautbois d'ailleurs, Charles Triébert, auquel il dédiera plusieurs pièces en duo. Étoile de la musique française sous le Second Empire, Napoléon Coste est l'un des très très rares compositeurs à avoir écrit originellement pour hautbois et guitare. Un partenariat plutôt surprenant et fort rare, avouons-le. Eh bien, découvrons La Consolation opus 25 de Napoléon Coste, au hautbois toujours Laurent Accard, à la guitare Raymond Gracien.

Nous écoutions donc cette pièce pour guitare et hautbois du compositeur français Napoléon Coste, pièce interprétée par Laurent Accard au hautbois et Raymond Gracien à la guitare. Toujours sur ce CD, le hautbois au salon romantique, une pièce de Gabriel Verdal. Gabriel Verdal est né en 1847, on sait fort peu de choses de sa vie et de son œuvre. Les pièces que l'on connaît de Gabriel Verdal sont dédiées à la harpe ou au piano, mais son écriture reste dans les deux cas celle d'un harpiste. C'est sa méditation opus 18, composée en 1898 pour violoncelle et harpe, que nous allons découvrir, mais dans une version cette fois-ci pour hautbois et harpe. Au hautbois, toujours Laurent Accard, à la harpe, Isabelle Marie.

C'était la méditation opus 18 de Gabriel Verdal pour harpe et hautbois. Passons à un autre compositeur, Mauro Giuliani. Mauro Giuliani est né en 1781, il meurt en 1829. Mauro Giuliani est d'abord guitariste dont la carrière de virtuose se partagea entre Vienne et son Italie natale. Mauro Giuliani est un artisan essentiel de l'avènement de la guitare en tant qu'instrument concertant à la charnière des 18e et 19e siècles. La grande sonate, dont on va écouter une partie, la grande sonate opus 85, est écrite à l'origine pour flûte et guitare, mais sur ce CD consacré au hautbois au salon romantique, cette grande sonate opus 85 va être donnée au hautbois avec, bien sûr, la guitare, Raymond Gratien, le hautbois, Laurent Accard.

de Mauro Giuliani, l'andante de la grande sonate opus 85, ici dans une version pour hautbois et guitare. À l'origine, c'est une pièce pour flûte et guitare. Changeons encore de compositeur, mais restons toujours au 19e siècle avec Stanislas Verhoust, 1814-1863. Stanislas Verhoust est originaire d'Hazebrouck. Il sera hautbois solo de l'opéra et professeur au Conservatoire de Paris. Imbibé d'art lyrique, ce virtuose épicurien qui avait débuté par le violon compose dans la tradition du 19e siècle des caprices, des fantaisies qui font entrer par la même porte le hautbois et l'opéra au salon. C'est ce que nous allons découvrir dans ce très beau capriccio de Stanislas Verhoust.

de Stanislas Verhoost, le Capriccio, interprété au hautbois par Laurent Accard, à la harpe Isabelle Marie. Terminons ce parcours sur ce beau CD intitulé, je vous rappelle, le hautbois au salon romantique par Schumann. Ça, le nom nous est connu. Robert Schumann, 1810-1856, qui, avec ses trois romances opus 94, composées en décembre 1849, lègue aux hautboïstes les plus belles pages de leur répertoire de musique de chambre romantique. Découvrons ce beau moment et c'est sur ces merveilleuse page de Robert Schumann, magnifiquement interprétée au hautbois par Laurent Accard, que nous disons au revoir en nous donnant bien sûr rendez-vous pour notre prochaine émission des Préludes sacrés.

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1: Radio Présence, 22h. Bienvenue à vous, bravo et merci. Costa Gavras, enregistré au 36e festival du film arabe à Famec en Moselle.
2: Bravo et merci.
3: Thierry Georges.
1: Vous avez tenu, Costa Gavras, des propos très élogieux sur le festival dans lequel je viens vous retrouver, le festival du film arabe de Famec, qui vit sa 36e édition. Nous sommes dans la cité sociale, c'est là où tout est parti, des jeunes qui ont eu cette idée, soutenue par celui qui était le concierge à l'époque, Mario Djoubilei, qui était un prêtre ouvrier, pas tout seul avec la Ligue de l'Enseignement, avec René Cahen, qui était juif. Et ce sont vraiment les protagonistes de ce festival du film arabe, qui est le plus ancien festival du film arabe au monde. Même quand il y en a dans les pays arabes, ils sont plus récents.
4: Écoutez, moi je savais qu'il existait, ce festival. Et puis quand j'ai appris sa date, son âge, j'étais absolument stupéfait. Parce que les festivals naissent et dépérissent quelques années plus tard, sinon très vite. Et l'autre découverte que j'ai faite, c'est de venir ici, de voir ce que c'était que ce festival. Le nombre de gens, l'enthousiasme des gens, le lieu qu'ils occupent. Et je pense qu'il faut vraiment parler beaucoup de ce festival. C'est un exemple exemplaire, à mon avis. Et sur le plan de la programmation, de ce qu'on montre, mais aussi de ceux qui le font. Parce qu'il y a beaucoup de bénévoles. Et j'ai trouvé un enthousiasme, un accueil extraordinaire. Et l'enthousiasme n'est pas préparé comme ça. Il est là, dans le moindre geste, dans le moindre sourire, etc. Et c'est formidable.
1: Ouais. Il y a deux stars aujourd'hui. Il y a vous, Costa Gavras, et il y a le couscous, qui est une véritable star, puisqu'il y a 300 qui seront servis ce soir.
4: J'ai découvert aussi. J'ai découvert que c'est formidable, c'est qu'on voit un film et puis on peut déjeuner après. Moi, j'ai un bon couscous. Mais discutez pas d'après, c'est pas qu'elle mange. On est entouré de plein de personnes avec qui on discute du festival et des films à voir.
5: Hi, Hannah.
6: Hi.
5: They've been looking for you 2 or 3 times.
6: Yes, I know. I'm late.
5: How does it feel the first time?
6: Oh, like a court-appointed lawyer. Rather useless. Nothing to say.
5: It's always like that the first time. Appeal to the clemency of the court.
6: Very original idea.
5: Coming from you, it will have a strong effect.
6: Mm-hmm. He had no weapons. The report is explicit. Quote, no equipment of any kind. Unquote. In the well where the defendant hid in his fright, the only thing they found was a dirty old jacket, Your Honor.
1: Vous présentez Anaka, qui est un des films méconnus des 20 longs métrages que vous avez réalisés, Costa Gavras, totalement d'actualité, qui était déjà d'actualité en 1983, puisqu'on y parle de la condition des Palestiniens qui sont chassés de leur territoire, des colonies qui se développent en Israël. C'est avec Jill Kleberg qu'on avait connu dans ce film de Paul Mazursky, Une femme libre. La situation, c'est malheureusement considérablement aggravé depuis votre film il y a 40 ans.
4: Ah, et là, la situation est devenue tragique depuis. Parce que moi, j'ai tourné le film en très grande partie en Israël, avec des techniciens israéliens, des acteurs israéliens et aussi des acteurs techniciens palestiniens, tous ensemble. Et j'ai vu même une sorte de relation possible entre eux, une collaboration, etc. Et on pouvait voyager en Israël n'importe où.

0: s'est fait là. Ce n'était pas une action de guerre. Le fait que les civils ont souffert dans cette histoire, c'était inacceptable. Voilà. Alors, pour en revenir à la réponse des autres, elle est tragique. Détruisent complètement, pas une ville, une région entière, oui, un pays. Et des milliers de morts, 65 000 morts, sans savoir combien ils sont sous les maisons bombardées, etc. Sans parler non plus des blessés. Et que le monde l'accepte longuement. Vu les images qu'on voit partout qui sont absolument inacceptables, les gens qui meurent de faim, qui arrivent avec le casserole pour avoir un peu une cuillerée, je dirais, de soupe, et avec des gens qui se déplacent d'un endroit à l'autre et qui vivent sous des tentes à des millions de gens. C'est inacceptable.
1: Et on peut redécouvrir votre film, effectivement.
0: Alors le film
1: n'est pas suffisamment présenté, d'ailleurs. On le voit rarement. Hein.
0: Le film a été on dit d'habitude de boycotter. Non, il n'a pas été exploité du tout. Gaumont l'a exploité très bien à la sortie. Alors, il y avait des sabotages parce qu'on appelait, vous dites,
1: il y a une bombe dans la salle, c'est ça ?
0: Une bombe dans la salle. Mmh, ouais. Il y a une bombe dans la salle, on a vidé la salle.
1: Ouais.
0: Vidé la salle et on cherchait, et on recommençait. Et les gens sont allés à l'époque beaucoup. Mais au bout d'un moment, évidemment, c'était impossible et pour les exploitants et pour les salles de poursuivre la présentation du film.

0: Oui, il y a le siècle de Louis XIV, le siècle de Voltaire, le siècle de Périclès, et il y a le siècle de Costa-Gavras.
1: Non, mais ça va. Non, moi, j'aime pas beaucoup le titre, mais ils insistent parce qu'ils pensent que
0: c'est une série, documentaire.
1: Non, oui, c'est une sorte de série documentaire. Non, moi, j'ai toujours refusé de faire un documentaire sur moi, raconter ma vie, etc., etc. Qui s'est fait beaucoup, qui est intéressant. D'ailleurs, moi, ça m'a pas intéressé. Mais on m'a proposé de parler des situations du siècle passé à travers mes films. Prendre mes films comme prétexte pour dire, par exemple, prendre Z comme prétexte et parler de toutes les dictatures, prendre aussi tous les assassinats politiques, etc. Donc j'ai dit oui, prenez-le. Comme ça, les gens ont une référence quand ils ont vu le film et ils voient combien il y a eu des dictatures
0: à la même époque, et
1: combien d'assassinats des personnes très très bien. Voilà.
0: Et ce sont des dizaines.
1: Ils ont fait ça avec les différents films qui finissent en ce moment. Anaka.
0: Donc là, on a pu découvrir ici à FAMEC, donc le premier qui est consacré effectivement au film Z, qui est votre troisième long métrage. Et cette projection, du coup, dans ce festival du film arabe, et je le dis parce que nos auditeurs ne sont pas que dans la région, n'est pas du tout déplacée, puisque Z a pu se faire finalement grâce au soutien de l'Algérie et d'un réalisateur algérien auquel le festival rend hommage cette année, Mohamed Lakhdar Amina, seul palme d'or d'ailleurs africaine dans l'histoire du festival de Cannes en 1975.
1: Qui a montré aussi Lakhdar et d'autres, parce que dès après l'indépendance, il a une volonté formidable de faire un cinéma. Et le cinéma algérien a explosé complètement pendant les 10, 15 années à venir, 20 années à venir. Et ils ont fait beaucoup, beaucoup, beaucoup de films. Et c'est dans cette mouvance-là que Z a été. Parce qu'on a essayé de trouver des lieux et puis des gens qui acceptent que le film se fasse ailleurs. Et ça a été impossible. En France, ça aurait été possible, mais les villes du sud, parce qu'il me fallait une ville port, près de la mer, j'en trouvais pas. Elle était trop chic, enfin trop différente de la ville du film même. Et quand je suis allé en Algérie, ils ont accepté tout de suite. Et ça a été fait d'ailleurs grâce au président Boumediene, je pense. Oui.
0: Z, qui ne raconte pas le coup d'État, la dictature des colonels, mais en fait qui devait être tourné en Grèce au moment où ce coup d'État, cette dictature des colonels s'est instaurée. D'où la difficulté après de poser la caméra quelque part.
1: Ah oui, c'était impossible de tourner en Grèce. Il y avait les militaires qui étaient là après. Et ça a été difficile. Les Italiens ont refusé. Et la coproduction et la production. Les Français, on a eu une aide de l'État. C'est grâce à ça, d'ailleurs, qu'on a pu poursuivre et faire les films. C'est arrivé à Alger avec Jacques Perrin, qui connaissait le cinéma algérien bien, et là, notamment Lakhdar. J'ai vu le lieu, j'ai dit, on peut le tourner ici, s'ils sont d'accord pour tourner. Et nous avons toutes les facilités. On a même décidé de prendre très peu de techniciens français et prendre surtout des techniciens algériens qui démarraient, mais qui avaient un enthousiasme formidable. Et ça a été vraiment une expérience étonnante parce qu'on n'avait pas les moyens. Hein. On avait très peu d'argent pour les faire. Tout le monde avait fait des concessions.
0: Mais une distribution incroyable, hein, bien sûr.
1: Ah oui, ils avaient tout.
0: Au niveau acteur, mais c'est une distribution de rêve. Hein.
1: Absolument.
0: Parce qu'il y a Jacques Perrin, oui. Jean-Louis Trintignant, Charles Denner, il y a tout le monde.
1: Irène Papas, oui, tout le monde.
0: Irène Papas.
1: Oui. Ah, oui. Oui, tout le monde. Non, c'est ça qui était curieux avec le film. Dès que je le présentais à un acteur, il disait, oui, je fais ce que tu veux. Même un petit rôle, mon temps, enfin, un petit rôle dans le film, c'est pas un grand rôle. Mais les distributeurs, tout ça, ils disent, non, personne n'ira voir ce film-là, ça n'intéresse pas.

0: garçon, etc., etc.
1: Et c'est vous qui avez fait Jacques Perrin un producteur. Vous l'avez en quelque sorte.
0: Oui, parce que quand on a vu, voilà.
1: Vous l'avez nommé producteur.
0: Pas nommé producteur. Non, Jacques avait trouvé l'idée de l'Algérie. On a été grâce à Jacques, j'étais allé à l'Algérie parce qu'il connaissait les Algériens. Il m'a présenté tout le monde. Et à un moment donné, on a dit on peut le faire ici. Et il dit alors qui produit le film ? Il dit Jacques, tu as trouvé le lieu de tournage, alors c'est toi. Et il était acteur en même temps, il faisait les producteurs, parce qu'il essayait de vendre le film à gauche et à droite pour trouver tout l'argent qu'il fallait pour finir le film.
1: Et le véritable juge d'instruction du film, donc Christos Zartzetakis, effectivement, est devenu plus tard président de la République grecque.
0: Oui.
1: Ce que vous avez failli être vous-même, Costa Gavras, on vous l'a proposé il y a une dizaine d'années.
0: Oui, on m'a proposé en effet.
1: C'est une proposition très sérieuse.
0: Je vous dis aussi une chose, le président grec, il n'a pas tout le pouvoir, c'est un président de représentation. C'est un peu comme la reine d'Angleterre, c'est ça. Voilà. Mais c'est un poste très important. C'est vrai qu'on me l'a proposé, mais je trouvais ça un peu absurde. Moi, j'étais cinéaste, j'étais en France depuis des années, et je me trouvais très bien vaqué d'aller faire le président.
2: Vous étiez là au moment de l'accident, n'est-ce pas ?
3: Ouais.
2: Comment ça s'est passé ?
3: À quel moment, juste ?
2: Lorsque le triporteur a surgi, que s'est-il passé ?
3: Eh bien, nous étions là, le colonel et moi. Il est sorti, en saluant à droite et à gauche, des gens qui d'ailleurs ne l'applaudissaient pas. Et il n'a pas vu le triporteur qui arrivait en zigzagant. C'est comme ça qu'il l'a heurté. Les hommes du colonel se sont lancés à la poursuite du véhicule. Deux officiers ont dégainé leurs armes, mais il y avait la foule. C'était trop risqué. Le triporteur a continué ses zigzags et finalement il nous a échappé.
1: Votre première venue, je l'ai appris en vous lisant, hein, Costa Gavras, votre première venue en France, c'est en 1955 et vous êtes venu en France pour la première fois comme danseur dans le ballet de danse nationale grecque de Dora Stratou.
0: Stratou.
1: Oui. Et vous en avez très peu parlé et tardivement.
0: Oui, j'ai pas parlé beaucoup parce que ça ne correspondait pas au cinéma, ça correspondait à quelque chose. Puis les danses grecques, c'est des danses folkloriques qu'on connaissait aussi. Donc ça n'est pas des danses classiques, etc. J'en parlais pas parce que, pour vous dire la vérité, je voulais pas dire que le danseur grec est devenu metteur en scène français. Voilà. J'ai mis ça un peu de côté, puis à un moment donné, je le dis évidemment, parce que ça a été un moment important de ma vie, j'ai appris beaucoup de choses. Et ça m'a fait faire les premiers voyages en France. Parce qu'on a peu de représentations à Paris, au Grand Théâtre des Champs-Élysées. Donc tout ça, c'était.
1: C'est ça, prestigieuse, bien sûr.
0: Ah oui, oui, prestigieux. Oui. Et puis avec un beau succès aussi, oui, voilà. C'est qui a fait aussi que je me suis retourné après avec plus de facilité en France, parce que j'avais déjà.
1: Même des
0: premiers rapports, voilà.
1: Oui, effectivement. Voilà, voilà. Et vous êtes revenu quelques mois plus tard, mais c'était pas dans l'idée précise de faire du cinéma.
0: Non, c'était fuir la Grèce à l'époque, qui était un pays.
1: Et c'était avant les colonels.
0: Avant les colonels, bien sûr, c'était le lendemain de l'occupation, après la guerre civile, où le pays était très, très, très autoritaire. Mon père avait perdu son travail parce qu'il était quelqu'un qui était considéré comme communiste, mais mon père était anti-royaliste, pour des raisons très personnelles, parce que les rois avaient fait une guerre avec les Turcs, à l'Asie mineure, et mon père y a été pendant 2 ans, et il a perdu tous ses copains. Et le roi a voulu faire cette guerre pour agrandir le pays, refaire le Byzance. Enfin, une histoire absolument absurde. Et mon père l'a payé très cher, il a perdu son travail, etc., etc. Je ne voyais pas d'avenir au pays. Et je voulais apprendre le français et faire des études. Je suis allé à la Sorbonne, mais le cinéma, ça m'intéressait beaucoup. Le spectacle, ça m'intéressait beaucoup. La danse, etc., m'avait approché beaucoup au théâtre. Et j'ai vu des films à la Cinémathèque française.
1: Ça, ça a été important, la Cinémathèque. Voilà. Donc vous êtes le président en 2 temps, mais depuis. Si on fait l'addition depuis plus de 20 ans. Hein. De présidence.
0: 19 ans.
1: Oui, mais il y a eu une première période.
0: Il y a eu une première période de 5 ans, voilà. Ouais. Et j'ai découvert dans un film qui s'appelait Greed, de Rapace, d'Eric von Stroheim, que le cinéma n'avait pas que des films de cowboys, il n'avait pas, que j'ai voyé en Grèce, que des comédies, etc., où on allait pour rigoler, etc., et voir de l'action, pour faire des tragédies, comme au théâtre grec. Et je me suis dit, bon, ça m'intéresse. Et je suis allé voir l'école du cinéma, l'IDEC, et le patron, c'était son nom, il était formidable, très gentil. Il m'a dit « Pourquoi vous voulez faire ça ?» Il m'a expliqué longuement. Et j'ai dit « Oui, moi j'aimerais venir. » Il m'a dit « Voilà, on va vous prendre. » Parce que j'étais aussi, ça a beaucoup aidé, étudiant aux lettres à la Sorbonne. Il m'a dit « On va vous prendre, vous allez continuer vos études de lettres, parce que c'est important pour le cinéma, mais vous ne ferez pas les concours qui étaient très compliqués pour quelqu'un qui parlait à peine français, et sur des recommandations, 2 ou 3 recommandations. »
1: Et puis aussi comme étudiant étranger.
0: Comme un étranger. Mmh. Et c'est comme ça que je suis entré à l'IDEC. Et ça a été la formidable découverte.
1: Des années foisonnantes à l'IDEC. Ah, ça va vous ouvrir les portes du cinéma, vous allez devenir assistant.
0: Non, mais enfin, c'était un peu plus compliqué que ça, ça, parce que je ne devais pas, après avoir fini les études, je n'avais pas le droit d'aller en Grèce, ni travailler en France. Mais ils m'ont permis de faire un stage de 3 semaines. J'ai rencontré Claude Pinoteau, qui était grand premier assistant.
1: Ouais. Donc, le futur réalisateur de La Boum, par exemple.
0: Exactement, et d'autres.
1: Et d'autres.
0: Et il m'a dit, à la fin du stage, est-ce que tu veux être mon deuxième assistant? Mais je n'avais pas les droits. Mais la demande est tellement forte que j'ai accepté. Et bien, pour vous dire, l'IDEC et la direction de l'IDEC n'a pas réagi. Il a laissé faire.
4: Bravo et merci. Thierry Georges.
1: Bravo et merci Costa Gavras, parrain d'honneur du 36e festival du film arabe de Famec en Moselle.
5: Bonjour, vous êtes Delphine, je vous dérange pas?
6: Bonjour, Gilles. Entre.
5: Qu'est-ce que vous allez faire, celui-là, vous êtes Delphine?
6: Je l'ai puni. Tout à l'heure, je lui ai dit qu'on avait coupé le cou à Louis XVI et il est resté tranquille comme une jarre du Nil. Je viens de tirer un coup de fusil sur un moineau, il crie comme un ours. Il faut lui apprendre à distinguer les choses.
7: C'est une grive.
5: C'est pas une grive, c'est un chacha.
6: Raison,
1: j'ai appris tout ça en vous lisant. Vous avez été assistant notamment sur le film. Je ne sais pas s'il en a vraiment réalisé d'autres. Jean Giono, qui a participé à des films, mais c'est sa réalisation Crésus avec Fernandel. Et puis un film avec Bourville aussi. On retrouve cette idée d'argent, Tout l'or du monde.
0: Tout l'or du monde. Tout l'or du monde. René Clair.
1: Oui, c'est ça, avec René. Alors René Clair.
0: René Clair.
1: Bah, incroyable, la rencontre.
0: Ça, c'était le plus incroyable, c'est quand on était 3 assistants. Il y a des Claude Pinoteau, il y a Christian de Chalonge, avec qui on était à l'IDEC ensemble,
1: qui deviendra réalisateur aussi, bien sûr.
0: Films par la suite. Et le jour. La discussion, après quelques jours de discussion, René a dit, voilà, moi il me faut toujours un assistant qui soit à côté de moi tout le temps, ça sera Costa. Et je suis devenu, pendant les semaines, plusieurs semaines qu'on a fait le film, à côté de René Clair.
1: Qu'on a un peu oublié aujourd'hui, hein, je pense.
0: On l'a oublié, comme beaucoup d'autres.
1: Comme beaucoup d'autres, ouais.
0: Je dis toujours que le temps au cinéma est anthropophage.
1: Ouais.
0: Bref, et j'ai appris beaucoup de choses, parce que pendant les attentes de la préparation des scènes, on discutait. Ils me disaient, qu'est-ce que vous avez fait? Voilà, qu'est-ce que j'ai fait à Hollywood? J'ai appris plein de choses.
1: Alors, vous ignoriez à ce moment-là que vous auriez vous-même une carrière à Hollywood un petit peu plus tard. Hein,
0: ça... Plus tard, oui, oui.
1: Oui. J'imagine. Belle rencontre. Il y a une anecdote marrante sur une scène, une séquence de tournage sur Crésus avec Fernandel et Pierre Repp. Moi, je me souviens de Pierre Repp qui butait dans les mots. Et vous racontez que Fernandel ne voulait pas se faire voler la vedette par Pierre Repp.
0: Non, en fait, voilà ce qui s'est passé. Mais tous les grands comédiens, tous les grands comiques, surtout, ils n'acceptent pas que quelqu'un soit plus drôle qu'eux. Alors, on fait la scène en continuité avec Pierre Repp. Ah, c'est une banque. Fernandel vient lui proposer de déposer beaucoup d'argent qu'il avait trouvé par hasard dans le film. Et Pierre Repp commence à lui dire ce qu'il faut faire, ce qu'il peut faire avec l'argent. Et toute l'équipe derrière la caméra, on pouffait. On ne pouvait pas tenir de rire. Fernandel, évidemment, n'a pas raté ça. Il a dit, eh bien, c'est pas bon moment, voilà.
1: Alors qu'il était compliqué à faire, hein, quand même, pour Pierre Repp, hein, parce que c'était de la virtuosité verbale. Hein.
0: À mon avis, qu'il avait préparé un tout petit peu et qu'il inventait au fur et à mesure. Surtout face aux gens qu'il voyait heureux. Eh bien, on l'a fait 2, 3, 4 fois à cause de Fernandel. Et à la fin, Pierre Repp n'était pas drôle du tout.
1: Et vous dites que Fernandel a gardé la moins bonne prise.
0: Mais ça, c'est un tout petit peu l'autodéfense des grands comiques.
8: Avignon, Avignon. 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
1: Rencontre décisive pour vous, Costa Gavras, Simone Signoret. Première rencontre. Tu es grec? Oui, madame. Appelle-moi Simone. Et Simone Signoret... On pourrait presque dire parfois convoquée finalement à la roulotte, qui était l'appartement Place Dauphine, ou alors ils étaient dans le sud, à la Colombe d'Or, à Saint-Paul-de-Vence.
0: On allait chez Simone Signoret, on allait discuter avec elle, on allait surtout, quand on est proche d'elle ou quand on connaissait, lui parler qu'est-ce que je peux faire.
1: C'est ça, la consulter finalement.
0: Voilà, et consulter. Pas comme ça, sans directement, mais trouver le moyen, quand on avait un problème, d'en parler avec Simone. Voilà. Elle avait une grande sagesse, pas pour donner des conseils, mais pour parler du problème. Et exposer le problème. Enfin, c'était merveilleux. Et ceux qui faisaient cette démarche en sortaient vraiment très contents.
1: Vous êtes souvent allé.
0: Bien souvent, oui.
1: Voir
0: Simone. Non, il s'est créé une relation tout à fait particulière avec Simone parce que Simone avait suivi la guerre civile grecque de près, mais d'une manière, disons, plus intellectuelle, à travers des gens très sérieux qu'il connaissait, comme Constance Axelos, qui était lui-même un grand philosophe. Alors, quand il a su que j'étais grec, il m'a demandé de lui parler comment se passait à mon niveau de famille, du quotidien. Et là, je lui ai raconté des histoires de mon père d'abord, etc. Elle était fascinée. Et comme ça, je
1: n'était pas une écoute de politesse.
0: Voilà. Mm-hmm. Voilà. Et naturellement, j'ai m'occupé aussi exclusivement de ces problèmes pour les films de René Clément. Ouais,
1: c'était le jour et l'heure, le film.
0: C'était le jour et l'heure. Voilà.
1: C'était pour ce film.
0: Donc, c'est comme ça que s'est créé cette.
1: Vous vous êtes rencontrés. Et puis, Simone Signoret, le lien s'est fait avec Yves Montand. Et ils vous ont ouvert leur appartement, leur maison d'Auteuil.
0: Non, mais à la campagne, Montand me dit un jour, est-ce que tu joues au volley-ball? Je dis oui. Alors, tu viens à la campagne pour le week-end, comme ça, on complète l'équipe. Comme ça, je suis allé quelques fois à la campagne. Et quand j'écris mon premier scénario, je le fais lire à Simone naturellement. Je dis peut-être. Ta fille, elle me dit, si tu veux, c'est moi qui fais l'appeler la vieille actrice. Voilà. J'étais stupéfait parce que Simone disait ça, le film s'est fait automatiquement.
1: Ça aussi, c'est une aventure incroyable pour Compartiment Tueur. C'est les 60 ans de Compartiment Tueur, puisque le film date de 1965. Vous n'avez pas galéré hein, pour Compartiment Tueur. Vous avez écrit cette adaptation d'un roman noir de Sébastien Japrisot. Et puis ensuite, vous l'avez déposé au studio.
0: Non, je l'écris comme un exercice.
1: Oui, c'est ça. C'était même pas dans l'idée.
0: Je connaissais même pas Japrisot.
1: Et puis, vous écrivez le scénario, vous le déposez au studio. Marguerite, hein, elle s'appelait.
0: Marguerite.
1: Donc, la secrétaire l'envoie un producteur, tout ça, mais ça s'est fait tout seul. Et puis,
0: c'est fait tout seul.
1: Et vous voilà réalisateur au-delà de ce que vous auriez pu imaginer.
0: Moi, j'écris à la main. Je demandais à Marguerite, avec qui on avait un très bon rapport, parce que quand je la voyais le matin, je dis Marguerite, tu veux faire mon bonheur, etc. Ça l'amusait beaucoup. Elle me dit, je vais te taper. Et le tape, elle le donne au directeur du studio. Lequel directeur du studio est surpris par la qualité du scénario. Il ne m'attendait pas du tout. Et il me convoque, il me dit, on peut faire le film.
1: Ouais,
0: j'ai dit, mais j'ai ni droit ni rien du tout. J'ai fait les films. Mais il me dit, vous êtes fou.
1: Oui, c'est
0: voilà.
1: Ouais.
0: Voilà. Et c'est parti comme ça.
1: C'est incroyable.
0: Et le film, tous les acteurs ont accepté. Certains, je les connaissais très bien. Et aussi, être avec Montand Signoret dans une même aventure, ça les flattait beaucoup s'ils étaient contents. Et je me disais, en faisant le film, si ça ne marche pas, c'est la catastrophe. Et puis le film a marché très bien. Il a été même considéré en Amérique parmi les 10 meilleurs films de l'année, ce qui, pour un polar, c'était vraiment très inattendu.
8: Nous sommes dans un bureau de 4 mètres sur 5. Il y a une armoire grise avec des tiroirs à coulisses. Une machine à écrire.
11: Avouez que vous êtes trotskiste! Avouez-le!
12: Avouez que vous êtes trotskiste! Avouez-le!
13: Mais pourquoi je le crois coupable? Moi? Faudra qu'il me le dise lui-même.
14: La vie va être difficile pour toi.
15: Le secrétaire général, l'ex-secrétaire général du parti, est ici.
1: Après, il y a la trilogie Yves Montand qui commence avec Z, et puis L'aveu et État de siège. Là, c'est un livre d'Arthur London hein, sur cette répression en Tchécoslovaquie. Absolument. Pour Z, je crois que c'est votre frère qui vous avait...
0: Donné le livre.
1: Pour L'aveu, c'est Claude Lanzmann qui vous a parlé.
0: Claude Lanzmann, dans une soirée de Noël, on avait dîné chez des amis, chez François Arnoult, et il parlait tellement bien du livre, etc. Et puis le lendemain, j'ai acheté le livre, je l'ai lu, je dis, il faut faire le film. Ouais. J'en ai parlé à Montand. Z n'était pas encore fini. Il n'était pas sorti. Ouais. Et Montand me dit, c'est quoi ça? Je lui explique, il parle à Joël Saint-Proun, et il me dit, mais il n'était pas à Paris d'ailleurs, il était en Amérique. Il me dit, je le fais si vous le faites avec Georges. Et je le fais, on fait le scénario avec Georges, et on a fait le film, qui était très inattendu comme film. Et qui était aussi un très bon succès. En tout cas, ça fait beaucoup de bruit. Il y avait beaucoup de films sur le stalinisme à l'époque, contre le communisme, contre tout ça. Et même Hitchcock en avait fait un. C'était inventé. J'ai eu entre les mains, avec Georges, une vraie histoire. Quelqu'un qui racontait son histoire, qui était obligé d'avouer des choses qu'il n'avait pas faites, grâce, entre guillemets, le système que Staline avait inventé. Il a avoué des choses terribles. Et c'était ça. Le livre était très gros. Au début, tout le monde était inquiet. Comment on va faire un gros livre comme ça? J'ai dit, non, on ne va faire pas le livre. J'ai dit à Saint-Proun et aux autres, et à Montand, on fera le système des aveux. Comment on peut obtenir des aveux? Quand un système, officiellement, crée un système comme ça, c'est un problème d'éthique. Si le système n'a pas cette éthique-là, alors c'est la catastrophe pour le système. Et c'était le stalinisme. Voilà. Parler du stalinisme à travers ces moyens-là, comment on traite la justice, en fait, finalement, c'était ça.
1: Et vous allez terminer la trilogie Montand. Il y aura un autre film après, mais la trilogie Montand avec État de siège, donc sur l'enlèvement d'un agent du FBI, c'est ça, en Uruguay. Enfin, on ne dit pas le pays précis, mais tourné à Montevideo.
0: Je vivais dans un milieu, pour parler franchement et directement, où on faisait des très beaux films. La Nouvelle Vague avait inventé une nouvelle façon de faire des films. Moi, j'étais quand même quelqu'un, n'ayant pas né et grandi en France, je n'avais pas cette vision-là de la France. Et ce qui m'avait intéressé aussi, c'est ce qui se passait dans le monde. Donc j'ai voulu raconter mes sentiments par rapport à la société. Z, l'aveu, état de siège, c'est une sorte de trilogie. Je parlais de l'Europe, je parlais du communisme qui était à l'époque vraiment le système rêvé pour tous les jeunes. Moi aussi à l'époque, on pensait, voilà, c'est ça qui va sauver le monde. Et puis aussi, notre monde occidental qui se présente comme une sorte d'ange où tout se passe très très bien. Et bien on a aussi nos tares. Et voilà, c'était les tares américaines. Aujourd'hui, c'est devenu très flagrant, mais à l'époque, c'était aussi, à mon avis, très, très, très pareil, disons. Et j'ai continué à parler du monde qui m'est touché dans le monde dans lequel nous vivons, ce qui m'a touché profondément.

0: Juste deux, trois faits comme ça qui m'ont surpris. Robert Evans, vous avez proposé le scénario du Parrain, enfin le livre, d'adapter le Parrain, The Godfather.
1: Oui.
0: On vous l'a proposé avant Coppola.
1: D'ailleurs, Coppola m'a dit un jour, tu ne l'as pas fait, c'est grâce à toi que j'ai pu le faire. J'ai dit, mais c'est pas le film, ton film, que je n'ai pas fait, moi. Je n'ai pas fait le livre. C'était un livre grotesque, où on parlait qu'il y a des histoires de sexe, qu'il y a des histoires de vol, qu'il y a des histoires de machin, des tueries, etc. Ça ne m'intéressait pas du tout. D'ailleurs, il m'a expliqué par la suite, Coppola, les difficultés qu'il y a eu en changeant le livre pour faire le film qu'il a voulu faire. Personne ne voulait faire ça. Et surtout pas Brando, etc. Et ça m'amuse quand on me demande souvent cette histoire-là, parce que c'est Coppola qui le dit plus que moi, d'ailleurs.
0: Aussi, vous avez été approché aux États-Unis, alors dans votre période américaine aussi, par Robert Redford, qui souhaitait travailler avec vous.
1: Ah oui, Robert, et puis on est devenu même assez amis. On a créé un scénario aussi avec Franco Salinas sur un personnage d'une grande compagnie. Le film s'appelait Le Cormoran. Et finalement, il n'aimait pas la fin. Il voulait une fin un tout petit peu plus triomphante pour l'acteur. Or, c'était une fin plutôt négative. Le film n'a pas été fait. Je n'ai pas voulu le faire avec quelqu'un d'autre, etc. Je l'ai arrêté là. Et je pense souvent, je me demandais si ce n'est pas lui qui avait raison finalement.
0: Et puis, vous avez été aussi notamment invité à dîner chez George Cukor. Alors, c'était le grand réalisateur de la grande époque hollywoodienne, oui. Qui a, à la fin de sa carrière, notamment réalisé My Fair Lady et tant de films avec Katharine Hepburn.
1: Absolument. Et avec mon temps aussi.
0: Et avec mon temps aussi. Et avec mon temps aussi, bien sûr. Oui. Quel était votre regard sur tous ces. Vous avez rencontré tous les réalisateurs du mythique Hollywood, que ce soit Frank Capra, etc. À l'époque, quel était votre regard sur ce Hollywood que vous découvriez finalement?
1: Il y avait le Hollywood magique, extraordinaire qu'on connaissait, et puis on trouvait des hommes. Et ils aimaient bien discuter, parce qu'on parlait du cinéma français, essentiellement. Et ils avaient une grande admiration pour le cinéma français, la nouvelle vague, tout ce qu'on pouvait faire en France. Et on voyait des hommes, finalement, comme nous tous, qui sortant de ces espèces d'habits extraordinaires qu'on leur mettait, parce qu'ils le mettaient peut-être eux-mêmes aussi un peu, mais on nous le remettait nous-mêmes. Et ils avaient des problèmes aussi. Ford, par exemple. John Ford.
0: Que vous avez rencontré.
1: Qui j'ai rencontré. J'aurais me dit, comment vous faites? Pourquoi vous faites avec une caméra? Vous faites ces mouvements-là, comme ça. Comment vous faites? Je dis, avec une caméra à la main. Mais du coup, à la main. On a une petite caméra qui s'appelle Cameflex. Et bon, on la prend là. On a un type qui se spécialise.
0: C'est ça. Lui, il n'avait pas ça.
1: Il découvrait aussi un monde qui n'était pas proche.
0: C'est
1: du tout.
0: C'était pas celui de ses tournages à l'époque.
1: C'était un monde qui était sur le départ, si je puis dire. Comme nous sommes aujourd'hui. Nous, sortent quelques-uns en France, sur le départ. Et on voit des jeunes qui font des films d'une manière extraordinaire. J'ai vu le film de mon fils qui s'appelait Athéna. J'étais stupéfait de voir les mouvements qu'il faisait, la façon qu'il traitait les acteurs, comment il faisait les scènes, etc. On avait des caméras qui pesaient, je ne sais pas, 200 kilos. Donc il fallait avoir presque une petite voiture pour les faire bouger. Et aujourd'hui, ils ont des caméras à la main. Ils ont même des caméras qu'ils ont mettent dans la poche.
0: Et on peut faire un film avec un téléphone.
1: Et on s'aperçoit, dans l'histoire du cinéma, chaque fois que les moyens techniques changent, le récit change et les histoires qu'on raconte changent et on les raconte d'une manière différente. Voilà. C'est ça qui est formidable.
0: Il y aurait tant de choses à raconter encore, mais voilà. On est au terme de notre entretien. On aurait pu parler aussi de George Sampoun, rencontre ô combien importante pour vous. C'était votre ami.
1: C'est une grande rencontre avec Sampoun. Une grande rencontre. On a fait trois films ensemble, ça a été vraiment un plaisir formidable de travailler ensemble comme ça. Il connaissait peu le cinéma au début, c'était un littéraire, mais peu à peu il a compris très bien la différence, c'est quoi finalement le cinéma. Un littéraire explique ça avec beaucoup, beaucoup, beaucoup de mots. Le cinéma, ça suffit d'une image pour remplacer beaucoup de mots. Georges l'a compris très vite, et il a fait beaucoup de scénarios, à part moi d'ailleurs. Mais ça a été surtout un ami, un homme d'une grande sagesse, qui expliquait les situations politiques, d'une grande sagesse et avec un recul extraordinaire. Et on trouvait après, avec le passage du temps et le passage des hommes aussi, qu'il ne se trompait pas. Qu'il n'est passé jamais par la violence, pas non plus par le fanatisme sur telle ou telle chose, où il disait « j'ai la vérité ». Non, il n'y a pas de vérité. Il y a la vérité humaine qui est multiple.
0: Et vous dîniez très souvent chez Lippe, et moi j'ai mangé un soir chez Lippe, et vous étiez à la table à côté avec Georges Sampron et vos épouses.
1: Oui, c'est vrai.
0: Ouais. Merci beaucoup, Costa Gavras. Et la conclusion. Bravo et merci Costa Gavras, enregistré au 36e festival du film arabe à Famec. Merci Anthony Humbert-Claude et l'équipe du festival. Réalisation Roman Feocchio. Pour en savoir plus, je vous recommande Les Mémoires de Costa Gavras, publié en 2018, Va où il est impossible d'aller. Respect.

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5: Cette semaine, nous nous penchons sur un phénomène qui semble toucher notre société de manière très profonde, phénomène débusqué et décrit par Blanche Le Ridon, qui est essayiste, directrice des études France de l'Institut Montaigne, enseignante à Sciences Po, et qui vient de publier un ouvrage intitulé « Nos inachèvements » paru aux éditions du Seuil. Mais avant de nous pencher sur ce qui peut être, sans doute, un phénomène social, nous avons remarqué que cette finophobie, c'est-à-dire le refus de la fin des choses et plus largement la difficulté d'accepter l'inachèvement, cette finophobie est sans doute d'abord un phénomène personnel et individuel. Et il n'est sans doute pas lié à notre société occidentale du XXIe siècle. Il semble bien que l'homme porte cette finophobie en lui, qu'il a peur de la finitude, à commencer par la finitude de sa propre existence. C'est donc cette peur de la fin des choses, une émotion qui semble bien humaine et bien fréquente. Nous avons souligné que les transitions, même mineures, nous confrontent à l'inconnu et à la perte de ce qui nous est familier. Bon nombre de personnes ressentent cela. Cela témoigne d'une sensibilité, souvent d'un attachement profond au moment présent, et puis d'un attachement aux personnes qui nous entourent, parfois aux biens que nous possédons. Cette peur, si elle ne peut pas être totalement évacuée, elle peut être assimilée. C'est-à-dire qu'elle ne doit pas être là en permanence à nous pourrir la vie et nous étouffer en quelque sorte. Plusieurs démarches liées à la psychologie peuvent sans doute nous aider pour annihiler cette anxiété de la transition. Cette difficulté à passer d'un état connu à un état inconnu. Il faut pour cela développer une certaine confiance en soi. Il faut pour cela avoir un peu le sens de l'aventure, le sens du pari. Et c'est une sorte de force qui nous propulse vers l'avant, même si nous percevons que cette propulsion vers l'avant n'est pas exempte de difficultés et de dangers. La finophobie, cette peur des fins, cette peur de la conclusion ou aussi la peur du passage du temps. Là encore, nous devons prendre conscience que nous sommes des êtres qui sont soumis au temps, que c'est inexorable. Et étant donné que nous ne pouvons rien y faire, eh bien, il faut l'accepter le mieux possible. Et retourner les choses, ne pas voir le temps qui passe comme un ennemi qui nous ronge, mais de voir dans ce temps qui passe la possibilité d'accéder à quelque chose de nouveau. Bien entendu, nous le verrons dans notre prochain rendez-vous, la foi peut être aussi une dimension très importante pour lutter contre notre finophobie.
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1: Bonjour à tous et à toutes. Voilà, cette semaine, nous allons continuer notre réflexion sur la parole de Dieu. La parole de Dieu nous aide à avancer dans la vie. Nous avons mis en perspective combien il est bon de s'approcher de la parole de Dieu. Parce que la parole de Dieu recèle en elle-même la vie. La parole de Dieu est le fondement de la vie. Et Benoît XVI n'hésitait pas à dire que si nous voulons être réalistes, il convient que nous nous rapprochions du fondement du réel. Et le fondement du réel, c'est le Verbe de Dieu, c'est la parole de Dieu. Une manière de dire pour nous que plus nous nous rapprochons de la parole de Dieu, plus notre vie devient réelle, elle se réalise de l'intérieur. Elle nous permet d'avancer dans la vie et de relever les défis du quotidien. C'est d'ailleurs le titre de l'ouvrage que nous suivons, de notre ouvrage, hein, Tanguy-Marie Pouliquen, Avancer dans la vie, relever les défis du quotidien avec la Bible aux éditions Saint-Léger. Voilà, tout un itinéraire qui veut nous montrer combien la parole est performative, oui, elle transforme notre quotidien, elle est vivante, elle nous permet d'avancer dans la vie. Alors cette parole de vie, elle s'accomplit dans le Christ qui est la parole vivante de Dieu, une parole vivante. Car le Christ fait participer à la promesse de plénitude de vie. Tel est le cœur de notre foi chrétienne. Au Concile Vatican II, en Gaudium et Spes 22, il est dit « Le Christ manifeste la plénitude de l'homme à lui-même. Il lui révèle la sublimité de sa vocation. » Fin de citation. Le Christ, c'est le Verbe de Dieu, c'est la parole de Dieu. Il rend visible l'invisible du Père. Il est l'image du Père, il est sa parole. Le texte cité continue, « Quiconque suit le Christ, homme parfait, devient lui-même plus homme. » Nous pouvons devenir plus humain, voilà. Plus qu'humain, divinement humain, qui suit le Christ et vit en lui et pour lui devient plus humain, même au cœur des tensions quotidiennes rencontrées. C'est en cherchant Dieu de tout son être que l'homme s'accomplit. Et maintenant, Gaudium et Spes 17, citation, « Car Dieu a voulu laisser l'homme à son propre conseil pour qu'il puisse de lui-même chercher son Créateur et en adhérant librement à lui, s'achever ainsi dans une bienheureuse plénitude. » Le « oui » de Dieu doit rencontrer le « oui » de l'homme. Et plus nous disons « oui » au « oui » de Dieu, qui est le Christ, plus nous devenons vraiment libre, c'est-à-dire habité par la promesse de vie du Christ lui-même. Le Christ ne s'impose pas de lui-même. Il cherche notre oui. Et notre liberté au sens chrétien, c'est notre capacité à dire oui et à répondre au oui de Dieu par le oui de l'homme, par des actes qui sont habités de la parole de Dieu. Toujours en Gaudium et Spes, cette fois-ci 45, du Concile Vatican II, il est dit « Le Verbe de Dieu par qui tout a été fait, c'est lui-même fait chair afin que, homme parfait, il sauve tous les hommes et récapitule toutes choses en lui. Le Seigneur est le terme de l'histoire, le point vers lequel convergent les désirs de l'histoire et de la civilisation, le centre du genre humain, la joie de tous les cœurs et la plénitude de leur aspiration. » Le Christ qui est le Verbe de Dieu, qui est la parole de Dieu, et la joie de tous les cœurs, la plénitude de nos aspirations. Tel est le cœur de la foi chrétienne. Croire que par lui, avec lui, et en lui, et pour lui, notre vie peut s'accomplir. Et à partir de là, nous pouvons avancer dans la vie et relever de manière victorieuse, relever les défis du quotidien. Alors, faisons une petite pause avant de réfléchir comment prier la parole de Dieu pour relever les défis du quotidien.

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1: Nous venons de le dire, le Christ est le Verbe de Dieu, il est la parole de Dieu, et cette parole est une parole de vie qui satisfait notre vie personnelle. Elle est la joie de tous les cœurs, elle est la plénitude de leur aspiration. La parole de Dieu qui nous communique la présence du Christ, au présent comme un présent, nous permet d'avancer dans la vie et de relever les défis du quotidien. Alors, comment prier cette parole pour qu'elle libère en nous toute sa force? Pour commencer, lire simplement les textes que l'Église, destinatrice des grâces du Christ, a choisi pour chaque dimanche. Ne pas ouvrir la Bible au hasard d'abord, comme par superstition, car la parole de Dieu est inspirée, elle est présence de Dieu. L'ouvrir pour la recevoir et non pour la prendre. Lire pour se relier à tous ceux qui scruteront la même parole, afin de former ensemble la famille des enfants de Dieu. Une parole qui nous fait nous relier à un principe d'unité. Nous sommes frères et sœurs les uns les autres parce que fils et filles d'un même Dieu et d'une même parole créatrice qui fédère, qui nous rapproche les uns les autres. Lire aussi en faisant des liens entre les textes du dimanche, un de l'Ancien Testament, une épître et un passage de l'Évangile, non pour faire une analyse de chaque texte d'abord, mais pour lire avec la foi qui rend libre. Faire des liens entre les lectures dans un acte de foi fondamental. Accueillir Dieu qui me parle dans le Christ maintenant, personnellement, tout en étant organiquement relié à tout un peuple de croyants. Faire des liens, se relier, faire de liens entre les textes pour se relier à la force de vie qui est dans chaque texte étant inspiré par Dieu, habité par le Saint-Esprit. Lire spirituellement, car la Sainte Écriture est effectivement inspirée. Elle a été écrite en présence de Dieu, elle est le fruit d'une expérience vivifiante qui fait œuvre de la révélation de Dieu. Entre les mots, comme un feu couvant sous la braise d'or, se cache, mais aussi agit déjà le Saint-Esprit, qui est l'amour du Père pour le Fils et réciproquement. La foi le réveille en nous et il se révèle. Par l'Esprit, l'Écriture devient parole de vie. La parole de la vie peut alors croiser la parole de ma vie, mon histoire, et faire d'elle une histoire de salut. Oui. Cette référence renvoie à Origène, au Père de l'Église, qui nous dit qu'il nous faut croiser le livre de la vie avec le livre de notre vie. Le livre de la vie, c'est la parole de Dieu, qui est parole de vie, avec le livre de notre vie, notre histoire personnelle. Lire la parole de Dieu, c'est écouter, accueillir une parole de feu qui embrase, réchauffe, dilate, donne de l'énergie, remet également en question, parfois humilie. Elle remet chacun à sa place, nous déplace, nous replace également. Lire la parole de Dieu, c'est aussi la méditer, la laisser habiter nos facultés profondes, notamment en se représentant la scène, les personnages qu'elle mentionne, pour se rendre présent là où le Christ est présent et communique sa présence, se laisser ainsi rejoindre dans sa vie aujourd'hui. Lire pour prier en offrant au Seigneur le texte, le désir que le texte a fait naître, un désir de lui, un désir qui désire, parce que dorénavant désiré, Dieu par son Verbe me désire. Laissons-nous être désirés par Dieu. Lire pour contempler Dieu dans l'action qu'il opère en nous et lui dire merci. La Sainte Écriture est comme une caverne de laquelle sont extraites des pierres précieuses qui deviennent par la prière des pierres vivantes. Elles construisent en nous le temple de l'Esprit, une cathédrale de lumière, de laquelle est lancé un feu d'artifice de joie, la chorégraphie céleste d'un amour divin, toujours

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0: Bonjour et merci de nous retrouver pour la fois prise au mot, votre rendez-vous de formation et de réflexion sur KTO. Cette semaine, nous abordons l'une des questions les plus complexes de notre modernité, l'engagement politique des chrétiens. Depuis la fin du 19e siècle, Rerum Novarum de Léon XIII, le magistère catholique s'est efforcé de théoriser une présence transformatrice au cœur de la cité, refusant à la fois le retrait du monde et la tentation de la théocratie. Et plus récemment, l'encyclique Fratelli Tutti du pape François a rappelé l'exigence radicale de l'amour de la politique, illustrée par la figure du bon samaritain. Pourtant, l'actualité, singulièrement aux États-Unis, avec les bouleversements diplomatiques de cette année 2026, nous montre une toute autre réalité, la métamorphose d'une certaine ferveur évangélique et catholique traditionnaliste en un projet de domination qu'on pourrait appeler nationalisme chrétien. Alors, comment éviter que la religion ne devienne un simple étendard identitaire en excluant l'altérité? Pour démêler les liens entre rationalité, politique, j'ai le plaisir de recevoir deux invités. Younes Boussena, bonjour.
1: Bonjour.
0: Younes Boussena, vous êtes journaliste et auteur. On vous voit notamment sur Arte dans les Idées Larges, une magnifique émission que nous recommandons ici sans réserve. Et puis dans le Monde des Religions, qui est aussi un journal que nous recommandons sans réserve. Et puis le Père François Levé, bonjour.
2: Bonjour.
0: Vous êtes jésuite, vous êtes rédacteur en chef de la revue Études, que nous recommandons aussi sans réserve. On vous a très souvent vu ici, François Evé. Alors, peut-être pour commencer cette émission, le but de cette émission n'est pas de faire de l'actualité, donc on va pas rentrer dans les détails les plus récents, mais qu'est-ce qui est en train de se passer aux États-Unis, Younes Boussena?
1: Alors, c'est assez compliqué à dire, mais en tout cas, ce qu'on peut voir, c'est qu'effectivement, le deuxième mandat de Donald Trump mêle à la fois les fondamentaux du premier, c'est-à-dire un président ancien affairiste qui se convertit en politique, qui représente une forme la plus débridée et sauvage, voire violente, du capitalisme. Mais on voit très bien que c'est agrégé à ça quelque chose qui était beaucoup plus en mineur sur le premier mandat, qui est toute une sphère extrêmement diverse, plurielle, parfois contradictoire. Et il faut vraiment être spécialiste en théologie pour dénuer pour voir toutes les nuances. Et on voit que tous ces chrétiens-là, nationalistes, en fait, voient Trump comme aussi un agent pour faire avancer leur cause, c'est-à-dire la vision d'un monde qui est celle d'un combat spirituel, du bien contre le mal, et celle d'une forme de messianisme de fin des temps qui arriverait. Et aujourd'hui, on sent que dans la politique américaine, finalement, tout est lu en termes de combat spirituel. C'est un des spécialistes, André Gagné, qui est universitaire au Canada, qui me le disait. Après la mort de Charlie Kirk, typiquement, on a vu fleurir tout un tas de créations par intelligence artificielle qui en faisait le 13e apôtre. Son épouse, sa veuve, disait oui, c'est un signe des temps, sa mort. Et en fait, on voit que finalement, on est dans le messianisme le plus total. Et celui qui représente le plus ça, c'est peut-être J.D. Vance, donc qui est à la fois issu de ces cercles-là, mais qui est en même temps très proche de la Silicon Valley, de Peter Thiel, et dont les références sont Saint-Augustin, dont il est un très grand lecteur, René Girard. Et on voit que c'est vraiment lui la figure qui incarne cette dimension-là. Et donc ce mouvement MAGA, qui semble extrêmement hétéroclite entre ce fondamental, on va dire, du capitalisme sauvage, et en même temps toutes ces sphères-là qui en fait essaient aussi de tirer parti. Sachant qu'au sein de cette extrême droite, il y a d'une part aussi ces chrétiens assez radicaux, mais aussi des suprémacistes blancs, néo-nazis, plutôt païens donc, et donc

0: Et des gens qui murmurent, on y était habitué. Qu'est-ce qui a vraiment changé, François Vevey?
1: Effectivement, il y a des constantes. Hein, la politique américaine a tout tendance à être binaire. Et d'abord, c'est plus opératoire. Hein, quand on sait où est le bien, où est le mal, on se souvient de Bush, le camp du bien, le camp du mal.
0: Oui.
1: Bon, c'est plus opératoire que nos subtilités européennes. Ce qui est fascinant, ce qui est nouveau, effectivement, c'est l'impact du courant catholique, qui s'appelle post-libéraux. Parce qu'il y a toujours eu une association des courants évangéliques, surtout du Sud, hein, les plus conservateurs, avec la politique, le Parti républicain. Mais il y a sans qu'il y ait une réflexion très très élaborée. Là, on a affaire à des universitaires catholiques qui ont une pensée politique qui se veut élaborée, fondée sur des références. On a cité Saint Augustin tout à l'heure, alors avec leur lecture à eux, qui est pas forcément la plus recommandée, et ça qui vise à donner une politique chrétienne qui rappelle un petit peu, alors mutatis mutandis, que évidemment les rapprochements sont problématiques, à ce qu'on avait connu en France avec l'Action française de Charles Maurras dans les années 1910-1920. C'est-à-dire, autrement dit, un catholicisme qui justifie une structure d'ordre et qu'il a encore désigne l'ami, l'ennemi. On se souvient que l'Action française, c'est les ennemis, c'est bien sûr les juifs, les protestants, les francs-maçons. Mm-hmm. Voilà, plus les communistes, si vous voulez, tant qu'à faire. Donc ça, effectivement, c'est un phénomène nouveau et peut-être plus problématique parce que précisément, il y a la prétention de fonder sur une rationalité. C'est pas simplement une sorte d'émotion.
0: Que vous dites de l'Action française est intéressant parce que ce qui caractérisait aussi l'Action française, c'est que à l'origine, enfin, Maurras n'est pas chrétien. Enfin, il y a une. Et même plutôt anti-chrétien. Enfin, c'est très compliqué la pensée de Maurras. Mais donc on allie. Enfin, il y a une sorte d'alliance un peu de la carpe et du lapin, si on peut dire. On préfère être à droite ensemble plutôt qu'entre catholiques.
1: Oui. Alors, il y a aussi, enfin, si je prends le modèle de l'Action française, qui était aussi qui est fascinant, c'est que Maurras récuse l'Évangile, récuse, disons, la charité, enfin, l'universalité, l'ouverture évangélique, au profit de ce qu'il considère comme le cœur du catholicisme, c'est-à-dire l'ordre, la défense de l'ordre, la hiérarchie, etc. Bon, ce qui, effectivement, historiquement, le catholicisme a quand même été plutôt du côté des systèmes hiérarchiques, monarchiques, etc. Bon, enfin, c'est quand même pas... on ne peut pas fonder ça directement sur l'Évangile, c'est évident. Et donc, on a un petit peu cette idée. Et la... Ce que Judy Vance, par exemple, la notion que Judy Vance reprend Saint Augustin de Ordo Amoris, l'ordre de l'amour, consiste à dire ce qui est au premier plan, c'est au bon sens, c'est-à-dire plutôt s'occuper de gens proches que des gens lointains. C'est vrai que le père de famille qui s'occuperait de migrants et qui négligerait ses propres enfants, ça poserait problème. Mais de justifier cette idée cette notion pour justifier l'expulsion des migrants. Bon, ça, à l'époque, le cardinal Prévost et le pape François avaient répondu en disant c'est une fausse interprétation. Donc ça, c'est typique, j'allais dire, d'une instrumentalisation du christianisme pour vue d'une politique qui est, comme disait Younes, tout à fait brutale, binaire, etc.
2: Peut-être pour rebondir, il y a deux éléments, je trouve, qui sont intéressants avec le parallèle de George Bush et du début des années 2000. C'est à peine 20 ans, on est toujours dans le même siècle. Et pourtant, on voit que finalement, aujourd'hui, ce qu'on peut dire, c'est qu'on voit très bien que ces courants catholiques, enfin chrétiens, extrêmement intégristes, en fait, mettre finalement le spirituel devant le politique, là où, sous Bush, l'idée c'était d'avoir une vision politique nourrie par ces valeurs-là. Donc il y a une sorte d'inversion, c'est-à-dire que là c'est le spirituel qui est premier devant le politique, là où les guerres pour le bien, contre l'axe du mal, mettaient ces valeurs-là au service quand même d'une vision d'abord politique et démocratique. Et on voit aussi qu'il y a une scission avec les démocraties, c'est-à-dire que là où sous Bush et les néoconservateurs américains, il y avait une alliance entre l'idée de démocratie et une forme d'impérialisme, qui a été beaucoup commenté et destructeur. Aujourd'hui, il ne reste des deux plus que l'impérialisme, finalement. Mm-hmm. Donc, en fait, c'est on voit qu'en seulement quelques années, deux décennies, une bascule extrêmement puissante s'est faite, où finalement, ce christianisme-là n'est plus au service qu'une forme d'impérialité.
1: Mmh. Tout à fait d'accord avec vous. Je tique un peu sur le mot spirituel parce que c'est pas franchement spirituel.
0: C'est pas votre spiritualité à vous.
1: Je pense c'est la religion. Enfin, c'est une forme de religion instrumentalisée.
0: Vous croyez ils sont pas sincères?
1: Probablement sincère, mais

0: Ce qui pose problème, c'est leur lecture du christianisme. C'est leur interprétation du christianisme. Après ça, alors évidemment, c'est-à-dire les références chrétiennes, on peut les interpréter de différentes façons. Enfin, c'est-à-dire il y a comme des interprétations qui ont plus de copyright que d'autres. Mm. Voilà, comme l'a fait Lordo Amoris, l'interprétation de Vance, enfin plutôt l'interprétation du pape, enfin du cardinal Prévost à l'époque, du pape Léon aujourd'hui n'est pas celle de Vance. Bon, si on veut être catholique, on suit plutôt l'interprétation du pape que celui de Judy Vance. Voilà. Mm. Après ça.
1: Et après, peut-être pour rebondir aussi sur l'Action française et Maurras, il y a quelques mois, Éric Zemmour a publié un livre sur le christianisme, sur l'Église catholique, alors même que lui-même dit « je ne le suis pas ». Et finalement, on voit que, en fait, il y a une permanence politique, en France et, certes, et ailleurs également, où, quand le christianisme et la foi n'est plus qu'une sorte d'appareil identitaire, finalement, elle est aussi une sorte d'OPA, en fait, par ces personnalités-là. Et le rapport de Maurras à l'ordre chrétien, à l'Église, est extrêmement, voilà, ambigu et intéressé. Et finalement, c'est un peu le même qu'on retrouve dans une extrême droite aujourd'hui. Zemmour, dans ce livre-là, qui se permet finalement de commenter les décisions du pape ou ce que devrait faire l'Église, alors qu'il dit « je ne le suis pas », puisqu'il réduit l'Église à une sorte de ciment d'ordre social, donc à une dimension identitaire. Oui. Et on pourra en reparler, j'imagine, mais Olivier Roy, dans « L'Europe est-elle chrétienne » en 2019, montre très bien que finalement, tous les partis extrême droite aujourd'hui n'ont un rapport au christianisme qu'en tant qu'il exprime des racines, en fait, donc, en fait, et dont la plupart ne sont pas vraiment chrétiens. C'est-à-dire que le Rassemblement national, mais aussi les partis du même type en Allemagne ou aux Pays-Bas, finalement, n'ont pour approche du christianisme que simplement des signifiants, en fait, qui cimentent une identité et donc une exclusion.
2: Mais est-ce que vous n'avez pas l'impression qu'il y a quand même une partie, alors il y a certainement de l'instrumentalisation, peut-être du côté peut-être de M. Trump, qui n'a pas dans sa carrière, n'a pas montré une dévotion extraordinaire, mais est-ce que vous ne pensez pas qu'il y a aussi des gens qui se disent « c'est notre heure » qui sont très sincères et qui se disent « enfin » alors peut-être manipulés, hein, mais qu'il y a des gens sincères dans là-dedans.
1: Moi, je pense profondément, et alors moi, je n'ai pas lu le fameux livre biographique de Judy Vance, mais apparemment, c'est un très très bon lecteur, enfin c'est un vrai lecteur de Saint-Augustin, très bon, je ne sais pas, c'est François qui le dira, mais en tout cas, on peut pas, c'est pas comme chez quelqu'un comme Zemmour qui, voilà, c'est simplement une espèce de connaissance intéressée. Lui, je pense qu'il s'intéresse profondément à ça, et je pense que on sait aussi que les études sur René Girard sont massivement financées par Peter Thiel, qui est qualifié de technofasciste. Donc je pense qu'il y a un intérêt sincère, et c'est ça qui est extrêmement compliqué. C'est des gens qui, quand on voit les grands rassemblements évangéliques aux États-Unis, où chaque fait d'actualité est lu à travers la Bible, typiquement le vaccin contre la Covid-19 qui est lu comme à travers tel événement de la Bible, on voit très bien que finalement ce littéralisme-là, ben, il est à la fois justifié, mais comme disait François c'est qu'on enlève le truchement de toutes les analyses, les interprétations, les exégèses qui ont pu être faites, en revenant au texte, ce qui, en fait, donne quelque chose d'assez curieux et qui, je pense, en desserrant la focale, montre un aspect extrêmement vertigineux de notre siècle. Récemment, Alain Dickoff a dirigé un très grand ouvrage qui s'appelle « Radicalité au pluriel », où justement il y a eu une contribution sur le nationalisme chrétien, mais aussi sur le suprémacisme hindou en Inde, sur les extrémismes musulmans. Et on voit que finalement, il y a un dénominateur commun qui est cette lecture littérale, une forme de suprémacisme de sa propre culture sur celle des autres, et qu'en fait ce phénomène-là, qui est poussé au maximum par Trump, on peut l'observer dans différentes fois, différentes cultures, différentes religions, tout à travers le monde, quoi.
2: C'est intéressant ce que vient de dire Younes, parce que quand vous étiez là, enfin vous nous avez dit il y a du copyright, etc. Vous étiez, enfin pardon, un peu mal à l'aise parce que en fait, J.D. Vance utilise Saint-Augustin de manière ad litteram, quoi. Il est littéraliste, et c'est très compliqué en étant dans une tradition qui justement a eu cette glorieuse histoire, faut quand même le dire, d'interprétation, de nuances, etc. On se retrouve un petit peu décontenancé par rapport à des gens qui arrivent et qui vous disent « ah mais ça dit ça ».
0: Oui, tout à fait. Alors, c'est vrai que ce qui le rend plus dangereux, c'est que précisément, il a des arguments qui ne sont pas simplement immédiates, spontanées, émotionnelles, etc. Ouais. Il a lu des textes. Alors, c'est tout le problème de ce qu'on appelle une lecture littérale, qui souvent, du reste, ne prend pas au sérieux la lettre du texte. Les textes fondateurs, enfin, les grands textes, bon, la Bible, les grands textes de Saint-Augustin, enfin, surtout la Bible, je dirais, c'est des textes extrêmement, enfin, il faudra un rabbin qui serait encore plus, qui montrerait ça de manière encore plus significative, extrêmement complexe à lire. Et si on est attentif à la lettre du texte, et non pas une sorte de premier niveau de lecture qui simplifie les choses, eh bien, on se rend compte que, eh bien, il y a forcément un besoin d'interprétation, il y a une pluralité d'interprétation. Après ça, il y a des instances qui font le tri, il y a des, que ce soit universitaires ou d'autres. Bon. En tout cas, ce qui est frappant dans la lecture littérale, c'est, enfin, dite littérale, c'est que son lecture qui binarise les textes, c'est-à-dire qui font du blanc et noir, comme on dit tout à l'heure. Ce qui est frappant dans ces phénomènes actuels, et Younes l'a dit au début, c'est la désignation de l'ennemi. C'est on a besoin d'un ennemi. Voilà. Or, les choses ne sont jamais aussi simples. Tous ces courants tous ceux qui adhèrent à ces courants sont des gens qui sentent qu'ils ont des ennemis et donc il faut se défendre contre ces ennemis et donc et à ce moment-là on n'est plus dans la subtilité, la nuance de l'interprétation. On est dans le binaire, dans le blanc et noir.
2: Et comment on arrive à se défendre justement quand on est héritier de cette tradition face à des gens qui finalement vous renvoient à la figure votre propre tradition, en la simplifiant et en disant mais c'est dans les textes.
0: Un vrai retour au texte avec une lecture précise et qui prend l'ensemble des textes, c'est pas simplement un extrait, pour situer les choses en contexte. Bon, alors ça, il faudrait faire théorique. J'ai pas en tête le texte d'Augustin où il présente la notion de Ordo Amoris, donc j'aurais du mal à faire la démonstration ici et maintenant. Mais il est certain, enfin, si on prend cette expression-là, si on prend au sérieux l'ensemble de la tradition chrétienne, que cette vision restrictive de l'amour contredit l'ouverture large que l'Évangile présente. Voilà, c'est l'argument, à mon avis, le plus simple.
1: Peut-être, là, en reprenant une petite note, il y a deux éléments de lecture littérale qui sont assez amusants. Par exemple, pendant le Covid-19, j'y faisais référence et j'ai retrouvé la phrase. Certains anti-vax croyants disaient « le sang de Jésus est mon vaccin », donc j'ai pas besoin de vaccin contre le Covid-19. Ou on a aussi vu que la chevelure de Donald Trump a pu faire l'objet de tout un tas d'exégèses où il a pu être assimilé au roi Cyrus, qui libère les Juifs dans le livre d'Ésaïe. Et donc, en fait, on voit...
2: C'est bien, parce qu'en plus, au roi Cyrus, il avait plein de femmes. Enfin, je veux dire, on peut faire coller sur beaucoup de choses.
1: Je ne sais pas si c'était un entrepreneur immobilier, mais...
2: Non, probablement pas. Quoi qu'il a construit Persépolis, c'est quand même du grand œuvre.
1: Mais je pense qu'en fait, ça crée un malaise, parce que précisément, une civilisation édifiée sur le texte, et je comprends ce malaise dont François témoigne, c'est qu'une civilisation édifiée sur le texte peut difficilement trouver un argument pour dire, en fait, eux, ils lisent le texte encore plus que les autres, quelque part, mais précisément, ils le lisent dépouillé de toute tradition exégétique, etc. Mmh. Et je crois qu'il se passe quelque chose d'intéressant, c'est qu'il y a une forme de fétichisme, ce littéralisme, c'est une forme de fétichisme d'un langage univoque. Et quand on voit, il y a quelques temps, donc il y a eu cette encyclique du pape, la première sur l'intelligence artificielle, il parle du syndrome de Babel. On sait que les pentecôtistes, c'est la langue de feu, c'est toute cette mystique quand même du langage. Et d'un langage, en fait, aussi dépouillé de son humus et de sa capacité à avoir des sens différents que l'exégèse permet de discuter. Et en fait, c'est ça qui est nié. C'est pas tant qu'ils ne lisent pas les textes, qu'ils ne le connaissent pas. C'est précisément qu'en fait, ils nient cet humus qui se met sur la racine du texte. Et en fait, dans ce texte-là, Léon XIV parle du syndrome de Babel, notamment en critiquant l'intelligence artificielle, et en disant que ça conduit à une langue unique. Et je crois qu'en fait, on pourrait croire que c'est un sujet différent, l'IA, et je sais que vous en avez parlé il y a quelques temps sur ce plateau, mais finalement, c'est aussi le règne d'une univocité du langage qui se retrouve dans toutes nos technologies, dans toutes nos sociétés, et qui, ici, là, en fait, est finalement adaptée à une matière qui, parce qu'elle est extrêmement inflammable, devrait précisément avoir ce recul du texte. Mais c'est vrai que c'est très compliqué quand une civilisation du texte, une civilisation de la théologie comme la nôtre, doit dire il faut prendre du recul sur le texte, alors même que normalement le texte fait foi d'intelligence, fait foi de culture, fait foi de cette capacité à pouvoir analyser.
0: Et moi, pourquoi la technologie accroche volontiers à ce genre de propos? Parce que la technologie vise justement l'efficacité. On a affaire à des entrepreneurs. Ce sont pas des gens qui vont, faire des montages extrêmement subtils. Enfin, c'est subtil à certains égards, mais c'est surtout opératoire. Et de fait, on voit bien pourquoi l'opératoire consiste à aller, franchement, dans des découpages qui font fi précisément des ambiguïtés. Tous les textes fondateurs, tous les grands textes sont des textes ambigus. C'est ça qui en fait l'intérêt, parce que c'est comme une poésie. C'est la différence entre un poème et une notice technique. Notice technique, il n'y a pas 50 000 interprétations possibles. Ou alors c'est une mauvaise notice. Alors qu'un poème, eh bien, on peut le lire de milliers ou millions, on ne sait rien, de façon. Un texte fondateur, comme un texte biblique, on peut le lire d'une infinité de façons. Peut-être la traduction juive, peut-être encore plus intéressante, parce que, surtout du côté catholique, on est peut-être plus opératoire. Mais en tout cas, c'est pas étonnant qu'il y ait cette conjonction qu'on avait signalée tout à l'heure entre les grands patrons de la tech et ces penseurs qui se présentent comme catholiques.
1: Et d'autant plus intéressant aussi que le premier pape américain fasse sa première grande encyclique aussi sur ce thème-là. Oui. Et ça, c'est quelque chose d'extrêmement précieux, de défendre la plurivocité du langage et donc d'interdire ces traductions littérales, ces lectures quasiment, c'est le journal du jour. Quoi. C'est-à-dire, on prend la Bible, on regarde les événements, puis on dit ça colle à ça. Et ça, c'est la négation même précisément de l'intelligence, alors même que ça se fonde sur un texte d'une puissance, d'une poésie et d'une profondeur philosophique extrêmement grande. Mais finalement, c'est aussi le même mouvement qu'on observe dans l'islam, c'est-à-dire que le salafisme, salaf, c'est les anciens. C'est dire, en fait, on rompt avec la tradition des parents parce que c'est un islam qui s'est un peu dévoyé, et on revient à la lecture des premiers, et en fait, on refait comme au 7e siècle. Et finalement, c'est ce mouvement-là qui est très bien décrit dans cet ouvrage donc sur les radicalismes actuels religieux d'Alain Dickoff. Parce que finalement, on voit que c'est quelque chose qui traverse. Donc ça veut dire que au-delà du cas spécifique américain, certainement, notre monde contemporain produit ça, peut-être par la technologie, par un stade du capitalisme, et surtout par l'anthropologie, en fait, que le capitalisme, un certain libéralisme sauvage, a pu aussi favoriser.
2: Je vous propose qu'on fasse une première pause avec un texte qui va peut-être surprendre certains téléspectateurs. C'est « Vous êtes le sel de la terre », mais en fait, quand vous continuez la lecture du texte, vous allez entendre une expression qui est très souvent utilisée, en particulier aux États-Unis. C'est la ville sur la montagne, la ville sur la colline, qui doit montrer, qui est une image de l'Église. Matthieu 5, versets 13 à 16.
3: Vous êtes le sel de la terre. Mais si le sel vient à s'affadir, avec quoi le salera-t-on? Il n'est plus bon à rien qu'à être jeté dehors et foulé aux pieds par les gens. Vous êtes la lumière du monde. Une ville ne peut se cacher, qui est sise au sommet d'un mont. Et l'on n'allume pas une lampe pour la mettre sous le boisseau, mais bien sur le lampadaire, où elle brille pour tous ceux qui sont dans la maison. Ainsi, votre lumière doit-elle briller devant les hommes afin qu'ils voient vos bonnes œuvres et glorifient votre Père qui est dans les cieux.
2: Voilà, vous êtes bien dans la foi prise au mot. On parle des rapports entre chrétiens et politiques en compagnie de Younes Boussena, journaliste et auteur, et du père France EV, jésuite et rédacteur en chef d'études. Alors, père EV, pendant qu'on était en train d'écouter ce texte, vous disiez la question du littéralisme est centrale.
0: Oui, parce que on dit lecture littérale, mais c'est une lecture qui souvent ne respecte pas la lettre du texte. Quand on a lu, surtout dans les traductions, évidemment, sont déjà des interprétations. Si vous lisez l'original, si vous pouvez accéder à l'original, enfin, je pense à la Bible hébraïque ou la même chose pour le Coran en arabe. En plus, dans les langues sémitiques, il y a une plus polysémie de sens qui est extrêmement intéressante, du reste, qui conduit à des écoles de lecture très et des disputes et des débats, c'est assez fascinant. Alors évidemment, si on veut être efficace, à un moment donné, il faut dire voilà quelle est la bonne lecture. Alors, du côté catholique, on a un magistère qui définit ça, ce qui peut-être simplifie les choses, mais enfin, en même temps aussi le risque, c'est de donner le sentiment qu'effectivement les textes n'ont qu'une seule interprétation. Bon, je crois que vraiment, alors faire l'exercice, si on le peut, en tout cas faire confiance à ceux qui, dont c'est le métier. Hein, il y a des exégètes, il y a des spécialistes des textes qui montrent justement cette polysémie, cette plurivacité des textes. Et c'est important de revenir vraiment au texte lui-même et non pas, on a eu peut-être tendance parfois à les ignorer, et donc ceux qui maintenant aujourd'hui citent des textes surtout de l'Ancien Testament pour des chrétiens qui connaissent mal, eh bien tout de suite ça fait une référence, mais à voir comment on les lit.
1: Mais Olivier Roy, je trouve, a une réflexion extrêmement intéressante. En 2019, il publiait L'Europe est-elle chrétienne, et en fait il montrait l'inversion proportionnelle, si on peut dire, entre identité et culture. Oui. Et en fait, il fait remonter toute cette crise-là, notamment aux années 60, décennie où il y a eu Vatican II, et une forme de scission aussi assez puissante au sein du catholicisme. Et il montre que, à mesure que la société se sécularise, abandonne les référents chrétiens, notamment par exemple le catéchisme tout simplement pour les enfants, c'est-à-dire la plupart aujourd'hui n'ont pas le catéchisme qu'avait, voilà, donc la culture chrétienne, les références partagées s'affaissent, et lui il dit qu'en fait à mesure que cette culture baisse, ça en fait la proie des braconniers du fondamentalisme. Et précisément ce qui n'est plus de l'ordre de la culture devient de l'ordre de l'identité, c'est-à-dire uniquement de la racine finalement, là où la culture... C'est-à-dire qu'on ne peut pas aimer la culture sans aimer les cultures aussi. Et c'est précisément cette question de l'univoque et du plurivoque dans le langage. On le voit aussi à travers le rapport à sa propre culture personnelle, celle des autres. Et on voit que finalement, aujourd'hui s'opère une forme de fusion entre identité et culture, là où même, précisément, c'est l'identité qui a complètement absorbé cette dimension culturelle. Et on voit aujourd'hui, dans tous les radicalismes mondiaux qu'on évoquait, et en particulier ceux... en Europe, en France ou aux États-Unis, que finalement c'est l'identité, c'est que chaque élément de la Bible, chaque élément de la blanchité, parce qu'il y a une assimilation aussi quasiment ethnique, sont des bastions à défendre en fait. Et c'est précisément l'antithèse même de la culture qui, par définition, est ce qui se cultive.
2: Ce qui est intéressant, c'est que, dans ce que vous dites, Younes Boussena, c'est que, au fond, ça illustre un peu cette espèce de dialogue un peu tendu qui s'est passé entre le pape Léon XIV et Donald Trump. On a l'impression que, justement, quand à ma connaissance, c'est la première fois qu'un président américain se permet de donner des leçons politique et même presque de religion au pape. On a l'impression que justement ces gens qui sont une sorte d'émanation de la religion, comme une sorte de golem là, sont en train d'échapper à la religion et montrent dans ce dialogue là où le pape dit mais moi tout ça c'est pas nous. On a l'impression que justement là on voit le divorce de ce que vous disiez, c'est-à-dire qu'en fait on s'est servi de la racine, mais en réalité ceux qui en sont les témoins, ceux qui en sont les dépositaires, ceux qui en sont l'origine, on les congédie gentiment parce que en leur disant écoutez messieurs, vous êtes un petit peu trop libéraux, un petit peu trop gentils, un petit peu trop...
1: Oui, ça c'est intéressant parce qu'on voit très bien aussi dans toute l'offensive de Bolloré, de ces médias, des candidats d'extrême droite aujourd'hui, c'est-à-dire qu'en fait ils sont pour l'autorité, pour le retour à la tradition, sauf que quand c'est un pape qui a l'autorité suprême en matière de christianisme et de catholicisme, quand un pape va pas dans leur sens, François en particulier, finalement ça leur plaît plus. Et d'ailleurs c'est le récent ouvrage d'Éric Zemmour sur l'Église s'en prend à cette espèce d'ouverture un peu trop excessive du pape. Et on voit que finalement, là où peut-être on peut défendre une forme de lecture littéraliste, et qu'en fait si on est littéraliste, la question c'est est-ce qu'on laisse le migrant mourir dans la Méditerranée ou est-ce qu'on l'accueille. Une lecture littéraliste, c'est... On pourrait aussi dire qu'on pourrait être anarchiste, séparer tous les biens de manière égale et accueillir tous les migrants. Et ce serait une lecture tout à fait littéraliste aussi de la Bible. Donc c'est pour ça aussi que le terme de littéralisme, en fait, à la fois est problématique en tant que tel, mais à la fois, il ne faut pas non plus le laisser à ceux qui font d'un littéralisme, en fait, une vision qui est uniquement toujours du même côté. Mais on voit que c'est un rapport à l'autorité qui est complètement inconséquent et un peu... presque amusant si c'était pas tragique, c'est-à-dire qu'en fait ce sont des courants qui sont façonnés par l'idée de chef d'autorité quasiment de guerre, mais qui finalement en fait se rebellent contre toute autorité la plus suprême qui soit quand c'est le pape, quand ça ne leur plaît pas, quoi.
2: Oui, ça c'était assez fascinant de voir la manière dont les certains même cardinaux donnaient, à l'époque du pape François ça s'est un peu calmé, donnaient des leçons de catholicité au Saint-Père.
0: Oui, bien sûr, tout à fait. Ben, ça, c'est, on a eu ça avec les phénomènes intégristes après le Concile, où les plus catholiques des catholiques refusaient l'autorité du pape. Il y a un petit problème, là. Quand même, il faut savoir quel côté vous vous situez. Oui. Donc là, effectivement, on a ce phénomène-là, qui rappelle un peu ben, la condamnation de l'Action française il y a un siècle, hein, mm-hmm. 1926, par le pape. Ça a été évidemment une catastrophe pour les catholiques, parce que alors qui ont choisi l'idéologie qui nous semble plus proche ou le pape? Bon, donc là effectivement c'était important qu'il y ait cette prise de position. Pour revenir à au pape Léon XIV qui a refusé d'entrer dans une polémique frontale avec Donald Trump, mais rappelant effectivement tranquillement quelques fondamentaux que le pape François l'avait fait en son temps, qui situe les choses de manière paisible et équilibré.
2: Alors justement, peut-être que parmi les téléspectateurs, il y a des gens qui sont un peu heurtés par tout notre discours et qui se disent, mais moi j'adhère à ces valeurs-là, et après tout, pourquoi pas. Qu'est-ce qu'il faut leur dire? Est-ce qu'il faut leur dire, peut-être dans une lecture trop rapide de la condamnation de l'Action française dont vous venez de parler, est-ce qu'il faut leur dire, finalement, un chrétien ne doit pas être en politique, et faire de la politique, c'est pas bien. Est-ce qu'il faut leur dire... Enfin, voilà, comment est-ce qu'il faut s'adresser à eux ?
0: Il y a des vraies questions, pour rester simplement sur le plan du nationalisme. Bon, on a connu une époque globalisée, mondialisée, etc., qui, à certains égards, peut résonner avec l'universalité chrétienne. Mais on sent bien aussi le côté artificiel de cette pseudo-culture purement cosmopolite et mondiale. Et surtout à une époque de transformation rapide de la société, des mœurs, etc., le besoin de retrouver des racines, de retrouver un certain héritage, une continuité historique, bon, ça se comprend bien.
2: Mais c'est pas mal. Enfin, je veux dire, il y a pas,
0: il y a pas d'antinomie à ça. Il y a pas à opposer une sorte d'internationalisme chrétien à un nationalisme païen. C'est trop, trop schématique. Alors, parler de nationalisme chrétien, pour moi, c'est une contradiction dans les termes. Mais comment prendre en compte dans la vie, encore une fois, oui, cet héritage, et très bien. Enfin, il y a moyen de trouver un équilibre entre les deux. Et le christianisme ne donne pas un agenda politique précis. Il est ni purement détaché de la vie commune et donc de la vie politique, ni purement théocratique. Voilà, alors c'est toute la difficulté, c'est un peu au cas par cas. Bon, tous les débats sur l'immigration montrent bien que le modèle du pape François, le bon samaritain, qui voilà une figure, une image très très parlante. Bon, en même temps, ça on peut pas immédiatement sans transition en déduire une politique d'accueil totale et absolue, qui serait pas très réaliste, simple ouverture des frontières. Bon, comment gérer la chose? C'est un débat à mener. Enfin, on ne pourra pas apporter la solution.
1: Est-ce que c'est pas une gestion aussi de la dissonance cognitive, c'est-à-dire que être chrétien, c'est ne jamais être vraiment chrétien? Alors moi, je ne suis pas, je m'exprime pas en tant que tel, donc je reste un peu extérieur, mais finalement, peut-être pour y réagir plus directement, je trouve qu'il y a deux choses qui sont marquantes. La première, c'est de voir que finalement, on peut voir l'année 2016 comme une bascule, première élection de Trump, le Brexit, c'est un peu quand même une année où on voit que les choses se retournent. Et la question, c'est finalement, qu'est-ce qui se serait passé si, au Vatican, il y avait eu un pontife qui avait été globalement conservateur et qui serait allé dans le sens là? Alors qu'en fait, ce qui est intéressant, c'est que, en gros, comme quelqu'un, un chrétien que j'interrogeais pour un article dans Le Monde me disait, en fait, au moment où le monde s'est droitisé, le pape s'est gauchisé. Enfin, la papauté s'est gauchisée. Et c'est intéressant parce qu'en fait, je trouve que quelque part, ça a rendu aussi, et encore une fois, d'un point de vue tout à fait extérieur, mais en tout cas, ça a rendu une voix quand même puissante, qui n'était pas dans le consentement à l'impérialité, qui n'était pas dans le consentement à l'écrasement du plus faible, et finalement le fait que le pape François soit quand même assez bien suivi pour l'instant sur tous ces points-là par le nouveau pape, fait que l'Église retrouve quand même une voie aussi qui est une voie finalement de fraternité, d'appel au lien, de lutte contre le capitalisme. Genre, François était quasiment décolonial sur certains points. Et peut-être sur la question en particulier. Alors moi d'un point de vue extérieur, mais quand François est mort, j'ai fait un article dans Le Monde qui s'appelait Génération François, où je me suis intéressé à tous ces jeunes en fait qui sont politisés sous François, qui souvent étaient issus du milieu bourgeois. Marqué Manif pour tous au début des années 2010, marqué par une zémorisation entre guillemets, et qui en fait ont une forme de nausée aussi par rapport à ce milieu-là, une forme de hiatus en tout cas qu'ils ont ressenti, et ont créé tout un tas de mouvements en fait qui justement montrent aussi une pluralité. Et en fait le pape a été très important à ce moment-là, François, puis j'imagine aujourd'hui Léon XIV, parce qu'il a aussi incarné une voix qui les appuyait en fait, alors qu'un pape très conservateur aurait peut-être marginalisé. Et en fait eux précisément ont voulu renaître aussi avec tout un tas de courants qui existent aussi, et là encore c'est la pluralité qui fait finalement la richesse. Il y a de la black théologie, il y a de la théologie féministe, il y a des théologies qui réfléchissent à la question LGBT. Et en fait je crois aussi que, en tout cas je sais pas, certains chrétiens peut-être qui écouteraient l'émission seraient un peu en sentiment peut-être parfois d'errance face à cette actualité, mais en tout cas c'est aussi s'intéresser finalement à tout un tas de courants qui permettent de penser autrement et d'apporter une diversité. Et peut-être pour citer deux mouvements, il y a le mouvement Lutte et Contemplation qui s'est créé en 2023, qui organisait des cercles de silence autour de la Tour Totale, où il y a aussi le mouvement Anastasis qui a été créé en 2022 et que j'avais pu notamment suivre dans une manif contre la réforme des retraites en 2023, où leur action était de cirer les chaussures des manifestants en reproduisant ce geste qui a été quand même popularisé aussi par François. Voilà, et on voit que c'est aussi d'autres manières, et en fait c'est aussi une manière de... Enfin, en parlant avec tous ces jeunes chrétiens-là qui sont reconnus dans François et dans Léon XIV, c'est aussi se dire, nous on en a marre d'une église qui accompagne les pouvoirs les plus puissants et les plus écrasants en fait. Et finalement c'est peut-être une boussole aussi, en tout cas je sais pas si j'étais chrétien, peut-être c'est ce que je me dirais, c'est finalement la voix du pape, est-ce qu'elle sert un pouvoir qui écrase ou un pouvoir qui émancipe? Et en tout cas je trouve que ces mouvements-là sont intéressants parce qu'ils amènent une diversité qui aussi écoute la voix du pape, en opposition précisément à tous ceux qui en fait font sécession pour au service d'une politique de puissance.
0: Je pense qu'il y a quand même des fondamentaux du côté. Alors, je sais pas, il n'y a pas de poétique chrétienne et il y a toujours une pluralité. Ça, c'est important justement de avoir ce courant-là, d'autres sensibilités et qu'elles puissent dialoguer. Ce qui est quand même, ce qui me semble plus fondamental, vous l'avez mentionné, c'est le souci du plus faible, le souci du plus méprisé, le souci. C'est ça qui, je crois, est vraiment caractéristique de l'attitude chrétienne. Alors, qui peut conduire à différents types d'engagement. Pour certains, ça va être l'opposition euthanasie parce que justement on défend ceux qui n'ont pas les moyens en fin de vie autrement. Bon, d'autres ça sera pour les migrants. Bon, on peut en discuter, il y a différentes interprétations, mais bon, l'important c'est de pouvoir en discuter justement, que ça reste, parce que le risque c'est toujours d'un côté comme de l'autre de dire mon attitude est plus chrétienne que celle du camp d'en face. Bon, disons. Alors après ça, on peut avoir sa sensibilité, elle peut être diverse, mais d'une manière ou d'une autre, mais qui est un vrai débat, ce qui n'est jamais, ce qui n'est pas aussi simple du reste, que d'avoir un vrai débat au sein des...
2: Mais ce qui est intéressant, c'est que, et c'est intéressant parce que c'est pas toujours le cas dans notre plateau, d'avoir quelqu'un qui a un regard extérieur et qui nous dit... ou qui vous dit, ça je lis avec une grille droite-gauche...
0: Oui.
2: Est-ce que vous, ça vous... Parce que j'ai trouvé ça intéressant ce que disait Younes, le fait que finalement le pape François est à gauche. Est-ce que c'est vrai?
0: Dans le premier entretien que la revue Étude a publié en octobre 2013, il dit explicitement « je n'ai jamais été de droite ». Bon, alors après ça, vous en déduisez ce que vous voulez. Non, ça peut être... Effectivement, bon, il dit rien de plus. Alors, c'est vrai que dans certaines de ses positions par rapport au capitalisme, par rapport à la question migratoire, etc., bon, il y a plutôt des marqueurs de gauche. Après ça, sur d'autres domaines, plutôt plus conservateurs, sur le plan des mœurs, bon, là-dessus, ce qui permet... Mais en même temps... ce qui, comment dire... C'est vrai que c'est pas forcément facile... C'est-à-dire pour un pape de se situer dans les débats contemporains sans être complètement engagé dans un camp ou un autre, et sans être non plus complètement extérieur, purement extérieur à la chose. Mais alors pour rejoindre tout à fait l'analyse de Younes, je suis d'accord qu'effectivement la position de François tranchée par rapport à l'évolution du catholicisme qui plutôt, enfin, si on prend des sondages simplement, hein, qui va plus vers la droite que vers la gauche. Et oui, François était différent pour ça. C'est un fait.
1: Mais en tout cas, quelque chose d'intéressant que j'ai trouvé chez ces chrétiens, que j'ai pu, ces jeunes chrétiens, donc qui sont engagés sous la génération François, c'est aussi de dire en fait. Précisément, l'Évangile nous invite plutôt à accueillir les migrants, mais en même temps, on peut pas ouvrir toutes les frontières. Et c'est de se dire, en fait, être chrétien, c'est pas forcément, ou catholique, c'est pas forcément se dire, on peut pas ouvrir les frontières, c'est se dire, bah, en fait, je ne suis qu'imparfaitement catholique, et finalement, en fait, eux-mêmes doutaient de l'être. Ce qui, en fait, c'est tout ça pour dire que j'ai trouvé chez eux une forme d'humilité qui m'a beaucoup marqué, parce que précisément, là où on voit un christianisme très affirmatif, impérial, bah, eux disent, en fait, on agit dans le monde, en fait, en nous posant sans arrêt la question, est-ce qu'on est des bons chrétiens? Parce qu'en fait, finalement, le christianisme propose un horizon qui est inatteignable dans le temps, finalement. Et en fait, je trouve que cette posture d'humilité-là, elle n'est pas ni de droite ni de gauche, finalement, elle pourrait être de partout. Et en tout cas, elle permet de ne pas consentir au pouvoir qui écrase aussi. Et il y a une notion, d'ailleurs, qui a été théorisée. Donc, trois des membres de cette mouvance-là, Paul Colran, Vallès et Foucault-Giani, ont écrit un livre extrêmement intéressant qui s'appelle « La communion qui vit » en 2021 au Seuil. Et ils théorisent l'idée d'institution destituante. En disant, notamment après les scandales d'abus sexuels dans l'Église et autres, en fait, on voit que l'Église, à la fois, peut créer bah, finalement les meilleures choses, le lien, une pensée contre favorable aux plus faibles, etc. Bah, elle a pu aussi écraser des voix pour se maintenir, puisqu'une institution, par définition, cherche à persévérer dans son être. Et l'idée d'institution destituante, c'est une vision plus anarchisante finalement de l'institution, et qui en fait précisément dit finalement l'impératif de vérité et donc de justice ne doit jamais aller contre la poursuite de l'institution en tant que telle, et donc l'écrasement de cette notion-là, quoi. Et je trouve que c'est des choses extrêmement utile en tout cas à penser. Je sais pas dans quelle mesure c'est applicable ou pas, mais en tout cas il y a une envie de penser autrement aussi, et qui pour le coup, encore une fois, est quand même plutôt dans la même filiation que ce que le pape actuel et le précédent ont essayé d'ouvrir. C'est un vrai questionnement sur soyons chrétiens, et c'est un effort aussi permanent en fait, parce qu'on n'est jamais vraiment soi, donc avant de dire aux autres qu'ils ne le sont pas, la réflexion se porte sur soi-même, quoi.
0: C'est un horizon, effectivement. C'est un horizon, ça donne une orientation, et après ça, ben, les circonstances concrètes font qu'on s'oriente dans telle ou telle direction, mais en gardant ce cap...
2: Je vous propose qu'on fasse une seconde pause, cette fois-ci, pour entendre un texte alors plus magistériel, au bon sens du terme. C'est le paragraphe 76 de la Constitution, Gaudium et Spes, de Vatican II.
3: L'Église qui, en raison de sa charge et de sa compétence, ne se confond d'aucune manière avec la communauté politique et n'est liée à aucun système politique, est à la fois le signe et la sauvegarde du caractère transcendant de la personne humaine. Certes, les choses d'ici-bas et celles qui, dans la condition humaine, dépassent ce monde, sont étroitement liées, et l'Église elle-même se sert d'instruments temporels dans la mesure où sa propre mission le demande. Mais elle ne place pas son espoir dans les privilèges offerts par le pouvoir civil. Bien plus, elle renoncera à l'exercice de certains droits légitimement acquis s'il est reconnu que leur usage peut faire douter de la pureté de son témoignage ou si des circonstances nouvelles exigent d'autres dispositions. Mais il est juste qu'elle puisse partout et toujours prêcher la foi avec une authentique liberté, enseigner sa doctrine sociale, accomplir sans entrave sa mission parmi les hommes, porter un jugement moral, même en des matières qui touchent le domaine politique, quand les droits fondamentaux de la personne ou le salut des âmes l'exigent, en utilisant tous les moyens, et ceux-là seulement, qui sont conformes à l'Évangile et en harmonie avec le bien de tous, selon la diversité des temps et des situations.
2: Voilà, vous êtes bien sûr KTO, la foi prise au mot, chrétien et politique, avec Younes Boussena, journaliste et auteur, et le père François Heuvé, jésuite et rédacteur en chef d'études. Alors, on a entendu ce texte un peu long là de Gaudium et Spes, très équilibré. J'aimerais que vous ayez justement cette même position équilibrée, père François Heuvé, pour nous donner peut-être des guides face à cette sorte de polarisation. Comment est-ce qu'on peut sortir de la polarisation? Parce que finalement, en vous écoutant, même le fait de dire tel pape est à gauche, tel pape est à droite, pour un chrétien, c'est pas complètement satisfaisant. Enfin, on aimerait bien les voir en dessus de tout ça.
0: Mmh. Bah, sortir de la polarisation, d'abord, bon, je crois que c'est important de pouvoir susciter le dialogue, le débat, que faire en sorte que justement que avoir une position n'empêche pas de pouvoir entendre des arguments du camp adverse.
2: Oui.
0: On a forcément des positions, des convictions. Enfin, c'est la tradition, la grande tradition de Jésus, de la disputatio,
2: oui.
0: Qu'on va réintroduire dans le numéro de septembre. C'est le numéro de septembre, on va introduire dans le numéro dans la vue étude, on va introduire des disputatio pour justement montrer qu'on peut débattre même des questions les plus difficiles. On peut argumenter. Voilà. Ensuite, profiter justement de ces grands textes. Dans le monde catholique, on a des grands textes, Vatican II, des encycliques, qui sont des textes justement équilibrés, qui apportent des éléments de réflexion et qui aident, justement, qui peuvent servir de support à ce genre de débat. Voilà quelques éléments qui peuvent aider à sortir effectivement cette polarisation qui est le grand piège aujourd'hui. Mmh. Et sortir aussi de cette idée que ce qui prime, c'est mon ressenti, mais on a besoin d'un terrain commun, d'un terrain rationnel commun, d'un terrain argumenté en commun. Ça, c'est la grande tradition catholique, elle a toujours insisté sur la place de la raison dans l'expression de la foi. Et donc, retrouver justement ce terrain commun d'argument rationnel et pas simplement...
2: Parce que c'est un peu ce qui nous piège, c'est ce que disait Younes, cette sorte de polarisation fait qu'on est dans l'identité, et l'identité est toujours émotionnelle. Et donc, enfin, il y a une part émotionnelle dans l'identité.
0: Bien sûr.
2: Et donc, on est un peu piégé.
0: Oui, c'est important de prendre conscience de mes sentiments, de mes malaises, de mes difficultés, etc. Mais la dimension d'arguments rationnels, ça aide à sortir un petit peu de l'enfermement dans le pur ressenti.
1: C'est aussi la plurivocité, finalement. C'est-à-dire qu'on voit aux États-Unis, finalement, ces grands représentants de tel ou tel... secte quasiment qui devant des tribunes pleines en fait disent voilà tel événement de l'actualité il faut le lire comme ci ou comme ça, on voit que
2: oui, Charlie Kirk voilà. Dont vous parliez qui était l'oracle de la politique
1: et il y a aucune distance. On est vraiment dans quelque chose voilà au Brésil sous Bolsonaro ça, on a bien vu aussi que c'était exactement le même mouvement à l'œuvre et finalement je crois que ce que vous disiez tout à l'heure sur la dimension efficace opératoire et finalement très entrepreneuriale et capitalistique presque de ce rapport à la foi c'est précisément ça contre lequel, finalement, l'encyclique sur l'intelligence artificielle invite à lutter aussi. C'est-à-dire vouloir que ça serve à quelque chose, vouloir que chaque actualité signifie quelque chose dans les signes des temps présagés par le texte biblique. Et en tout cas, je crois que sur l'identité, enfin, cette notion, notamment discutée par Olivier Roy sur culture contre identité, elle est intéressante aussi parce que l'identité sous-entend à chaque fois quelque chose à défendre. Or, l'universalisme chrétien, quelque part, sur quelque chose à conquérir au sens fraternel du terme peut-être, à convaincre et une forme d'amour universel aussi à donner à ceux qui n'ont pas forcément une même foi au départ. Et c'est vrai que je pense que cette notion extrêmement toxique d'identité implique aussi cette dimension défensive et donc belliqueuse en fait. Et donc c'est finalement sortir peut-être de cette approche du texte comme étant un ferment de ma propre identité, de cette identification pour remettre de la culture. Donc, c'est-à-dire à la fois de la plurivocité, mais aussi de l'ouverture finalement, et donc du dialogue en fait. Et ça ça va aussi avec cette idée de disputation.
2: Est-ce qu'il faut, ça sera ma dernière question, est-ce qu'il faut, disons peut-être, ça c'est l'idéal, mais est-ce qu'il faut en attendant se retirer de la politique?
0: Bon, on peut pas.
2: Vous voyez, non mais de dire que l'Église n'a qu'à s'occuper des croyances privées des gens, puis c'est très bien.
0: Mais non, dans une religion de l'incarnation divine, on peut pas séparer complètement les plans. On peut pas séparer la terre et le ciel. Voilà. Même si effectivement le chrétien a peut-être un regard vers le ciel, mais c'est plutôt l'horizon. Et ça passe et ça traverse les choses les plus concrètes. Donc forcément, un chrétien nécessairement, enfin l'action concrète, le travail, l'engagement dans la cité, tout ça, ça a une valeur dans le domaine chrétien. je dirais, au titre simplement de l'incarnation. Enfin, l'Évangile, c'est un récit d'un homme qui guérit, qui rassemble autour de lui et qui crée, qui commence à créer une communauté, une institution. Donc, il y a déjà un embryon de vie politique.
1: Peut-être, non, pardon, mais d'un mot, oui, les chrétiens, donc cette génération François, qui j'ai pu parler pour cet article dans Le Monde, eux, justement, se posent un peu en opposition à cette vision précisément de des démocrates chrétiens un peu du XXe siècle, en disant finalement reléguer sa foi au privé, c'est toujours en avoir un peu honte en public d'une part, et de l'autre c'est aussi en fait finalement ne vivre qu'à moitié une foi, alors même que une lecture immédiate des textes, qui peut-être permet aussi de tout contrebalancer la lecture immédiate littéraliste d'enfance aux États-Unis ou ailleurs, bah, permet en fait de vivre de manière beaucoup plus puissante sa foi. Et je pense qu'il ne faut pas forcément avoir peur de se dire que la foi nourrit aussi le politique. Accueillir un migrant, ouvrir sa porte, héberger quelqu'un, c'est aussi un geste politique. Donc finalement, cette scission-là, elle est peut-être en fait plus problématique finalement, ou plus clivante en fait que celle qui consiste à essayer de retrouver une unité. En tout cas, moi, c'est ce que j'ai ressenti chez ces jeunes chrétiens-là, c'est qu'ils se sentaient beaucoup plus puissants et pleins de leurs convictions, en fait, en étant dans cette sensation d'unité où le politique comme la foi circulait de manière totalement fluide et on va dire, leur permettait aussi, finalement, de sortir de ce hiatus qui, pour eux, a aussi fait la crise du modèle démocrate chrétien du XXe siècle.
2: Très bien. On arrive à la fin de l'émission. C'est l'occasion de présenter aussi vos livres. Mais avant, je voudrais présenter nos amis de la revue Lumen Vitae, qui justement, en ce moment, sont en train de sortir un numéro sur chrétiens et politique. Donc voilà, c'est le complément naturel de cette émission. François Hevé, vous venez de faire paraître deux textes. Quel avenir pour le christianisme aux éditions Salvator. Et puis, croire au XXIe siècle aux éditions MAM. Qu'est-ce que vous avez voulu nous expliquer dans ce texte ?
0: C'est vraiment une présentation de la foi catholique pour l'homme du XXIe siècle, tout simplement. C'est pas
2: en tout
0: au sens classique, il y a eu Bernard Sesbouy il y a 25 ans, Joseph Ratzinger encore un petit avant.
2: Oh, vous allez. Vous n'avez pas peur des.
0: Voilà, tout à fait. Présentation assez, je dirais, assez classique, mais bon, mais contemporaine, enfin, qui se veut contemporaine.
2: Il prend la forme d'un catéchisme. Qu'est-ce que Dieu ?
0: Non, c'est pas aussi binaire. C'est pas aussi question-réponse, mais voilà, qui insiste sur la dimension historique du christianisme justement, et la dimension aussi rationnelle. La question politique est abordée un des chapitres. Voilà. Je signale aussi que au mois de septembre, nous sortons un hors-série de la revue Études qui s'intitule "De la théocratie en Amérique", avec un recueil d'articles qui aborde cette question-là.
2: Younès Boussena, vous avez fait paraître un roman, Les Présences Imparfaites, aux éditions Rivage, et puis un livre sur Albert Camus, L'Éternité est ici, aux éditions Rivage également.
1: Peut-être pour en dire un mot, je vais me centrer sur la question chrétienne, parce que Camus est souvent assimilé à une forme d'humanisme un peu facile, alors qu'en fait, quand on creuse son rapport à l'absolu, à la transcendance, extrêmement intéressant, parfois difficile à cerner, et son rapport avec le christianisme en particulier, il adorait Saint-Augustin et Pascal, c'est peut-être son seul point commun, Augustin avec Peter Thiel.
2: Et le pape Léon XIV.
1: Il était très proche de oui. Brice Parrain au comité de lecture de Gallimard. Ce qu'on sait peu, c'est que c'est quand même lui qui a édité plusieurs ouvrages de Simone Veil, je crois 7 dans sa collection qui s'appelait L'Espoir chez Gallimard. Ouais. Et ce qu'on sait encore moins, c'est qu'en philosophie à Alger, à l'université, il a fait un mémoire qui s'appelait Métaphysique chrétienne et néoplatonisme, où en fait il soutenait que finalement le christianisme a surpassé par l'espoir en Dieu le tragique de la mort qui était dans l'Antiquité. Et peut-être, voilà, c'est un livre dans lequel moi je questionne ce rapport à la fois de Camus, qui n'y est jamais entré, mais qui a toujours attendu des chrétiens les plus hautes valeurs morales en disant que finalement leur transcendance, ils n'étaient pas capables d'y entrer, c'est pour ça qu'il attendait beaucoup d'eux. Et donc il est extrêmement exigeant, ce qui est peut-être un bon message pour nos temps actuels.
2: Absolument. Albert Camus, L'Éternité est ici, aux éditions Rivage. Merci à tous les deux. Merci de nous avoir suivis. 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On se retrouve la semaine prochaine.

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3: Si l'homélie d'aujourd'hui, enregistrée ce matin à la grotte de Lourdes.
4: Le Seigneur soit avec vous.
5: Et avec votre esprit.
4: Évangile de Jésus-Christ selon saint Jean. En ce temps-là, lorsque Jésus vit Nathanaël venir à lui, il déclara à son sujet : voici vraiment un Israélite. Il n'y a pas de ruse en lui. Nathanaël lui demande : d'où me connais-tu ? Jésus lui répond : avant que Philippe t'appelle, quand tu étais sous le figuier, je t'ai vu. Nathanaël lui dit : Rabbi, c'est toi le Fils de Dieu. C'est toi le roi d'Israël. Jésus reprend : je te dis que je t'ai vu sous le figuier, et c'est pour cela que tu me crois. Tu verras des choses plus grandes encore. Et il ajoute : amen, amen, je vous le dis. Vous verrez le ciel ouvert et les anges de Dieu monter et descendre au-dessus du Fils de l'homme. »

frères et sœurs, ici à Lourdes, lorsque nous devons entrer dans ce sanctuaire, nous sommes appelés à emprunter l'une des trois portes qui donnent l'accès. Et la porte la plus meilleure, avec une bonne perspective, est protégée par trois archanges. Bien que tout le monde connaisse cette porte comme la porte Saint-Michel, mais si nous regardons autour, nous constaterons qu'il se trouve les trois archanges dont nous célébrons aujourd'hui la fête. En entrant dans ces sanctuaires, les archanges nous accueillent, nous entourent de leur protection et ils nous accompagnent dans notre parcours de pèlerinage. Nous célébrons trois archanges dont nous connaissons les noms à travers les Écritures saintes du Nouveau Testament et l'Ancien Testament, mais aussi tous les anges dont nous ne connaissons pas les noms. Le mot « ange » veut dire « envoyé » ou « messager ». Ce sont des êtres mystérieux dont nous ne pouvons pas douter de l'existence, car Jésus lui-même en parle dans sa rencontre avec Nathanaël dans l'évangile que nous venons d'entendre. L'archange Raphaël, dont le nom signifie « Dieu guéri », c'est l'ange de la guérison et de la sollicitude. C'est lui qui accompagne Tobie durant son long voyage. Il nous invite à confier à Dieu nos errances, nos peines et nos recherches de paix intérieure. L'archange Gabriel, dont le nom signifie « force de Dieu » ou « héros de Dieu », c'est lui qui se tient en présence de Dieu et qui apporte aux hommes le plus grand secret du salut. Il nous enseigne à écouter la parole de Dieu et à l'accueillir avec confiance face à nos peurs et nos doutes. Gabriel apporte l'espérance. Celui qui révéla à Marie sa mission d'être la mère du Seigneur. Celui qui annonça la naissance de Jean-Baptiste. Celui qui rappela et annonça à Joseph sa responsabilité paternelle envers Jésus. Selon la tradition de l'Église, un ange gardien

Saint-Michel 20, parce qu'en lui, c'est Dieu qui agit. Mais il ne fut pas plus fort, nous dit la première lecture de ce jour. Pour eux, désormais, nulle place dans le ciel, peut-on entendre dans le texte de l'Apocalypse. Michel, qui veut dire « qui est comme Dieu ?» Lui, l'incomparable. Le livre de l'Apocalypse nous le présente comme le champion du Dieu unique, combattant en permanence contre les forces du mal sur la terre. Dans notre vie quotidienne, Michel nous rappelle que notre existence est un combat spirituel. Il nous donne le courage de rejeter les ténèbres, de lutter contre nos propres compromissions et de proclamer que rien ni personne ne peut remplacer la souveraineté de Dieu dans notre vie. L'évangile que nous venons d'entendre nous révèle une vérité consolante. Dieu nous connaît bien avant que nous prenions conscience de sa présence dans notre vie. Jésus le manifeste à Nathanaël, dont le nom signifie don de Dieu. Nathanaël pensait peut-être être seul sous les figuiers, loin du regard et des préoccupations des autres. Pourtant, Jésus l'avait déjà vu. Ce que Nathanaël croyait être un moment ordinaire était déjà connu du Seigneur. Il en est de même pour nous. Il existe des moments de notre vie que personne ne connaît, des combats que nous pouvons mener en silence, des larmes que nous avons à verser sans témoin, des prières que nous avons faites dans le secret. Mais Dieu voit tout. Dieu connaît nos blessures, nos intentions, nos hésitations et même les désirs de notre cœur que nous n'arrivons pas à exprimer. Jésus dit à Nathanaël, « Je t'avais vu. » Tu verras des choses plus grandes encore. D'une rencontre ordinaire sont nées une foi renforcée et une promesse certifiée. Voilà une parole que nous devons garder dans notre cœur. Dieu ne veut pas seulement nous rappeler ce qu'il a déjà fait de nous, il nous invite à croire qu'il peut encore accomplir davantage. Ne réduisons donc pas l'action de Dieu à ce que nous avons déjà expérimenté. Alors, si aujourd'hui tu te sens oublié, rappelle-toi ce que Jésus dit à Nathanaël, « Je t'ai vu ». Si tu traverses une période que personne ne comprend, Jésus t'a vu. Si tu pries dans le silence et que tu as l'impression que rien ne change, Jésus t'a vu, il te voit. Et surtout, ne t'arrête pas à ce que tu vois aujourd'hui. Jésus dit à Nathanaël et à nous aussi, tu verras des choses plus grandes encore. Gardons la foi, restons fidèles au Seigneur, avançons avec confiance. En ces jours, frères et sœurs, laissons ces trois archanges, messagers de Dieu, réveiller notre capacité de contempler Dieu et à le faire connaître autour de nous. Ils nous redisent que nous ne sommes jamais seuls sur la terre. Le Seigneur veille par ses esprits bienveillants sur chacun de nos pas. En cette fête des archanges, remercions Dieu de tous ces anges visibles et invisibles qu'il a mis sur notre chemin. Demandons l'intercession de Marie, celle qui a été visitée par l'archange Gabriel, de nous accompagner sur notre pèlerinage ici sur terre.

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3: Chers amis auditeurs de Radio Présence, bonjour. Nous continuons nos petites galettes au sujet de Marie pendant ce mois de septembre. Et nous avons commencé à parler justement de la mémoire du Saint-Nom de Marie que nous avons célébré le 12 septembre dernier. Il faut dire que cette mémoire a été rétablie par le Saint-Pape Jean-Paul II en 2002. Et cette mémoire veut effectivement honorer la personne, la dignité et la mission de la Vierge Marie. En contemplant le nom de Marie et en la choisissant véritablement pour mère, chacun est invité donc à méditer sur le sens de sa propre vocation et la valeur du nom et de l'identité qui est la nôtre. Tout nom a un sens. Tout prénom a un sens. Et je pense que prendre une minute pour penser mon nom, pas seulement parce qu'il aura une signification symbolique, mais aussi parce qu'il est simplement porteur d'histoire. C'est le nom de mon père, c'était le nom de mon grand-père, et ainsi de suite. Et je me rends compte que mon nom a une valeur historique, familiale, mais peut-être aussi au-delà. Exactement comme le nom de Marie qui avait toute cette valeur. Et je crois que nous tous, fils et filles de Marie dans le monde, nous pouvons toujours nous référer à cette parole de Saint Bernard qui disait et qui peut encore nous dire, parlant de Marie, que son nom ne quitte pas tes lèvres, qu'il ne quitte pas ton cœur, et pour obtenir la faveur de ses prières, n'oublie pas les exemples de sa vie. Voilà. Qu'est-ce qu'il veut nous dire? Que le nom de Marie nous inspire, que les exemples de la vie de Marie nous inspirent également. C'est ainsi que nous pourrons mieux la supplier à travers nos différentes prières. Bonne méditation et très bonne écoute à vous.

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1: Je demande de prier pour ma fille Patricia. Merci.
2: Notre-Dame de Lourdes, Sainte Bernadette, je vous confie mon fils. Éclairez-le, aidez-le dans ses difficultés. Merci Notre-Dame de Lourdes, merci Sainte Bernadette.
3: Notre-Dame de Lourdes, en ce moment très précieux, je vous demande de prier pour la paix dans le monde, la paix en Europe. Je vous confie aussi l'avenir de mon fils Emmanuel, pour qu'il avance dans la vie.
4: Au nom du Père, et du Fils, et du Saint-Esprit. Amen. Chers frères et sœurs, soyez les bienvenus à Lourdes, dans cette grotte de Massabielle, où la Vierge Marie, l'Immaculée Conception, est apparue à Bernadette. Avec elle, nous méditerons les mystères douloureux du rosaire. Nous prions avec tous les pèlerins présents à Lourdes. Nous prions aussi avec tous ceux et celles qui, de par le monde, nous sont unis, par l'écoute de leur radio chrétienne francophone, par l'écoute de la chaîne de télévision KTO, par leur connexion au site internet du sanctuaire de Lourdes. Je crois en Dieu, le Père Tout-Puissant, Créateur du ciel et de la terre, et en Jésus-Christ, son Fils unique, notre Seigneur, qui a été conçu du Saint-Esprit, est né de la Vierge Marie, a souffert sous Ponce Pilate, a été crucifié, est mort et a été enseveli, est descendu aux enfers, le troisième jour est ressuscité des morts, est monté aux cieux, est assis à la droite de Dieu, le Père Tout-Puissant, d'où il viendra juger les vivants et les morts. Je crois en l'Esprit Saint, à la Sainte Église catholique, à la communion des saints, à la rémission des péchés, à la résurrection de la chair, à la vie éternelle. Amen. Et nous prions aux intentions du souverain pontife pour la visite duquel nous rendons grâce. Notre Père qui es aux cieux, que ton nom soit sanctifié, que ton règne vienne, que ta volonté soit faite sur la terre comme au ciel.
5: Donne-nous aujourd'hui notre pain de ce jour. Pardonne-nous nos offenses, comme nous pardonnons aussi à ceux qui nous ont offensés. Et ne nous laisse pas entrer en tentation, mais délivre-nous du mal.
4: Je vous salue Marie, pleine de grâce, le Seigneur est avec vous. Vous êtes bénie entre toutes les femmes, et Jésus, le fruit de vos entrailles, est béni.
5: Sainte Marie, Mère de Dieu, priez pour nous pauvres pécheurs, maintenant et à l'heure de notre mort. Amen.
4: Je vous salue Marie, pleine de grâce, le Seigneur est avec vous. Vous êtes bénie entre toutes les femmes, et Jésus, le fruit de vos entrailles, est béni.
5: Sainte Marie, Mère de Dieu,
4: je vous salue Marie, pleine de grâce, le Seigneur est avec vous. Vous êtes bénie entre toutes les femmes, et Jésus, le fruit de vos entrailles, est béni.
5: Sainte Marie, Mère de Dieu,
4: Gloria, Patri et Filio, et Spiritui Sancto, sic ut erat.

0: Marie conçue sans péché, priez pour nous qui avons recours à vous. Premier mystère douloureux, l'agonie de Jésus au jardin des Oliviers. De l'Évangile selon saint Luc. Après avoir prié, Jésus revint vers les disciples et les trouva endormis. Qu'avez-vous à dormir? Relevez-vous. Levez-vous et priez pour ne pas entrer en tentation. Douce Vierge Marie, nous nous confions à votre intercession. Aidez-nous à écouter, à veiller ceux qui sont dans l'angoisse. Faites de nous des écoutants véritables. Donnez-nous ce pouvoir-là que vous aviez de consoler. Notre Père, qui es aux cieux, que ton nom soit sanctifié, que ton règne vienne, que ta volonté soit faite sur la terre comme au ciel.
1: Donne-nous aujourd'hui notre pain de ce jour. Pardonne-nous nos offenses, comme nous pardonnons aussi à ceux qui nous ont offensés. Et ne nous laisse pas entrer en tentation, mais délivre-nous du mal.
2: Je vous salue, Marie, pleine de grâce. Le Seigneur est avec vous. Vous êtes bénie entre toutes les femmes, et Jésus, le fruit de vos entrailles, est béni.
1: Sainte Marie, Mère de Dieu, priez pour nous pauvres pécheurs, maintenant et à l'heure de notre mort. Amen.
2: Je vous salue, Marie, pleine de grâce. Le Seigneur est avec vous. Vous êtes bénie entre toutes les femmes, et Jésus, le fruit de vos entrailles, est béni.
1: Sainte Marie, Mère de Dieu, priez pour nous pauvres pécheurs, maintenant et à l'heure de notre mort. Amen.
2: Je vous salue, Marie, pleine de grâce. Le Seigneur est avec vous. Vous êtes bénie entre toutes les femmes, et Jésus, le fruit de vos entrailles, est béni.
1: Sainte Marie, Mère de Dieu, priez pour nous pauvres pécheurs, maintenant et à l'heure de notre mort.
2: Je vous salue, Marie, pleine de grâce. Le Seigneur est avec vous. Vous êtes bénie entre toutes les femmes, et Jésus, le fruit de vos entrailles, est béni.
1: Sainte Marie, Mère de Dieu, priez pour nous pauvres pécheurs, maintenant et à l'heure de notre mort. Amen.
2: Je vous salue, Marie, pleine de grâce. Le Seigneur est avec vous. Vous êtes bénie entre toutes les femmes, et Jésus, le fruit de vos entrailles, est béni.
1: Sainte Marie, Mère de Dieu, priez pour nous pauvres pécheurs, maintenant et à l'heure de notre mort. Amen.
2: Je vous salue, Marie, pleine de grâce. Le Seigneur est avec vous. Vous êtes bénie entre toutes les femmes, et Jésus, le fruit de vos entrailles, est béni.
1: Sainte Marie, Mère de Dieu, priez pour nous pauvres pécheurs, maintenant et à l'heure de notre mort. Amen.
3: Je vous salue, Marie, pleine de grâce. Le Seigneur est avec vous. Vous êtes bénie entre toutes les femmes. Et Jésus, le fruit de vos entrailles, est béni.
1: Sainte Marie, Mère de Dieu, priez pour nous pauvres pécheurs, maintenant et à l'heure de notre mort. Amen.
3: Je vous salue, Marie, pleine de grâce. Le Seigneur est avec vous. Vous êtes bénie entre toutes les femmes. Et Jésus, le fruit de vos entrailles, est béni.
1: Sainte Marie, Mère de Dieu, priez pour nous pauvres pécheurs, maintenant et à l'heure de notre mort. Amen.
3: Je vous salue, Marie, pleine de grâce. Le Seigneur est avec vous. Vous êtes bénie entre toutes les femmes, et Jésus, le fruit de vos entrailles, est béni.
1: Sainte Marie, Mère de Dieu, priez pour nous pauvres pécheurs, maintenant et à l'heure de notre mort. Amen.
3: Je vous salue, Marie, pleine de grâce, le Seigneur est avec vous. Vous êtes bénie entre toutes les femmes, et Jésus, le fruit de vos entrailles, est béni.
1: Sainte Marie, Mère de Dieu, priez pour nous pauvres pécheurs, maintenant et à l'heure de notre mort. Amen.
3: Je vous salue, Marie, pleine de grâce, le Seigneur est avec vous. Vous êtes bénie entre toutes les femmes, et Jésus, le fruit de vos entrailles, est béni.
1: Sainte Marie, Mère de Dieu, priez pour nous pauvres pécheurs, maintenant et à l'heure de notre mort. Amen.
0: Gloria Patri et Filio et Spiritui Sancto, sic ut erat

0: Deuxième mystère douloureux, la flagellation. Après avoir fait flageller Jésus, Pilate le leur livra pour qu'il soit crucifié. Douce Vierge Marie, nous confions à votre intercession tous ceux qui souffrent, tous ceux qui ploient sous le poids de leur croix. Intercédez pour eux auprès de votre Fils, qu'il les soulage, qu'il aide ceux qui les soignent, qu'il convertisse ceux qui font souffrir. Notre Père qui es aux cieux, que ton nom soit sanctifié, que ton règne vienne, que ta volonté soit faite sur la terre comme au ciel.
1: Donne-nous aujourd'hui notre pain de ce jour.
2: Pardonne-nous nos offenses, comme nous pardonnons aussi à ceux qui nous ont offensés. Et ne nous laisse pas rentrer en tentation, mais délivre-nous du mal. Amen. Je vous salue Marie, pleine de grâce. Le Seigneur est avec vous. Vous êtes bénie entre toutes les femmes, et Jésus, le fruit de vos entrailles, est béni.
1: Sainte Marie, Mère de Dieu, priez pour nous pauvres pécheurs, maintenant et à l'heure de notre mort. Amen.
2: Je vous salue, Marie, pleine de grâce. Le Seigneur est avec vous. Vous êtes bénie entre toutes les femmes, et Jésus, le fruit de vos entrailles, est béni.
1: Sainte Marie, Mère de Dieu, priez pour nous pauvres pécheurs, maintenant et à l'heure de notre mort. Amen.
2: Je vous salue, Marie, pleine de grâce. Le Seigneur est avec vous. Vous êtes bénie entre toutes les femmes, et Jésus, le fruit de vos entrailles, est béni.
1: Sainte Marie, Mère de Dieu, priez pour nous pauvres pécheurs, maintenant et à l'heure de notre mort. Amen.
2: Je vous salue, Marie, pleine de grâce. Le Seigneur est avec vous. Vous êtes bénie entre toutes les femmes, et Jésus, le fruit de vos entrailles, est béni.
1: Sainte Marie, Mère de Dieu, priez pour nous pauvres pécheurs, maintenant et à l'heure de notre mort. Amen.
2: Je vous salue, Marie, pleine de grâce. Le Seigneur est avec vous. Vous êtes bénie entre toutes les femmes, et Jésus, le fruit de vos entrailles, est béni.
1: Sainte Marie, Mère de Dieu, priez pour nous pauvres pécheurs, maintenant et à l'heure de notre mort.
3: Je vous salue Marie, pleine de grâce. Le Seigneur est avec vous. Vous êtes bénie entre toutes les femmes, et Jésus, le fruit de vos entrailles, est béni.
1: Sainte Marie, Mère de Dieu, priez pour nous pauvres pécheurs, maintenant et à l'heure de notre mort. Amen.
3: Je vous salue Marie, pleine de grâce. Le Seigneur est avec vous. Vous êtes bénie entre toutes les femmes, et Jésus, le fruit de vos entrailles, est béni.
1: Sainte Marie, Mère de Dieu, priez pour nous pauvres pécheurs, maintenant et à l'heure de notre mort. Amen.
3: Je vous salue, Marie, pleine de grâce. Le Seigneur est avec vous. Vous êtes bénie entre toutes les femmes, et Jésus, le fruit de vos entrailles, est béni.
1: Sainte Marie, Mère de Dieu, priez pour nous pauvres pécheurs, maintenant et à l'heure de notre mort. Amen.
3: Je vous salue, Marie, pleine de grâce. Le Seigneur est avec vous. Vous êtes bénie entre toutes les femmes, et Jésus, le fruit de vos entrailles, est béni.
1: Sainte Marie, Mère de Dieu, priez pour nous pauvres pécheurs, maintenant et à l'heure de notre mort. Amen.
3: Je vous salue, Marie, pleine de grâce. Le Seigneur est avec vous. Vous êtes bénie entre toutes les femmes, et Jésus, le fruit de vos entrailles, est béni.
1: Sainte Marie, Mère de Dieu, priez pour nous pauvres pécheurs, maintenant et à l'heure de

0: Ô Marie conçue sans péché, priez pour nous qui avons recours à vous. Troisième mystère douloureux, le couronnement d'épines. De l'évangile selon saint Jean, Jésus sortit, portant la couronne d'épines et le manteau de pourpre. Pilate leur dit, voici l'homme. Douce Vierge Marie, nous confions à votre intercession tous ceux qui sont moqués, tous ceux qui, comme votre fils, sont couronnés d'épines. Qu'il les couronne, comme il le fit pour vous, d'amour et de tendresse. Notre Père, qui es aux cieux, que ton nom soit sanctifié, que ton règne vienne, que ta volonté soit faite sur la terre comme au ciel.
1: Donne-nous aujourd'hui notre pain de ce jour. Pardonne-nous nos offenses, comme nous pardonnons aussi à ceux qui nous ont offensés. Et ne nous laisse pas entrer en tentation, mais délivre-nous du mal.
2: Amen. Je vous salue, Marie, pleine de grâce. Le Seigneur est avec vous. Vous êtes bénie entre toutes les femmes, et Jésus, le fruit de vos entrailles.
1: Sainte Marie, Mère de Dieu, priez pour nos pauvres pécheurs, maintenant et à l'heure de notre mort.
2: Amen. Je vous salue, Marie, pleine de grâce, le Seigneur est avec vous. Vous êtes bénie entre toutes les femmes, et Jésus, le fruit de vos entrailles, est béni.
1: Sainte Marie, Mère de Dieu, priez pour nos pauvres pécheurs, maintenant et à l'heure de notre mort.
2: Amen. Je vous salue, Marie, pleine de grâce. Le Seigneur est avec vous. Vous êtes bénie entre toutes les femmes, et Jésus, le fruit de vos entrailles.
1: Sainte Marie, Mère de Dieu, priez pour nos pauvres pécheurs, maintenant et à l'heure de notre mort.
2: Amen. Je vous salue, Marie, pleine de grâce. Le Seigneur est avec vous. Vous êtes bénie entre toutes les femmes, et Jésus, le fruit de nos entrailles.
1: Sainte Marie, Mère de Dieu, priez pour nos pauvres pécheurs, maintenant et à l'heure de notre mort.
2: Amen. Je vous salue, Marie, pleine de grâce. Le Seigneur est avec vous. Vous êtes bénie entre toutes les femmes, et Jésus, le fruit de vos entrailles, est béni.
1: Sainte Marie, Mère de Dieu, priez pour nos pauvres pécheurs,
2: maintenant
3: et à l'heure de notre mort.
2: Amen.
3: Je vous salue, Marie, pleine de grâce. Le Seigneur est avec vous. Vous êtes bénie entre toutes les femmes, et Jésus, le fruit de vos entrailles, est béni.
1: Sainte Marie, Mère de Dieu, priez pour nos pauvres pécheurs, maintenant et à l'heure de notre mort. Amen.
3: Je vous salue, Marie, pleine de grâce. Le Seigneur est avec vous. Vous êtes bénie entre toutes les femmes, et Jésus, le fruit de vos entrailles, est béni.
1: Sainte Marie, Mère de Dieu, priez pour nous pauvres pécheurs, maintenant et à l'heure de notre mort. Amen.
3: Je vous salue, Marie, pleine de grâce, le Seigneur est avec vous. Vous êtes bénie entre toutes les femmes, et Jésus, le fruit de vos entrailles, est béni.
1: Sainte Marie, Mère de Dieu, priez pour nous pauvres pécheurs, maintenant et à l'heure de notre mort. Amen.
3: Je vous salue, Marie, pleine de grâce, le Seigneur est avec vous. Vous êtes bénie entre toutes les femmes, et Jésus, le fruit de vos entrailles, est béni.
1: Sainte Marie, Mère de Dieu, priez pour nous pauvres pécheurs, maintenant et à l'heure de notre mort. Amen.
3: Je vous salue, Marie, pleine de grâce, le Seigneur est avec vous. Vous êtes bénie entre toutes les femmes, et Jésus, le fruit de vos entrailles, est béni.
1: Sainte Marie, Mère de Dieu, priez pour nous pauvres pécheurs, maintenant et à l'heure de notre mort. Amen.

0: Marie conçue sans péché. Quatrième mystère douloureux, le portement de croix. De l'évangile selon saint Jean. Ils prirent donc Jésus qui, portant lui-même sa croix, sortit de la ville pour aller au lieu dit Golgotha. Douce Vierge Marie, demandez pour nous au Seigneur la grâce du repentir de nos fautes. Nous vous prions également pour tous ceux qui ne connaissent pas Jésus et qui portent seuls leur croix. Notre Père qui es aux cieux, que ton nom soit sanctifié, que ton règne vienne, que ta volonté soit faite sur la terre comme au ciel.
1: Donne-nous aujourd'hui notre pain de ce jour. Pardonne-nous nos offenses, comme nous pardonnons aussi à ceux qui nous ont offensés. Et ne laisse pas entrer en tentation, mais délivre-nous du mal.
0: Je vous salue, Marie, pleine de grâce. Le Seigneur est avec vous. Vous êtes bénie entre toutes les femmes, et Jésus, le fruit de vos entrailles, est béni.
1: Sainte Marie, Mère de Dieu, priez pour nous pauvres pécheurs, maintenant et à l'heure de notre mort. Amen.
0: Je vous salue, Marie, pleine de grâce, le Seigneur est avec vous. Vous êtes bénie entre toutes les femmes, et Jésus, le fruit de vos entrailles, est béni.
1: Sainte Marie, Mère de Dieu, priez pour nous pauvres pécheurs, maintenant et à l'heure de notre mort. Amen.
0: Je vous salue, Marie, pleine de grâce. Le Seigneur est avec vous. Vous êtes bénie entre toutes les femmes. Et Jésus, le fruit de vos entrailles, est béni.
1: Sainte Marie, Mère de Dieu, priez pour nous pauvres pécheurs, maintenant et à l'heure de notre mort. Amen.
0: Je vous salue, Marie, pleine de grâce. Le Seigneur est avec vous. Vous êtes bénie entre toutes les femmes. Et Jésus, le fruit de vos entrailles, est béni.
1: Sainte Marie, Mère de Dieu, priez pour nous pauvres pécheurs, maintenant et à l'heure de notre mort. Amen.
0: Je vous salue, Marie, pleine de grâce. Le Seigneur est avec vous. Vous êtes bénie entre toutes les femmes. Et Jésus, le fruit de vos entrailles, est béni.
1: Sainte Marie, Mère de Dieu, priez pour nous pauvres pécheurs,
2: maintenant et à l'heure de notre mort. Amen. Je vous salue, Marie, pleine de grâce. Le Seigneur est avec vous. Vous êtes bénie entre toutes les femmes. Et Jésus, le fruit de vos entrailles, est béni.
1: Sainte Marie, Mère de Dieu, priez pour nous pécheurs, maintenant et à l'heure de notre mort. Amen.
2: Je vous salue, Marie, pleine de grâce. Le Seigneur est avec vous. Vous êtes bénie entre toutes les femmes, et Jésus, le fruit de vos entrailles, est béni.
1: Sainte Marie, Mère de Dieu, priez pour nous pauvres pécheurs, maintenant et à l'heure de notre mort. Amen.
2: Je vous salue, Marie pleine de grâce. Le Seigneur est avec vous. Vous êtes bénie entre toutes les femmes. Et Jésus, le fruit de vos entrailles, est béni.
1: Sainte Marie, Mère de Dieu, priez pour nous pauvres pécheurs, maintenant et à l'heure de notre mort. Amen.
2: Je vous salue, Marie pleine de grâce. Le Seigneur est avec vous. Vous êtes bénie entre toutes les femmes. Et Jésus, le fruit de vos entrailles, est béni.
1: Sainte Marie, Mère de Dieu, priez pour nous pauvres pécheurs, maintenant et à l'heure de notre mort. Amen.
2: Je vous salue, Marie pleine de grâce. Le Seigneur est avec vous. Vous êtes bénie entre toutes les femmes. Et Jésus, le fruit de vos entrailles, est béni.
1: Sainte Marie, Mère de Dieu, priez pour nous pauvres pécheurs, maintenant et à l'heure de notre mort. Amen.
0: Gloria.

0: Amen. Ô Marie conçue sans péché, priez pour nous qui avons recours aux âmes. Cinquième mystère douloureux, le crucifixion et la mort de Jésus. De l'Évangile selon saint Jean, Jésus disait à ses disciples, « Ma vie, nul ne la prend, mais c'est moi qui la donne. » Douce Vierge Marie, aidez-nous à faire de chaque mort à nous-mêmes un don. Aidez-nous à transformer tout sacrifice en oblation joyeuse. Donnez-nous bien conscience, bien certitude que tout effort fructifie. Et prions pour les personnes qui meurent en ce jour. Notre Père, qui es aux cieux, que ton nom soit sanctifié, que ton règne vienne, que ta volonté soit faite sur la terre comme au ciel.
1: Donne-nous aujourd'hui notre pain de ce jour. Pardonne-nous nos offenses, comme nous pardonnons aussi à ceux qui nous ont offensés. Et ne nous laisse pas entrer en tentation, mais délivre-nous du mal. Amen.
2: Je vous salue Marie, pleine de grâce, le Seigneur est avec vous. Vous êtes bénie entre toutes les femmes et Jésus, le fruit de vos entrailles, est béni.
3: Sainte Marie, Mère de Dieu, priez pour nous pauvres pécheurs, maintenant et à l'heure de notre mort. Amen.
2: Je vous salue Marie, pleine de grâce, le Seigneur est avec vous. Vous êtes bénie entre toutes les femmes et Jésus, le fruit de vos entrailles, est béni.
3: Sainte Marie, Mère de Dieu, priez pour nous pauvres pécheurs. Maintenant et à l'heure de notre mort. Amen.
2: Je vous salue Marie, pleine de grâce. Le Seigneur est avec vous. Vous êtes bénie entre toutes les femmes et Jésus, le fruit de vos entrailles, est béni.
3: Sainte Marie, Mère de Dieu, priez pour nous pauvres pécheurs. Maintenant et à l'heure de notre mort.
2: Je vous salue Marie, pleine de grâce, le Seigneur est avec vous. Vous êtes bénie entre toutes les femmes et Jésus, le fruit de vos entrailles, est béni.
3: Sainte Marie, Mère de Dieu, priez pour nous pauvres pécheurs, maintenant et à l'heure de notre mort. Amen.
2: Je vous salue Marie, pleine de grâce, le Seigneur est avec vous. Vous êtes bénie entre toutes les femmes et Jésus, le fruit de vos entrailles, est béni.
3: Sainte Marie, Mère de Dieu, priez pour nous pauvres pécheurs. Maintenant et à l'heure de notre mort.
4: Je vous salue Marie, pleine de grâce, le Seigneur est avec vous. Vous êtes bénie entre toutes les femmes, et Jésus, le fruit de vos entrailles, est béni.
3: Sainte Marie, Mère de Dieu, priez pour nous pauvres pécheurs, maintenant et à l'heure de notre mort. Amen.
4: Je vous salue Marie, pleine de grâce, le Seigneur est avec vous. Vous êtes bénie entre toutes les femmes, et Jésus, le fruit de vos entrailles, est béni.
3: Sainte Marie, Mère de Dieu, priez pour nous pauvres pécheurs, maintenant et à l'heure de notre mort. Amen.
4: Je vous salue, Marie, pleine de grâce, le Seigneur est avec vous. Vous êtes bénie entre toutes les femmes, et Jésus, le fruit de vos entrailles, est béni.
3: Sainte Marie, Mère de Dieu, priez pour nous pauvres pécheurs, maintenant et à l'heure de notre mort. Amen.
4: Je vous salue Marie, pleine de grâce, le Seigneur est avec vous. Vous êtes bénie entre toutes les femmes, et Jésus, le fruit de vos entrailles, est béni.
3: Sainte Marie, Mère de Dieu, priez pour nous pauvres pécheurs, maintenant et à l'heure de notre mort. Amen.
4: Je vous salue Marie, pleine de grâce, le Seigneur est avec vous. Vous êtes bénie entre toutes les femmes, et Jésus, le fruit de vos entrailles, est béni.
3: Sainte Marie, Mère de Dieu, priez pour nous pauvres pécheurs, maintenant et à l'heure de notre mort. Amen.

Ô Marie conçue sans péché, le Seigneur soit avec vous et que Dieu Tout-Puissant vous bénisse, le Père et le Fils et le Saint-Esprit. Notre-Dame de Lourdes, Notre-Dame de Lourdes, Notre-Dame de Lourdes, Sainte Bernadette.

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2: Du père Claude La Colombière, prêtre au XVIIe siècle, jamais je ne perdrai mon espérance. Mon Dieu, je suis si persuadé que tu veilles sur ceux qui espèrent en toi et qu'on ne manque de rien quand on attend de toi toute chose, que j'ai résolu de vivre à l'avenir sans aucun souci et de me décharger sur toi de toutes mes inquiétudes. Les hommes peuvent me dépouiller et de mes biens et de l'honneur. Les maladies peuvent m'ôter les forces et les moyens de te servir. Je puis même perdre ta grâce par le péché, mais jamais je ne perdrai mon espérance. Je la conserverai jusqu'au dernier moment de ma vie, et tous les démons de l'enfer feront à ce moment de vains efforts pour me l'arracher. Les autres peuvent s'appuyer sur l'innocence de leur vie ou sur la rigueur de leur pénitence. Pour moi, Seigneur, tu es toute ma confiance. Tu es ma confiance même. Je connais, hélas, je ne le connais que trop, que je suis fragile et changeant. Je sais ce que peuvent les tentations contre les vertus les plus affermies. Mais cela ne peut m'effrayer tant que j'espérerai. Je me tiens à couvert de tous les malheurs et je suis assuré d'espérer toujours parce que j'espère encore cette invariable espérance.

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1: Amis auditeurs, bienvenue à l'écoute de ce programme, le cinquième voyage apostolique du pape Léon XIV en France, qui s'est déroulé du 25 au 28 septembre, a été marqué par une immense ferveur populaire et s'est structuré autour de plusieurs temps forts pastoraux, axés notamment sur l'espérance, l'écoute de la jeunesse et le renouveau ecclésial. Le bilan de ce voyage dans quelques instants avec le cardinal Jean-Marc Aveline, archevêque de Marseille et président de la Conférence des évêques de France. Un regard nouveau, l'attention à l'ère du clickbait. C'est le thème de la 61e édition de la Journée mondiale des communications sociales qui a été publiée le mardi 29 septembre, date qui correspond à la fête de Saint-Gabriel-Archange, patron céleste des télécommunications et des communicateurs. L'actualité de l'Église nous conduira également au Tchad et en Côte d'Ivoire. L'actualité politique et sociale sur le continent africain concerne la Somalie, le Nigeria et le Mali, entre autres. Bienvenue encore une fois à l'écoute de ce programme que nous commençons avec l'actualité de l'Église.
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1: Léon XIV est rentré à Rome lundi 28 septembre en provenance de France à l'issue de son cinquième voyage apostolique international qu'il a mené à Paris, Lourdes et Metz et avait pour thème « Pour que le monde ait la vie ». La soirée du premier jour, le vendredi 25 septembre, a réuni près de 80 000 jeunes lors de la grande veillée de prière. Le message du souverain pontife s'est adressé à une génération en quête de sens. Il a exhorté la jeunesse à ne pas céder au découragement face aux crises mondiales. Lors de la messe solennelle sur la place de la Concorde samedi 26 septembre, le pape a rappelé l'importance du témoignage chrétien et l'urgence de bâtir une société fondée sur la charité et la dignité humaine. La messe que le Saint-Père a présidée dimanche 27 septembre face à la grotte des apparitions à Lourdes a mis à l'honneur les malades et les blessés de la vie, piliers de la pastorale du réconfort. Pour l'ultime étape, lundi 28 septembre, Léon XIV a présidé une messe pour la paix et la réconciliation en la cathédrale Saint-Étienne de Metz. Il a appelé les responsables religieux et les fidèles à être des artisans de paix. Durant la traditionnelle conférence de presse à bord de l'avion qui le ramenait à Rome, Léon XIV a livré un bilan enthousiaste de ce voyage apostolique. Il est notamment revenu sur le fléau des abus sexuels et la question de la laïcité, mais aussi la guerre en Europe et le courage nécessaire aux négociations, le compte-rendu de Blandine Hugonnet.
3: Le programme a été très intense, a d'abord reconnu Léon XIV qui s'est dit très béni d'avoir eu le privilège de visiter la France, notamment pour encourager la jeunesse française, de toute évidence en quête de quelque chose, comme il l'a ressenti lors de la veillée au Stade de France avec 80 000 jeunes vendredi dernier. Quatre jours riches en bénédictions, presque des miracles selon les mots du pape au lendemain de sa visite auprès des personnes souffrantes ou marginalisées à Lourdes. C'est aussi là qu'il s'est mis à l'écoute de sept victimes qui ont fait remarquer le caractère systémique des crimes sexuels. Ces abus sont avant tout un problème humain, a nuancé le souverain pontife, qui a souligné la responsabilité de l'Église pour aider à la guérison des victimes. Le pape, qui a aussi répondu à une question sur la laïcité, affirmant que ses appels, notamment à préserver la vie dans une nation française qui a légalisé le droit à mourir, ne relèvent pas d'une démarche politique, mais bien du message de l'Évangile. Enfin, au cours de cette conférence de presse en anglais et en espagnol dans l'avion, le pape a évoqué le contexte international et tenu à dénoncer les lourdes dépenses dédiées à la gigantesque industrie militaire, des milliards d'euros ou de dollars qui alimentent les guerres et enrichissent une poignée de personnes, a-t-il fustigé, estimant que ces sommes pourraient au contraire résoudre la faim dans le monde ou le chômage. Même si ça semble vain, assure Léon XIV, le rôle de l'Église est de continuer à inviter sans cesse au dialogue les dirigeants de Russie, d'Ukraine ou d'ailleurs. Un appel à dialoguer et à

0: se coordonner aussi, lancer aux politiques et aux géants de la tech afin d'empêcher l'intelligence artificielle de détruire l'humanité.
1: Paris, Lourdes et Metz ont repris mardi le rythme de vie habituel après le départ du pape Léon XIV qui a passé 4 jours en France entre le 25 et le 28 septembre. Que restera-t-il de ce voyage et quel bilan en tirer? Notre envoyé spécial à Paris, Jean-Charles Puzolu, a rencontré le cardinal Jean-Marc Aveline et recueilli le témoignage du président de la Conférence des évêques de France. On l'écoute.
2: C'était la rencontre au moment favorable entre un homme porteur d'un message, d'une responsabilité pour toute l'Église, et puis un peuple de France, catholique, chrétien ou non, qui était présent, qui attendait quelque chose. Plus qu'une parole, on a senti une rencontre avec une personne. Et je crois que pour les Français qui sont venus, ou même à la télévision, ils ont senti que cette personne-là s'adressait à eux comme à une personne, avec beaucoup de respect et en même temps beaucoup d'authenticité.
3: En conférence de presse, en présentant ce voyage, vous disiez que la France intriguait le pape Léon. L'est-il toujours après cette visite?
2: Je pense qu'il a été touché par la ferveur, à la fois la ferveur des jeunes, leur enthousiasme, l'espérance aussi dont ils sont porteurs, que même ont communiqué. C'est ça, c'est là où c'est une rencontre, si vous voulez, c'est que le pape communique quelque chose, mais les jeunes et les foules qui sont là, lui communiquent aussi quelque chose. C'est plus que ça l'intrigue, c'est que ça le touche profondément. Et nous aussi, parce que ça renvoie à notre responsabilité ici, en France. Il a été très touché aussi à Lourdes, la proximité avec les personnes en difficulté.
3: Alors, 2 choses justement sur Lourdes. La première, cette rencontre avec les victimes qui était importante. On a l'impression qu'elles sont ressorties, on l'a vu lors de leur conférence de presse, totalement bouleversées.
2: Oui, oui. C'est pas étonnant non plus quand un évêque reçoit la personne, que les conditions sont favorables pour cela et que on peut justement simplement écouter longuement, plusieurs fois, prendre des nouvelles, voir comment les choses évoluent, etc. On sent que au fond c'est déjà un chemin de guérison. Comme c'est le pape, évidemment, ça avait encore plus d'impact, plus d'importance. Et dans ce qui a été dit ensuite à la conférence de presse, on sent la même chose. Pour cette blessure, le remède de l'écoute attentive et humble, qui est la chose la plus importante.
3: Et l'autre point qui a été abordé à Lourdes, mais aussi dans d'autres circonstances, la fin de vie. Et cette petite phrase, ce qui est légal n'est pas forcément moral, je pense que ça rappelle la fermeté de l'Église sur le respect et la dignité de la vie.
2: Oui, oui, il n'y avait pas que la phrase, il y avait aussi le ton. Là, le ton est bien monté. Mais ça voulait dire ça, ça voulait dire qu'à un moment, il faut crier quand le cri des autres n'est pas entendu. Et donc là, c'était, oui, une façon de faire ce que le Christ nous demande. On en avait aussi parlé avec le pape. Les choses qui sont pour moi les plus douloureuses, c'est de penser qu'une fois que la loi est passée, les personnes les plus vulnérables économiquement, celles à qui il sera facile de laisser entendre que, après tout, elles sont plutôt un poids et qu'il vaut mieux qu'elles s'en aillent. C'est-à-dire, on sera passé du droit à mourir au devoir de partir rapidement, pour ne pas peser. Et ça, c'est très grave. C'est pour ça qu'il faut élever le ton.
3: Ce voyage a commencé par les jeunes au Stade de France. Il s'est terminé aussi par un appel aux jeunes. Léon leur demande de s'engager pour la France, pour l'Europe, pour le monde, à un moment où, dit-il, l'Europe est un tournant de son histoire. Il l'appelle à aller puiser dans son passé les ressources nécessaires à une nouvelle forme de créativité.
2: Oui, oui, il a même dit à Metz l'importance de l'engagement politique. Et on voit bien, quand on relit l'histoire de la construction des institutions européennes qu'on connaît aujourd'hui, qu'il fallait des gens qui soient avec une espérance, avec une foi. Pour la plupart d'entre eux étaient chrétiens, il fallait bien qu'ils puissent peser dans la foi en la résurrection, la certitude que la réconciliation était possible. Et donc il a fallu ça pour qu'ils passent de ces intuitions à des institutions. On a besoin d'hommes et de femmes engagés en politique pour ça. Et donc le pape a lancé cet appel qui est très important, d'autant plus que, quand on regarde le monde d'aujourd'hui, après 3 guerres qui ont ravagé tout cela, on voit bien que cette force-là, politique, peut être utile à bien d'autres endroits dans le monde aujourd'hui. Mais il faut que l'Europe la retrouve, cette force. Il faut réinterroger les institutions à la lumière des intuitions qui les ont vues naître. Et il faut aussi remonter à ce qui est à l'origine de l'Europe, toute cette volonté d'unité, malgré toutes les guerres et malgré tous les déchirements. Mais donc aujourd'hui, oui, l'Europe a une grande responsabilité dans le monde, très grande.
3: Vous-même, vos frères cardinaux, évêques, les prêtres, les religieux, mais les laïcs, les fidèles, tout le monde est reparti missionnaire lundi soir.
2: Beaucoup de graines ont été semées. C'est à nous de bien réfléchir pour les arroser comme il convient. L'évêque, souvent, c'est un jardinier. Et donc, il faut qu'il aille arroser toutes les graines, même celles qui sont tombées à des endroits qu'il ne pensait pas qu'elles tomberaient. Mais voilà, c'est ça qu'il faut qu'on fasse maintenant.
1: Le cardinal Jean-Marc Avelin, archevêque de Marseille, président de la Conférence des évêques de France, propos recueillis par notre envoyé spécial, Jean-Charles Pizzolu. Communiquer, ce n'est pas capter l'attention ni même la vendre, comme c'est le cas sur le web et les réseaux sociaux, c'est porter attention aux autres et à la vérité avec une nouvelle perspective qui choisit la rencontre plutôt que le jugement. C'est ainsi qu'un communiqué du dicastère pour la communication publié mardi 29 septembre, fête de l'archange Gabriel, explique le thème choisi par le pape pour la 61e journée mondiale des communications sociales, une nouvelle perspective. Porter attention à l'ère du clickbait est un thème par lequel Léon XIV nous invite à redécouvrir une hygiène de l'attention, peut-on lire dans le communiqué. En Côte d'Ivoire, la cathédrale Saint-Paul du Plateau a accueilli du 25 au 27 septembre la session de rentrée pastorale de l'archidiocèse d'Abidjan. La rencontre s'est achevée par la messe solennelle d'ouverture de l'année pastorale 2026-2027, présidée par Mgr Gaspard Bébignegba. Les détails avec Marcel Ariston-Blé.
4: Dans son homélie, le cardinal Ignace Dobo-Bessi, archevêque métropolitain d'Abidjan, a placé la communion fraternelle au centre de cette dynamique.
5: La communauté des disciples, née de la proclamation à la Pentecôte, a vite compris que la communion fraternelle est la meilleure voie pour une proclamation crédible.
4: Le cardinal a toutefois relevé plusieurs obstacles susceptibles de fragiliser cette communion.
5: La discrimination, l'exclusion, les divisions et les classifications ne nous sont pas étrangères. Elles s'installent au cœur de notre Église, au cœur de nos familles, de notre pays, de notre Afrique, de notre monde, où les affinités détruisent la communion.
4: La messe solennelle de rentrée pastorale a été également marquée par l'ordination de 17 nouveaux diacres. À ces nouveaux serviteurs de l'Église, le cardinal Ignace Dobo-Bessi a rappelé les exigences attachées à leur ministère en les invitant à s'inspirer des premiers diacres de l'Église appelés à être des hommes remplis de l'Esprit Saint et de sagesse.
5: Le diacre est appelé à être au service de tous, sans discrimination. Il ne doit pas être l'ami des uns contre les autres.
4: Autre temps fort de la session de rentrée pastorale d'Abidjan, la présentation du bilan financier et des perspectives économiques du diocèse. Le résultat consolidé s'établit ainsi à 3,19 milliards de francs CFA contre 512 millions de francs CFA sur la même période en 2025. Marcel Ariston-Blé, Abidjan, Côte d'Ivoire, pour Radio Vatican.
1: Le Centre de formation technique et professionnelle Foi et joie du Tchad, une œuvre de la Compagnie de Jésus dans l'archidiocèse de N'Djamena, a organisé le 25 septembre une journée porte ouverte d'orientation dans le souci d'accompagner et d'orienter les jeunes de ce pays. Les détails avec Edouard Takadji.
6: Créé en 2014 et implanté dans l'archidiocèse de N'Djamena, le Centre de formation technique et professionnelle du Tchad, Foi et joie du Tchad, une œuvre de la Compagnie des Jésuites, s'est donné comme mission d'accompagner et d'orienter les jeunes tchadiens dans la formation professionnelle, de former, d'offrir aux jeunes qui n'ont pas de moyens une formation technique et professionnelle de qualité afin de leur permettre d'acquérir un métier, de développer leur autonomie pour qu'ils deviennent demain les acteurs clés de leur avenir. La création de ce centre intervient dans un contexte où de nombreux jeunes ont d'énormes difficultés pour accéder à une qualification professionnelle et au marché de l'emploi. C'est ainsi qu'après 10 ans d'existence, explique Kodi Kandjingame, directeur du centre, plus de 500 jeunes sont formés et qualifiés. Et derrière ces 500 jeunes, ce sont 500 parcours de vie, 500 familles et autant de possibilités pour la société tchadienne. Père Clément Kouassi, directeur par intérim du Sefor Business School, affirme que ce centre forme les jeunes à innover, à créer et à être capables de se prendre en charge.
7: On ne forme pas seulement des gens qui cherchent un diplôme et puis vont aller travailler. On cherche à former des hommes et des femmes pour les autres. On cherche à former des hommes et des femmes qui sont prêts à se battre, à travailler pour le développement du Tchad. On cherche à former des gens en leur donnant une formation intégrale. On forme la tête, on forme le cœur, on forme l'homme. Tous ceux qui passent dans nos institutions, ce sont des gens qui sont soucieux du bien-être de l'homme, la dignité de la personne.
6: Edouard Takadi Ndiamena, pour Radio Vatican.
8: Dans quelques instants, l'actualité sociopolitique.
1: Au Nigeria, des crânes et d'autres ossements appartenant à 28 victimes présumées d'enlèvement ont été découverts lors d'une opération de police menée au cours du week-end dans le sud-est du pays. Au Nigeria, les enlèvements sont devenus une source de revenus pour les groupes criminels, en particulier pour les djihadistes et les gangs armés qualifiés de bandits. En Éthiopie, le conflit se poursuit depuis environ une semaine dans le nord du pays. Dans la région du Tigré, les forces fédérales ont annoncé avoir pris le contrôle des trois villes. Les affrontements ont déjà fait au moins 150 000 déplacés dans la région de l'Afar. Les explications avec Augustine Passili.
9: Plusieurs écoles de cette ville, située dans la région de l'Afar, au nord de l'Éthiopie, se sont en effet muées en camps de fortune, en attendant que des sites soient désignés par les autorités locales pour accueillir les plus de 150 000 civils jetés sur les routes par les combats opposant les forces de défense du Tigré aux forces de paix du Tigré. Ces deux groupes armés sont originaires de la même région, le Tigré, situé à l'ouest de l'Afar. Après 4 années de calme relatif, les combats y ont repris la semaine dernière. Or, dans le cadre de l'alliance rassemblant 7 milices opposées au gouvernement fédéral, les affrontements dépassent le seul Tigré pour s'étendre à l'Afar et à l'Amara. Certaines personnes parties à pied sont toujours en route, assure Ousmane Allo, qui travaille pour l'organisation humanitaire Abda en Afar. Ces personnes fraîchement déplacées arrivent des villes d'Abala et d'Erepti, où les combats ont fait au moins 2 morts et 2 blessés parmi les civils. Augustine Bassi pour Radio Vatican.
1: Des membres des forces armées maliennes et du groupe paramilitaire russe Wagner ont commis des crimes de guerre, notamment des meurtres et des actes de torture contre des civils lors d'opérations conjointes entre 2023 et 2025. C'est ce qu'affirme Amnesty International dans un nouveau rapport publié mardi. La police maritime somalienne a annoncé mardi avoir libéré un nouveau pétrolier des mains de pirates quelques jours après une opération de sauvetage qui s'est achevée par l'évasion des suspects.
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1: Chers amis, c'est la fin de ce programme que Marie-José Moindo-Boisboislo a eu le plaisir de vous présenter. Au revoir et à très bientôt à l'écoute de nos prochaines éditions. Laudetur Jesus Christus.

Sois propice, ô divin pédagogue, à tes petits-enfants. Ô Père, guide d'Israël, Père et Fils tout à la fois, Seigneur, donne-nous qu'en suivant tes préceptes, nous atteignons la ressemblance de l'image et que selon nos forces, nous éprouvions la bonté de Dieu et non point la vindicte

Accorde-nous de vivre tous dans ta paix, de passer en ta cité, de traverser avec calme les eaux du péché, paisiblement portées par le Saint-Esprit, ta sagesse ineffable. Donne-nous de te chanter un cantique d'action de grâce, nuit et jour, et jusqu'au dernier jour. Reçois notre louange, ô seul Père et Fils, ô Fils et Père, Fils, notre pédagogue et Maître, avec le Saint-Esprit.

subsiste, par qui tout est un, par qui est l'éternité, dont nous sommes tous les membres. À lui la gloire dans les siècles. Tout est au Dieu bon, tout au Dieu beau, tout au Dieu sage, tout au Dieu juste. À lui la gloire, et maintenant, et dans les siècles des siècles.

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2: Bonjour à tous. Revenons encore, bien sûr, sur la visite du pape Léon XIV en France et en particulier à Paris ce 26 septembre, où il a pu visiter la maison Bakita, une association du diocèse de Paris qui accueille des personnes en grande précarité pour les aider à trouver un chemin d'insertion dans la société. Léon XIV a invité à libérer ceux que l'économie et la culture réduisent aujourd'hui en esclavage, avec cette phrase si forte, les pauvres sont la chair même du Christ. Il s'est rendu ensuite à l'Institut catholique de Paris, où il a pu rencontrer les membres de l'Assemblée ecclésiale de la province d'Île-de-France, chargés de mener une réflexion sur l'accueil des jeunes adultes demandant le baptême. Il y a rencontré, bien sûr, à cette occasion des néophytes et des catéchumènes. Comme vous et avec vous, je suis émerveillée par le nombre de personnes qui se présentent aujourd'hui sur le seuil de la foi. Cette hausse des baptêmes d'adolescents et adultes en France vient contredire toute attitude défaitiste, a-t-il assuré. Il a invité à cette occasion l'Église à éviter toute béatitude naïve et à cultiver un esprit de responsabilité envers ces nouveaux arrivants. La hausse importante et inattendue du nombre d'adolescents et d'adultes qui demandent à recevoir les sacrements, plus de 21 000 reçus en 2026 au sein de l'Église catholique, est l'une des raisons principales de la venue de Léon XIV en France. Dans son intervention, il a d'ailleurs souligné combien il peut sembler paradoxal que ce phénomène de tant de personnes redécouvrant l'Évangile et embrassant la foi se situe dans le contexte d'une société marquée par une culture fortement sécularisée. Mais peut-être que le sommet de ces deux jours passés à Paris par Léon XIV a été cette messe à la Concorde. Témoigner de leur foi en Dieu pour répondre à la soif de sens qui marque l'humanité. C'est l'exhortation de Léon XIV aux catholiques de France lors d'une messe donc géante à la Concorde à Paris. Devant le fleuve de fidèles qui l'attendaient dès le matin, le pape a encouragé à perpétuer l'héritage spirituel des saints français, saluant en particulier les personnes engagées en faveur de la vie. Le pape a célébré une messe avec presque 800 000 fidèles qui avaient recouvert l'avenue des Champs-Élysées. Depuis le gigantesque podium monté pour l'occasion, Léon XIV a assuré que pour Dieu, personne n'était un numéro sur une carte d'identité ni un matricule. Auparavant, durant près d'une demi-heure, le pontife a descendu des Champs-Élysées en papa mobile, acclamé par l'immense assemblée. Dans son homélie, le pape a martelé que l'être humain est habité non pas d'une soif matérielle, mais d'une soif de sens, de vérité et d'accomplissement. Cependant, force est de constater qu'ici-bas, rien ne parvient à nous combler pleinement, a glissé l'évêque de Rome à la foule, évoquant la tentation de remplir le vide et le malaise intérieur par de nouveaux plaisirs, de nouvelles possessions, ou encore par la tendance à se divertir. Il a affirmé que seul Dieu peut combler le vide intérieur, et il a invité chacun à sonder son cœur afin de trouver la soif la plus profonde sans se contenter de petites idoles si nombreuses qui promettent monts et merveilles. Oui, vous avez soif de Dieu, de vie, de vérité, d'unité, de paix, de communion, de bonheur, a-t-il lancé aux centaines de milliers de personnes qui avaient accueilli sa papa mobile en triomphe sur les Champs-Élysées. Nous reviendrons bien sûr sur ces événements exceptionnels vécus en France avec Léon XIV. À très bientôt.

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1: Au nom du Père, et du Fils, et du Saint-Esprit, Amen. Mon Seigneur et mon Dieu, je crois de tout mon cœur que tu es ici, que tu me vois, que tu m'entends. Je t'adore à genoux devant toi. Je te demande le pardon de mes péchés et ton aide pour faire de mon mieux ce moment de prière. Ma Mère Immaculée, Saint Joseph, mon Père et Seigneur, mon ange gardien, intercédez pour moi. L'évangile d'aujourd'hui nous présente trois personnes qui veulent suivre Jésus. Trois situations, dirait-on. La première personne dit, je te suivrai, Seigneur, partout où tu iras. Se montre bien disposé, n'est-ce pas? La deuxième personne entend Jésus lui dire, tout simplement, suis-moi. Mais il pose une condition. La troisième affirme, je te suivrai, Seigneur, mais laisse-moi d'abord aller enterrer mon père. Ces trois personnes sont trois réponses différentes à la manière de suivre Jésus. Et derrière chacune de ces personnes, Jésus nous révèle quelque chose de très important. Oui, de très important sur le véritable amour de Dieu. Donne-nous, Seigneur, d'apprendre à t'aimer, à améliorer notre manière de te suivre en méditant sur ces trois personnes que tu as appelées à ta suite. Parce que suivre Jésus, ce n'est pas simplement avoir envie de le suivre. Non, il ne s'agit pas, Seigneur, d'avoir seulement envie de te suivre. Il faut aussi accepter de lâcher certaines choses. Oui, la vie chrétienne a cela. Accepter pour le Seigneur, par amour de Dieu, de lâcher certaines choses. Les premières, c'est d'abord lâcher nos sécurités. Le premier homme dit à Jésus, la première personne qui l'appelle, « Je te suivrai partout où tu iras. » Quelle belle déclaration, n'est-ce pas? Et pourtant, Jésus lui répond, « Les renards ont des terriers, les oiseaux du ciel ont des nids, mais le Fils de l'homme n'a pas d'endroit où reposer la tête. » Autrement dit, « Si tu me suis, ne t'attends pas à avoir toutes les sécurités que tu voudrais. » Pense-y. N'est-ce pas que nous aimerions souvent suivre Jésus avec nos garanties, en gardant des petites commodités de notre côté? Seigneur, je veux bien te suivre, mais avant ça, montre-moi d'abord où est-ce que tu me conduis, où est-ce que je dois mettre les pas. Ou encore, je veux bien te faire confiance, Jésus, mais assure-moi que tout se passera bien. Ou encore, Jésus, je veux bien me donner, mais laisse-moi conserver d'abord, évidemment, mes sécurités à moi. On ne sait jamais. Jésus nous demande autre chose pourtant. Il nous demande la confiance, de lui faire confiance pour la suite. Te suivre, Seigneur, signifie parfois accepter de ne pas savoir exactement ce qui nous attend. Regardons par exemple dans la Sainte Écriture, dans l'histoire du salut. Abraham est parti sans savoir où il allait, dit l'Écriture. Marie Notre-Dame a dit oui, également sans connaître tout le chemin. Les apôtres eux-mêmes ont dû quitter leur filet, leur travail, sans connaître exactement leur avenir. Et nous aussi, Jésus, tu peux nous demander. Et tu nous demandes en ce moment, peux-tu me suivre sans vouloir tout contrôler? Et le Seigneur nous dit, sois calme et fais-moi confiance. Tout ira bien. Comme nous pouvons voir dans la vie d'Abraham, de la Vierge Marie ou des apôtres. Ensuite, dans la deuxième situation, le Seigneur semble nous dire, nous inviter à lâcher nos priorités. Le deuxième homme reçoit directement l'appel du Seigneur. « Suis-moi. » Mais il répond, « Seigneur, permets-moi d'abord d'aller enterrer mon père. » Et Jésus prononce cette parole difficile après avoir écouté ce qu'il dit. « Laisse les morts enterrer leurs morts. Toi, pars et annonce le règne de Dieu. » Jésus, évidemment, ne méprise pas les devoirs familiaux, les liens sacrés de la filiation. Il nous révèle quelque chose de beaucoup plus profond. Dieu doit avoir la première place. Eh bien oui, Dieu doit avoir toujours la première place. Dans notre vie, il y a beaucoup de choses importantes. Oui, mais toutes ne sont pas premières, pour ainsi dire. Parfois, nous disons à Jésus, « Oui, Seigneur, mais Seigneur, voyons, d'abord je dois assurer mon travail, d'abord mes projets. Oui, Seigneur, je viens, mais d'abord mes préoccupations. Oui, Seigneur, je suis là. Mais je dois d'abord faire quelque chose qui me plaît avant de prendre au sérieux ce que tu me demandes. Ou Seigneur, suis-moi, j'ai compris, mais les autres semblent attendre de moi quelque chose de différent. Je vais d'abord faire ce que les autres attendent de moi. » Or, Jésus nous dit ceci, hein, « Et moi, toi, et moi, où suis-je dans tout cela ?» Jésus ne veut pas nécessairement nous retirer nos responsabilités, non. Il veut que nous apprenions à les vivre avec lui et pour lui. Oui, Jésus veut que nous vivions nos responsabilités avec lui et pour lui. Le vrai disciple ne demande plus seulement « qu'est-ce que j'ai envie de faire ?» Il apprend, nous apprenons, Seigneur, à te demander, aide-nous à te demander souvent, Seigneur, qu'est-ce que toi tu veux que je fasse ? Parce que c'est ce que toi tu veux qui est le plus important. Dans la troisième situation, Jésus semble nous demander de lâcher nos nostalgies. Voici ce que cet homme dit, « Je te suivrai, Seigneur, mais laisse-moi d'abord faire mes adieux aux gens de ma maison. » Jésus lui répond, « Celui qui met la main à la charrue et regarde en arrière n'est pas fait pour le royaume de Dieu. » Quelle image magnifique! Imaginez un homme qui laboure un champ à l'ancienne, quand on le faisait avec des bœufs, hein, et on traçait des sillons. Évidemment, il faut regarder de l'avant. Mais si quelqu'un trace des sillons, c'est-à-dire laboure avec les bœufs, mais en regardant en arrière, les sillons où il doit poser après les semences, deviennent tortueux. Et il n'y a pas moyen de labourer. Ça, c'est un désastre. C'est un champ désastreux. Désordonné. On ne peut pas labourer tout en ayant le regard en arrière. On ne peut pas conduire une voiture en ayant toujours le regard dans le rétroviseur. Sinon, on va faire un accident. C'est un peu comme quelqu'un qui veut avancer tout en ayant toujours le regard derrière lui. Cela peut arriver aussi dans la vie spirituelle. Nous disons oui à Jésus, mais nous regardons encore derrière nous. Nous regrettons certaines habitudes. Nous regrettons certains choix auxquels nous avons renoncé, peut-être. Nous idéalisons parfois notre ancienne vie en pensant qu'elle était bien meilleure que celle qui est la nôtre maintenant. Et alors la tentation. Nous voudrions suivre Jésus, mais sans vraiment quitter ce qui nous empêche de le suivre pleinement. C'est ça la nostalgie, un regard toujours en arrière. Mais Jésus, tu nous dis, regarde devant toi, je suis là, je suis devant toi. Le christianisme n'est pas une marche en arrière. Donc, hein, on prend le volant, hein, on met la marche arrière et on commence à reculer. Non, le christianisme, c'est une marche avec Jésus en regardant vers l'avenir. Et cet avenir est radieux parce qu'il est avec Dieu. Il ne nous demande pas d'oublier notre histoire. Jésus ne nous demande pas d'oublier ce que nous sommes, notre passé. Il nous demande de ne pas en tenir, de ne pas en devenir prisonnier. Sinon, notre vie spirituelle ne peut pas s'épanouir. Finalement, ces trois hommes nous posent une question très simple. Qu'est-ce qui m'empêche aujourd'hui de suivre Jésus plus librement? Peut-être une sécurité à laquelle je m'accroche. Peut-être une priorité que je place devant Jésus. Peut-être quelque chose de mon passé que je continue à regarder avec nostalgie et qui me freine. Et Jésus ne nous demande pas tout cela pour nous rendre plus pauvres, non, non. Il nous le demande pour nous rendre plus libres. Parce que lorsqu'on lâche nos sécurités, on apprend la confiance. Lorsqu'on lâche nos fausses priorités, on retrouve alors l'essentiel. Lorsque nous cessons d'être nostalgiques de ce que nous avons quitté, de notre passé, on découvre la nouveauté que Jésus veut nous donner. Alors nous disons à Jésus aujourd'hui, « Jésus, je veux te suivre. Donne-moi ta grâce pour lâcher de bon gré ce qui m'empêche d'avancer avec toi. Et quand j'ai peur de perdre mes sécurités, donne-moi la confiance. Et donne-moi de mettre surtout mes priorités après toi, que tu sois le premier dans l'ordre des amours. » C'est cela la vie chrétienne. La vie chrétienne, c'est mettre Dieu au centre. Une autre manière de dire, de le mettre de l'avant. Je veux marcher avec toi, Jésus. Aujourd'hui encore, je veux marcher librement, détaché, jusqu'au bout. Je te remercie, mon Dieu, des bonnes résolutions, des beaux désirs et des inspirations que tu m'as communiquées dans cette méditation. Je te demande de m'aider à les faire fructifier. Ma Mère Immaculée, Saint Joseph, mon Père et Seigneur, mon ange gardien, accompagne-moi toujours en chemin.
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4: Bonjour à tous et à toutes. Notre chronique veut mettre en perspective combien la parole de Dieu s'approche de nous, et la parole de Dieu, si nous l'écoutons avec le cœur, avec attention et puissance de vie. Et hier, nous mettions en perspective cette dynamique de vie à partir de la préface écrite par Cyprien Comte sur notre ouvrage « Avancer dans la vie, relever les défis du quotidien avec la Bible aux éditions Saint-Léger ». Alors Cyprien Comte, en introduisant ce livre, nous disait que le Verbe de Dieu s'est incarné dans le Christ. Et c'est en nous centrant sur le Christ que nous pouvons recevoir de manière maximale la puissance de vie qui est dans la parole de Dieu. Toute une invitation récurrente à laisser le Verbe de Dieu, la parole de Dieu, incarné dans le Christ, nous recréer de l'intérieur. Continuons à présenter sa préface. Le lecteur de cet ouvrage, Avancé dans la vie, fera son miel de ses brèves lectures spirituelles centrées sur Jésus-Christ, lui qui est le Fils unique, de même substance que le Père. Comme l'a magistralement définit le premier concile de Nicée. L'encensement de l'évangiliaire, inscrit visuellement et olfactivement dans la liturgie, vénère le Christ, le Verbe incarné, qui révèle celui qui l'a envoyé, le Père. Si l'on s'en tient à une traduction littérale, Saint Jean ne désigne-t-il pas le Fils comme l'exégète du Père? Le disciple de Jésus, appelé à devenir fils dans le Fils, pourra s'écrier « C'est le Christ qui vit en moi ». Saint Paul écrit aussi que c'est Dieu qui nous permet de vouloir et d'agir. La réception de la parole de Dieu dans la prière trouvera, en ces pages, un encouragement remarquable. Car la parole de Dieu qui naît du silence doit faire place au silence, comme nous le résumons dans cette métaphore. Remettons l'algue sèche de notre vie, agitée dans l'eau de l'amour divin reçu dans la prière, pour qu'elle redevienne légère. Une existence chrétienne sans la parole de Dieu est une vie lyophilisée. L'image est parlante. Remettre notre vie, parfois sèche, parfois douloureuse, habitée de ressentiments, d'insatisfactions, dans son espace propre, comme l'eau accueille l'algue sèche, que nous puissions, nous mettre en présence de Dieu, habiter notre vie de la parole de Dieu, et ainsi retrouver notre légèreté. Redisons-le, la parole de Dieu est le Verbe créateur, et le Verbe est ce qui a donné forme à toutes les formes de l'existence, à la nôtre aussi. Et donc, en nous rapprochant de ce lieu matriciel, de ce lieu de vie originel, nous pouvons retrouver notre identité personnelle aujourd'hui. Il ne suffit pas d'écouter la parole, il faut agir. Comment ne pas penser à la parabole de la maison bâtie sur le roc ? À la fin du sermon sur la montagne, en effet, dans une comparaison percutante qui mérite d'être tenue par cœur, Jésus invite à faire ses paroles, c'est-à-dire à mettre son enseignement en pratique, sous peine de bâtir sur le sable une demeure que dévaste la première tempête venue. Le défi concret proposé par chaque dimanche en cet ouvrage, qui rassemble les méditations de tout le calendrier liturgique des dimanches et en donne une méditation brève, se veut ainsi dans le droit fil des paroles de notre Moïse qui édicte la loi nouvelle. Notre nouveau Moïse, c'est Jésus. Faisons une petite pause avant d'approfondir le lien entre vie et mise en pratique de la parole.

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1: Nous le disions à l'instant, la promesse de vie qui est dans la parole de Dieu désire par elle-même se communiquer. Et pour qu'elle se communique, elle doit rencontrer notre vie, elle doit être libérée, cette puissance de vie, par la mise en œuvre de la parole de Dieu. Voilà ce à quoi nous invite la parole elle-même dans l'évangile de Matthieu au chapitre 7, 24 et suivant. Celui qui entend les paroles que je vous dis là, dit Jésus, et les met en pratique est comparable à un homme prévoyant qui a construit sa maison sur le roc. La pluie est tombée, les torrents ont dévalé, les vents ont soufflé, se sont abattus sur cette maison. Mais elle ne s'est pas écroulée, car elle était fondée sur le roc. Et celui qui entend de moi ces paroles sans les mettre en pratique est comparable à un homme insensé qui a construit sa maison sur le sable. La pluie est tombée, les torrents ont dévalé, les vents ont soufflé, ils sont venus battre cette maison. Elle s'est écroulée et son écroulement a été complet. Le Christ nous invite à mettre en œuvre la parole de Dieu. Mettre en œuvre la parole de Dieu pour que l'œuvre de vie que veut opérer en nous la parole fasse son œuvre. La mise en pratique est comme notre oui authentique à dire oui à la parole et à vouloir l'incarner dans notre vie. Et celui qui entend les paroles et les met en pratique a fondé sa vie sur le roc. Sa maison ne s'est pas écroulée. Tandis que celui qui ne met pas en pratique les paroles construit sa maison sur le sable. Toute une invitation à mettre en œuvre la parole de Dieu. Rappelons ici le mot du cardinal Vanois, fameux exégète français. La Bible n'est pas faite pour être étudiée, mais pour prêcher des retraites. Cela signifie que la parole, certes, elle doit être étudiée, elle doit être comprise, mais elle doit être entendue, la Bible, comme une parole, comme une proximité, comme une présence. Accueillons cette présence de la parole. Voilà. À nous de ne pas tomber dans le moralisme. Il ne s'agit pas de faire pour faire. Il s'agit de faire parce que l'on est agi, on est habité de l'intérieur. Et à ce moment-là, la vie a besoin de sortir. Et par l'action, la vie en puissance devient la vie en acte. Loin de tout moralisme, l'ouvrage du père Tanguy-Marie Pouliquen introduit son lecteur à agir en disciple de la parole afin de devenir authentiquement mère, frère et sœur de Jésus. Ne s'agit-il pas au fond de mieux nous aimer les uns les autres? Les conseils pratiques offerts à chaque méditation poussent à la prière et à l'action. C'est ainsi que cet ouvrage constitue semaine après semaine un bref guide de vie spirituelle incarnée. Bref, le chrétien est comme son maître, un homme qui marche, éclairé par la doctrine sûre, contenue dans la parole du Christ et la tradition apostolique. À l'écoute du magistère ecclésial, tout homme de bonne volonté trouvera un dynamisme nouveau grâce aux multiples ressources, méditations de cet ouvrage. Alors à nous aussi de nous mettre en route, de marcher. En marche, étymologiquement, ça veut dire bonheur en grec. Voilà. Est heureux celui qui est en marche, celui qui pose des actes, celui qui avance dans la vie, à l'écoute de la parole de vie, la parole de Dieu, pour relever les défis du quotidien. À demain pour une nouvelle méditation.
2: De Clément d'Alexandrie, 3e siècle, prière au divin pédagogue. Sois propice, ô divin pédagogue à tes petits-enfants, ô Père, guide d'Israël, Père et Fils tout à la fois, Seigneur. Donne-nous qu'en suivant tes préceptes, nous atteignions la ressemblance de l'image et que selon nos forces, nous éprouvions la bonté de Dieu et non point la vindicte du juge. Accorde-nous de vivre tous dans ta paix, de passer en ta cité, de traverser avec calme les eaux du péché, paisiblement portés par le Saint-Esprit, ta sagesse ineffable. Donne-nous de te chanter un cantique d'action de grâce, nuit et jour, et jusqu'au dernier jour. Reçois notre louange, ô seul Père et Fils, ô Fils et Père, Fils notre pédagogue et maître, avec le Saint-Esprit. Tout est à l'unique, en qui tout subsiste, par qui tout est un. Par qui est l'éternité, dont nous sommes tous les membres, à lui la gloire dans les siècles. Tout est au Dieu bon, tout au Dieu beau, tout au Dieu sage, tout au Dieu juste. À lui la gloire est maintenant et dans les siècles des siècles. Amen.
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6: Après avoir atterri à Dallas en 2022, retour aux États-Unis en 2025 avec un nouvel atterrissage à Denver et de belles rencontres dans la capitale du Colorado, mais aussi à Santa Fe et Taos au Nouveau-Mexique. Nous sommes dans cette nouvelle émission à Tucson, Arizona, avec quelques petits